0: nouvelle maison depuis une semaine.
1: Bonjour, je m'appelle Barialay Andar et je viens d'Afghanistan et j'habite ici chez Véronique.
0: Comment est-ce que vous avez découvert JRS et qu'est-ce qui vous a mis en confiance pour aller vers cette association et prendre contact avec eux?
1: Quand je suis arrivé en France le 2 avril 2025, chaque vendredi, j'allais à l'église suédoise pour apprendre le français. Et là-bas, on a eu plusieurs femmes qui parlaient sur JRS. Et il m'a dit que Barilaï, il y a une association qui s'appelle JRS.
0: Barilaï prend alors rendez-vous avec l'association. Il rejoint une première famille pour 6 semaines.
1: Ça, c'est quelque chose vraiment très bien pour moi parce qu'avant JRS, c'était très difficile. J'ai habité en Porte de la Chapelle plusieurs semaines et après, j'ai déménagé à Champigny-sur-Marne. C'était vraiment très difficile, mais quand j'ai déménagé à JRS, c'était vraiment très bien avec 4 personnes. On a mangé ensemble, on a parlé ensemble et j'ai appris beaucoup français.
0: Barilaï profite de ses échanges avec la famille pour améliorer son français et depuis une semaine, il est accueilli dans ce nouveau foyer.
2: Bonjour, bienvenue à Ivry-sur-Seine, chez Véronique et Guillaume Goubert. On a le plaisir d'accueillir Barialaï, qui est réfugié. Je pense que même à travers une émission de radio, on se rend compte que Barialaï a le contact très facile. Voilà. Et c'est vrai que quand j'ai ouvert la porte à Barialaï et à son accompagnatrice, et que Barialaï s'est présenté à moi avec un grand sourire en me disant « Je m'appelle Barialaï », voilà, vous vous dites « Bienvenue ». Voilà, bienvenue ici. Et c'est vrai que cette facilité dans le contact et le fait qu'il parle vraiment bien français permet d'avoir des discussions, des échanges. Il pose beaucoup de questions, Barialaï. Il travaille aussi beaucoup. Si on n'était pas à la radio, je vous montrerais tous les cahiers qu'il a là, exercices de grammaire, vocabulaire, etc. Voilà, il travaille beaucoup et nous pose des questions aussi sur la langue française. On parle beaucoup avec Barialaï.
1: Je suis vraiment très content ici. J'aimerais manger ensemble, parler avec Guillaume et Véronique, parce que la langue française, c'est vraiment très difficile. Ça veut dire que chaque jour, je vais apprendre le français et c'est très facile pour vivre ici avec Véronique et Guillaume.
0: Pour permettre aux familles et aux personnes accueillies de cohabiter ensemble durant plusieurs semaines, JRS Welcome encadre et les accompagne.
3: Bonjour, je m'appelle Claire Dubourdieu. Je suis bénévole à JRS Welcome pour Paris et l'Île-de-France et je coordonne l'équipe.
0: Est-ce qu'il y a des règles dans l'accueil de JRS ou est-ce que c'est un accueil beaucoup plus libre pour les personnes qui y viennent?
3: Alors c'est peut-être une des spécificités de JRS, en tout cas c'est sa singularité, c'est qu'il y a effectivement un cadre qui est posé dès le départ. C'est-à-dire que nous nous accueillons au niveau de l'équipe de coordination, les personnes demandeuse d'asile ou tout jeune réfugié. Et au moment de cette rencontre, on va établir ensemble les règles. Elles partent d'un objectif qui est le bien vivre ensemble, aussi de faire avec. Les règles, ça va être un respect de la vie commune. Alors par exemple, ils vont définir ensemble, est-ce qu'on utilise la cuisine n'importe quand? Ou alors, non, il y a des horaires à respecter. Il faut que la personne accueillie prévienne si elle ne rentre que très tardivement le soir, parce qu'il y a une vie familiale de l'autre côté, et donc tout ça, il faut que ça matche. Il y a aussi une règle de principe qui est que la famille accueille à minima pour un repas partagé par semaine. Elle offre le petit déjeuner, mais on n'est pas obligé de prendre le petit déjeuner ensemble, hein, grande liberté. On se rend compte que souvent, les familles partagent davantage de dîners, de repas. Et puis parfois, en fait, l'accueil va se passer autour d'un café, parce que pour les personnes accueillies, c'est pas forcément facile d'être à table tous les soirs avec une famille française. Donc, un certain nombre de règles, pourrait-on dire, mais qui ont toujours l'objectif d'un bon vivre ensemble. C'est comme ça que les belles rencontres peuvent se passer et se vivre.
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0: Pour Véronique, ce n'est pas la première fois qu'ils accueillent une personne chez eux. mais ils n'ont pas tout de suite pensé à JRS.
2: Quand nos enfants sont partis, on avait en rez-de-jardin une chambre disponible avec petite kitchenette et on s'est dit que ce serait bien d'accueillir quelqu'un qui en avait besoin. Donc on a accueilli plusieurs personnes de façon un peu informelle, souvent des étudiants pour qui un loyer était trop élevé. Et lorsque nous avons déménagé ici à Ivry et que nous avons cherché un appartement, nous nous sommes dit que nous avions envie de poursuivre dans cet accueil et du coup de l'organiser un peu mieux. Et nous avions entendu parler de JRS, Welcome, et nous étions séduits par le fait de pouvoir accueillir régulièrement plusieurs personnes dans un laps de temps limité de 6 semaines, ce qui est à la fois très bien pour pouvoir accueillir la personne et mieux la connaître. Et puis lorsque c'est un petit peu plus difficile, eh bien on sait qu'au bout de 6 semaines, la personne ira ailleurs. Donc nous avons commencé à accueillir avec JRS depuis 2 ans. Barialaï est la 6e personne que nous accueillons. Nous apprécions toujours autant d'accueillir quelqu'un, c'est pas toujours aussi facile. Parfois, et nous avons commencé par là, nous avons accueilli quelqu'un qui avait un très grand désir de s'intégrer, de parler avec nous, de nous rencontrer, et nous évidemment, du coup, de mieux connaître son pays, non pas son histoire, parce que ça lui appartient vraiment, mais vraiment d'être en contact avec lui, et ça s'est fort bien passé. Après, il y a eu des accueils qui ont été plus difficiles, parce qu'il y a des demandeurs d'asile qui ne sont pas tout de suite en capacité de rentrer en fait en contact et en désir d'avancer ensemble, de mieux se connaître, à cause de ce qu'ils ont vécu, voilà, précédemment, et que nous ne sommes pas censés savoir dans les détails. Et cela rend du coup la cohabitation, on va dire, peut-être plus difficile, un peu plus frustrante pour nous. Donc ce qu'on apprécie avec le recul, c'est que chaque situation est différente. De ce que l'on vit ensemble, c'est différent. Et du coup, on est très heureux quand ça se passe très bien. Voilà. Et quand ça se passe moins bien, eh bien on est capable de se dire, eh bien c'est normal, voilà, c'est comme ça. Il vient chercher ce dont il a besoin à ce moment-là. Voilà. Je pense à quelqu'un qu'on a accueilli alors qu'il avait passé 6 mois dans la rue. Eh bien, la seule chose dont il avait besoin, c'était d'avoir une chambre, d'être tranquille, d'être au chaud, d'avoir à manger. Mais par contre, discuter avec nous, se connaître, chercher peut-être à connaître nos enfants, petits-enfants qu'on accueille souvent, c'était pas possible pour lui, ça ne l'intéressait pas du tout. Donc au début, on a peut-être été un petit peu déçus. Et puis après, quand il est parti, on a compris qu'en fait, il avait trouvé ici ce dont il avait besoin à ce moment-là.
0: Pour Claire, cet accueil, c'est un soutien essentiel pour les exilés, mais aussi une expérience forte, humaine et enrichissante pour les accueillants.
3: Cette beauté de la rencontre qu'offre JRS, rien ne peut se passer si on ne se rencontre pas. Et d'être avec, cette notion vraiment de réciprocité, nous permet en fait de nous rencontrer dans nos dignités, les uns et les autres. Les personnes accueillies avec ce qu'elles sont dans leur dignité. Nous-mêmes, bénévoles, accueillants, accompagnateurs, aussi dans notre dignité. Et que cela enlève peut-être les craintes qu'on peut avoir. Accueillir quelqu'un chez soi, waouh, ça peut faire peur. En fait, on en ressort évidemment pas pareil, mais on en sort en fait vraiment enrichi. Parfois c'est difficile, mais là on en parle. JRS ne nous laisse pas, nous bénévoles, tout seuls. On a des formations en ligne maintenant qui sont importantes sur la posture du bénévole. C'est vraiment de la collégialité et ça, je crois que c'est aussi une des grandes spécificités du JRS.
0: Barelaï met un point d'honneur à garder le contact avec toutes ses familles d'accueil qui forment désormais pour lui un véritable soutien au quotidien. Nous étions aujourd'hui à Ivry-sur-Seine à la découverte d'un foyer d'accueil du réseau JRS Welcome. Merci à Barelaï, Véronique et Claire pour leur témoignage. 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

De la première lettre de saint Pierre apôtre. Soyez sobres, soyez vigilants, votre adversaire le démon, comme un lion qui rugit, va et vient à la recherche de sa proie. Résistez-lui avec la force de la foi.

Seigneur tout-puissant et miséricordieux nous bénisse et nous garde, le Père, le Fils et le Saint-Esprit.

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2: Me voici. Deux mots d'apparence simples, mais parmi les plus courageux qu'on puisse dire aux autres, qu'on puisse dire à Dieu. Me voici, c'est aussi le podcast où l'on prend le temps de se rencontrer, où l'on prend le temps d'écouter et d'accueillir ce que notre invité veut nous partager. Bonjour à tous, je suis Luciano et dans cet épisode, nous allons apprendre à connaître Laetitia Bancel, une femme pour qui une foi sans œuvre est une foi morte. Et parce que je crois que les objets qui nous entourent ont quelque chose à dire, je lui ai donné le défi d'apporter avec elle deux objets. Un objet qui dit quelque chose d'elle et un objet qui lui parle de Dieu. Laetitia nous partagera aussi à la fin de ce podcast une figure de croyant qui a illuminé son chemin de foi et qui pourrait peut-être vous inspirer. Alors, ouvrons grand nos oreilles et notre cœur et laissons résonner son « Me voici ». Bonjour Laetitia.
3: Bonjour.
2: Vous allez bien ?
3: Bien et vous ?
2: Ça va, pas trop stressé ?
3: Non, merci pour l'invitation.
2: Moi, je suis heureux que vous ayez accepté notre invitation dans « Me voici », de laisser résonner votre expérience, votre vie et aussi ce que Dieu fait, a fait et fait encore aujourd'hui dans votre vie. Me voici, c'est le podcast où l'invité prend le temps de se dévoiler et pourtant, je vous ai déjà collé une étiquette, Laetitia. Vous l'avez entendu en introduction. Cette étiquette, je l'ai imprimée. Elle est ici. Je vous la donne. Est-ce que vous pouvez lire et me dire qu'est-ce que vous en pensez ? Est-ce que ça dit quelque chose vraiment de vous ?
3: Une femme pour qui une foi sans œuvre est une foi morte. C'est plutôt bien trouvé.
2: Yes, alors.
3: Ouais, bien joué. Complètement. Et pour moi, la foi, la prière, c'est beau, c'est important. La vie entre chrétiens avec sa communauté, c'est pareil, c'est très important et ça apporte beaucoup de joie. Mais si on ne va pas dehors, si on ne va pas à la rencontre, si on n'agit pas selon les commandements du Christ, bah, ça ne compte pas.
2: Donc, vous suivez ce que dit Saint Jacques dans la parole de Dieu, une foi sans œuvre, c'est une foi morte.
3: Je suis complètement d'accord.
2: Donc, on valide Saint Jacques.
3: On valide Saint Jacques.
2: Merci. Alors, Laetitia, je vais me présenter un petit peu pour que ceux qui nous écoutent, qui nous regardent, puissent un petit peu vous situer. Donc, vous êtes en dernière année d'études à Sciences Po, en master Affaires publiques, sécurité et défense. Vous êtes collaboratrice parlementaire. Donc, est-ce que vous pouvez nous dire en quelques mots qu'est-ce que c'est que qu'être collaboratrice parlementaire ?
3: Bien sûr, et je travaille directement auprès d'une députée. Et le but, ça va être de faciliter sa vie et puis de pouvoir apporter notre pierre à l'édifice. Par exemple, si ma députée a un rendez-vous, je vais creuser le sujet. S'il y a une proposition de loi qui pèse, je vais creuser le sujet. Et puis le but, ça va être aussi pour nous d'être en lien avec les personnes qui souhaitent la contacter, lui parler, apporter les réponses quand on en a, si on peut le faire nous-mêmes, et sinon de transmettre et de voir avec elle ce qu'on peut apporter.
2: Donc quelque chose d'assez sérieux, cadré.
3: Tout à fait, ouais.
2: Peut-être qu'on retrouvera ce trait du sérieux dans tous vos engagements, parce que vous êtes aussi présidente de Chrétiens en grande école, donc et présidente de Paris Solidaire. Donc, est-ce que vous pouvez nous dire Chrétiens en grande école, Paris Solidaire, qu'est-ce que c'est un petit peu en quelques mots ?
3: Bien sûr. Chrétiens en grande école, c'est un réseau qui a 150 ans. C'est le réseau des aumôneries de grande école en France. Le but pour nous, on a un bureau de 6 personnes, on est à Paris. Le but, ça va être de soutenir les aumôneries. Alors, il y a des aumôneries qui ont la chance d'avoir beaucoup de moyens, pour qui c'est facile de faire vivre, etc. Et puis, des plus petites qui vont avoir des besoins, parfois ponctuels. Rien que trouver des sujets et des personnes à faire intervenir. S'il y a des problèmes aussi qu'on peut rencontrer avec son école, on est là pour aider. Et le but, c'est aussi de se rencontrer. Donc, on va aller organiser, par exemple, en février, là, on a organisé un week-end pour 150 jeunes de partout en France, sur l'accueil des nouveaux baptisés, dans nos aumôneries. On travaille sur un week-end de formation en septembre pour que les bureaux aient les clés en fait, pour animer leur aumônerie, par exemple. On fait ça. Et puis à côté, Paris Solidaire, c'est une asso solidaire, comme c'est dit dans le nom. Et là, le but, ça va être notre activité principale, c'est les maraudes. Les maraudes, c'est d'aller à la rencontre des personnes dans la rue. aussi bien apporter un café, une madeleine, que de parler, en fait. Quand vous êtes en maraude, bah, vous êtes peut-être la seule personne qui va leur adresser la parole de la journée. Donc, c'est vraiment une association très humaine.
2: On voit déjà dans les premiers mots de notre podcast que l'engagement est animé, que votre foi est animée par les engagements et que votre engagement est animé par votre foi, d'ailleurs. On
3: pourrait dire ça dans les deux sens.
2: Et bien, on va continuer à vous découvrir avec cet objet qui dit quelque chose de vous. Je tiens à rappeler à ceux qui nous écoutent, à ceux qui nous regardent, que je ne connais pas les objets et donc je serai autant surpris que ceux qui nous écoutent.
3: Ça marche.
2: Alors, quel est ce premier objet qui dit quelque chose de vous, Laetitia? Donc, on ouvre la boîte. Oh là là. Alors, je vais prendre ça. Donc, c'est une banane.
3: C'est une banane, tout à fait.
2: Alors, une banane, pour décrire ceux qui ne voient pas, ce n'est pas la banane, le fruit. Hein. C'est la banane qu'on met autour de sa taille. On peut mettre des choses dedans. Et il y a un petit bureau des élèves, Sciences Po, c'est écrit dessus.
3: Tout à fait.
2: Alors, ce sac banane-là, qu'est-ce qu'il dit de vous? Est-ce que vous avez toujours la pêche? Très bonne
3: date. Tout à fait. Autant pêche que banane, les deux me plaisent beaucoup. Mais c'est surtout que cette banane, donc je l'ai depuis 3 ans, je suis une ancienne du bureau d'étudiants de mon élève, et c'est celle qui m'accompagne en projet. Dès qu'il y a un événement, dès que j'organise quelque chose, vous pouvez être sûr que la banane n'est pas loin. Alors, je ne la mets pas autour de la taille, plutôt en bandoulière. Mais pour moi, c'est le symbole de l'action, en fait. C'est-à-dire que la banane, vous la mettez en bandoulière, vous allez n'importe où, vous faites n'importe quoi, vous avez glissé téléphone, clé, micro quand il n'est pas trop grand, si vous animez un truc, et je l'emmène partout. C'est vraiment pour moi le symbole d'être en action, quoi.
2: Une femme d'action, vous êtes jeune, vous avez 23 ans, ça vient d'où cette soif d'être dans l'action, d'être quelqu'un qui agit? Ça vient d'où, ça?
3: Je dirais que, comme Obélix, je suis un peu tombée dedans petite. Moi, mes grands-parents se sont rencontrés à la Croix-Rouge.
2: Oui. Voilà.
3: Et mon arrière-grand-père, pareil, était très engagé. Donc déjà, je viens d'une famille où on agit, en fait. Où notre vie, elle est marquée par du bénévolat et de l'action. Et puis, on y prend goût. Il paraît qu'il y en a qui prennent goût au sport. C'est pas mon cas, mais moi, j'ai pris goût à l'engagement. Et c'est très dur quand on y a mis les pieds. Je suis rentrée au conseil municipal des jeunes de ma ville. J'avais 11-12 ans. Mmh. J'ai commencé comme ça, j'ai eu plein d'autres engagements au lycée maintenant. Donc j'ai grandi dedans, en fait.
2: Donc pour vous, quand c'est oui, quand le oui est donné, c'est un oui jusqu'au bout. Que oui soit oui, que ton non soit non.
3: Bien sûr. Mais c'est très souvent oui, d'ailleurs. mais bien sûr, une fois que c'est oui, si on met un pied, on ne met pas l'orteil, quoi. On met le pied en entier et puis on y va les dedans et on va jusqu'au bout et on traverse, peu importe. Parce qu'un projet, vous le savez aussi bien que moi, c'est jamais très linéaire et très facile. On rencontre des petits obstacles, mais on y va et on les traverse, quoi, ces obstacles.
2: Et votre foi, au milieu de ces actions, de ces engagements, votre relation à Dieu, elle est importante ou pas forcément? C'est pas quelque chose qui rayonne tout de suite dans vos engagements?
3: Ça va un peu dépendre de l'engagement. Dieu est jamais loin. Des fois, on le voit qu'après, on se dit « Ah, mais il était là, en fait.
2: » Tu étais là et je ne le savais pas.
3: Voilà, tout à fait. Bah, déjà, quand c'est un engagement pour l'Église, j'en ai un certain nombre. On a parlé de chrétiens grande école. Déjà, Dieu est au centre. On a tendance d'ailleurs à un peu l'oublier quand on fait des projets parce qu'on est tellement dans l'action et le concret, en fait, le matériel, qu'on peut oublier. C'était un sujet chez nous à CGE de remettre un peu Dieu au centre parfois quand on est dans des grands projets.
2: Donc CGE, c'est Chrétien Grande École.
3: Et en fait, pour moi, bah, Dieu, c'est une force. Moi, je sais que j'ai eu des semaines où c'était compliqué, il y avait plein de projets. Et je me rappelle, le lundi matin, dans ma prière, c'est « Dieu, soutiens-moi toute la semaine, en fait. Je sais que je vais y arriver, je sais qu'on va y arriver parce que tu es là avec moi. » Et on y va ensemble, en fait. Moi, je confie mes projets dans la prière et puis je me sens soutenue et je me sens énormément envoyée, pour le coup.
2: Et en tant que, moi je me pose cette question-là, en tant que présidente, vous avez une posture de leader.
3: Oui.
2: Comment, justement, ne pas entrer dans l'activisme, enfin le volontarisme, je ne sais pas si on dit ça comme ça, de faire, un peu comme dans l'évangile de Marthe et Marie, de prendre le rôle de Marthe, qui, bien la pauvre, a souvent le mauvais rôle, mais bon, il faut bien faire les choses aussi. Comment vous arrivez à trouver l'équilibre, à donner cette impulsion-là, à dire « Ok, on fait des trucs, mais attention les gars, il y a Dieu là ».
3: C'est dur. C'est très dur de ne pas tomber dans l'activisme et de ne pas s'y perdre, en fait. Moi, j'ai un prêtre, un de mes aumôniers, qui dit toujours « servir sans se servir ». Donc moi, je dirais que le leader, déjà, il prend des grosses leçons d'humilité, hein, parce qu'en fait, on est hyper faillible en tant que leader, pas moins qu'en fait nos voisins de bureau qui n'ont pas le même rôle que nous. Et sur cette question de l'activisme, c'est y réfléchir, donner du sens, prendre le temps de se poser un peu chaque année. C'est mes chefs de groupe qui m'ont donné le tip il y a pas longtemps, au scout, qui m'ont dit on prend le temps de se poser une fois par an et de se poser la question à l'été. Et j'essaye. Alors, j'essaye de trouver l'équilibre. De dire, OK, cette année, je peux dire oui à ça et ça, je peux pas y dire oui. Et franchement, à 23 ans, je continue d'apprendre. Hein, je suis encore très jeune. Et voilà, j'essaie de mieux construire chaque année mes engagements, comment je peux les articuler et ne pas complètement tomber là-dedans et ne pas faire juste pour faire.
2: Oui, faire ce fameux pas de côté.
3: Bien sûr.
2: Et dans la spiritualité un peu ignatienne, on dit la relecture.
3: Ouais,
2: on regarde ce qui s'est passé. On essaye aussi de poser des choix dans le Christ. Moi, ça me parle beaucoup, cette idée de faire un pas de côté. Et justement, dans ce podcast, on essaye de faire ce pas de côté. Vous qui nous écoutez, qui nous regardez, avec Laetitia, on va continuer notre chemin pour écouter son Me Voici et surtout les Me Voici de Dieu dans sa vie.
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2: Vous êtes toujours à l'écoute de Me Voici, on est avec Laetitia, on a déjà commencé un petit bout de chemin où on a parlé de vous, de votre Me Voici, et on va continuer à découvrir ce que vous avez à nous dire avec cet objet qui vous parle de Dieu. Alors, c'est pas si simple de trouver un objet qui résume Dieu, c'est pas le concept non plus, hein, mais c'est de dire cet objet-là, il me dit quelque chose de Dieu. Quel objet avez-vous choisi, Laetitia ? Alors, la boîte s'ouvre. Oh, c'est un tout petit objet. Alors, je tiens dans ma petite main cette croix que je connais et que j'aime beaucoup. Cette croix qui est en une forme de colombe.
3: Tout à fait.
2: Et c'est la croix de Thésée.
3: Tout à fait.
2: Donc, qu'est-ce qui s'est passé à Thésée ?
3: Qu'est-ce qui s'est passé à Thésée ?
2: Qu'est-ce que Thésée vous dit de Dieu ? Donc, on peut peut-être dire qu'est-ce que c'est que Thésée ?
3: Bien sûr, Thésée, c'est...
2: Je vous rends la petite croix.
3: Merci beaucoup. Et je m'en voudrais beaucoup de la perdre. Ouais. Thésée, c'est un lieu en Bourgogne. C'est un... lieu de prière écuménique, à la base par un frère, si je ne me trompe pas, qui était protestant. Et puis maintenant, c'est une communauté écuménique, donc on retrouve de tous les chrétiens.
2: Toutes les confessions chrétiennes,
3: toutes les confessions
2: oui.
3: Chrétiennes, et qui, en plus, accueille aussi en dehors. Vous avez plus d'un laïc, d'un athée qui vient à Thésée, tellement c'est beau. Et le but vraiment de frère Roger, à la sortie de la Seconde Guerre mondiale, c'est déjà de travailler à la reconstruction des relations entre la France et l'Allemagne, et puis d'accueillir des jeunes. Et à tel point que dans les années 60, ils sont complètement surpassés par le phénomène. Ça devient un peu Woodstock. Et aujourd'hui, c'est vraiment des milliers de personnes qui viennent du monde entier à Thésée. Déjà, cette croix, c'est pas n'importe quelle croix. J'en ai plusieurs. Elle est faite, c'est de l'émail, c'est des émaux, je crois qu'on dit. Et en fait, elle est faite de plein de morceaux d'autres croix qui tombent à la cuisson. En fait, c'est des petits bouts. Si on regarde bien, elle n'est pas juste bleu foncé. Elle a plein de petits points. Et c'est pas juste un choix artistique. C'est qu'en fait, quand je porte cette croix, en fait, je porte la croix de plus d'une centaine de personnes. Je trouve ça déjà sublime. Et à Thésée, moi, j'y suis allée la première fois quand j'avais 15 ans ou 16 ans. Pour moi, mais c'est la rencontre du Christ. Thésée, la prière déjà est sublime. Les chants de Thésée, qui n'a pas eu de chants de Thésée ? Et puis ma maman, y avait été jeune et elle m'a chanté des chants toute ma jeunesse en me disant que ça va être extraordinaire. Et moi, je l'ai vécu à mon tour. Donc déjà, dans la prière, c'est très beau. Je trouve que la prière est très priante là-bas, si on peut dire ça comme ça. Et les rencontres aussi. On se retrouve avec des jeunes de partout qui ont des fois très diverses. Et c'est que de la joie. Enfin, vous allez à Thésée, c'est que de la joie. Et puis, alors, des larmes de joie. Parce que le dernier jour, quand on repart à la prière la veille, vous voyez les gens se mettre à pleurer les uns après les autres. Tellement on est heureux et tellement on a été bouleversés. Moi, j'ai été énormément aussi bouleversée par le prieur de Thésée qui avait pris la suite de frère Roger, frère Aloïs, qui a d'ailleurs donné sa place maintenant, qui est d'une sagesse exceptionnelle. Vous êtes avec frère Aloïs, qui est prieur de Thésée. Vous êtes dans un moment de partage avec lui. Vous lui parlez, je me rappelle, c'était très marquant. C'était sur est-ce que Dieu vient punir quand ça ne va pas ? En fait, quand on a fait une bêtise, il dit, mais la première chose que Dieu vient faire, c'est consoler. Parce qu'il sait qu'on est triste, parce qu'il sait que ça ne va pas. C'est sublime. J'ai parlé avec lui 1 minute 30 en disant, mais je suis très triste de repartir. Il me dit, mais sois pas triste, Dieu t'attend à la maison. Et c'est des petites paroles, en fait, mais qui sont très marquantes et qui construisent. J'ai eu la chance d'y aller 3 fois, et à chaque fois, c'est du bonheur.
2: C'est vrai que Thésée, moi aussi, je l'ai expérimenté, et peut-être pour ceux qui ne connaissent pas, c'est un lieu où il y a une qualité de silence. Il y a une qualité de... Les prières, les chants sont plutôt répétitifs.
3: Tout à fait.
2: Cette répétition nous permet de Ben, de faire entrer ces paroles et de les goûter de l'intérieur, moi je trouve. Je ne sais pas si vous avez un chant qui vous arrive là en tête, mais il y a des voilà, la ténèbre n'est point ténèbre.
3: J'allais dire le même. Devant toi, la nuit comme le jour, le Seigneur est lumière ou quelque chose comme ça.
2: Oui, c'est ça. Il y a quelque chose de la répétition qui nous permet d'entrer en communion.
3: Et dans toutes les langues. C'est
2: Dieu.
3: Ça aussi que je n'ai pas dit. C'est que les chants, vous chantez en allemand, en français, en anglais. Moi, j'ai chanté en ukrainien là-bas aussi. C'est en espagnol, beaucoup. C'est vraiment fait pour accueillir. C'est, moi, ce que j'aime à Thésée, et c'est l'église que j'aime, c'est l'église universelle. En fait, vous venez de n'importe où, de n'importe quelle région, de n'importe quel pays, on vous trouve un lit pour dormir, quoi. C'est magnifique. Et on vit aussi le service ensemble. Je trouve que c'est aussi très important à Thésée. Moi, j'ai fait de la vaisselle pour des centaines de personnes. les sanitaires, eh ben, il faut les nettoyer comme tout le monde. Donc, vous êtes deux tâches, d'aller récurer. Et que dans la joie aussi, que dans la joie.
2: Et vous continuez à aller à Thésée de manière régulière ?
3: Moins ces dernières années, parce qu'il y a toujours d'autres choses à faire. La dernière fois que j'y suis allée, c'était il y a 2 ans. Voilà. On est arrivé en début janvier. C'est juste après le week-end, vous savez, du premier de l'an, les quelques jours qui vont passer dans une grande ville. Donc, c'était très calme. Mais on a eu la chance de tous aller manger chez les frères de Thésée. C'était magnifique. Et de faire des rencontres de gens à qui je parle toujours aujourd'hui.
2: Et justement, je pense que ce Dieu qui s'est rendu présent dans votre vie, il y a un lien avec Thésée. Thésée, c'est le lieu où vous avez fait la rencontre du Christ dans votre vie. Parce qu'en fait, vous êtes né dans une famille où votre mère est catholique. Vous êtes l'aîné de 3 enfants, mais vous avez été baptisé enfant. Oui. Vous avez suivi le catéchisme. Mais après, vos parents vous ont laissé le libre choix en disant fais ce que tu veux avec le bon Dieu, un peu quelque chose.
3: C'est ça, c'est complètement ça.
2: Et là, il y a eu quelque chose qui s'est passé à Thésée ?
3: Tout à fait. Donc effectivement, nos parents nous ont laissé libre de notre choix. Après notre première communion qu'on faisait un peu tard à 10 ans, moi j'ai fait le choix de continuer, j'aimais beaucoup, je me suis engagée beaucoup dans la liturgie dans mon diocèse. Et Thésée, en fait, la rencontre du Christ, c'est très simple. Alors déjà, c'était la joie qui rayonnait, moi, que je trouvais très belle et qui était très incarnée par toutes les personnes que je rencontrais. Et je me rappelle, je vais à la confession. Pas que c'est bien une fois de temps en temps. Donc j'y vais.
2: Il paraît,
3: c'est recommandé. Et j'entends de la part du prêtre en face de moi des choses qui tournaient dans ma tête depuis plusieurs jours. Et je me rappelle d'un truc. C'est pas un truc dont j'avais vraiment beaucoup parlé pendant ma confession, mais sur la question de l'avenir, qu'est-ce que je vais faire après, etc. Et là, le prêtre a une phrase sur la prière et l'accompagnement dans l'avenir de la part du Christ. Et je me dis, oh, il est trop fort. Ça, il a su et il a eu les mots. Pareil, il me dit, mais tu sais, Laetitia, Dieu, il ne vient pas pour les personnes parfaites. Hein, sinon, il ne serait pas venu, en fait, s'il n'y avait pas des gens avec un peu de défauts. Et en fait, il me répond, mais Dieu est là aussi pour, enfin, et principalement pour ceux qui ont, entre guillemets, des défauts ou ceux qui pêchent. Et là, on se dit, OK, en fait, c'est bête. Mais on se dit, ah ouais.
2: Ça fait du bien de l'entendre.
3: Ça fait du bien de l'entendre. Et pour moi, je dis, ah non, mais OK. Enfin, en fait, ce mélange à Thésée de la prière, du chant qui est très importante, de la rencontre et ces moments de partage avec des prêtres qui ont les bons mots au bon moment et qui transmettent vraiment peut-être qu'on a besoin et envie d'entendre de la part du Seigneur et qui nous arrive. Bien sûr, c'est la rencontre ultime du Christ, quoi.
2: Et ce Christ, parce qu'on voudrait entendre aussi une trace de Dieu dans votre vie.
3: Bien sûr.
2: Est-ce que vous avez un moment précis, justement, où vous vous êtes dit, waouh, là, le bon Dieu, il est là. Il est là dans la vie de Laetitia.
3: J'ai une anecdote très drôle. Je dirais 2 choses. La première, c'est que moi, je vois beaucoup dans la relecture et dans les petites choses de me dire, c'est marrant comment les choses ont tourné parce que je ne l'avais pas trop prévu. Et en fait, ah ouais, il était là, en fait. Une anecdote très drôle, je finis ma 2e année à Sciences Po, j'avais été présidente de mon aumônerie, c'est des
2: Donc
3: années...
2: C'est l'année dernière, ça.
3: C'était il y a 3 ans.
2: Il y a 3 ans,
3: je finis mon mandat, et à la fin de mon mandat, je dois partir vivre 1 an à Rome. Et à la base, je me dis, bon, je vais prendre un peu une pause de l'engagement, notamment dans l'église, j'ai besoin de repos, etc. J'arrive à Rome, je vais à la messe chez les Français, à Saint-Louis des Français, à Rome. Et là, oui, nous cherchons des chefs pour les scouts, vous ne seriez pas disponibles. Ok, Dieu était là. Et Dieu, il m'a dit, t'es sûr que tu vas rien faire cette année? On est vraiment sûr que tu prends pas d'engagement dans l'église? Bon, bah, je suis devenue chef TEN et 3 ans plus tard, j'y suis toujours. Et je m'étais dit, non, mais je vais pas aller à l'aumônerie des Français, je vais aller ailleurs. Voilà, je vais faire autre chose. Pas du tout.
2: Alors que le scoutisme, vous ne connaissiez pas du tout.
3: Scoutisme, voilà, c'est ça aussi. Le plus important, effectivement, c'est que je n'avais jamais fait de scoutisme de ma vie.
2: Là, vous êtes cheftaine.
3: Et je suis cheftaine depuis 3 ans. J'ai fait ma promesse avec tout mon groupe scout là-bas, qui est une étape importante chez les scouts. Enfin, sous le soleil italien, c'était sublime. Et pareil, mon aumônerie, bah, en fait, au bout de 3 semaines, j'étais. Et en fait, j'y suis allée tous les mercredis soirs de mon année. Et j'en ai été mais plus qu'heureuse. Et c'était trop beau, quoi. Donc, oui, Dieu, il œuvre. Et souvent, quand je raconte cette anecdote, en fait, j'ai mis un peu de temps et je me suis dit, ah ouais, ok. Donc, il était là et il ne m'a pas lâché une seconde parce qu'il sait très bien qu'en fait, si je ne l'avais pas fait, je n'aurais pas été aussi heureuse de mon année.
2: Il savait que l'engagement, pour bien vous, sûr. C'est un chemin de communion avec lui.
3: Tout à fait. Et qu'il y a beaucoup de personnes qui se retrouvent seulement dans la prière et c'est très bien, mais qu'en fait, moi, ça ne m'aurait pas suffi et que j'ai besoin voilà, de chausser mes baskets, ma banane et de partir à l'aventure.
2: Et justement, on parlait de Dieu qui vous appelle à vous engager. Y a pas eu des peurs parfois de dire « bon ben Seigneur, là c'est trop, tu me demandes trop ». Est-ce qu'il n'y a pas parfois vous êtes dit oh, « c'est beaucoup quand même, moi je vais faire une pause, je vais faire un… » Il n'y avait pas un petit débat intérieur avec le bon Dieu
3: Alors avec le bon Dieu, je dirais pas forcément parce que je crois qu'il me connaît très très très très très bien. Donc là-dessus, moi je lui fais amplement confiance et enfin complètement confiance. Par contre avec moi-même bien sûr, mais je crois que des fois c'est plus moi et moi-même qui avons besoin d'un petit temps de discussion.
2: Un petit check.
3: Et après quand j'en parle avec le Seigneur, je suis là bon ok, on est d'accord qu'on va faire ça, ça et ça et. Et en plus, ce que je sais, et je suis persuadée, c'est qu'en fait, le Seigneur, même si on va dire qu'entre guillemets, je prends pas la bonne décision, ben, il me lâchera pas. Il me lâchera pas. Il dira, OK, bon, bah, Laetitia, elle a pas posé le choix qui était peut-être le plus malin et le plus stratégique là tout de suite. Mais en fait, je vais quand même la soutenir et elle sera heureuse et c'est le plus important. Donc, voilà, je pense que lui, il sait. Il est à l'œuvre et il sait. Et il m'appellerait pas là, on n'a pas besoin de moi. Et je crois que des fois, il est capable de me faire dire non. Et on m'avait proposé un engagement supplémentaire l'année prochaine. M'est proposé quelque chose et j'avais très envie parce que c'était une très belle proposition. Et puis je croise l'aumônière qui était en charge de Chrétien en grande école. Elle me dit, tu sais, Laetitia, Notre-Dame du Non, c'est important aussi. Et donc avec le Seigneur, on a pris le temps dans la prière. On a discuté. Moi, je dis toujours ma prière, c'est je discute avec Jésus ou avec Dieu. Quoi. On prend le temps de...
2: On fait un petit point ensemble.
3: Ouais, on fait un petit point ensemble. Et en fait, le petit point, il a été fructueux et j'étais capable de dire non merci. Ce qui était un gros effort.
2: Ce qui est beau, c'est qu'effectivement, on a commencé un peu ce podcast en disant « Une foi sans œuvre est une foi morte » et je crois profondément que c'est vrai. Mais ça ne veut pas dire qu'il faut dire oui à tout.
3: Complètement.
2: Et il y a quelque chose dans le nom qui qualifie les oui qu'on donne aussi.
3: Bien
2: sûr. Si on dit oui à tout, ben, quelle est la valeur du oui ? Si on apprend à dire non, et je parle pour moi aussi, si on apprend à dire non, ça qualifie le oui, ça vous parle ça.
3: Mais complètement. Et j'ai perdu ce que j'allais dire là-dessus. Là où certains doivent apprendre à dire oui et sortir de leur canapé, d'autres doivent apprendre à s'asseoir dans leur canapé et regarder une bonne série. Quoi. Mais il y a vraiment quelque chose de ça. Et en fait, nous, on dit souvent, les personnes autour de moi qui avons la même vie que moi, on ne sert pas les autres si on ne se sert pas soi-même, pas au sens de se servir au passage. Oui. Mais en fait, si moi, je ne suis pas reposée, si je suis fatiguée, si tout commence à m'énerver, en fait, je ne servirai pas bien. Et si je dis oui à 10 services,
2: oui.
3: En fait, qui est-ce que je vais vraiment servir dans un travail de qualité? Et je pense que voilà, quand on a l'habitude de servir, on aime servir ce qu'on disait qu'un vrai oui, avec les deux pieds dedans et pas un orteil. Et ben, il faut apprendre à se reposer, prendre du temps pour soi et se reconnecter aussi à la prière véritablement. On parlait au début du podcast de pas aller trop loin dans l'engagement. Ben, en fait, c'est beau de servir Dieu, mais si je prends plus le temps de ma prière, si je vis plus des beaux moments de prière, etc., en fait, je sers plus.
2: Trouver un équilibre, ce n'est pas si simple. Peut-être vous aussi qui nous écoutez, vous posez cette question de l'équilibre. Eh bien écoutez, on va continuer ce podcast ensemble et on va cheminer sur les Me voici de Laetitia.
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2: Vous êtes toujours à l'écoute de Me voici, on est avec Laetitia. On continue ce chemin de découverte de vos Me voici, des Me voici de Dieu dans votre vie. Et il y en a eu, des Me voici. Mais tout ça... c'est parce que vous êtes aussi héritière. Eh bien, j'aime bien dire ça. Vous êtes héritière, il y a des gens qui ont gardé des trésors pour vous, qui vous ont inspiré. et on n'arrive pas comme ça sur Terre, enfin en tout cas dans notre chemin de foi. Et je vous ai demandé de préparer la figure d'un croyant qui vous a inspiré, qui vous inspire encore sur votre chemin de foi et qui pourrait peut-être inspirer ceux qui nous écoutent, ceux qui nous regardent. Qui est ce croyant, Laetitia ?
3: Alors, ça va pas être très original, mais c'est tellement important pour moi, c'est clairement le pape François.
2: Le pape François.
3: Le pape François, oui. Et c'est le pape de ma jeunesse, et, enfin de mon enfance, je suis encore jeune, mais il a été élu, je crois, 2015, 2016, quelque chose comme ça. Moi, j'avais une grosse dizaine d'années à l'époque, et simplement par son message. Quelqu'un qui va partout dans le monde à la rencontre de ceux qu'on ne regarde pas, et ça revient sur mon engagement en maraude, c'est sublime. Quelqu'un qui dit, c'est l'église de tout le monde, qui dit aux jeunes, mais mettez le bazar. Mais c'est ultime pour une jeune comme moi de se sentir aussi poussée. Il a ouvert grand les portes. Et pour moi, c'est ça. Si l'église, elle n'est pas universelle, bah, pourquoi faire en fait. Et le pape, il a dit, mais allez dans les périphéries. Un chrétien seul, c'est un chrétien en danger. Je crois que ça vient de lui, je ne voudrais pas dire de bêtises. Mmh. En tout cas, c'était le message dans tous les cas. Pour moi, c'est génial et c'est une figure qui est tellement inspirante dans mes engagements, dans mes choix de vie. Et de dire, mes frères et sœurs, ce n'est pas juste celui qui me ressemble, celui qui partage la même foi, les mêmes valeurs.
2: Fratelli tutti.
3: Complètement.
2: Tous frères.
3: Évidemment. En fait, c'est aussi le SDF en bas de ma rue et qui galère, en fait. Et je n'ai pas le droit de faire comme s'il n'existait pas parce que Dieu, il ne fait pas comme s'il n'existait pas. Et donc, moi, je le fais exister, en fait, dans mes vies. Je dis toujours, le premier truc, c'est de faire un sourire. En fait, un SDF, faites-lui un sourire et c'est déjà un début, c'est déjà une marque de reconnaissance d'humanité. Et François, c'était ça. Plus tout le côté modernité de l'Église qui, moi, me parle beaucoup personnellement sur les progrès qu'on a à faire en tant qu'Église, sur la modernisation. Donc voilà, pour moi, François, c'est tout ça et c'est trop beau et ça continue à m'inspirer.
2: C'est le pape aussi de l'attention, le pape du petit mot, le pape qui va regarder ceux qui ne sont plus regardés, le pape qui a lutté contre l'indifférence.
3: Complètement, complètement.
2: Et ça, pour vous, ça vous parle dans votre
3: vie,
2: lutter contre l'indifférence. On pourrait dire chrétien grande école.
3: Bien sûr, oui. Alors c'est facile de. Souvent, on nous le dit. Oui, mais vous êtes en grande école. Ok, je fais des grandes études. J'ai la chance d'être une bonne élève, d'avoir fait une très belle école. Peu importe ce qu'on nous dit, et de beaucoup aimer mes études et de ce que j'apprends. Mais en fait, déjà, on reste des êtres humains comme les autres. Alors des fois, il y en a qui déconnectent du monde réel, mais moi, c'est pas mon cas. Et puis j'ai une famille qui sera toujours là pour me rappeler qu'on ne déconnecte pas avec le monde réel. Et c'est pas parce qu'on fait une grande école qu'en fait, on ne vit pas dans le même monde que tout le monde et on n'a pas le droit de fermer les yeux. On n'a pas le droit. Enfin, moi, je m'indigne de mes copains cathos qui n'ont jamais pris aucun engagement humain profond. Non. En fait, personne ne sera jamais au-dessus des autres. Et j'aime beaucoup cette prière qui dit « Dieu a besoin d'une mère pour son peuple. Il prend une prostituée. Il a besoin de quelqu'un pour guider son peuple. Il prend quelqu'un qui ne sait pas du tout faire. » Pour moi, c'est ça, en fait, l'Église. Donc, non. On vit tous ensemble et on y va tous ensemble.
2: Merci Laetitia.
3: Avec plaisir.
2: De nous avoir partagé vos me voici, les me voici de Dieu dans vos vies. Moi, je repars à la fin de ce podcast avec cette image de cette croix de Thésée qui a été faite par les restes. C'est bien ça,
3: c'est
2: les
3: ça,
2: restes.
3: D'autres morceaux
2: d'autres
3: de croix.
2: Morceaux de croix. Voilà, ce qui a été un peu mis de côté fait un peu le centre de votre vie, de ce qui vous parle de Dieu.
3: Complètement.
2: Et moi, je suis très touché par cette image des petits restes, des choses qu'on oublie et des personnes parfois qu'on oublie, qu'on passe à côté. Et ça m'interpelle beaucoup sur le lien et la cohérence de vie, l'unité de notre vie. Je pense qu'en tant que chrétien, comme vous et moi, le désir, c'est d'unifier notre vie avec le Christ dans tout ce qu'on fait. Et bien, vous qui nous avez écoutés, j'espère que vous avez embarqué avec nous. On se dit à bientôt pour un nouvel épisode de Me Voici sur RCF Notre-Dame et sur jds.tv.
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1: Bonjour à tous, le passage obligatoire à la facturation électronique interviendra à compter du 1er septembre 2026 pour les entreprises concernées. D'après le ministère de l'Économie, cette réforme doit aider à améliorer les contrôles, centraliser les factures et éviter de potentielles fraudes à la TVA. Dans le cadre de cette réforme, il est impératif de choisir une plateforme agréée par l'État. Ensemble, on va tâcher d'y voir plus clair grâce à une start-up avignonnaise qui propose une plateforme certifiée et collaborative. Jusqu'ici, aucun logiciel ne permettait aux indépendants de s'apporter des affaires et de facturer à l'unisson sur un même projet. On fait le point tout de suite dans l'Écho en commun.
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1: Cyril Fabre, bonjour.
2: Bonjour.
1: Vous êtes le cofondateur de Mose, une plateforme tout en un qui réunit facturation collaborative, réseau professionnel et gestion d'activité. Est-ce que vous pouvez nous raconter comment vous est venue cette idée de tout en un ?
2: Oui, bien sûr. Alors, en fait, c'est un constat, un retour d'expérience. On avait travaillé dans le cadre du plan France Relance. L'État avait financé les régions pour expérimenter une nouvelle organisation pour aider les gens qui étaient éloignés de l'emploi, qu'ils retrouvent le chemin de l'emploi. Avec notre organisme de formation, parce qu'on n'était qu'un organisme de formation au départ, on a répondu à ce challenge en se disant que finalement, on avait plein de solutions à apporter aux gens qui étaient éloignés de l'emploi et on avait une sensibilité, bien sûr, à l'indépendance. Et donc, notre dossier a été accepté et on s'est lancé dans une aventure folle où on a, pendant 18 mois, monté plus de 150 projets avec des personnes éloignées de l'emploi. Et on s'est aperçu que l'indépendance était une solution pour eux, puisque souvent, le salariat, c'était un cadre qui était trop rigide pour eux par rapport à leurs contraintes de vie, par rapport à leurs problèmes du quotidien. Et de là est né ce projet et de se dire que finalement, on bricolait avec des outils, on manquait de plein de choses pour pouvoir arriver à nos fins. Et on a décidé de mettre cette expérience à profit, de se dire bah, tout ce qui nous a manqué pour aider ces personnes-là à s'épanouir dans l'indépendance, eh bien, on va le recréer à travers un outil. Et c'est ce qu'on a fait pendant encore 18 mois pour développer cette solution qui s'appelle Mose Connect.
1: Je l'ai dit dans mon introduction, l'obligation pour les entreprises établies en France d'émettre et de recevoir des factures électroniques s'appliquera progressivement à partir du 1er septembre 2026. Qui est concrètement concerné par cette mesure, selon vous ?
2: Alors clairement, tout le monde va être concerné par cette mesure, même si les micro-entrepreneurs vont avoir une année supplémentaire pour envoyer leurs factures de façon électronique. Mais en tous les cas, dès septembre 2026, ils devront pouvoir recevoir les factures électroniques de leurs prestataires. Donc ça concerne tout le monde, qu'on soit à la TVA ou pas à la TVA. Tout le monde va devoir passer par la facturation électronique.
1: Quelle que soit la taille de l'entreprise, leur forme juridique ou leur chiffre d'affaires, on le comprend bien. Ce qui différencie l'outil Mose de tous les autres outils qui existent sur le marché, et encore plus depuis cette annonce, c'est cette notion de facturation collaborative, ça consiste en quoi concrètement ?
2: L'enjeu aujourd'hui des indépendants, c'est de pouvoir travailler collectivement. C'est le fameux travail ensemble. On parle souvent du vivre ensemble, mais le travail fait partie de la vie et il faut pouvoir travailler ensemble. Jusqu'à présent, à travers les coworking et autres outils qui existent, on ne travaille pas ensemble, on travaille avec ou à côté, mais on est toujours sur un lien de subordination, quelque chose de très vertical avec un donneur d'ordre et un exécutant. Globalement, le collaboratif, c'est ce qui permet de mettre tout à l'horizontale et d'avoir que des co-traitants, plus de sous-traitance. Il n'y a pas ce lien de subordination, chacun a sa mission. Et notre plateforme permet à des indépendants de pouvoir se regrouper pour répondre soit à un marché plus important, soit à un besoin de client avec une expertise qu'on ne maîtrise pas et on a besoin de s'associer aux autres. C'est ce modèle de connexion à l'autre entre indépendants qui fait la force de notre plateforme. Et le premier enjeu était de lever les défis fiscaux, comptables, parce que c'est vrai que le droit français est assez rigide. Et donc, tout est parti au départ d'un audit fiscal et comptable pour voir ce qu'on avait le droit de faire dans ce cadre-là ou pas.
1: Voilà. Et alors ?
2: On a relevé ce défi. Puisque aujourd'hui, 18 mois après, on est passé sous les fourches codines de plusieurs institutions comme l'URSSAF, les impôts, etc., pour voir si le modèle était légal. Et puis, une fois que tout ça a été confirmé, on a pu passer à l'échelle de l'expérimentation avec 150 bêta-testeurs qui ont pu tester ce collaboratif. Ça a pris toute sa dimension, le fait de plus être tout seul, le fait de pouvoir créer l'entreprise, sans avoir besoin de passer par des comptables ou des avocats pour monter une structure. Là, on s'aperçoit que c'est beaucoup plus souple et qu'on peut s'associer avec un autre micro-entrepreneur ou un indépendant on peut aussi s'apporter des affaires entre nous. Et donc, c'est ce soutien-là, ce fameux collaboratif, qui fait vraiment toute la différence dans la réussite d'un projet pro.
1: Alors, pour la fonction d'apporteur d'affaires, on va le voir dans une poignée de secondes, j'aimerais revenir sur cette facturation collaborative. Est-ce que vous pouvez nous donner un exemple concret d'une situation qui permettra à nos auditeurs d'y voir très clair et voire même, pourquoi pas, d'adhérer ?
2: Bien sûr, vous prenez des formateurs avec chacun une expertise différente. En tant que formateur indépendant, si vous faites une formation, vous allez faire une facture à votre client. Et puis l'autre formateur qui a une autre expertise va faire lui aussi de son côté sa facture, ainsi de suite. S'il y a 4-5 intervenants, en fait, on va avoir 4-5 indépendants. C'est plutôt un inconvénient pour les entreprises qui préféreraient s'adresser à un seul intervenant, avoir un seul document unique à payer. C'est beaucoup plus simple et puis aussi plus professionnel. Donc, du coup, avec notre outil, vous avez ces 5 formateurs indépendants qui vont chacun pouvoir élaborer un seul document qu'on appelle un bordereau récapitulatif. Et sur ce bordereau, c'est lui qui va faire la gestion avec le client final, qui va avoir un document qui reprend toutes les prestations des indépendants. À la fin, il y a une somme totale, il y a un seul RIB, un seul lien à payer, il va payer une seule fois, et la répartition des flux va se faire de façon automatique, sécurisée, et bien sûr de façon conforme, sur chaque intervenant. C'est ce qu'on appelle la co-traitance. Chacun est responsable de sa ligne de facturation, il n'y a pas de solidarité entre les intervenants, mais c'est beaucoup plus fluide pour le client final, qui peut également retrouver les factures individuelles de chacun. Ça se fait comme avec une entreprise, un seul document, un seul paiement, et des indépendants qui reçoivent leur dû comme ça a été défini au départ.
1: Vous avez parlé des formateurs, ça peut être le cas aussi pour des artisans. J'entends qu'on arrête avec les virements multiples et les relances décalées. Aujourd'hui, un client qui travaille avec 3 freelances reçoit 3 factures avec Moz, donc avec votre plateforme, il n'en reçoit plus qu'une. Est-ce que j'ai bien résumé le concept ?
2: Vous avez bien résumé le concept. On ne parle pas de facture dans ce cas-là, mais de bordereau. Les mots ont leur importance, surtout en droit fiscal. On ne peut pas être plusieurs sur une facture.
1: Donc un bordereau de paiement ?
2: Bordereau de paiement, exactement. C'est un bordereau de paiement qui va fluidifier la transaction et qui va la sécuriser. Et ensuite, ça va passer par un compte séquestre labellisé, lui aussi, qui va recevoir l'argent et pouvoir le dispatcher. Il va s'occuper des flux financiers et chaque intervenant va recevoir sa part. On a un cadre clair qui conformise, automatise et sécurise la transaction de A à Z et pour tous les intervenants aussi, pour le client et pour les intervenants.
1: On a entendu parler de la facturation collaborative. La plateforme permet aussi de gérer les acomptes, de découper les paiements en tranches et prend en charge la facturation électronique ainsi qu'un livre de compte intégré. Si toutefois je ne suis pas très à l'aise avec le numérique, est-ce que je peux m'en sortir quand même avec Moz ?
2: Vous savez, ce projet, il est né avec et pour des personnes qui étaient éloignées de l'emploi et souvent en fracture numérique. Ça veut dire que quand on l'a conçu en pensant à ces publics-là, qui ont été les publics de nos débuts, entre l'IA, etc., on arrive aujourd'hui à faciliter l'usage. Tout se fait avec un pouce. On peut tout faire avec son téléphone portable. Ça se fait en quelques secondes. Ça s'adresse vraiment à tout le monde.
1: J'entends une interface intuitive dans ce que vous dites. Au-delà de la facturation, Moz intègre une dimension réseau social professionnel. Qu'est-ce que vous entendez par là ?
2: Toujours pareil, le retour d'expérience pour piloter les personnes de notre expérimentation. On avait besoin d'un outil qui s'appelait Workplace. Pour ceux qui connaissent, c'est un peu un Slack, un Discord. C'est des outils qui permettent d'animer souvent dans les entreprises. Workplace a décidé d'arrêter cet outil-là, qui n'existe plus aujourd'hui, qui n'est plus commercialisé. Donc nous, on a décidé de construire cet outil qui nous avait bien servi. Ça crée du lien, ça permet d'avoir une veille légale, juridique, comptable. On peut faire intervenir, pour le coup, des comptables, des avocats. Donc pour un indépendant qui n'a ni avocat ni comptable, ça lui permet d'avoir des réponses d'abord à ses questions.
1: Puis en
2: ensuite,
1: temps réel.
2: Il peut aussi, oui, ça peut être en temps réel si on est derrière nos écrans. En règle générale, dans la journée, on a nos réponses. Et puis si c'est pas l'expert qui répond, c'est comme un réseau social. Alors on a des personnes qui ont déjà eu la réponse, donc qui vont pouvoir la donner à un co-membre. Donc il y a une solidarité qui se crée entre nous tous. Derrière, on peut aussi créer des groupes individuels. Si par exemple on veut travailler sur un site ensemble et on décide de s'isoler sur le réseau social, on peut créer son petit groupe pour pouvoir communiquer sur les moyens techniques qu'on va devoir mettre en place. Il y a une messagerie instantanée aussi où on peut discuter bien sûr avec tout le monde. C'est les bases du réseau social, mais il est consacré aux indépendants et c'est vraiment un outil de travail.
1: La plateforme Moz, c'est aussi une messagerie, vous venez de le dire à l'instant, et une fonction d'apporteur d'affaires entre membres. Vous en avez parlé il y a quelques instants. Concrètement, ça se passe comment ? En ligne, dans le réel ?
2: Un client aujourd'hui, en passant par la plateforme, si on prend que le réseau du Vaucluse, on peut répondre à 45 services à peu près. On estime que vous avez un jardinier, et si en parlant avec son client, il s'aperçoit que son client a besoin d'un électricien, peut-être d'une femme de ménage, le jardinier va pouvoir remonter ce besoin via la plateforme et dire « écoutez, ma cliente a besoin d'un électricien, admettons », et puis l'échange va pouvoir se faire, et là, pour le coup, le jardinier va pouvoir déléguer la fiche client, donc autoriser l'utilisateur à pouvoir facturer et rentrer en contact avec sa cliente. Bien sûr, ça reste sa cliente, donc c'est commissionné ou pas, ça peut être un échange, mais ça peut être aussi commissionné, c'est ce qu'on appelle chez nous du revenu passif. C'est pour aussi permettre à des indépendants d'élargir leur modèle économique et se dire finalement, je vais m'intéresser un peu plus à mes clients, voir un petit peu quels sont leurs besoins, et pour pouvoir leur apporter le service qu'ils désirent. En tout cas, on est loin des pyramides de Maslow ou encore du MLM. Il n'y a pas de niveau dans ce qu'on fait. C'est vraiment que de la bienveillance et de la recommandation.
1: Et concrètement, si on prend un exemple d'un artisan, un artisan ne peut par exemple pas faire le carrelage dans une entreprise et il va recommander un autre carreleur. C'est ce premier carreleur qui aura fait la recommandation qui pourra bénéficier d'un avantage en tant qu'apporteur d'affaires. Est-ce que j'ai bien résumé ou pas, s'il souhaite ne pas être rémunéré?
2: Tout à fait, c'est un choix. Il a sa fiche client, il a un bouton à cliquer, ajout d'une délégation. Il va retrouver la liste de son réseau, donc il va prendre la personne à qui il veut déléguer la fiche client et il va choisir un pourcentage, zéro, jusqu'à ce qu'il veut. Bon, la moyenne, en général, c'est entre 7 et 10%. C'est ce qu'on remarque, nous, aujourd'hui, sur la plateforme. Il va cliquer. La personne qui reçoit la délégation va devoir accepter cette délégation, ce qui veut dire qu'il valide en même temps des conditions générales d'utilisation qui fait qu'il ne pourra pas à travailler en direct avec ce client. Le client appartient à celui qui le rentre sur la plateforme.
1: Vous avez parlé du Vaucluse il y a quelques secondes. Carmoz est né en Avignon, vous confirmez?
2: Ah oui, on est fiers.
1: Ça s'entend et on entend l'accent aussi depuis tout à l'heure.
2: C'est ça.
1: La fierté, elle est vraiment audible. Merci d'ailleurs à RCF Vaucluse de vous accueillir cet après-midi. Et ce réseau-là, de toute façon, on est bien d'accord qu'il s'étend dans la France entière. Il ne concerne pas seulement une région.
2: Alors, bien sûr, il s'ouvre sur la France entière, mais également aujourd'hui, des réseaux qu'on appelle aussi tribus, communautés, qui utilisent notre outil pour développer leur propre réseau. Ce matin encore, on a ouvert OptiLink, qui est un réseau d'opticiens indépendants, qui est ouvert sur toute la France. On vient de l'ouvrir ce matin. Il va y avoir des réseaux comme les Slow Workers de Marseille ou encore Teach, avec qui on discute actuellement, pour qu'ils puissent gérer les flux d'opportunités de leur réseau. Ce qu'aucune plateforme aujourd'hui ne gère. Je pense à tort, puisqu'aujourd'hui, il y a beaucoup de zones grises dans ce qui se fait et beaucoup d'illégalités, mais non pas qu'on veut être dans l'illégalité, mais parce qu'il n'existe rien d'autre pour pouvoir fluidifier tout ça. Donc oui, effectivement, aujourd'hui, quelqu'un qui a l'ambition de piloter un réseau, une tribu, une commu, ou même qui ont l'habitude de travailler à 2, 3, 4, 5, comme c'est souvent le cas dans la communication ou dans l'événementiel, mais aujourd'hui, ces indépendants peuvent se regrouper sans avoir à créer de structure juridique. C'est ça la force aujourd'hui de la solution. On ne passe pas par un GIE, on n'a pas besoin de tout ça pour travailler ensemble.
1: Je vais rebondir sur le droit et la loi. J'ai lu sur votre site que vos factures sont en conformité avec la réglementation sur la facturation électronique 2026. C'est-à-dire, vous avez une certification, vous avez été validé par l'État?
2: Alors, il existe deux sortes de plateformes. Il y a les plateformes autorisées qu'on appelle les PA et puis celles qui sont conformes à la législation, la facturation électronique et qui passeront, elles, par des plateformes autorisées. Nous, on est conformes, ça veut dire qu'il faut qu'on puisse transformer les factures en code lisible par l'État. Donc tout ça, bien sûr, c'est fait. Et on passe par, après, une plateforme autorisée. Mais on n'est pas obligé d'être une plateforme autorisée. On peut être complètement conforme en passant par ces quelques plateformes autorisées qui sont disponibles sur le territoire.
1: Votre énergie s'entend clairement et je perçois aussi que ce projet vous anime totalement.
2: Nous, on est très confiants de l'avenir de Moz. Après, on a mis beaucoup, on n'a pas d'investisseurs, nous, on n'est pas une entreprise du CAC 40, c'est pas un interdit, mais globalement, voilà, on a tout mis, ce qu'on avait pour pouvoir tout développer. Aujourd'hui, on a un accord avec l'UAE aussi, là, avec l'Union des auto-entrepreneurs, qui a 480 000 adhérents, avec François Hurel, qui a créé le statut de la micro-entreprise, notamment. Donc, on est adoubé par des gens comme ça, donc on est assez fiers de ça.
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1: Bienvenue si vous nous rejoignez dans l'Écho en commun. À partir du 1er septembre 2026, les entreprises devront transmettre leurs factures par l'intermédiaire d'une plateforme agréée par l'État, directement ou au travers d'une solution compatible. Chaque entreprise doit désigner sa plateforme pour émettre et recevoir ses factures électroniques ou déclarer ses données. Pour en parler, nous recevons Cyril Fabre, cofondateur de Mose, le seul outil qui combine facturation collaborative, réseau professionnel et développement commercial dans une seule application. En me rendant sur votre site mose.fr, j'ai découvert l'onglet Avance immédiate SAP. Je ne sais pas si on dit SAP ou SAP, vous allez me le dire. De quoi s'agit-il ?
2: Alors on peut dire les deux, SAP ou SAP, c'est le service aux personnes, service à la personne. En fait, c'est dans l'ADN du projet au tout début, quand on a, encore une fois, cette expérimentation qu'on a pu faire dans le cadre du plan France Relance, les gens se sont lancés dans le service à la personne, puisque c'est un domaine qui ne demande pas forcément de grosses compétences. Donc du coup, c'était beaucoup plus facile de lancer une activité dans le service à la personne. Et on a gardé cet avantage, c'est-à-dire qu'on a associé à notre plateforme une coopérative d'intérêt collectif qui va gérer tout le juridique du crédit d'impôt, et notamment le crédit d'impôt immédiat. Ça veut dire que des personnes qui rentrent sur notre plateforme et qui ont un besoin, en plus de faire du collaboratif, mais qui ont un besoin en plus de la gestion du crédit d'impôt, elles peuvent retrouver aussi ce service sur notre plateforme en cochant juste adhésion à la coopérative Moscop. Et sur le même outil, elles auront donc leur facturation classique, leur facturation collaborative, leur rapport d'affaires et même leur facture qui donne droit au crédit d'impôt aux clients.
1: Depuis tout à l'heure, j'entends les mots entraide, collaboration, service à la personne, création du lien. Pour vous, j'ai l'impression que c'est plus que des mots. J'ai l'impression que c'est l'essence de Mose. On a compris que c'était l'ADN, l'origine. Mais qu'est-ce qui vous tend et vous tire toujours vers ce chemin-là ?
2: Là, vous touchez un point sensible, parce que c'est vrai que derrière un logiciel, derrière toute la technique, derrière le légal, de tout ce qu'on vient de parler, on n'oublie pas, nous, d'où vient ce projet, où l'économie sociale et solidaire est importante, où la RSE, ce n'est pas qu'un acronyme. C'est vraiment une vision du travail ensemble, je le disais au début, une vision aussi de l'indépendance, une vision de la société, du travail de demain, etc., etc. En toute humilité, c'est vraiment quelque chose de très instinctif, on n'est pas des sachants, on a fait une expérimentation, on a eu des résultats et on s'appuie sur ça pour se dire que effectivement, le travail de demain, ça peut être ça.

0: Voilà. Donc, nous, c'est une vision du monde du travail auquel on croit beaucoup, qui s'associe à d'autres valeurs comme le slashing, qui est la polyactivité, qui permet à des gens aussi d'être polyactifs et donc de s'épanouir. On n'est pas obligé de rester toute sa vie à visser le même boulon. On a plusieurs temps dans sa vie professionnelle. C'est toutes ces choses-là que, bien souvent, on ne prend pas en compte quand on parle du travail, mais que finalement, on s'aperçoit quand on parle autour de nous qu'on est tous pareils, qu'on a envie, on n'a pas forcément envie de faire toujours la même chose toute sa vie. Qu'on a envie de pouvoir bouger, si on a envie de travailler au bout du monde, pour certains, ben, il faut que ça soit faisable. On n'a pas forcément, on rêve pas forcément d'un CDI 35 heures. Vous voyez, toutes ces valeurs, toutes ces notions qui sont des valeurs saines et bonnes, mais aujourd'hui, il y a aussi d'autres aspirations. Et on s'aperçoit que cette liberté, elle peut avoir un coût important pour ceux qui se lancent comme ça, sans y être préparés, et surtout tout seul, de façon isolée. Donc, en se regroupant, on découvre des solutions, on découvre des métiers, on découvre des façons de faire, on découvre aussi la légalité, parce que micro-entrepreneur, il y a entrepreneur dedans, c'est un statut fiscal, mais qui demande aussi beaucoup de choses derrière. Il y a de la compta, malgré tout, il y a un livre de compte à respecter, il y a des notions de seuil de TVA, etc. Et souvent, on s'aperçoit qu'il y en a beaucoup qui passent au travers, quoi. Il n'y a plus de stage obligatoire quand on crée son entreprise. Et de fait, on se retrouve avec beaucoup de gens qui tombent dans une forme de précarité, qui seront aussi les précaires de demain, puisque n'oublions pas les cotisations, la retraite, ce sont des éléments importants pour nous. Fait partie de ça aussi de l'ADN du projet, se protéger, protéger sa famille, ses enfants. Micro-entrepreneur, c'est bien, un indépendant, c'est bien, mais quelle protection sociale j'ai? Combien je vais toucher si je me fais mal? Tout ça, ce sont des choses qui nous touchent. On travaille avec, en accord avec des assureurs, avec des banques, on essaie de trouver des solutions pour essayer de protéger au maximum ces indépendants pour pas qu'ils deviennent les précaires de demain.
1: Des notions qui s'associent beaucoup à la doctrine sociale de l'Église, la dignité de la personne, la vie humaine, l'association, la solidarité, l'égalité, le bien commun. On a vu ce que vous proposez à vos clients. J'aimerais qu'on regarde maintenant ce qu'il y a à l'intérieur. Combien de collaborateurs travaillent avec vous et quel genre de manager êtes-vous?
0: C'est encore autre chose parce que, effectivement, nous, on a démarré, on était tous les deux avec Ludovic. Ensuite, on a travaillé, on a eu une personne qui nous a accompagnés un petit peu pendant le projet, justement dans le cadre de ce pacte régional. Et aujourd'hui, on a avancé sur le projet au gré des rencontres. Pour vous dire, la solution numérique, on n'y avait même pas pensé jusqu'à ce qu'on rencontre Rachid, qui était le premier technicien qu'on a rencontré finalement. On donnait un cours en Nextech, une école de formation, et on donnait un cours de pitch. Et on a rencontré Rachid qui préparait un diplôme d'ingénieur en cybersécu. C'est parti de là, on a échangé, et de cette rencontre, il nous en a présenté une autre, et puis une autre, et puis on se retrouvait à quatre. Donc aujourd'hui, on est six, quatre développeurs. Et deux co-dirigeants, je sais pas trop comment me définir. Je pense qu'en termes de management, aujourd'hui, si je prône l'horizontalité, voilà, je sais pas si c'est la meilleure des façons de gérer une boîte, mais en tous les cas, moi, la verticalité, ça me parle pas. Donc,
1: On l'entend
0: j'essaie
1: clairement,
0: de.
1: hein. C'est évident, transparent.
0: Et donc, j'essaie de piloter notre boîte de cette façon-là, en essayant d'être le plus bienveillant possible, en admettant qu'on puisse avoir envie de faire autre chose aussi plus tard, et donc de préparer tout ça. Je ne sais pas si c'est moderne, si c'est réac, j'en sais rien. En tout cas, nous, c'est ce qui nous fait vibrer. C'est ce qui marche aussi, en tout cas pour nous, parce qu'aujourd'hui, ils ne sont pas là autour de la table, mais je pense qu'ils pourraient témoigner sur le fait que ça se passe plutôt pas mal. Ils sont heureux d'avoir un projet, une page blanche au départ. Je crois qu'il y a peu de projets finalement qui partent d'aussi loin, et leur laisser vraiment toute la latitude d'échanger avec nous, de voir comment on peut faire évoluer cet outil.
1: Et d'écrire les lignes ensemble. Vous l'avez dit,
0: Ouais.
1: un entrepreneur n'a pas le pouvoir d'achat d'un grand compte. Aujourd'hui, combien coûtent vos services à un entrepreneur?
0: Ben là, pareil, de la même façon, on essaie que ça soit sans friction et que ça coûte le moins possible. Donc c'est pour ça que c'est un marché de masse et qu'il faut qu'on soit nombreux pour que ce modèle puisse perdurer et vivre. Aujourd'hui, on peut être sur la plateforme pour 9,90 € par mois. On peut commencer à faire du collaboratif, à travailler, commencer à construire son réseau. La coopérative, c'est un peu plus cher, c'est une option qui coûte 20 € de plus. Ça demande un peu plus de travail. Il y a quand même pas mal de choses à gérer, notamment avec le crédit d'impôt, des choses fiscalement lourdes, des attestations, etc.
1: Ça reste
0: Mais
1: accessible, 20
0: mais
1: euros de
0: globalement,
1: plus.
0: ça reste accessible. Voilà. Globalement, on arrive à mutualiser le comptable aussi. C'est-à-dire un micro-entrepreneur qui bascule à la TVA, qui dépasse le seuil de la TVA. Aujourd'hui, il peut se faire valider et gérer cette TVA par un expert comptable, et ça va lui coûter 20 € par mois. Clairement, on essaie de mutualiser au maximum. En tout cas, il ne faut pas que ce soit un problème d'argent.
1: On
0: Il ne
1: l'a
0: faut pas que ce soit
1: compris,
0: un problème
1: Moz
0: financier.
1: était une plateforme dédiée aux entrepreneurs. Est-ce que vous comptez l'ouvrir aux PME ou aux grands comptes?
0: Pourquoi pas? Pourquoi pas? Après.

0: Et encore une fois, moi, je veux m'adresser à des personnes qui en ont le plus besoin, fiscales, voilà. Donc, on s'est tourné naturellement vers ceux qui en avaient le plus besoin. Mais bien entendu, on a des PME aussi sur la plateforme. Bien entendu qu'elles peuvent... Elles peuvent s'y retrouver aussi dans le collaboratif. Voilà. Mais c'est vrai que l'ADN de notre projet, ça reste quand même les indépendants.
1: Les plus vulnérables pour le moment. Quelles sont les ambitions et les objectifs de MOSE dans les prochains mois ?
0: Les objectifs, c'est de prêcher la bonne parole pour expliquer notre vision du travail ensemble. Ce regard-là sur le monde du travail, il y a un manque un peu d'acculturation. C'est-à-dire que le besoin est là, on n'est pas en train de créer un besoin. Mais c'est juste que nous, on apporte une vision un petit peu différente qui cadre complètement avec le légal. L'ambition de MOSE, c'est déjà d'acculturer un maximum de personnes, de motiver les gens qui veulent accompagner aussi les indépendants et donc créer leur petite tribu. Parce que ça, c'est important qu'on ait des personnes qui soient peut-être plus aguerries, plus fort commercialement, qui ont peut-être plus de connaissances entrepreneuriales et qui puissent aider, épauler des indépendants qui, eux, vont peut-être pouvoir plus se laisser guider pour que, peut-être à leur tour après, puissent aussi aider d'autres personnes. Cette forme de cercle vertueux, c'est pour ça qu'on pousse à la création de tribus, de communautés, de réseaux. Donc on est assez fiers d'ouvrir des réseaux régulièrement, voilà, on est en pleine croissance, mais on essaie de ne pas être en surcroissance pour pouvoir gérer cette croissance-là.
1: Et pour pouvoir donner à chacun ce qu'il mérite, on l'a bien entendu. Merci, on peut se renseigner en allant sur mose.fr, mose s'écrit mose.fr. Bon vent, Cyril Fabre, dans la poursuite du développement de votre entreprise. Comme quoi, on l'a entendu, on peut concilier finance et responsabilité sociale et humaine d'entreprise. À bientôt.
0: À bientôt.
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1: Et je vous propose à présent de prendre le chemin vers la pensée sociale chrétienne.
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1: Bonjour Nicolas.
4: Bonjour Bérangère.
1: Je rappelle que vous êtes le président du campus des entrepreneurs dirigeants chrétiens. Nous poursuivons notre tour de la pensée sociale chrétienne avec vous. La dernière fois, nous avons parlé de la dignité de la personne comme fondement. Aujourd'hui, vous souhaitez aborder le bien commun, son objectif, une notion essentielle. J'entends tout ça, mais comment est-ce qu'on la rend concrète? Je crois que vous allez nous éclairer sur le sujet.
4: Je vais essayer du moins. Simple et peut-être de regarder vivre une famille. Chacun y cherche son bonheur, mais chacun découvre aussi très vite que ce bonheur dépend de celui des autres. La joie d'un enfant apaise toute la maison, l'inquiétude d'un seul suffit à tendre l'atmosphère. Les parents veillent sur leurs enfants, les époux se soutiennent dans l'épreuve et ce qui les fait grandir, l'un fortifiant souvent les autres. Dans une famille, le bien ne se réduit donc jamais à l'addition des biens de chacun. Il existe un bien plus grand, plus profond, qui les dépasse et les relie, le bien commun de la famille. Ce bien commun de la famille vit de l'attention réciproque qui se construit dans les gestes ordinaires, les repas partagés, l'écoute, l'entraide, l'humour. Il se nourrit aussi de biens reçus, entretenus, une maison, des meubles, mais aussi des habitudes, une manière de rire, une mémoire, et pour les croyants, une foi partagée. Et nous retrouvons là la définition donnée par Gaudium et Spes. Le bien commun est cet ensemble de conditions de vie sociale qui permettent tant au groupe qu'à chacun de leurs membres d'atteindre leur perfection d'une façon totale et plus aisée.
1: Et c'est pas si facile quand même à obtenir, j'ai l'impression que ça reste fragile. On rêve tous d'une vie familiale parfaite et pourtant pas si simple à atteindre.
4: On en est souvent loin, c'est vraiment quelque chose de fragile et qui ne va pas de soi, c'est une mission. Rien n'est acquis dans une famille comme dans toute communauté. Le bien commun se construit jour après jour, il faut sans cesse ajuster, réparer, soutenir, transmettre, veiller sur chacun, permettre de rendre la maison plus accueillante, partager des joies, traverser les épreuves, faire grandir la liberté. Et pour les croyants, bien sûr, prier et aider chacun à vivre du Christ.
1: Et cette conception de la vie familiale, est-ce qu'elle peut se transposer à l'entreprise, selon vous ?
4: Attention, l'entreprise n'est pas une famille. Mais la famille aide à comprendre ce qu'est le bien commun en entreprise au service de tous. Chercher le bien commun en entreprise, c'est dépasser le seul résultat pour se demander si ce qu'elle produit, ce qu'elle organise et ce qu'elle rend possible rend meilleure la société. Une entreprise sert le bien commun lorsqu'elle crée des emplois justes, lorsqu'elle permet un travail digne, lorsqu'elle produit des biens utiles, lorsqu'elle prend soin de la création, lorsqu'elle fait vivre un territoire. Elle ne se réduit donc pas à son chiffre d'affaires, son impact est bien plus large. Aux EDC, nous pensons qu'elle est vraiment au service du bien commun et c'est précisément là que commence sa véritable responsabilité et, je pense, toute sa légitimité.
1: Tout un programme, on l'aura compris. Est-ce que vous connaissez aussi le programme de la semaine prochaine, Nicolas Masson ?
4: Nous parlerons de la subsidiarité.
1: On sera au rendez-vous, évidemment. Merci beaucoup, à samedi prochain.

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1: Salon. 8 place du Panthéon, s'il vous plaît.
2: Après le bureau de l'Iris, le bureau du docteur Mondor, du professeur Mondor, après le bureau de Bergson, nous continuons notre visite des bureaux d'écrivains sur le site du fonds Doucet, du fonds littéraire Doucet. Juste en face, nous voyons le Panthéon à travers les volets que Julien, qui est le conservateur en chef de cette institution, ouvre les volets au fur et à mesure, parce qu'il nous ouvre tous ces bureaux un par un qui sont tous reconstitués avec les véritables livres dédicacés à tous ces auteurs. Nous entrons dans un petit bureau maintenant.
3: Alors, celui-ci, il est d'autant plus secret qu'on ne le montre pas habituellement au public. Que cette pièce doit être réaménagée. Vous voyez, vous avez des câbles informatiques, oui, qui déparent un peu l'ambiance générale. Et donc, l'idée, c'est que nous allons faire travailler un scénographe pour habiller un peu tout ça. Mais simplement, ces quelques pièces de mobilier que vous avez là ont appartenu à Jacques Doucet. C'était, en fait, le bureau et le fauteuil qui étaient dans la bibliothèque littéraire chez Jacques Doucet.
2: Donc on voit bien le style art déco.
3: Tout à fait. Paul Irib, c'est le décorateur qui a fait ce mobilier. Voilà, vous avez une photo de Jacques Doucet avec son chien. C'est une photo de Man Ray. Cet étui à lunettes en galucha a été fait par Rose Adler. Rose Adler, décoratrice d'art relieuse, qui a relié beaucoup d'ouvrages de Jacques Doucet dans un style art déco, justement. C'est une très belle collection de reliures qu'on a de l'autre côté, au sein de la bibliothèque Sainte-Geneviève. Vous avez un chat, parce que le chat était l'animal totem de Doucet, puisqu'il y a un vers de La Fontaine qui dit « Ce Doucet était un chat ». C'est je ne retrouverai pas le titre de la fable, le coq, le chat et le sourisseau, quelque chose comme ça. Et en fait, le sourisseau retourne voir sa mère en lui disant qu'il est tout content parce qu'il a découvert un animal formidable qui avait l'air très doux, très joli, etc. C'est le chat. Et qu'en revanche, il a vu un animal effrayant dont il n'a pas voulu s'approcher, c'est le coq. Et donc la maman lui explique qu'il vaut mieux s'approcher du coq que du chat. Ce Doucet était un chat. Voilà. Il faut imaginer que dans ce fauteuil, bon, sans doute Jacques Doucet lui-même s'y est assis, évidemment, mais potentiellement André Breton, qui est le premier bibliothécaire de la bibliothèque, peut-être Louis Aragon, peut-être Robert Desnos, et probablement Marie Dormoy, qui a été la dernière bibliothécaire de Jacques Doucet, et qui est devenue ensuite la première bibliothécaire de la bibliothèque devenue publique, après le legs de Jacques Doucet à l'Université de Paris en 1929.
2: Et c'est extraordinaire de faire un legs comme ça, parce que la toute première vente que Jacques Doucet a faite de son vivant après le décès de la femme qu'il aimait secrètement, cette toute première vente a fait 12 millions de francs, plus de 12 millions de francs.
3: C'est une vente qui a eu lieu en 1912 et, oui, qui reste aujourd'hui pour les historiens de l'art comme une des grandes ventes, une des premières grandes ventes du XXe siècle.
2: Et de penser que... il aurait pu, ou ses descendants auraient pu, je ne sais pas, monnayer tout ça, mais ce legs à l'État, je trouve ça formidable. C'est d'une richesse incroyable.
3: Jacques Doucet a fait preuve d'une très grande générosité vis-à-vis de l'État, de l'Université de Paris, puis des grands musées, le musée du Louvre, le musée d'Orsay désormais. Il en a été diversement remercié. Oui. C'est la raison pour laquelle les différentes institutions concernées, nous cherchons à nous mobiliser pour les 100 ans de sa mort en 2029, pour célébrer comme il se doit justement ces différents legs. Doucet, notamment pour les bibliothèques, a donné donc la Bibliothèque d'art et d'archéologie, qui est désormais le cœur de l'Institut national d'histoire de l'art, qui est une extraordinaire collection d'histoire de l'art, la bibliothèque littéraire ici, mais il avait même commencé à constituer une bibliothèque de cinéma dans les années 20, Ce qui donne quand même, encore une fois, une idée du flair du bonhomme, de comprendre ce qui était en train de se passer autour de lui. Il n'a pas eu le temps de mener à bien cette bibliothèque de cinéma, donc elle a ensuite été récupérée par un autre collectionneur qui en a fait don à la Bibliothèque nationale.
2: Une question politique, idiote. Pourquoi, par exemple, dans les anciens antiquaires du Louvre, qui sont maintenant la Fondation Cartier, mais pourquoi on ne prendrait pas un bâtiment comme ça pour y mettre toutes les collections Doucet?
3: Alors, j'allais dire...
2: Ça a été envisagé.
3: J'allais dire, c'est l'idée. C'est peut-être pas tout à fait l'idée, mais en tout cas, on a un projet de déménagement pour réunir la totalité des collections sur un seul site. Et sur ce site, nous souhaitons qu'il y ait également des espaces de muséographie pour pouvoir montrer les collections, ce qu'on peut difficilement faire aujourd'hui. Alors, il y a certes ce parcours de visite qu'on vient de faire, mais qui reste quand même très exigu, très...
2: Confidentiel.
3: L'idée, c'est, autant que faire se peut et selon les moyens qu'on voudra bien nous donner au service de ce projet, c'est de constituer une sorte de musée de la littérature. Parce
2: bien
3: que
2: sûr.
3: Cette bibliothèque, ce qu'elle est en potentialité, c'est un véritable musée de la littérature. Littérature pour le 19e et le 20e siècle. Et nous avons ce projet, nous avons même un site qui est envisagé, toujours sur la montagne Sainte-Geneviève, on ne s'éloignerait pas d'ici, mais qui permettrait de tout réunir dans des locaux qui seraient fonctionnels, beaux, spacieux et accueillants.
2: Et qui permettrait aussi des expositions temporaires.
3: Qui permettrait, des expositions temporaires. L'idée, ce serait d'articuler des collections permanentes, par exemple en reconstituant le fameux salon d'Henri Mondor, pour pouvoir parler du geste de mécénat de Jacques Doucet, d'Henri Mondor et des différentes personnalités qui ont constitué les collections. Il y aurait une partie peut-être plutôt semi-permanente où on ferait tourner les bureaux d'écrivains, puisque l'idée n'est pas de reconstituer les 10 bureaux d'écrivains depuis qu'ils ne bougent plus pendant 30 ans, mais plutôt de les montrer alternativement. Et enfin, il y aurait une troisième partie qui serait pour des expositions temporaires, effectivement.
2: Je veux voir des manuscrits.
3: Ah ah. Alors des manuscrits, il faudrait qu'on monte plutôt... Alors si, je réfléchis. Non, il faudrait peut-être qu'on monte au deuxième étage pour voir des manuscrits.
2: Eh bien, on monte au deuxième étage.
3: Alors ça sera dans la salle de lecture.
2: Ah bon, mais chut.
3: Donc il y aura les lecteurs.
2: Oui.
3: Mais ça n'empêche pas que je dise trois mots. On va vous déranger juste 5 minutes. On est en train de faire une émission de radio, mais après, on ne vous dérange plus.
2: Bonjour.
3: Alors déjà, dans cette salle de lecture, vous pouvez observer que c'est le même mobilier que dans le bureau de Michel Léris, donc ce mobilier des années 90, inspiré par la bibliothèque de Jacques Doucet. Vous avez à l'intérieur de la salle de lecture un nouvel accrochage d'œuvres d'art que nous venons de changer à l'occasion de la Nuit des musées. Vous avez des pièces très hétérogènes. L'idée, c'était justement de représenter des choses très différentes comme nous pouvons avoir dans les collections. Vous avez par exemple ce dessin de Robert Desnos. Vous avez un portrait de Salas Tétier par Pierre Alechinski.
2: Mmh.
3: Vous avez cette toile de Julius Balthazar. Ça, c'est beaucoup plus ancien. C'est la demi-mondaine Mary Laurent. Qui était en relation avec tout le monde artistique et littéraire de son temps, notamment Stéphane Mallarmé, et qui a été peinte par Henri Gervex. Henri Gervex,
2: ah oui.
3: Qui a fait les fresques du foyer de l'Opéra Comique, notamment. Là, ça, c'est une maquette, hein. C'est pas une œuvre d'art en tant que telle, c'est une maquette d'une reliure de Rose Adler. Voilà. Puis vous avez un collage de Georges Mignet, vous avez quelques œuvres d'art lettristes. Voilà. Alors, qu'est-ce qu'on veut regarder comme manuscrit? On pourrait par exemple sortir du Malraux. Ce serait bien, non?
2: Allez, Malraux.
3: Ce sont les 50 ans de la disparition de Malraux cette année, donc ça s'y prête. Ça, c'est une rareté de nos collections qui a donc été, qui a fait l'objet d'une reliure ou en tout cas d'un emboîtage. À l'intérieur, vous avez un carnet de notes. C'est le carnet de notes utilisé, alors partiellement utilisé, comme vous voyez, par Malraux lors de sa fameuse expédition en avion sur les traces de la reine de Saba qu'il a faite avec son ami Cornillon dans les années 30. Donc ça s'appelle notes d'avion, ce sont des notes qu'il a prises a priori directement dans l'avion, en tout cas le soir de ces journées d'expédition.
2: Angoisse. Sur cette page, il y a juste marqué angoisse. C'est étonnant. C'est toujours très émouvant de voir des manuscrits, d'autant que ça n'existera plus bientôt.
3: De moins en moins. Alors, cela dit, il y a quand même beaucoup d'auteurs qui impriment et puis qui retravaillent ensuite sur leur sorties imprimantes. Bon, moi, j'ai vu des manuscrits d'auteurs contemporains sur la base de sorties imprimantes qui sont quand même très spectaculaires.
2: Hein. 7957.
4: Bravo.
2: 7958. Quel est le Gide ?
3: Alors, Gide...
2: Gide n'est pas là.
3: Non, si, je peux sortir du Gide.
2: Proust ?
3: Tu vas rentrer ça. Proust, on n'a pas grand-chose de Proust. On a un placard. Mais c'est à peu près tout ce qu'on a. En revanche, du Gide, oui, on peut aller en chercher.
2: Alors, tous ces manuscrits sont dans des boîtes en carton noir, dans des bibliothèques qui sont en verre et en bois. Donc, on peut bien distinguer les différentes boîtes. Ici, j'ai Bernard Noël, les lettres à Marguerite Palèvre. Un peu plus loin, on a Philippe Soupeau. Et donc, on peut voir tout ce que la bibliothèque contient de manuscrits. Ici, il y a le fonds de Max Jacob, par exemple, le fonds Raymond Guérin. Enfin, c'est merveilleux de pouvoir voir ça. On voit ça un peu comme derrière une vitrine. C'est un peu des bonbons, non?
3: Est-ce que vous voulez venir faire un petit tour en magasin pour voir les archives
2: absolument.
3: De Gide? Alors, ça sera par ici.
2: Bon après-midi.
5: Ah ben voilà,
2: ça c'est super. Ah, Jouhandeau, tous les carnets de Jouhandeau.
3: Oh, ah oui, on a un gros fond Jouhandeau.
5: Ça j'ouvre, je peux fermer. 1944, estampillé. Regarde-moi ça.
3: Quel trésor.
5: Mais c'est extraordinaire ça. Oh là là là là là là.
2: On a tous les carnets de Jouhandeau dans des petites boîtes avec cette écriture toute petite de pâte de mouche. Il ne faut pas dire les écritures de pâte de mouche, c'est des écritures de carnet. Ceux qui écrivent dans les carnets sont habitués à écrire en petit.
3: C'est vrai, parce qu'il faut économiser la place. Celui qui est spectaculaire de ce point de vue-là, son fond est de l'autre côté, là, la bibliothèque Sainte-Geneviève dans notre salle de lecture qu'on a là-bas, c'est Mauriac. Mauriac, ce ne sont pas des pattes de mouche, ce sont des lignes comme une espèce d'électroencéphalogramme, mais plat. C'est-à-dire que vous avez juste des petites éminences comme ça qui signalent les T, les D, les L. Mais c'est vraiment très, très difficile à lire. Et vous avez un autre cas comme ça aussi dans les collections. J'aurais pu vous montrer ça en bas quand vous m'avez parlé des manuscrits. Quand on était au premier étage, j'aurais pu sortir ça. On a toutes les archives d'André Suarez au premier étage.
2: Oui.
3: Et là aussi, vous avez une écriture. Vous savez, c'est comme ces gens qui font des miniatures au pinceau sur des petits objets. Mmh. Voilà, bah c'est pareil. André Suarez, on se demande comment il pouvait lui-même se retrouver dans ses propres carnets, parce que c'est vraiment microscopique, une écriture microscopique. Alors là, autour de nous, nous avons... on passe d'un genre à l'autre, hein, puisqu'on a les archives de Jean-François Lyotard, on a les archives d'André Breton ici, de Tristan Tzara. Là, vous avez un fond photographique très important. Et alors, ça n'est pas la moindre de nos collections, ce fond photographique, parce que pour le coup, il y a des choses extraordinaires. Ici, par exemple, vous avez un album de photos de Pontigny, et des cadres de Pontigny, qui a été fait, les photos ont été faites par Christiane Martin-Dugard, la fille de Roger, et par Roger Martin-Dugard lui-même. Et c'est un témoignage incroyable sur les décades de Pontigny dans les années 20 et dans les années 30. Là, vous avez cette grande photo de groupe, par exemple, qui est extraordinaire. Vous avez André Gide, la petite dame. Qui est-ce qu'on voit là aussi? Il doit y avoir Madame Meyrich, je pense que c'est elle. Ça, c'est Paul Desjardins lui-même.
2: Je veux voir la petite dame. que c'est une histoire, ça aussi.
3: Petite dame, elle est ici. La petite dame, pour les profanes, c'est Maria van Rysselberg, la grande confidente d'André Gide, la mère d'Elisabeth van Rysselberg, qui est elle-même la mère de la fille d'André Gide. La fille qu'André Gide a eue avec Elisabeth van Rysselberg. Catherine Gide.
2: Catherine.
3: Secrètement au départ, et puis,
2: oui.
3: ça,
2: et puis assez...
3: ça a fini par se savoir. Ça, c'est Paul Desjardins. C'est...
2: Et Mauriac et Gide assis. Ouais. Gide, on le reconnaît avec ses lunettes. Et toujours sa sempiternelle cigarette. Et Mauriac et Gide. Ça, c'est quand même une photo formidable. Madame Desjardins. Ça donne envie de s'installer à la table de lecture à côté pour prendre son temps. François Mauriac, magnifique, avec son chapeau, sa cigarette. Et on a envie de décrire tout ça.
3: Alors, nous, bibliothécaires, nous sommes effectivement très privilégiés parce que quand l'envie nous en prend, il nous arrive d'ouvrir un manuscrit,
2: oui, mais enfin,
3: un
2: vous
3: livre
2: êtes...
3: d'artiste.
2: Oui, enfin, vous êtes comme la confiseuse, au bout d'un moment, vous ne faites plus attention.
3: C'est vrai. Il y a de ça. Alors, on avait parlé de Gide, donc on va aller jusqu'à Gide. Attention. Alors, Gide, il est ici, par exemple. Vous avez sa correspondance, là. Alors, bon, ça, c'est ma marotte personnelle. Je n'avais le droit de ne pas la partager, mais je travaille beaucoup en ce moment sur Roger Martin Dugard, dont je prépare une biographie.
2: Ah oui ?
3: Et donc, vous avez là la correspondance entre Roger Martin Dugard et André Gide, plus exactement les lettres adressées par Roger Martin Dugard à André Gide. Et alors ça, c'est une mine extraordinaire. Ça a été publié. Ça a été publié d'ailleurs assez précocement, dans les années 60, peu de temps après la mort des deux hommes. Et pour à la fois la connaissance des deux hommes, puis de leur intimité, leur finesse, leur humanité, et puis pour la connaissance de l'histoire littéraire de ce temps, c'est un document absolument extraordinaire. Alors ici, ce que j'aurai de Gide, paradoxalement, ça n'est pas du Gide, ce sont les correspondances adressées à Gide. Mmh. Les manuscrits de Gide sont plutôt de l'autre côté. Je réfléchis si je pourrais sortir quelque chose de Gide, mais...
2: Non, mais déjà, Roger Martin Dugard, c'est très émouvant. Et il a une belle écriture, très lisible.
3: Très lisible, oui, ça c'est une chance pour les gens comme moi qui travaillent sur lui. C'est une écriture très accessible, contrairement justement à celle de Mauriac ou d'André Suarez.
2: Alors, il y a aussi des passages dactylographiés.
3: Oui, qui doivent être des minutes ou des copies, sans doute.
2: Et des pages de carnet aussi. Formidable, mais quelle belle écriture, hein ! C'est vous qui deviez l'avoir, ce prix, cher ami. Je me répète ça.
3: Et oui, c'est le prix Nobel.
2: Ahurissement. Voilà. Alors, dans la famille Martin Dugard, il y a Maurice.
3: Oui.
2: Le cousin de Maurice.
3: C'est Roger.
2: C'est Roger. Mais Maurice est lié avec les Ravel. On l'écoute.

0: Alors, Julien Dentier, je vois, j'ouvre ces petits tiroirs de fiches mécanographiques, tellement typiques de bibliothèque et tellement... Mais ça existe encore parce que tout est mis sur informatique maintenant.
1: Alors, notre catalogue est effectivement en grande partie informatisé. Nous avons conservé ces fichiers papier. Ceux-là ne sont pas forcément le meilleur exemple parce que ça, ce sont des doublons du fichier principal. Mais nous conservons le fichier principal tant qu'il n'a pas été intégralement ce qu'on appelle rétroconverti, c'est-à-dire effectivement informatisé. Mais sinon, au fur et à mesure qu'il est informatisé, nous nous débarrassons des fiches, effectivement, puisque...
0: Vous vous débarrassez des fiches.
1: Ça n'a plus d'usage, pas même de conservation, puisque pour conserver le fichier informatique, effectivement, il y a toujours le risque de piratage, d'écrasement des fichiers, que sais-je. Nous faisons des sorties papier du fichier informatique, et donc on n'utilise plus du tout les fiches, même à des fins de conservation.
0: Quel dommage, parce que c'était vraiment même un geste que l'on aimait. Ça représente... Vous n'avez pas terminé le recollement, mais ça représente combien de cotes ?
1: De cotes ? Oh, ben c'est à peu près les chiffres que vous avez donnés tout à l'heure, hein, puisqu'on a environ 45 000 ouvrages, plus 150 000 manuscrits à la louche, plus environ 5 à 6 000 objets, œuvres d'art, photographies, etc. Donc l'ordre de grandeur, c'est 200 000 cotes.
0: Sur un espace si restreint.
1: Oui, alors encore une fois, on a 5 sites. Hein. Là, c'est le site principal, mais il y a le site à l'intérieur de la bibliothèque Sainte-Geneviève, il y a des magasins au Collège Sainte-Barbe, et puis il y a 2 sites en Sorbonne.

0: Alors quand vous dites archives, c'est même les manuscrits de ses œuvres, c'est tout ce que la famille a bien voulu vous donner.
1: C'est finalement. Ça, quand on parle d'archives chez nous, archives littéraires, vous avez dedans... la première chose à laquelle on pense, ce sont effectivement les manuscrits
0: et oui.
1: en tant que tels, qui peuvent être des manuscrits de premier G, des manuscrits de deuxième G,
0: des tapuscrits retravaillés,
1: voilà, des épreuves corrigées, etc. Du temps de Jacques Doucet, ce qui se faisait même, ça se fait beaucoup moins aujourd'hui, voire plus du tout, c'est que les auteurs recopiaient eux-mêmes leurs propres manuscrits pour les monnayer. On se moquait beaucoup de Paul Claudel qui aurait recopié 50 fois le même manuscrit.
0: Eugène Labiche faisait ça, mais pour enlever les traces de son...
1: De son travail.
0: Non, de son collaborateur Michel.
1: Ah oui. Sinon, l'essentiel de ces archives, en réalité, ce sont plutôt... Je dis l'essentiel parce que c'est vraiment pour ça... que la bibliothèque est connue, qu'elle est fréquentée par les chercheurs, ce sont les correspondances. On a un fonds de correspondance extraordinaire. Et quand vous avez la correspondance d'André Gide, d'André Malraux, d'André Breton, vous avez tout le XXe siècle. Depuis Indira Gandhi jusqu'à Richard Nixon, en passant par, évidemment, tous les écrivains, les artistes, Chagall avec Malraux, etc. Et donc, beaucoup de correspondances, beaucoup... de journaux intimes, carnets, agendas, etc. Et puis après, des pièces diverses, des objets. Vous avez vu des lunettes, vous avez vu des stylos, des machines à écrire, etc.
0: Dans les correspondances, j'imagine qu'il y a encore beaucoup de correspondances inédites.
1: Tout à fait. Je suis pour ma part en train de préparer la publication de la correspondance entre Roger Martin Dugard et André Malraux à l'occasion des 50 ans de la mort de Malraux et qui sortira au mois de novembre pour les 50 ans. Mais voilà, une bonne partie du travail que font nos chercheurs, c'est effectivement de transcrire des correspondances pour des publications, soit des publications scientifiques, soit des publications grand public en fonction des auteurs et de ce dont il s'agit. C'est une mine.

0: Nous sommes au rez-de-chaussée et on va bientôt sortir. Un dernier coup d'œil dans cette cage d'escalier tout à fait étonnante. Ça semble à la fois très petit, mais ça contient tellement de choses que finalement c'est très profond. Hein, c'est un peu comme les océans, je suis là de la vie.
1: C'est vrai, c'est un endroit qui est encore assez méconnu, même si on y travaille.
0: Mais il faut pas, on n'a pas envie. On a envie de le faire connaître juste aux auditeurs de RCF Notre-Dame.
1: Mais qui recèle effectivement une quantité de trésors. Et alors, quand on ouvre un placard, quand on entre dans une pièce, on sort un dessin de Manet, une gravure de Paul Gauguin, un manuscrit d'André Gide, d'André
0: Rimbaud. La lourde porte s'ouvre. Nous sommes devant le Panthéon, place du Panthéon, et on sort comme dans un rêve, finalement, non ?
1: C'est vrai qu'il y a une espèce de contraste. En plus, cette place est très minérale, très blanche. Oui. Alors, l'été, comme ça, c'est assez aveuglant. On sort de cette atmosphère assez feutrée, effectivement.
0: Et quand on pense qu'on a visiter le bureau de Léris, le bureau de Mondor, le bureau de Bergson, le petit bureau de Doucet, on a visité ça, on était avec eux, on a été ensuite dans les entrailles pour aller voir des correspondances, on a touché des lettres de gens comme Martin Dugard, comme Gide, et on sort de là, c'est irréel. C'est un très très beau voyage, merci infiniment Julien Donadi de nous avoir ouvert ses portes.
1: Avec plaisir.
0: Et j'espère que nous pourrons continuer d'autres visites comme ça pour RCF Radio Notre-Dame.

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2: Un concile formé sur le latin concilium est une assemblée d'évêques et de théologiens qui se réunissent pour statuer sur des questions dogmatiques, ecclésiales, ainsi que sur les fondements de la vie chrétienne. Cette assemblée désigne également un temps ouvert au questionnement et à l'universel, ce que les Grecs nommaient un synode, en grec littéralement le chemin commun de l'Église comprise comme communion et dont l'objectif est l'unité enrichie de nos diversités. Je voudrais à ce sujet citer les paroles du pape Jean-Paul II prononcées en l'an 2000. Le Concile Vatican II peut être compris comme la grâce dont l'Église a bénéficié au XXe siècle. Il nous offre une boussole fiable pour nous orienter sur le chemin du siècle qui commence. 60 ans après la clôture du Concile, quelles sont les voies ouvertes par Vatican II ? Quel est également le chemin parcouru ? Nous sommes aujourd'hui face à une situation historique et internationale dans laquelle il est difficile de se repérer. En quel sens Vatican II peut-il être une boussole pour répondre aux problèmes de notre temps dans le rapport de l'Église au monde ? Pour répondre à ces questions, dans ce deuxième volet consacré à Vatican II, je suis très heureuse d'accueillir aujourd'hui Brigitte Cholvy. Bonjour.
3: Bonjour.
2: Alors, vous êtes théologienne, vous avez enseigné à la faculté de théologie de l'Institut catholique de Paris. Vos travaux portent sur différentes questions, sur l'anthropologie chrétienne, sur les rapports entre l'intelligence et la foi. Vous travaillez avec Thierry Magnin. Vous avez publié avec Luc Forestier en 2022 un livre, Un catholicisme sous pression, Vatican II et nos questions aujourd'hui chez Salvator. Alors 60 ans ont passé depuis la clôture du concile, de nombreux historiens, de nombreux théologiens, herméneutes ont commenté, questionné la réception du concile. Quel est le bilan qu'on peut faire aujourd'hui, alors modestement on va dire, autour de ce concile ?
3: Merci de l'invitation. Alors vous avez raison, bilan modestement. On va essayer de faire cela, effectivement. Alors c'est intéressant justement de se dire depuis 60 ans, clôture du concile le 8 décembre 1965, depuis 60 ans, que s'est-il passé ? Comment les choses se sont déroulées dans ce qu'on appelle la réception du concile ? Le mot réception, c'est un mot courant naturellement, mais c'est aussi un mot très technique du point de vue de la théologie. C'est un processus, donc c'est un chemin, un processus par lequel un groupe ecclésial va faire sien une détermination qu'il ne s'est pas donnée. Donc on a le concile qui nous dit des choses. Comment est-ce que ce que le concile nous dit, ce sont les 16 textes publiés, promulgués, votés, publiés, promulgués, comment est-ce qu'on fait nôtre ces textes-là de sorte que ça soit reçu comme ce qui nous fait vivre ? La réception, c'est une opération longue, durable, vivante. Donc, 60 ans, c'est court pour de la réception. Mais ce qui est intéressant pour ce qui est de Vatican II, c'est que le temps étant ce qu'il est dans notre culture contemporaine, c'est-à-dire accéléré, comme on le sait, ce qui est intéressant, c'est de voir qu'il y a eu des étapes vraiment différentes, parfois généralement d'une dizaine d'années, et souvent très liées au changement de pape, au passage d'un pontificat à un autre. Donc, on peut dire qu'il y a eu 10 ans, de 65 à 75 à peu près. Je vous rappelle que Jean-Paul II est élu en 78, donc vous voyez, on est à peu près dans ce moment-là, qui au fond c'est une période d'application, d'euphorie. On sort du concile, on est très heureux, quoi. En fait, on est très heureux et on est dans un certain enthousiasme, avec quand même, par rapport au texte, une certaine difficulté, parce que vous savez, Vatican II est le premier concile à ne pas avoir émis de condamnation. Donc, comment est-ce qu'on lit un texte qui ne nous dit pas ce qu'on condamne ? C'est pas si simple. Comment est-ce qu'on lit un texte où il y a des choses juxtaposées ? Parce que le but a vraiment été le consensus le plus large. Donc, toutes les tendances ont tâché d'être prises en compte et d'être présentes au texte. Donc, une première période. Une deuxième période qui est évidemment l'effet balancier, 75-85, on va dire, où en fait... Alors qu'on était dans l'euphorie, là, on est dans le problème. Globalement, on est dans le problème. On ne sait pas comment faire. Il y a des excès. Les théologies de la libération sont mises en débat. Voilà. Et puis, il arrive l'année 85, qui est les 20 ans, où il y a un synode extraordinaire pour la commémoration, si on peut dire, des 20 ans du Concile, et qui pouvait être, ce moment-là, ça pouvait être l'enterrement du Concile, en fait. On dise, ben non, on sait pas quoi en faire, on sait pas l'interpréter. Ça a été absolument l'inverse. Ça a été une relance remarquable par les évêques du Concile et d'une, où on entre dans une compréhension globale. On cherche à rentrer, on commence à entrer dans une compréhension globale du Concile. Et là, il y a vraiment un moment de bascule qui s'opère par ce synode extraordinaire de 85. Ensuite, il y a un élément tout très factuel qui se passe, c'est que les générations qui ont vécu le Concile commencent à disparaître, ou sont âgées. Ce qui veut dire que c'est la génération suivante qui dit « mais c'est quoi ?» Et donc, on a besoin, je me mets dedans, on a besoin de faire l'histoire du Concile. Alors qu'on n'en avait pas besoin avant. Les gens l'avaient vécu, donc ils racontaient ce qu'ils avaient vécu, tout simplement. Là, maintenant, on a besoin de faire l'histoire. Et on rentre dans une période tout à fait nouvelle, intéressante et importante, qui va être de travailler sur l'histoire du Concile. Et ça donne la grande publication sous la direction d'Alberigo, l'histoire du Concile. Dans le même temps, on se pose une autre question. Vous savez, le Concile produit des textes, comme tous les conciles, a produit 16 textes, qui est beaucoup pour un concile. Mais la question, c'est, est-ce qu'on a 16 textes indépendants les uns des autres, qui ont été travaillés en silo, voilà. Mais quelle est l'unité du corpus, voilà. Qu'est-ce que c'est l'unité du corpus? Alors, première manière de répondre, bah, c'est l'Église. C'était ça le thème, donc c'est l'Église. Oui, mais alors on débat. Quand même, il y a des fondements de théologie sur la révélation, sur l'Écriture, qui sont plus à la base de cette réflexion sur l'Église. Et puis après, on va aussi dire, mais il y a aussi une manière de faire dans le Concile, ce qu'on va appeler le style. Hein, le style. Donc vous voyez, en même temps qu'on se pose la question de l'histoire, on se pose la question de l'unité du corpus. Et l'histoire, on se pose la question, comment est-ce qu'on rend compte de l'événement, hein, qui est aussi un événement spirituel, bien entendu, qui est un événement où l'Esprit Saint agit. Donc comment on rend compte de tout cela? Là, on est dans les années, on va dire, troisième phase, en quelque sorte, troisième et quatrième phase, on est dans les années 90, 95, 2000, 2005, jusqu'à l'élection de Benoît XVI. Qui va avoir un rôle très déterminant. Il a été expert au Concile. C'était Ratzinger, Joseph Ratzinger. Il était expert. Il a eu un rôle important comme expert, théologien expert. Et là, devenant Benoît XVI en 2005, pape Benoît XVI, il a un rôle très déterminant dans la relecture de l'histoire, hein, l'herméneutique de la réforme. Voilà, c'est sa grande phrase. Et puis, bien sûr, le passage à l'élection à François, au pape François, au fond, pour moi, en tous les cas, manifeste que ce qui est la novation du Concile, c'est vraiment le style, c'est la manière d'être. Et François, on peut le caractériser, si je puis dire, par beaucoup de choses, mais notamment une manière d'être en relation, une manière d'être ouvert aux uns et aux autres, au monde. Et ça, pour moi, ça spécifie combien c'est la question de la manière d'être qui est finalement le caractère propre du Concile.
4: Brigitte Cholvy, vous êtes théologienne, vous avez travaillé en particulier sur l'œuvre de cette grande figure qui est Henri de Lubac. Vous êtes aussi une spécialiste de Vatican II. Je vous pose une question un peu plus personnelle, mais qu'est-ce qui vous a conduit, vous, à interroger, à interpréter cet événement? Quel sens cela a-t-il pour vous? Nous parlons aujourd'hui en particulier en 2025.
3: C'est une question très personnelle, indéniablement. Mais je vais tâcher d'y répondre un peu. Je pense que c'est d'abord ma génération. Moi, j'ai été élevée, en quelque sorte, dans la réception du Concile. J'ai pu faire de la théologie comme laïque grâce au Concile. Autrement, comme laïque, ça aurait été vraiment très compliqué de prétendre faire de la théologie, étudier la théologie, enseigner la théologie. Voilà, ça c'est des éléments un peu factuels, un peu extérieurs. Mais je pense que au cœur du Concile et de sa démarche, il y a pour moi un sens de la liberté. Alors, pas simplement la liberté personnelle, toujours la liberté personnelle à l'intérieur d'une église, d'une communauté, d'un groupe de disciples. Qui pour moi caractérise vraiment le christianisme et Vatican II, à mon sens, porte cela. Alors avec des hauts et des bas, des réussites et des échecs, naturellement, mais porte cette manière de voir l'être humain dans le monde, dans l'Église et dans le monde. Et ça m'intéresse.
4: Vous avez écrit donc ce livre, co-écrit avec Luc Forestier, ce livre sur ce catholicisme sous pression. Alors, je retiens l'expression sous pression parce que les églises et l'église rencontrent, l'église universelle, hein, rencontrent des difficultés. Ça n'est pas facile pour les chrétiens. La période est troublée. Il y a une instabilité politique. Nous vivons une époque quand même où il y a beaucoup de guerres. Nous sommes sous pression. Est-ce que pour répondre à cette question, il faut un peu détendre l'arc d'une certaine manière et comment se positionner en tant que chrétien aujourd'hui après Vatican II ou en tirant, on va dire, toute cette richesse de pensée, de perspective tracée par Vatican II.
3: Alors, vous avez raison, on a deux solutions, si je puis dire, deux postures par rapport à la difficulté présente. Parce qu'on n'a pas besoin de faire beaucoup de diagnostics pour dire que notre situation présente mondiale, sociale, ecclésiale aussi, est difficile, voire très difficile. Il y a deux solutions. C'est de se dire que toute cette situation est fait qu'on est en situation perdue et que donc il faut se retirer dans une posture d'isolation, de jugement et constituer des communautés qui vont survivre. Je ne pense pas que ce soit ce à quoi Vatican II nous invite. Vatican II nous invite à examiner les signes des temps. Vous connaissez les verbes, hein, les scruter, les interpréter, les discerner, les juger. Là, je viens de citer Gaudium et Spes 4 et 5. Donc, ce n'est pas du tout adhérer au monde et être content du monde. C'est même l'inverse. Mais c'est une capacité à se dire que la révélation de Dieu ne passe pas en dehors de ce qui est le réel créé, le monde, l'humanité, les sociétés. Donc, comment est-ce qu'on peut regarder avec amour? Pas avec, pas en acceptant tout, mais avec amour, comme Dieu aime le monde, aimer le monde, comme Dieu aime le monde. Et donc, je crois que la réflexion et ce à quoi Vatican II nous invite, c'est à la rencontre. Et ça, c'est un mot qui va venir dans la réflexion sur la synodalité de manière tout à fait centrale. C'est à la rencontre. Alors, à la rencontre des autres chrétiens, c'est toute la démarche œcuménique initiée par Vatican II et qui est tout à fait importante, à la rencontre des autres religions, c'est tout le débat interreligieux, le dialogue interreligieux que l'Église catholique mène de manière, je crois, toujours aussi remarquable et de plus en plus étendue, et c'est le débat avec les cultures et les sociétés, y compris dans l'effort. Je vais revenir à quelque chose qui parfois peut être un point de conflit, y compris dans l'effort liturgique. Comment est-ce qu'on a un souci d'une vraie inculturation liturgique, et pas simplement des traditions qui seraient que simplement héritées, copies du passé.
4: Alors, on a différents questionnements que vous venez d'évoquer, ouverts par Vatican II. Et ce qui est à penser aussi, c'est la relation entre cette actualité et Vatican II. On peut partir des perspectives offertes ou non évoquée peut-être par Vatican II, mais on peut aussi partir des questions d'aujourd'hui. Et ça a été votre choix dans votre ouvrage que vous avez coécrit avec Luc Forestier, examiner, partir de notre époque et examiner peut-être avec un regard neuf ou un peu différent Vatican II et repérer les questions fondamentales. Alors il y en a quelques-unes dans votre ouvrage. Est-ce que vous pourrez peut-être nous faire un état des lieux?
3: Oui, alors c'est évidemment un état des lieux tout à fait partiel, hein, évidemment. Mais ça a été notre préoccupation. Ça a vraiment été en travaillant sur cet ouvrage, ça a vraiment été de se dire, plutôt que d'être dans l'histoire et dans la lecture des textes et puis dire bon, ça éclaire tel ou tel problème, ou ça l'éclaire pas d'ailleurs. Ça a été de se dire on a aujourd'hui des problèmes. Alors c'est là où la liste est évidemment pas complète.
4: Alors
3: c'est
4: par
3: un choix.
4: Exemple, quels sont par ces exemple, problèmes?
3: La question du genre, la question des violences dont on attribue la source aux religions, la question du numérique, hein, de la virtualisation de la vie, la question de l'écologie. Voilà, c'est quelques questions qu'on a pu traiter. Et partant de ces questions-là, en essayant de faire un diagnostic un peu sérieux, un peu ferme, se dire, mais c'est un pari, et donc c'est un défi, que Vatican II, qui évidemment ne parle pas de ces questions, on a changé d'époque, donne des outils, donne des ressources qu'il faut chercher à l'aune de ces questions, et qui peuvent être, non pas solution des questions, mais éclairante pour les questions.

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1: Brigitte Cholvy, nous parlons aujourd'hui, nous réfléchissons sur l'actualité de Vatican II. Vatican II et nos questions d'aujourd'hui. Vous venez d'évoquer ces différentes questions qui sont celles de notre temps, de notre époque et d'un état de crise auquel nous sommes confrontés. Est-ce qu'il y a pour vous des solutions ?
2: Alors le mot solution, bien sûr, est abusif. Il faut être plus raisonnable,
1: des
2: plus modeste.
1: De réponse.
2: Voilà des pistes, des éléments de réponse. Alors le travail qu'on a mené nous a conduit à une piste qu'on n'avait vraiment pas anticipée. Donc c'est toujours intéressant ça de se dire ah quand même c'est ça qu'on découvre. La piste est la suivante, c'est qu'en fait face à des questions qui ne sont pas dans Vatican II parce qu'elles viennent 60 ans plus tard culturellement, sociétalement, un certain nombre d'éléments et d'éléments proprement bibliques sont présents dans Vatican II, dans les textes de Vatican II, et sont discrets, ne sont pas cachés, hein, mais sont discrets. Ça veut dire qu'au détour d'une phrase ou d'un commentaire, il va y avoir, entre parenthèses, une référence biblique, qui n'est pas une citation directe, mais qui en fait indique bien que les auteurs, les rédacteurs, les évêques donc, qui ont voté ces textes, nous disent, par rapport à ce qu'on est en train de commenter, allez donc voir telle référence. Et c'est très étonnant, parce qu'il n'y a pas de commentaires supplémentaires, donc à nous de faire le travail. C'est bien pour ça qu'il y a des théologiens, peut-être, et en tous les cas des communautés chrétiennes qui peuvent lire, toujours lire, les textes du Concile. Et donc, les allusions bibliques, rapides, qui ne sont pas des exercices d'exégèse, évidemment, sont éclairantes, à la fois pour la question qui était posée, traitée par les évêques en 60-65, peut-être pour nous aujourd'hui aussi. Et sont souvent, c'est vraiment ce qu'on a à repérer, sont souvent des ouvertures. Je vais juste vous donner un exemple. Dans Lumen Gentium 13, voilà, je vous donne la référence précise, il y a une référence à la première lettre de Pierre. La première lettre de Pierre, un verset particulier, qui dit que chacun doit mettre au service des autres le don particulier qu'il a reçu de Dieu. Donc en fait, son charisme. Donc ça, on est tous d'accord, chacun a des charismes, et donc mettre au service des autres. Très bien. Sauf que le Concile utilise cette référence pour dire bien sûr que c'est vrai pour les personnes, mais que c'est vrai aussi pour les églises. Les églises, je refais la même phrase, mais cette fois-ci en l'adaptant comme le Concile l'entend, que chacune des églises

0: Évidemment, vous imaginez bien que la réponse est oui. Sauf qu'il faut nommer ces charismes. Donc là, il y a du travail.
1: Il y a de la recherche, effectivement, et de l'approfondissement, on va dire, théologique, hein, que vous proposez. Alors, un des enjeux majeurs de Vatican II a été souligné par le pape François. Je pense à l'exhortation apostolique Evangelii Gaudium, qui marque un seuil, une étape nouvelle dans la réception de Vatican II. C'est la question de la synodalité. Alors, le plus simplement possible, qu'est-ce que retient François de Vatican II? Je pense en particulier à ces mots. Vatican II, écrivait-il, fut une relecture de l'Évangile à la lumière de la culture contemporaine dans un entretien qui a été publié dans Études, hein, dont le titre est évocateur, L'Église que j'espère. Oui. Alors, que retient, quel est pour vous l'essentiel de cette relecture et de cette ouverture, on pourrait le dire, de proposer par... qui a été proposé par le pape François.
0: Alors je suis vraiment d'accord avec vous pour dire que l'étape du pontificat de François, 2013-2025, est vraiment une étape de réception nouvelle, enfin un pas de plus dans la réception de Vatican II. Parce que lui-même n'a pas vécu Vatican, enfin il l'a vécu comme jeune étudiant, hein, en fait, ou jeune prêtre, il n'était pas, évidemment il n'était pas évêque, il n'était pas expert, voilà. Donc il est dans une situation de réception. Et vous avez raison, il focalise les choses sur l'évangile, alors l'évangile, pas au sens des quatre évangiles, hein, l'évangile, la bonne nouvelle de Jésus-Christ. Il focalise les choses en disant que la manière de lire l'évangile, c'est-à-dire la manière, de, je reprends votre citation, hein, la manière de lire la bonne nouvelle de Jésus-Christ, en l'actualisant, donc en la mettant dans les contextes propres, est justement ce qui caractérise le concile. Et il ajoute que c'est irréversible, qu'on ne peut plus faire autrement. Et alors, cette manière de faire, il va, je pense, la focaliser, la cristalliser avec le mot de synodalité. Et je vous vous souvenez, à un moment, dans les années 2015, hein, il a 2 ans de pontificat, c'est l'anniversaire, en fait, de la création, la recréation du synode des évêques par Paul VI, en 65. Il dit la chose suivante, donc il y a un discours, évidemment, il dit la chose suivante. Le chemin de la synodalité est celui que Dieu attend de l'Église au troisième millénaire. Mais ça, il faut bien sûr le lier avec cette idée que Vatican II a posé quelque chose d'irréversible, qui est la manière de lire et d'actualiser l'Évangile. Donc, de fait, il y a une sorte de convergence, hein, chez François entre sa relecture et le style qu'il utilise pour lui-même et pour l'Église de réception de Vatican II et son insistance et donc le développement qui a eu lieu depuis ces dernières années sur la thématique de la synodalité et donc du côté catholique, une recherche d'une réelle synodalité dans l'Église.
1: Alors cette question de la synodalité qui est la pointe avancée, on va dire, et l'héritage le plus précieux, mais peut-être un peu embarrassant aussi, hein, du Concile. Peut-être revenons aux mots, très simplement. Synodalité ou verticalité, quel est l'enjeu de cette tension?
0: Vous avez
1: qui
0: raison.
1: Peut-être pas une opposition, mais
0: non,
1: une tension.
0: Mais une tension,
1: peut-être.
0: Bien sûr que c'est une tension. Synodalité, c'est marcher avec, hein, synodos, marcher avec. C'est-à-dire faire route ensemble. C'est déjà l'idée qu'on n'est pas installé, qu'on marche. Qu'on marche et que donc, on part à droite ou on part à gauche. Il y a du chemin, il y a du choix. Et c'est marcher ensemble, c'est-à-dire une horizontalité qui est évidemment c'est presque synonyme de synodalité, mais qui n'empêche pas, et je pense que c'est la force catholique, là, pour le coup, qui n'empêche pas la collégialité des évêques, donc des églises locales, et la primauté romaine, la primauté, le pape. Donc cette figure d'un, de quelques-uns et de tous. Donc, la question de la synodalité qui fait que c'est pas du tout facile aujourd'hui de mettre en œuvre, d'assumer cette, de comprendre comment on peut vivre cela, mais c'est pas parce que c'est pas facile qu'il faut pas le faire, évidemment, c'est d'arriver à articuler dans la tradition catholique cette horizontalité de tous, y compris dans la capacité à discerner, voire à décider, en vue de la décision, et le fait que les évêques ont leur travail d'évêque, leur charge, hein, munus, leur charge d'évêque à assurer, et il y a que, hein, bien sûr, quelques-uns, mais ensemble, c'est ça la collégialité, pas tout seul. Et avec tout ça se fait cum petro et sub petro, avec Pierre, hein, et sous Pierre, donc avec une fonction particulière de l'évêque de Rome. Donc l'enjeu, à mon avis, aujourd'hui, c'est qu'on arrive, les catholiques, hein, on arrive à, mais pas seulement les catholiques, parce qu'évidemment que les expériences et les compétences synodales, de vie synodale,

0: de Galles dans le monde protestant et dans le monde orthodoxe nous enseigne. Hein. Donc il ne faut, faut absolument pas oublier la dimension œcuménique. Mais qu'on arrive, nous catholiques qui venons d'une autre histoire naturellement, qu'on arrive à articuler ce trépied en quelque sorte hein, entre synodalité, collégialité et primauté.
1: Et alors plus précisément, plus concrètement, cette synodalité, quelle forme peut-elle prendre? Est-ce une dimension collégiale? Voilà, vous parliez des églises aussi locales, de cette inscription, on va dire, dans un peu la chair des territoires et dans l'histoire aussi de différentes orientations aussi, même au sein de l'Église catholique, on va dire, de l'Orient, de l'Occident, par exemple.
0: Enfin,
1: voilà, parce que les représentants des églises d'Orient étaient aussi rattachés à Rome, hein, oui. Étaient aussi à Vatican II.
0: Étaient à Vatican II et étaient très participants aux réunions synodales qui ont eu lieu en 23 et en 24, bien sûr. Alors, peut-être, c'est une question difficile parce que c'est une question qui immédiatement nous oriente vers des questions de gouvernance. Donc, je prends un détour qui est, j'espère, pas tout à fait un détour. C'est qu'en fait, il faut repérer. Et ça, les textes issus des réunions synodales d'octobre 23 et d'octobre 24, le 2024, le disent à l'envi, c'est qu'il faut repérer que la synodalité n'est pas une fin en soi. Il ne suffit pas d'être ensemble et de décider ensemble, et on est très content d'être ensemble. Il y a un côté un peu cocooning, là, qui est peut-être problématique, parce que ce dont on parle, c'est quand même Dieu qui nous invite à sortir de nous-mêmes, hein, fondamentalement. Mais en fait, cette manière d'être ensemble n'a qu'un seul but, et là je suis quasiment en train de citer le dernier document, le document final de l'Assemblée de 2024, n'a qu'un seul but, c'est la mission. Vous devez avoir souvenir de cette formule qu'emploie François dès Evangelii Gaudium, il s'agit d'être, je cite, des disciples missionnaires. Alors il y a deux mots, mais en fait entre les deux mots il y a un tiret, donc ça veut dire qu'il en fait un mot. Il ne s'agit pas seulement d'être disciples, il s'agit d'être disciples missionnaires. Autrement dit, l'annonce de l'Évangile à tous, le témoignage de l'événement décisif de la résurrection appartient à la définition la plus profonde de la synodalité. Et est en fait ce qui est pour chacun reçu comme mission, comme charge, dans le fait même du baptême. Dans l'événement du baptême, dans le sacrement du baptême, c'est bien l'intégration, la participation à la mort et à la résurrection du Christ et l'intégration dans l'Église en vue de témoigner. De la mission, témoigner. Donc, vous voyez, je pense qu'il faut... C'est difficile, là aussi, parce qu'on a des questions de gouvernance, évidemment. Hein, mais il ne faut pas se focaliser uniquement sur les questions de gouvernance. Il faut les traiter. Mais il faut les traiter à partir de ce fondement-là, qui est qu'il y a synodalité dès lors qu'on voit que l'objectif de la synodalité, c'est l'évangélisation, c'est la mission. C'est le témoignage, si vous voulez, pour le dire avec des mots plus modestes.
1: Oui. Et donc, il y a également un aspect, on pourrait dire, prospectif, qu'on peut aussi envisager, c'est-à-dire Vatican II, oui. Nous creusons, on va dire, toutes ces sources qui ont été, on va dire, enrichies par Vatican II, mais après. Il y a la question, par exemple, que vous soulevez dans votre ouvrage sur le caractère sacerdotal aussi qui peut entrer en tension avec cette vision et peut-être ce prolongement de la synodalité pour on va dire un christianisme qui pourrait proposer quelque chose comme une église avant tout de baptisés où chacun a un ministère ou un sacerdoce peut-être aussi à porter. C'est une question qui est ouverte en tout cas.
0: C'est une question ouverte, mais c'est une question, je pense, que la tradition catholique va s'efforcer, alors pas du tout facilement je crois, mais va s'efforcer de résoudre en tenant compte de la spécificité du ministère. Qui est, comme la racine du mot, l'étymologie du mot l'indique, qui est le service. Donc, il y en a qui, dans l'Église, sont au service de ceux qui sont tous au service. Donc, c'est une manière aussi de spécifier l'Église à partir du service et pas seulement à partir d'une structure autonome et isolée.
1: Merci infiniment, Brigitte Cholvy. Je rappelle le titre de l'ouvrage que vous avez coécrit avec le théologien Luc Forestier, Un catholicisme sous pression, Vatican II et nos questions aujourd'hui, paru aux éditions Salvator. Merci également à toute l'équipe de RCF Haute-Loire qui nous a accueillis dans les studios du Puy-en-Velay, en particulier à Vincent Revelard à la réalisation technique.

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1: L'escalier dont nous avons entrepris l'ascension fut dessiné par Michel-Ange. Il nous conduit sur la colline du pouvoir. Depuis toujours à Rome, le Capitole est en effet le lieu d'où sont dirigées les affaires de la ville. Aujourd'hui encore, il abrite les bureaux de la municipalité romaine. Dans la Rome antique déjà, cet espace était le centre de la vie politique et religieuse. C'est ce que vont nous aider à découvrir nos deux guides, Bernard Berthaud, historien passionné de Rome, et puis Alessandra Cassiani, avec laquelle nous venons d'arriver sur la place du Capitole.
2: On a monté pour y arriver parce que la place du Capitole est au sommet d'une colline. C'est l'une de sept collines, l'un des sept monts qui compose la ville de Rome. Alors, les archéologues nous disent qu'aux origines, donc à la moitié du 8e siècle avant Jésus-Christ, il n'y avait là que des petits villages, chaque village sur un mont différent. Donc le Palatin, le Capitole, l'Esquilin, le Quirinal, etc. Donc, vous devez imaginer cette villages qui décident de se fédérer et qui vont former donc une sorte de coalition qui va devenir un peu plus tard une véritable ville. Cette véritable ville est gérée par une monarchie, donc par des rois. Et ce sont les sept rois. Le premier roi est Romulus, bien sûr, celui qui a fondé la ville. Le dernier roi est Tarquin le Superbe, celui qui a été chassé par la révolte qui a organisé la République. Donc en 509 avant Jésus-Christ, il y a la naissance de la République. Donc les sept rois, dont les trois derniers, ce sont des rois étrusques et ce sont eux qui ont vraiment organisé la ville. Ce sont eux qui ont fait par exemple la cloaca maxima, donc le grand système d'égout qui traînait l'eau vers le Tibre. Ce sont eux qui ont bâti le premier cirque, le cirque Maximus, qui existe encore. Donc ce sont eux qui ont donné à cette ville l'aspect d'une ville organisée avec un système militaire, avec un système social, avec un système commercial, avec un urbanisme clair, etc. Ce sont eux qui ont bâti le forum, par exemple. Les origines du forum, ce sont des origines étrusques.
3: Mais le Capitole, c'est le centre de Rome. La tradition veut que Romulus ait ouvert le petit bosco. Le Capitole, il y avait deux petites collines, en fait. On ne s'en rend pas compte aujourd'hui parce que c'est un peu arasé à cause des palais. Mais il y avait deux petites collines, une plus près du Tibre, l'autre regardait vers l'Esquilin. Et entre les deux, un bois, un bosco. Et Romulus, pour peupler sa ville, si vous voulez, la tradition veut qu'il ait donné ce lieu pour tous les gens qui ne savaient pas où aller. Et donc, c'est vraiment le premier lieu de la rencontre des Romains, de ceux qui vont faire Rome. Et très vite, parce que c'est une colline un peu dure, un peu sèche, si vous voulez, avec une élévation importante, surtout du côté du Tibre, il va se mettre en place, ici, des temples, évidemment, pour les divinités tutélaires de la nouvelle ville et du futur nouvel État. Et c'est pour cela que le Capitole est occupé, mais surabondamment occupé, par un grand nombre de temples. Les deux principaux sont le temple de Jupiter Capitolin, dont on voit encore les soubassements sous le palais des conservateurs, donc du côté du Tibre, et puis de l'autre côté, là où il y a pratiquement l'église aujourd'hui, le temple de Junon Moneta, Junon qui veille. Et la fameuse Junon Moneta, là, avait mission de veiller sur le trésor, sur la zecca, là où on faisait les pièces d'argent, les pièces de bronze et les pièces d'argent. D'ailleurs, le mot moneta va devenir monnaie, si vous voulez. À cause de ça, c'est Junon qui veille. Donc, le Capitole, c'est le haut lieu politique, va devenir dès la royauté, puis encore plus sous la République romaine, le haut lieu politique, c'est là où on fait le triomphe. des généraux vainqueurs. C'est là qu'arrive la Via Sacra, si vous voulez, avec le cortège où les vaincus sont enchaînés, où les vainqueurs montrent ce qu'ils rapportent de leurs expéditions et vont porter cela au pied de Jupiter Capitolin. Et d'ailleurs, la tradition veut aussi qu'il y ait tout près sa fête, cette fameuse roche tarpéenne d'où on précipitait les traîtres à la patrie et qui n'est d'ailleurs pas, comme souvent on le dit, à côté du temple de Jupiter Capitolin, qui est plutôt, d'après les archéologues, de l'autre côté, donc qui donnerait sur les foriums impériaux, vous voyez, en dessus de la prison Mamertine. Donc là aussi, il y a évidemment des temples, il y a cette fameuse prison d'État, la prison Mamertine, dont le souvenir a été conservé parce qu'on a cru longtemps que Pierre a été emprisonné là, mais Pierre n'a certainement pas été emprisonné là, puisque c'est une prison pour les chefs d'État, si vous voulez. C'est en revanche que Vercingétorix y est mort de faim, que Jugurtha a été emprisonné également là, cette prison qui est en fait une grande citerne, hein, et auprès de laquelle passent les escaliers des Gémonies, où l'on exposait les cadavres des traîtres à la patrie. C'est là aussi qu'il y a eu le fameux épisode des oies. Vous savez, les oies, on est très fort, très, très fiers, nous autres héritiers des Gaulois, d'avoir pris une fois au moins le Capitole d'assaut. Mais vous savez que la deuxième fois, ce sont les oies sacrées, justement, en 390 avant Jésus-Christ, qui vont réveiller le responsable militaire du lieu, un certain Manlius, qui va repousser les Gaulois, parce qu'il a été réveillé par les cris des oies et des jarres affolés. Donc voilà, pour le Capitole va donc garder cet aspect-là, évidemment sous l'Empire. Hein. Il va les constructions qui le couvrent sont orientées, non pas comme aujourd'hui vers nous, là, vers la ville, mais vers le forum, puisqu'on y monte depuis le forum. Au pied, vous avez cette construction en tuf qui est un peu sévère, qui est le tabularium, c'est-à-dire les archives de l'État. Dès l'Empire romain, où l'on garde sur des tablettes gravées toute l'histoire politique de la ville, et puis tout autour ces fameux portiques du temple des dieux consentants, des Dei Consentes.

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1: Siège du pouvoir romain aujourd'hui, siège du pouvoir romain dans l'Antiquité, le Capitole a toujours gardé cette fonction. À toutes les époques, il est resté central dans la vie politique romaine, y compris au Moyen Âge, par exemple, comme l'évoque Alessandra Cassiani.
2: Le Capitole n'a jamais été abandonné. Donc pendant la période médiévale, il y avait une sorte de forteresse. Et c'est dans le Capitole que la ville s'organise. Pendant le XIIIe siècle, la ville s'organise en commune. Pendant le Moyen-Âge en Italie, on parle de la commune à propos des villes qui s'organisent d'une façon tout à fait autonome. Donc ce sont des villes-états. Et Rome s'organise de cette façon-là. Alors le Capitole est le centre de la ville. Et il s'oppose au Vatican qui est de l'autre côté du Tibre. Alors il y avait donc des forteresses, des palais déjà pendant le Moyen-Âge et il y a là une collection d'œuvres d'art très importante et c'est une collection qui s'est formée à partir de la fin du XVe siècle. C'est le premier musée public au monde. Alors c'est Sixte IV, le pape Sixte IV qui offre au Capitole, donc à la ville de Rome, une collection de bronze. Et cette collection de bronze devient le premier patrimoine de la ville de Rome, le premier patrimoine de ce musée qui devient après le musée capitolin qu'on connaît. C'est un musée d'archéologie merveilleux dans les deux palais. Donc dans le palais qu'on appelle le palais des conservateurs et dans le palais qu'on appelle le palais nouveau, le palazzo nuovo. Il y a une galerie, il y a un passage souterrain qui est le lien entre les deux palais. Donc on visite les deux musées à la fois dans le même parcours. Alors, dans cette place, vous reconnaissez les trois palais qui ont été arrangés tels que vous les voyez là par Michel-Ange. Alors, donc, on a dit qu'il y avait des palais qui existaient déjà, et notamment de ce côté-là, vers le forum, il y avait le tabularium, qui était le palais des archives de l'époque impériale. Et sur le tabularium, pendant le Moyen-Âge, ils avaient bâti une sorte de forteresse. De ce côté-là, il y avait le palais des conservateurs. De l'autre côté, il n'y avait rien. Donc il y avait le tabularium avec la forteresse mais du Moyen-Âge et il y avait le palais des conservateurs. Le palais des conservateurs était important parce que les conservateurs étaient des magistrats importants dans la commune. Il y avait le sénateur qui était une sorte de maire de la ville et il y avait les conservateurs qui s'occupaient de gérer la ville en ce qui concerne le commerce par exemple ou les règles dans la rue, donc la circulation ou le bâtiment, etc. Donc les conservateurs, les fonctionnaires de la ville, de la mairie, on va l'appeler comme ça, étaient dans ce palais-là. Il fallait pendant le XVIe siècle organiser tout ça du point de vue architectural. Tout était très désordonné, c'était la place du Moyen-Âge. Et alors c'est Michel-Ange qui se charge de ça et qui redessine tout. Il dessine le troisième palais qu'on appelle pour ça le palais nuovo, donc le palais nouveau, et il redessine les façades des autres deux palais. Il commence ce travail pendant les années 50 du XVIe siècle, donc en 1555 plus ou moins, et il meurt en 1564, donc il n'arrive pas à voir la place terminée, mais ce sont ses dessins qui ont été utilisés pour le travail, pour le chantier.
3: C'est lui qui tourne la place vers la ville, vers le Champ de Mars, si vous voulez, hein, tournant le dos au forum en quelque sorte, en concevant cette place en forme de trapèze avec le bâtiment central sur lequel est plaquée une façade de marbre et puis les deux autres petits palais qui ne seront réalisés que 90 ans après la mort de Michel-Ange. Donc c'est assez... c'est bien, bien tardif par rapport à Michel-Ange, mais on se rend compte combien Michel-Ange avait une vue assez prophétique de l'architecture, parce que cette architecture est pré-baroque dans sa physionomie. Puis ce qui organise bien la place, c'est l'élévation de la statue équestre de Marc Aurèle, qui est donc au centre, statue qui, pendant tout le Moyen-Âge, est restée devant le latran. On pensait au Moyen-Âge que c'était Constantin. C'est une statue rarissime, puisque c'est un bronze antique, un cavalier antique. Donc, ça ne se trouve pas tous les jours. Et cette statue dite de Constantin est préservée comme telle. Et on va la transporter en 1538, depuis le Latran, jusqu'au Capitole. C'est que c'est à la fin du siècle, 18e siècle, que l'on s'aperçoit que c'est une statue de Marc Aurèle.
2: Évident que s'il s'agissait vraiment de Constantin, il fallait garder ce monument, parce que Constantin, c'est qui ? C'est celui qui a fondé la ville de Byzance, donc Constantinople, et qui a organisé cette ville comme une ville chrétienne, et c'est le premier empereur qui a accepté la religion chrétienne comme l'une des religions légitimes dans le territoire de l'Empire. Donc Constantin, c'est un empereur important pour la ville de Rome, pour les papes. C'est celui qui a choisi de faire devenir la religion chrétienne une religion légitime et autorisée. Constantin, on l'imaginait comme l'empereur qui avait fait la donation constantinienne. Qu'est-ce que c'est la donation constantinienne ? On imaginait qu'avec ce document-là, Constantin avait offert au pape, qui était Sylvestre Ier, la partie occidentale de l'Empire. Il avait dit au pape, on ne peut pas être deux dans le même territoire, je me déplace à Constantinople, je vais devenir l'empereur d'Orient, mais vous, le pape, vous devenez l'autorité la plus importante en Occident. Et alors les papes attribuaient à Constantin leur pouvoir temporel. Ils imaginaient que c'était un pouvoir qui leur avait été offert par Constantin. Alors c'est évident que Constantin, c'est quelqu'un de très important pour eux. C'est pendant le 15e siècle que les humanistes se sont rendus compte que ce papier-là, ce document-là, c'était une invention tout à fait comme ça, imaginaire. Constantin n'avait jamais offert au pape un territoire. Constantin avait bâti des basiliques, il avait fondé une nouvelle ville en Orient, mais c'est tout. Mais les papes imaginaient que c'était Constantin l'origine de leur pouvoir temporel. Donc Constantin, c'est un personnage important pour eux, et tous ceux qui regardent Constantin, tous ceux qui ont affaire avec Constantin, est gardé avec beaucoup d'attention dans cette ville. C'est évident que c'est une copie, ce que vous voyez là. C'est une copie. Le monument à Marc Aurèle a été restauré, et l'original est dans la cour que vous voyez là-bas.
3: Et puis Paul III va terminer la place, si vous voulez, en faisant réaliser ce grand escalier qui va descendre doucement donc près du théâtre de Marseille, hein, et qui va faire mettre en place les deux statues des Dioscures, Castor et Pollux. Et là aussi, on retrouve l'Antiquité, parce que les Dioscures, ce sont les deux jumeaux, hein, ce sont les dieux jumeaux, comme étaient jumeaux Romulus et Rémus, si vous voulez, et qui protègent la cité. Donc on n'a pas mis la place sous une épithète catholique, dirais-je, hein, on a mis la place sous la protection de Castor et Pollux, qui vont faire abreuver leurs chevaux à la fontaine de Juturne. Donc vous voyez, l'imbrication antique et romaine de cet endroit.

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1: Avec Bernard Berthaud, revenons un instant sur cette continuité de la vocation politique de la colline du Capitole, car il s'agit vraiment d'un trait significatif de la vie romaine.
2: Non seulement le maire, mais les bureaux de la mairie sont là. Et les, vous savez qu'en Italie, lorsqu'on est catholique, on se marie à l'église, point final. Mais lorsqu'on n'est pas catholique, on doit se marier à la mairie. Et les gens viennent se marier là. Bien évidemment, c'est la mairie de Rome. Et les Romains ne pourraient pas le concevoir autrement, si vous voulez.
1: Qu'est-ce que ça dit, ça, de la mentalité romaine? Le fait qu'il y ait une continuité, finalement, comme centre politique de la ville, de ce lieu?
2: Oui, c'est, on le voit très souvent à Rome, mais là, c'est vraiment flagrant, si vous voulez. Il y a cette continuité entre le grand passé romain, impérial, républicain et autres, païen, et le passé chrétien, le passé moins ancien chrétien, si vous voulez, et une continuité. On se réorganise dans les murs de ses pères et grands-pères, si vous voulez. On ne casse pas tout, hein. Même si les choses changent, on prend dans le passé appui. Et je crois que c'est très important pour comprendre la mentalité romaine générale, la mentalité de l'Église romaine aussi, si vous voulez. On ne casse pas ce qu'ont fait les prédécesseurs, on réorganise les choses en fonction de ce qu'ils ont laissé. Et ça, je crois que c'est très important pour comprendre notre vie d'aujourd'hui, si vous voulez, notre vie d'Église d'aujourd'hui.
1: Par exemple ?
2: Par exemple, le sens de la papauté. L'évêque de Rome, c'est le successeur de Pierre, si vous voulez. Alors, il a un autre charisme qu'avait Pierre, il a un autre charisme qu'avaient ces papes du Moyen-Âge qui prenaient d'assaut le Capitole, justement, contre des barons romains. Mais il y a cette continuité de l'évêque de la ville. Voyez, et c'est ça très, très important.
1: Et comment, justement, les Romains réagissent à cette aura actuelle internationale du pape? Est-ce qu'il y a une revendication à ne pas oublier qu'il est aussi l'évêque de Rome?
2: Ah ben c'est évident. D'ailleurs, on va bientôt fêter les 25 ans de pontificat de Jean-Paul II, mais le soir de l'élection de Jean-Paul II, pratiquement la première chose qu'a dit Jean-Paul II, c'est qu'il a dit « Je suis romain. Je parle mal l'italien, mais je suis romain. Je suis votre évêque. » Et je crois qu'il a très bien compris. Et pour les Romains, le pape, c'est l'évêque de Rome. Alors, ils sont très, très contents, dans un certain sens, très fiers, très, très honorés que ce pape soit... Justement, je ne dirais pas le pontife universel, parce que ça, ecclésiologiquement, on ne peut pas dire ça, mais que ce soit le premier parmi ses pairs, si vous voulez, et qu'il passe pour, entre guillemets, un grand sage aux yeux de la population générale, si je veux dire. Mais c'est le pape de Rome, et ils le veulent pour eux. C'est pour ça que Paul VI avait, et d'ailleurs Pie XII avait cette conception aussi, enfin tous les papes ont eu cette conception-là au XXe siècle. Pie XII, pendant la guerre ou autre, quand il allait dans la ville sans crier gare, si vous voulez, Jean XXIII également, Paul VI également, et Jean-Paul II, bien évidemment, puisqu'il a eu à cœur, et encore à cœur, d'aller... un certain nombre de dimanches, célébrer l'Eucharistie dans ses paroisses, dans les paroisses de sa ville.

0: À Rome, les domaines politiques et religieux sont toujours très liés, entre proximité et tensions parfois très vives. Le Capitole porte la marque physique de cette proximité. À gauche de la place, en regardant le palais des sénateurs, on découvre en effet l'église Santa Maria in Araceli. Pour atteindre cette église depuis le bas de la colline, on peut emprunter la Scalinata d'Araceli, un escalier très raide. En fait, c'est un ex voto construit en 1346 parce que Rome fut épargnée cette année-là par une épidémie de peste qui ravagea l'Italie. En compagnie de Bernard Berthaud, nous entrons dans l'église.
1: Là où nous sommes, donc dans le cœur de l'église, où nous avons pénétré, dans le cœur de l'église, vous avez à côté du maître-autel, vous voyez ce petit temple, un tempietto, comme on dit en italien, qui veut être le lieu traditionnel, évidemment, où la Sibylle de Tibure aurait dit à l'empereur Auguste qu'un Christ était né, que Jésus était né, donc à Bethléem. Donc il y a eu là, dès l'Antiquité, un lieu de souvenirs et de prières, un petit oratoire pour marquer que l'empereur, puisqu'il était empereur du monde romain, ne pouvait pas ne pas savoir que le Christ était né. Vous voyez ? Donc c'est très romain, donc on s'inscrit dans la tradition antique et tout le premier millénaire, donc, il y a eu là un lieu de prière. Un monastère grec, d'ailleurs, au moment de la querelle des iconoclastes, les Grecs, vous savez, les moines grecs sont venus à Rome en grand nombre, fuyant la persécution dans l'Empire d'Orient. C'est à eux que l'on doit un certain nombre de mosaïques. Et il y avait là donc un monastère grec, puis un monastère bénédictin, lorsque Benoît a fondé son ordre. Monastère qui était en grande partie ruiné lorsqu'on a réorganisé la place de Venise à la fin du 19e siècle pour construire le fameux mausolée, le Victoriano, donc ce mausolée à la gloire de Victor Emmanuel II. Donc, une église franciscaine, là aussi, c'est dans le courant, au milieu du XIIIe siècle, une église franciscaine. Les franciscains viennent d'être reconnus par Innocent III. Les franciscains se voient attribuer cette église. Hein, donc, et ils y sont toujours aujourd'hui. Et nous avons un certain nombre, évidemment, de souvenirs franciscains. Vous avez, par exemple, la très belle chapelle dédiée à Saint Bernardin de Sienne, qui a été peinte par Pinturicchio, qui est tout au fond de l'église, et des souvenirs franciscains, dont le fameux Bambino Gesù, qui est là aussi une des attractions de Rome et une des vénérations de Rome. Il y a autant de gens presque qui viennent voir le pape que qui viennent voir le Bambino Gesù, si vous voulez. Et il reçoit une correspondance extraordinaire. C'est un haut lieu de la vie romaine, puisque l'après-midi de Noël, les enfants romains, ça se fait toujours, viennent réciter un petit compliment qu'ils ont écrit pour le Bambino Gesù, et le meilleur compliment est reçoit un prix, ainsi de suite. Donc, c'est là aussi un haut lieu de la vie romaine, l'Araceli, et c'est l'église de la municipalité. La municipalité fait dire une messe très solennelle chaque année dans cette église.
0: Le Bambino Gesù, c'est une statue de cire ?
1: C'est une statue de plâtre. Non, ce n'est pas de la cire. C'est une statue de plâtre qui a été d'ailleurs refaite plusieurs fois parce qu'elle a eu, comme le reste, des vicissitudes, si vous voulez. Mais c'est le fait même, si vous voulez. C'est le Bambino Gesù, c'est-à-dire une des vénérations transportées par les franciscains à travers la vénération qu'avait Saint Antoine de Padoue pour l'enfant Jésus, si vous voulez, et qui reste extrêmement, extrêmement colorée. Si vous voulez. C'est vraiment une marque de dévotion typique du monde romain à l'enfant Jésus, est extrêmement vivant.
0: Pour descendre de la colline du Capitole, nous n'empruntons pas la Scalinata d'Araceli, mais l'escalier de Michel-Ange. Et au passage, au bas de cet escalier, Alessandra Cassiani nous ramène une fois encore, en des temps bien lointains, entre histoire et légende.
2: Vu que le symbole de la ville, c'est la Louve, avec Romulus et Rémus, jusqu'à il y a 10 ans, il y avait au fond de ce couloir-là une grande cage avec une louve ouvrée. Puis la louve est morte et personne ne l'a remplacée. Mais vu que le symbole du Capitole de la ville, c'est cette louve, la ville gardait cette louve renfermée dans cette couloir existe encore aujourd'hui. La petite cage existe encore aujourd'hui, mais il n'y a aucun animal dedans.
0: Au pied de la colline, il faut s'attarder au théâtre de Marcellus, dont la construction fut entreprise par César et achevée par Auguste. Juste à côté s'élèvent les ruines d'un temple dédié à Apollon. Puis on peut poursuivre la balade le long du Timbre vers l'Aventin.
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4: Elle fut une star mondiale, une actrice, une chanteuse, une icône absolue des années 50 et 60. Et puis un jour, Brigitte Bardot a quitté les plateaux de cinéma pour une autre vie. Une vie de combat, d'engagement et de conviction au service de la cause animale. Dans ce dernier épisode de Bébé comme Brigitte Bardot, nous suivrons la naissance de la militante entre chansons rares, héroïne rebelle et portrait inattendu. Brigitte Bardot, initiale Bébé, aujourd'hui la militante et la femme libre, à retrouver tout de suite sur RCF Notre-Dame.

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4: Sur la plage abandonnée, coquillages et crustacés.
5: Je ne sais pas qui a créé le mythe bébé, en tout cas je suis ravie d'être un mythe, mais je n'y crois pas particulièrement.
6: Pendant près de 20 ans, Brigitte Bardot aura été l'un des visages les plus célèbres au monde. À la fois actrice, chanteuse et icône absolue des années 50 et 60. Et puis brusquement, elle s'éloignera. En 1973, à seulement 39 ans, elle quitte définitivement le cinéma. Un départ étonnant, presque impensable. Mais Bardot ne disparaît pas complètement. Elle choisit en fait une autre vie, une vie de combat, de conviction et d'engagement. À partir des années 1970, la défense animale va devenir progressivement le centre de gravité de son existence. Cet autre Bardot sera souvent admiré, mais aussi controversé. Mais elle restera fidèle à une chose, son refus des compromis. Et avant cette nouvelle vie, certains rôles annonçaient déjà autre chose. Des femmes libres, volontaires, aventurières, parfois rebelles. Voici le dernier épisode de notre série « Bébé comme Brigitte Bardot », aujourd'hui, la militante et la femme libre.

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Georges Cusano de Guise, Elle est beauté, et c'est comme un calice à sa beauté. Elle ne porte rien d'autre qu'un peu d'essence de galère dans les cheveux.

Il y a quelque chose d'assez fascinant dans le destin de Brigitte Bardot, dont l'ombre continue de traverser la culture populaire. En 2011, Iggy Pop, figure du rock américain, choisit de reprendre Initials BB, publié en 1968 par Serge Gainsbourg. Un hommage inattendu, même si le choix d'Iggy Pop n'est pas si surprenant. Lui aussi est en effet une figure de liberté, d'excès et de refus des conventions. Deux personnalités très différentes, mais avec un point commun, une fidélité absolue à elle-même. Car derrière les photos, les films ou les chansons, il y a toujours eu une femme qui a choisi sa route, quitte à surprendre, déranger ou rompre avec ce que l'on attendait d'elle. Et au début des années 70, justement, quelque chose est en train de se fissurer. Sans que le public ne le sache encore, le clap de fin approche. Don Juan 73 de Christian Vadim sera l'avant-dernier film que tournera Brigitte Bardot, un film au générique duquel on retrouve aussi Jane Birkin, Maurice René et Robert Rossen.

Intermission numéro 1, extrait de la bande originale de Michel Magne pour Don Juan 73. Vadim, l'homme qu'il avait révélé près de 20 ans plus tôt. Comme un retour au point de départ, le film ne rencontrera pas un grand succès, mais il marque en tout cas une décision radicale. Bardot va quitter définitivement le cinéma. Plus tard, elle expliquera simplement « J'avais tout donné au cinéma », une phrase qui dit beaucoup. Pour elle, une autre vie va commencer.

Toutes les bêtes sont à aimer, interprétées par Brigitte Bardot, suivie de La Complainte du Phoque en Alaska, du groupe québécois Beau Dommage. Au milieu des années 70, la nouvelle vie de Brigitte Bardot est désormais en marche. Le cinéma appartient déjà au passé, les tapis rouges aussi. En revanche, un combat devient central, celui de la protection animale. Quelques années plus tard, en 1986, elle créera sa fondation consacrée à la défense des animaux. Mais bien avant cela, la cause animale est déjà présente dans sa vie quotidienne. Cette chanson de 1982, « Toutes les bêtes sont à aimer », dit beaucoup de sa sensibilité. Chez Bardot, l'amour des animaux n'a jamais été un engagement de façade ni une posture médiatique. J'ai donné ma beauté et ma jeunesse aux hommes, j'offre maintenant ma sagesse et le meilleur de moi-même aux animaux. Une célèbre phrase qu'elle a souvent répétée en interview. Dès 1977, les campagnes contre la chasse aux phoques deviendront l'un de ses combats les plus célèbres. Elle se fait photographier allongée sur la banquise, entourée de bébés phoques. Les images feront le tour du monde. Cette campagne provoquera un immense retentissement et contribuera, avec d'autres actions, à faire évoluer progressivement les réglementations. Avec les années, la militante Bardot ne fera pas toujours l'unanimité. Certaines de ses déclarations et prises de position provoqueront de fortes controverses. Une réalité qui accompagnera cette seconde vie plus engagée et parfois aussi plus clivante.

Opening song chanté par Claudio Brook, extrait de la bande originale de Viva Maria, une musique que l'on doit à Georges Delerue. Dans ce film réalisé en 1965 par Louis Malle, Brigitte Bardot partage l'affiche avec Jeanne Moreau. Elle joue deux artistes de cabaret qui, presque malgré elle, se retrouvent entraînés au cœur d'une révolution au Mexique. Le film joue, lui, sur les registres de l'aventure, de l'humour et de la fantaisie. Mais derrière cette légèreté se dessine une femme active, volontaire, loin du personnage décoratif auquel on l'a parfois réduite. Une femme qui agit, une femme qui prend part aux événements et qui n'a pas peur de prendre des risques et d'être à contre-emploi, comme en 1968, où on la retrouve à l'affiche de Chalaco, un western pur jus que l'on doit à Edward Dimitrik.

Le thème principal de Chalaco, composé par Robert Farnon. Nous sommes en 1968 et cette année-là sort aussi « Il était une fois dans l'Ouest » de Sergio Leone. Le western connaît alors une profonde

apparaissait peu à peu une femme plus combative. Le western n'en a pas fini avec Brigitte Bardot. En 1971, on la retrouve dans Les Pétroleuses, western parodique et décalé et joyeusement insolent signé Christian Jacques, où elle forme avec Claudia Cardinale, cette fois-ci un tandem explosif. 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

La fille de la prairie est chantée par Claudia Cardinal sur une musique de Francis Lay, extraite du film Les Pétroleuses. Brigitte Bardot partage pour la première et unique fois l'affiche avec Claudia Cardinal. Deux immenses stars européennes réunies dans une même aventure, cela ressemble presque à un événement. Avec Les Pétroleuses, Christian Jacques signe un western au féminin totalement atypique, inspiré très librement de l'univers des pionnières de l'Ouest américain. Brigitte Bardot y interprète Louise, une hors-la-loi, à la tête d'une bande de femmes rebelles, une héroïne insolente, bagarreuse, indépendante, qui mène sa troupe tambour battant. Une attitude qui, avec le recul, ressemble beaucoup à la Brigitte Bardot qui quittera bientôt le cinéma pour mener ses propres combats. Et la musique de Francis Lay, avec sa légèreté et son souffle d'aventure, accompagne parfaitement cette cavalcade joyeusement indisciplinée. Jouer des rôles de femmes engagées, Brigitte Bardot en avait déjà connu au début de sa carrière, à y regarder de plus près. Et c'est le cas, notamment en 1959, chez Christian Jacques, déjà dans Babette s'en va en guerre, où elle joue une espionne presque malgré elle. La musique est signée, quant à elle, Gilbert Bécaud.

La marche de Babette, composée par Gilbert Bécaud pour Babette s'en va en guerre, un film qui occupe une place particulière dans la filmographie de Bébé. Sous les apparences d'une comédie légère située pendant la Seconde Guerre mondiale, elle y interprète une jeune femme naïve qui devient peu à peu un rouage inattendu de la résistance. Et avec le recul, il est assez troublant de constater combien certains personnages annoncent déjà autre chose. Derrière les chansons, derrière les affiches et les images devenues mythiques, apparaissent régulièrement des femmes libres, déterminées, parfois engagées malgré elles. Comme si une autre Brigitte Bardot se dessinait discrètement à l'écran. Et cette autre vie, quelques années plus tard, elle choisira de la vivre pleinement. Sans projecteur, sans chercher à plaire, Brigitte Bardot quittera le cinéma, mais jamais le devant de la scène. Parce qu'on ne disparaît pas complètement lorsqu'on a marqué à ce point son époque, actrice, chanteuse, muse, symbole, militante, Brigitte Bardot aura traversé son temps en suivant une seule ligne, la sienne. Et si le cinéma l'a rendue célèbre, la chanson, elle, l'a souvent transformée en personnage populaire. Merci à Emmanuel Bouissière qui était à la technique de cette émission et tout au long de cette série consacrée à Brigitte Bardot, à retrouver dès à présent sur notre site rcf.fr. À l'époque où elle devient un phénomène mondial, elle inspire une chanson qui fera le tour des radios et le tour du monde, un immense succès de 1961 chanté par le bondissant Dario Moreno avec lequel je vous propose de conclure.

0: Dans un instant, nous poursuivons nos programmes avec Odile Rifaut pour un nouveau volet de Halte.
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4: En cette période de rentrée et alors que les catholiques de France se préparent à accueillir Léon XIV, ils pourraient avoir la ferme résolution d'avoir enfin une foi solide. Mais comment cela est-il possible? Comment éviter de tomber dans le fantasme? Foi et solidité peuvent-ils aller ensemble si l'on considère par ailleurs que la vie spirituelle chrétienne s'apparente à une expérience de pauvreté intérieure? Père François Hevet, bonjour.
5: Bonjour.
4: Vous êtes prêtre jésuite, auteur de nombreux ouvrages et vous venez de publier « Croire au XXIe siècle, la foi catholique face aux défis contemporains » aux éditions MAM. Alors pour quelle raison avoir écrit ce livre? Est-ce que c'est pour aider les catholiques à avoir une foi solide justement?
5: Eh bien, écoutez, pourquoi pas? J'en serais très, très heureux. Je crois que c'est bon de temps en temps d'avoir des exposés un peu complets, enfin il ne peut pas être complet forcément, mais enfin au moins le plus large possible de la doctrine catholique. Il y en a eu d'autres dans le passé par des auteurs très éminents.
4: Pense à Bernard Sesbouet qui a écrit Croire en 99.
5: Voilà, exactement, il y a un peu plus de 25 ans. Joseph Ratzinger quelques années auparavant aussi. Enfin, vous voyez, il y a des prédécesseurs tout à fait illustres. Et c'est bien de faire ça à différents moments parce que les questions changent. Évidemment, le cœur de la foi ne change pas, le credo reste le même. Mais l'environnement change, les questions sont nouvelles et donc c'est important de s'y affronter.
4: Oui, et votre livre, c'est pas du droit canon avec des prescriptions. Quelle différence c'est ce que ça a, par exemple, avec un catéchisme?
5: Il n'y a pas de différence, évidemment, de fond. La doctrine est la même. Simplement, il y a peut-être un côté, je veux dire, plus personnel dans mon écriture. Ce sont plus les questions qui m'intéressent, ma manière de les aborder. Donc, il y a peut-être des points d'insistance sur certains éléments plus que sur d'autres, même si je me suis efforcé d'être assez exhaustif. Voilà un peu, je dirais, la différence. Le catéchisme est un texte qui, je veux dire, résiste peut-être davantage au temps. Quand on relit Bernard Sesbouet, il y a 25 ans, on voit qu'il y a des questions qui ont un peu changé, la manière de les aborder a un peu changé. Parce qu'il y a ce souci de rejoindre l'homme contemporain. Je ne dis pas le catéchisme, là, pas du tout. Enfin, le catéchisme, c'est un texte universel. Donc forcément,
4: il est
5: censé s'adresser
4: tout
5: à toutes les cultures. Voilà, donc il a un côté plus distancié, plus objectif, si on veut, alors que le mien s'inscrit dans le contexte plutôt de nos sociétés occidentales.
4: Et justement, catéchisme, au sens étymologique, ça veut dire faire écho. Est-ce que c'est une manière de vous l'approprier, ce catéchisme?
5: Oui, on peut dire ça, oui, effectivement.
4: Est-ce qu'il vous faut la validation, par exemple, du Vatican pour écrire un tel ouvrage?
5: Non, alors les ouvrages de théologie ne demandent pas, heureusement, que le Vatican ne s'occupe pas de tout ça. mais effectivement, en principe, il y a une validation, une autorité religieuse qui, effectivement, c'est indiqué au début du livre, du reste. C'est mentionné.
4: Ce qu'on appelle l'imprimatur.
5: L'imprimipotest, voilà, c'est ça, exactement.
4: Et vous-même, vous êtes jésuite. Est-ce qu'il y a une manière jésuite de dire à quoi on croit?
5: Peut-être qu'il y a dans notre tradition une grande sensibilité aux questions du monde contemporain. Je pense que la Compagnie de Jésus a été fondée quasiment au début des temps modernes. Et donc, il y a ce sentiment d'un monde en train de changer, qui continue à changer. Et donc la prise en compte de ces changements, l'importance de la dimension historique de la foi, sont des choses qui sont peut-être plus caractéristiques de la tradition jésuite ignatienne.
4: Alors votre livre, je le recommande effectivement à tous les catholiques. Vous nous rendez la foi accessible et pourtant on comprend en lisant votre livre qu'elle est compliquée malgré tout cette foi catholique. Il y a tellement de choses, il y a énormément de textes, énormément d'auteurs, il y a une histoire longue de plusieurs siècles. Est-ce que vous êtes d'accord avec cette idée que la foi catholique, elle est compliquée?
5: Non, je dirais pas qu'elle est compliquée. Enfin, ça dépend si on prend la foi au sens le plus fort du mot, au sens d'une ouverture du cœur, d'une attitude de confiance, de remise de soi. Je dirais, il n'y a rien de plus simple. L'Évangile n'est pas un texte compliqué. Du reste, il le dit bien, hein, ce qui a été caché aux sages et aux savants est révélé aux tout-petits. Donc, dans le fond, alors après ça, l'esprit humain, évidemment, elle cherche à comprendre, à connecter, réfléchir à partir de ça. Et effectivement, tout cet édifice de réflexion théologique depuis deux millénaires qui donne un trésor très riche. Et puis les questions qu'on pose, effectivement, les premières élaborations théologiques, c'est à partir des questions qui étaient posées aux chrétiens. Pourquoi vous faites ça? Que signifie telle notion? Comment parler de la résurrection? Qu'est-ce que ça veut dire? Qu'est-ce qu'un corps ressuscité? Enfin, vous voyez. Donc il y a à la fois, d'un côté, une attitude intérieure qui est très simple, et être chrétien ne demande pas d'avoir lu toute la théologie, bien évidemment. Et en même temps, on ne peut pas éviter, quand on se pose des questions, de s'affronter à tout ce corpus de réflexion.

0: sur RCF Notre-Dame, le credo de Vivaldi, chanté de manière, disons, énergique par François Heuvé. Cette manière de chanter le credo, elle fait un peu penser à cette idée de foi solide. Est-ce que vous pensez qu'il est possible que la foi, justement, puisse être solide? Ou est-ce que ce n'est pas le propre de la relation à Dieu d'être traversée et peut-être malmenée parfois par ce qui nous arrive?
1: On peut prendre l'exemple des saints. Que les saints sont des bons exemples de foi. Quand on regarde la vie des saints, on voit qu'effectivement, on peut parler d'une foi solide, même si elle passe par des phases parfois très longues de doutes, de questionnements. Enfin, pensons à Mère Teresa, pensons à
0: Thérèse de Lisieux. Enfin, de la foi.
1: Exactement. Beaucoup de saints, finalement, ont vécu de manière plus ou moins longue des nuits de la foi. Mais ça n'empêche pas que par-dessous, il y a quelque chose de plus profond. Il y a cette phrase de Bernanos, la foi c'est 24 heures de doute moins une minute d'espérance. La foi solide, ce n'est pas une sorte de foi installée. J'ai l'impression de Peggy, qui est très, texte de Peggy, qui est très, très fort là-dessus. Cette sorte de foi installée, de foi paisible. Enfin, moi, je me pose plus qu'une question, tout va très bien. Bon, un peu, je suis assis sur mon tas d'or. Non, la foi solide, c'est la perception que, en dépit de toutes les questions, en dépit, j'ai l'intuition qu'il y a quelque chose de plus que cette relation à Dieu. Et chose de plus profond que tout ce qu'il peut y avoir comme question, doute, etc.
0: Avoir la foi, ce n'est pas la même chose que croire. Quelle différence est-ce que vous faites?
1: Je dirais croire, c'est un verbe peut-être plus actif, ça dit plus une attitude intérieure. Avoir la foi, enfin, c'est lors d'une possession, j'ai une voiture, j'ai une chaîne IFI, j'ai la foi, c'est pas du mal. Je ne suis pas trop à l'aise avec l'expression, même si elle est habituelle, avoir la foi. Croire, c'est vraiment, comme je le disais tout à l'heure, c'est-à-dire cette ouverture intérieure, cette remise de soi en confiance, c'est ça qui me paraît le cœur même.
0: Moi, j'avais entendu dire que la foi pouvait être de l'ordre de ce qu'on ne choisit pas, on le reçoit, là où croire, c'était le choix de s'inscrire dans une tradition donnée.
1: Il y a toujours les deux, forcément. Dans toute vie humaine, il y a ce qu'on reçoit, ce qu'on adopte, ce qu'on construit soi-même et à partir de ce qu'on a reçu. Donc, c'est une sorte de va-et-vient. Et dans la foi, évidemment, les personnes croyantes sont souvent inscrites dans une tradition familiale ou quelque chose qui est reçu par ailleurs. Alors, après ça, chacun va interpréter. Certains, ça va être une sorte d'illumination intérieure. D'autres, ça va être à travers un dialogue, une conversation. Il y a toujours de l'ordre du reçu. Et pourtant, je le prends à mon compte. C'est pas simplement une sorte de passivité où ça me tomberait dessus comme quelque chose qui m'écrase finalement. Au contraire, même si ça, alors c'est vécu de manière différente. Chez certains, ça va être une conversion brutale. Chez d'autres, ça va être un mouvement continu. Il y a effectivement cette dimension de réception, mais aussi d'assomption au personnage. Je pense à la scène de l'Annonciation dans l'Évangile à Marie. Elle reçoit la visite de l'ange qui lui dit une parole, mais ça lui tombe dessus. En même temps, elle se l'approprie. Par son oui, elle prend sur elle de vivre selon la parole qu'elle a entendue.
0: Alors, il y a une chose qui ne m'a pas échappé, c'est que sur la première de couverture de votre livre, on parle de foi catholique, et sur la dernière page de couverture, on parle d'une foi chrétienne. Ça me donne envie de vous poser la question, quelle différence est-ce que vous faites entre foi chrétienne et foi catholique?
1: Oui, alors, effectivement, c'est plus précis de dire foi catholique, parce que c'est vraiment ce que la tradition catholique, au sens précis du mot, reçoit, en particulier sur l'Église. Pour l'essentiel, la grande partie de l'exposé du livre, c'est commun à toutes les confessions chrétiennes. Il y a des divergences, effectivement, plus ou moins, on va discuter. Alors, sur l'Église, c'est assez clair, sur d'autres points, peut-être des sensibilités un peu différentes, mais enfin, en tout cas, c'est pour ça qu'à la fois, c'est important de dire, c'est pas la foi chrétienne en général, parce que des protestants ou les orthodoxes pourraient ne pas être d'accord sur tel exposé. En même temps, c'est pas non plus la foi catholique au sens qui exclurait les convictions d'autres chrétiens.
0: Alors, dans votre ouvrage, vous mettez en épigraphe une citation de saint Matthieu, tout comme Bernard Sesboué dans son livre « Croire ». Ce n'est pas la même citation, ce n'est pas le même verset. Chez vous, il est question de tirer son trésor du neuf et du vieux. C'est au chapitre 13 de l'évangile de Matthieu. Cette idée du neuf et du vieux, elle est très courante dans le Nouveau Testament. L'idée de devenir un homme nouveau, ça semble résonner particulièrement dans la période actuelle. On est une période de bouleversement profond. Est-ce que c'est pour ça que vous avez mis cette phrase en exergue?
1: Oui, cette phrase est intéressante, un peu intrigante, elle peut être assez banale finalement, on tire du vieux et du neuf, mais d'accord, dans quelle proportion? Mais je crois que c'est une question qui accompagne toute la foi chrétienne. C'est-à-dire, à la fois, il y a un Nouveau Testament, mais l'Ancien Testament n'est pas caduque. On a besoin de l'Ancien. Et on voit bien qu'à différentes périodes de l'histoire de l'Église, est-ce qu'on veut faire du nouveau? Qu'est-ce qu'on garde? Voilà. Il y a un discernement à opérer entre eux ce qui convient de conserver, de modifier, de transformer, d'inventer. Voilà, c'est un, en permanence, il n'y a pas forcément de règles qui imposeraient garder la moitié. Et
0: oui, ce n'est pas figé, reste, en fait, la foi. C'est ça aussi que vous nous dites.
1: Oui, ben, je crois que, c'est, ben, si vous voulez, ce qui est typique de la révélation biblique, c'est un Dieu qui se révèle dans l'histoire, qui se révèle à Israël et qui accompagne une histoire. Et c'est important de, justement de garder tout l'Ancien Testament, parce que c'est une longue histoire qui ne se répète pas, pour moi, simplement. Il y a des transformations qui s'opèrent. Un Dieu qui accompagne une histoire et qui continue à l'accompagner. Le monde se transforme et nous transformons aussi avec lui.
0: Alors vous parlez aussi de défis, des défis qui peuvent être des obstacles. À la fois, c'est comme ça que vous l'entendez ?
1: Oui, alors effectivement, des obstacles à la foi ou des obstacles à la manière dont je conçois la foi à un moment donné. Je ne sais pas, est-ce que la sécularisation, est-ce que le fait qu'il y ait moins de références chrétiennes, est-ce que c'est veut dire qu'on est moins chrétien ou chrétien autrement? Enfin, vous voyez, c'est toutes sortes de questions qui sont posées. Bah, ça, il y a des défis plus nets peut-être, mais ce qui se concerne la guerre, la violence, qui revient aujourd'hui, constitue effectivement un défi pour la foi chrétienne.
0: C'est ce qu'on va voir au cours de ces entretiens. On va questionner cette idée de foi solide dans un monde qui semble si inquiétant. On va voir comment la foi est comprise, voire incomprise par les catholiques eux-mêmes, qui n'échappent pas à cette époque postmoderne. On parlera aussi de ce que l'Église attend des fidèles et enfin du salut que l'on a peut-être un peu mis de côté. Père François Huvé, à demain.
1: Merci.

0: 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Écoutons le psaume 118. De quel amour, Seigneur, j'aime ta loi.
1: De quel amour j'aime ta loi? Tous les jours je la médite. Je surpasse en habileté mes ennemis, car je fais mienne pour toujours tes volontés. Je surpasse en sagesse tous mes maîtres, car je médite tes exigences. Je surpasse en intelligence les anciens, car je garde tes préceptes. Des chemins du mal, je détourne mes pas, afin d'observer ta parole. De tes décisions, je ne veux pas m'écarter, car c'est toi qui m'enseignes.

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2: Bonjour, en ce dernier jour d'août, nous fêtons les Aristides, prénom aujourd'hui assez rare, d'origine grecque qui signifie « fils du meilleur ». Connu pour son éloge du christianisme, Aristide était un philosophe grec du IIe siècle. Païen, il se convertit et adresse à l'empereur Adrien une apologie du christianisme. Par sa fraîcheur et sa sincérité, ce texte de l'an 125 est un témoignage émouvant de l'esprit fraternel qui régnait dans les premières communautés chrétiennes. C'est la plus ancienne apologie que nous ayons conservée. Elle était connue grâce à Eusèbe de Césarée, qui l'avait mentionnée dans son histoire ecclésiastique, mais le texte n'a été découvert qu'à la fin du XIXe siècle. Mais que dit-il ? En voici des extraits. Aristide écrit « Entre les chrétiens, nul mensonge. Ils s'aiment les uns les autres. Il est aussi touché par leur charité. » Je le cite « Ils ne détournent pas le regard des veuves et ils délivrent l'orphelin de celui qui lui fait violence. Et encore, celui qui possède donne sans réserve à celui qui ne possède pas. » Et Aristide insiste sur leur ferveur. Tous les matins et à toute heure, ils louent et glorifient Dieu. Une règle de vie que nous pourrions imiter.

En ce temps-là, Jésus vint à Nazareth, où il avait été élevé. Selon son habitude, il entra dans la synagogue le jour du sabbat, et il se leva pour faire la lecture. On lui remit le livre du prophète Isaïe. Il ouvrit le livre et trouva le passage où il est écrit « L'Esprit du Seigneur est sur moi, parce que le Seigneur m'a consacré par l'onction. » Jésus referma le livre, le rendit au servant et s'assit. Tous dans la synagogue avaient les yeux fixés sur lui. Alors, il se mit à leur dire « Aujourd'hui s'accomplit ce passage de l'Écriture que vous venez d'entendre. » Tous lui rendaient témoignage et s'étonnaient des paroles de grâce qui sortaient de sa bouche. Il se disait « N'est-ce pas là le fils de Joseph ?» Mais il leur dit « Sûrement vous allez me citer le dicton « Médecin, guéris-toi toi-même » et me dire « Nous avons appris tout ce qui s'est passé à Capharnaüm. Fais donc de même ici, dans ton lieu d'origine. » Puis il ajouta « Amen, je vous le dis, aucun prophète ne trouve un accueil favorable dans son pays. En vérité, je vous le dis, au temps du prophète Élie, lorsque pendant 3 ans et demi le ciel retint la pluie et qu'une grande famine se produisit sur toute la terre, il y avait beaucoup de veuves en Israël. Et pourtant Élie ne fut envoyé vers aucune d'entre elles, mais bien dans la ville de Sarepta, au pays de Sidon, chez une veuve étrangère. Au temps du prophète Élisée, il y avait beaucoup de lépreux en Israël, et aucun d'eux n'a été purifié, mais bien Naaman le Syrien. À ces mots, dans la synagogue, tous devinrent furieux. Ils se levèrent, poussèrent Jésus hors de la ville et le menèrent jusqu'à un escarpement de la colline où leur ville est construite, pour le précipiter en bas. Mais lui, passant au milieu d'eux, allait son chemin. »

0: Bonjour à tous. Nul n'est prophète en son pays. L'histoire a charrié ce proverbe à peu de frais jusqu'à nous. Mais Jésus, lui, faillit en mourir. Les gens de Nazareth voulurent le jeter du haut d'une falaise pour l'avoir prononcé et pour avoir rappelé deux faits connus de l'histoire sainte. Élie fut sauvé de la famine par une veuve païenne de Sidon, alors qu'Israël comptait tant de pauvres. Élisée guérit de la lèpre le Syrien Naaman, alors qu'Israël comptait tant de lépreux. Que dit donc Jésus pour mériter la mort dès le début de son ministère? Il répond d'abord à ceux qui s'étonnent. « N'est-ce pas là le fils de Joseph ? Vous me connaissez, leur dit-il en somme, vous savez d'où je viens, et de moi, vous n'attendez plus rien. Je me présente avec une parole nouvelle, et vous me ligotez dans une filiation qui voudrait me renvoyer à l'atelier de mon père. » Jésus admet avec lucidité qu'il n'y aura pas d'exception pour lui. Sa parole subira le sort de tous les envoyés de Dieu. Car nous croyons si vite avoir fait le tour d'un homme. Dès que nous savons ce qu'il fait et ce qu'il vaut, nous pensons qu'il n'a plus de mystère. Nous n'avons pourtant vu que l'extérieur, presque tout nous échappe de la manière dont il vit devant Dieu. Celui qui vient d'ailleurs garde toutes ses chances, personne n'a de souvenir de lui, personne n'aura sur lui de préjugés. Et nous tenons avec les Nazaréens à cette illusion de connaître quelqu'un parce que nous l'avons vu grandir. Nous préférons la facilité de reconnaître à l'effort de découvrir, le ronronnement de la répétition aux éclats des ruptures. « Or, la vie est rupture, dit Jésus, à ceux qui voudraient le garder de leur giron. On ne grandit qu'en s'éloignant de ceux qui nous enferment dans une identité définitive. Mettre au monde est une chose, seul Dieu nous élève. Il est l'artisan souple qui taille nos identités à la mesure de nos évolutions. Il n'a pas peur de nos croissances, il les désire et les attend. Il espère que nous ferons éclater nos précarés, que nous élargirons la communauté humaine comme elle s'est élargie pour Élie et Élisée, comme la Cananéenne l'élargira pour Jésus. Voilà ce qui réveilla l'agressivité de Nazareth. On ne touche pas aux privilèges du peuple de Dieu. Ces refus seront bientôt un mystère pour saint Paul, et le salut écarté par les fils de l'Alliance sera accueilli avec gratitude par les païens.
1: Notre Père, qui es aux cieux, que ton nom soit sanctifié, que ton règne vienne, que ta volonté soit faite sur la terre comme au ciel. Donne-nous aujourd'hui notre pain de ce jour. Pardonne-nous nos offenses, comme nous pardonnons aussi à ceux qui nous ont offensés. Et ne nous laisse pas entrer en tentation, mais délivre-nous du mal. Car c'est à toi qu'appartiennent le règne, la puissance et la gloire pour les siècles des siècles. Amen.

0: La canonisation de Pier Giorgio Frassati, ce jeune Italien du XXe siècle, amoureux des montagnes, nous donne l'occasion de revenir sur ces paysages qu'il aimait tant et sur ces lieux parfois mystérieux. Lors de sa béatification, Giorgio Frassati est déclaré saint patron des montagnards. Il faut dire qu'il a entraîné pendant de longues années ses amis à randonner vers les sommets alpins. Accroché au goût de l'effort et à la contemplation, il nous montre les cimes comme un lieu de rencontre avec Dieu. Alors dans cette émission, La Bible nous parle, nous avons eu aussi envie de voir ce qui se passait dans ces sommets. Que nous disent les monts et montagnes dans l'Ancien Testament? Eh bien, pour en parler, rien de tel que d'interroger un homme de Savoie, Père Gilles Chassé, bonjour.
1: Bonjour.
0: Vous êtes bibliste et curé sur deux paroisses autour d'Annecy. Et avant de se pencher dans l'Ancien Testament, quelques mots pour vous. La montagne, vous vous y rendez régulièrement, c'est dans votre paysage, dans votre environnement. Qu'est-ce que ça représente?
1: Oui, j'y suis né. Mes parents habitaient une ferme à 1000 mètres d'altitude, pas très loin de Thonon-les-Bains, dans les premières montagnes, les Préalpes encore, hein. C'est pas la haute montagne. Hein. Mais j'ai toujours aimé gambader en haut, en bas. Déjà, il y avait le travail avec les parents, les foins, dans les pentes, etc. Et puis, quand autour de mes 20 ans, tout ça, j'ai commencé à découvrir la montagne, à faire des sorties. J'avais des cousins qui étaient passionnés aussi, donc j'ai quelques souvenirs de belles randonnées sur plusieurs jours. Les Dents Blanches, les Dents du Midi, etc. Et puis la chaîne du Mont Blanc, bien sûr. J'ai eu la chance, en 2003, de faire le Mont Blanc, d'ailleurs, avec un collègue prêtre et puis un guide de montagne, et c'est vrai que ça a été un souvenir absolument inoubliable. Ça force toujours à lever les yeux, la montagne. On parle pas d'horizon. L'horizon, c'est un mot qu'on n'emploie pas, sauf quand on est au sommet. Quand on est arrivé à un sommet et qu'on voit évidemment tout qui s'étend autour est très loin. Mais il faut y arriver au sommet. Et pendant des heures et des heures, et ben vous avez en face de vous une forêt qui monte ou un sentier de montagne avec des rochers qui sont à la hauteur de vos épaules ou de votre tête ou au-dessus. Et puis, vous regardez aussi à vos pieds parce que le long de la paroi, vous avez des petites fleurs, vous avez parfois des animaux que vous apercevez. Et c'est tout cet environnement qui est particulier, qui le rend tout à fait unique.
0: Et on entend aussi votre attirance pour ce merveilleux, pour ces lieux qui sont quand même hors du temps. Cette passion aussi, et puis ces randonnées que vous faisiez quand vous étiez avec vos camarades étudiants. Et tout ça fait écho avec notre Pier Giorgio Frassati, né en 1901 et mort en 1925, qui est cet étudiant alpiniste devenu membre du tiers ordre dominicain. Ça veut dire qu'il restait un laïc, béatifié par le pape Jean-Paul II en 1990 à Rome, et qui sera canonisé à la rentrée. Voilà pourquoi nous nous arrêtons sur cette figure, sur ce jeune sportif, parce que justement, il a quelque chose à nous dire dans ce qui était pour lui un loisir, mais qui était finalement beaucoup plus qu'un loisir, qui était un lieu pratiquement de rencontre avec Dieu. Alors, Frassati, c'est un homme passionné, un peu comme vous, avec cette montagne. Tout au long de cette émission, nous allons basculer entre Pier Giorgio Frassati et ce que nous dit la Bible des montagnes. Une citation de Pier Giorgio Frassati sur sa passion. « Chaque jour, je me sens plus épris de la montagne, sa fascination m'attire. Toujours, j'ai le désir d'escalader les cimes, d'atteindre les plus hauts sommets, de ressentir cette joie pure que donne la montagne. J'avais formé le projet d'abandonner le ski cet hiver, mais comment résister à l'appel de la neige ? Cet appel, ça vous parle, Gilles Chassé ?
1: Tout à fait, tout à fait. Il y a un appel de la montagne, il y a un appel vers le haut. Quand vous avez comme ça une montagne devant vous, vous êtes au pied. Vous ne pouvez pas vous empêcher de se dire, mais enfin, qu'est-ce qu'il y a là-haut, quoi? Qu'est-ce qu'il y a là-haut? Et il y a une vraie attraction. Et quelque part, elle est plus attirante quand on monte, quand on grimpe, que quand on descend. Parce que on va aller vers le sommet, on va aller vers un paysage, vers quelque chose de grandiose.
0: Et c'est l'élan premier, pratiquement.
1: Il y a un élan. Ouais. L'élan premier, il est là. Il est plutôt à nous attirer vers le haut. Ouais.
0: Alors, Pier Giorgio Frassati, c'est le fils des neiges éternelles. Ça, c'est sa sœur qui l'appelait comme ça. Et lui-même, pour Pier Giorgio Frassati, la montagne est comme un lieu, un peu refuge. Il dit « J'ai laissé mon âme au milieu des neiges immaculées et j'espère la retrouver telle telle quelle l'année prochaine, laisser son âme au milieu des neiges immaculées, c'est très beau. Est-ce que vous diriez, Père Gilles Chassé, que en effet, et c'est ce qu'on retrouve dans la Bible, la montagne peut être ce lieu un peu à l'écart, ce lieu qui protège, difficile d'accès, mais aussi lieu refuge quelque part?
1: Oui, les figures dans la Bible sont nombreuses. Celle qui nous est la plus commune, Jésus, se retirait lui-même sur la montagne pour prier. Et quand il montait, quand il allait prier sur la montagne, c'était pour se retirer des foules et de l'agitation du bas, quitter la dimension horizontale, qui est le lien aux autres, à nos frères, au peuple d'Israël, pour passer vers une relation privilégiée avec Dieu. On a le prophète Élie, on a Moïse, évidemment. Mmh. On a tous
0: ces... On reviendra d'ailleurs sur ces personnages, parce que ce sont les grandes figures qui vont faire de la montagne un lieu très particulier aussi.
1: Oui, alors le refuge, ça sera peut-être sans doute plus pour Élie que pour Moïse. Moïse, il est invité à y monter, mais Élie, c'est le refuge. Puis alors, plus près de nous, en dehors, dans notre histoire locale, Saint-François de Sales, au-dessus d'Annecy, il y a un ermitage qui s'appelle Saint-Germain-de-Talloir, au flanc de la montagne, un peu en hauteur. Et Saint-François de Sales, il venait souvent en pèlerinage, parce que Saint-Germain, qui vivait au XIe siècle, s'y était retiré. Il a passé 40 ans dans une grotte, là-bas. Donc Saint-François de Sales aimait vraiment y venir. Et le 28 octobre 1621, il y avait la translation des reliques de Saint-Germain, donc que présidait Saint-François de Sales. Et il avait projeté à la fin de sa vie de venir dans cette solitude-là. Et il écrit ceci: « J'habiterai en cet ermitage parce que je l'ai choisi. Avec notre chapelet et notre plume, nous y servirons Dieu et l'Église. Les pensées nous viendront en tête aussi drues et menues que les neiges y tombent en hiver. »

0: Et nous sommes avec Gilles Chassé, bibliste. Nous évoquons à l'occasion de la canonisation de Pier Giorgio Frassati, saint patron des montagnards, et bien justement la présence des monts et montagnes dans la Bible. Et nous le faisons à partir d'exemples tirés de l'Ancien Testament, alors notamment dans la Genèse, où l'on trouve ce verset « Sauve-toi si tu tiens à la vie, ne regarde pas en arrière, ne t'arrête nulle part dans cette région, sauve-toi dans la montagne si tu ne veux pas périr. » La montagne comme un lieu dans lequel on va trouver la sécurité, Père Gilles Chassé.
1: Oui, et puis la situation est dramatique. C'est Lot qui a été visité, enfin deux visiteurs qui sont venus, ou deux anges qui sont venus trouver Lot, et que les gens de Sodome veulent maltraiter, ils veulent abuser. Alors, finalement, ces deux anges l'envoient à l'abri dans la montagne avant que Dieu ne détruise Sodome. Et quand les plaines sont ravagées par des calamités, eh bien, la montagne sert de refuge. Alors, on a aussi ça dans un psaume, le psaume 121 pour l'hébreu et 120 pour la liturgie. « Je lève les yeux vers les montagnes. D'où me viendra le secours ?» Le secours me vient du Seigneur qui a fait le ciel et la terre. C'est le deuxième psaume d'une série qu'on appelle les psaumes des montées. Il y a 15 psaumes dans le psautier, les psaumes 120 à 134, qui étaient sans doute pris, on pense, lors des fêtes de pèlerinage, qu'on montait à Jérusalem. Ouais. On prenait ces psaumes-là. Et le deuxième, c'est « Je lève les yeux vers les montagnes ». Par derrière, il y a peut-être la montagne de Sion qui est en perspective. Mais pourquoi lever les yeux? Pourquoi chercher le secours? Eh bien, le psaume qui est juste avant, le premier de la série, le 119, dit « Dans ma détresse, j'ai crié vers le Seigneur et lui m'a répondu. Seigneur, délivre-moi de la langue perfide. Malheur à moi, je dois vivre en exil et camper dans un désert. Trop longtemps, j'ai vécu parmi ces gens qui haïssent la paix. Je ne veux que la paix, mais quand je parle, ils cherchent la guerre. Donc, c'est trop tout autour de moi. Alors, vers qui me tourner? Où porter mon regard? Maintenant, eh ben, je lève les yeux vers les montagnes. Voilà.
0: Alors, on imagine que, sûrement, pour Pier Giorgio Frassati, la montagne a été ce lieu de paix aussi. Sa maman va l'initier à grimper, justement. Dès l'âge de 8 ans, il va commencer ses premières excursions en montagne. À 11 ans, il va gravir avec sa maman, une fois encore, le Mont Castor. C'est quand même à plus de 4222 mètres. Tout ça pour dire que, finalement, pour sa maman et pour Pier Giorgio Frassati, la montagne a sûrement été aussi ce lieu où il a appris peut-être la patience, peut-être l'effort. En tout cas, c'est un lieu véritablement d'apprentissage, ça on peut le dire. Est-ce que, Père Gilles Chassé, vous iriez jusqu'à affirmer qu'il y a une pédagogie de la montagne, qu'elle peut nous apprendre quelque chose?
1: Oui, c'est incontestable. Il y a d'abord une grandeur, une beauté, une majesté de la montagne, quand on la voit de la vallée, mais naturellement c'est encore plus beau quand on est au sommet. Mais face à la montagne, vous voyez, on se sent petit, on se sent humble. La montagne, elle vous dépasse. Et peut-être plus petit, plus humble, peut-être plus en vérité finalement, avec vous-même, et donc qu'à d'autres endroits. Et ensuite, comme je disais, elle attire, elle invite à monter, il y a une aspiration vers le haut, et on va apprendre là nos limites. Donc il y a un vrai apprentissage de nos limites. Ça, je peux le faire. J'essaye de monter, il faut que j'arrive à dépasser, à aller vers ce 2000 mètres qui m'attend. La montagne, c'est ça, elle nous enseigne nos limites.
0: Alors, on parlait d'un lieu d'apprentissage, c'est aussi ce qu'on comprend avec Moïse, puisque Moïse et son peuple vont d'une certaine manière continuer d'apprendre qui est Dieu. Alors, je cite le Deutéronome chapitre 4, verset 10. « Le jour où tu étais debout en présence du Seigneur ton Dieu au mont Horeb, ce jour-là, le Seigneur m'avait dit « Rassemble le peuple auprès de moi ». Je leur ferai entendre mes paroles pour que tout au long de leur vie sur terre, ils apprennent à me craindre et qu'ils l'apprennent aussi à leurs fils. » C'est intéressant par rapport aussi à ce qu'on disait de Pier Giorgio Frassati avec sa maman. C'est un lieu de transmission, c'est un lieu d'héritage presque. Apprentissage et héritage dans la montagne.
1: Oui, rassemble le peuple auprès de moi, dit Dieu. Je leur ferai entendre mes paroles pour qu'ils apprennent à me craindre. Donc, qu'ils entendent, qu'ils apprennent. Donc il y a vraiment un apprentissage sur la montagne. Et je crois que symboliquement, bah évidemment, la montagne, c'est pas qu'un relief. C'est le point où le ciel rencontre la terre, où l'homme rencontre Dieu. Et c'est souvent là que Dieu se manifeste et qu'il s'y révèle et qu'il éduque son peuple. Donc il y a une vraie éducation là, je pense.

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1: Et nous sommes avec le père Gilles Chassé parce que nous faisons un parallèle entre Pier Giorgio Frassati, ce montagnard sportif bientôt saint, et la montagne que l'on retrouve dans l'Ancien Testament. Alors l'Ancien Testament, la montagne, lieu de création, lieu de contemplation. Pier Giorgio Frassati a cette phrase: j'aime chaque jour davantage la montagne et je voudrais, si mes études me le permettaient, passer des journées entières sur ces hauteurs à contempler dans la pureté de l'air, la grandeur du Créateur. Alors ça, c'est l'expression d'un enthousiasme de Pier Giorgio Frassati, donc jeune homme d'une vingtaine d'années, sur son admiration quelque part pour ce lieu de la création, lieu sauvage, lieu naturel, cette beauté de la montagne. On n'a jamais fini de s'émerveiller quelque part. Est-ce que c'est aussi présent finalement dans l'Ancien Testament? Est-ce que la Bible a permis cette admiration? Est-ce que la Bible a rendu compte de cette joie de se trouver dans la montagne?
2: Oui, on a des passages étonnants. Je pense à, dans le livre des psaumes, le psaume 104. Tu as donné son assise à la terre, qu'elle reste inébranlable au cours des temps. C'est un hymne au Créateur. Tu l'as vêtu de l'abîme des mers, les eaux couvraient même les montagnes. À ta menace, elles prennent la fuite, effrayées par le tonnerre de ta voix. Elles passent les montagnes, se ruent dans les vallées, vers le lieu que tu leur as préparé. Tu leur imposes ta limite à ne pas franchir, qu'elles ne reviennent jamais couvrir la terre. Dans les ravins, tu fais jaillir des sources d'eau, des sources et l'eau chemine au creux des montagnes. Elle abreuve les bêtes des champs, l'âne sauvage y calme sa soif, les oiseaux séjournent près d'elle. Dans le feuillage, on entend leurs cris. De tes demeures, tu abreuves les montagnes et la terre se rassasie du fruit de tes œuvres. Ô chamois, les hautes montagnes, ô marmotte, l'abri des rochers. On est dedans.
1: Ouais.
2: On est dedans. Et voilà. Et c'est un psaume de bénédiction. Bénis le Seigneur pour tes œuvres, quoi. Pour tout ce que tu as créé. Et la montagne, c'est un lieu où l'action de grâce, la louange est facile. Voilà. Moi, j'ai un souvenir, quand j'avais fait cette randonnée exceptionnelle au Mont Blanc, le souvenir qui me reste, qui m'a presque arraché des larmes, tellement c'était sublime, c'est que quand on est à 4807 mètres là-haut, qu'on arrive au sommet, et qu'on voit, et c'était très dégagé, et qu'on voit tout autour de nous, toutes les montagnes, les plus de 4000 mètres, elles sont toutes plus bas. Et ça, une sensation incroyable. Et donc, on témoigne que là, il se passe quelque chose. La création, c'est exceptionnel.
1: Alors ça, c'est la contemplation que va beaucoup pratiquer aussi Pier Giorgio Frassati. C'est un lieu, la montagne, pour lui, où il emmènera ses camarades. Ils vont faire de nombreuses excursions. Ils iront à la montagne, à Pologne. Il s'arrêtera d'ailleurs souvent, hein, il le raconte, devant une petite chapelle pour prier la Vierge Marie. Est-ce qu'on peut dire que, si pour Giorgio Frassati, c'est un lieu d'itinérance, un lieu de promenade, alors évidemment un lieu contemporain d'excursion, on se doute bien que c'est aussi cette pratique du loisir un peu nouvelle. En revanche, dans la montagne, est-ce qu'on va trouver la montagne comme lieu d'itinérance aussi, Père Gilles Chassé?
2: Alors, d'itinérance, plutôt lieu d'étape, à vrai dire, parce que les lieux d'itinérance et de marche, vraiment, c'est pour conduire le peuple hébreu d'un point à l'autre. C'est le désert, hein, le lieu d'itinérance par excellence, et le désert entrecoupé par des moments, des temps où on va être appelé sur la montagne pour vivre quelque chose d'unique, d'une rencontre, un temps favorable, un temps particulier. Hein. Mais on peut pas parler vraiment d'un lieu itinérant au même titre que le désert. C'est l'image de l'itinérance, c'est vraiment le nomade qui se déplace
1: avec les plaines, en fin de compte.
2: Dans les plaines, qui se déplace avec ses troupeaux. Alors, c'est des plaines qui ne sont jamais rectilignes, hein, c'est toujours vallonné, c'est toujours des collines, c'est toujours des points d'eau à aller chercher, parce que les chèvres et les moutons avancent très lentement. Hein, c'est pas des chevaux, ça ne galope pas. Donc on se déplace lentement là où l'on trouve de l'herbe à manger et là où il y a des points d'eau. Donc c'est ça l'itinérance dans la Bible, principalement.
1: Alors, montagne comme un lieu de courage. On retourne avec notre ami Frassati. Il a 20 ans à l'époque et il perd un de ses amis lors d'une des sorties à la Placa Santi. C'est un des lieux de ses randonnées. Lui-même, il est pris dans une tempête alors qu'il tente de gravir le col du Petit Saint-Bernard. Il va aussi y apprendre la mort de son oncle et puis de l'un de ses amis. C'est un lieu de danger. C'est aussi un lieu qui mêle le courage, l'héroïsme. Vous parliez tout à l'heure des limites. Ça peut être aussi un lieu de souffrance, la montagne. Est-ce que vous diriez que justement, un peu à l'image de certains alpinistes qui offrent dans ces lieux la souffrance, que c'est un lieu un peu de sacrifice, la montagne ?
2: C'est un lieu de sacrifice, tout à fait. Je dirais un lieu de mise à l'épreuve. On l'a en particulier avec Abraham et son fils. Dieu demande à Abraham, voilà, ben, offre-moi ton fils en holocauste.
1: Et il lui demande de se rendre sur la montagne, justement.
2: Et il se demande, voilà, le mont Moria, hein, qui est une montagne qu'on situe à Jérusalem, hein, sur le mont du Temple à Jérusalem. Prends ton fils, ton unique, celui que tu aimes, va au pays de Moria, et là, tu l'offriras en holocauste, sur la montagne

de l'autel par le prêtre dans le culte d'Israël. Et puis la troisième étymologie, on peut y retrouver la racine hébraïque yara qui signifie craindre. Et donc la crainte de Dieu, le lieu de la crainte de Dieu. Donc Jérusalem et ce mont Moria, c'est un lieu d'où émane la crainte qu'Israël et les nations éprouvent face. C'est une crainte révérentielle, c'est pas une crainte de peur. Hein. Et puis l'enseignement, et puis l'offrande de soi. On a tout ça compris dans cette racine, très intéressant.

0: Et nous parcourons l'Ancien Testament, la Bible, en faisant quelques parallèles avec Frassati, parce que notre thème aujourd'hui, c'est le thème de la montagne. Alors, Pier Giorgio Frassati, jeune homme d'une vingtaine d'années, pratique la montagne avec passion. Il y perdra un ami, Lorenz, un ami qui l'accompagnait régulièrement dans ses sorties. Et ça donne lieu à une réflexion sur le sens de la vie, aussi sur ce temps qui passe et sur l'importance d'être, comme il le dit, en règle avec sa conscience. Il dira, lorsqu'on part en montagne, il faut d'abord se mettre en règle avec sa conscience, parce que l'on ne sait jamais si l'on en reviendra. Pourtant, avec tout cela, je ne m'effraie pas. Je désire plus que jamais escalader les montagnes, vaincre les sommets les plus difficiles, éprouver cette joie que l'on ne retrouve qu'en montagne. Pier Giorgio Frassati va mener 44 ascensions du Mont Blanc. 44 ascensions où il y a à chaque fois un danger de mort, et ça, il en a conscience. Est-ce qu'on peut parler justement de la mort et de la montagne? C'est ce que nous voyons avec vous, Père Gilles Chassé. Dans l'Ancien Testament, il y a le mont Nebo, c'est le pays de Moab, et c'est là où Moïse est emmené pour voir la terre promise, mais ce sera aussi son dernier voyage, quelque part.
1: Oui, tout à fait. Il a conduit son peuple, hein. Il a fait sortir d'Égypte, passer la mer, traverser le désert, ça a duré 40 ans. Et il arrive au bout. Il arrive à l'endroit où on va bientôt, on est sur le mont Nebo, on est sur les hauteurs de Jordanie actuellement, qu'on voit bien quand on est dans la plaine du Jourdain, au-dessous, on voit cette hauteur, on voit bien tout à fait le mont Nebo d'ailleurs. Et inversement, quand on est au mont Nebo, on voit toute la Terre Sainte qui s'étend. Hein. Et Moïse est arrivé jusque-là, mais Moïse n'est pas descendu, n'a pas franchi le Jourdain, ça sera Josué qui conduira le peuple pour traverser le Jourdain et pour conduire et pour recommencer quelque part une vie avec Dieu. Mais c'est une nouvelle génération, parce que la génération précédente a péché. Il est même dit que Moïse a désobéi à Dieu, et que, parce que c'est tout de même difficile de trouver des motifs de cette punition quand même. Il a conduit ce peuple jusque-là et il n'a pas le droit de mettre le pied lui-même en Terre Sainte. C'est difficile. Donc, on peut penser que pour l'auteur biblique, il était important de montrer que quand on entre en Terre Promise, c'est pas la génération du désert qui doit entrer. Il y a eu tellement de remise en cause, tellement de désobéissance, tellement de murmures contre Dieu. Hein. Le peuple n'a pas arrêté de murmurer pour réclamer à boire, pour regretter de s'être laissé embarquer. On était quand même mieux en Égypte, on était quand même mieux dans notre servitude. Et tout ça, eh bien non, cette génération-là, elle n'a aucune chance d'arriver dans la terre promise, la terre d'Israël, ou la terre de Canaan qui deviendra terre d'Israël. Donc, Moïse, eh bien, il est condamné à rester avec les siens de l'autre côté. Et alors...

0: Faut-il parler de mort de Moïse? Certains parlent d'enlèvement de Moïse parce que la mort n'est pas décrite en soi. La celle d'Aaron, on en parle, hein, c'est un peu avant dans le texte sur hors la montagne, un endroit où Aaron disparaît. Mais pour Moïse, la mort n'est pas mentionnée. Mais en tout cas, c'est sa dernière étape. Sa dernière étape. Donc, sur un mont, sur une montagne, au-dessus du Jourdain.
1: Alors, on quitte la mort et puis on va vers la vie, parce qu'après tout, la montagne, c'est aussi un lieu de vie. On l'a vu, hein, Pier Giorgio Frassati, il ressent ses fortes émotions, mais aussi cet appel à suivre Dieu. C'est pour lui vraiment un lieu de renouvellement et de foi. C'est aussi un lieu de vie dans la Bible, parce qu'on va y trouver justement Moïse qui frappe le rocher du mont Horeb, et il en sort de l'eau. Le peuple va pouvoir boire, le peuple va pouvoir reprendre des forces. Et vous, il y a une autre scène dans la Bible qui vous a parlé et qui parle de vie.
0: Une autre scène que je trouve très intéressante, lieu de vie, lieu de révélation. Dans le Nouveau Testament, c'est la visitation de Marie à sa cousine Élisabeth. Parce qu'il nous est dit qu'en ces jours-là, Marie quitta Nazareth pour le haut pays. Elle se mit en route vers le haut pays pour aller chez sa cousine Élisabeth. Donc le haut pays, on traduit parfois la région montagneuse. Voilà, on est près de Jérusalem, mais on n'est pas sur le mont Sion. Et là, dans ce haut pays, il y a cette rencontre entre ces deux femmes qui portent la vie toutes les deux. Hein. Mais ça va les conduire à reconnaître, à confesser la vie. C'est-à-dire Élisabeth qui va dire « Mais comment se fait-il que la mère de mon Seigneur vienne jusqu'à moi ?» La mère de mon Seigneur, c'est la première fois qu'on entend Élisabeth parler comme ça, de Marie comme la mère de son Seigneur. Et puis Marie elle-même, eh bien, qui chante le Magnificat, et quand elle reconnaît tout ce qui est en train de se vivre d'extraordinaire, « Mon âme exalte le Seigneur, il s'est penché sur ça. » Sur l'humilité de sa servante, désormais tous les âges me diront bienheureuse. Et ce sont elle. Et puis elle prophétise. Le Puissant a fait pour moi des merveilles. Saint est son nom. Son amour s'étend d'âge en âge. Il disperse les superbes. Il renverse les puissants de leur trône. Il élève les humbles. Marie prophétise. Elle est prophète là. Et c'est une parole de vie. Au point que c'est une parole que nous chantons ou que nous récitons chaque jour.
1: Voilà, la montagne comme lieu de vie, c'est aussi ce qu'y trouvait Pier Giorgio Frassati, ce jeune Italien du XXe siècle, amoureux des montagnes et des monts et canonisé par le pape Léon XIV. C'était pour nous l'occasion de revenir sur ces paysages qu'il aimait tant et nous l'avons fait avec vous, Père Gilles Chassé. Je rappelle que vous êtes bibliste et curé sur deux paroisses autour d'Annecy. Merci infiniment d'avoir ouvert la Bible avec nous.
0: Merci.

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1: Bonjour et bienvenue, je suis particulièrement heureux de vous retrouver ce matin. C'est la rentrée cette semaine, vos enfants, vos petits-enfants ont déjà fait leur cartable. Vos collègues reviennent peu à peu racontant leurs meilleures destinations de vacances. Les politiques font leur rentrée toujours plus nombreux sur la ligne de départ de la course à l'Élysée. Ici aussi à RCF Notre-Dame, c'est une journée de rentrée. Une journée de rentrée très importante. Aujourd'hui, c'est le début d'une nouvelle aventure ensemble. Et oui, nous suivons celui qui fait toutes choses nouvelles, qui invite à ne pas mettre du vin nouveau dans de vieilles outres. Alors, à vin nouveau, outre neuf. Beaucoup d'évolutions aujourd'hui. Les jingles, les voix. Et vous allez aussi retrouver tout ce que vous aimez déjà sur RCF Notre-Dame. Les journalistes, la ligne éditoriale. À l'heure où certains médias vous désespèrent, nous venons vous annoncer une bonne nouvelle. La bonne nouvelle, vous écoutez la radio chrétienne, vous écoutez RCF Notre-Dame. Soyez les bienvenus et bonjour Clara Bévilacqua.
2: Bonjour Pierre-Hugues.
1: À la une ce matin, Clara, il dit vouloir porter une France plus juste.
2: Oui, Olivier Faure officialise sa candidature à la présidentielle. Il rejoint notamment Raphaël Glucksmann à la primaire de gauche mi-octobre.
1: Une nouveauté à 7h38, l'invité politique de Nathanaël de Ringsan, Benoît Hamon, réagira aux divisions du consocialiste.
2: C'est l'heure de la rentrée aujourd'hui pour 850 000 professeurs, mais aussi le gouvernement. Sébastien Lecornu se lance dans la préparation du budget 2027.
1: Et regain de tension au Moyen-Orient.
2: Oui, pour la première fois en un mois, des frappes américaines ont touché le territoire iranien, faisant 2 morts et 2 blessés dans le détroit d'Ormuz.
1: Le patron du PS confirme donc sa candidature à la présidentielle.
2: Oui, Olivier Faure l'a annoncé hier soir aux 20h de TF1. C'est la fin d'un faux suspense qu'il faisait planer lors des universités d'été du Parti Socialiste ce week-end à Blois. Olivier Faure tenait un discours déjà de clôture aux allures d'entrée en campagne. Il dit vouloir une France plus juste et n'avoir qu'une obsession, éviter la victoire de Marine Le Pen à la présidentielle.
3: Ils ne sont pas condamnés à vivre l'année prochaine le cauchemar de l'extrême droite. Qu'il y a un parti socialiste qui est prêt à la fois à faire le bilan de ses propres erreurs, en même temps à rassembler la gauche et à répondre aux grandes questions et aux grands défis. Le défi écologique, le défi numérique, le défi des changements, des mutations du capitalisme. Le défi aussi de la jeunesse qui, malheureusement, n'est pas toujours très bien traitée. Donc tous ces défis-là, ben voilà, on est prêt, on est là, face à la loi du plus fort qui ressurgit partout, à tous les niveaux. Et moi, je vais défendre la loi du plus juste.
2: Olivier Faure au micro RCF Notre-Dame de Florian Mathivé. Raphaël Glucksmann, Jérôme Gage, Ségolène Royal et Philippe Brun sont pour le moment les autres participants déclarés à cette primaire qui aura lieu mi-octobre.
1: Et on en parle dans 5 minutes avec Christophe Barbier, l'édito politique, chaque matin à 6h35.
2: Édouard Philippe, lui, candidat déjà déclaré à la présidentielle, était à Tourcoing hier aux côtés du garde des Sceaux, Gérald Darmanin, qui lui a apporté son soutien. L'ancien Premier ministre qui veut notamment, je cite, la fin de l'open bar, des arrêts de travail, une baisse de l'indemnisation chômage. Il est aussi revenu hier sur la réforme des 35 heures au micro de BFM TV.
4: Je pense que faire les 35 heures était une erreur et les faire à peu près dans les mêmes conditions partout, c'était une grosse erreur. Je suis pour donner le maximum de liberté dans l'entreprise pour la détermination.
5: Et vous ne les supprimerez pas ?
4: Non, parce qu'il y a déjà beaucoup d'entreprises qui ont trouvé une façon de s'organiser. Je ne vais pas les supprimer, mais je veux donner au maximum la liberté à l'intérieur de l'entreprise pour trouver la meilleure façon et le meilleur moment où on commence à déclencher les heures supplémentaires. Parce qu'au fond, aujourd'hui, la question des 35 heures, c'est quand est-ce qu'on déclenche les heures supplémentaires.
2: Édouard Philippe qui entend également, pour les prochaines élections législatives, créer un nouveau parti ou une confédération de partis avec des candidats uniques dans chaque circonscription.
1: Sébastien Lecornu réunit son gouvernement au grand complet.
2: Et pour préparer le budget 2020, c'est une véritable mission entre économie en berne. Nouvelles dépenses déjà arbitrées et menaces de censure à moins de 8 mois de l'élection présidentielle.
1: C'est l'heure de la rentrée aussi pour 850 000 enseignants.
2: Et une rentrée perturbée dans certaines académies par les conséquences d'une cyberattaque survenue cet été. Les professeurs qui s'apprêtent en plus à entamer cette nouvelle année avec un moral en berne, le salaire étant la préoccupation majeure, mais aussi le manque de reconnaissance. C'est ce qui ressort du dernier baromètre du SENSA selon Elisabeth Alain-Moreno. C'est la secrétaire générale de ce syndicat enseignant.
6: Le moral, il est au plus bas. On a des résultats chaque année très inquiétants, mais cette rentrée encore plus, hein, c'est vraiment la rentrée de tous les défis. Quand on demande au personnel s'ils sont confiants dans l'avenir du système éducatif français, ils sont seulement 0,3% à répondre oui. Parmi les défis, il va falloir que justement, on arrive à maintenir les personnels engagés, alors qu'il y a cette absence de reconnaissance qui ressort énormément. On a besoin d'équipes éducatives qui soient dotées suffisamment de personnel, avec des conseillers principaux d'éducation et des AED, avec des psychologues de l'éducation nationale, aussi un nombre d'AESH suffisant pour accompagner les élèves en situation de handicap, avec des AESH qui auraient enfin un métier, un statut, ce qui n'est pas le cas aujourd'hui, hein, donc situation précaire, que sinon on fait tout reposer sur les profs.
2: Elisabeth Alain-Moreno, secrétaire générale du syndicat SE UNSA au micro RCF Notre-Dame d'Inès Lombarté. Pour la première fois depuis un mois, les États-Unis ont mené de nouvelles frappes sur l'Iran, sur l'une de ses îles dans le détroit d'Ormuz. Téhéran dit avoir répliqué en tirant sur les troupes américaines en Jordanie, le pays qui dit avoir intercepté 8 missiles, mais sans en préciser la provenance. Une base américaine aux Émirats, également visée par l'Iran, annonce à l'instant Téhéran. Une guerre qui a fait flamber le prix des carburants à la pompe, mais aussi la facture de ceux qui cuisinent et se chauffent au gaz. Et le prix repère de vente du gaz va poursuivre sa hausse. Une nouvelle augmentation de 5,6% est prévue pour demain. Pour ce qui est de la météo, dans un large quart sud-est, le soleil s'impose dès ce matin et cet après-midi s'annonce estivale avec des températures jusqu'à 34 degrés. Attention d'ailleurs aux feux de forêt. 7 départements du pourtour méditerranéen sont en vigilance orange. Sur les restes du pays, les nuages dominent le matin. Sur les côtes bretonnes, la Normandie et les Hauts-de-France, les averses sont même fréquentes et parfois orageuses. Comptez 24 degrés à La Rochelle, il fera 25 à Paris et Strasbourg et 21 degrés à Brest.
1: Merci beaucoup Clara Bévillacois pour les informations. On vous retrouve à 7h pour le prochain point sur l'actu.
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1: RCF Notre-Dame, il est 6h35, soyez les bienvenus dans la matinale et bonjour Christophe Barbier.
5: Bonjour, bonjour à tous nos auditeurs.
1: Merci beaucoup d'être avec nous aujourd'hui. Vous serez avec nous tous les jours pour décrypter l'actualité politique. On est très heureux de vous accueillir sur l'antenne de RCF Notre-Dame. Qu'est-ce qui vous a donné envie de rejoindre l'antenne de RCF Notre-Dame, Christophe Barbier?
5: Je suis ravi de rejoindre cette antenne. Je suis d'abord ravi de rejoindre une équipe. Parce qu'une antenne, c'est une rédaction, c'est une équipe. Et je connaissais quelques membres au fur et à mesure de mes venues ici comme invité. Mais je suis très heureux d'intégrer cette équipe qui est réunie par le partage de valeurs communes et d'une ligne éditoriale, d'une éthique, d'un engagement. Et ça, c'est important. J'ai connu ça quand j'avais l'honneur de diriger des rédactions, notamment celle de L'Express.
1: Évidemment.
5: Chercher en permanence ce qui fait le lien commun et le bien commun d'une équipe rédactionnelle. C'est un peu comme dans une troupe de théâtre. Il faut être mu par quelque chose de commun. Et ça, c'est important. Et puis l'antenne de cette radio qui me semble d'abord être l'une des radios les plus imbriquées dans nos territoires. Parce que RCF, c'est pas une antenne, hein, c'est
1: 65 radios locales.
5: Chacune avec sa spécificité liée à son territoire. Un territoire, c'est une histoire. Un territoire, c'est des populations. Un territoire, c'est des problématiques, parfois spécifiques, parfois communes. Et notre France, c'est cela. Notre France, c'est une mosaïque, hein, sans cesse menacée d'éclatement et sans cesse réunie par son unité. Donc cette radio me semble assez le reflet du pays. Et puis enfin, il y a évidemment une dimension éthique, une dimension spirituelle. Or, je pense que nous entrons dans une période qui va être tempétueuse et où les questions d'éthique et donc de dépassement, de transcendance, de spiritualité, et chacun mettra la barre où il l'entend, vont être fondamentales.
1: Mais oui, Christophe Barbier, vous nous rejoignez à l'aube d'une campagne présidentielle, on va beaucoup en parler, et on serait très heureux d'avoir vos analyses, puisqu'on peut vous décrire comme ça, comme un éditorialiste politique ?
5: Oui, tout à fait. L'éditorialiste, c'est quoi ? C'est un des aspects du journalisme. Les journalistes les plus importants, c'est ceux qui sont sur le terrain, ce sont nos reporters. Au-dessus, il y a les analystes qui, avec le produit des reportages, essayent de voir le pourquoi du comment. Et puis, on est, nous, éditorialistes privilégiés, parce qu'en plus de tout ça, on peut donner notre opinion et dire ça j'aime, ça je n'aime pas, là je recommande ceci, je déconseille cela. C'est un grand privilège, ça ne veut pas dire qu'on a raison. Hein. On n'est pas là pour que les gens nous obéissent et nous croient. On est là pour que les auditeurs s'interrogent. Tiens, ils pensent ça ? Ah ben je pensais le contraire, je vais réfléchir. Ah ben je suis d'accord avec lui. Mais c'est n'importe quoi ce qu'il dit. Si on arrive à aider les gens à construire leurs convictions, on a rempli notre tâche.
1: Voilà pourquoi nous voulions qu'il y ait aussi dans cette matinale et dans le 16-19 de Simon Tatro, cet éditorialiste politique, vous, Christophe Barbier, justement, vous disiez une année spéciale qui s'ouvre avec la question de l'éthique. On parle peu d'éthique en politique.
5: On parle peu d'éthique en politique, sauf quand c'est dans le tiroir de l'éthique. Il y a de temps en temps une loi bioéthique, il y a de temps en temps une liberté de vote à l'Assemblée, parce qu'on dit ça, c'est un sujet éthique. Mais l'éthique, elle devrait être partout, non seulement dans le comportement des élus, et évidemment la nature humaine est faible, mais aussi dans l'interrogation sur tous les sujets d'actualité. On parle maintenant avec une grande banalité de la guerre, comme si c'était un dossier récurrent de la vie politique. C'est anormal, la guerre. On devrait avoir un regard là-dessus très intransigeant. Et donc, Maître de l'éthique, ça veut dire que rien n'est anodin parce que la vie des gens est derrière.
1: Mais Christophe Barbier, cela fait plusieurs dizaines d'années que vous commentez la politique. Vous croyez encore qu'il est possible de mettre de l'éthique dans la politique ?
5: Mais il faut, tel Sisyphe, remonter le rocher à chaque fois. Oui, il faut mettre de l'éthique dans la politique. Sur le comportement des élus, on progresse. Les affaires sortent, la justice passe, on progresse. Le monde parfait n'existe pas. Sur les interrogations des dirigeants, je pense qu'on peut faire mieux. Parce que les dirigeants, depuis une vingtaine d'années, ont réintégré la dimension éthique et spirituelle comme une sorte d'argument marketing pour mieux se vendre aux électeurs. Non, ça doit d'abord être un argument pour faire de la politique.
1: Mezzo Voce, vous avez déjà échangé avec des politiques sur leur façon d'appréhender éthiquement leur action publique, leur action politique ?
5: Oui, mais ils le font non seulement mezzo voce, mais pour prendre une autre langue, moins ancienne que celle que vous employez, off the record. Ils détestent en parler publiquement. Parce
1: Pourquoi ?
5: Que ça veut dire... Bah, ça parce qu'on touche à leurs doutes. Ils en parlent quand ils doutent. Or, un homme politique ne doit pas douter. Il a la vérité, il a la compétence, il doit affirmer les choses et dire « je vais faire ». L'homme politique qui dit « je ne sais pas », l'homme politique qui dit « est-ce que je ne me suis pas trompé », l'homme des scrupules, bah, c'est un homme d'État. Et d'ailleurs, quand ils font leur mémoire, on voit que leur parcours est truffé de moments de doute, même les plus grands. Mais dans l'action, ils n'osent pas le dire.
1: L'action, justement, on va en parler avec vous, Christophe Barbier. Cette année s'annonce absolument exceptionnelle. Si vous deviez, là, le 31 août, nous décrire un peu ce paysage politique, ces enjeux de la campagne, pour vous, quel est le plus gros sujet qui va dicter les mois qui viennent ?
5: Le sujet qui va dicter les mois qui viennent, et d'ailleurs le sujet qui sera le résultat du vote, c'est « sommes-nous encore capables de faire nation ?» Il y a des forces centrifuges très puissantes dans notre société, à cause de la géopolitique, des tempêtes économiques, mais aussi à cause d'un moment dans la vie de la France qui est particulièrement difficile. Est-ce que ces forces centrifuges vont être plus fortes que ce qui nous réunit ? Notre histoire est marquée par de tels déchirements. Est-ce qu'on va en vivre un ou est-ce qu'on va l'éviter ? C'est ça l'enjeu de la présidentielle.
1: Qu'est-ce qu'une nation ? Peut-être qu'on va remettre Ernest Renan à nouveau...
5: Oui, mais Ernest Renan avait apporté une réponse qui a été celle de son temps et qui s'est projetée jusqu'à aujourd'hui. Mais aujourd'hui, c'était avant le monde globalisé, c'était avant tout ce que nous traversons aujourd'hui, c'était avant qu'on parle de transhumanisme. Et la réponse de Renan aujourd'hui, elle est toujours précieuse. Elle est insuffisante, il faut aller plus loin.
1: Et justement, vous parlez de nation, parlons du Rassemblement National. Marine Le Pen, sûrement, sera la candidate du parti du Rassemblement National. Elle démarre cette année politique largement en tête de tous les sondages d'opinion. Est-ce qu'il peut y avoir encore des surprises, selon vous, Christophe Barbier ?
5: Bien sûr, il peut y avoir des surprises. Souvenons-nous d'Édouard Balladur, qui était sûr de gagner. Souvenons-nous de Michel Rocard, qui était sûr d'être le candidat, ou de Jacques Delors. Souvenons-nous de Dominique Strauss-Kahn. Enfin, l'histoire politique est remplie d'aventures triomphales qui se terminent en échec. On l'a vu encore lors des dernières municipales, avec des épopées telles que celles de Jean-Michel Aulas à Lyon. Donc non, rien n'est certain dans un parcours électoral. Arriver au début comme grand favori, c'est pas forcément un cadeau, puisque vous avez tout le monde contre vous. Par ailleurs, elle a toujours démarré très fortement ses campagnes, et puis après, elle s'érodait. Alors, généralement, quand on démarre à 36-38, on dit oui, elle va peut-être tomber à 22, mais à 22 ou à 24, elle sera au second tour. Attention, rien n'est jamais acquis. Écoutez, le 6 juillet, tout le monde pensait que ça serait Bardella le candidat. Le 7, on apprend que c'est elle. Vous voyez, la vie politique a toujours plus d'imagination que les commentateurs.
1: Jean-Luc Mélenchon, lui, grimpe toujours beaucoup, beaucoup dans les campagnes présidentielles. C'est un homme de campagne. Selon vous, ça peut être une surprise. Il pourrait y avoir un second tour, Le Pen-Mélenchon.
5: Oui, si nous votions là, dans quelques jours, dimanche prochain, le second tour, ça serait Le Pen-Mélenchon. Parce que au milieu, tout est émietté, tout est dispersé, et eux sont... dans leur bloc. C'est carré, comme dit Mélenchon. Néanmoins, là encore, l'histoire n'est pas écrite. C'est aux autres de montrer qu'ils peuvent prendre la place. Mais c'est pas un hasard, hein, si Le Pen et Mélenchon occupent en ce début d'automne des places de favoris. C'est parce que la radicalité des réponses est au cœur des électeurs, des souhaits des électeurs. Considérant que les problèmes n'ont pas été résolus par les gens raisonnables, les réformistes, ils sont tentés par des votes plus radicaux, plus extrémistes. On n'a jamais essayé Marine Le Pen, c'est un argument très fort pour ce vote-là. Et puis, la radicalité du renversement de la table, de la révolution, qui porte Jean-Luc Mélenchon, il touche beaucoup les électeurs. Un sondeur me disait que dans ses études, les primo-votants, c'est-à-dire ceux qui vont voter pour la première fois de leur vie, là, à la présidentielle... Les jeunes, ils n'ont même pas voté en 2024 aux législatives, ils n'avaient pas 18 ans. 65% d'entre eux déclarent vouloir voter Jean-Luc Mélenchon. Alors ce n'est qu'un petit segment de l'électorat, c'est un segment qui est souvent rattrapé par la tentation abstentionniste, mais vous voyez, la radicalité révolutionnaire, ce monde ne me va pas, cette société ne me va pas, cette classe politique, ces élites ne me vont pas, je veux les renverser, c'est un vrai argument pour Jean-Luc Mélenchon.
1: Christophe Barbier, on n'a pas le temps d'évoquer le Bloc central, mais vous aurez l'occasion de l'évoquer avec Simon Tatrault tous les jours. Donc, on vous donne rendez-vous dans le 16-19 de Simon Tatrault. Merci beaucoup d'avoir été là pour la première matinale de l'année.
5: C'est un honneur et un bonheur pour moi et j'ai hâte de toutes les autres matinales jusqu'à nos échéances électorales.
1: Merci beaucoup Christophe Barbier. On vous retrouve donc à 16h15 avec Simon Tatrault.
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1: Il est 6h45 sur RCF Notre-Dame. À suivre, l'histoire du saint du jour. Avec Clara, nous allons vous raconter la vie de saint Aristide, un philosophe grec du 2e siècle converti au christianisme. Mais avant cela, notre rendez-vous avec l'œuvre d'Orient et son directeur général, Monseigneur Hugues de Walmont. Monseigneur, vous revenez ce matin sur votre voyage dans les pays baltes cet été.
7: J'avais choisi de visiter les trois pays baltes, la Lituanie, la Lettonie et l'Estonie, au nord de l'Europe, au bord de la mer Baltique. Et ces pays, vous le savez, ont retrouvé leur indépendance après la chute de l'Union soviétique. Je vous partage simplement trois images marquantes. La première, c'est en Lituanie, dans ce qu'on appelle la colline des croix. Imaginez une petite colline entièrement couverte de croix, des grandes, des petites, en bois, en métal, des crucifix et également quelques chapelets. Mais il y en a des dizaines de milliers. Ces croix racontent l'histoire de la Lituanie. Sous le régime soviétique, qui voulait faire disparaître la religion de l'espace public, les autorités ont plusieurs fois tenté de détruire ce lieu en arrachant les croix. Mais les habitants revenaient et en replantaient, parfois la nuit. J'en ai planté une au nom de l'œuvre d'Orient, croix de la Passion, croix de la Résurrection.
1: Une deuxième image, Monseigneur de Walmont, c'est en Estonie, à Narva.
7: Narva est une ville située à la frontière même avec la Russie. Une rivière sépare les deux pays. Et là, on comprend physiquement quelque chose. Ces pays ont été occupés et intégrés de force à l'Union soviétique pendant près d'un demi-siècle après la Deuxième Guerre mondiale. Ils ont retrouvé leur indépendance il y a seulement 35 ans. Alors, lorsque la Russie envahit l'Ukraine, pour eux, ce n'est pas une guerre lointaine. Elle réveille une histoire qu'ils ont eux-mêmes vécue. Troisième image, c'est à Tallinn, la capitale de l'Estonie, le 15 août. J'ai pu célébrer la fête de l'Assomption avec la petite communauté gréco-catholique ukrainienne. Cette église a elle-même été persécutée, contrainte à la clandestinité. Aujourd'hui, la petite communauté de Tallinn a retrouvé une nouvelle vitalité avec, c'est vrai, l'arrivée d'Ukrainiens chassés de leur pays par la guerre. Le prêtre et les fidèles ont remercié les donateurs de l'œuvre d'Orient pour l'aide que nous leur apportons. Je suis finalement revenu de ce voyage avec l'image de peuples qui ont beaucoup souffert, mais qui se sont relevés et ont retrouvé leur liberté.
1: Merci beaucoup, Monseigneur Hugues de Walmont. C'est à réécouter sur rcfnotredame.fr. Il est 8h48, 6h48. Clara Bévillacois, vous voyez, j'ai déjà de l'avance. Et pour le saint du jour, chaque matin à cette heure-ci, on vous raconte la vie, l'histoire du saint du jour juste avant la prière du matin. Ces rendez-vous sont totalement inchangés. Et en ce dernier jour du mois d'août, nous fêtons les Aristides, un prénom aujourd'hui assez rare.
2: Oui, un prénom d'origine grecque qui signifie « fils du meilleur ». Connu pour son éloge du christianisme, Aristide était un philosophe grec du 2e siècle, païen. Il se convertit et adresse à l'empereur Adrien une apologie du christianisme. Alors, par sa fraîcheur et sa sincérité, ce texte de l'an 125 est un témoignage émouvant de l'esprit fraternel qui régnait dans les premières communautés chrétiennes. C'est la plus ancienne apologie que nous ayons conservée. Cette apologie est connue notamment grâce à Eusèbe de Césarée, qui l'avait mentionné dans son histoire ecclésiastique, mais le texte n'a été découvert qu'à la fin du 19e siècle.
1: Et que dit-il ce texte ?
2: Eh bien, voici des extraits. Aristide écrit « Entre les chrétiens, nul mensonge, ils s'aiment les uns les autres. Il est aussi touché par leur charité. Je le cite, il ne détourne pas le regard des veuves et il délivre l'orphelin de celui qui lui fait violence. Et encore, or, celui qui possède donne sans réserve à celui qui ne possède pas. Et Aristide insiste sur leur ferveur. Tous les matins et à toute heure, il loue et glorifie Dieu. Une règle de vie que nous pourrions imiter.
1: Merci beaucoup Clara Bévillacois. C'est très beau ces textes de Saint Aristide. Et ça explique aussi l'esprit qui pouvait animer les premiers
8: première communauté chrétienne. Moi, je retiens ça. Il ne détourne pas le regard des veuves. Il délivre l'orphelin de celui qui lui fait violence. Et celui qui possède donne sans réserve à celui qui ne possède pas. C'est très beau. Clara Bévilacqua, on vous retrouve dans 10 minutes pour les informations. Mais d'abord, c'est la prière du matin, chaque jour, sur RCF Notre-Dame. Soyez les bienvenus. « Nul n'est prophète en son pays », dit le dicton. C'est la difficile expérience qu'éprouve Jésus dans le passage d'évangile que nous allons écouter ce matin. Le Christ revient dans son village natal de Nazareth, texte tiré de Saint Luc au chapitre 4.
9: En ce temps-là, Jésus vint à Nazareth où il avait été élevé. Selon son habitude, il entra dans la synagogue le jour du sabbat, et il se leva pour faire la lecture. On lui remit le livre du prophète Isaïe. Il ouvrit le livre et trouvera le passage où il est écrit « L'Esprit du Seigneur est sur moi, parce que le Seigneur m'a consacré par l'onction. » Jésus referma le livre, le rendit au servant et s'assit. Tous dans la synagogue avaient les yeux fixés sur lui. Alors, il se mit à leur dire « Aujourd'hui s'accomplit ce passage de l'Écriture que vous venez d'entendre. Tous lui rendaient témoignage et s'étonnaient des paroles de grâce qui sortaient de sa bouche. Il se disait, « N'est-ce pas là le fils de Joseph ?» Mais il leur dit, « Sûrement vous allez me citer le dicton, « Médecin, guéris-toi toi-même » et me dire, « Nous avons appris tout ce qui s'est passé à Capharnaüm, fais donc de même ici, dans ton lieu d'origine. » Puis il ajouta, « Amen, je vous le dis, aucun prophète ne trouve un accueil favorable dans son pays. En vérité, je vous le dis, au temps du prophète Élie, lorsque pendant 3 ans et demi le ciel retint la pluie et qu'une grande famine se produisit sur toute la terre, il y avait beaucoup de veuves en Israël. Et pourtant Élie ne fut envoyé vers aucune d'entre elles, mais bien dans la ville de Sarepta, au pays de Sidon, chez une veuve étrangère. Au temps du prophète Élisée, il y avait beaucoup de lépreux en Israël, et aucun d'eux n'a été purifié, mais bien Naaman, le Syrien. À ces mots, dans la synagogue, tous devinrent furieux. Ils se levèrent, poussèrent Jésus hors de la ville et le menèrent jusqu'à un escarpement de la colline où leur ville est construite, pour le précipiter en bas. Mais lui, passant au milieu d'eux, allait son chemin. »

0: Bonjour à tous. Nul n'est prophète en son pays. L'histoire a charrié ce proverbe à peu de frais jusqu'à nous. Mais Jésus, lui, faillit en mourir. Les gens de Nazareth voulurent le jeter du haut d'une falaise pour l'avoir prononcé et pour avoir rappelé deux faits connus de l'histoire sainte. Élie fut sauvé de la famine par une veuve païenne de Sidon, alors qu'Israël comptait tant de pauvres. Élisée guérit de la lèpre le Syrien Naaman, alors qu'Israël comptait tant de lépreux. Que dit donc Jésus pour mériter la mort dès le début de son ministère? Il répond d'abord à ceux qui s'étonnent. « N'est-ce pas là le fils de Joseph ?»« Vous me connaissez, leur dit-il en somme, vous savez d'où je viens, et de moi vous n'attendez plus rien. Je me présente avec une parole nouvelle, et vous me ligotez dans une filiation qui voudrait me renvoyer à l'atelier de mon père. » Jésus admet avec lucidité qu'il n'y aura pas d'exception pour lui. Sa parole subira le sort de tous les envoyés de Dieu. Car nous croyons si vite avoir fait le tour d'un homme. Dès que nous savons ce qu'il fait et ce qu'il vaut, nous pensons qu'il n'a plus de mystère. Nous n'avons pourtant vu que l'extérieur, presque tout nous échappe de la manière dont il vit devant Dieu. Celui qui vient, d'ailleurs, garde toutes ses chances. Personne n'a de souvenir de lui, personne n'aura sur lui de préjugés. Et nous tenons avec les Nazaréens à cette illusion de connaître quelqu'un parce que nous l'avons vu grandir. Nous préférons la facilité de reconnaître à l'effort de découvrir, le ronronnement de la répétition aux éclats des ruptures. « Or, la vie est rupture, dit Jésus, à ceux qui voudraient le garder de leur giron. On ne grandit qu'en s'éloignant de ceux qui nous enferment dans une identité définitive. Mettre au monde est une chose, seul Dieu nous élève. » Il est l'artisan souple qui taille nos identités à la mesure de nos évolutions. Il n'a pas peur de nos croissances, il les désire et les attend. Il espère que nous ferons éclater nos précarés, que nous élargirons la communauté humaine comme elle s'est élargie pour Élie et Élisée, comme la Cananéenne l'élargira pour Jésus. Voilà ce qui réveilla l'agressivité de Nazareth. On ne touche pas aux privilèges du peuple de Dieu. Ces refus seront bientôt un mystère pour saint Paul, et le salut écarté par les fils de l'Alliance sera accueilli avec gratitude par les païens.
1: Notre Père, qui es aux cieux, que ton nom soit sanctifié, que ton règne vienne, que ta volonté soit faite sur la terre comme au ciel. Donne-nous aujourd'hui notre pain de ce jour. Pardonne-nous nos offenses, comme nous pardonnons aussi à ceux qui nous ont offensés. Et ne nous laisse pas entrer en tentation, mais délivre-nous du mal. Car c'est à toi qu'appartiennent le règne, la puissance et la gloire pour les siècles des siècles. Amen.

0: Le père Sébastien Anthony faisait le commentaire de l'évangile du jour et notre prière se poursuit avec l'Angélus. 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
1: L'ange du Seigneur apporta l'annonce à Marie.
2: Et elle conçut du Saint-Esprit. Je vous salue Marie, pleine de grâce. Le Seigneur est avec vous. Vous êtes bénie entre toutes les femmes, et Jésus, le fruit de vos entrailles, est béni. Sainte Marie, Mère de Dieu, priez pour nous pauvres pécheurs, maintenant et à l'heure de notre mort.
1: Voici la servante du Seigneur.
2: Qu'il me soit fait selon votre parole. Je vous salue Marie, pleine de grâce. Le Seigneur est avec vous. Vous êtes bénie entre toutes les femmes, et Jésus, le fruit de vos entrailles, est béni. Sainte Marie, Mère de Dieu, priez pour nous pauvres pécheurs, maintenant et à l'heure de notre mort.
1: Et le Verbe s'est fait chair.
2: Et il a habité parmi nous. Je vous salue Marie, pleine de grâce. Le Seigneur est avec vous. Vous êtes bénie entre toutes les femmes, et Jésus, le fruit de vos entrailles, est béni. Sainte Marie, Mère de Dieu, priez pour nous pauvres pécheurs, maintenant et à l'heure de notre mort.
1: Priez pour nous, Sainte Marie, Mère de Dieu.
2: Afin que nous soyons rendus dignes des promesses du Christ.
1: Daignez, Seigneur, répandre votre grâce dans nos âmes, afin qu'ayant connu par la voix de l'ange l'incarnation de votre Fils Jésus-Christ, nous puissions parvenir par sa passion et par sa croix, à la gloire de sa résurrection, par le même Jésus-Christ, votre Fils, notre Seigneur. Amen.

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5: Nous sommes le lundi 31 août, nous fêtons aujourd'hui Saint Aristide. Très bon réveil. RCF Notre-Dame, il est 7h. Et à la une, Clara Bevilacqua, le retour des enseignants dans les établissements.
6: 850 000 professeurs font leur pré-rentrée ce matin avant celle d'une partie des élèves demain. Rentrée particulière sont de nombreux outils numériques après une cyberattaque d'ampleur en juillet. Il dit vouloir porter la France, une France plus juste. Olivier Faure officialise sa candidature à la présidentielle. Le patron du PS rejoint Raphaël Glucksmann et Ségolène Royal à la primaire de gauche. Le Népal commence aujourd'hui à enterrer les victimes de la crue dévastatrice. L'immense coulée de boue a fait près de 800 morts. 3000 personnes restent portées disparues. Le risque de feux de forêt est encore élevé aujourd'hui dans sept départements du pourtour méditerranéen. Et encore, sur le littoral atlantique, la préfecture alerte sur un risque de baïne.
5: Dans 10 minutes, Nathanaël de Ringsan sera avec nous et nous expliquera le concept de l'invité politique. Nouveau rendez-vous, mais d'abord la suite de l'information, au plus près de chez vous.

0: pour la ligne 15 et scindée en deux pour contourner le carrefour de Verdun à cause des travaux. Et enfin, cela concerne les personnes qui prennent le tram la nuit. Des médiateurs seront présents de 22h à 1h du matin les vendredis et samedis. Ils seront positionnés à l'arrêt Porte de Loire. Une demande directement faite à la mairie de Tours par des usagers. Les femmes qui attendaient le tram sans bouger se sentaient en insécurité sur le secteur.
1: Merci Corentin Rouleau. Et si vous avez des questions et des remarques à faire sur le réseau Fil Bleu, une plateforme en ligne va voir le jour d'ici la fin de l'année pour améliorer le service. En cette veille de rentrée scolaire, certaines écoles ont déjà tiré les leçons de cet été caniculaire. À Langeais, par exemple, l'école Henri Pelé a investi dans 30 climatiseurs et dans des films anti-chaleur qui seront posés sur les 200 fenêtres de l'établissement. Des investissements importants soutenus par la municipalité, car ici le mercure a grimpé très haut jusqu'à 40 degrés au mois de juin. Pour les passionnés de littérature, une nouvelle librairie ouvre ses portes demain à Blois. Son nom, Médicis, se veut un hommage à l'histoire du château et au prix littéraire. 2000 références vous seront proposées sur en tout 25 mètres carrés aux 4 rues des Trois Marchands. Et puis en sport, l'ADA Blois Basket prépare sa rentrée et a affronté hier en match amical Limoges, son troisième match de préparation après Fougères et Poitiers, et qui n'a pas souri aux Blaisois. Ils se sont inclinés 108 à 98, mais avec un effectif réduit pour cause de blessure. Prochain rendez-vous vous pour les basketteurs de l'ADA, ce sera le tournoi organisé par la ville de Blois les 11 et 12 septembre. Vous pouvez d'ores et déjà réserver vos places. Et puis tout de suite, on jette un petit coup d'œil au ciel. Et on commence la semaine sous les nuages et un peu de pluie, particulièrement sur le Loir-et-Cher ce matin. De faibles averses qui se dissiperont l'après-midi, hormis du côté de Loche. On attend des éclaircies sur le reste de la Touraine et du Loir-et-Cher. Pour les températures, comptez 18 degrés à Nain-sur-Beuvron, 19 à Blois, Amboise et Chinon et 20 du côté de Tours. L'après-midi, le mercure atteindra 25 degrés à Sainte-Maure-de-Touraine, ce sera la maximale. Et comptez 24 degrés à Romorantin, Mer et à Loche. Dans un instant, la suite de votre matinale présentée par Pierre-Hugues Dubois. Bon début de journée à tous.
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7: RCF Notre-Dame, il est 7h10, soyez les bienvenus. Je suis très heureux de vous retrouver en ce lundi 31 août. C'est la rentrée de RCF Notre-Dame. Nous avons beaucoup de surprises à vous faire découvrir dans la matinale. Vous l'entendez déjà, hein, nous avons de nouveaux jingles et il y a les voix que vous connaissez bien, comme celle de Pauline de Torsiac. Elle sera avec nous dans l'actualité chrétienne dans 5 minutes. Et puis, il y a les nouvelles voix. Bonjour Nathanaël de Rinxin.
8: Bonjour Pierre-Hugues.
7: Vous faites partie de ces nouvelles voix.
8: Je suis une surprise, je suis ravi d'être une
7: surprise. Vous êtes une surprise. Vous êtes une surprise et vous venez de passer une trentaine d'années au sein du groupe France Télévisions, en particulier dans l'émission Télématin. Vous rejoignez RCF Notre-Dame, vous serez avec nous tous les jours pour une interview politique à 7h38. Quelle est l'ambition de ce nouveau rendez-vous?
8: Déjà l'ambition c'est d'accueillir les personnalités politiques, celles et ceux qui vont faire l'actualité politique cette saison, cette année. Et croyez-moi, elle va être intense.
7: Bien sûr.
8: On va commencer par des sénatoriales, après il y a une élection présidentielle.
7: Peut-être des législatives.
8: Dans la foulée, sans doute aussi. Donc forcément, il y aura plein de choses à dire. Et on va utiliser la force de frappe du réseau RCF Notre-Dame, parce qu'on va accueillir ici, alors on est dans le studio à Paris, des personnalités politiques. On parlera dans un instant de celui qui sera là à 7h38. Voilà. Mais on ira aussi à la rencontre des personnalités politiques en région, pour aller au plus près des auditeurs et de ses élus.
7: Nathanaël, la politique, ça crispe parfois, il y a une défiance pour les femmes et les hommes politiques. Comment est-ce qu'on peut prendre un pas de côté justement pour peut-être contrer cette défiance et proposer un nouveau rendez-vous ?
8: Alors le premier mot que l'on m'a susurré à l'oreille quand on m'a parlé de ce projet avec Étienne Pépin, c'est la bienveillance. On m'a dit RCF Notre-Dame, c'est une radio bienveillante. Donc on va voir comment on peut intégrer cette notion de bienveillance dans l'interview politique. Peut-on poser de bonnes questions en étant bienveillant ? Je pense.
7: Et d'ailleurs, il y a une expression qu'on utilise souvent ici, c'est la pugnacité empathique, c'est-à-dire réussir à avoir les informations, mais effectivement avec cette bienveillance dont vous nous parliez. Et pour vous, Nathanaël de Rinxan, que signifie rejoindre une antenne comme celle de RCF Notre-Dame ?
8: Moi, ça me parle énormément parce que j'ai dans ma famille la chance, le bonheur, l'immense joie d'avoir le père Thibaut de Rinxan qui intervient régulièrement. Qui est l'aumônier de Saint-Augustin, qui est l'aumônier d'une école où mon fils va bientôt faire sa rentrée. Donc, vous voyez, c'est un immense bonheur et je suis ravi d'être à vos côtés, de découvrir l'antenne, de découvrir les programmes, de découvrir les auditeurs de RCF Notre-Dame.
7: Et nous sommes très heureux, et je suis très heureux de vous accueillir au sein de cette matinale. Et justement, il y a le premier invité dans un quart d'heure.
8: Eh bien, il sera là, c'est 7h38 précisément, hein, c'est Benoît Hamon. Alors, pourquoi Benoît Hamon, figurez-vous ? Eh bien, parce qu'il a vécu une primaire socialiste, c'était en 2017. Il va donc nous raconter un petit peu ce qui s'est passé à Blois ce week-end pour le campus du PS. La vision qu'il a de cette primaire et la manière dont ça pourrait s'organiser au sein du Parti Socialiste. Et puis, il va nous parler de son livre.
7: Ben oui, il écrit un livre sur l'immigration, un sujet
8: très important. Et il nous exposera sa vision de l'immigration.
7: Ouais. Eh bien, Benoît Hamon, donc votre premier invité de la saison, Nathanaël de Rinxan, merci beaucoup d'avoir été avec nous. On a hâte de vous entendre tout à l'heure.
8: 7h38. Soyez pas en retard.
7: On sera à l'heure, tout à fait, entre le café et le sac à faire, puisqu'on commence à préparer les bagages, sans doute, en ce lundi matin, lundi 31 août. 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
7: Il est 7h14 et il y a une voix que vous connaissez bien, c'est celle de Pauline de Torsiac. Bonjour Pauline.
9: Bonjour Pierre-Hugues, bonjour à tous.
7: On espère que vous avez passé de bonnes vacances, Pauline de Torsiac. On a hâte de vous entendre, puisque parmi les événements, on en parlait à l'instant, hein, il y a bien sûr les sénatoriales qui auront lieu le même week-end que la visite du pape en France. On va en parler avec vous, mais d'abord Pauline, évoquons ces deux nouveaux porte-parole pour l'épiscopat français.
9: Oui, il s'agit de Monseigneur Pierre-Antoine Bozo, c'est l'évêque coadjuteur de La Rochelle. Et puis il y a Amaury Guillem, le secrétaire général adjoint de la Conférence des évêques de France, qui est chargé de la communication. En fait, le tandem va prendre ses fonctions demain, mardi 1er septembre. Les évêques ont choisi un évêque et un laïc pour mieux porter la parole de l'Église auprès des catholiques et dans la société française. Alors, ces nominations, elles interviennent pas à n'importe quel moment, puisque vous l'avez dit, c'est à la veille du voyage historique de Léon XIV en France à la fin du mois de septembre, et puis évidemment dans un contexte électoral, vous l'avez évoqué il y a un instant.
7: Et oui Pauline, et c'est dans moins d'un mois, et l'un des temps forts du voyage de Léon XIV en France, eh bien c'est une grande veillée au Stade de France avec 80 000 jeunes, et le compte à rebours est lancé Pauline.
9: Ah oui, la soirée, elle s'annonce exceptionnelle, Pierre-Hugues. Beaucoup de personnalités vont se produire devant le pape et les 80 000 jeunes. Le stade est plein à craquer. Il y aura la chanteuse franco-américaine Monroe, l'ancienne gagnante de la Starac, Anisha Jo. Et puis, il y aura aussi Grégory Turpin et Natacha Saint-Pierre. Ils ont interprété un duo, une chanson qu'ils ont composée spécialement pour la venue du pape. Et puis, Pierre-Hugues, il y aura aussi une chorale géante au Stade de France. 2300 choristes, rien que ça. Le projet est porté par l'association Ecclésia Cantique, et c'est Alexis Dufort qui a en fait la tâche vertigineuse de mettre en œuvre la cohérence artistique musicale de cet événement. Maître de chapelle à la cathédrale de Bordeaux, eh bien, il s'est donné pour objectif, vous allez l'entendre, d'enflammer le Stade de France.
10: Le stade est plein d'une la belle jeunesse de France, et donc il y aura vraiment toutes les sensibilités qui seront réunies dans ce stade, et nous avons essayé de justement être à l'image de l'assemblée réunie ce soir-là, et donc on va chanter un programme très éclectique, mais en tout cas ce qui est sûr, c'est que le stade va chanter.
7: Alors le stade va chanter, on l'entend, des chants grégoriens, de la pop louange, des chants de Thésée. Il y en a pour tous les goûts, pour toutes les sensibilités, Pauline.
9: Oui, et Alexis Dufort, Pierre-Hugues, eh bien, a travaillé d'arrache-pied, vous l'imaginez bien, tout l'été pour que justement ces 2300 choristes aient leur partition à temps.
10: Moi, le gros stress de cet été, c'est d'envoyer les partitions et les enregistrements à temps. Il faut qu'à la rentrée, toutes les partitions et les enregistrements soient disponibles pour les choristes. Donc, ça y est, c'est disponible depuis cette semaine. Pour moi, maintenant, c'est de m'attaquer aux partitions d'orchestre parce que tout sera sublimé, parce qu'il y a un orchestre symphonique, donc tout va être grandiose. On va donner une autre dimension qu'on n'a jamais vécue ailleurs, même dans des très grands rassemblements. Et donc, maintenant, il faut s'attaquer aux toutes les partitions d'orchestre pour les envoyer le plus rapidement possible pour que tous les musiciens aient leur partition avant la semaine.
7: Alors Pauline, ce sont des choristes qui viennent de toute la France.
9: Eh bien oui, des répétitions sont prévues dans plusieurs villes de France, hein, il faut bien s'organiser. Il y aura une répétition générale à Paris la veille de l'événement. La chorale géante doit agir en fait comme une caisse de résonance.
10: 2300-2400 choristes, c'est énorme, mais dans le stade, finalement, c'est assez petit. Quand toute l'assemblée et le stade va chanter, en fait, c'est comme si le chœur était un chantre ou deux chantres derrière un pilier pendant une messe, en fait. Il est là pour aider l'assemblée à se mettre en route, et après le stade pourra chanter sans aucun problème.
7: Alors une ambiance hors norme, 80 000 jeunes en train de chanter, vous imaginez, pourquoi pas d'ailleurs le pape Léon XIV, qu'on sait particulièrement sensible au chant liturgique, Pauline.
9: Exactement, et c'est ce que justement j'ai posé la question à Alexis Dufort, et il va justement nous dire en quoi le pape est sensible justement à cette liturgie, et peut-être qu'il va chanter d'ailleurs.
10: Ah, peut-être, s'il connaît des chants, je pense que sur certaines pièces grégoriennes, si on chante un Salve Regina, je pense qu'il va chanter. Effectivement, après, il est très sensible à la musique, puisque sur les réseaux sociaux, une de ses homélies tourne en boucle sur la musique sacrée, sur le chant liturgique, sur le rôle de la musique dans la liturgie. Donc, il est très sensible à cette question-là, donc j'espère qu'il passera un bon moment et qu'il sera touché par la façon dont on a mis en œuvre cette veillée.
9: Voilà, Pierre, vous imaginez l'ambiance au Stade de France. C'est un événement évidemment à vivre sur RCF Notre-Dame, comme toutes les étapes du voyage de Léon XIV en France.
7: Et on a hâte d'entendre ça. Et évidemment, RCF Notre-Dame sera la radio qui vous permettra de suivre ce voyage pontifical en France. On a hâte. Si vous saviez comme on est prêt, vous ne pouvez pas savoir à quel point nous sommes en train de choyer chaque minute de ces 25, 26, 27 et 28 septembre prochains. Et à noter, Pauline, dans les indiscrétions, qu'à un mois du voyage du pape en France, trois évêques français ont rencontré le pape à Rome vendredi.
9: Oui, il s'agit du cardinal Aveline, l'archevêque de Marseille, Monseigneur Vincent Jordi, l'archevêque de Tours, et Monseigneur Benoît Bertrand. Alors, c'est l'évêque de Pontoise, c'est aussi le président du comité d'organisation de cette visite du pape en France. Une rencontre avec le pape vendredi dernier, eh bien, on l'imagine, pour ajuster les derniers préparatifs de ce voyage qui le mènera à Paris, Lourdes et Metz.
7: Dans le reste de l'actualité chrétienne, à 7h19, sur

0: sur la séparation des églises et l'État ne s'applique pas en Moselle ni en Alsace. Les collectivités peuvent donc financer les cultes.
1: C'est plus insolite, Pauline, une chapelle dédiée au rugby près de Clermont-Ferrand.
0: Elle vient d'être inaugurée, Pierre-Luc, je ne sais pas si vous aimez le rugby, elle a été baptisée Notre-Dame du rugby. Elle se trouve dans l'église Notre-Dame de Prospérité de Montferrand, c'est pas très loin du stade Marcel Michelin de Clermont. Et cette chapelle, eh bien, figurez-vous qu'elle doit accueillir supporters et joueurs pour prier avant les matchs de l'ASM, tout un programme.
1: Effectivement, et Bernard Arnault a été reçu la semaine dernière par le pape.
0: Et la rencontre a eu lieu à Castel Gandolfo, la résidence d'été des papes. Bernard Arnault était accompagné de son épouse Hélène et de leur fils, de leurs fils Jean et Alexandre.
1: 7h21 sur RCF Notre-Dame. Chaque matin, vous allez nous proposer le témoignage d'un témoin, un chrétien engagé. Et cette semaine, il a 24 ans, Sixte de Maupeou, décide de quitter son job pour un tour du monde en stop. Racontez-nous, Pauline.
0: Ouais, on dit Sixte de Maupeou, Pierre-Hugues, il a une voie toute tracée. Il a un diplôme d'ingénieur informatique, il s'oriente vers une carrière dans l'IA. Pourtant, eh bien, à 24 ans, il a décidé de quitter son job pour se lancer dans un tour du monde en stop. Eh bien, il va nous raconter toute cette semaine, évidemment, cette aventure hors du commun, les rencontres improbables qu'il a faites, les joies, mais aussi les galères qu'il a rencontrées. Il en a fait un livre passionnant, Au cœur des mondes, aux éditions Géorama. Et je lui ai demandé eh bien, pourquoi déjà il avait choisi de faire du stop.
2: Dans le stop, on entre dans une forme de dépendance à l'autre, sans pour autant lui coûter vraiment. On est dans une dépendance à l'autre, donc c'est aussi un sacrifice pour soi-même que d'accepter de dépendre des autres. Et c'est un moyen de se forcer à rencontrer l'autre.
1: Il y a cette raison, mais en réalité, Pauline, Sixte de Maupeou avait déjà goûté à cette expérience.
0: Et oui, parce qu'avant de se lancer pour ce tour du monde en stop de presque 2 ans, eh bien, Sixte avait fait Paris-Istanbul en stop avec l'un de ses cousins. Et vous allez l'entendre, cette petite expérience de la rencontre a aiguisé son appétit pour aller encore plus loin.
2: En 2 semaines, on a vécu vraiment un festival de rencontres. Et c'est peut-être ça qui a été le plus marquant dans ce voyage qui nous a emmenés de Paris jusqu'à Istanbul. Ça a été les rencontres. Dès le premier soir où on a atterri un peu par hasard dans un refuge pour migrants dans les Alpes italiennes. Quelques jours après, on était pris en stop par un Syrien. Donc on arrivait du refuge pour migrants, on avait une image de Syriens comme de personnes malmenées par la vie, par la politique. Et en fait, on est tombé face à un businessman syrien extrêmement fortuné qui nous a montré un tout autre visage. De rencontre en rencontre, on est arrivé jusqu'à Istanbul, tant et si bien qu'à l'arrivée, je me suis dit, mais il y a une telle intensité de vie dans ce mode de voyage, on ne peut pas s'arrêter là.
1: Et à son retour, Pauline, un ami lui prête le récit de l'aventurier Ludovic Hubler, Le Monde en Stop.
0: Ouais, Sixte est captivé par ce récit et là, il prend sa décision. Il veut voyager, aller à la rencontre des autres peuples, des autres cultures, des autres religions. Il a aussi au fond de lui, en fait, surtout le désir de sortir de sa zone de confort.
2: J'étais dans une période où j'aimais beaucoup relever des défis pour sortir de ma zone de confort. Pour moi, il y a un combat permanent à tout âge de la vie pour sortir de sa zone de confort, d'une manière ou d'une autre. Et ça a été sans doute ma manière d'en sortir. Par nature, j'ai un caractère plutôt introverti. J'ai du mal à aller vers l'autre. Si j'étais en vélo, j'aurais fait un super voyage en vélo tout seul dans mon coin à regarder des beaux paysages et peut-être visiter de belles villes. Mais je n'aurais pas fait autant de rencontres. Et là, je me mets au bord de la route. Ce n'est pas moi qui décide quand la rencontre va avoir lieu. Et pourtant, à un moment, quelqu'un s'arrête. C'est cette personne qui décide que je vais voyager avec elle. Et je me retrouve assis à côté d'elle. Et là, il faut bien parler. Et c'est peut-être la manière un petit peu de payer le trajet aussi que de nourrir la conversation.
1: Alors Pauline, sortir de sa zone de confort, mais aussi nourrir sa foi.
0: Oui, Sixte, l'aventurier, a grandi dans une famille catholique, dans son périple en stop. Eh bien, le sujet de la religion revient souvent et ce voyage va être pour lui une occasion d'approfondir sa foi.
2: Je pense que ma spiritualité, ma foi a aussi beaucoup évolué au fil du chemin, à travers ces rencontres avec des personnes, qu'ils aient la même religion que moi ou non, qu'ils soient catholiques ou non, qu'ils soient chrétiens ou non. Dès l'arrivée de l'autre côté de la Méditerranée, tout d'un coup, la majorité des rencontres sont avec des musulmans et beaucoup allaient parler de foi naturellement parce que c'est quelque chose qui nous différencie et c'est aussi quelque chose qui nous lie finalement.
0: Voilà, curiosité, lâcher prise, confiance, on voit l'état d'esprit.

0: prix de Sixte de Maupeou. Et demain, avec lui, eh bien, on entrera dans le vif du sujet de cette aventure. Il a choisi de commencer son périple sur le parvis de Notre-Dame de Paris, point zéro des routes de France. Et pendant près de 20 mois, eh bien, il va traverser 40 pays en autostop, dormir chez l'habitant à la Belle Étoile. Il va franchir les doutes, les préjugés, les peurs, un voyage qui va transformer sa vision de l'humanité et faire mûrir sa foi.
1: Pour terminer cette page d'actualité chrétienne, Pauline, avec vous, chaque matin, on va faire un tour de France, tous les jours, de notre patrimoine religieux, matériel, immatériel, en lien avec les journalistes de nos radios locales, une petite carte postale. Et on commence dans le sud ce matin, direction la Bonne Mère.
0: Avec l'accent, Pierre-Hugues ?
1: La Bonne Mère, bien sûr.
0: Voilà, on va
1: je vous prie de m'excuser auprès de tous les Marseillais qui nous écoutent.
0: On se retrouve à Marseille où Marine Oriot eh bien, nous emmène dans un lieu emblématique de la ville, chargé d'histoire et de tradition.
2: Oui Pauline, direction Notre-Dame de la Garde, plus connue des Marseillais sous le nom de Bonne Mère. Perchée sur la colline, elle veille sur toute la ville et ses habitants. Mais au-delà de son panorama exceptionnel, la basilique est aussi un lieu très particulier pour une autre raison. La présence impressionnante d'ex-voto. Ces objets, offerts en signe de gratitude après une grâce reçue, sont ici présents en très grand nombre. On en compte des centaines, accrochés aux murs, dans les chapelles ou le long des couloirs, formant une véritable mémoire collective. On peut y lire des plaques, des messages parfois très simples, parfois plus détaillés, qui racontent des accidents évités, des maladies surmontées ou des situations difficiles dépassées, autant de témoignages qui traduisent le lien très fort entre les Marseillais et leur bonne mère.
0: Et parmi ces ex-votos, certains attirent particulièrement l'attention Marine.
2: Absolument Pauline, car à Notre-Dame de la Garde, ces offrandes prennent parfois des formes spectaculaires. On y trouve notamment de nombreuses maquettes suspendues qui donnent presque l'impression d'un musée insolite. Des bateaux, bien sûr, offerts par des marins reconnaissants d'avoir été protégés en mer, mais aussi des objets plus inattendus comme des avions ou encore des canadairs, déposés notamment par des pompiers après des interventions périlleuses. On y trouve même un casque ayant servi en intervention lors de l'incendie de Notre-Dame de Paris. Chaque maquette raconte une histoire singulière, souvent liée à un moment de danger ou à une issue heureuse inespérée. Et ce qui frappe, c'est la diversité de ces objets qui reflètent toutes les réalités de la vie marseillaise d'hier comme aujourd'hui.
0: Voilà Pierre-Hugues, chaque matin je vous emmènerai un peu partout en France et en Belgique avec les journalistes du réseau RCF Notre-Dame et demain nous partirons en région lyonnaise.
1: Et vous, l'accent marseillais Pauline, ça se passe comment ?
0: À la Bonne Mère, je ne suis pas très forte, voilà, vous m'avez bien eu sur ce coup.
1: Voilà,
0: non,
1: allez,
0: je ne sais pas cadeau. Bien faire, on demandera à nos amis marseillais.
1: C'est cadeau Pauline, c'est le bizutage, c'est la première de l'année donc
0: oui,
1: on se permet
0: allez,
1: à suivre la météo et puis les informations de Clara Bévilacqua. 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
1: La météo, Clara, on va devoir s'habituer à ce nouvel habillage. On découvre encore un ciel comme bien souvent coupé en deux en France.
6: Oui, dans un large quart sud-est, le soleil s'impose dès ce matin et cet après-midi s'annonce estival avec des températures jusqu'à 34 degrés. Attention hein, d'ailleurs aux feux de forêt, 7 départements du pourtour méditerranéen sont en vigilance orange. Sur le reste du pays, les nuages dominent le matin. Sur les côtes bretonnes, la Normandie et les Hauts-de-France, et les averses sont même plutôt fréquentes, parfois orageuses. Comptez jusqu'à 24 degrés à La Rochelle cet après-midi. Il fera 25 à Paris et Strasbourg et 21 degrés à Brest.
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1: Il est précisément 7h30. Soyez les bienvenus à la une, Clara. Les enseignants vont faire leur rentrée aujourd'hui, un jour avant leurs élèves.
6: Oui, 850 000 enseignants, dont une grande partie s'apprête à entamer cette nouvelle année avec un moral en berne. Le salaire étant la préoccupation majeure, mais aussi le manque de reconnaissance. C'est ce qui ressort du dernier baromètre du SE UNSA, réalisé auprès de 42 000 enseignants. Elisabeth Alain Moreno est la secrétaire générale du syndicat enseignant.
8: Le moral, il est au plus bas. On a des résultats chaque année très inquiétants, mais cette rentrée encore plus, hein, c'est vraiment la rentrée de tous les défis. Quand on demande au personnel s'ils sont confiants dans l'avenir du système éducatif français, ils sont seulement 0,3% à répondre oui. Parmi les défis, il va falloir que justement, on arrive à maintenir les personnels engagés, alors qu'il y a cette absence de reconnaissance qui ressort énormément. On a besoin d'équipes éducatives qui soient dotées suffisamment de personnel, avec des conseillers principaux d'éducation et des AED, avec des psychologues de l'éducation nationale, aussi un nombre d'AESH suffisant pour accompagner les élèves en situation de handicap, avec des AESH qui auraient enfin un métier, un statut, ce qui n'est pas le cas aujourd'hui, hein, donc situation précaire, que sinon on fait tout reposer sur les profs.
6: Elisabeth Alain Moreno, secrétaire générale du syndicat SE UNSA, au micro RCF Notre-Dame d'Inès Lombardi.
1: Un lundi studio aussi pour le Premier ministre.
6: Oui, Sébastien Lecornu réunit son gouvernement au grand complet pour préparer le budget 2027, une mission presque impossible entre économie en berne, nouvelles dépenses déjà arbitrées et menaces de censure à moins de 8 mois de l'élection présidentielle.
1: Un de plus qui part à la conquête de l'Élysée pour l'an prochain.
6: Oui, Olivier Faure l'a confirmé hier aux 20h de TF1. Il est candidat à la présidentielle. Le patron du PS veut passer par la primaire socialiste qui sera organisée à la mi-octobre avec une obsession, éviter la victoire de Marine Le Pen à la présidentielle.
9: Ils ne sont pas condamnés à vivre l'année prochaine le cauchemar de l'extrême droite. Qu'il y a un parti socialiste qui est prêt à la fois à faire le bilan de ses propres erreurs, en même temps à rassembler la gauche et à répondre aux grandes questions et aux grands défis. Le défi écologique, le défi numérique, le défi des changements, des mutations du capitalisme, le défi aussi de la jeunesse qui malheureusement n'est pas toujours très bien traitée. Donc tous ces défis-là, ben voilà, on est prêt, on est là, face à la loi du plus fort qui ressurgit partout, à tous les niveaux. Et moi, je vais défendre la loi du plus juste.
6: Et Olivier Faure au micro, RCF Notre-Dame de Florian Mathivet, le premier secrétaire du PS, crédité pour l'heure de 3,5% des intentions de vote.
1: Nathanaël de Ringsan, on en parle dans quelques minutes avec votre invité politique, Benoît Hamon.
10: 7h38, on parlera bien entendu de cette primaire socialiste avec Benoît Hamon qui a été... qui est sorti vainqueur de la primaire socialiste en 2017. Et on verra aussi la question de l'immigration. Benoît Hamon qui vient de sortir un livre, Accueillir toute la richesse du monde, en finir avec les mensonges sur l'immigration. Quelle place aura l'immigration dans la campagne présidentielle?
1: Rendez-vous à 7h38.
6: Et à l'occasion de sa traditionnelle rentrée politique à Tourcoing, Gérald Darmanin s'est affiché avec Édouard Philippe. Le candidat à l'élection présidentielle a reçu le soutien du ministre de la Justice dans sa course à l'Élysée. L'ancien Premier ministre qui veut rassembler la droite et le centre pour espérer se qualifier au second tour, Aurélien Wuerli.
11: Édouard Philippe a fait un grand plaidoyer pour que soient de nouveau rassemblées toutes les familles de la droite et du centre derrière lui. Le Normand prédit une recomposition politique à venir. Pour l'instant, Philippe fait campagne avec deux idées. Maîtriser l'immigration et rehausser l'âge de la retraite. Mais ses militants croisés au meeting l'attendent aussi sur d'autres thèmes.
12: Redynamiser les emplois, le commerce, les villes. Pas une sécurité sécuritaire, mais une sécurité préventive.
13: Une proposition d'économie, de l'insertion, moi j'attends aussi le social.
14: Je pense qu'il y a un marasme économique. De toute façon, on voit les centres-villes de toutes les villes de France qui sont désertiques, tous les magasins qui ferment, les produits chinois qui envahissent le pays et qui, finalement, ont transféré les forces de production ailleurs.
15: Quand je dis beaucoup de choses par rapport à tout ce qui est macroniste, ils n'arrivent pas à le faire. Ils sont échoués par rapport aux retraites, le salaire, le coût d'achat.
11: Faire table rase, c'est une manière pour celui qui a été premier ministre du président de la République de ne pas être associé au bilan d'Emmanuel Macron.
6: Aurélien Wuerli de RCF Hauts-de-France à Tourcoing pour la rentrée de Gérald Darmanin en présence d'Edouard Philippe.
1: Le bilan de la crue au Népal continue de s'alourdir.
6: 903 morts et plus de 4000 disparus, dont des Français, selon les autorités, 5 jours après l'immense coulée de boue dans cette zone frontalière entre le Népal et le Tibet chinois. Les autorités chinoises, justement, font-elles état de 16 morts. 17 personnes manquent toujours à l'appel après le naufrage d'un ferry bondé au large de Chypre. Les 260 passagers ont dû sauter à l'eau. La plupart ont été secourus, mais au moins 8 sont décédés. Le ferry en direction de la Turquie a coulé quelques dizaines de minutes seulement après son départ. On ne sait pas encore pourquoi. Plusieurs témoins disent avoir entendu une explosion. Le capitaine a été placé en garde à vue.
1: Merci beaucoup Clara Bévilacqua pour les informations. Il est 7h35 sur RCF. Notre-Dame à suivre l'invité politique Nathanaël de Ringson qui reçoit ce matin Benoît Hamon. Mais d'abord de l'humour dans la matinale. C'est la nouveauté de la rentrée et le lundi, c'est Ramponi. Bonjour Axel Ramponi.
16: Bien bonjour Pierre-Hugues Dubois. Alors Pierre-Hugues, j'ai bien lu votre message sur l'invité de la matinale. Vous m'aviez dit que nous recevions aujourd'hui le plus grand expert en immigration de France.
1: C'est vrai.
16: Eh bien, bonjour Pascal Praud. Non, pardon, vous aviez mentionné de gauche. De gauche, bonjour Benoît Hamon. Et l'immigration, ça tombe à pic. Un sujet que je connais sur le bout des doigts, puisque j'ai moi-même émigré cet été à Megève.
1: À Megève. Alors Axel, vous nous revenez tout fraîchement des Hautes-Alpes, où vous avez suivi l'UTMB, la fameuse course autour du Mont-Blanc.
16: Oui, effectivement, Pierre-Hugues, je rentre tout juste de Chamonix, où s'est tenu ce week-end l'UTMB, comme vous l'avez mentionné, l'Ultra Trail du Mont-Blanc, la grand-messe du trail running mondial. Alors j'entends déjà nos plus fidèles auditeurs s'inquiéter. Non, vous n'avez pas basculé sur RMC Sport.
1: Vous êtes bien sur RCF Notre-Dame.
16: Voilà. Pas d'inquiétude, je ne vais pas vous parler ni de Kylian Jornet, ni de Mathieu Blanchard. Je suis là pour vous parler du plus grand trailer de tous les temps, le GOAT du trail, le greatest of all time de la discipline. J'ai nommé Jésus-Christ.
1: Jésus-Christ. Alors racontez-nous là.
16: Oui, Jésus qui de l'année 30 à l'année 33 après lui-même a réalisé pas moins de 11 ascensions, montagne de la tentation, mont des béatitudes, le mont des Oliviers qu'il a gravi trois fois, sa butte de Montmartre à lui, avant son UTMB, la plus grande ascension jamais réalisée. Jésus est monté aux cieux, il est redescendu le troisième jour, c'est énorme. Pierre-Hugues, une idée sur le dénivelé ?
1: Le dénivelé pour monter au ciel ? Oula, c'est beaucoup de pieds, ça, je pense.
16: 100 000 mètres de dénivelé positif. Eh oui, autant de dénivelé négatif, avant, accrochez-vous à vos croix, de remonter aux cieux. Pour ceux qui s'appellent d'ailleurs avec un grand A, l'ascension. Oui, n'est-ce pas là un signe ? Le Kaizen de Bethléem. Inox Tag n'a qu'à bien se tenir. Et nos plus anciens auditeurs aussi, qui n'ont malheureusement pas cette ref. Ni la référence d'ailleurs du mot ref. Je pense que ça y est, ils l'ont.
1: Faut vous suivre, Axel Ramponi. Là, il est 7h37. Hein.
16: Oh oui, Pierre-Hugues. L'équivalent de 10 UTMB réalisés sans bâton de trail, sans plaque carbone, sans flasque d'hydratation rempli d'électrolytes. Jésus trailer, mais Jésus trailer minimaliste. Alors la légende raconte d'ailleurs qu'il réalisait ses ascensions à la force de son cœur. Un petit peu de douceur dans ce monde de brutes.
1: Alors la course a fait débat, je crois Axel, en raison de l'affluence historique. Hein, plus de 100 000 personnes se sont rassemblées sur le week-end à Chamonix. Alors pour ou contre l'UTMB, Alex ?
16: Alors que l'on soit pour ou contre l'UTMB, amateur ou détracteur de l'ultra-trail, la montagne reste un merveilleux lieu de fraternité, de solidarité et d'humanité. Comme en vallée de Névache, où les habitants s'organisent, peu importe leur couleur politique, peu importe leur croyance, pour venir en aide aux migrants venus d'Afrique de l'Ouest qui tentent de rejoindre l'Eldorado français par le col de l'échelle. Voilà, l'histoire se souviendra de ces sauveurs d'âme.
1: Merci beaucoup Axel Ramponi, que l'on retrouve à partir de ce jeudi 3 septembre dans votre spectacle qui s'appelle Pauvre Riche. Pauvre Riche à Paris,
16: riche,
1: au Solo Théâtre et en tournée partout en France. Merci d'avoir inauguré ce matin cette chronique humour. On vous retrouvera tous les lundis, Axel Ramponi, et demain, eh bien, nouvelle surprise.
16: Merci beaucoup Pierre-Hugues Dubois.
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1: Il est 7h38 sur RCF Notre-Dame, Nathanaël de Ringson. Vous recevez ce matin Benoît Hamon, ancien candidat à l'élection présidentielle pour le Parti Socialiste, président de SS France. Il publie un court essai, Accueillir toute la richesse du monde, en finir avec les mensonges sur l'immigration chez First Edition.
10: Voilà, on va en parler dans un instant. Benoît Hamon, bonjour. Alors vous étiez à Blois pour le campus du Parti Socialiste ce week-end. Vous avez vécu presque en direct la candidature d'Olivier Faure à la primaire de votre parti. Qu'en disent les militants de ce nouveau candidat ? Est-ce qu'on est plutôt sur « ouf, on a enfin un candidat socialiste dans la course à la primaire » ou est-ce qu'ils se disent plutôt « ça fait un candidat de plus et maintenant il va falloir choisir ».
17: Bon, d'abord j'y étais parce que j'étais invité au titre de SS France à y participer. Je ne suis plus membre du Parti Socialiste depuis maintenant 2017. Bon, même si évidemment mes engagements personnels restent à gauche. Je pense que Beaucoup de citoyens sont, qu'ils soient de gauche ou de droite, assez perplexes devant cet exercice-là. Non pas que ce soit l'exercice démocratique en lui-même qui pose problème, même si là, je ne sais pas si la primaire mérite le nom de primaire. Quand j'ai été candidat en 2017, il y avait 2 millions de votants. Là, je crois que les objectifs, c'est autour de 100 000 votants. On est quand même dans un exercice qui est d'abord une désignation de parti. Non, ce qui, moi, m'interpelle, je vais être très franc, et c'est ce que j'ai dit à bon nombre de ceux que j'aime beaucoup d'ailleurs, mais que je vois être les acteurs de cette scène politique, c'est que on peut pas, c'est compliqué de dire que de se revendiquer comme la gauche de gouvernement dite entre guillemets responsable au moment du dérèglement climatique, au moment de l'augmentation indécente de la pauvreté des enfants en France, au moment de la menace des guerres, peu importe, avec le sentiment qu'on est vraiment dans un moment charnière, c'est compliqué de se dire plus responsable que les autres. Et d'aligner 10 candidats, parce que vous avez apparemment la primaire, mais si la primaire donne un verdict, peut-être que François Hollande, Bernard Cazeneuve ou d'autres arrivent après, tout ça est quand même un peu désespérant.
10: Vous appelez à une gauche unie.
17: Mais en fait, ce que je dis, j'appelle à rien du tout, en fait. Je vais être très honnête avec vous, je dis juste...
10: Vous avez une expérience qui est quand même assez forte.
17: Bah, je dis que si elle n'est pas unie, ça ne passe pas, c'est tout. C'est presque mathématique, c'est la rentrée scolaire. Bah, voilà, reprenons nos petits cahiers de calcul. Si elle ne s'unit pas... C'est-à-dire que si les insoumis disent « on ne veut pas des socialistes », et si les socialistes disent « on ne veut pas des insoumis », ça ne marche pas.
10: Oui, bon, mais voilà. elle est unie de quel côté, votre vision de la gauche?
17: C'est-à-dire
10: elle est plutôt LFI ou, par exemple, elle pourrait être unie jusqu'à un ancien membre du Parti Socialiste qui, aujourd'hui, est un peu moins membre du Parti Socialiste.
17: Ah, vous dites François Hollande ?
10: Par exemple.
17: Je décrypte pour les auditeurs, vous remarquez.
10: Non, mais j'allais vous parler de François Hollande, mais il a d'ores et déjà annoncé qu'il ne serait pas candidat à la primaire, donc c'est un peu complexe.
17: Oui, mais vous voyez, alors c'est peut-être parce que j'ai pris du recul par rapport à tout ça, ou que j'ai fait un pas de côté, mais tout ça me semble tellement loin des enjeux qui sont décrits par les candidats eux-mêmes. C'est-à-dire que... dites-moi une idée que tout cela mette sur la table. Alors j'ai bien compris, François Hollande se prononce pour la TVA sociale, qui était le cheval de bataille de Nicolas Sarkozy, pour les restrictions, on va en parler, au regroupement familial en matière d'immigration. Je le dis, à titre personnel, c'est une très grande déception de lire cela de la part de François Hollande. Très grande déception. Et je le dis en tant que citoyen, qui peut penser que l'inclusion ne passe pas par la famille ? Non, mais je dis ça pour les choses simples. Quand on dit regroupement familial, c'est qu'on refuse le droit à la famille, à des personnes qui s'installent ici. Or, on prend place dans la société beaucoup grâce à la stabilité de son foyer. Donc, très grande déception, voilà.
10: On va parler de l'immigration dans un instant. Juste avant, est-ce que vous pensez qu'une gauche unie est compatible avec une primaire ? Quel souvenir vous gardez de votre primaire et de ses conséquences sur l'élection présidentielle ?
17: Bah, c'est un souvenir forcément contrasté.
10: Vous aviez gagné la primaire en 2017, voilà, pas de débat.
17: Alors que ce n'était pas prévu, d'ailleurs. Prévu, en tout cas, moi, sur le coup, j'y croyais, mais les médias et les gens n'ont pas beaucoup au début. Et contrasté, parce que je sais que le scénario derrière a été largement compliqué par le fait que ceux qui devaient se ranger derrière moi ne se sont pas rangés derrière moi et ont été voir du côté d'Emmanuel Macron. Avec quel bilan ? Avec quel bilan ? Et je les regarde au moment où ceux-là, aujourd'hui, prétendent incarner l'avenir de la France. Avec quel bilan ? Ce sera terrible. On est au bord de la récession en économie, donc le Mozart de la finance n'aura même pas réussi à redresser économiquement le pays. Et sur tous les autres indicateurs, ça va pas bien, ce pays. Voilà,
10: je trouve quand même que vous avez un point commun avec François Hollande, qui explique que les primaires divisent plus qu'elles ne rassemblent. Quelque part, ils vont rejoindre.
17: Oui, je comprends ça. Tout ça, mais ce que je pense, c'est que dans un pays où la démocratie est malade, se priver d'un moment démocratique, c'est prendre un risque. Je pense que chaque fois que la démocratie s'exerce, c'est positif. Et quand bien même elle crée des débats qui peuvent avoir des conséquences et laisser des traces, je pense que on ne souffre pas en France d'un trop-plein de démocratie. Mais au contraire, le mouvement des Gilets jaunes l'avait montré, de pas assez de démocratie.
10: Une dernière question sur la primaire. Après, je vous embête plus. Est-ce qu'on peut savoir qui aurait le profil de votre candidat pour cette primaire ? Plutôt pas Glucksmann, si je lis entre
17: non,
10: les lignes.
17: Non, mais moi, j'ai l'affection pour Raphaël.
10: Je rappelle quand même à nos auditeurs que vous avez été colocataire de, d'Olivier Faure. Ça crée des liens, forcément.
17: Oui, bah, non, mais c'est un vieux copain, Olivier. Mais j'ai de l'affection, mais je ne prendrai pas parti dans cette primaire. Et puis, par ailleurs, franchement, mettre une barrière à 15 euros pour voter, c'est pas très socialiste, quand même, tout ça. Hein.
10: Voilà, les dates de la primaire, je les rappelle, c'est les 9-10 octobre, le premier tour, 16-17 octobre, pour le deuxième tour. Une élection sans candidat PS, ça vous semble possible, une présidentielle sans candidat PS ?
17: Pourquoi pas, tant qu'une... moi, c'est pas je ne suis pas un fétichiste des partis politiques. Hein. Mm-hmm. Je pense que ce qui importe, c'est les projets politiques. Moi, quand j'ai été candidat, on se souvient que j'ai défendu le revenu universel ou la taxe sur les robots, par exemple. Bon, bah, à un moment, il faut poser une offre démocratique sur la table. Et c'est ça qui m'intéresse aujourd'hui, et pas de savoir quel est le pédigré ou le CV de tel ou tel dans les partis politiques.
10: Juste un mot sur les prochaines semaines. Le PS se fait draguer aujourd'hui par la majorité présidentielle. Il faut... Faut bien voter le budget. Avez-vous le sentiment que ce rôle de juge de paix, de faiseur du budget, sert le Parti socialiste ?
17: C'est difficile, vous savez. Je comprends ces débats-là, mais je pense aujourd'hui que quand on met en place des budgets, qui sont des budgets qui rendent plus vulnérables les plus vulnérables, comme ça a été le cas deux fois de suite, rendent plus pauvres les plus pauvres. Quand on affaiblit le secteur associatif, les corps intermédiaires, ce ne sont pas des bons budgets. Il n'y a pas de bon budget qui puisse avoir ces... Voilà, quand il y a ces conséquences-là, ce sont des mauvais budgets. Et moi, j'invite les députés à voter les budgets en fonction de cela. Ce budget, quelle est sa conséquence pour les plus vulnérables ? Et je crains que le nouveau budget ait les mêmes conséquences que les précédents, qui le rendent plus vulnérable.
10: En tout cas, le Premier ministre a promis un budget avec des mesures réversibles, on imagine, après l'élection présidentielle. Alors, comme à chaque échéance électorale, la question de l'immigration sera au cœur de la campagne. Vous en parlez aujourd'hui dans votre livre « Accueillir toute la richesse du monde », en finir avec les mensonges sur l'immigration. Quel est aujourd'hui, selon vous, le plus grand mensonge raconté aux Français sur l'immigration ?
17: Bah, le contraire de ce titre, où on a en tête accueillir toute la misère du monde, associer la migration à la misère est une faute politique. D'abord parce que beaucoup de celles et ceux qui nous rejoignent sont diplômés. Ensuite parce qu'ils enrichissent indiscutablement le pays et que rapport après rapport, nous savons qu'il n'y a pas de coût économique aux migrations. Et puis parce que je suis un de ceux qui pensent qu'un pays comme le nôtre, comme tous les pays, se renforce par la rencontre et l'inclusion. Et qu'on a de ce point de vue-là aujourd'hui, et c'est très frappant dans le débat politique, des discussions qui se fondent sur des fantasmes, des croyances, et absolument pas les faits. Alors c'est souvent le cas en politique, hein, où vous cohabitez la raison et l'émotion. Mais là, c'est très troublant de voir que, année après année, ce qui domine nos perceptions des migrations, ce sont des croyances et pas la réalité. Et donc ce petit livre essaye de tordre le cou à toutes ces croyances quand elles nous amènent dans le mur.
10: Et on apprend plein de choses dans ce petit livre. Vous appréhendez le débat immigration de la campagne ?
17: Ah bah je le redoute. Je le redoute parce qu'il est... je vais vous prendre un exemple. Et pardon pour les auditeurs que ça pourrait heurter si on fonctionne leurs opinions politiques, mais la visite d'Édouard Philippe à Mayotte. Mayotte, c'est la République. Mmh. Il y a, tenez-vous bien, 15 000 enfants non scolarisés à Mayotte. C'est-à-dire plus de 10%, même presque 15% des enfants non scolarisés qui sont, proprement parler, à la rue. Que retient-on de la visite d'Édouard Philippe à Mayotte, qu'il a décidé de serrer la vis de la migration. Il a fait un grand discours, Sébastien Lecornu a fait la même chose. Dans quel endroit de la République laisserait-on 15% des enfants non scolarisés ? Ça arriverait au Havre, on ne parlerait que de ça. Ce que je veux dire, c'est qu'aujourd'hui, quand la migration vient obscurcir à ce point-là, ou la xénophobie parfois, notre manière d'envisager notre avenir en commun, ça m'inquiète. Et j'espère, et c'est pour ça que cet ouvrage, comme d'autres, contribuera à éclairer à nouveau le débat politique. Et je me réjouis d'ailleurs des positions, puisqu'on est à RCF Notre-Dame, des positions constantes du pape François et du pape Léon.
10: Alors,
17: sur ces questions.
10: J'ai deux petites questions, justement. Vous dirigez une ONG, Singa, d'accueil des migrants et de réfugiés. Qu'est-ce que cet engagement de terrain vous a appris que 20 ans de politique ne vous ont peut-être pas appris ?
17: Ah, c'est une belle question. Vous savez, c'est toujours... On fait coexister dans nos vies nos joies et nos frustrations. Mmh. Quand j'étais politique, j'avais la frustration parfois que ce ne soit pas assez concret. Là, j'ai la frustration dans l'engagement concret que ce soit pas, qu'on ne puisse pas autant généraliser ce que j'observe. Singa est une organisation effectivement qui favorise l'inclusion des nouveaux arrivants par l'entrepreneuriat et par l'hébergement. Et ce que j'observe, c'est les incroyables vertus de la rencontre. Dans tous les territoires où la rencontre se fait, elles font tomber les préjugés. Et ce que, au-delà de ça, là où nous collectons des preuves de l'inclusion, j'aurais terminé justement par une dernière phrase, et je vais citer le pape François.
10: Allez-y.
17: Le pape François a dit cette chose qu'il serait bon qu'on médite. Il disait à propos des Européens, vous avez bâti le continent du droit et vous ne proposez pas aux nouveaux arrivants qu'ils fassent l'expérience du droit, c'est-à-dire de leurs droits fondamentaux. Vous leur proposez l'arbitraire, là vous devriez, vous, plus que tous les autres, leur proposer l'expérience du droit. Et ainsi, ceux-là, quand ils prennent place chez vous, en seraient les ambassadeurs et les défenseurs de ce droit. Eh bien, je crois vraiment qu'aujourd'hui, ce qui doit nous concentrer, c'est de proposer aux nouveaux arrivants de faire l'expérience avec nous du droit et donc de la civilisation telle que nous l'envisageons.
10: Merci beaucoup, Benoît Hamon. Accueillir toute la richesse du monde, c'est votre livre, c'est aux éditions First.
1: Merci beaucoup, Nathanaël de Ringsan. 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Il est 7h51 sur RCF. Notre-Dame a suivi l'histoire du saint du jour. Avec Clara, nous allons vous raconter la vie de saint Aristide, philosophe grec du 2e siècle, converti au christianisme. Mais d'abord, la prière du matin, rendez-vous auquel vous êtes très attaché, je le sais. Nul n'est prophète en son pays, dit le dicton. C'est la difficile expérience qu'éprouve Jésus dans le passage d'évangile que nous allons écouter ce matin, tiré de saint Luc au chapitre 4 et commenté par le père Sébastien Anthony.
18: En ce temps-là, Jésus vint à Nazareth, où il avait été élevé. Selon son habitude, il entra dans la synagogue le jour du sabbat, et il se leva pour faire la lecture. On lui remit le livre du prophète Isaïe. Il ouvrit le livre et trouva le passage où il est écrit « L'Esprit du Seigneur est sur moi, parce que le Seigneur m'a consacré par l'onction. » Jésus referma le livre, le rendit au servant et s'assit. Tous dans la synagogue avaient les yeux fixés sur lui. Alors, il se mit à leur dire « Aujourd'hui s'accomplit ce passage de l'Écriture que vous venez d'entendre. » Tous lui rendaient témoignage et s'étonnaient des paroles de grâce qui sortaient de sa bouche. Il se disait « N'est-ce pas là le fils de Joseph ?» Mais il leur dit « Sûrement vous allez me citer le dicton « Médecin, guéris-toi toi-même » et me dire « Nous avons appris tout ce qui s'est passé à Capharnaüm. Fais donc de même ici, dans ton lieu d'origine. » Puis il ajouta, « Amen, je vous le dis, aucun prophète ne trouve un accueil favorable dans son pays. En vérité, je vous le dis, au temps du prophète Élie, lorsque pendant 3 ans et demi le ciel retint la pluie et qu'une grande famine se produisit sur toute la terre, il y avait beaucoup de veuves en Israël. Et pourtant Élie ne fut envoyé vers aucune d'entre elles, mais bien dans la ville de Sarepta, au pays de Sidon, chez une veuve étrangère. Au temps du prophète Élisée, il y avait beaucoup de lépreux en Israël, et aucun d'eux n'a été purifié, mais bien Naaman le Syrien. À ces mots, dans la synagogue, tous devinrent furieux. Ils se levèrent, poussèrent Jésus hors de la ville et le menèrent jusqu'à un escarpement de la colline où leur ville est construite, pour le précipiter en bas. Mais lui, passant au milieu d'eux, allait son chemin. »

0: Bonjour à tous. Nul n'est prophète en son pays. L'histoire a charrié ce proverbe à peu de frais jusqu'à nous. Mais Jésus, lui, faillit en mourir. Les gens de Nazareth voulurent le jeter du haut d'une falaise pour l'avoir prononcé et pour avoir rappelé deux faits connus de l'histoire sainte. Élie fut sauvé de la famine par une veuve païenne de Sidon, alors qu'Israël comptait tant de pauvres. Élisée guérit de la lèpre le Syrien Naaman, alors qu'Israël comptait tant de lépreux. Que dit donc Jésus pour mériter la mort dès le début de son ministère? Il répond d'abord à ceux qui s'étonnent. « N'est-ce pas là le fils de Joseph ?»« Vous me connaissez, leur dit-il en somme, vous savez d'où je viens, et de moi vous n'attendez plus rien. Je me présente avec une parole nouvelle et vous me ligotez dans une filiation qui voudrait me renvoyer à l'atelier de mon père. » Jésus admet avec lucidité qu'il n'y aura pas d'exception pour lui. Sa parole subira le sort de tous les envoyés de Dieu. Car nous croyons si vite avoir fait le tour d'un homme. Dès que nous savons ce qu'il fait et ce qu'il vaut, nous pensons qu'il n'a plus de mystère. Nous n'avons pourtant vu que l'extérieur, presque tout nous échappe de la manière dont il vit devant Dieu. Celui qui vient d'ailleurs garde toutes ses chances, personne n'a de souvenir de lui, personne n'aura sur lui de préjugés. Et nous tenons avec les Nazaréens à cette illusion de connaître quelqu'un parce que nous l'avons vu grandir. Nous préférons la facilité de reconnaître à l'effort de découvrir, le ronronnement de la répétition aux éclats des ruptures. « Or, la vie est rupture, dit Jésus, à ceux qui voudraient le garder de leur giron. On ne grandit qu'en s'éloignant de ceux qui nous enferment dans une identité définitive. Mettre au monde est une chose, seul Dieu nous élève. » Il est l'artisan souple qui taille nos identités à la mesure de nos évolutions. Il n'a pas peur de nos croissances, il les désire et les attend. Il espère que nous ferons éclater nos précarés, que nous élargirons la communauté humaine comme elle s'est élargie pour Élie et Élisée, comme la Cananéenne l'élargira pour Jésus. Voilà ce qui réveilla l'agressivité de Nazareth. On ne touche pas au privilège du peuple de Dieu. Ces refus seront bientôt un mystère pour saint Paul, et le salut écarté par les fils de l'Alliance sera accueilli avec gratitude par les païens.
1: Notre Père, qui es aux cieux, que ton nom soit sanctifié, que ton règne vienne, que ta volonté soit faite sur la terre comme au ciel. Donne-nous aujourd'hui notre pain de ce jour. Pardonne-nous nos offenses, comme nous pardonnons aussi à ceux qui nous ont offensés. Et ne nous laisse pas entrer en tentation, mais délivre-nous du mal. Car c'est à toi qu'appartiennent le règne, la puissance et la gloire pour les siècles des siècles. Amen.

0: Vous écoutiez l'Évangile du jour et le père Sébastien Anthony, religieux assomptionniste, qui faisait le commentaire de l'Évangile. 7h57 et après la prière du matin, et bien toujours ce rendez-vous, le saint du jour avec vous, Clara Bivilacqua. En ce dernier jour du mois d'août, nous fêtons les Aristides, un prénom assez rare.
1: Oui, c'est rare, effectivement, un prénom d'origine grecque qui signifie « fils du meilleur », connu pour son éloge du christianisme. Aristide était un philosophe grec du 2e siècle. Païen, il se convertit et adresse à l'empereur Adrien une apologie du christianisme. Par sa fraîcheur et sa sincérité, ce texte de l'an 125 est un témoignage émouvant de l'esprit fraternel qui régnait dans les premières communautés chrétiennes. C'est la plus ancienne apologie que nous ayons conservée. Cette apologie est connue grâce à Eusèbe de Césarée, qui l'avait mentionné dans son histoire ecclésiastique, mais le texte n'a été découvert qu'à la fin du 19e siècle.
0: Et que dit-il ce texte?
1: En voici des extraits. Aristide écrit par exemple « Entre les chrétiens, nul mensonge, ils s'aiment les uns les autres. » Il est aussi touché par leur charité. Je le cite, il ne détourne pas le regard des veuves et il délivre l'orphelin de celui qui lui fait violence. Et encore, celui qui possède donne sans réserve à celui qu'il ne possède pas. Et Aristide insiste sur leur ferveur tous les matins et à toute heure. Il joue et il loue et glorifie Dieu, une règle de vie que nous pourrions imiter.
0: Tout à fait. Voilà, on peut s'inspirer de ce que proposait saint Aristide. Clara Bivilacqua, vous restez avec nous pour les informations dans une minute.
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0: Nous sommes le lundi 31 août, saint Aristide à l'honneur aujourd'hui. Très bon début de journée. Vous écoutez RCF Notre-Dame, il est précisément 8h. Et à la une ce matin, Clara Bivilacqua, il dit vouloir porter une France plus juste.
1: Olivier Faure officialise sa candidature à la présidentielle. Il rejoint Raphaël Glucksmann, notamment à la primaire de gauche qui aura lieu mi-octobre. Le retour des enseignants dans les établissements scolaires. Ils sont un peu plus de 850 000 en France à faire leur pré-rentrée avant la rentrée d'une partie des élèves demain. Mais certains outils numériques ne fonctionnent toujours pas après une cyberattaque d'ampleur cet été. Le Népal commence aujourd'hui à enterrer les victimes de la crue dévastatrice et un bilan qui continue de s'alourdir. Plus de 900 morts et 4000 personnes restent portées disparues, dont 4 Français. Un regain de tension au Moyen-Orient. Pour la première fois en un mois, des frappes américaines ont touché le territoire iranien, faisant 2 morts et 2 blessés dans le détroit d'Hormuz, selon les autorités locales.
0: Dans 20 minutes, les coulisses de l'info avec Étienne Pépin après la suite de l'information. Votre journal local, Florian Mativet. Bonjour Florian.
7: Bonjour Pierre-Hugues, bonjour à tous. On revient dans ce journal sur l'événement politique de ce week-end à Blois, les universités d'été du PS, les dernières avant les prochaines présidentielles. Et puis c'est la rentrée pour le réseau Fil Bleu en Touraine, on fera le point sur les changements cette année. Blois a accueilli ce week-end les universités d'été du Parti Socialiste, et si Olivier Faure y a gardé le secret, il se lance bien dans la course à la présidentielle et participera à la primaire de la gauche en octobre. Il a fait son annonce officielle hier soir sur le plateau de TF1, la fin d'un faux suspense qui a plané lors de ce campus du PS à Blois. Le premier secrétaire du Parti Socialiste y a tenu un discours de clôture aux allures d'entrée en campagne et appel au rassemblement de la gauche pour barrer la route à Marine Le Pen, on l'écoute.
8: Ils ne sont pas condamnés à vivre l'année prochaine le cauchemar de l'extrême droite, qu'il y a un parti socialiste qui est prêt à la fois à faire le bilan de ses propres erreurs en même temps à rassembler la gauche et à répondre aux grandes questions et aux grands défis. Le défi écologique, le défi numérique, le défi des changements, des mutations du capitalisme, le défi aussi de la jeunesse qui, malheureusement, n'est pas toujours très bien traitée. Donc tous ces défis-là, ben voilà, on est prêt, on est là, face à la loi du plus fort qui ressurgit partout, à tous les niveaux. Et moi, je vais défendre la loi du plus juste.
7: Et aux côtés d'Olivier Faure, Raphaël Glucksmann, Jérôme Guedj, Ségolène Royal et Philippe Brun sont pour le moment les autres participants déclarés à cette primaire. Pour autant, la primaire est-elle le meilleur moyen pour désigner le champion de la gauche aux prochaines présidentielles? Jérémy Stabler-Bitteau, vous avez posé la question aux militants socialistes nombreux ce week-end et certains ont peur de voir ressurgir d'anciens démons.
9: C'est le cas de Martine qui ne garde pas que des bons souvenirs des précédentes primaires.
10: Moi j'ai très mal vécu par exemple 2012, la primaire de 2012 où en fait ça a été coup bas et trahison à la suite et je trouve pas ça digne. Enfin quand on fait de la politique il faut de la morale quand même.
9: Des traumatismes que partage aussi Guillaume.
11: Ça a été un déchirement et on a bien vu que c'était pas réglo.
9: Aujourd'hui, il veut que les candidats respectent tous les engagements de la primaire.
11: Ceux qui y participent, moi ce que je veux, c'est qu'ils aient des idées, qu'ils portent des lignes politiques qui sont claires. Par contre, ceux qui participent à la primaire s'engagent pleinement à aller jusqu'au bout et de respecter tout ce qui sera décidé en termes de processus.
9: Des craintes qu'Arthur Delaporte, porte-parole du PS à l'Assemblée, préfère balayer.
12: Moi j'ai pas peur de la primaire parce que j'ai pas peur de la démocratie. C'est pas parce que une primaire a failli qu'aucune primaire ne peut gagner. Je pense à 2012, par exemple. Et en fait, aujourd'hui, on voit bien qu'il y a une pléthore de candidats à gauche. Il faut bien un moyen pour les départager. Et le meilleur des moyens pour départager des candidats, eh bien, c'est le suffrage des militants.
9: Autre avantage d'une primaire, imposer ses thèmes sur le champ médiatique. Rémi Boussemard est le président des Jeunes Socialistes.
13: Ça fait des mois qu'on voit la droite et l'extrême droite passer à l'offensive en voulant toujours détricoter le droit du travail, les acquis sociaux, en stigmatisant les uns et les autres. Nous, ce que nous souhaitons, c'est mettre au cœur du débat en septembre et en octobre pour lancer cette campagne présidentielle les thèmes de la gauche.
9: Alors ces thèmes vont-ils infuser? Réponse début octobre.
7: Et cette primaire de la gauche socialiste aura lieu en deux tours, tout d'abord les 9 et 10 octobre et puis les 16 et 17 octobre. Il n'y avait pas que les universités d'été du PS en Loire-et-Cher ce week-end. Vendôme a accueilli celle de l'UDI avec comme point d'orgue le discours de l'ex-maire de Valenciennes et ex-député européen Jean-Louis Borloo samedi. Il a déploré un État et une administration embolisée, souhaite une France qui s'inspire du modèle sportif. Dans le reste de l'actualité, à Tours, le CTRO, le Centre Technique Régional Omnisport, transformé depuis fin 2024 en centre d'hébergement d'urgence, va continuer d'héberger des personnes dans le besoin et parfois sans logement. C'est une annonce d'entraide et solidarité, l'association qui gère les lieux. Elle a trouvé un accord avec la métropole, la ville et l'État pour prolonger le financement jusqu'au 31 mars. Une bonne nouvelle donc sur le front de l'hébergement d'urgence, alors que dans le même temps, dès demain, 1er septembre, les occupants de la MIP, la Maison Internationale Populaire, située sur le site des anciens locaux des casernes de Beaumont seront légalement expulsables, décision prise il y a quelques jours par le tribunal de Tours. Une réunion est prévue aujourd'hui entre la mairie et les bénévoles et la MIP pour trouver une solution. C'est presque la rentrée pour des millions d'élèves partout en France, mais c'est déjà la rentrée pour le réseau Fil Bleu en Indre-et-Loire. Le syndicat des mobilités de Touraine a fait le point la semaine dernière et il y a quelques nouveautés. Corentin Rouleau.
14: Oui, à commencer par un tarif étudiant élargi. L'année dernière, si vous étiez un étudiant de plus de 25 ans, impossible de profiter du tarif avantageux. Cette année, c'est maintenant possible. Cette nouveauté concerne plus de 1500 étudiants à Tours. Il y a aussi des changements de ligne. La 50 et la 54 sont supprimées et laissent la place à la numéro 55 qui va relier Luynes à Vernoux-sur-Brenne. Une décision polémique puisqu'une pétition est en train de circuler contre ces suppressions. À Tours, la ligne 15 est scindée en deux pour contourner le carrefour de Verdun à cause des travaux. Et enfin, cela concerne les personnes qui prennent le tram la nuit. Des médiateurs seront présents de 22h à 1h du matin les vendredis et samedis. Ils seront positionnés à l'arrêt Porte de Loire. Une demande directement faite à la mairie de Tours par des usagers. Les femmes qui attendaient le tram sans bouger se sentaient en insécurité sur le secteur.
7: Merci Corentin Rouleau. Et si vous avez des questions et des remarques à faire sur le réseau Fil Bleu, une plateforme en ligne ligne va voir le jour d'ici la fin de l'année pour améliorer le service. Pour les passionnés de littérature, une nouvelle librairie ouvre ses portes demain à Blois. Son nom, Médicis, se veut un hommage à l'histoire du château de Blois et au prix littéraire. 2000 références vous seront proposées sur 25 mètres carrés aux 4 rues des Trois Marchands. Et puis un mot de sport, l'ADA Blois Basket prépare sa rentrée et a affronté hier un match amical Limoges. C'est son troisième match de préparation après Fougères et Poitiers qui n'a pas souri aux Blaiseois. Ils se sont inclinés 108 à 98 mais avec un effectif réduit pour cause de blessures. Prochain rendez-vous pour l'ADA, ce sera le tournoi organisé par la ville de Blois les 11 et 12 septembre. Et puis dans quelques secondes, on jette un coup d'œil à la météo. Et puis on commence la semaine sous les nuages avec un petit peu de pluie, particulièrement sur le Loir-et-Cher ce matin. De faibles averses qui se dissiperont l'après-midi, hormis du côté de Loches. On attend des éclaircies sur le reste de la Touraine et du Loir-et-Cher. Pour les températures, comptez 18 degrés du côté de Nain sur Beuvron, 19 à Blois, Amboise et Chinon et 20 à Tours. L'après-midi, 25 degrés, ce sera la maximale du côté de Sainte-Maure-de-Touraine et 24 degrés à Romorantin, Mer et à Loches. Dans quelques instants, la suite de votre matinale présentée par Pierre-Hugues Dubois. Bon début de journée à tous.
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18: Elle part faire un voyage de 700 km de la Loire jusqu'à l'océan pour sensibiliser à la collecte des déchets plastiques. Bonjour Léa Navarro.
19: Bonjour.
18: Vous êtes à l'origine de cette expédition, vous l'avez appelée du fleuve à l'océan, l'Odyssée du plastique. Un voyage qui va durer presque un mois. C'est long pour faire 700 km, mais c'est tout simplement parce que vous vous déplacez en kayak et à vélo. Pourquoi ne pas le faire en voiture ce trajet?
19: Alors, parce que c'est une aventure engagée. Donc déjà, on n'a pas envie de polluer, donc on n'a pas envie de prendre la voiture. Et en fait, on a surtout envie de redécouvrir ces territoires. Moi, je suis de Tours, donc en fait, c'est des territoires que j'ai l'impression de connaître par cœur, que j'ai arpenté à tous les âges. Et pourtant, j'ai envie de redécouvrir ce territoire depuis un nouvel œil, un nouveau point de vue. Et franchement, je vous conseille le fleuve et la Loire pour ça. C'est vraiment remettre des yeux et du neuf sur la biodiversité qu'on avait presque oubliée, quoi.
18: Et donc redécouvrir ce territoire et puis aller à la rencontre aussi de ce territoire, rencontrer les acteurs politiques, publics et aussi les habitants. Vous allez donc vous arrêter dans les communes, dans les associations pour sensibiliser à la collecte des déchets. Comment vous allez vous y prendre ?
19: Alors, ce qu'on veut sensibiliser surtout, c'est notre rapport aux déchets, comprendre que le déchet qu'on trouve dans l'océan, hein, tout le monde sait, c'est un gros fléau Il y a un camion poubelle de déchets qui tourne dans l'océan toutes les minutes dans le monde. Mais en fait, c'est les mêmes déchets qui sont chez nous et dans nos poubelles et qu'on laisse tomber, puisque 80% des déchets qu'on trouve en mer, ça vient des terres et ça passe par les fleuves et les cours d'eau. Donc c'est relier les gens un peu à cette océanité-là. Et surtout, ne pas seulement les pointer du doigt, mais montrer qu'il y a des solutions qui ne sont pas seulement que le zéro déchet et le vrac, mais qui sont des solutions collectives d'organisation, comme un des outils, par exemple, très percutant là-dessus, c'est la consigne. Parce que la consigne, dans les pays où elle a été mise en place, par exemple aux Pays-Bas en 2021, ça a réduit de 70% le nombre de, par exemple, bouteilles plastiques consignées qu'on trouvait à terre. Donc voilà, c'est à la fois mettre un coup de lumière sur cette problématique des déchets, de l'océan, et montrer qu'il y a des solutions qui existent.
18: Et justement, cette solution de la consigne, ça ne fait pas l'unanimité. L'Association des maires de France ne la voit pas comme une solution. Dans un communiqué paru au mois de mai, l'AMF parle même d'une aberration écologique. Comment vous allez faire pour les convaincre ?
19: Alors moi l'idée c'est de montrer ce qui existe et de montrer l'outillage qui existe, pas rentrer dans des subtilités de débat. Après aberration écologique, je suis pas certaine. Je crois qu'ils parlent surtout de la consigne là dans ce que vous citez pour recyclage, là où eux ils préféraient de la consigne pour réemploi, et là-dessus on est d'accord, ça permettrait de garder le même contenant, de pas mettre de matière nouvelle. Cependant aujourd'hui on sait qu'on n'a pas les infrastructures pour réemployer tous les emballages. Donc nous, ce qu'on défend avec Reloop, qui est l'association qui m'accompagne là-dessus, c'est de la consigne mixte. C'est-à-dire, on récupère tous les emballages et après, on en recycle une partie, on en réemploie une autre. Et puis, dans un futur vraiment génial, qui j'espère sera le plus tôt possible, on réemploie la totalité.
18: Et en fait, aujourd'hui, ça ne suffit pas juste de collecter, de recycler via les bacs jaunes, les sacs jaunes ?
19: Non, ça ne suffit pas parce que il y a encore énormément de déchets sauvages, et en fait le problème c'est que le déchet n'a pas de valeur dans nos systèmes aujourd'hui, donc on laisse traîner, donc on a du mal à le gérer. Aujourd'hui, si on donnait de la valeur aux déchets, c'est aussi hyper symbolique, et moi c'est ce que je trouve hyper intéressant en fait dans cette thématique de la consigne, c'est de nous responsabiliser sur la vie après notre usage. Et ben, si on donne de la valeur aux déchets, à ce moment-là, on change notre rapport aux déchets à l'environnement. Et du coup, on retrouvera forcément moins d'impact et de déchets à terre qu'avec un simple bac jaune.
18: Donc, vous parlez de cette solution de la consigne. Et donc, le but est d'aller voir les habitants. Qu'est-ce que vous allez leur dire à ces habitants? C'est de faire des ateliers pratiques. Qu'est-ce que vous voulez leur montrer?
19: Ouais, on a créé un petit quiz qui s'appelle « Il était une fois, le déchet, l'océan et la consigne ». Où en fait, dans un premier temps, on reconnecte les participants à leur rapport à l'océan, puisque l'océan, ça produit, par exemple, on lui doit une respiration sur deux. Ça produit la moitié de l'oxygène qu'on respire. Ça stocke 30% du dioxyde de carbone. Et j'en passe, c'est des meilleurs de tous les services que ça nous rend. Donc, c'est un peu faire cet état des lieux-là. Reparler de l'impact négatif des déchets sur l'océan, parce qu'en fait, il est souvent muet, on n'y est pas connecté directement. Et pourtant, on trouve dans l'estomac de 9 oiseaux marins sur 10 du plastique. On trouve du plastique dans la fosse des Mariannes, qui est l'endroit le plus profond de l'océan. Donc voilà, il faut apprendre à regarder ces territoires qu'on ne voit pas au quotidien. Et la troisième partie, c'est dire il existe des solutions individuelles bien sûr, et des solutions collectives comme la consigne, qui n'est pas l'unique solution, je l'entends, mais qui est un outil qui est pertinent.
18: Et pour faire passer votre message, d'ailleurs, au niveau, enfin pour les maires, vous avez prévu une petite subtilité, c'était de faire passer le message dans une bouteille.
19: Oui, c'est le petit clin d'œil de la bouteille à la mer, M-E-R-M-A-I-R-E, dans laquelle on va laisser. Alors, rassurez-vous, on ne va pas jeter de bouteille par terre. Il n'y aura pas de plastique déposé pendant cette aventure, mais on va aller déposer dans les mairies, parce qu'on trouvait que mettre ça sous cette petite forme symbolique, ça permettait d'interpeller aussi et de faire ce lien avec l'océan.
18: Donc on l'a dit, ce voyage, vous allez le faire d'abord en kayak jusqu'à La Rochelle, puis ensuite vous prendrez un vélo pour rejoindre l'océan, et dans vos bagages il y aura aussi une planche de surf.
19: Voilà, exactement. Alors je vais rejoindre Saint-Nazaire, puis après Saint-Nazaire à La Rochelle en vélo avec ma planche de surf. Et alors c'est pas n'importe quelle planche de surf, parce que le message qu'on voulait défendre aussi autour de ça, c'est de repenser nos pratiques et comment on pense nos pratiques sportives dans un temps où les ressources sont limitées. On sait qu'il faut qu'on change en fait nos manières de faire. Et donc j'avais à cœur d'avoir avec moi que des équipements sportifs locaux français qui tente un peu de faire différemment. Et donc la planche de surf, elle est en mycélium de champignons. C'est une start-up bretonne qui s'appelle Cause qui me la prête, et c'est vraiment génial toute la recherche et développement qu'ils font là-dessus. Donc voilà, c'est aussi des prototypes de la tentative, et je suis trop contente de pouvoir porter ça.
18: Donc quand vous partez à vélo jusqu'à Saint-Nazaire, quand vous partez en kayak jusqu'à Saint-Nazaire, il y aura le vélo dans le kayak aussi ?
19: Non, j'avoue que j'ai un petit peu peur de finir comme le Titanic. Non, on va récupérer le vélo, la remorque Gloss for You et donc la planche de surf Cause. On va récupérer tout ça à Saint-Nazaire directement.
18: Et comment il vous est venu en tête ce projet ?
19: Comment il m'est venu ? Eh ben, j'avais vu cet appel à projet de la MAIF, qui est le partenaire principal, qui était éco-aventurier, proposez-nous des aventures locales, sportives et engagées. Et il se trouve que moi, le sport, pour moi, c'est hyper important. Je pratique le surf depuis 10 ans. C'est quelque chose qui a été vraiment une révélation. L'engagement, c'est mon métier. Je travaille chez Wings of the Ocean. Je forme des bénévoles à cette question, en fait, d'impact des déchets. Et donc, et l'aventure, bah, c'est ce que j'avais envie, parce que j'avais envie de sortir de mon ordi un peu, moi aussi, de retrouver ce contact au milieu, à la nature. Donc, je me suis dit, ça, c'est totalement fait pour moi. J'ai grave envie d'essayer. Et en fait, comment elle s'est construite, l'aventure? Elle s'est construite de cette envie de faire parler d'océan dans les terres, cette envie de remonter les fleuves et de s'intéresser à ces milieux-là qui, moi, m'intéressent de plus en plus. Parce qu'en fait, quand on est fasciné par l'océan, à un moment, on ne peut que être fasciné par ces cours d'eau-là aussi. Et cette envie symbolique aussi de relier cette ville où je suis née, Tours, et cette ville où je vis, La Rochelle. Donc, à un ancrage plus terrestre, à un ancrage littoral, je trouve ça trop chouette.
18: Et pourquoi cette période de septembre à octobre?
19: Eh ben, parce que déjà en termes de préparation, gestion de travail, c'était le plus simple, parce que un peu, j'avoue, peut-être frileuse de partir en février-mars. J'avais pas envie de partir en plein été aussi pour des questions de niveau d'eau et d'organisation. Et je trouvais que la rentrée, c'était aussi un joli moment de porter ces messages-là et de me dire qu'en septembre, quand tout le monde va reprendre son cartable, bah, moi, je prends mon canoë, je trouve ça plutôt chouette.
18: Et justement, parlant de rentrée, est-ce que vous allez aller dans les écoles et dans les collèges ?
19: Non, c'est pas prévu malheureusement. On a surtout, il y a un moment dans une escale à Couëron où je vais faire un ramassage sur les berges avec des enfants en canoë, mais c'est pas prévu parce que moi je dois rester près en fait du fleuve. Parce que du coup, on a préparé ça sur la fin de l'année scolaire, donc c'était pas le plus simple. Mais on a quand même toutes nos quiz, tous nos moments d'interaction qui sont tout publics et sur des horaires de soirée. Donc j'espère que j'aurai de quoi rencontrer des petits loulous quand même.
18: Et ce projet, est-ce que les auditeurs, pour ceux qui veulent vous suivre, c'est possible de le faire sur Instagram, sur un site internet?
19: Bien sûr, j'espère qu'ils vont le faire. Ils peuvent me suivre sur Instagram, c'est très simple, c'est LEANVRRR. C'est mon nom, je vais essayer de renseigner un peu le quotidien, renseigner les rencontres, mettre un petit ton humoristique dans tout ça et de l'info aussi. Donc voilà, on va essayer de faire un petit mix de tout ça et que ce soit intéressant à suivre pour tout le monde.
18: Et est-ce qu'il y a des objectifs financiers ou bien c'est simplement d'aller à la rencontre des gens, il n'y a pas d'association derrière tout ça ?
19: Je ne vais pas promis à aller demander de l'argent à quiconque, vous pouvez venir me voir les poches vides, tout ira bien. Objectif financier, non, par contre l'objectif qu'on veut, c'est dans des ramassages, tous les ramassages qu'on va faire, on va compter les déchets, la typologie, on va suivre vraiment des protocoles de sciences participatives, donc ça va nous permettre d'avoir un recensement sur toute la Loire et toute la côte, donc ça on va le faire remonter à la plateforme de Wings qui s'appelle la Wings Map et qui condense toutes ces données et qui après les fait remonter aux acteurs publics et privés concernés. Donc il y a cet objectif-là. Et l'objectif de rentrer en contact avec un maximum d'élus, parce qu'on veut à l'issue de la lettre, en fait, qu'ils, eux, se mettent en contact avec l'association Reloop, qui feront des rendez-vous avec eux et qui les aideront à mettre en place la consigne à l'échelle locale. Donc imaginons que, allez, je vois les choses en grand, une dizaine de maires décident de passer à la consigne parce qu'ils ont lu ma lettre dans ma bouteille, et ben ce serait quand même une franche réussite.
18: Merci Léa Navarro d'avoir été avec nous. Pour rappel, vous partez donc vous êtes parti hier et donc aujourd'hui vous partez de Tours pour rejoindre l'Angers pour un voyage de près d'un mois en kayak puis à vélo, un voyage de près de 700 km pour sensibiliser à la collecte de déchets. Merci encore d'avoir été avec nous sur RCF.
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0: RCF Notre-Dame, il est 8h20, vous écoutez bien RCF Notre-Dame, c'est un nouvel habillage sonore comme on dit, mais dans 10 minutes vous avez rendez-vous avec le journal de Radio Vatican, comme chaque matin, et ce matin évidemment à la une du journal de Radio Vatican, le sauvetage au Népal. Mais d'abord les coulisses de l'info, c'est un nouveau rendez-vous, bonjour Étienne Pépin.

0: 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Plein de nouveautés que vous allez découvrir tout au long de cette journée qui est la première de la nouvelle saison qui démarre aujourd'hui.
1: Alors on vous rassure tout de suite, vous qui nous écoutez ce matin, hein, vos principaux rendez-vous auxquels vous êtes très attachés, je pense à la prière du matin, ne change pas d'horaire. Voilà, on a fait de la dentelle en fait tout cet été. Étienne Pépin, vous en particulier, vous avez brodé une grille des programmes avec des incarnations. Ça c'est important, de l'incarnation ça tombe bien. Un peu chez les chrétiens, l'incarnation ça parle.
0: Et je crois que c'est un des mots-clés essentiels, en tout cas c'est celui qui me parle le plus parmi les grandes promesses que l'on a voulu tenir pour cette rentrée 2026-2027, c'est l'incarnation. Toutes nos tranches tout au long de la journée seront incarnées en direct, elles seront animées et incarnées, ces tranches avec le 6h30, 9h, Pierre-Hugues Dubois, et puis les voix que vous connaissez déjà, Clara Bévilacqua, Pauline de Torsiac, Louis Dauphren, et puis une nouvelle voix, un petit nouveau
1: sur l'antenne
0: de RCF Notre-Dame, c'est Nathan de Rinxon que vous avez entendu ce matin pour l'invité politique. Il nous fallait une grande et belle voix pour accompagner le discernement de nos auditeurs dans cette grande campagne électorale qui démarre avant la présidentielle qui aura lieu donc au printemps prochain. Et donc voilà, c'est un nouveau rendez-vous politique sur notre antenne avec Nathanaël qui, après 30 années passées à France Télévisions, nous a rejoint pour voilà, éclairer notre débat politique sur RCF Notre-Dame.
1: Le 9-10, ça ne change pas, Louis Dauphren. Le 10-12, Melchior Gormand. Et puis ensuite, Marie-Leïla Koussa va nous accompagner jusqu'à 16h. Et ensuite, c'est Simon Tatro,
0: avec là encore un rendez-vous politique avec une grande et belle voix aussi que vous connaissez, que vous avez entendu tout à l'heure à 6h35. C'est la
1: Alors
0: voix...
1: tout le monde n'était pas réveillé à 6h35, Étienne. Vous l'étiez, mais c'est pas forcément
0: quelque chose. Alors je vais vous révéler ce nom. C'est Christophe Barbier, ancien rédacteur en chef de L'Express, une voix très connue des plateaux de télévision, un expert politique, un éditorialiste, qui viendra chaque jour à 16h15 sur notre antenne, voilà, poser un regard sur la campagne électorale. Et puis on l'entendra également à 6h35 dans la matinée.
1: Et puis le soir, la libre antenne, la voix d'Olivier.
0: La voix d'Olivier Delacroix, que vous connaissez également pour ses reportages, ses documentaires, Les yeux d'Olivier. Et bien là, sur notre antenne RCF Notre-Dame, ce sera la voix d'Olivier qui donc nous rejoindra pour entendre justement nos auditeurs témoigner de leur existence et des sujets qui les touchent tout particulièrement.
1: Vous pouvez d'ores et déjà appeler le standard téléphonique de l'émission La Voix d'Olivier pour justement laisser un message et être rappelé pour cette émission. Un homme d'une grande humanité, Olivier Delacroix. On est très heureux de le recevoir à l'antenne de RCF Notre-Dame. Ça, c'est un peu pour les incarnations dans la tonalité, Étienne. Je sais qu'il y a un mot qui vous touche beaucoup, c'est la joie. C'est ça aussi ce qu'on veut transmettre ?
0: Incarner, on l'a dit, et animer aussi. Et je crois que animer, vous voyez, le mot, là, la source de ce mot, c'est l'âme. Qu'est-ce qu'on porte en nous, qu'on a envie de partager, de transmettre à nos auditeurs ? On veut que cette antenne soit animée, qu'elle vive de, justement, de cet habillage qu'on a entendu, ces jingles tout à fait cinématographiques qui vont accompagner nos journées désormais. On veut que cette antenne soit animée aussi de ce qui fait votre vie, que ce soit sur l'actualité, la politique, mais également la culture, les grands sujets de société. Notre antenne sera animée de tout cela, puisqu'elle sera aussi un reflet de la vie de nos auditeurs, à travers des libres antennes, on l'a dit, mais à travers aussi les sujets qui habitent évidemment les chrétiens. Et je trouve que c'est essentiel de prononcer ces mots. L'âme, l'incarnation, sont des mots véritablement qui trouvent un sens
1: en particulier sur cette antenne, et c'est touchant hein, ce que vous nous dites ce matin, Étienne Pépin, puisque par nature on trouve souvent qu'il y a des mauvaises nouvelles dans les médias. Ici, on annonce une bonne nouvelle. On annonce la bonne nouvelle.
0: La bonne nouvelle, évidemment, c'est le Christ ressuscité, et c'est véritablement notre squelette, notre colonne vertébrale, mais qui s'incarne dans un monde bouleversé par l'actualité. Et c'est ça l'enjeu de notre ligne éditoriale.
1: Et l'actualité, cette année, Dieu sait qu'elle sera chargée, puisqu'il y a bien sûr l'élection présidentielle, mais bien avant cela, les sénatoriales. Et au moment des sénatoriales, le même week-end, Étienne, je sais que vous comptez les dodos qui nous séparent de la visite du pape en France.
0: Du pape en France, le pape Léon XIV, qui vient visiter la France du 25 au 28 septembre avec un passage d'abord par Paris, puis Lourdes, puis Metz en Lorraine. Voilà un voyage que l'on suivra évidemment tout à fait en détail avec, pareil, là encore, la promesse que je peux vous faire ce matin de vous faire vivre l'intégralité, 100% des prises de parole du pape sur en France, eh bien voilà, seront à entendre sur RCF Notre-Dame.

0: C'est la première promesse que je peux vous faire ce matin, c'est de vous dire que RCF Notre-Dame est la radio sur laquelle vous pourrez suivre le voyage du pape François, du pape Léon XIV.
1: Étienne Pépin, justement, c'est quoi un petit peu les grands axes de cette visite du pape dans le traitement éditorial sur cette antenne ?
0: Un, vraiment vivre ce voyage. Écouter le pape nous parler. Vivre les discours et les messages qu'il a à nous délivrer à travers ses discours officiels, que ce soit à l'Élysée ou à Notre-Dame de Paris, au Stade de France ou sur les Champs-Élysées. Ça, c'est vraiment entendre le pape Léon XIV nous parler. Ça, et, c'est le premier.
1: Et c'est pas un commentaire de la papa mobile qui arrive, qui passe. Voilà. L'idée, c'est de comprendre le fond de ce que dit Léon XIV en temps réel.
0: On n'est pas une radio ni une télé d'information en continu. Nous, ce qui nous intéresse, c'est de vous faire vivre ce voyage sur le fond du message que le pape vient nous délivrer en France. Ça, c'est le premier axe. Deuxième axe, c'est décrypter les enjeux. Le pape fait le choix de venir en France et il y a une phrase qui passe parfois inaperçue dans la présentation de ce voyage. Il vient à l'UNESCO aussi. Donc, c'est un voyage qui contient à la fois une dimension spirituelle forte, évidemment, c'est le pape, mais qui contient une dimension géopolitique et géostratégique très, très essentielle avec ce voyage et ce déplacement à l'UNESCO. Le siège de l'UNESCO est à Paris, donc là il y aura sans doute un discours extrêmement fort sur la question de l'éducation, la question de la culture. Oui. Le pape vient ici à Metz. Metz, c'est une...
1: Parler d'Europe.
0: Pour parler d'Europe, c'est une ville qui a été annexée à plusieurs reprises, qui se trouve aux confins de la France, du Luxembourg, de la Belgique, de l'Allemagne. Tout ça, eh bien, c'est un terreau, un lieu où s'est véritablement vécue la réconciliation et c'est ce message que viendra nous donner le pape Léon XIV.
1: Étienne Pépin, c'est aussi un chat spirituel, hein, le pape, et on va essayer de prier avec lui.
0: La troisième promesse que je vous fais, eh bien, c'est de pouvoir prier avec le pape. Vous allez pouvoir suivre toutes les célébrations que le pape présidera pendant son voyage, que ce soit au Stade de France, à Notre-Dame de Paris, sur les Champs-Élysées, à Lourdes, à Metz. Eh bien voilà, on va non seulement suivre ce voyage, mais on va pouvoir prier avec le pape Léon XIV sur RCF Notre-Dame du 25 au 28 septembre.
1: Étienne, vous êtes impatient ?
0: Impatient, je suis véritablement dans la joie.
1: Parlez tous les jours.
0: Dans la joie et en même temps, j'ai hâte que le pape puisse prononcer des mots aussi forts que le jour de son arrivée au pouvoir. La pace sia con tutti voi.
1: Voilà, vous écoutiez la joie et l'énergie d'Étienne Pépin, le directeur de la rédaction d'RCF Notre-Dame. Vous l'avez compris, hein. Ce qui nous anime en cette rentrée sur cette antenne, beaucoup de joie. On a envie de vous incarner ce en quoi on croit, ce en quoi vous croyez. Vous écoutez RCF Notre-Dame avec ce nouveau slogan. RCF Notre-Dame, la radio chrétienne. Soyez les bienvenus. Il est 8h29, on jette un œil sur la météo du jour.
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1: Voilà, c'est la météo. Clara Bévilacqua, on s'habitue à ce nouveau jingle. Ah, nous, on est perdu dans nos habitudes aussi. Hein, mais heureusement, vous êtes là, Clara, fidèle au poste, essentiel français, comme bien souvent coupé en deux.
3: Mais oui, dans un large quart sud-est, le soleil s'impose ce matin et cet après-midi s'annonce même assez estival avec des températures jusqu'à 34 degrés. Attention même aux feux de forêt. Hein, 7 départements du pourtour méditerranéen sont en vigilance orange. Sur le reste du pays, les nuages dominent ce matin. Sur les côtes bretonnes, la Normandie et les Hauts-de-France, les averses sont même assez fréquentes et parfois orageuses. Pour les températures, comptez 24 à La Rochelle, il fera 25 à Paris et Strasbourg et 21 à Brest.

0: 8h30, direction Rome pour une nouvelle édition du journal de Radio Vatican.
1: De suivre les voies de Dieu, même si celles-ci ne correspondent pas à nos attentes. Léon XIV, depuis Castel Gandolfo, invite à ne pas interrompre le dialogue avec Dieu et ne jamais juger son œuvre. Les victimes des inondations meurtrières au Népal et au Tibet, dans les prières du pape, le bilan ne cesse d'augmenter. Les opérations de secours se poursuivent pour tenter de retrouver d'éventuels survivants portés disparus. Léon XIV demande la libération des otages enlevés il y a une semaine en Haïti par des gangs armés lors de l'attaque d'une église. Un appel salué par Monseigneur Dumas, l'évêque d'Ansavo et Miragoan. Dès la semaine dernière, il s'était adressé au gouvernement haïtien pour réclamer la sécurité. Nous l'entendrons, c'est l'invité de notre dossier. L'armée américaine bombarde l'Iran pour la première fois depuis un mois. L'armée israélienne, elle, a repris ses tirs au sud du Liban, poursuivant le dynamitage de maisons, ce qui risque de compromettre les négociations prévues ces prochains jours à Rome. La Roumanie se cherche toujours un gouvernement, 4 mois après le renversement d'Ilie Boloyan. L'intérim se prolonge alors que les crises se succèdent dans le pays.
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1: Bonjour. Ne jamais interrompre le dialogue avec le Seigneur et ne jamais juger l'œuvre de Dieu. C'est ce que Pierre nous enseigne quand il manifeste son désaccord et réprimande Jésus lors de la révélation de la Pâque imminente. C'est ce que le pape a expliqué hier midi avant de réciter la prière de l'Angélus, place de la Liberté, devant le palais apostolique de Castel Gandolfo. Léon XIV a ainsi demandé aux fidèles d'être sincères avec Dieu et de cultiver leur docilité envers lui. Elle les précise avec Moriba Camara.
2: Non è sempre facile capire e accettare le vie di Dio.
3: Il n'est pas toujours facile de comprendre et d'accepter les voies de Dieu, surtout lorsqu'elles s'éloignent des nôtres. Léon XIV revient sur la réaction qu'ont eu les apôtres lorsqu'il a révélé le mystère de sa passion. Pierre est ainsi surpris et peut-être déçu par le mot de Jésus, car ce qu'il affirme est très loin des attentes des disciples d'un Messie triomphant et puissant. La tentation de penser que le Seigneur se trompe ou pire encore, qu'il ne nous écoute pas ou ne s'intéresse pas à nous, existe bien, reconnaît Léon XIV. Pierre nous enseigne malgré tout deux choses importantes. Tout d'abord, ne jamais interrompre le dialogue avec le Seigneur. Ensuite, poursuit Léon XIV, ne jamais juger l'œuvre de Dieu, mais nous mettre à l'écoute avec humilité et dans la prière de ce qu'il nous révèle à travers son action, même lorsque cela ne correspond pas à nos attentes. Jésus explique que pour marcher sur ses traces, ses disciples devront renoncer à eux-mêmes, prendre leur croix et le suivre. Le pape invite donc les fidèles à avoir la même sincérité que Pierre pour dire au Seigneur humblement ce que nous ressentons vraiment et en même temps à savoir cultiver sa docilité en acceptant ce qu'il nous demande au-delà de nos attentes.
1: Moriba Camara. Et à l'issue de la prière de l'Angélus, dans ses appels, le pape partageait sa peine pour les victimes des inondations qui ont frappé le Népal et le Tibet la semaine dernière, les assurant de ses prières. Il a également dit prier pour les blessés, les disparus, leurs familles et les secouristes. Il a également appelé à la solidarité afin que celle-ci puisse contribuer à soulager les souffrances et à apporter l'aide nécessaire aux populations. Sur place, la population commence à enterrer ses morts. Selon un bilan toujours provisoire, 903 personnes ont perdu la vie de part et d'autre de la frontière entre le Népal et le Tibet. 4247 personnes sont toujours portées disparues. Samedi, l'ONU a rendu le réchauffement climatique responsable de la catastrophe. À ce propos, le Premier ministre népalais a déclaré que son pays émettait moins de 0,01% des gaz à effet de serre, mais qu'il était parmi les principales victimes du changement climatique. Ce combat doit être celui de tous, a-t-il affirmé. En attendant, sur place, les secours s'activent avec ce soulagement. Le risque d'une deuxième crue spectaculaire est écarté. À Katmandou, Emmanuel Derville.
4: Le Népal retenait son souffle depuis 3 jours. L'avalanche à l'origine de la catastrophe du 26 août avait propulsé un amas de roches et de glace au Tibet, créant un lac artificiel derrière lequel l'eau s'accumulait. Vendredi, l'ambassade de Chine à Katmandou avertissait que la retenue avait commencé à déborder, qu'une nouvelle crue était à craindre. Dimanche, le ministère chinois des ressources en eau a indiqué que le lac s'était vidé progressivement. Le danger est écarté, c'est la première bonne nouvelle en 5 jours. L'une des priorités du moment porte sur la recherche d'éventuels survivants et de défunts. L'armée tente notamment de secourir 35 personnes piégées dans un tunnel dans le nord du pays. L'Inde et la Chine ont envoyé des hommes et du matériel en renfort. L'autre problème concerne les sinistrés. Dans le village de Bidour, beaucoup se sont réfugiés dans des écoles, faute de pouvoir rentrer chez eux. Mais l'eau, les vivres et les médicaments commencent à manquer. Katmandou, Emmanuel Derville, Radio Vatican.
1: Reprise des hostilités dans le golfe Persique. Pour la première fois depuis un mois, les États-Unis ont bombardé l'Iran visant l'île de Larak dans le détroit d'Ormuz. C'est la question du minage de cette voie maritime stratégique qui est à l'origine de cette attaque. Washington accusant Téhéran de vouloir y redisposer des mines marines. En réponse, les gardiens de la révolution iranienne, en légitime défense, affirme-t-il, ont visé des installations militaires américaines en Jordanie et aux Émirats arabes unis. Amman assure avoir intercepter tous les missiles et drones iraniens. La guerre se poursuit elle aussi au Liban. Les frappes israéliennes se sont en effet poursuivies dans la nuit de dimanche à lundi sur le Liban Sud. Après une journée marquée par une nette recrudescence de la violence, les bombardements israéliens ont visé plus d'une dizaine de localités situées à l'extérieur de la zone tampon établie par Israël. Dans le même temps, les opérations de dynamitage des maisons se poursuivent à un rythme soutenu. Les détails à Beyrouth avec Paul Khalife.
5: Les bombardements israéliens ont visé ces dernières 24 heures plus d'une dizaine de localités situées dans différents secteurs du sud Liban et aucune riposte du Hezbollah n'a été signalée. L'armée israélienne a utilisé l'artillerie, des canons de chars et des drones pour attaquer des cibles à l'extérieur de la zone tampon de facto de 700 km² établie le long de la frontière. Des tirs d'hélicoptères ont visé une localité et des bombes au phosphore ont été lancées sur une forêt où un incendie a éclaté malgré les fortes pluies qui se sont abattues sur le Liban ce week-end. En parallèle à la recrudescence des attaques, l'armée israélienne a poursuivi les opérations de dynamitage des maisons et autres bâtiments dans une dizaine de localités. Les destructions se sont intensifiées dans la grande bourgade frontalière de Houla qui est désormais rasée à 90%. D'importantes opérations de dynamitage ont été signalées dans la localité côtière de Mansour et dans le district de Tyr. Cette escalade d'envergure risque de compromettre la reprise des négociations directes entre le Liban et Israël, qui devraient en principe se dérouler début septembre à Rome. Paul Khalife, Beyrouth, RFI pour Radio Vatican.
1: Non, les Islandais ne veulent pas reprendre les négociations d'adhésion à l'Union européenne. Ils se sont exprimés samedi par référendum. Le gouvernement s'est engagé à respecter ce référendum consultatif. Les discussions sont gelées jusqu'en 2028, terme de la législature actuelle. L'Islande avait déposé sa candidature en 2009, juste après la crise financière, mais les pourparlers avaient été suspendus en 2013 avec l'arrivée au pouvoir d'un gouvernement eurosceptique. C'est la rentrée en Roumanie. Est-ce là fera bientôt 4 mois que la Roumanie n'a plus de gouvernement légitime depuis le renversement par une motion de censure du libéral Ilie Boloian. Ce dernier gère les affaires courantes, mais cela a ses limites, comme nous l'explique à Bucarest Alex Diocanescu.
6: Malgré des pouvoirs limités, le gouvernement par intérim avec le leader libéral Ilie Bolojan à sa tête et réunissant le Parti National Libéral et l'Union Sauver la Roumanie, soit des partis qui se réclament réformateurs et pro-européens, a dû gérer bien plus que les affaires courantes, mais de multiples crises qui se sont superposées au cours de cet été. Incursions de drones aériens et navals, crise énergétique à cause de la baisse du débit du Danube et clôture plus ou moins réussie des derniers jalons du plan national de relance et de résilience. Et même si les responsables de Bucarest ont réussi à convaincre les agences de notation à placer la Roumanie parmi les pays fréquentables par les investisseurs, les jours du cabinet par intérim sont vraiment comptés. Le reconnaît même Ilie Bolojan, selon lequel la Roumanie a absolument besoin d'un gouvernement au plein pouvoir. Avec la rentrée scolaire, le président Nicuș Ordan devrait proposer au Parlement un premier ministre, mais en l'absence d'un accord politique, la Roumanie pourrait organiser des élections parlementaires anticipées pour la première fois dans l'histoire de sa démocratie. De Bucarest, Alex Diaconescu pour Radio Vatican.
1: Avant de passer à notre dossier, je vous rappelle que Radio Vatican fait aujourd'hui sa rentrée et que vous pourrez nous retrouver dorénavant à 18h tous les jours, du lundi au vendredi. Il y a une semaine, des membres de gangs armés attaquaient une église dans laquelle avaient trouvé refuge des déplacés à cause de la violence qui gangrène Haïti. 47 personnes ont été tuées dans la commune de Kenskoff, sur les hauteurs de Port-au-Prince. Hier, lors de l'Angélus, Léon XIV a rappelé ce drame, exprimant sa proximité dans la prière aux victimes et à leurs proches, et exigeant la libération des otages. Le pape aussi exhortait les dirigeants à s'engager concrètement pour garantir la sécurité de la population et mettre fin à toute forme de violence. Cet appel a été salué par Mgr Pierre-André Dumas, l'évêque d'Ansavo et Miragoâne, toujours en convalescence, 2 ans après avoir été victime d'un attentat. La semaine dernière, il avait envoyé une lettre au Premier ministre et au gouvernement pour leur dire « Assez, c'en est trop ». Un cri de douleur et de colère. Avec Enskoff, a-t-il écrit, c'est Haïti tout entière qui est une nouvelle fois crucifiée. Ce n'est pas la première fois qu'un membre de l'épiscopat interpelle les autorités avec ce sentiment que rien ne change. Pourquoi une telle inertie ? Mgr Dumas nous répond.
7: Les autorités actuelles, ils n'ont pas été élus. Donc, ça a été un choix de l'extérieur. Donc, on respecte, mais déjà, quand il y a un manque de légitimité, de crédibilité, et que maintenant, il n'y a plus d'action concertée, bien planifiée pour assurer la sécurité du peuple, donc, c'est très, très grave. Il faut penser carrément que ce peuple ne mérite pas cela. Il mérite davantage. Il faut le respecter, respecter sa dignité, sa vie. Le peuple ne demande que de vivre. Le droit à la vie, c'est un droit naturel, un droit humain, divin, un droit que l'on doit tous respecter. Donc, il faut toujours continuer à essayer et on ne fait pas le prophète pour faire un coup. L'Église a cette dimension prophétique pour rappeler à la cité qu'on ne peut pas vivre, fonctionner dans le désordre, dans l'indiscipline, dans le chaos, l'insécurité, l'instabilité tout le temps. Il faut créer, protéger la vie des gens et surtout le rôle des responsables au niveau politique, c'est d'assurer le bonheur de la cité, c'est de faire en sorte que les gens puissent vivre, c'est de prendre soin du bien commun, c'est de viser les intérêts supérieurs de la nation.
1: Comment parvenir concrètement à cette paix civile au retour de l'ordre que vous espérez?
7: À mon avis, il faudrait qu'il y ait un plan. On ne peut pas agir comme de francs-tireurs, qu'il y ait un suivi dans les actions. Donc là, toutes les forces de sécurité, la police, les militaires, il faut qu'ils agissent comme des hommes et des femmes qui aiment cette société et qu'ils arrivent à trouver moyen de freiner ce désordre, à faire comprendre sérieusement à ceux qui sèment le deuil de la cité, qui sèment la terreur, que vraiment on ne peut plus. Et les bandits parfois sont que des exécutants et il y a des gens qui sont derrière eux. Il faut remonter pour voir qu'est-ce qu'il y a derrière eux. Qui ne veut pas la paix dans la cité? Qui veut détruire l'ordre établi? Qui veut que le peuple haïtien continue dans cette souffrance?
1: Vous interpellez également la communauté internationale. Que peut faire la communauté internationale de plus pour aider Haïti?
7: Haïti a besoin de cette solidarité internationale réelle, concrète, mais une solidarité coordonnée et respectueuse de sa souveraineté, de sa dignité. Alors je veux être clair là-dessus. Personne ne sauvera Haïti, ne pourra sauver Haïti à la place des Haïtiens. Mais nous avons aussi besoin de réveil, à mon avis, de la conscience nationale, d'une responsabilité nouvelle de nos dirigeants, de nous tous et aussi même de l'Église en tant que telle. Alors, et la communauté nationale, on attend d'elle qu'elle accompagne les Haïtiens, qu'elle aide à trouver la juste façon de faire pour arrêter ce chaos. Ces gens vivent dans la peur, terrés dans les maisons, ils ne peuvent pas sortir. On ne peut pas s'habituer à cela, il faut faire quelque chose. Et je crois que c'est le moment maintenant qu'il y ait ce réveil national, ce réveil de conscience, et les Haïtiens se mettent ensemble en formant un vrai faisceau de fraternité pour affronter cette situation. Nous ne devons pas laisser un pays pour les générations à venir dans cette situation de décomposition, de mort lente. On doit travailler au niveau humain, au niveau de la spiritualité, au niveau des relations interpersonnelles. On doit former vraiment un bloc profond au niveau du peuple haïtien pour dire non à la mort et oui à la vie. Et on est prêt à poser des actes, non pas de violence, mais des actes solidaires pour résoudre la question de l'insécurité dans le pays.
1: Mgr Dumas, l'évêque d'Ansavo et Miragoâne était ce matin l'invité de Radio Vatican.
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9: Xavier Sartre présentait le journal de Radio Vatican. Il est 8h45 sur RCF Notre-Dame, dans quelques minutes la prière du matin. Mais avant cela, le lundi, comme chaque lundi, c'est Jean Pruvot qui nous accompagne. Bonjour Jean.
10: Bonjour Pierre-Hugues.
9: Jean, parlez bien dans le micro, ça sera oui. Mieux. Voilà. Bah oui, on a des nouveaux micros aussi. Oui. Vous pouvez le redresser un petit peu. Et voici donc le très grand plaisir de vous retrouver. Et vous m'avez confié tout à l'heure que vous vous sentiez comme un ado de 15 ans. Et c'est en effet ce que vous appelez votre âge radiophonique, puisque votre première chronique chez nous, c'était au mois d'août 2011. Et votre bonheur de nous retrouver après les congés estivaux est toujours aussi intense. Vous m'avez aussi confié, Jean, que vous aviez radiographié le mot « rentrer » sous toutes ses coutures et que vous aviez eu envie ce matin de lui substituer un autre mot, celui de retour. Vous nous racontez tout ça, Jean ?
10: Bien volontiers, cher Pierre-Hugues. Alors, en commençant par saluer chaleureusement toutes ces personnes que j'aime profondément, qui nous écoutent et pour qui j'aime tant revenir. Alors, retour, c'est en effet un mot attesté hein, depuis le XIIe siècle. Il suffit de consulter un dictionnaire pour constater qu'il correspond à un très gros article, plusieurs pages. Il suffit aussi de puiser dans sa mémoire d'élève pour que reviennent bien de bien jolis vers, par exemple ceux de Ronsard, avec ce poème que nous sommes nombreux à avoir appris en nos vertes décennies. « Quand je suis 20 ou 30 mois, sans retourner en vent de moi, plein de pensées vagabondes, plein d'un remords et d'un souci, au rocher, je me plains ainsi, au bois, aux antres et aux ondes. » Aux ondes bon. Alors, Ronsard était assurément un précurseur, hein, en évoquant les ondes, radiophoniques, bien sûr. Alors, je me souviens aussi de ce passage consacré au bois et aux forêts. « Bois, bien que perdiez tous les ans, en hiver, vos cheveux plaisants, l'an d'après qui se renouvelle, renouvelle aussi votre chef, votre tête. »
9: Vous êtes poète ce matin.
10: Eh bien oui, alors vite que repoussent de nouveaux arbres. Et 3 siècles plus tard, il faudra également citer Verlaine et ses poèmes saturniens où il soupire ainsi « Ah, qu'il est bon au retour le foyer et qu'il est doux le vieux lit de noyer quand on s'y couche après un long voyage. » Alors, cher Pierre-Hugues, hein, qu'il est doux, en effet, après 2 mois d'absence, bah, le retour auprès de mes ondes.
9: Eh bien, cher Jean, que de beaux vers à apprendre pour nos élèves, dont c'est la rentrée, donc le retour en classe. Vous nous dites un petit mot pour eux sur ces deux mots, en fait, indissociables ?
10: Bah, on ne peut rien refuser à nos élèves, hein, en leur disant d'ailleurs que toute sa vie, il faut garder sa fraîcheur d'élève, et cette impression de renouveau propre à la rentrée, au retour, sur son lieu d'épanouissement en travaillant. Un retour, mot du 12e, nous l'avons dit, est issu du verbe « retourner », le tout lié au tour. Alors les tours et retours de conversation, hein, lit-on dans nos premiers dictionnaires. L'Académie donnait aussi cet exemple, le sang fait plusieurs tours et retours dans nos veines et artères. Bah, de fait, le retour, c'est le symbole même de la vie. Hein, j'ai repéré aussi un point commun entre les cerfs, les biches et les mots « rentrer » et « retour ». Alors le retour en vénerie, c'est en fait le mouvement du cerf qui revient sur ses pas pour tromper les chiens. Tout comme la rentrée désigne aussi le moment au petit matin où les cerfs sortis la nuit dans la plaine rentrent dans la forêt. Alors très bonne rentrée aux biches et aux cerfs et à tous les êtres vivants.
9: Et avec vous Jean, je suis certain que la rentrée c'est aussi le retour de ces très plaisantes définitions que l'on doit à nos amis auteurs de mots croisés, les verbicrucistes.
10: Eh bien oui, j'ai l'amitié fidèle, on vient d'évoquer avec Verlaine le voyage. Or, pour nous faire deviner le mot retour, ben, nos amis verbicrucistes proposent la fin du voyage, mais aussi il fait revenir. Alors nous sommes revenus, une joie intense au cœur, comme si on avait tous 15 ans.
9: Mais vous avez 15 ans. Vous avez 15 ans. Vous avez plusieurs fois 15 ans, mais vous avez presque 15 ans. Jean Pruvot.
10: Oui, pas trop.
9: Merci
10: pas trop de toi, j'espère.
9: À suivre à la prière du matin.
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12: Le Centre Technique Régional Omnisport de Tours, transformé depuis 2 ans en centre d'hébergement d'urgence, va continuer à offrir un abri aux personnes dans le besoin. Entraide et Solidarité, l'association qui gère les lieux, a trouvé un accord avec les pouvoirs publics pour prolonger son financement jusqu'au 31 mars. Et puis pour les passionnés de littérature, une nouvelle librairie ouvre ses portes demain à Blois. Son nom, Médicis, un hommage à l'histoire du château et au prix littéraire. 2000 références vous seront proposées sur 25 mètres carrés aux 4 rues des 3.
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9: Il est 8h50 sur RCF Notre-Dame. À suivre, l'histoire du saint du jour avec Clara. Nous allons vous raconter la vie de saint Aristide, philosophe grec du 2e siècle, converti au christianisme. Vous hochez la tête, Jean Prouvot, visiblement vous connaissez bien saint Aristide. Mais patientez Jean, ce sera après la prière du matin. Rendez-vous auquel vous êtes très attaché, je le sais, vous qui nous écoutez. Nul n'est prophète en son pays, dit le dicton. C'est la difficile expérience qu'éprouve Jésus dans le passage d'évangile que nous allons écouter. Le Christ qui revient dans son village natal de Nazareth. Un texte tiré de Saint-Luc au chapitre 4, commenté par le père Sébastien Anthony, religieux assomptionniste.
14: En ce temps-là, Jésus vint à Nazareth, où il avait été élevé. Selon son habitude, il entra dans la synagogue le jour du sabbat, et il se leva pour faire la lecture. On lui remit le livre du prophète Isaïe. Il ouvrit le livre et trouva le passage où il est écrit « L'Esprit du Seigneur est sur moi, parce que le Seigneur m'a consacré par l'onction. » Jésus referma le livre, le rendit au servant et s'assit. Tous dans la synagogue avaient les yeux fixés sur lui. Alors, il se mit à leur dire « Aujourd'hui s'accomplit ce passage de l'Écriture que vous venez d'entendre. » Tous lui rendaient témoignage et s'étonnaient des paroles de grâce qui sortaient de sa bouche. Il se disait « N'est-ce pas là le fils de Joseph ?» Mais il leur dit « Sûrement vous allez me citer le dicton « Médecin, guéris-toi toi-même » et me dire « Nous avons appris tout ce qui s'est passé à Capharnaüm, fais donc de même ici, dans ton lieu d'origine. » Puis il ajouta « Amen, je vous le dis, aucun prophète ne trouve un accueil favorable dans son pays. En vérité, je vous le dis, au temps du prophète Élie, lorsque pendant 3 ans et demi le ciel retint la pluie, et qu'une grande famine se produisit sur toute la terre, il y avait beaucoup de veuves en Israël. Et pourtant Élie ne fut envoyé vers aucune d'entre elles, mais bien dans la ville de Sarepta, au pays de Sidon, chez une veuve étrangère. Au temps du prophète Élisée, il y avait beaucoup de lépreux en Israël, et aucun d'eux n'a été purifié, mais bien Naaman le Syrien. À ces mots, dans la synagogue, tous devinrent furieux. Ils se levèrent, poussèrent Jésus hors de la ville et le menèrent jusqu'à un escarpement de la colline où leur ville est construite, pour le précipiter en bas. Mais lui, passant au milieu d'eux, allait son chemin. »

0: Bonjour à tous. Nul n'est prophète en son pays. L'histoire a charrié ce proverbe à peu de frais jusqu'à nous. Mais Jésus, lui, faillit en mourir. Les gens de Nazareth voulurent le jeter du haut d'une falaise pour l'avoir prononcé et pour avoir rappelé deux faits connus de l'histoire sainte. Élie fut sauvé de la famine par une veuve païenne de Sidon, alors qu'Israël comptait tant de pauvres. Élisée guérit de la lèpre le Syrien Naaman, alors qu'Israël comptait tant de lépreux. Que dit donc Jésus pour mériter la mort dès le début de son ministère? Il répond d'abord à ceux qui s'étonnent. « N'est-ce pas là le fils de Joseph ?»« Vous me connaissez, leur dit-il en somme, vous savez d'où je viens, et de moi, vous n'attendez plus rien. Je me présente avec une parole nouvelle, et vous me ligotez dans une filiation qui voudrait me renvoyer à l'atelier de mon père. » Jésus admet avec lucidité qu'il n'y aura pas d'exception pour lui. Sa parole subira le sort de tous les envoyés de Dieu. Car nous croyons si vite avoir fait le tour d'un homme. Dès que nous savons ce qu'il fait et ce qu'il vaut, nous pensons qu'il n'a plus de mystère. Nous n'avons pourtant vu que l'extérieur, presque tout nous échappe de la manière dont il vit devant Dieu. Celui qui vient d'ailleurs garde toutes ses chances, personne n'a de souvenir de lui, personne n'aura sur lui de préjugés. Et nous tenons avec les Nazaréens à cette illusion de connaître quelqu'un parce que nous l'avons vu grandir. Nous préférons la facilité de reconnaître à l'effort de découvrir, le ronronnement de la répétition aux éclats des ruptures. « Or, la vie est rupture, dit Jésus, à ceux qui voudraient le garder de leur giron. On ne grandit qu'en s'éloignant de ceux qui nous enferment dans une identité définitive. Mettre au monde est une chose, seul Dieu nous élève. » Il est l'artisan souple qui taille nos identités à la mesure de nos évolutions. Il n'a pas peur de nos croissances, il les désire et les attend. Il espère que nous ferons éclater nos précarés, que nous élargirons la communauté humaine comme elle s'est élargie pour Élie et Élisée, comme la Cananéenne l'élargira pour Jésus. Voilà ce qui réveilla l'agressivité de Nazareth. On ne touche pas aux privilèges du peuple de Dieu. Ces refus seront bientôt un mystère pour saint Paul, et le salut écarté par les fils de l'Alliance sera accueilli avec gratitude par les païens.
1: Notre Père, qui es aux cieux, que ton nom soit sanctifié, que ton règne vienne, que ta volonté soit faite sur la terre comme au ciel. Donne-nous aujourd'hui notre pain de ce jour. Pardonne-nous nos offenses, comme nous pardonnons aussi à ceux qui nous ont offensés. Et ne nous laisse pas entrer en tentation, mais délivre-nous du mal. Car c'est à toi qu'appartiennent le règne, la puissance et la gloire pour les siècles des siècles. Amen.
2: Il est 8h56 sur RCF Notre-Dame, après la prière du matin. Clara Bivillacois, place à la vie, l'histoire du saint du jour. Ce matin, Clara, et aujourd'hui nous sommes le
3: 31 août.
2: Et c'est le dernier jour du mois d'août, nous fêtons les Aristides, prénom aujourd'hui assez rare.
3: Exactement, un prénom...
2: Ça peut donner des idées de prénom, ça.
3: Prénom d'origine grecque qui signifie « fils du meilleur », connu pour son éloge du christianisme. Aristide était un philosophe grec du IIe siècle. Païen, il se convertit et adresse à l'empereur Adrien une apologie du christianisme. Par sa fraîcheur et sa sincérité, ce texte de l'an 125 est un témoignage émouvant de l'esprit fraternel qui régnait dans les premières communautés chrétiennes. C'est la plus ancienne apologie que nous ayons conservée. Elle est connue grâce à Eusèbe de Césarée, qui l'avait mentionnée dans son histoire ecclésiastique, mais le texte n'a été découvert qu'à la fin du 19e siècle.
2: Et ce texte, justement, que dit-il, Clara ?
3: Eh ben, je vais vous le dire, en voici des extraits. Merci. Aristide écrit par exemple... Entre les chrétiens, nul mensonge, ils s'aiment les uns les autres. Alors il est aussi touché par leur charité, je le cite, « Ils ne détournent pas le regard des veuves et ils délivrent l'orphelin de celui qui lui fait violence. Et encore, celui qui possède donne sans réserve à celui qui ne possède pas. » Et Aristide insiste sur leur ferveur. Tous les matins et à toute heure, ils louent et glorifient Dieu. Une règle de vie que nous pourrions peut-être imiter.
2: Et nous fêtons aussi une figure discrète de l'évangile, Saint Joseph d'Arimathie.
3: Oui, c'est un notable juif, riche et respectueux. respecté. Alors en secret, il est aussi disciple de Jésus. Il est cité par les quatre évangélistes, ce qui est assez rare. Tous rappellent qu'il n'avait pas approuvé la condamnation du Christ. Et après la mort de Jésus, il se présente devant Pilate. Il réclame le corps du crucifié. Joseph d'Arimathie enveloppe le corps dans un linceul. Il le dépose dans un tombeau neuf taillé dans la roche.
2: Et puis plus tard, eh bien, la légende s'en mêle.
3: Oui, on fera de Joseph d'Arimathie le gardien du Saint-Calice.
2: Le Saint-Graal.
3: Et du Saint-Graal, exactement. On dira aussi de lui qu'il a évangélisé les îles britanniques. Mais on peut surtout retenir une image simple, celle d'un homme qui donne tout pour le Christ sans rien attendre en retour.
2: Et bien voilà, une belle image pour conclure donc le Saint du jour avec vous, Clara Bévilacqua. Clara, vous restez en studio pour les informations. Ce sera dans 2 minutes et puis dans 10 minutes, eh bien, le débat du jour. Louis Dauphren se prépare avec ses débatteurs. Nous sommes le 31 août, il est 8h58.
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2: Nous sommes le lundi 31 août, nous fêtons aujourd'hui Saint Aristide. Très bon réveil. RCF Notre-Dame, il est précisément 9h. Soyez les bienvenus avec ce nouveau stop horaire qui désormais est la signature de RCF Notre-Dame, votre radio chrétienne. Et à la une ce matin, Clara, Olivier Faure officialise sa candidature à la présidentielle.
3: Oui, le patron du Parti Socialiste dit vouloir porter une France plus juste. Le député du Val-de-Marne va participer à la primaire de gauche et rejoint Raphaël Glucksmann, Jérôme Guedj, Philippe Brun et Ségolène Royal. Emmanuel Macron en Suède, aujourd'hui une visite pour signer un contrat de plus de 4 milliards d'euros. En mai dernier, le pays nordique avait annoncé l'achat de 4 frégates à la France. Les enseignants font leur rentrée aujourd'hui, un jour avant leurs élèves, 850 000 professeurs et certains sont déjà sans outils numériques suite à la cyberattaque de cet été. Le bilan s'alourdit au Népal, 903 personnes tuées dans une crue dévastatrice survenue la semaine dernière. Un bilan très lourd mais qui reste provisoire. Plus de 4000 personnes sont portées disparues, dont 4 Français.
2: Dans 10 minutes, le débat du jour, Louis Dauphren, mais d'abord la suite de l'info près de chez vous. Les infos près de chez vous, Florian Mathivet. Bonjour Florian.
7: Bonjour Pierruc, bonjour à toutes et à tous. J'espère que vous avez passé un bel été. Je suis très heureux de vous retrouver sur RCF Notre-Dame. Et à la une de votre actualité locale, ce matin, on revient sur l'événement politique de ce week-end à Blois, les universités d'été du PS, les dernières avant les prochaines présidentielles. C'est la rentrée pour le réseau Fil Bleu en Touraine. On fera aussi le point sur les changements cette année. Et puis côté ciel, un peu de pluie et des nuages ce matin avant le retour du soleil l'après-midi. Les détails en fin de journal. Blois a accueilli ce week-end les universités d'été du Parti Socialiste et si Olivier Faure, son premier secrétaire, y a gardé le secret, il se lance bien dans la course à la présidentielle et participera à la primaire de la gauche en octobre. Il l'a annoncé officiellement hier soir sur le plateau de TF1, la fin d'un faux suspense qui a plané lors de ce campus. Le premier secrétaire du Parti Socialiste y a tenu un discours de clôture aux allures d'entrée en campagne et appelle au rassemblement de la gauche pour barrer la route à Marine Le Pen. On l'écoute.
8: Ils ne sont pas condamnés à vivre l'année prochaine le cauchemar de l'extrême droite, qu'il y a un Parti Socialiste qui est prêt à la fois à faire le bilan de ses propres erreurs, en même temps à rassembler la gauche et à répondre aux grandes questions et aux grands défis. Le défi écologique, le défi numérique, le défi des changements, des mutations du capitalisme, le défi aussi de la jeunesse qui malheureusement n'est pas toujours très bien traitée. Donc tous ces défis-là, Ben voilà, on est prêt, on est là, face à la loi du plus fort qui ressurgit partout, à tous les niveaux. Mais moi, je vais défendre la loi du plus juste.
7: Et aux côtés d'Olivier Faure, Raphaël Glucksmann, Jérôme Guedj, Ségolène Royal et Philippe Brun sont pour le moment les autres participants déclarés à cette primaire. Mais la primaire est-elle le meilleur moyen pour désigner le champion de la gauche aux prochaines présidentielles? Qu'en pensent les militants socialistes? Nous leur avons posé la question. C'est un reportage de Jérémy Stébler-Bitteau.
9: C'est le cas de Martine qui ne garde pas que des bons souvenirs des précédentes primaires.
10: Moi, j'ai très mal vécu, par exemple, 2012, la primaire de 2012 où... En fait, ça a été coup bas et trahison à la suite et je trouve pas ça digne. Enfin, quand on fait de la politique, il faut de la morale quand même.
9: Des traumatismes que partage aussi Guillaume.
11: Ça a été un déchirement et on a bien vu que c'était pas réglo.
9: Aujourd'hui, il veut que les candidats respectent tous les engagements de la primaire.
11: Ceux qui y participent, moi ce que je veux, c'est qu'ils aient des idées, qu'ils portent des lignes politiques qui sont claires. Par contre, ceux qui participent à la primaire s'engagent pleinement à aller jusqu'au bout et de respecter tout ce qui sera décidé en termes de processus.
9: Des craintes qu'Arthur Delaporte, porte-parole du PS à l'Assemblée, préfère balayer.
12: Moi j'ai pas peur de la primaire parce que j'ai pas peur de la démocratie. C'est pas parce que une primaire a failli qu'aucune primaire ne peut gagner. Je pense à 2012 par exemple. Et en fait aujourd'hui on voit bien qu'il y a une pléthore de candidats à gauche. Il faut bien un moyen pour les départager. Et le meilleur des moyens pour départager des candidats, eh bien, c'est le suffrage des militants.
9: Autre avantage d'une primaire, imposer ses thèmes sur le champ médiatique. Rémi Boussemard est le président des Jeunes Socialistes.
13: Ça fait des mois qu'on voit la droite et l'extrême droite passer à l'offensive en voulant toujours détricoter le droit du travail, les acquis sociaux, en stigmatisant les uns et les autres. Nous, ce que nous souhaitons, c'est mettre au cœur du débat en septembre et en octobre pour lancer cette campagne présidentielle, les thèmes de la gauche.
9: Alors ces thèmes vont-ils infuser? Réponse début octobre.
7: Et cette primaire de la gauche socialiste aura lieu en deux tours, les 9 et 10 octobre, et puis les 16 et 17 octobre. Et en plus du PS, à Blois, Vendôme a accueilli celle de l'UDI ce week-end, avec comme l'un des points d'orgue le discours de l'ex-maire de Valenciennes et ex-député européen Jean-Louis Borloo samedi. Il a déploré un État et une administration embolisés et souhaite une France qui s'inspire du modèle sportif. Dans le reste de l'actualité à Tours, le CTRO, le Centre Technique Régional Omnisport, transformé depuis fin 2024 en centre d'hébergement d'urgence, va continuer d'héberger des personnes dans le besoin et parfois sans logement. C'est une annonce d'entraide et solidarité, l'association qui gère les lieux. Elle a trouvé un accord avec la métropole, la ville et l'État pour prolonger le financement jusqu'au 31 mars. 80 à 90 personnes peuvent être prises en charge dans ce centre. Une bonne nouvelle donc sur le front de l'hébergement d'urgence, alors que dans le même temps, dès demain, 1er septembre, les occupants de la MIP, la Maison Internationale Populaire située sur le site des anciens locaux des casernes Beaumont à Tours seront légalement expulsables. Décision prise il y a quelques jours par le tribunal de Tours. La ville envisage un accueil sur l'ancien foyer de Beaucite, mais le lieu nécessite des travaux. Samedi, une manifestation a réuni plus d'une centaine de personnes pour demander le maintien de cette maison populaire. Une réunion est prévue aujourd'hui entre la mairie et les bénévoles de la MIP. En Indre-et-Loire, toujours, le réseau Fil Bleu fait sa rentrée. Le syndicat des mobilités de Touraine a fait le point la semaine dernière et il y a quelques nouveautés. Les détails avec vous, Corentin Rouleau.
14: Oui, à commencer par un tarif étudiant élargi. L'année dernière, si vous étiez un étudiant de plus de 25 ans, impossible de profiter du tarif avantageux. Cette année, c'est maintenant possible. Cette nouveauté concerne plus de 1500 étudiants à Tours. Il y a aussi des changements de ligne. La 50 et la 54 sont supprimées et laissent la place à la numéro 55 qui va relier Luynes à Vernoux-sur-Brenne. Une décision polémique puisqu'une pétition est en train de circuler contre ces suppressions. À Tours, la ligne 15 est scindée en deux pour contourner le carrefour de Verdun à cause des travaux. Et enfin, cela concerne les personnes qui prennent le tram la nuit. Des médiateurs seront présents de 22h à 1h du matin les vendredis et samedis. Ils seront positionnés à l'arrêt Porte de Loire. Une demande directement faite à la mairie de Tours par des usagers. Les femmes qui attendaient le tram sans bouger se sentaient en insécurité sur le secteur.
7: Et si vous avez des questions et des remarques à faire sur le réseau Fil Bleu, une plateforme en ligne va voir le jour d'ici la fin de l'année pour améliorer le service. En cette veille de rentrée scolaire, certaines écoles ont déjà tiré les leçons de cet été caniculaire. À Langeais par exemple, l'école Henri Pelé a investi dans 30 climatiseurs et dans des films anti-chaleur qui seront posés sur 200 fenêtres. Des investissements importants soutenus par la municipalité, car ici le mercure a grimpé jusqu'à 40 degrés au mois de juin. Pour les passionnés de littérature, une nouvelle librairie ouvre ses portes demain à Blois. Son nom, Médicis, se veut un hommage à l'histoire du château et au prix littéraire. 2000 références vous seront proposées sur en tout 25 mètres carrés aux 4 rues des Trois Marchands à Blois donc. Et en sport, l'ADA Blois Basket prépare sa rentrée et a affronté hier en match amical Limoges. Son troisième match de préparation après Fougères et Poitiers qui n'a pas souri aux Blaisois. Ils se sont inclinés 108 à 98 mais avec un effectif réduit pour cause notamment de blessures. Prochain rendez-vous pour l'ADA Blois, ce sera le tournoi organisé par la ville de Blois les 11 et 12 septembre. Et puis tout de suite, on jette un coup d'œil au ciel. Et on commence cette nouvelle semaine sous les nuages et un peu de pluie, particulièrement sur le Loir-et-Cher ce matin. De faibles averses cependant qui se dissiperont l'après-midi, hormis du côté de Loche. On attend des éclaircies sur le reste de la Touraine et du Loir-et-Cher. Pour les températures, comptez 18 degrés du côté de Nain-sur-Beuvron, 19 à Blois, Amboise et Chinon et 20 degrés du côté de Tours. L'après-midi, le mercure atteindra jusqu'à 25 degrés, ce sera la maximale du côté de Sainte-Maure-de-Touraine. On attendra 24 degrés du côté de Romorantin, Mer et Loche. C'est la fin de cette première matinale de rentrée sur RCF Notre-Dame. Merci à toutes et à tous de l'avoir suivi. Et restez bien avec nous puisque dans un instant, RCF Notre-Dame continue avec le débat du jour présenté par Louis Dauphren. Bon début de journée à tous sur RCF Notre-Dame.

0: Il est 9h10 sur RCF Notre-Dame. Soyez les bienvenus et bonjour Louis Dauphren.
1: Bonjour Pierre-Hugues Dubois, on se dirait au cinéma.
0: On se dirait au cinéma, voilà. Nouvel habillage sonore, comme on dit dans le jargon, mais toujours les mêmes voix et toujours le même programme entre 9 et 10.
1: Oui, c'est ça, ça change un petit peu. Ah. Le débat du jour, suivi du grand témoin, un grand témoin histoire ce matin. Et le débat du jour qui concerne évidemment l'actualité jusqu'à 9h40. On se retrouve demain, Pierre-Hugues.
0: À partir de 6h30.
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1: Et oui, le débat du jour qui met en présence deux voix pour commenter l'actualité, deux sujets sélectionnés dans l'actualité que je vais vous présenter dans un instant. Un débat qui va durer une demi-heure et à 9h40, ce sera le grand témoin à tonalité histoire, avec Christian Buchet qui nous parlera de l'incroyable destin de Jean-Étoine Leclerc, devenu chef de guerre chez les Indiens Creeks. Ça s'est passé au XVIIIe siècle et c'est une histoire qu'il nous commentera et puis dont il tirera également les leçons en termes d'inculturation et de rencontre avec les autres peuples. Christian Buchet, géopolitologue, membre de l'Académie de Marine et ancien secrétaire général du Grenelle de la mer.
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1: Un débat du jour en présence de du rabbin Émile Ackermann et du père Bernard Bourdin qui nous font l'amitié de leur présence ce matin. Rabbin Émile Ackermann, formateur à la lutte contre l'antisémitisme, essayiste. Bonjour Émile.
3: Bonjour.
1: Et le père Bernard Bourdin, dominicain, professeur de philosophie politique à l'Institut catholique de Paris. Bonjour,
4: bonjour
1: père.
4: Bonjour.
1: Deux sujets pris dans l'actualité ce matin. D'abord, pourquoi les Islandais rejettent-ils une reprise des pourparlers d'adhésion à l'Union européenne ? C'est par référendum que les choses se sont dessinées ce week-end, avec un certain suspense, c'est le moins que l'on puisse dire, et puis un résultat qui est sans appel avec plus de 52% en faveur du non. Et puis on parlera de la rentrée politique. Olivier Faure a-t-il l'étoffe d'un présidentiable ? C'est une question qui nous amène à considérer toutes les candidatures aussi de la rentrée, ce qui se passe à gauche en particulier. Alors d'abord peut-être ce référendum islandais autour de cette question, qui nous a amené à considérer la réalité islandaise d'un œil peut-être un petit peu différent. C'est un pays riche, démocratique, et qui a dit non, ce qui est un petit peu peut-être insolite, à l'Union européenne, ou du moins à la reprise des pourparlers d'adhésion avec l'Union européenne. Pourquoi, comment et comment les choses se sont-elles faites, père Bernard Bourdin ?
4: Ah, je ne suis pas dans les coulisses.
1: C'est par référendum, en tout cas.
4: Je ne suis pas dans les coulisses pour savoir ce qui s'est passé dans les détails. En tout cas, comme tout le monde, j'ai appris le résultat négatif, et même nettement négatif. Ce n'est pas la première fois, d'ailleurs, que les Islandais sont consultés sur... Il y avait une demande, d'ailleurs, de leur part, il y a quelques années. Et puis, ils sont revenus sur cette demande, et là, manifestement, ils l'ont confirmé. Bon, il y a... Sans doute que ce petit pays peu peuplé vit économiquement d'une façon aisée, probablement d'ailleurs, et qu'il n'a pas besoin,
1: c'est le cas,
4: qu'il n'a pas besoin de l'Union européenne. Il a certainement besoin d'accords. Ça, c'est une chose. Prenons l'exemple de la Suisse,
1: qui existe déjà, ces accords.
4: Et ces accords existent déjà. Oui, donc ces accords leur suffisent et il n'est pas nécessaire d'entrer dans une intégration qui serait pour eux certainement beaucoup plus lourde. Je crois que c'est assez certain, donc ils préfèrent la souplesse des accords qui engagent toujours, mais c'est autre chose que d'entrer dans une union européenne qui serait négociée chapitre par chapitre comme pour chaque pays et qui serait évidemment au final très contraignante. Et je pense qu'ils n'y tiennent pas.
1: C'est le caractère irréversible de l'adhésion à l'Union européenne qui leur fait peur ?
4: À mon avis, c'est à mon avis, et comme ça leur est pas absolument nécessaire, ils ne sont pas dans la position des pays balkaniques ou de l'Est, je pense à l'Ukraine bien sûr, où là il y a une demande réelle parce que la demande on l'a saisie. Quand vous venez d'un régime, d'ancien régime communiste, ou sous la férule de l'URSS ou sous la menace de la Russie. Actuelle, forcément, il y a une demande d'affranchissement et de l'Europe est émancipatrice. Elle est protectrice. Je ne sais pas si elle est émancipatrice, en tout cas, elle est protectrice. Et d'ailleurs, on le voit bien, la demande, elle vient, reprenez les pays, Albanie, Bosnie-Herzégovine, Serbie, Ukraine, la Turquie, n'en parlons plus, c'est devenu, on ne sait plus très bien. mais il y avait une demande aussi de ce côté-là. Donc vous voyez qu'il y a une géographie, même une géopolitique de la demande. L'Islande en est très, très, très, très loin. Elle est à l'autre bout. Alors, on pourrait penser qu'il y aurait une menace trumpiste. Mais,
1: à un moment, Donald Trump a confondu l'Islande et le Groenland.
4: Oui, voilà. Mais c'est une confusion énorme, d'ailleurs, en plus. et je ne pense pas que l'Islande l'intéresse beaucoup. C'est trop petit. Ce qu'il veut, ce sont des grands espaces où il y a des terres rares, comme la Groenland, ou la plus forte raison, le Canada. Donc l'Islande ne doit certainement pas se sentir menacée et n'a pas besoin de l'équivalent d'une protection qui serait celle des anciens pays de l'Est, de l'ancien bloc communiste. On n'est pas du tout dans la même problématique. Je crois qu'il faut se poser aussi à partir de ce paramètre. Que recherche-t-on quand on a une demande européenne et pourquoi finalement on ne l'a pas ?
1: Émile Ackermann.
3: Oui, ce qui est intéressant, c'est de se pencher sur les dernières demandes qui avaient eu lieu, donc à l'époque, de la part des Islandais, en tout cas le camp du oui, notamment après la crise monétaire, où le fait de rejoindre l'Union européenne, c'était rejoindre l'euro, et il y avait quelque chose d'assez rassurant, de protecteur, comme vous avez dit. Et de ce que j'ai lu, j'avais aussi l'impression que même les petites gaffes de Donald Trump avaient joué aussi en faveur de peut-être remettre un petit peu en question la protection de l'armée, par exemple, américaine, avec qui ils ont un accord. C'était le fait de se dire peut-être qu'il faut se tourner maintenant vers l'Europe. Je trouve ça dommage, finalement, que le nom l'ait emporté. Non pas que ce soit forcément un mauvais choix, mais c'est symbolique, à mon avis. Ça symbolise, finalement, à mon avis, le fait que l'Union européenne ne sait plus vraiment se raconter, c'est-à-dire on ne sait pas vraiment ce qu'elle a à offrir. C'est peut-être un peu le paradoxe de la vitre cassée. Vous voyez, on ne voit pas, on voit l'enfant qui a joué avec la balle et qui a cassé la vitre, mais pas celui qui a été sage et qui a décidé de ne pas jouer à côté de la vitre et de justement ne pas la briser. On voit que l'Union européenne, en fait, c'est une victoire finalement qui devrait se raconter, qui devrait se célébrer. Plus de guerre, une économie forte, quand en cas de crise, une réponse groupée, notamment au moment du Covid avec les vaccins, où des pays ont eu accès à une campagne de vaccination auxquelles n'auraient pas eu accès s'ils avaient été seuls. Et je trouve ça finalement dommage que certains pays qui profitent, comme l'Islande, de l'Union européenne par les accords, par le libre-échange, décident qu'ils ne vont pas s'engager outre mesure dans cette union-là, alors qu'ils en ont tous les bénéfices.
1: Est-ce que l'Union européenne fait peur ? Pourquoi n'est-elle pas désirable ? En tout cas pour les Islandais.
3: C'est une question de souveraineté. C'est-à-dire, je pense qu'il y a beaucoup de gens qui agitent le spectre d'une forme de... presque parfois complotiste, comme on l'a vu dans le Brexit, d'une élite à Bruxelles qui dirigerait les pays et qui ferait perdre la souveraineté des pays. Et ça s'est joué aussi beaucoup en Islande sur la question de la pêche, c'est-à-dire on ne veut pas avoir à partager, on ne veut pas avoir à être dirigé par des gens qui ne comprennent pas exactement ce qui se joue chez nous. On veut garder nos prérogatives, puisque c'est cette économie-là qui nous fait vivre, c'est 8% de leur PIB.
1: Cela pose la question de la subsidiarité qui est au cœur de la vision de l'Église aussi, Père Bernard Bourdin. C'est la question de savoir si on peut, exercer le pouvoir au plus près des personnes qui sont concernées par les conséquences de ce pouvoir et ne pas le recentraliser ou le centraliser à Bruxelles, loin des personnes qui sont concernées. Est-ce que c'est un petit peu ce point que les Islandais ont voulu manifester ?
4: C'est fort possible. En tout cas, pour rejoindre ce que vient de dire mon interlocuteur... l'Europe, de toute façon, a cessé d'être désirable. Hein, c'est pas une affectio societatis qui fait très envie.
1: Mais pourquoi ?
4: Parce que je pense qu'elle est... D'abord, c'est un nain politique. Donc il n'est pas sûr qu'un tout petit comme l'Islande, qui est un nain aussi, mais un nain, lui, qui est cohérent avec lui-même, c'est 250 000 habitants, je crois. Enfin, c'est
1: 400 000.
4: Ou 400 000, mais bon, enfin, ça fait pas beaucoup plus. Petit territoire, mais qui vit très bien comme il est, qui a sa prospérité propre, donc c'est pas un pays pauvre, loin de là. Qu'a-t-il à faire d'entrer dans un très très vaste ensemble, mais qui est très vaste en apparence, mais qui n'est qu'un nain en réalité, hein, c'est une puissance au pied d'argile. Donc l'Europe ne fait plus envie, sauf, encore une fois, pour des pays qui appellent au secours, parce qu'ils en ont besoin. Mais hormis ça, c'est tout, quoi. Donc c'est un peu... ce genre de refus devrait faire réfléchir les Européens. Alors ensuite, il y a la question que vous posez, oui, c'est vrai, qui est celle de la subsidiarité. Et certainement que cette subsidiarité n'est peut-être pas suffisamment mise en œuvre concrètement. Et donc on a une espèce de millefeuille normatif extrêmement lourd. mais qui devient ensuite contraignant pour prendre des décisions au plus près de la réalité. Et ils y tiennent, moi je les comprends. Hein.
1: C'est... À voir si le pape Léon XIV en parle lorsqu'il viendra notamment à Metz.
4: Alors on verra, oui, peut-être. Oui, mais il en parlera certainement, mais il en parlera sous un autre angle, qui est l'angle beaucoup plus spirituel en plus, et qui est important.
1: Alors, Père Bernard Bourdin, Émile Ackermann, autre sujet que nous allons traiter ce matin, politique également, non pas que l'Islande ne soit pas politique, puisque c'était un référendum sur la reprise des pourparlers avec l'Union européenne, qui a donc abouti à la victoire du non à 52,8%. C'est Olivier Faure, de son côté, qui s'est déclaré. L'attente n'aura pas été longue, puisqu'au lendemain de son discours en clôture de l'Université d'été de Blois, eh bien, le premier secrétaire du Parti socialiste a annoncé sa candidature à la primaire de la gauche en vue de la présidentielle pour défendre, dit-il, une France plus juste et lutter contre la droite et l'extrême droite. Qu'est-ce que cela signifie? Comment situez-vous l'intérêt de cette candidature? A-t-il l'étoffe d'un présidentiable? Émile Ackermann.
3: Bien, pour moi, on est déjà en train de poser la question sous un mauvais angle, c'est-à-dire l'étoffe d'un présidentiable, alors que la France souffre justement toutes ces années de l'hyper-présidentialisation. La question devrait être celle du programme encore.

0: laisse un parti socialiste extrêmement divisé. Il n'a pas réussi à représenter quelque chose, à refaire vivre le Parti Socialiste après les dernières débâcles. Et aujourd'hui, on le voit, il n'y a qu'on le... Salut ou non, il n'y a que LFI qui représente la gauche aujourd'hui pour une grande, grande partie des Français. Et les autres partis, les écologistes et le PS, sont fracturés de l'intérieur. Les gens fuient de tous les côtés du navire. Et Olivier Faure rajoute en fait à la cacophonie en présentant sa candidature, alors qu'il ferait mieux de travailler sur le fond plutôt que la forme.
1: N'a-t-il pas d'autre choix ?
0: De se présenter ? On a toujours le choix de se présenter. Il aurait pu se rallier à d'autres personnes.
1: Mais pour exister aujourd'hui, il faut se présenter, il faut entrer dans cette course.
0: C'est le problème de l'hyper-présidentialisation, justement. On en a marre d'avoir tout le temps des figures qui se mettent en avant plutôt que mettre en avant un programme. Le programme de la gauche qui reste toujours le même, du PS, qui va donc affirmer une forme de social-démocratie assez floue aujourd'hui, puisqu'il n'arrive plus vraiment à défendre une idéologie forte et marquée comme celle de LFI. Et de l'autre côté, un visage voilà, qui ne dit pas grand-chose en fait, aux Français aujourd'hui.
1: Père Bernard Baudin, vous qui êtes spécialiste de philosophie politique, est-ce qu'on assiste à l'effondrement, la fin de la social-démocratie, l'incapacité de ce centre-gauche d'exister, et donc ça se traduit par une pluralité de candidatures. Mais au bout du compte, comme nous dit Émile Ackermann, finalement c'est LFI qui aimante le plus l'électorat de gauche. Père Baudin.
2: La crise de la social-démocratie, elle est générale, elle est européenne. Il n'y a d'ailleurs que le seul parti social-démocrate danois qui s'en sort bien. Alors bien sûr, on lui reproche de reprendre des idées dans le panier de l'extrême droite. Oui et non, c'est-à-dire qu'il a compris par principe de réalité qu'il valait mieux faire attention si on ne voulait pas que l'extrême droite progresse et donc d'avoir un fonctionnement beaucoup plus responsable. Et ça lui réussit bien d'ailleurs au parti social-démocrate danois. Tous les autres sont dans une logique d'effondrement. C'est sûr que donc ça, là aussi, il y a de quoi réfléchir, comme pour le sujet précédent. Il faut réfléchir sur soi-même. Alors, qu'est-ce qui se passe ? Eh bien, il y a aussi l'héritage de 10 ans de Macron aussi. C'est-à-dire que vous avez eu une espèce d'étouffement démocratique sur le centre-gauche qui était macronisé, le centre-droit qui était macronisé. Alors, la démocratie, contrairement à ce qu'on croit, si elle a besoin de consensus, elle a besoin aussi de dissensus. Et le dissensus s'est fait sur la marge. Et pour peu qu'il y ait des personnalités fortes qui symbolisent, pour le coup, qui rassemblent, c'est le cas de Mélenchon et c'est le cas de Marine Le Pen, eh bien, ces candidats ne signifient plus rien. Ils sont l'expression même de l'insignifiance de ce qu'ils représentent. Et ils sont acculés, en quelque sorte, à avoir un programme. Mais la question, ce n'est pas seulement d'avoir un programme. Ça, c'est un raisonnement très technocratique. Faut-il encore qu'ils aient une vision pour le pays ? Et on voit bien la force des deux partis d'extrême droite et de quasi-extrême gauche, qui est le LFI, c'est que, de fait, au travers d'un chef, alors c'est pour ça que c'est l'hyper-présidentialisation, ça dépend ce qu'on entend par là. Il faut bien qu'il y ait quand même une puissance incarnatrice d'un projet, qu'il y ait un rassembleur. Et de fait, si on prend le cas de Mélenchon, il sait très bien en jouer. Et donc, il est en train d'écraser toute la gauche, que les autres, ce sont des nains, ce sont des gens qui ne signifient plus rien. Ou alors, il y a des gens intéressants, comme Cazeneuve, on peut pas dire qu'il est démérité, enfin, c'est pas rien, Cazeneuve, quand même. Mais ces gens-là ne savent pas, en effet, ce ne sont pas les catalyseurs. Au fond, ce ne sont pas les catalyseurs. Et on a besoin de catalyseurs, de rassembleurs, à condition que ce ne soient pas des démagogues, évidemment. Mais ça, c'est le risque. Il y a toujours le pendant inverse, hein, le danger. Mais hormis ce problème, on a besoin de catalyseurs. On vit dans une société qui en manque cruellement.
1: Il n'y a personne pour représenter l'extrême-centre et représenter le catalyseur de ce centre macronien qui aujourd'hui se retrouve en état de déréliction.
0: Et ben, mon avis, c'est que les Français en ont un petit peu marre de l'extrême-centre. L'extrême-centre, c'est justement la Macronie dans toute sa splendeur. C'est-à-dire, on nous a vendu un programme ni de droite ni de gauche en 2016. On a vu que pour beaucoup de Français, il a respecté la moitié de son programme, c'est-à-dire ni de gauche. Et il a pas su justement incarner ce qu'on avait mis en lui, en tout cas ce qu'une bonne partie des Français avait mis en lui. Aujourd'hui, l'extrême-centre représente un petit peu cet agrégat de gens dont on n'a pas l'impression qu'ils ont une grande colonne vertébrale, qui peuvent aller un petit peu plus à droite ou un petit peu plus à gauche, et qui représentent finalement aujourd'hui la suite de la Macronie, un peu l'inertie et justement aucune vision pour la suite du pays. Et je ne suis pas venu ici pour me faire défenseur de LFI.

0: dont je ne suis pas le plus grand fan, mais au niveau de la forme, il faut bien le reconnaître que si Mélenchon est une grosse personnalité, il se voit aussi comme un facilitateur vers son programme et renvoie toujours à son programme. Ses lieutenants renvoient au programme, ils sont très très fiers de ce qu'ils ont mis en avant, de la vision, et je ne connais aucun autre parti qui a mis à ce point en avant un programme chiffré et carré auprès de ses militants. En tout cas, je ne dis pas que les autres partis n'avaient pas de programme, mais en tout cas, je ne connais pas d'autres bases militantes aussi fortes que celle de LFI aujourd'hui, qui soient capables de représenter leur vision et de l'incarner. Est-ce que si vous voyez, je ne sais pas, les jeunes avec Édouard Philippe ou les personnes qui sont dans l'entourage de Raphaël Glucksmann, autant qu'on puisse aimer les personnalités et leur vision pour le pays et leur combat qu'ils ont su représenter à un moment, est-ce que vous êtes capable de les prendre en face, de regarder leurs militants et de leur demander quels sont leur programme? On ne connaît pas aujourd'hui leur programme.
1: Et pourquoi
0: programme.
1: N'en ont-ils pas, justement? Pourquoi n'ont-ils ni vision ni programme, père Bernard Bourdin? Comment l'expliquez-vous?
2: Ni vision ni
1: programme. Sinon, ça a l'air de considérer que l'élection est déjà jouée et que nous aurons en 2027 ce duel qui est plus ou moins prévisible, voulu, je ne sais pas, ou organisé entre un Jean-Luc Mélenchon et une Marine Le Pen.
2: Non. Je crois parce qu'ils se sont habitués à avoir une vision purement programmatique et dite sérieuse du politique, ou de l'action politique. Et être sérieux, ça veut dire savoir répondre aux problèmes de la réforme des retraites, qu'est-ce qu'on va faire l'éducation nationale pour nos jeunes, ce qui est autant de questions pertinentes. Tout ça est pertinent. Mais ça ne fait pas... c'est comme pour l'Europe, d'ailleurs. Ça ne symbolise rien. Ça ne nous rend compte en rien de ce qu'il y a derrière comme type de société que l'on veut.
1: Bah une France plus juste, quand même, pour Olivier Faure. Qu'est-ce que ça veut dire pour vous, une France plus juste?
2: Bah une France plus juste, mais ça, c'est le propos, c'est du rhapsodage. Vous imaginez un candidat PS qui dirait « je suis contre une France qui soit plus juste ».
0: Et puis il a répondu, il a dit « c'est des taxes », encore une fois.
2: Donc c'est évident, il ne va pas dire autre chose. Mais on voit bien que c'est du jargon. Ça ne veut rien dire. Hein. Par exemple, quand le général de Gaulle disait déjà à la fin de la guerre « et je suis pour un État juste et fort », concrètement, il avait ses idées. Bon, on arrive au programme de 44-45, et vous avez la sécurité sociale, le droit de vote des femmes, c'est concret, quoi. Là on voit un contenu. Il y a un État juste et fort, c'est pas pour eux, c'est pas des mots creux.
1: Mais qu'est-ce qui les empêche d'avoir ce contenu? Émile Ackermann, père Bernard Bourdin.
2: Parce que je pense qu'ils n'ont plus d'idées. En fait, ils n'ont plus de prise sur la société profonde. Ils n'ont plus de prise. Et avoir une prise sur la société profonde, c'est penser qu'on est devenu un démagogue, en quelque sorte. C'est un cercle vicieux qui est dangereux. Or, le RN, comme le LFI, à leur façon, selon des segments électoraux qui ne sont pas les mêmes non plus, hein, ils ont une prise sur la société profonde. Alors, on peut dire que ce sont des démagogues et tout ce qu'on voudra, mais là, on joue au chat à la souris. C'est-à-dire que si on veut qu'avoir une société... Si on refuse la démagogie, très bien, moi, je suis d'accord, mais ça ne veut pas dire avoir un discours froid, si vous voulez, qui ne correspond à rien, qui ne parle qu'à quelques gens, mais qui ne parle pas aux populaires, aux gens simples.
0: Aujourd'hui, la droite républicaine et le Parti socialiste font le pari, en fait, du raisonnable, c'est-à-dire du... parti de gouvernement, des gens qui sont capables de négocier, de parler économie et donc d'être à la table des grands pendant que, voilà, disent-ils, les autres sont les excités qui vont un petit peu faire des happenings mais sans véritable programme. Et en fait, la table s'est un petit peu retournée. Les gens ne font plus confiance à tous ces personnes qu'ils voient comme des bureaucrates et qui ne font que reprendre pour une grosse partie. Aujourd'hui, la droite républicaine, pour moi, s'est perdue. Elle aurait pu défendre, voilà, une forme de, par exemple, libéralisme économique, une forme de rupture avec la réforme de retraite. Elle aurait pu saisir la chance de poser des vraies questions, notamment le fait de baisser les retraites des boomers. Et elle a choisi plutôt d'aller sur le terrain encore de l'extrême droite et de ne parler que d'immigration, d'islam et de laïcité. Et c'est le choix qu'ont fait même certaines personnes qui sortent du PS. C'est très dommage. C'est-à-dire, on reprend les thèmes de l'extrême droite, on ressasse toujours les mêmes choses, on ne porte plus de nouvelles idées. Alors que quand on a un Mélenchon qui va parler de 6e République ou une Marine Le Pen qui va reparler de souveraineté, eh bien, forcément, les gens écoutent plus.
1: Mais, père Bernard Bourdin.
2: Oui, prenons l'exemple, justement, vous y faisiez déjà un peu allusion, en fait. Prenons l'exemple comme la patrie ou la nation. C'est un sujet sur lequel le RN s'est évidemment axé depuis très longtemps, dans sa version propre. On n'entend pas un discours positif sur le sujet venant, tiens, prenons d'Edouard Philippe. Comment voyez-vous donnez-nous une émotion patriotique, nationale, et qui ne soit pas purement émotionnelle, mais qui s'enracine dans une croyance, vous croyez dans ce pays, la France, etc. Et à partir de quoi, qu'est-ce que vous nous proposez concrètement, positivement, qui redonne cet élan national et qui le coordonne aussi d'ailleurs à un projet européen, c'est pas forcément anti-européen, mais comment voyez-vous la chose? Non, au lieu d'entendre ça, on entend, qu'est-ce qu'on entend? On entend, bon, je vais augmenter le salaire des enseignants, il n'est pas sûr qu'ils le fassent d'ailleurs, c'est des promesses très, très programmatiques qui supposent être budgétées, enfin, c'est des choses très concrètes et très...
1: Et catégorielles.
2: Et catégorielles, en plus très catégorielles, très peu sûres, et donc qui ne créent pas l'élan dont a besoin un pays.
1: Bonne question à poser, procurez-moi une émotion patriotique. C'est une question à poser à un homme politique, hein. C'est ce que je retiens de votre propos, Père Bernard Bourdin. Je voulais juste, Émile Ackermann, ce matin, Dominique Reynier, dans l'invité de la matinale, est venu nous parler de son étude, une vaste enquête, hein, sur l'élection présidentielle, et montrait par exemple que le vote musulman est très bien établi du côté de Jean-Luc Mélenchon, à hauteur de 72%, ce qui est très fort, c'est un vote massif établi. Et il soulignait, alors par ailleurs, chez les catholiques et les chrétiens, même s'il n'y a pas de surreprésentation, il y a une manière de considérer Marine Le Pen sous un regard un petit peu différent, peut-être qu'on est plus sensible au discours d'ordre. Qu'en est-il du vote juif, Émile Ackermann ?
0: Il faut bien savoir que le vote juif représente très très peu de choses, puisque sur les dizaines de millions de Français, 67, 68 millions de Français, il y aurait à peu près 500 000, certains disent plus, certains disent moins, 500 000 juifs en France. Donc il n'y a pas de vote communautaire très fort, et s'il y en avait, il peserait beaucoup beaucoup moins que d'autres. Donc il faut aussi séparer ce qu'on va appeler les personnes juives qui font partie de la communauté, donc on va dire organisée, donc qui fréquentent des endroits communautaires, et des personnes qui se définissent comme juives mais qui ne vont pas forcément fréquenter des endroits communautaires. On a vu quelque chose que personnellement je déplore, c'est-à-dire une poussée vers l'extrême droite, vers Reconquête, Zemmour et potentiellement aussi le Rassemblement National d'une partie de la communauté, voilà, des personnes qui fréquentent activement les communautés, parce que ces personnes notamment ont peur
1: par peur de l'antisémitisme.
0: Par peur de l'antisémitisme, et ils établissent, ils ont fait le calcul que ces personnalités seraient à même de les protéger. Je n'y crois personnellement pas du tout, et je ne partage pas ces calculs, mais par contre c'est vraiment quelque chose qu'on a vu, il y a eu un glissement depuis ces 30 dernières années de la communauté juive vers la droite, puis aujourd'hui l'extrême droite, qui est reliée à un sentiment d'abandon de la gauche, et qui, sous voilà, l'ombre du conflit israélo-palestinien et de la reconnaissance de la Palestine par Emmanuel Macron, et du fait que toute la gauche soit saisie justement de la cause palestinienne, eh bien la communauté juive, qui elle a tendance à être un petit peu plus pro-israélienne, eh bien c'est dirigé progressivement vers la droite.
1: Dans quelle proportion ?
0: Alors la proportion, elle est très difficile à savoir. Ce que je peux vous dire, c'est qu'on voit que dans les quartiers et dans les bureaux de vote les dernières années, les dernières élections, qu'elles soient législatives, européennes ou présidentielles, dans les bureaux de vote où il y a des grandes communautés juives, on a vu une surreprésentation, en tout cas, de la droite et l'extrême droite.
1: Alors l'élection présidentielle, évidemment, on en parle. C'est notre rentrée ce matin sur RCF Notre-Dame. Je voulais avoir un petit peu votre point de vue, votre appréciation sur ce que l'année en cours va réserver éventuellement comme, non pas comme surprise, mais ce que vous en attendez et ce que vous suivez particulièrement. C'est une question que je vous pose pour cette élection présidentielle qui s'achemine. Est-ce qu'il y a des points que vous estimez névralgiques qu'il va falloir regarder de très très près, Père Bernard Bourdin, vous qui êtes historien des idées, qui enseignez la philosophie politique à l'Institut catholique de Paris?
2: Ce qui est certain, c'est que, indépendamment de l'élection présidentielle, il y a une crise démocratique, c'est pas nouveau. Et donc l'élection présidentielle risque, c'est même évident, elle va prendre, mettre à jour cette crise démocratique. En tout cas, moi je le vois même dans l'Église, dans la communauté chrétienne, j'ai déjà des appels, des invitations pour intervenir. C'est-à-dire, alors c'est une question qu'on peut poser aussi à nos amis juifs. La question qui m'est déjà posée, c'est qu'est-ce qu'on peut attendre des chrétiens, de leur engagement dans une société de crise et de désengagement, de non-croyance dans la vie démocratique. Ça veut dire que quelles sont les ressources disponibles dans cette société pour que la démocratie puisse vivre ? Ça va être, à mon avis, une des grandes questions. Les ressources philosophiques, il devrait y en avoir, mais me paraissent assez évanescentes. Alors, on peut se tourner vers les traditions spirituelles, religieuses. Est-ce que vous avez des ressources à nous apporter ? Alors, du côté des chrétiens, bien sûr, ils vont m'inviter, ils vont me dire, vous avez des choses à... Qu'est-ce qu'on peut faire ?
1: Lesquelles, en deux mots ?
2: Et du côté juif, j'imagine...
1: Mais pour vous, Père, on posera la question à Émile Ackermann, mais pour vous ?
2: Pour moi, c'est... ce qui me paraît être fondamental dans une société de l'immédiateté, de réponse d'attente immédiate, ce que le christianisme peut apporter, ce sont des ressources de réinscription du politique dans l'action, dans la longue durée. Toute religion, toute tradition spirituelle s'inscrit dans la durée. Elle fonde une espérance dans la durée. Donc elle permet l'existence, une existence collective dans la durée. Et ça doit avoir un impact, à mon sens, politique et civique. Voilà ce que je répondrais. Est-ce que nous avons à faire ? Est-ce que le politique n'est plus qu'une donnée émotionnelle immédiate ou rationnelle technique, c'est tout ? Ou est-ce qu'au contraire, on peut lui apporter des ressources qu'il réinscrive dans la durée ? Voilà ma réponse du côté chrétien, mais je suis pas loin de penser que nous sommes d'accord sur...
1: Le rapport au temps essentiel, Émile Ackermann, pour vous.
0: Oui, en un mot, bien que je sois d'accord avec ce qu'a dit mon interlocuteur, ce que je rajouterais, c'est qu'il y a quelque chose d'assez intéressant, qui est que dans la tradition juive, le mot « charité » n'existe pas, c'est le mot « tzedaka » qu'on partage d'ailleurs avec nos amis musulmans, et c'est un mot qui veut dire « justice ». Et je pense qu'une partie...
1: voilà, la France plus juste.
0: Exactement. Mais la justice, comme quelque chose d'obligatoire, d'absolu et aussi d'individuel. C'est-à-dire que de ne pas attendre non plus le fait que la justice soit. De ne pas attendre non plus que la justice soit déléguée à quelqu'un d'autre. C'est l'action aussi individuelle qui va primer, la responsabilité individuelle et la somme de toutes ces responsabilités individuelles forme une société.
1: Et c'est-à-dire qu'il y a un critère selon lequel on peut dire, sous l'œil de la justice, je peux être plus ou moins favorable à telle ou telle option politique ?
0: Je pense qu'en tout cas, c'est un des buts de la religion, en tout cas, quelle que soit la religion, c'est d'avoir un prisme, de revoir la réalité à travers un prisme et de se demander si les choses qu'on va voir, les mesures qui vont être proposées, sont en accord avec nos valeurs, avec ce qu'on perçoit. Et de ne pas tomber juste dans un conservatisme pur ou un progressisme absolu, mais de faire un tri bienveillant envers les mesures qui seront proposées. Et la question que je me poserai devant chaque candidat et devant chaque mesure, ce sera est-ce que ça amène plus de tzedaka, plus de justice dans ce monde, ou est-ce qu'au contraire, on s'en éloigne ?
1: Merci beaucoup à tous les deux. Merci Émile Ackermann, rabbin, formateur à la lutte contre l'antisémitisme et essayiste. Merci également au père Bernard Bourdin, dominicain, professeur de philosophie politique à l'Institut catholique de Paris.
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1: Dans la nouvelle langue contemporaine, le terme d'appropriation culturelle est très négatif. Il renvoie à l'exploitation commerciale d'une culture dominée. C'est le contraire de l'assimilation, de l'acculturation, du fait de se laisser transformer au contact d'une autre société. L'histoire de Jean-Étienne Leclerc chez les Indiens montre à quel point les Européens n'étaient pas voués à exploiter ni à servir les autres peuples. Délibérément, l'exemple que j'ai choisi ce matin n'est pas lié à l'évangélisation par les missionnaires des coins les plus reculés de la planète. Des pages héroïques de l'histoire de l'Église se sont écrites là-dessus, si l'on songe par exemple, à un Damien de Molokai parti soigner les lépreux aux îles Hawaï. Non, l'histoire que l'on va raconter ce matin, celle donc de Jean-Étienne Leclerc, est celle d'un soldat français né en 1752 qui rejoint les Indiens de la nation Creeks vers 1776 dans l'actuel Alabama et qui ne va pas se contenter de vivre parmi eux. Il va apprendre leur langue, adopter leurs coutumes, épouser une femme Creek et devenir aussi un chef de guerre, ce qui paraît tout à fait incroyable. Bonjour Christian Buchet.
7: Bonjour, bonjour à tous.
1: Ça s'appelle donc « Grand chef de guerre chez les Creeks » publié chez Perrin. Je rappelle que vous êtes historien, géopolitologue et également ancien secrétaire général du Grenelle de la mer, membre de l'Académie de marine. Alors ce Jean-Étienne Leclerc n'est pas si connu que ça.
7: Complètement inconnu. C'est une amie archiviste qui me dit un jour, écoute, je suis tombé sur un dossier bizarre. Quelqu'un qui est général d'Empire, mais qui visiblement est un déserteur, il était promu d'un coup. Bon, donc je me suis posé la question, est-ce que c'est un affabulateur? Georges Six, le grand spécialiste qui a fait un dictionnaire des généraux et des maréchaux de l'Empire, le cite, mais il y a trois lignes, et j'ai trouvé son dossier militaire. Alors, c'est un personnage hors du commun. Le gars quitte son régiment précipitamment comme le simple troufion, il doit avoir une sale histoire derrière lui. Il prend le premier bateau qu'il trouve, il l'emmène en Norvège, il fait trop froid là-bas. Donc il part dans ce qu'on appelle les 13 colonies, parce que nous sommes avant, bien sûr, la guerre d'indépendance. Oh, il ne trouve pas les Américains très sympathiques. Et puis d'ailleurs, cet antagonisme entre les Whigs, les Tories, tout ça, ça lui semble brut de décoffrage. Et vu qu'il ne trouve pas les Américains très sympas, tout au moins au niveau de l'administration, c'est déjà un peu contemporain, vous voyez. Et vu que les Américains européens, en quelque sorte, disent pic-pong des Indiens, il se dit, ils doivent être marrants, ceux-là. Et donc le voilà qui part droit devant, il franchit les lignes et il finit par être recueilli, tombé sur les Indiens Creeks. Alors c'est quoi ces Indiens Creeks? C'est en fait la plus puissante confédération des Indiens d'Amérique. En gros, c'est la Grande Louisiane. Mais attendez, pas la Louisiane aujourd'hui, c'est l'équivalent de 7 États des actuels États-Unis. Ça va en fait du Canada français jusqu'au golfe du Mississippi. Et puis de fil en aiguille, grâce aux amours, parce qu'il réussit à épouser la sœur du chef suprême, et vu que c'est un militaire, il apprend aux Indiens Creeks l'art de la guerre européenne. Et donc le voilà petit à petit promu le grand chef de guerre des Indiens de cette puissante confédération.
1: Mais comment, Christian Buchet, comment a-t-il réussi à ce point se faire adopter par une tribu indienne quand on vient d'Europe?
7: Alors, ça va prendre un certain temps, là je télescope un petit peu, parce que ça va s'étendre sur 25 ans. D'abord parce que le grand chef suprême des Indiens Creeks, l'Estachaco comme on dit, c'est un certain Mac Gillivray qui est un sang mêlé, donc il parle la même langue si vous voulez, et puis il y a l'entremise de la sœur, et puis surtout il a l'art de la guerre. Autant le grand chef suprême si vous voulez, c'est un politique, qui a peur des coups de feu, qui a peur des flèches, autant lui, c'est le soldat. Alors, bien sûr, il n'est pas promu d'entrée. Il va d'abord avoir la petite médecine de guerre, il va devoir avoir des scalps. Alors, nous affolons pas un scalp, ça équivaut, sur les champs de bataille européens, à prendre un drapeau, hein, et un jeune guerrier, pour pouvoir quitter le logis de sa mère, la tente de sa mère, doit avoir 7 scalps. Donc il y a toute une hiérarchie. Il devient petit chef de guerre, puis après le grand chef de guerre. Alors il raconte un peu toutes ces cérémonies. Et c'est lui, pendant 20 ans, qui va conduire, sur la voie du succès, tous ces Indiens correspondant à le feu, la Louisiane. Alors il va jouer un rôle politique.
1: Et donc contre les Européens.
7: Alors, d'abord, dans un premier temps, contre les Anglais, parce qu'arrive la guerre d'indépendance américaine, il va pousser les Indiens Creeks à s'allier aux Américains contre les Anglais. Il est quand même français, hein. D'ailleurs, sa tante, il l'appelle le Petit Paris. Bon, et puis d'ailleurs, George Washington, lui, sera reconnaissant, puisqu'il va lui offrir les épaulettes de Lafayette, qu'il va s'acharner à porter lors de son retour en France. Mais le personnage est tout à fait étonnant, parce qu'il raconte comment il a parcouru toute cette Amérique du Nord, il raconte la vie, les mœurs des habitants de l'époque. C'est quelqu'un qui est quasiment analphabète. Il dicte son journal que je publie, c'est vraiment son journal. C'est pas un ethnologue, parce que d'abord, il s'exprime pas comme un ethnologue, on le comprend. On le comprend facilement, et puis c'est truffé d'aventures. Il va même jusqu'à raconter qu'il est violé par des Indiennes Creeks. Enfin, il raconte tout un tas de trucs. Il est pas dans le politiquement correct, mais c'est ça qui est relativement savoureux. Il vous raconte qu'il y a certaines tribus qu'il appelle les craqueurs ou les gaugeurs, où il constate que toute la population est complètement borgne. Bon, et il apprend que il n'y a pas Internet, il n'y a pas notre radio, bien évidemment, ni quoi que ce soit. Il se laisse pousser les ongles, et pour bien se les durcir, ils mettent une espèce de graisse qu'ils vont cuire au feu, et ils passent leur journée, en quelque sorte, à se battre. Il va découvrir les cavernes des anciens pour refaire toute cette histoire. Et puis, si vous voulez, le personnage est intéressant parce que notre déserteur, qui finit Tastanégis, ce qui veut dire le grand chef de guerre des Indiens Creeks, il apprend que le général consul qui s'appelle Napoléon Bonaparte a un grand projet nord-américain. Alors ça, on l'ignore complètement parce qu'on résume Napoléon en disant « Il a vendu notre Louisiane en 1803 ». Oui, c'est vrai, mais c'est beaucoup plus compliqué. Et j'ai découvert qu'il y avait réellement un projet français de reconstituer un empire d'Amérique contre les Britanniques, bien sûr. Qu'est-ce qui s'est passé ?
1: Quel était-il ce projet, justement, Christian Michel ? Alors, pourquoi a-t-il échoué ?
7: Alors, la Louisiane, la France la perd en 1763, au terme du traité de Paris. On a forcé les Espagnols à venir de l'autre côté.
1: Il y a eu le traité de Fontainebleau, juste avant, 1762, mais... 62 et 63.
7: C'est vraiment le traité de Paris de 63. Donc, on
1: Louis XV.
7: La rive droite, si vous voulez, en regardant vers le sud aux Espagnols, les Anglais prennent la rive gauche, si vous voulez, sauf qu'on veut reconstituer cet empire d'Amérique. Et il y a des négociations secrètes qui aboutissent au traité avec l'Espagne, qui aboutissent au traité de Saint-Ildefonse en 1795, où la France récupère la partie espagnole de la Louisiane. Alors bien sûr, on va la vendre en 1803. Pourquoi ? Qu'est-ce qui se passe entre 1795 et 1803 ? On veut reconstituer cet empire d'Amérique. Napoléon a cette bonne idée, c'est ouvrir un second front contre l'Angleterre. Mais ce qui va se passer, pour tenir en Louisiane, il faut que nous ayons une base arrière. Une base arrière navale, par définition. C'est Saint-Domingue. Mais vous avez la révolte de Toussaint-Louverture. Peu importe, Napoléon envoie son beau-frère, un autre Leclerc. Il y a beaucoup de Leclerc, si vous voulez. C'est un échec complet à la suite d'un désastre sanitaire. C'est une catastrophe, c'est la fièvre jaune. Et en dépit de ces 30 000 hommes envoyés, si vous voulez, à Saint-Domingue, vu que c'est un échec, Napoléon se dit, bon, bah, c'est foutu, je ne peux pas conserver la Louisiane. Donc, mieux vaut la vendre, parce que effectivement, ça me donnera des sous pour mes canons, la poudre dont j'ai bien besoin en Europe. Mais si c'était que ça, ce serait un bon calcul d'un empereur digne d'un bon élève d'HEC. J'ai vu la documentation, c'est beaucoup plus futé que ça. C'est là où on voit le génie stratégique de l'homme. Il se dit, si nous, Français, nous dégageons, en vendant la Louisiane, ça me fera de l'argent en plus, les Anglais et les Américains vont se trouver face à face. Ils vont se taper dessus. Ça va m'ouvrir un autre front. Le père Wellington, je ne vais pas devoir le rencontrer dans les plaines de Flandre, mais dans les plaines d'Abraham. Et vérifiez bien, vous avez bien une guerre anglo-américaine en 1812. C'était ça le second front. Oui, c'est absolument génial, sauf que les deux protagonistes parlent anglais, donc bien évidemment, ils se mettent vite d'accord. Et donc, qu'est-ce qui va se passer ? Lorsqu'il entend parler notre Joseph-Antoine Leclerc, notre chef, grand chef de guerre indien, lorsqu'il entend parler du projet américain de Napoléon, il se dit « Mais je suis le numéro 2 des Indiens d'Amérique. Je vais apporter à Napoléon Bonaparte officiellement l'alliance des Creeks. » Et le voilà qui rencontre notre ambassadeur à Boston, le voilà qu'on le fait revenir en France, le voilà qui rencontre le ministre des Affaires étrangères qui combat Cérès, il apporte donc cette alliance des Indiens Creeks, et lui, le déserteur, qui est parti précipitamment, le voilà promu d'un coup général d'empire.
1: Alors justement, Christian Michel, c'est un petit peu le Bonaparte, ou ça aurait pu être le Bonaparte américain ?
7: Absolument. Sauf qu'il ne repartira jamais en Amérique. Pourquoi ? Parce que le projet américain s'est effondré. 1803, on a vendu la Louisiane. Donc il va rester en France, bon, en tant que général d'Empire, lui le déserteur. Et puis malheureusement, 1814, c'est la fameuse campagne de France. Tous les alliés arrivent sur nous. Et il va reprendre du service en combattant les Cosaques. Et figurez-vous qu'il va combattre les Cosaques, lui qui a initié les Indiens Creeks aux méthodes de guerre européennes. Cette fois-ci, c'est l'envers du décor. Il va se servir des méthodes de guerre indiennes pour lutter contre les Cosaques. Et d'ailleurs, la presse locale nous dit qu'il provoque plus d'émoi dans son propre camp, effectivement, que chez les Cosaques. Un personnage totalement hors du commun qui a joué un rôle, qui va s'acharner, donc je vous le disais, à porter les épaulettes du général Lafayette, même si c'est plus du tout le même décor. Mais vraiment, sa vision qu'il a de l'Amérique, cette description de cette Amérique dans le dernier tiers du XVIIIe siècle, c'est quelque chose qu'on n'avait pas, si vous voulez, de manière aussi directe, par un acteur engagé. Il raconte un petit peu comment on fabrique cette médecine de guerre. C'est ce qu'on appellerait chez Astérix la potion magique. Il raconte, si vous voulez, comment on peut tromper l'ennemi, comment les Indiens marchent. On voit ça chez Peter Pan, d'ailleurs, Walt Disney était très bien renseigné. Les Indiens marchent en file indienne, par définition. Le but, c'est quoi ? C'est qu'on cache son nombre de troupes à l'ennemi. Puisque finalement, chacun marche dans un pan, on ne sait pas si un seul homme ou une foule. Et puis d'ailleurs, le dernier Indien s'acharne à mettre de la pelouse ou, quelque chose qui y ressemble pour bien montrer qu'on est passé par là. Donc il explique toute la terminologie indienne Et c'est donc un personnage qui est un acteur tout à fait étonnant, et ça valait vraiment le coup de rêver à sa suite, quoi.
1: Mais quand on dit, Christian Buchet, qu'il a importé l'art de la guerre européen chez les Indiens, il ne les a pas fait combattre en bataille rangée, par exemple.
7: Non, mais il a contribué, si vous voulez, à développer une certaine tactique, des opérations préétablies, alors que les Indiens ils partaient, je dirais, non pas fleurs au fusil, mais flèches, si vous voulez, à l'arc directement sur les Anglais. Il a adopté toute une stratégie, parce qu'encore une fois, elle était adaptée à la guerre de mouvement, qui n'était pas la vision classique des Indiens.
1: Et ça, c'est le principal apport donc, de ce général français tout à fait méconnu aux
7: Déserteur
1: Amériques.
7: Déserteur français qui devient général d'Empire.
1: Mais... Et qui devient général d'Empire. Est-il, 250 ans après la déclaration d'indépendance américaine, on sait que cette année est aussi l'anniversaire de cet événement fondateur, est-ce qu'il est connu aux États-Unis? Est-ce qu'il y a une évocation de son histoire aux
7: Absolument.
1: États-Unis ou dans cette grande Louisiane, de ce grand bassin du Mississippi?
7: Absolument inconnu. J'ai eu quelques contacts. Visiblement, il a beaucoup de descendants. Parce que, bon, visiblement, il s'est beaucoup promené. Je ne suis pas sûr qu'il ait été tout le temps au foyer dans son petit Paris avec la femme du chef suprême. Donc, il a un certain nombre de descendants, mais c'est quelqu'un qui est totalement méconnu, effectivement. Chez nous, que... Et encore une fois, le débat au départ, c'est de savoir est-ce que c'est un affabulateur ou pas. Non, j'ai bien trouvé au SHD, le Service historique de la Défense, son dossier militaire dont tout est parfaitement attesté.
1: Et qui documente les choses de manière extrêmement précise.
7: Hein. Absolument. C'est l'un des deux généraux d'Empire nommés à ce titre sans être passé par la voie classique, parce que ce sont des aventuriers purs et durs.
1: Qu'est-ce que cela inspire, vous inspire, Christian Buchet, au regard de... Ce rapprochement entre les peuples, la rencontre de l'autre, la capacité à s'inculturer. Aujourd'hui, on parle beaucoup d'intégration, de choses qui sont souvent assez, comment dirais-je, sensibles hein, dans l'esprit de l'opinion. Que nous apprend-il sur cette capacité à se rapprocher, à s'intégrer dans d'autres cultures?
7: Alors, c'est un fait qu'il s'est intégré. Par contre, soyons très honnêtes, nous sommes au XVIIIe siècle, c'est pas du tout quelque chose qui est perçu comme tel. Non, c'est, je dirais, de manière, par un effet miroir... Il n'aime pas les Américains, il a donc un a priori positif vis-à-vis de ces Indiens qui lui rendent bien. Et ce qui est tout à fait intéressant, c'est sa stupeur de constater à quel point les Indiens vivent en harmonie avec la nature. Il décrit les médecines utilisées, à quel point cela fonctionne, lui-même d'ailleurs va en bénéficier. L'harmonie profonde dans cette Amérique, je dirais quasiment inviolée, encore quasiment, j'allais dire, par l'homme blanc, même s'il s'agit de métis les concernant, c'est ce rapport profond avec la nature qui le surprend. Parce que nous ne sommes pas déjà en harmonie avec la nature en France au XVIIIe siècle. Et donc c'est un éveil profond dont il se fait lui-même l'écho avec tout l'étonnement, si vous voulez, toute la surprise. Si vous voulez, ce n'est pas un esprit analytique ni scientifique, mais c'est la passion qui l'emporte à tout moment. Et puis que d'aventures personnelles, il rentre dans le détail, je ne vais pas vous rentrer dans les affaires croustillantes, mais vous ne serez pas déçus non plus.
1: Dernière question, Christian Buchet. Est-il honoré par la nation Creeks actuelle?
7: Non. Alors j'ai eu la chance d'être invité par les Indiens Creeks. Il m'a valu de chasser l'alligator dans les bayous noirs près de la Nouvelle-Orléans. Non, c'est pas quelqu'un qui est très connu parce que je dirais il y a toujours des Creeks, même s'il y a différents noms, etc. Mais ils n'ont pas cette connaissance. Ils n'ont pas cette connaissance, ils ont la connaissance des anciens à travers les cavernes de la rivière Rouge que j'ai réussi à localiser. Malheureusement, je dirais, ces cavernes étaient emportées par le déplacement du lit du fleuve. Donc non, c'est vraiment un grand inconnu. C'est la première fois dans ma longue carrière d'historien que je tombe sur un tel énergumène, si vous voulez, qui a joué un tel rôle et qui a un regard neuf et qui a un regard, je dirais, avec 500 mots. Vous voyez, ça fait penser au président actuel des États-Unis. Mais c'est pratique quand même parce que ça permet de bien le comprendre et d'en profiter pleinement et de savourer ce qu'il raconte.
1: Merci de nous en avoir parlé. Christian Buchet, historien, l'incroyable destin donc de Jean-Étienne Leclerc, devenu chef de guerre chez les Indiens Creeks, grand chef de guerre,
7: grand chef de guerre
1: chez les Creeks aux éditions Perrin. Vous êtes historien, membre de l'Académie de Marine, ancien secrétaire général du Grenelle de la Mer.
7: Et prof à l'Institut catholique de Paris.
1: Bien sûr, prof à l'ICP. À bientôt, Christian Buchet. Bonjour, Mathieu Gormand.
8: Bonjour, Louis. Bonjour à toutes et à tous. C'est la rentrée scolaire, rentrée des classes pour RCF Notre-Dame. Ravi de vous retrouver pour le 10-12. Ça démarre dans un instant avec plein de surprises. À tout de suite.
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1: J-1 avant la rentrée scolaire de millions d'élèves et certaines écoles ont déjà tiré les leçons de cet été caniculaire. À Langeais, par exemple, l'école Henri Pelet a investi dans 30 climatiseurs et dans des films anti-chaleur sur les 200 fenêtres de l'établissement. Et puis en plus du PS à Blois, l'UDI a aussi organisé ce week-end ses universités d'été et a choisi Vendôme. Dans un discours, l'ex-député européen Jean-Louis Borloo a déploré un État et une administration embolisée et souhaite une France qui s'inspire du modèle sportif.
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0: Il est 10h sur RCF Notre-Dame. Ravi de retrouver Clara Bivlacqua pour les infos. Bonjour chère Clara.
1: Bonjour Melchior.
0: Et dans l'actualité, c'est évidemment cette rentrée scolaire. Ce sera demain pour 12 millions d'élèves. Les absences de professeurs au collège et lycée seront marginales.
1: Et oui, pour la rentrée, c'est ce qu'assure le ministre de l'Éducation nationale ce matin sur France Inter. Mais aujourd'hui, ce sont les enseignants qui font leur pré-rentrée. Ils sont un peu plus de 850 000 et certains outils ne fonctionnent toujours pas après cette cyberattaque d'ampleur. Cet été, les hackers ont volé les données de plusieurs dizaines de milliers d'enseignants, mais aussi d'élèves. Un lundi studieux aussi pour le Premier ministre. Sébastien Lecornu réunit son gouvernement au grand complet après avoir réaffirmé ne pas souhaiter se présenter à l'élection présidentielle. Il se lance maintenant dans la préparation du budget 2026 qui doit être débattu en octobre. Cela faisait un mois que les États-Unis n'avaient pas frappé l'Iran. De nouvelles attaques ces dernières heures. Téhéran a répliqué en visant des cibles américaines en Jordanie et aux Émirats. De la légitime défense, clament les gardiens de la Révolution ce matin. Une guerre qui a fait flamber le prix des carburants à la pompe, mais aussi la facture de ceux qui cuisinent et se chauffent au gaz. Et le prix repère de vente du gaz va poursuivre sa hausse. Une nouvelle augmentation de 5,6% est prévue demain. Les recherches sont suspendues depuis hier soir, alors que deux marins français sont toujours portés disparus après le naufrage de leur navire au large de l'Angleterre. Le bateau de pêche a chaviré samedi en fin de journée. Un chalutier a pu récupérer seulement 3 des 5 membres de l'équipage. Le Népal commence aujourd'hui à enterrer les victimes de la crue dévastatrice et un bilan qui continue de s'alourdir. Plus de 900 morts et 4000 personnes restent portées disparues, dont 4 Français, 5 jours après cette immense coulée de boue.
0: Merci beaucoup Clara Bévilacqua et à demain dans la matinale de 6h30 à 10h.
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0: Bonjour à toutes et à tous, très heureux de vous retrouver pour une nouvelle saison sur RCF Notre-Dame. Et cette année, on change un peu de formule. À partir d'aujourd'hui, vous avez rendez-vous chaque matin avec le 10-12, 2h pour regarder l'actualité autrement, pour essayer de faire un pas de côté et surtout prendre le temps d'écouter, de comprendre et de discuter avec des invités, bien sûr, des éditorialistes, mais aussi des personnalités, des voix que vous allez découvrir tout au long de la semaine. Et pour cette grande première, nous avons la chance de passer une heure avec un grand écrivain. Il a reçu le prix Goncourt en 1985, il a écrit des romans, des récits et même des chansons. Et puis il porte sur notre époque un regard qui, je crois, ne laisse pas tout à fait indifférent et qui va nous faire du bien. Yann Kefelec sera mon invité à partir de 10h30 et ce sera le cas, écoutez bien, tous les lundis. Et ce moment sera aussi le vôtre puisque vous pourrez venir à l'antenne, lui poser toutes vos questions et tout simplement, si vous avez envie de discuter avec lui, le standard est ouvert, on vous attend au 01 56 56 44 44. 01 56 56 44 44. Je prends un peu d'avance. À 11h30, on changera complètement d'univers. Vous retrouverez Marie-Ange de Montesquieu pour un nouveau rendez-vous dans ce 10-12. Et Dieu dans tout ça. Bonjour Marie-Ange.
3: Bonjour Melchior. Vous avez encore la plage au fond des yeux. C'est ça qui vous donne un air très guiré ce matin.
0: Eh ben écoutez, dire, c'est Melchior, la rentrée, donc ça fait plaisir.
3: Ça respire la joie. Hein.
0: C'est gentil. Et ça respire à la joie avec vous à 11h30.
3: Bah oui, il y a Dieu dans tout ça. Cette beauté universelle. Eh bien, je poserai la question à mon invité, c'est une première également, et dans tout ça, j'aurai la joie d'avoir pour la première émission de la saison Christophe Médici, qui est un fou de Dieu, un fou d'IA surtout, un fou de Dieu, on va voir sous quelle forme justement dans cette émission, et dans tout ça, ce sera le concept de l'émission, tous les jours à 11h30, pendant 28 minutes.
0: Alors à tout à l'heure, Marie-Ange, et en à direct sur RCF Notre-Dame. Et chaque matin dans ce 10-12, ça aussi c'est une nouveauté, nous recevons un invité pour décrypter l'actualité, prendre un peu de hauteur et comprendre surtout ce qui se joue derrière les événements. Aujourd'hui on revient sur cet été 2026, marqué par plusieurs vagues de chaleur en quelques semaines, des températures qui dépassent les 40 degrés, des restrictions d'eau, des sols très secs et des incendies qui gagnent du terrain. Alors quand l'eau manque, c'est l'agriculture qui est en première ligne. Quand les sols sont secs, le risque d'incendie augmente. Et quand les épisodes de chaleur se répètent, ce sont aussi les infrastructures, les entreprises, les villes et notre manière de travailler qui sont mises à l'épreuve. Est-ce que nous sommes en train de nous habituer à ce qui était de l'ordre de l'extraordinaire ? Et comment organiser cette adaptation de nos territoires et de notre économie à ce nouveau climat. On en parle avec Mathilde Boitias. Bonjour Mathilde.
4: Bonjour, ravie d'être avec vous.
0: Avec grand plaisir, bienvenue sur RCF Notre-Dame. Heureux de démarrer l'année avec vous. Vous êtes agronome spécialisée en sciences économiques et sociales. Vous êtes directrice de la Fabrique écologique. C'est un think tank qui réunit des experts de l'écologie de toutes les sensibilités politiques et d'horizons divers. Juillet 2026 a donc été le mois le plus chaud jamais enregistré en France depuis 1900, avec une température moyenne de presque 25 degrés. Juin avait déjà battu son propre record. 72 départements placés en vigilance rouge canicule, ça aussi c'est quand même assez extraordinaire. Comment, Mathilde Boitias, vous avez vécu cet été 2026 ?
4: Ben, cet été, je l'ai vécu comme tout le monde, dans la grosse chaleur. Et effectivement, c'est pas moi personnellement, j'en ai pas personnellement souffert, mais bon, c'est un signal d'alerte de plus de l'évolution de la situation, de notre climat, parce que c'est quand même très particulier, ça a commencé très tôt. Il y a eu aussi la troisième canicule qui a été peut-être moins forte, mais qui a duré très très longtemps. Et puis surtout, on a vécu ça tous dans notre corps, dans notre vie quotidienne, pendant longtemps. Et puis on a vu aussi les conséquences qui sont quand même assez effrayantes. Il y a eu presque 100 000 hectares brûlés. Ça a atteint des régions qui étaient peu atteintes jusque-là, dont la forêt de Fontainebleau, la Bretagne, etc. Il y a eu 40 000 personnes privées d'eau, 10 millions d'animaux d'élevage qui sont morts. Des récoltes qui baissent, les gens ont tous souffert de la chaleur, oui. les enfants dans les écoles, voilà, donc c'est là il faut se dire bon, ça y est, là les choses sont matérialisées, oui. C'est pas des prévisions et il faut agir maintenant.
0: C'est pas des prévisions, mais à côté de ça, on a tendance à dire que ce sont des événements exceptionnels. J'ai l'impression quand même, Mathilde Boitias, que ce changement climatique est en train de rendre l'exceptionnel tout à fait banal.
4: Oui, alors effectivement, il y a une habituation, je lisais un article dans Le Monde hier qui disait qu'au bout de 5 ans, les gens, ce qui leur paraissait anormal commence à leur paraître normal. Parce que on est fait de telle sorte qu'on est programmé pour essayer de s'habituer à ce qu'on vit et pour survivre. Mais n'empêche que même si ça devient normal, ça va être très difficile à vivre. C'est-à-dire qu'il y aura, dans les années qui viennent, pas forcément tous les ans, l'été prochain sera probablement plus... moins chaud que celui-là, mais les étés très très chauds vont être de plus en plus fréquents et les températures de 50 degrés vont arriver et ce sera quand même très dur à vivre.
0: Qu'est-ce qui vous fait dire ça, que l'été prochain sera peut-être moins chaud ?
4: J'ai entendu des climatologues, Jean Jouzel entre autres, qui disaient ça, qui disaient que l'évolution elle est sur le long terme, moyen et long terme, c'est-à-dire que c'est pas année après année, mais c'est les événements très chauds qui sont de plus en plus précoces, de plus en plus généralisé, de plus en plus long, de plus en plus chaud, de plus en plus fréquent et avec des conséquences de plus en plus graves et que ça devient une réalité qui est récurrente. Mmh. Voilà, et qui n'est pas une année exceptionnelle, ça devient fréquent.
0: Ce qui va être intéressant à regarder ensemble, Mathilde Boitias, je rappelle que vous êtes notre invitée sur RCF Notre-Dame. Première invitée de ce 10-12, c'est la rentrée bien sûr radiophonique pour nous toutes et tous. Et ce matin, on regarde dans le rétroviseur avec cet été 2026 qui a été vraiment marquant autour d'ailleurs de plusieurs domaines. Sur l'agriculture, par exemple, très concrètement, qu'est-ce que cet été change dans le quotidien des agriculteurs et évidemment de ce qui nous nourrit ?
4: Alors, ce qui change, c'est qu'il y a une perte importante des récoltes, en quantité et en qualité, qui est due à un changement complet du cycle météo, c'est-à-dire qu'il y a eu des pluies qui sont arrivées tôt au printemps, mais après la sécheresse est arrivée très tôt. Donc, par exemple, là, j'ai entendu dire qu'il y a des agriculteurs qui produisent du maïs, qui ont récolté début août. Ça ne s'est jamais vu dans certaines régions. Il y a donc, j'ai entendu, des agriculteurs qui font de la pomme de terre, des maraîchers. Enfin, il y a des tas de gens qui ont tout perdu ou qui ont perdu entre 25 et un quart et deux tiers de leur récolte et qui ont des plantes très basses. Donc des maraîchers, des gens en grande culture, des éleveurs. Par exemple, il n'y a plus d'herbe dans les prés. Donc les éleveurs ont déjà donné aux animaux des fourrages secs, du foin, des aliments, etc., des céréales, etc., qui sont réservés pour l'hiver, normalement. Donc, tout est perturbé et les gens vont devoir être accompagnés pour faire autrement.
0: Mais ça veut dire, très concrètement, Mathilde Boitias, que certaines productions agricoles françaises, en tout cas, vont peut-être disparaître ou en tout cas changer totalement leur manière de faire ?
4: Oui, il faudra sûrement adopter des plantes qui sont adaptées à des climats plus chauds et aussi qui sont moins consommatrices d'eau. Le maïs, c'est une plante tropicale au départ qui consomme beaucoup d'eau, et à un moment où il n'y en a pas, en été. Donc il faudra peut-être arrêter, voilà.
0: Peut-être arrêter. On va voir aussi dans un instant, Mathilde Boitias, d'un point de vue politique, qu'est-ce qui peut se faire pour s'adapter à ces étés comme celui qu'on a vécu cette année. Mathilde Boitias, vous êtes notre invitée jusqu'à 10h30 dans ce 10-12.
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0: Il est 10h10 et c'est une nouveauté également. C'est l'édito du 10-12 signé ce matin. Étienne Pépin, rédacteur en chef de RCF Notre-Dame. Bonjour mon cher Étienne.
5: Bonjour Melchior, bonjour à tous.
0: Ah c'est la rentrée. Alors déjà je vous souhaite une bonne rentrée radiophonique parce que ça fait toujours du bien de se le dire entre nous. Une rentrée assez impressionnante je pense pour RCF Notre-Dame avec des nouvelles voix, un nouvel habillage, un nouveau son. C'est la rentrée de tous les changements.
5: C'est une très belle rentrée depuis ce matin, 6h30, vous l'entendez. Un habillage nouveau, des nouveaux jingles, une musique, une sonorité un peu nouvelle qui accompagnera évidemment toutes nos émissions en direct de 6h30 jusqu'à 22h30. Et c'est ça justement la nouveauté de cette année avec Thierry Stenner, le directeur d'antenne. On a voulu vraiment que cette rentrée soit sous le signe de deux mots-clés. L'incarnation et l'animation. L'âme, on fait de la radio avec notre âme. Et en même temps, la radio, eh bien, c'est un média incarné par des voix qui viennent justement accompagner nos auditeurs en direct de 6h30 jusqu'à 22h30.
0: Ce premier mot, incarnation, qu'est-ce que ça veut dire pour vous ?
5: Eh bien, c'est un mot essentiel pour les chrétiens, hein, puisque voilà, dans la religion chrétienne, Dieu s'est fait homme dans la personne de Jésus. Dieu s'est incarné. Et donc, ce mot est un mot essentiel dans la foi des chrétiens, puisqu'il est le sens même de leur foi, de leur conviction profonde, que Dieu a partagé notre humanité et tout ce qu'on vit, à la fois de joyeux, d'espérance, mais aussi dans les difficultés de notre quotidien. Jésus, dans son époque, eh bien, voilà, il était confronté à des crises politiques. Et cette année, évidemment, sans que l'on puisse espérer des crises politiques, en tout cas, il y aura vraiment une bataille politique pour la présidentielle. Et c'est important que, justement, notre radio incarne ce qui se passe vraiment dans la société. Et donc ce mot incarnation, il est essentiel pour nous. Incarnation aussi à travers des voix réelles qui viennent parler directement à nos auditeurs, là où ils se trouvent chez eux, dans leur voiture, leur salle de bain, leur cuisine.
0: Et n'importe où.
5: Oui, partout, partout, on l'espère, partout.
0: Grâce à l'appli RCF Notre-Dame. L'autre mot, c'est animation.
5: Oui, parce que justement, on fait de la radio avec ce qu'on est profondément. Et ce qui respire dans notre âme, hein, animation, ça vient du mot âme. Et on ne fait pas de la radio sur RCF Notre-Dame comme partout ailleurs. Et avec Thierry Stenner, donc le directeur d'antenne, qui a voulu aussi qu'on positionne ce mot-clé animation, on a voulu que vraiment notre radio respire ce que l'on a dans l'âme, chacun avec sa personnalité, dans les différentes tranches de la journée, dans la matinale, la matinée, la mi-journée, l'après-midi, le soir. Voilà, ce sera véritablement une radio, une antenne animée, voilà, qui vivra de l'âme de ses animateurs.
0: Avec plein de surprises.
5: De très belles surprises, de grandes personnalités qui nous rejoignent, vous l'avez entendu ce matin, et on entendra tout au long de cette journée de très belles personnalités qui nous font l'amitié de nous rejoindre.
0: Merci beaucoup, Étienne Pépin, d'avoir inauguré cet édito du 10-12. Mathilde Boitias, vous êtes toujours avec nous. Je rappelle que vous êtes agronome spécialisée en sciences économiques et sociales, directrice de la Fabrique écologique. Peut-être une réaction sur ce que vous venez d'entendre de la part d'Étienne Pépin. La rentrée, qu'est-ce que ça représente pour vous, cette période de rentrée ?
4: C'est une période où on redémarre les activités. Et puis j'ai beaucoup apprécié cet édito qui, pour moi, parle à tout le monde et pas que aux chrétiens. Parce que justement, l'incarnation et l'animation, c'est ce qui fait que on va être engagé, qu'on va avoir du cœur à l'ouvrage, etc. Et puis que les choses ne vont pas être que, pensées, évoquées mentalement, mais vont aussi se concrétiser dans notre manière de faire. Et je pense que c'est que si on est incarné et animé qu'on a envie de faire les choses. Ce n'est pas des injonctions, on est vraiment... voilà, il faut y aller et on le fait avec cœur, avec âme, avec bonne volonté et avec vie.
0: Ça va être la rentrée politique également. On aura l'occasion d'en parler mercredi dans ce 10-12. Et si on parle de politique, évidemment, c'est lié à cet été qu'on a vécu. Le climat change, c'est une certitude. Mathilde Boitias, est-ce que la politique française change assez vite dans ce domaine ?
4: Je ne pense pas, mais la porte reste ouverte pour qu'elle change plus vite. Parce qu'effectivement, il y a vraiment urgence et puis il y a des questions de priorité. C'est-à-dire que là, au niveau politique, il y a un petit peu de chemin par rapport à ce changement climatique qui s'est concrétisé dans cet été vraiment alertant. C'est d'une part qu'il faut s'adapter à ce climat. Donc, il faut adapter les bâtiments, peut-être plus tard les horaires de travail, les cultures, etc. Et puis, il faut aussi éviter que le climat ne continue à se réchauffer trop vite pour que la situation ne devienne pas invivable et que nos territoires restent habitables. C'est vraiment la priorité. Donc, adapter nos conditions de vie et le territoire, mais également continuer à lutter contre le changement climatique et mettre en route vraiment cette transition.
0: Mais pour l'instant, on n'y est pas. On n'y est pas du tout.
4: On n'y est pas. C'est-à-dire qu'on a fait des choses.
0: On n'a même pas commencé.
4: Si, on a commencé. La France a réduit ses émissions de gaz à effet de serre, mais les gaz à effet de serre, c'est mondial. C'est-à-dire que certaines personnes disent tant que les grandes puissances, les États-Unis ne font rien, à quoi ça sert qu'on fasse quelque chose ? Mais en même temps, d'une part, tout ce que font certains va faire un petit effet boule de neige, va entraîner, quand certains vont voir qu'il y a des initiatives qui marchent, qui se font, ça ne peut qu'avoir un effet bénéfique. Et d'autre part, les gaz à effet de serre, c'est mondial. Donc, nous avons notre part à faire, faisons-la au maximum. Donc, il y a eu déjà des choses de fait, mais c'est totalement insuffisant et trop lent par rapport à l'ampleur et l'urgence du problème.
0: Ce qui va être compliqué, c'est aussi au niveau de l'agriculture, des restrictions d'eau. Comment arbitrer entre à la fois les besoins des agriculteurs, mais aussi de l'industrie, des habitants et bien sûr ceux des écosystèmes ?
4: Oui, c'est clair. Il y a forcément des conflits d'usage qui apparaissent, on le voit déjà. Mais je pense qu'il y a deux choses. Il y a, comme je vous disais, l'adaptation, c'est-à-dire qu'il va peut-être falloir réfléchir à des cultures moins gourmandes en eau, etc. On sait que le maïs, qui est une des cultures les plus demandeuses en eau, est quand même utilisé pour la nourriture des animaux et pour l'exportation. Et donc, il faut aussi, on le sait, changer notre régime alimentaire, consommer moins de viande, végétaliser notre assiette, etc. Et puis, deuxièmement, il faut complètement repenser le modèle agricole, pas que agricole d'ailleurs, mais aussi agricole. C'est-à-dire on ne peut pas réfléchir qu'à court terme. Il y a des manières de produire, l'agroécologie qui maintient une humidité dans les sols, une biodiversité et qui fait que les exploitations agricoles sont plus résilientes, robustes face à des événements climatiques extrêmes, etc. Mais ça nécessite d'accompagner les agriculteurs, de les former, etc. Et la loi agricole récemment votée ne va pas du tout dans ce sens.
0: C'est un retour en arrière pour vous, cette loi ?
4: Oui, c'est un retour.
0: On en a beaucoup parlé sur RCF Notre-Dame.
4: Oui, c'est-à-dire que cette loi a été présentée comme pour aider les agriculteurs qui sont face à des difficultés économiques, mais il n'y a rien qui est prévu concrètement pour les revenus des agriculteurs. C'est une petite minorité d'agriculteurs qui profitent déjà d'aides importantes de la PAC sur des grandes cultures, sur des grandes surfaces, qui va continuer à en profiter. Mais beaucoup d'agriculteurs, pour beaucoup, ça ne va pas du tout améliorer leurs problèmes de revenus. Et comme ça ne lutte pas contre le changement climatique et ça ne met pas en route cette transition agroécologique nécessaire, ça laisse prévoir que, en fait, le problème de fond n'est pas réglé. Et il faut avoir une vision beaucoup plus à long terme. Et il existe des solutions. L'INRAE les a, plein de gens les ont. Il existe des solutions. Et donc, il faut favoriser ces modes de production plus résilients, plus adaptés aux difficultés actuelles et qui vont être bénéfique sur le long terme, pour les écosystèmes, pour les sols, pour le climat et pour la santé aussi.
0: Ouais, parce qu'on a l'impression, quand on regarde la gestion en tout cas de cet été par l'État, alors comme vous l'avez dit, il y a déjà des choses qui sont faites, mais il n'y a pas un pilote derrière tout ça. Il n'y a pas de pilote, mais par contre on gère les crises les unes après les autres.
4: C'est ça, mais en fait, il faut avoir une vision de beaucoup plus long terme. Il y a des gens qui ont réclamé une sorte de je ne sais plus comment ça s'appelle, une espèce de grand plan d'adaptation climatique, etc. Enfin, il faut vraiment prendre la mesure et prioriser. Il y avait eu un rapport Pisani-Ferry, etc. Ils avaient chiffré la nécessaire transition écologique à 66 milliards d'euros par an en moyenne entre 2023 et 2030. Donc ça va nécessiter des investissements. Donc peut-être qu'il faut mettre moins d'argent dans l'IA et plus là-dedans. Oui. Mais il y a des choix à faire. C'est-à-dire que, oui, il y a des choix à faire et il y a des priorités. Il y a des priorités parce que c'est l'habitabilité de notre territoire et donc notre... Voilà, le fait qu'on va pouvoir continuer à vivre, qui est en jeu, c'est quand même sérieux.
0: Qui doit placer le curseur, Mathilde Boitias ? Vous parlez de priorité, qui doit définir ? Tiens, ça, c'est cette priorité.
4: Alors, des priorités, il y en a beaucoup. Il y a des priorités sociales, etc. Il y en a énormément, des priorités. Mais je pense qu'il y a deux choses. Il faut quand même avoir une vision globale, à long terme, à moyen et long terme. Et puis, il faut aussi favoriser des décisions locales pertinentes. Par exemple, il y avait un plan qui avait été, vous savez, dans la gestion de l'eau, il y a une gestion très décentralisée grâce aux agences de l'eau, et il y a des commissions locales multipartites qui se mettent d'accord sur un territoire. Et bien, il y avait eu, on appelle ça un SAGE, je ne me rappelle plus le sigle exact, en Ille-et-Vilaine, j'en ai parlé il n'y a pas longtemps avec les gens qui étaient dedans, qui s'étaient mis d'accord sur une gestion de l'eau locale, mais ça a été... interrompu par le gouvernement qui a dit plus aucune décision locale sur l'eau, etc., alors que c'était bénéfique pour tout le monde. Donc il faut laisser faire des choses localement bénéfiques, les soutenir, et puis il faut avoir une vision nationale. Par exemple, l'agriculture bio doit être beaucoup plus soutenue, mais également on doit obliger les supermarchés à baisser leurs marges sur les fruits et légumes bio.
0: Parce que vous avez le sentiment que les réponses, elles sont souvent trop locales, pas assez nationales. Par exemple, les restrictions décidées par les préfets, les arbitrages entre agriculture, l'eau potable, l'industrie, le tourisme, les écosystèmes.
4: Oui, c'est compliqué.
0: Il faut des décisions locales, mais il faut aussi un vrai coup de poing de la part.

0: voyez, dès cette rentrée politique.
1: Je pense qu'il faut un grand plan d'adaptation au changement climatique et également une grande action de lutte contre le changement climatique et pour la préservation de la biodiversité en travaillant sur vraiment les modes de production, dont l'agriculture.
0: Donc l'agriculture, par exemple.
1: L'agriculture, c'est quand même une priorité parce que l'agriculture, c'est ce qui nous nourrit. Et là, on va devoir importer plus encore qu'on importe aujourd'hui.
0: Sur la manière de vivre aussi ces étés, alors on a évoqué tout à l'heure, au début de cet entretien, Mathilde Boitias, les incendies. Là aussi, que pensez-vous de la réponse de l'État ?
1: Mais la réponse de l'État doit être plus importante. C'est ça qu'il va y avoir une manifestation des pompiers bientôt. On voit que les moyens n'ont pas été suffisants. Les moyens n'ont pas été suffisants parce qu'on a été confronté à des feux qui avaient une vitesse de...
0: Une intensité rare.
1: Une intensité rare, ce qu'on appelle des méga-feux, une vitesse de... En gros, des feux qui deviennent incontrôlables avec les... Comment s'appelle? Les pyro-cumulonimbus. Enfin, il se crée un espèce de microclimat au niveau du feu. Et c'est totalement incontrôlable. Donc, face à ça, il faut des moyens plus importants, des moyens de prévention, des moyens pour éteindre les incendies, peut-être des relais locaux. Je sais que les populations locales ont énormément fait. Je sais qu'il y a des gens qui ont critiqué certains arbitrages, mais je sais que aussi que les pompiers, etc., avaient des prix. Ben, on essaye de sauver des vies en priorité, donc parfois on laisse des biens et des forêts se détruire pour sauver des vies. Mais il faudrait qu'il y ait plus de moyens que ça, mais il faudrait aussi qu'il y ait beaucoup plus de prévention.
0: De prévention auprès de qui, d'après vous ? De la population ?
1: Auprès de tout le monde. Je ne suis pas spécialiste de ça, de la forêt et des incendies, mais je sais qu'il y a des méthodes qui font en sorte que, ben, d'une part, on maintienne une humidité. Il y a certaines plantes qui propagent moins le feu que d'autres. Plus on maintient une humidité dans le sol, moins le feu se propage. Moins l'air est sec, moins le feu se propage. Même s'il y a des déclencheurs qui peuvent être accidentels, enfin humains, le fait que ça se propage aussi vite, c'est lié au réchauffement climatique, à un sol très sec, à un air très sec, à une absence d'humidité, etc. Et donc, là, il y a de la prévention autant dans des bandes sans... Enfin, un peu dégagé pour que le feu s'arrête.
0: Des couloirs.
1: Il y a des pratiques traditionnelles qui existent de contre-feu, de trucs comme ça qui doivent être réapprises, etc. Il y a des gens qui savent et il faut faire se réunir, enfin, je sais pas, faire une commission exceptionnelle, faire se réunir des spécialistes et prendre des mesures. Il y a des tas de gens qui peuvent tout à fait mettre en place des plans précis, etc. Mais ça n'épargne pas un plan général de transition écologique. Ouais. Pour éviter que les conditions d'apparition de ces incendies se dégradent.
0: Il y a la réponse à court terme et la réponse à long terme.
1: Exactement.
0: Et on a du mal à penser long terme.
1: Absolument.
0: Par exemple, l'investissement pour acheter de nouveaux Canadair ou des choses comme ça, c'est une réponse à court terme. Mais repenser comment on fabrique nos forêts, c'est encore autre chose.
1: Par exemple, l'incendie dramatique en Gironde, il y a quand même 800 000 hectares de monoculture de pins. Qui est une culture, ce sont des résineux hyper inflammables, et ça, c'est depuis Napoléon, etc. Et donc, il faut peut-être repenser et faire moins des forêts en résine pure, en monoculture, etc. C'est tout un ensemble.
0: Ça, c'était pour les incendies. Parlons des canicules, j'allais dire la canicule, mais maintenant, il y a tellement de vagues de chaleur qu'on commence à s'y habituer. Malheureusement, on s'y habitue.
1: Malheureusement, on s'y habitue. Enfin, malheureusement et heureusement, c'est-à-dire que notre corps apprend à s'adapter aux conditions dans lesquelles il est, ce qui est finalement plutôt bien. Hein. Vous le voyez bien, si vous allez vivre dans un climat qui est différent du vôtre, beaucoup plus froid, beaucoup plus chaud, ça m'est arrivé, on s'habitue au bout d'un moment. Mais ça ne veut pas dire qu'il y a une certaine amnésie collective qui fait que, ben oui, dès que, voilà, là, ça y est, on a des orages qui se sont passés dans le Val-de-Marne, etc., des inondations qui reprennent, il suffit qu'on ait encore un coup de grêle, etc., les gens vont dire, ah bon, ben finalement, il n'y a pas tant de réchauffement que ça. Mais si, parce que ce n'est pas seulement un réchauffement, c'est un dérèglement climatique. Donc, excusez-moi, j'ai oublié la question.
0: On s'y habitue.
1: Oui, voilà. Mais... oui, la population s'y habitue un petit peu, mais je pense que ceux qui l'ont vécu vraiment de près, qui ont eu leur maison détruite, qui ont eu tous leurs moyens de vie, de production, leur ferme, etc., leur usine détruite, bah, eux, ils savent vraiment ce que c'est. Et je pense qu'il y a plein de bonne volonté dans notre pays qui sont prêts à faire des suggestions, travailler ensemble, etc. Il faut peut-être faire vivre aussi cette démocratie participative. Je veux dire, si l'État ne sait pas comment s'y prendre, il y a plein de gens...

0: mettre à contribution pour affiner des mesures qui vont être pertinentes.
1: Sur la canicule, justement, alors l'un des sujets qui a été évoqué cet été, c'était la climatisation, les volets, notamment dans les grandes villes. Là aussi, on a l'impression qu'on a du mal à prendre le train en route.
0: Oui, mais en fait, c'est un ensemble de choses. Certes, la climatisation, par exemple, c'est évident que dans des hôpitaux où il y a des personnes fragiles, d'ailleurs, souvent, c'est climatisé parce qu'il y a aussi des machines qui ne doivent pas être à trop haute température, mais voilà, il y a des environnements où c'est absolument nécessaire. Mais ça n'est pas la solution miracle à tout. Le mode de construction des habitations fait aussi que la température dedans y est plus ou moins supportable. Il y a maintenant, mais bon, on ne peut pas compter sur le neuf, parce que je sais qu'ils construisent des immeubles à Montpellier, etc., qui sont pensés de manière à avoir des courants d'air frais et à ce que l'intérieur soit assez frais, sans climatisation. Sauf que, on est obligé de penser à tout le parc existant. Mais je sais qu'il y a tout un travail qui se fait aussi sur la rénovation thermique. Donc, par exemple, le fait de remettre sur le circuit ce qu'on appelle des bouilloires thermiques, ça, c'est absolument scandaleux. Et donc, il faut être strict là-dessus. Donc, c'est plein de mesures à combiner. C'est aussi végétaliser les villes, végétaliser les cours d'école, lutter contre l'artificialisation des sols. Il y a plein de choses à faire.
1: On va continuer d'en parler encore dans un instant. Mathilde Boitias, vous êtes notre invitée actu sur RCF Notre-Dame. C'est un plaisir de vous entendre. Je rappelle que vous êtes agronome spécialisée en économie et en social. Et puis, vous êtes aussi directrice de la Fabrique écologique. Nous a rejoint en studio sur RCF Notre-Dame, Simon Tatrault. Bonjour Simon.
2: Bonjour Melchior, bonne rentrée.
1: Bonne rentrée à vous également. Merci d'être là et de passer une petite tête pour présenter un peu cette rentrée dans notre belle radio. On vous retrouve cet après-midi à partir de 16h.
2: Eh oui, je vais accompagner les auditeurs durant cette saison. Eh bien, en fin de journée, c'est le retour du travail. Alors le matin, on réveille avec Pierre-Hugues Dubois, ensuite on vous retrouve Melchior, et puis nous, à partir de 16h, c'est un petit peu l'évasion, la réflexion, et on va parler aussi d'actualité, évidemment, parce que l'actualité, oui, cette année, elle va être très politique. Vous avez entendu Nathanaël de Rinxin ce matin, qui a reçu Benoît Hamon. Eh bien, nous aurons Christophe Barbier durant toute cette saison, dans cette fin de journée, qui viendra nous faire un édito politique. Alors, on le fera rebondir, bien sûr, sur l'invité de Nathanaël de Rinxin, mais Christophe Barbier va nous apporter un petit peu son expertise quotidienne sur tout ce qui fait l'actualité politique. Il y aura, après l'engagement politique, eh bien, un engagement sociétal. C'est important aussi en cette rentrée, on a envie de rejoindre des associations. Chaque jour, nous mettrons en lumière une association n'importe où en France. Et aujourd'hui, nous allons recevoir Emmaüs Solidarité.
1: Oui. Qu'on connaît bien, hein, sur RCF Notre-Dame.
2: Oui, et puis après, place à la culture avec un rendez-vous qu'on aime beaucoup sur RCF Notre-Dame depuis des années. C'est ce rendez-vous porté par Christophe Maury des Arts et des Lettres. Chaque jour, il vient nous parler de culture. Le lundi, c'est le théâtre. Le mardi, c'est la littérature. Le mercredi, les expositions. Le jeudi, la littérature chrétienne. Et le vendredi, le cinéma. Donc théâtre aujourd'hui, son invité, Virginie Lemoine.
1: Ah ben, c'est parfait pour démarrer l'année.
2: Et quelle actualité pour Virginie Lemoine ? Elle porte deux pièces de théâtre. Je ne vous en dis pas plus. C'est Christophe, voilà, Maury qui viendra nous parler de cela.
1: Et on vous retrouve ce soir, Simon Tatrault, en direct sur RCF Notre-Dame, de 16h à 18h.
2: Oui, de 16h à 18h pour accompagner en fin de journée jusqu'au début de soirée.
1: Alors, bonne rentrée à vous, bonne préparation de cette.
2: Je retourne dans mon bureau.
1: Allez-y.
2: Je file. Merci, Melchior. Merci bonne beaucoup. Rentrée encore.
1: Mathilde Boitias, vous êtes toujours avec nous. Vous avez entendu à quel point, sur RCF Notre-Dame, on teintait nos programmes, nos rendez-vous de politique, évidemment, parce qu'il va y avoir cette élection présidentielle. Là aussi, pour vous, un sujet prioritaire pour le ou la future présidente de la République.
0: Eh ben, c'est la transition écologique, la lutte contre le changement climatique et pour la préservation de la biodiversité et l'adaptation au changement climatique. C'est absolument prioritaire parce que là, on voit avec tous les dégâts qu'il y a eu cet été, le coût pour tout le monde va être énorme. Et donc, investir pour améliorer la situation et faire que notre milieu reste habitable, ça coûte cher. Mais ça coûte moins cher que de ne pas le faire et après de devoir réparer les dégâts. On le voit déjà avec les pollutions, les incendies, etc. Donc on n'a pas le choix. voilà, l'être humain est la première espèce qui détruit les conditions favorables à son habitabilité. Et ben, il faut là maintenant qu'on soit intelligent, qu'on soit perspicace et qu'on y aille, qu'on soit courageux et qu'on y aille, voilà, collectivement.
1: Merci beaucoup Mathilde Boitias d'avoir été avec nous dans ce premier 10-12 de l'année sur RCF Notre-Dame. Je rappelle que vous êtes agronome spécialisée en sciences économiques et sociales et directrice de la Fabrique écologique.
0: Merci beaucoup.
1: De l'humour tous les jours, c'est ce qu'on vous propose désormais dans la matinale de Pierre-Hugues Dubois. Oui, ça aussi, c'est une nouveauté. À 7h35, juste avant l'invité politique de Nathanaël de Rinxan. Et ce matin, c'était Axel Ramponi.
3: Bonjour Axel Ramponi.
4: Eh bien bonjour Pierre-Hugues Dubois. Alors Pierre-Hugues, j'ai bien lu votre message sur l'invité de la matinale. Vous m'aviez dit que nous recevions aujourd'hui le plus grand expert en immigration de France.
3: C'est
4: vrai. Eh bien, bonjour Pascal Praud. Non, pardon, vous aviez mentionné de gauche. De gauche, bonjour Benoît Hamon. Et l'immigration, ça tombe à pic. Un sujet que je connais sur le bout des doigts, puisque j'ai moi-même émigré cet été à Megève.
3: À Megève. Alors Axel, vous nous revenez tout fraîchement des Hautes-Alpes, où vous avez suivi l'UTMB, la fameuse course autour du Mont-Blanc.
4: Oui, effectivement, Pierre-Hugues, je rentre tout juste de Chamonix, où s'est tenu ce week-end l'UTMB, comme vous l'avez mentionné, l'Ultra Trail du Mont-Blanc, la grand-messe du trail running mondial. Alors j'entends déjà nos plus fidèles auditeurs s'inquiéter. Non, vous n'avez pas basculé sur RMC Sport.
3: Vous êtes bien sur RCF Notre-Dame.
4: Voilà. Pas d'inquiétude, je ne vais pas vous parler ni de Kylian Jornet, ni de Mathieu Blanchard. Je suis là pour vous parler du plus grand trailer de tous les temps, le GOAT du trail, le greatest of all time de la discipline. J'ai nommé Jésus-Christ.
3: Jésus-Christ. Alors racontez-nous là.
4: Oui, Jésus qui de l'année 30 à l'année 33 après lui-même a réalisé pas moins de 11 ascensions, montagne de la tentation, mont des béatitudes, le mont des oliviers qu'il a gravi 3 fois, sa butte de Montmartre à lui avant son UTMB, la plus grande ascension jamais réalisée. Jésus est monté aux cieux, il est redescendu le 3e jour, c'est énorme. Pierre-Hugues, une idée sur le dénivelé ?
3: Le dénivelé pour monter au ciel ? Oula, c'est beaucoup de pieds, ça, je pense.
4: 100 000 mètres de dénivelé positif. Eh oui, autant de dénivelé négatif, avant, accrochez-vous à vos croix, de remonter aux cieux. Pour ceux qui s'appellent d'ailleurs avec un grand A, l'ascension. Oui, n'est-ce pas là un signe ? Le Kaizen de Bethléem. Inox Tag n'a qu'à bien se tenir. Et nos plus anciens auditeurs aussi, qui n'ont malheureusement pas cette ref. Ni la référence d'ailleurs du mot ref. Je pense que ça y est, ils l'ont.
3: Faut vous suivre, Axel Ramponi. Là, il est 7h37. Hein.
4: Oh oui, Pierre-Hugues. L'équivalent de 18 UTMB réalisés sans bâton de trail, sans plaque carbone, sans flasque d'hydratation rempli d'électrolytes. Jésus trailer, mais Jésus trailer minimaliste. Alors la légende raconte d'ailleurs qu'il réalisait ses ascensions à la force de son cœur. Un petit peu de douceur dans ce monde de brut.
3: Alors la course a fait débat, je crois Axel, en raison de l'affluence historique. Hein, plus de 100 000 personnes se sont rassemblées sur le week-end à Chamonix. Alors pour ou contre l'UTMB, Alex ?
4: Alors que l'on soit pour ou contre l'UTMB, amateur ou détracteur de l'ultra-trail, la montagne reste un merveilleux lieu de fraternité, de solidarité et d'humanité. Comme en vallée de Névache, où les habitants s'organisent, peu importe leur couleur politique, peu importe leur croyance, pour venir en aide aux migrants venus d'Afrique de l'Ouest qui tentent de rejoindre l'Eldorado français par le col de l'Échelle. Voilà, l'histoire se souviendra de ces sauveurs d'âme.
3: Merci beaucoup, Axel Ramponi, que l'on retrouve à partir de ce jeudi 3 septembre dans votre spectacle qui s'appelle Pauvre Riche. Pauvre Riche à Paris, au Solo Théâtre et en tournée partout en France. Merci d'avoir inauguré ce matin cette chronique humour. On vous retrouvera tous les lundis, Axel Ramponi, et demain, eh bien, nouvelle surprise.
4: Merci beaucoup, Pierre-Hugues Dubois.
1: 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Dans quelques instants, nous aurons la joie d'accueillir Yann Kefelec. Pour tout vous avouer, il a eu un petit souci de train, mais il est bien en train d'arriver justement. Et je rappelle que vous pourrez venir discuter avec lui, lui poser toutes vos questions au 01 56 56 44 44. Le standard est ouvert, venez déjà laisser vos messages 01 56 56 44 44.

0: La grande cascade, c'était René Aubry sur RCF Notre-Dame.
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0: Et pour cette toute première émission du 10-12, il fallait bien commencer par une nouvelle voix. Une voix qu'on retrouvera désormais tous les lundis, ici de 10h30 à 11h30. Il est écrivain, prix Goncourt, amoureux de la Bretagne, de la littérature et des histoires qui ne laissent pas tout à fait indemne. Mais surtout, il est un formidable raconteur d'histoires. Et on a très envie de savoir ce qu'il va nous raconter chaque lundi. Bonjour Yann Kefelec.
2: Bonjour Melchior.
0: Quelle joie de vous retrouver
2: dans
0: ce studio sur RCF Notre-Dame. Bienvenue à vous.
2: Merci beaucoup.
0: Dans ce tout premier 10-12. Vous avez eu une galère de train, on peut le dire.
2: Vous avez parlé d'une voie tout à l'heure, moi j'avais envie de parler d'une voie ferrée. Effectivement, on ne sait pas si c'est un vol de câble ou une panne de signalisation. Le fait est que je suis arrivé à Paris avec 1h20 de retard. Je vous prie de m'excuser et d'excuser nos auditeurs.
0: Vous êtes excusé, mais vous irez quand même chercher un petit mot chez le directeur général.
2: Hein. Je n'y manquerai
0: pas. Un petit mot d'absence. Vous viendrez chaque lundi, Yann, à nous parler, bien sûr, de littérature. Ça, c'est évident. Mais aussi de ceux qui l'écrivent, de ceux qui la lisent, de ceux qui vous émeut, de ceux qui vous agacent, ceux qui vous passionnent. On va vraiment s'amuser parce que ça va être un beau rendez-vous qu'on va installer ici chaque lundi avec nos auditrices et nos auditeurs qui ont la parole puisque le standard est ouvert. Ils peuvent venir discuter avec vous et on vous attend au 01 56 56 44 44. 01 56 56 44 44. Alors on va prendre le temps ensemble, Yann, de faire connaissance parce qu'on se connaît peu, finalement.
2: Non, on se connaît même pratiquement pas.
0: On s'est rencontré une fois, on s'est beaucoup appelé.
2: Qui connaît-on sinon celui que l'on reconnaît ?
0: Absolument. Et chaque semaine, on va installer quelques rendez-vous ensemble avec la semaine de Yann. Alors là, ça va plutôt être l'été de Yann. Quel été avez-vous vécu ?
2: Non, j'ai passé un été à la fois, si j'ose dire, estival, c'est-à-dire, c'est un pléonasme, mais assumé. Et on était studieux. C'est-à-dire, je suis parti en Bretagne, parce que j'en étais un peu éloigné. Comme je fais chaque année, je suis retourné sur mes terres, dans le Finistère Nord, du côté des Abers. Mon Aber étant l'Aber Ildut, c'est pour moi l'un des plus endroits du monde. Un endroit qui continue à me faire rêver,
0: oui.
2: Malgré les années. Je n'en reviens pas de la beauté de ce pays.
0: Parce que vous êtes un faux breton, Yann Kefelec.
2: Non, je suis un...
0: Non, mais vous êtes né à Paris.
2: Faites né un homard dans un chenil, ça n'en fera pas un pitbull. Hein.
0: Vous êtes un vrai breton ?
2: Un vrai breton.
0: Un peu parisien ou pas ?
2: Mais un vrai breton, il est fait de tellement de, si vous voulez, d'apports étrangers que ça renforce au contraire, ouais, sa bretonitude. Moi, je suis un vrai breton. Mmh. Et comme tous les bretons, je suis un breton de migrateur. Et ce n'est pas un hasard si mon père m'a fait naître en dehors des murs de Bretagne.
0: On parlait de l'été il y a quelques minutes avec notre invitée Mathilde Boitias. Elle est spécialisée dans l'écologie. On parlait de cet été qui a été relativement chaud. Vous l'avez ressenti comment cet été ?
2: Moi, je ne l'ai pas senti comme relativement chaud, je l'ai sorti comme absolument chaud. Ouais. C'est-à-dire, c'était un été effectivement brûlant, sans jeu de mots, c'est un été épouvantable du point de vue du feu. Ça a été terrible de pouvoir assister à la télévision, à la mort comme ça de ces paysages, à la détresse de ces gens comme ça, chassés de leur maison et qui se retrouvaient sans toit et qui en parlaient d'ailleurs avec une dignité absolument admirable. Moi, j'ai entendu une femme, comme ça, propriétaire d'une maison qui a brûlé, dire qu'à partir de maintenant, elle allait tout rebâtir. On se serait cru dans le fameux poème « Si tu peux voir détruire l'ouvrage de ta vie et sans dire un seul mot, te mettre à rebâtir ». J'ai entendu beaucoup de gens qui en étaient là. J'ai admiré, mais alors de manière... Franchement, souvent on dit du mal de ce pays, on désespère de ce pays. Mais quand on voit le courage, ouais, de ces populations, le courage des pompiers qui ont été à l'œuvre jour et nuit pour empêcher le feu de se propager davantage qu'il ne l'a fait, on ne peut qu'être saisi d'admiration et de considérer qu'ils nous ont donné là un exemple.
0: Un été chaud, un été pendant lequel vous avez beaucoup travaillé, je crois également.
2: Sur deux romans.
0: Sur deux romans en même temps, vous arrivez à ça ?
2: Deux romans, pas tout à fait en même temps, mais effectivement, un jour sur deux ou une nuit sur deux, j'étais sur l'un ou sur l'autre. Et mystérieusement, d'habitude, ça, ce sont des travaux qui se cannibalisent. C'est-à-dire, on croit qu'on va travailler sur deux livres, puis il y en a un qui mange l'autre et on laisse tomber le premier. Mais là, ils se sont très bien mariés dans mon travail, tant mieux.
0: Yann Kefelec, on va faire connaissance ensemble. Vous êtes né en 1949. Pardonnez-moi, je ne veux pas révéler votre âge.
2: Mais
0: ça a son importance.
2: Vous venez de le faire.
0: Ça a son importance pour comprendre aussi d'où vous venez.
2: Non, mais bien sûr.
0: D'une famille dans laquelle la culture a toujours été très présente.
2: Ah bah, moi, je suis né, comment dire, je suis tombé dans une potion magique qui s'appelle le beau. BEAU, il n'y avait que le beau qui comptait pour mes parents, que ce soit mon père ou ma mère. Alors ça faisait un peu de nous des gens des cavernes, on avait à peine l'électricité, on n'avait pas la télévision, on n'avait pas la radio, on n'avait pas de tourne-disque.
0: Il n'y avait pas RCF Notre-Dame encore.
2: Ah non, il n'y avait pas encore RCF Notre-Dame.
0: Malheureusement.
2: Vous savez, c'est quand mon père faisait venir un poste de radio pour poursuivre les élections, il le faisait. Il le mettait en route 2 heures avant, quitte à écouter des musiques qu'il ne supportait pas, sous prétexte de le faire chauffer. Il était complètement ignorant sur le plan technique. Mais moi, j'ai adoré cette famille où voilà, il n'était question que des peintres, que de poésie, que d'écriture, que comment s'élever par le sens du beau.
0: Votre père était un écrivain, Henri Kefelec.
2: Génial.
0: Et votre sœur est une très célèbre pianiste, Anne Kefelec.
2: Absolument.
0: La musique dans votre vie. Je sais que vous avez écrit des chansons. Il y a une époque, peut-être évolue. Est-ce que vous avez joué de la musique vous-même ?
2: Alors, puisque vous avez parlé de ma sœur, que vous avez parlé de mon été, je dois vous dire aussi que mon été, je me suis beaucoup rapproché de ma sœur. Enfin, j'en étais pas éloigné, mais on s'est physiquement rapproché à l'occasion d'un spectacle que nous donnions de temps en temps. Je ne sais pas si on peut appeler ça un spectacle ou un concert. Donc, elle joue des œuvres absolument magnifiques. Et entre les œuvres, je m'exprime sur les compositeurs que l'on vient d'entendre. Tous étant des compositeurs qui ont un lien avec la mer, on s'aperçoit que tous les grands compositeurs, que ce soit Liszt, Chopin, Debussy, Ravel, tous avaient un lien avec la mer. Et nous avons donné notre spectacle à Auxerre. Et ça, c'était formidable au cours de cet été de faire ça. Quant à mes chansons, j'ai écrit pour le chanteur Pierre Bachelet.
0: Oui.
2: L'auteur
0: tout un album, je crois.
2: Tout un album, La ville ainsi soit-il. J'adorais cet homme. C'était un homme absolument formidable, passionnant, qui avait la mélodie dans la peau. J'aurais aimé pouvoir continuer à écrire pour lui. Malheureusement, il est parti, il a été appelé par la transcendance, et grand bien lui fasse, j'espère. Donc je n'écris plus de chansons, mais si l'occasion, l'occasion ferait le larron, si j'en avais l'occasion. J'ai une immense admiration pour les auteurs de textes de chansons, ça n'est pas du tout la même chose d'écrire une chanson et d'écrire un livre. On ne peut pas dire que ce soit moins difficile, je peux même imaginer que c'est encore plus difficile. On est devant une page blanche. 3 petits mots, 3 petites notes vont changer la donne. Encore faut-il les trouver.
0: Yann Kefelec, vous êtes notre invité en cette rentrée sur RCF Notre-Dame. Vous serez avec nous dans ce 10-12 chaque lundi avec beaucoup de sujets qu'on aura l'occasion d'évoquer ensemble. Évidemment, comme toute rentrée, on fait connaissance avec ces nouveaux collègues. Moi, vous êtes un peu mon nouveau collègue.
2: C'est vrai. Bonjour, cher collègue.
0: Donc, c'est pour ça qu'on prend un petit temps aussi pour refaire votre parcours et votre vie. À quel moment vous avez eu le déclic pour la plume ?
2: Pour la plume, j'ai d'abord eu le déclic pour les histoires. C'est-à-dire mon père racontait des histoires. Ma mère, qui était ma mère dans l'ombre de mon père, alors que c'était une femme admirable, qui avait fait des études de chant, qui avait fait des études de lettres, qui avait une culture absolument phénoménale. Et dans l'ombre de mon père, elle racontait des histoires à ses enfants tous les soirs. Et je dois dire que... Et elle leur lisait des poèmes. Et je dois dire que c'est peut-être à son contact, avant même l'influence de mon père sur mon tempérament d'écrivain, c'est à son contact que j'ai eu envie de raconter des histoires et d'émerveiller les autres, comme j'étais émerveillé par les histoires que ma mère improvisait chaque nuit avant que nous nous endormions.
0: Vous parlez beaucoup de votre famille depuis le début de cette interview, j'ai envie de dire, Yann Kefelec. Les relations familiales qui sont présentes également dans vos romans.
2: Peut-être qu'avec les années, si vous voulez, on se rend compte de l'influence comme ça que les parents ont pu avoir sur nous, et à quel point nous sommes vraiment leurs enfants, les enfants de leur culture et de leur influence, et je leur suis extrêmement reconnaissant finalement de la tournure d'esprit qui est la mienne aujourd'hui. Je dis ça sans me vanter. Je leur dois ça, cet amour du beau, cet amour des mots, cet amour de la vie aussi, parce que l'amour du beau sous-tend l'amour de la vie. Mon père adorait la vie, ma mère aussi. Il y avait une espèce d'optimisme incroyable chez nous, même dans les mauvaises circonstances et je suis encore dans cette tournure d'esprit.
0: Alors ça, c'est pour votre parcours en tant qu'écrivain. Évidemment, pour en parler pendant des heures,
2: mon père, parce que mon père, il a beaucoup compté aussi. Mon père, par la suite, il m'avait interdit de lire ses romans lorsque j'étais petit. Raison de plus pour les lire. Donc moi, j'ai commencé à apprendre par cœur les livres de mon père, à fouiller dans son armoire pour découvrir ses manuscrits de jeunesse, ses poèmes de jeunesse. Et je dois dire que cet homme qui n'est plus assez lu aujourd'hui est un grand écrivain français qui sera forcément redécouvert un jour ou l'autre. Il a écrit sur la mer comme personne, il a écrit des nouvelles qui valent les nouvelles de Tchekhov, et je vous assure qu'un jour on s'en rendra compte à nouveau.
0: Est-ce que cette position de fils d'écrivain, sachant que vous êtes vous-même écrivain, Yann Kefelec, elle n'a pas été compliquée ? Vous n'avez jamais eu envie de dépasser le maître ?
2: Oh, pas du tout.
0: Non,
2: le maître est resté le maître, mon père est resté le maître. Je suis toujours le fils du maître et son apprenti.
0: On ne se compare pas, c'est ça ?
2: Ah non, pas du tout. Absolument pas. Je considère mon père, effectivement, comme le patron. Et j'en ai sans aucune fausse modestie, vraiment.
0: Je rappelle que vous avez toutes et tous la parole pour venir discuter dans ce 10-12 avec Yann Kefelec. On attend vos appels au 01 56 56 44 44. 01 56 56 44 44. Quelle est la place de la Bretagne dans votre vie et dans votre œuvre ?
2: Elle est partout. C'est ma mère, la Bretagne.
0: Elle est dans votre mère aussi.
2: Elle est dans mon nom.
0: Prénom.
2: Kefel, ça veut dire cheval en celte extrêmement ancien. J'ai été biberonné au lait d'une Bretagne permanente, même lorsque nous vivions à Paris avec mes parents, ma famille et moi. Et on ne parlait que de Bretagne, que de revenir en Bretagne, que de paysages bretons, que d'atmosphère bretonne. Mon père faisait semblant de savoir parler breton, mais il ne parlait pas breton du tout. Il connaissait quelques mots, mais il était un peu complexé de ce point de vue-là. Mais la Bretagne, c'est un enchantement, et c'est resté un enchantement. Elle donne du sens à tout ce que je fais, à tout ce que j'écris, à tout ce que je vis. En plus, c'est un enracinement, et c'est un enracinement identitaire. Je suis fier. Non, je ne suis pas fier, parce que la fierté est exclusive. Je suis heureux de cette identité, parce qu'elle s'accompagne de valeurs extrêmement belles, c'est-à-dire la solidarité, l'humour, une certaine mélancolie souriante et la foi. Et la foi.
0: Et la foi.
2: Le Breton est un homme de foi.
0: Et la mer aussi.
2: Et la mer, bien sûr. Mais la mer, je ne l'ai même pas cité parce que ça va de soi, la mer, bien sûr, pour un Finistérien tel que je le suis.
0: Vous êtes marin toujours ?
2: Je me considère toujours comme étant marin. Non, je me considère comme étant marin. J'ai plus de bateau à voile. J'ose à peine le dire parce que j'en ai eu pendant 55 ans. J'ai eu des voiliers qui m'appartenaient. Et j'ai énormément écumé la Bretagne, et pas que la Bretagne. J'ai traversé 2,5 fois l'Atlantique en voilier. Je suis allé en Norvège, je suis allé un peu partout. J'adore la mer, et j'adore la mer en Bretagne, la mer qui monte et qui descend, qui nous pose des questions, qui nous révèle à nous-mêmes, qui nous confronte à nous-mêmes de manière permanente et qui nous dit toujours « ne te fais pas plus grand que tu n'es ».
0: La mer qu'on ne contrôle pas, finalement.
2: Ah non, ça, la mer, on ne
0: peut pas la dompter.
2: Non, c'est d'ailleurs pour ça qu'on en veut tellement à ceux qui l'ont polluée, qui l'ont abîmée, et qui ont bien du mal, d'ailleurs, à la saigner aujourd'hui.
0: Et on en veut aussi à la mer qui fait disparaître des amis.
2: C'est étrange, on n'arrive jamais à lui en vouloir, la mer. C'est-à-dire, tous les marins vous le diront, c'est-à-dire, ils ont perdu des frères, ou bien des femmes qui sont veuves de péris en mer, et malgré tout, à un moment ou un autre, le regard se tourne vers la mer, on s'aperçoit qu'on l'aime, et qu'elle n'y est pour rien, et qu'elle n'est pour rien, finalement, dans ces naufrages dont nous sommes quelquefois les causes.
0: Je pense au navigateur Éric Tabarly. Hein.
2: C'est affreux, c'est horrible.
0: Vous m'avez vu venir, je pense, dans ma question.
2: Non, je ne vous ai pas vu venir, mais maintenant je veux.
0: Ben voilà. Éric Tabarly, qui était un de vos amis ?
2: C'était un de mes amis, c'était un écrivain de marine, je fais partie des écrivains de marine. C'était un écrivain de marine. Non, dans le cadre des écrivains de marine, nous rencontrions régulièrement Éric Tabarly, et j'avais eu la chance, adolescent, d'être prêté à Éric Tabarly par une école de voile pour participer à un de ses entraînements avant sa première course au transatlantique en 64, qu'il a remporté. Et là, je dois dire que j'ai été époustouflé par l'être humain que j'ai rencontré sur un ponton de la Trinité-sur-Mer. Ce petit bonhomme, comme ça, qui n'avait l'air de rien, qui ne la ramenait pas, qui m'a accueilli comme un petit frangin, comme ça, qui m'a dit « Bon, ben, on va y aller. » Et on y est allé. Je suis toujours marqué par cette journée.
0: Yann Kefelec, vous êtes notre invité jusqu'à 11h30 et ce sera le cas tous les lundis sur RCF Notre-Dame dans ce 10-12. Dans un instant, on parlera de la culture avec vous. Vous nous présenterez un livre qui vous a marqué et puis voilà, ce qu'on appellera des coups de griffe, des petits coups de gueule, mais aussi beaucoup d'espoir que vous allez partager avec nous dans un instant. Je rappelle que vous nous appelez au 01 56 56 44 44 pour discuter en direct avec Yann Kefelec.
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1: Le centre technique régional Omnisport de Tours, transformé depuis 2 ans en centre d'hébergement d'urgence, va continuer à offrir un abri aux personnes dans le besoin. Entre des solidarités, l'association qui gère les lieux a trouvé un accord avec les pouvoirs publics pour prolonger son financement jusqu'au 31 mars. Et puis pour les passionnés de littérature, une nouvelle librairie ouvre ses portes demain à Blois. Son nom, Médicis, un hommage à l'histoire du château et au prix littéraire. 2000 références vous seront proposées sur 25 mètres carrés aux 4 rues des Trois Marchands.
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5: Ah, je suis vraiment heureux de retrouver le micro pour cette rentrée radiophonique sur RCF Notre-Dame. C'est le 10-12. Chaque jour, on vous accompagne, vous l'entendez, avec de l'actualité, des éditorialistes, de nouvelles voix, des personnalités. Et donc, en l'occurrence, ce lundi, ce sera le cas d'ailleurs tous les lundis, Yann Kefelec, écrivain, avec ce prix Goncourt qui a marqué évidemment votre vie, Yann Kefelec. Vous êtes un amoureux de la Bretagne. On évoquait il y a quelques instants aussi votre lien avec la navigation, avec la mer. Et on est heureux aussi d'entendre les auditrices et auditeurs au 01 56 56 44 44. Je crois qu'on a Marie justement qui nous a rejoint. Bonjour Marie.
7: Monsieur Kefelec.
5: Bonjour Marie.
8: Bonjour Marie.
7: Merci de recommencer. Alors, ma question serait été, parce que je pense qu'il va y en avoir des tas d'autres, puisque vous avez parlé si bien de votre père, moi, ce serait bien de dire quel est le premier livre que vous conseilleriez de lire à quelqu'un qui n'aurait rien lu d'Henri Kefelec.
8: Ah. Quelqu'un qui n'aurait jamais lu Yann Kefelec ou Henri Kefelec?
5: Henri Kefelec, je crois. C'est ça, un livre du père de Yann Kefelec,
7: oui,
5: ben, Marie?
7: Oui, c'est bien. Vous êtes bien le fils d'Henri Kefelec.
8: Ah ben oui, parfait. Alors, je peux vous le dire tout de suite. Alors,
5: son livre. Merci Marie pour votre question.
7: Le livre que vous conseilleriez à un premier lecteur d'Henri Kefelec.
5: Merci beaucoup Marie. Alors Yann Kefelec.
8: Je conseillerais le livre qui a été adapté à l'écran sous le titre « Dieu a besoin des hommes » et qui a obtenu le Lion d'or à Venise l'année de ma naissance en 1949. Dieu a besoin des hommes, c'est le titre du film. Le titre du roman, c'est Un recteur de l'île de Saint. Alors là, pour connaître l'âme bretonne et l'âme pétrie de chrétienté, de ferveur catholique du breton, il faut lire Dieu a besoin des hommes. Ça se passe dans une petite île dont le curé a été. Le recteur, pardon, on ne dit pas curé en Bretagne, on dit recteur, dont le recteur a disparu et se substitue recteur, un simple bedeau. Qui finit par dire la messe et par consacrer des hosties et par voilà et au grand scandale du Vatican. Et ce livre a énormément marqué son époque lorsqu'il est sorti dans les années 50.
5: Et ben voilà une bonne idée de lecture pour Marie qui nous a appelé au 01 56 56 44 44. Votre père Yann Kefelec, c'est un peu l'homme de votre vie, pour reprendre le titre. Ça vous fait rire.
8: C'est forcément l'homme de ma vie, puisque c'est lui qui m'a donné la vie. Ouais. Je peux pas dire autre chose. Hein. Alors c'est un homme auquel je me suis beaucoup affronté lorsque j'étais enfant et lorsque j'étais adolescent, parce qu'il me trouvait turbulent, parce qu'il trouvait que je n'obéissais pas assez. Il disait que je n'obtempérais pas. J'ai découvert ce mot quasiment militaire dans la bouche.
5: Il y a des refus d'obtempérer de la part de Yann Kefelec.
8: Refus d'obtempérer. Mais alors moi, je lui reprochais de mon côté de ne pas faire attention à moi. Donc si je refusais d'obtempérer, c'était pour attirer son attention, parce que je l'adorais, cet homme. Lorsque j'étais tout petit, je respirais sur son passage. Lorsque je voyais ses yeux bleus, je me laissais emporter dans son regard. Lorsque j'écoutais sa voix, c'était la plus belle de toutes. C'était vraiment un homme que j'admirais, que j'admire encore, et que je n'ai jamais cessé d'admirer. En plus, c'était un homme bien. Et ça, c'est important aussi, quand on se retourne vers son père, de se dire que non seulement on l'admirait, mais qu'en plus, c'était un homme très bien.
5: Vous en parliez de cette relation un peu complexe, là aussi ça veut tout et rien dire, hein, ce mot, mais en 2015 dans ce livre, l'homme de ma vie. C'était pourquoi ? C'était pour lui rendre hommage ?
8: C'était à la fois pour lui rendre hommage et puis pour mettre quelques points sur les i. Ça, c'est pas parce qu'on admire son père aussi qu'on n'a pas quelques reproches à lui adresser. On a le droit de le faire. Donc mon père avait une préférence avouée, revendiquée, assumée pour mon frère aîné, Hervé, dont je n'ai jamais été jaloux d'ailleurs, qui est un grand mathématicien aujourd'hui, un des grands mathématiciens de son époque. Et alors, mon père ne croyait qu'à qu'à son fils aîné et estimait que, ayant eu le culot de naître, eh bien, je faisais de l'ombre à son fils aîné et à leur relation, en exigeant de mon père qu'il fasse aussi attention à moi et qu'il m'aime. Donc, c'est dans l'homme de ma vie. Je cherche à décrire quand même la souffrance d'un enfant qui ne reçoit pas l'amour qu'il est en droit de recevoir de son père et qu'il ne l'en aime pas moins.
5: On retourne au standard où nous attend Yolène au 01 56 56 44 44 sur RCF Notre-Dame. Bonjour Yolène.
6: Oui, bonjour Melchior, bonjour Yann.
8: Bonjour Yolène.
6: Voilà, je vous appelle pour vous dire que j'ai adoré votre livre sur la mer et au-delà, sur votre grande amie Florence Artaud.
8: Merci Yolène.
6: Que nous adorions. Et j'ai entendu que vous parliez d'un de vos amis, grand navigateur. Mais je crois aussi que Florence Artaud a beaucoup compté pour vous. Et Pierre Bachelet, vous avez écrit quelque chose tous les trois, non ?
8: Oui, vous avez tout à fait raison. En plus, Pierre Bachelet était lui-même un grand navigateur. Un jour, qu'il s'était égaré en Corse. Il a fait côte comme ça n'importe où en Corse. Il est entré dans un bistrot pour demander où il était, comment il pouvait s'en sortir. Mais complètement isolé comme ça sur la côte. Là, il a croisé des regards absolument stupéfaits de gens qui étaient en train d'écouter une chanson de Pierre Bachelet. Je ne sais plus si c'était Emmanuel ou les Corons. Enfin, ça c'est anecdotique. Sinon, Florence Artaud, oui. Alors ça, femme admirable parce que c'était une femme féministe. Féministe qui refusait la dimension politique du féminisme.
5: Comme Isabelle Autissier, je trouve.
8: Un peu comme, mais que je connais bien d'ailleurs, j'ai une immense admiration pour. J'aime énormément Isabelle Autissier, grande navigatrice aussi, femme excellente écrivain, comme Florence Artaud d'ailleurs, parce que quand on lit les livres de Florence Artaud, qui voulait faire un livre avec moi, je lui disais toujours: Florence, mais tu n'as aucun besoin que nous fassions un livre à deux mains, à quatre mains, ton style est parfait. Quoi.
5: Florence Artaud, qui avait remporté la route du Rhum en 90, qui a disparu de manière tragique en 2015.
8: Horrible.
5: Un accident d'hélicoptère lors d'un tournage d'un.
8: Ah oui, c'est vraiment l'ironie
5: d'une émission télé-TF1.
8: Les yeux bandés dans son hélicoptère. Ouais.
5: Merci Yolène, en tout cas, pour cet appel ce matin sur RCF Notre-Dame. C'était important pour vous de parce que je crois que vous avez écrit même une biographie d'Éric Tabarly. En tout cas, vous êtes vraiment revenu sur son parcours. Ce livre aussi consacré à Florence Artaud. On sent à quel point la mer, M-E-R, a une importance dans votre vie. Dès que vous le pouvez, vous allez en mer.
8: Mais la mer, c'est un météore extraordinaire et parfaitement mystérieux. La mer ne fait pas partie de la Terre. La mer tombe du ciel. La mer, ce sont des petites gouttes d'eau qui ont traversé l'infini et qui ont fini par, à force de se multiplier, par constituer la mer sur Terre. C'est extraordinaire, la mer. Symboliquement, c'est inouï, cette ligne d'horizon comme ça qui sépare la Terre, qui sépare le ciel. Elle engendre absolument toutes les questions et éventuellement toutes les réponses, la mer. En plus, c'est beau. On est dans la vérité de soi-même lorsqu'on est en mer. On ne peut pas se mentir à soi-même lorsqu'on est en mer. C'est impossible.
5: Yann Kefelec sur RCF Notre-Dame, notre invité ce matin, et ce sera le cas tous les lundis dans ce 10-12, avec vos réactions, vos appels, vos questions. Venez discuter avec nous au 01 56 56 44 44. Alors, une nouvelle rubrique, dans le monde de Yann, on va se plonger un peu dans... il y en aurait pour des années, non ?
8: Surtout, c'est très flatteur dans le monde.
5: Dans le monde de Yann, c'est notre rendez-vous culture où chaque semaine, vous allez venir avec soit un livre, un film, une pièce de théâtre, en tout cas un élément culturel qui vous a marqué. Et ce matin, vous êtes arrivé avec un livre sorti en 1863, qui prend toute sa place sur RCF Notre-Dame.
8: Ah ben tant mieux, parce que c'est un livre qui a fait scandale lorsqu'il est sorti. C'est un livre du philosophe breton Ernest Renan, qui avait la carrure intellectuelle de Nietzsche à son époque et qui était connu autant que Nietzsche. Il a eu des funérailles nationales. Lorsqu'il a sorti son livre « La vie de Jésus », ce livre s'est vendu à 450 000 exemplaires. C'est un score de librairie absolument impensable. Quand on pense que Victor Hugo, lui, avec les 10 tomes de ses Misérables, en a vendu 10 000, par exemple. Et pourtant, Victor Hugo était considéré comme la conscience nationale. Mais on peut dire que Ernest Renan était une conscience nationale, lui aussi, à son époque. Alors, pourquoi est-ce que La vie de Jésus a fait scandale lorsqu'il est sorti? Tout simplement parce qu'il a considéré Jésus
5: comme un homme.
8: Comme un homme.
5: Comme un homme lambda, vraiment.
8: Tout à fait, comme un homme lambda, comme un petit bonhomme, comme ça, qui naissait dans un village et qui, peu à peu, comme ça, laissait venir à lui non seulement les petits-enfants, mais tout le monde, lesquels, à force d'écouter, ont fini par se dire « mais il a vraiment quelque chose ». Jésus a été divinisé en tant qu'homme, ça n'est pas un dieu comme ça qui est arrivé sur Terre en se tapant sur la poitrine comme un babouin extraterrestre, absolument pas. C'était un homme au milieu des autres qui n'a cessé comme ça de parler aux autres jusqu'au moment où les autres se sont dit, ses disciples se sont dit, ce n'est pas possible, nous avons affaire à quelqu'un d'essence divine.
5: Et c'est pour ça que ça avait fait énormément débat à la sortie de ce livre, alors en 1863, mais c'était un contexte encore particulier, surtout que dans Vie de Jésus et notamment tous les ouvrages d'Ernest Renan sur les origines du christianisme, il considère par exemple la Bible comme un document historique.
8: Oui, non, mais vous avez raison, il considère la Bible, et surtout il ne considère pas la Bible, il considère les Bibles. Il estime qu'il n'y a pas qu'une seule Bible, qu'il y a une Bible protestante, qu'il y a une Bible juive, qu'il y a une Bible catholique, que chacun a tiré la couverture de la Bible à soi, et qu'il y a plusieurs livres de la Bible, ce qui d'ailleurs ne change rien au message lui-même. Il estime que des prophètes comme Isaïe ont été comme ça réécrits, et qu'il faut faire la part des choses. C'est un homme qui est sans arrêt en quête de vérité, Renan. À un moment où finalement, la foi chrétienne voudrait se nourrir uniquement du mystère et admettre que les choses sont comme elles sont, et qu'on n'y touche pas, et qu'on ne cherche pas à les passer au crible de l'intelligence. Il a fait exactement le contraire, et à la fin de sa vie, il a pu dire qu'en faisant exactement le contraire, il a sauvegardé à la fois la foi naïve, la foi du charbonnier, et puis le progrès scientifique qui était en train de tailler des croupières à la religion.
5: Mais pourquoi vous a-t-il marqué ce livre « Vie de Jésus » Parce que vous, Yann Kefelec, et c'est pas du tout une surprise, vous êtes chrétien, vous l'assumez, vous êtes catholique d'ailleurs.
8: Oui, pas tout à fait.
5: Pas tout à fait, vous dites
8: si tout à fait, oui. Au contraire, si, non,
5: tout à fait. Vous m'avez mis
8: non,
5: le doute.
8: Et
5: considérer Jésus comme un simple homme, ça peut aussi surprendre beaucoup de catholiques, c'est pour ça que ça avait fait débat.
8: Mais ça peut encore aujourd'hui surprendre beaucoup de catholiques, mais quand on lit Vie de Jésus, on s'aperçoit que plus on a affaire à l'homme, plus on a affaire au Dieu, et plus le Dieu devient sympathique. Moi, quand j'étais gamin, comme disait il faut aimer Dieu, franchement, j'étais un peu déconcerté parce que j'avais du mal à aimer quelqu'un que je ne connaissais pas, que je n'avais jamais vu, avec qui je n'avais pas une espèce de contact charnel. Et lorsque j'ai lu Vie de Jésus très jeune, j'ai dû lire Vie de Jésus à 16 ans et je l'ai relu récemment, à ce moment-là, je me suis senti en contact physique, comme ça, avec quelqu'un dont je voulais bien croire qu'il était Dieu, vu la bonté de son discours, vu la bonté de son message et vu ce qu'il nous promettait. Parce que tout de même, les promesses de Jésus sont absolument magnifiques pour les êtres mortels que nous sommes.
5: Tout le monde peut lire ce livre?
8: Je pense que lorsqu'on est
5: accessible.
8: On ne peut plus. Et Renan a dit à un moment qu'il était tout sauf un écrivain, qu'il avait bien voulu faire l'écrivain pour faire plaisir à son ami Sainte-Beuve, qui était le grand critique littéraire de l'époque, mais qu'il n'avait de cesse, lorsqu'il écrivait, il n'avait de cesse que d'éteindre son style. On était dans une période de grand romantisme à ce moment-là, et tous les autres grands écrivains ne cessaient au contraire d'enflammer leur style. Lui, il a fait exactement le contraire. Donc on a affaire à une écriture extrêmement simple, aussi simple d'ailleurs que les écritures des disciples, et ça rend ce livre assez irrésistible, je dois dire, pour tout le monde.
5: Vie de Jésus d'Ernest Renan, c'est sorti en 1863. Je crois qu'il y a Calman Levy qui en a refait une belle édition, et puis de toute façon, c'est un livre qui se trouve absolument partout. Merci beaucoup Yann Kefelec de nous avoir plongé dans votre monde. Une autre rubrique qu'on va inaugurer ensemble, c'est Yann raconte. Parce que, évidemment, vous aimez raconter dans vos livres, vous aimez raconter les histoires. Et moi, j'ai envie que vous partagiez avec nos auditrices et nos auditeurs une anecdote, quelque chose qui vous a marqué dans votre vie?
8: Alors, effectivement, les anecdotes... Je vais parler d'une anecdote narcissique, un petit peu, oui. Qui me concerne. Mais avant, je voudrais dire que j'ai été frappé par une anecdote qui, je pense, d'ailleurs, a défrayé la chronique ces derniers temps, celle de ce curé du Cantal, comme ça, qui affine et sèche des jambons dans le clocher de son église. Je trouvais ça absolument extraordinaire. Il paraît qu'on a même offert un des jambons de son église au pape, qu'il a, il y a une photo, comme ça on voit le pape recevoir ce jambon, et les bénéfices induits par la vente de ces jambons sont reversés à je ne sais quel fonds qui restaure le patrimoine chrétien, religieux, français. Enfin, je trouvais ça assez extraordinaire, on se croirait dans une nouvelle de Théophile Gautier. Alors ça, c'est l'anecdote qui ne me concerne pas, celle qui me concerne, puisqu'on a parlé, vous avez eu la gentillesse de me parler de mon écriture, de la manière dont je suis entré en littérature, emboîtant le pas à ma mère, grande raconteuse d'histoire, et à mon père, grand écrivain, selon moi et selon beaucoup. Il y a aussi l'influence de Françoise Verny, à un moment, l'influence directe de Françoise Verny, à un moment où je me croyais parti faire le tour du monde avec un milliardaire sur un voilier.
5: C'était au début des années 80.
8: Exactement.
5: Françoise Verny, alors son nom peut-être parle à quelques personnes, mais elle n'est pas très connue non plus dans le grand public. Et pourtant, dans le monde de la littérature et de l'écriture, en tout cas au 21e siècle.
8: Je suis d'accord, je vous avais rappelé mon âge, moi quand même.
5: Absolument.
8: Ne me confondez pas avec Ernest Renan, ça me flotte.
5: C'est Françoise Verny. Françoise Verny, une éditrice.
8: Une éditrice absolument extraordinaire, une femme absolument incroyable, on a envie de dire aujourd'hui, on fait gaffe avec les néo-féministes maintenant, on avait dire de grosses bonnes femmes. Elle se présentait comme telle, une grosse bonne femme.
5: Ça ne va pas plaire à tout le monde.
8: Non, mais elle n'avait pas peur, elle l'assumait, elle voulait être ce qu'elle était, c'est-à-dire une apparence absolument incroyable. Sa féminité était totale, c'est à 100% une femme, il n'y a aucun doute là-dessus. Mais c'était un être féminin tout à fait singulier physiquement. Papesse de l'édition française, c'était son surnom. Et lorsque je la rencontre à bord de mon bateau, j'ignore qui elle est, elle ignore qui je suis, elle ne peut que l'ignorer d'ailleurs, parce que je suis juste un brave gars qui essaye de partir faire le tour du monde avec son milliardaire qui fait sécher ses billets de 500 francs dans les haubans. Je n'en ai pas vu la couleur d'un seul encore à ce moment-là, pourtant il est censé financer le voyage. Une tempête nous amène du côté de la pointe du Cap Finistère en Espagne, nous rabat jusqu'à Belle-Île-en-Mer. Je fais escale en Belle-Île-en-Mer avec un bateau en panne. J'amarre mon voilier au port de Le Palais en éborgnant un certain nombre de bateaux autour de moi. Et là, sur le quai, vers minuit, vers 11h du soir, sous un lampadaire municipal comme ça qui se balance sous la flotte avec les vagues qui passent par-dessus la digue, je croise le regard de quelqu'un qui a une espèce de petit fichu en plastique transparent sur la tête, là. Le regard de quelqu'un qui me dit « Toi, chérie, tu as une gueule d'écrivain. »
5: Ah oui, ça, c'est un film, ce que vous nous racontez, c'est une série Netflix.
8: Ça s'est passé comme ça, il y a un autre témoin, c'est le milliardaire, mais lui, je ne sais pas ce qu'il est devenu, mais il y a mon meilleur copain qui est témoin. Il s'agit de Françoise Verny, qui a un sac trempé à la main. Dans ce sac, on pourrait s'imaginer qu'elle transporte des fruits et légumes, pas du tout. Ce sont les manuscrits des auteurs qu'elle va lire au cours de la nuit, parce qu'elle travaillait toute la nuit. Elle me dit une gueule d'écrivain, et elle m'invite à dîner le soir même, il est 11h du soir, dans son restaurant, le Castel Clara, sur la Côte Sauvage, où elle est, elle est persona grata. À n'importe quelle heure, on lui sert à dîner. Et là, nous mangeons, au Castel Clara, nous mangeons de la langouste et nous buvons du champagne rosé, je suppose aux frais des éditions Grasset, dont elle est la directrice littéraire à ce moment-là. Elle m'écoute, nous sympathisons. Au petit matin, elle me dit « Je veux que tu vendes ton horrible bateau et que tu deviennes romancier pour moi. » Et je l'ai fait.
5: Et là, c'est le point de départ.
8: C'est le point de départ, tellement j'ai été fasciné par cet échange que nous avons eu au cours de la nuit, par la bonté de ce qu'elle disait, par l'intention qu'elle me portait. C'était une soirée complètement dingue. Aujourd'hui, je ne suis même pas sûr que ça pourrait encore exister. Nous avons bu, elle a fumé comme un pompier. Enfin, c'était assez fou et en même temps, c'était passionnant. Je lui ai apporté mon premier roman. Elle était directrice littéraire chez Gallimard à ce moment-là. Et 4 ans plus tard, mon premier roman a failli avoir le prix Goncourt, on ne l'a pas eu. Et le second, Les Noces Barbares, l'a obtenu sous la houlette.
5: C'était en 85, le prix Goncourt. Voilà, cette anecdote, cette rencontre avec Françoise Verny, c'est ce qui vous a permis, c'est intéressant d'en parler, parce que ça a été le point de départ après de toute votre carrière.
8: Ça a été une entrée dans l'édition assez particulière, parce qu'on n'entre pas dans l'édition comme ça. un écrivain, il envoie son manuscrit par la poste, il est refusé, il est accepté. Enfin, il y a tout un cheminement qui est assez laborieux avant d'avoir affaire à un éditeur de l'importance de Françoise Vernis. Et là, bon, merci la mère. Merci la mère.
5: Ouais, c'est vrai, parce que c'est un retour de croisière, finalement. Enfin,
8: c'était un départ pour une croisière impossible. Mais j'ai changé de croisière en rencontrant Françoise.
5: Un mot sur ce prix Goncourt que vous avez remporté en 85 avec les Noces barbares. C'était votre deuxième roman, ça arrivait très vite.
8: C'est arrivé très vite, oui, j'avais 35 ans.
5: Est-ce qu'il y a un avant et un après le Goncourt?
8: Ah bah c'est exactement ce que vous dites. C'est comme la ligne d'horizon qui sépare le ciel et la terre. C'est-à-dire, jusqu'à 13 heures, vous êtes ce que vous avez été pendant un certain nombre d'années. À la seconde près, vous ne serez plus jamais celui que vous avez été avant et vous ne savez pas qui vous allez devenir. C'est-à-dire, on vous fait cadeau à la fois un cadeau extraordinaire, c'est-à-dire ce cadeau dont tout écrivain rêve, le prix Goncourt. En même temps, on vous fait cadeau d'une immense... On vous donne les clés d'une solitude dont vous ne savez pas très bien comment vous allez vous en dépêtrer. Parce que vous êtes extrêmement seul. Vous êtes entouré comme vous ne l'avez jamais été, photographié comme vous ne le serez jamais plus, écouté comme vous ne le serez jamais plus non plus, d'ailleurs. Et en même temps, vous êtes seul. Et vous éprouvez cette sensation de solitude et vous n'osez le dire à personne, parce que personne ne la comprendrait.
5: Il vient d'où ce sentiment de solitude ?
8: Il vient du sentiment que vous êtes dépossédé de votre identité. Encore une fois, vous n'êtes plus celui, vous êtes le prix Goncourt. Qu'est-ce que ça veut dire ? Vous ne revenez pas. Vous ne savez absolument pas qu'est-ce que ça va faire de vous. Vos proches vous regardent comme quelqu'un qui est devenu un peu un étranger. Vos amis sont à la fois, restent vos amis, mais vous êtes le prix Goncourt. Il faut savoir que c'est un prix qui est auréolé d'un prestige qui rend jaloux les hommes politiques eux-mêmes. J'ai été invité par François Mitterrand après mon prix Goncourt. À la fin du déjeuner, il me dit « Mais alors, qu'est-ce qui est mieux, président de la République ou prix Goncourt ?» Et là, je lui réponds lâchement, parce que je vois bien qu'il est... Je lui dis « Oh, bah, quand même, président de la République, j'en pense pas un mot. » Et là, il me dit « Vous êtes un menteur, c'est un des gens. Vous savez très bien, j'aurais voulu avoir votre prix Goncourt. Ouais. » Ça en dit long.
5: Est-ce que ça met la barre très haut ? Est-ce que ça met un coup de pression ? Comme un artiste ou un groupe de musique qui sort le tube et qui doit faire mieux après. Est-ce que vous, ça vous a mis cette pression pour les romans que vous avez pu écrire?
8: C'est incontestable. Vous la ressentez physiquement et mentalement, cette pression, mais la page blanche, c'est exactement comme la mer. On ne triche pas avec la mer, on ne triche pas avec la page blanche. Quand vous reprenez votre stylo pour vous remettre à écrire, vous êtes confronté à l'homme simple, un peu dépassé par les événements, qui doit tout simplement mener à bien une belle histoire, comme il doit mener à bien une belle traversée lorsqu'il est en mer. Et il n'est pas question de se dire « je vais me dépasser, je vais être meilleur que la dernière fois ». Ça n'a absolument aucun sens.
5: Donc il faut arriver à s'en sortir un peu de ce prix Goncourt.
8: C'est-à-dire qu'il faut arriver à sortir les autres de l'idée qu'ils se font de vous à cause du prix Goncourt. Alors vous n'avez pas bougé d'un pli, mais alors dès que vous souriez, on se dit il est prétentieux. Ouais. Dès que vous dépensez un centime pour acheter un croissant à un copain, et ben ça y est, il claque son pognon. Enfin, c'est assez particulier la manière dont est reçue l'identité du prix Goncourt de l'année. Et lorsqu'est publié vers le mois de juillet suivant la liste des prochains Goncourables, eh bien, tout le monde ricane, vous dire, bah, tu vois, il y en a un autre qui va venir. Hein.
5: Comme si c'était la course au Goncourt.
8: Comme si c'était un peu... À la fois, on vous sait gré du livre que vous avez écrit, lorsqu'on aime la littérature, on est heureux d'être vu avec vous sur la photo, et en même temps, vous

0: Népal, si vous voulez. Ces gens qui ne demandent rien à personne, qui vivent dans une magnifique vallée de manière pauvre. Et comme ça, 460 personnes emportées dans un raz-de-marée de boue et de pierrailles, parce qu'il y a eu un glissement de terrain. Alors ça, on se rattrape sur les glissements de terrain, parce qu'on a l'impression que c'est une catastrophe naturelle. Mmh. Il y a aussi eu un glacier qui s'est cassé la figure. Ce glacier, par son suintement, a très bien pu être la cause du glissement de terrain. Et on peut s'empêcher de penser que le réchauffement climatique est le grand fautif de tout ça. Ouais. Et le réchauffement climatique, c'est nous. C'est nous, les pays riches.
1: Ça m'a rappelé en Suisse, à Blatten, vous savez, l'année dernière.
0: Je m'en rappelle très bien, le village, bien sûr.
1: Voilà, un glacier qui s'est effondré avec une coulée de boue, mais sur un village qui avait pu être évacué, heureusement.
0: Non, bien sûr.
1: Qu'un mort, hein, je crois.
0: Oui, mais c'est Népal, on a épargné les vivants, mais on n'a pas épargné les paysages. Ouais. Les paysages sont aussi des êtres vivants, ce sont des âmes, c'est une histoire. Il y a de la spiritualité dans un paysage. Et puis, pour en revenir aux incendies pour une dernière fois, moi, quand je voyais tous ces paysages emportés comme ça par le feu, j'avais le cœur brisé.
1: Ça, c'était votre coup de griffe, hein. En tout cas, ce qui s'est passé au Népal. Et je pense qu'on n'a pas fini d'en parler, parce que chaque jour, malheureusement...
0: Ça n'est pas fini.
1: Oui, il y a un lac qui risque
0: lui aussi de s'écouler.
1: De s'écouler. Vous avez une coup de caresse aussi à partager avec nous ce matin.
0: Mon coup de caresse, c'était les pompiers. Hein, c'est les pompiers qui m'ont rappelé les sauveteurs en mer. C'est-à-dire des gens qui ne se posent aucune question sur leur vie. Quand il faut y aller, on y va. Et ça, c'est les sauveteurs en mer. Je les connais bien, ces gens du sauvetage en mer. Je les ai connus à Molène, je les ai connus du côté de la mairie de Duit et du Conquet, puis c'est ma région. Ce sont des gens comme ça qui sont en train de vaquer à leurs occupations. Ça sonne, le canon les appelle, ils partent. Et quelquefois, ils meurent. Il y en a eu un qui a été, tout un canon d'ailleurs, qui a été emporté il y a une dizaine d'années, je crois, à cause d'un imprudent comme ça qui avait pris la mer, qu'il n'aurait jamais dû prendre. Le bateau est sorti, le bateau n'était pas armé pour une telle violence de vent et de mer, et le bateau a fait naufrage avec tous ses occupants.
1: Où est-ce qu'on trouve l'espoir dans tout ça ? Où est-ce qu'on trouve la foi ? Parce qu'on est sur RCF Notre-Dame.
0: Mais la foi, si vous voulez, ne me quitte jamais, l'optimisme ne me quitte jamais, parce que j'aime beaucoup la phrase de l'abbé Jaouen, « Démerdez-vous pour être heureux », parce que j'aime beaucoup cette phrase, c'est-à-dire que c'est vrai que le monde n'est pas joli joli en ce moment, c'est vrai qu'il y a des catastrophes, c'est vrai qu'il y a des guerres, c'est vrai qu'il y a une espèce d'égoïsme et d'indifférence d'ailleurs qui se crée rien que par les téléphones portables. On s'aperçoit quand on se balade dans les rues qu'on a beaucoup de mal à s'adresser à un semblable sans qu'il se sente agressé, tout ça parce qu'il est au téléphone, parce qu'il a perdu l'habitude comme ça de croiser le regard des autres. Donc c'est à chacun de nous, en se rappelant la belle phrase latine « carpe diem », non seulement d'accueillir le jour, mais de construire un jour où il y a de la lumière.
1: Démerdez-vous pour être heureux.
0: Ah, je trouve ça magnifique.
1: C'est pas mal comme phrase.
0: Oui, je trouve ça extraordinaire.
1: Et vous y arrivez, vous ?
0: Je me démerde pour être heureux.
1: Vous démerdez.
0: Franchement, je me démerde très bien, parce que j'adore la vie. Il faut aussi aimer la vie. Hein. Pour être optimiste, il faut aimer la vie. Il ne faut pas geindre sur soi tout le temps. Quand on est en bonne santé, franchement, quand on est en bonne santé... on peut se démerder.
1: Et puis, on sera heureux de vous entendre aussi tous les lundis. Ça vous rend un peu plus heureux, j'imagine.
0: J'aime beaucoup, effectivement, cette prise de parole sur RCF Notre-Dame avec vous, cher Melchior. Et non, ça me fait vraiment plaisir. J'espère ne pas dire trop de bêtises.
1: Non, ça va. Vous avez du large de ce côté-là.
0: Merci
1: Yann Kefelec.
0: Merci beaucoup.
1: C'était un plaisir de vous entendre pendant une heure, et on fera pareil lundi prochain de 10h30 à 11h30.
0: C'est trop arrivé à l'heure.
1: Dans ce 10-12 sur RCF Notre-Dame. Dans un instant, vous retrouvez Marie-Ange de Montesquieu pour Et Dieu dans tout ça. On l'accueille dans un instant.
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2: Il est 11h30 sur RCF Notre-Dame et oui, c'est une nouveauté dans ce 10-12. Vous retrouvez tout de suite Marie-Ange de Montesquieu. Bonjour Marie-Ange.
3: Bonjour pour ceux qui nous écoutent depuis ce matin.
2: Voilà, nouvelle. Exactement. C'est la rentrée pour tout le monde, c'est votre rentrée également.
3: Exactement.
2: Et ce matin, vous allez discuter avec un invité qui est fou d'intelligence artificielle, de psychologie, qui a épluché l'encyclique du pape Léon XIV, Magnificat Humanitas, et également psychosociologue.
3: Absolument, Christophe Médicis, dans Et Dieu dans tout ça, c'est justement la question Et Dieu dans tout ça qui exhale un peu de tous ces ouvrages consacrés tantôt à nos addictions, tantôt aux personnes toxiques et enfin à l'IA et son tsunami, Tsunamia, qui est le titre de son dernier livre aux éditions du Cygne. Hanté quelque peu par la question divine ici et là, il a accepté de venir se confesser ce matin. Bonjour Christophe Médicis.
4: Bonjour, eh bien Marie-Ange, ravie de participer et très fière d'être là pour votre première, pour la bataille.
3: C'est un peu le cobaye, attention,
4: voilà,
3: tout le monde vous attend et vous entend. Vous qui êtes présent également sur nos...
4: Même pas peur, même pas mal.
3: Vous qui êtes présent également sur les antennes de nos amis, nos voisins, chez Sud Radio, on peut quand même le préciser. Cher Christophe, bonjour Christophe Médicis, donc homme de philosophie que vous êtes, un peu touche-à-tout, passionné d'enquête, hein, pour que les auditeurs vous connaissent, ceux qui ne vous connaissent pas encore, parce que vous étiez très présent dans mon émission l'année dernière. Les enquêtes qui, de préférence, sortent d'Harvard. Ça, votre passion en ce moment, donc c'est l'IA. Avant, c'était effectivement tantôt les gens toxiques, tantôt les personnalités compliquées, complexes. Et en cette rentrée plus que maussade, eh bien, 63% des Français, on le voit hein, ici et là, se disent inquiets face à la situation de la France. 41% se disent exaspérés. 38% se disent en colère, éprouvant même un sentiment de lassitude à 29%. La faute à qui, Christophe?
4: Je crois sincèrement que,
3: chiffres,
4: franchement, Marie-Ange, soyons très réalistes dès le début. On sort quand même d'une saison quand même qui a été assez terrible. Là, l'été qu'on vient de passer a été atypique, hors norme, nouveau. Je crois qu'on a vécu des drames. Tous nos auditeurs les connaissent. Je pensais même à un titre imbaldien. C'était une saison en enfer. D'accord. D'ailleurs, il y a eu des flammes. Hein, voilà, des flammes partout, des sinistrés. Et puis, quelque part, quand même, parce que le peuple français et nous, les Français, on est très forts pour le sabotage. Hein, on se sabote beaucoup. On pourrait dire quand même.
3: Un mot libre de saboteur,
4: on pourrait dire quand même là on peut tirer le chapeau aux Français, ouais. Que ce soit les pompiers, que ce soit les agriculteurs, que ce soit les gens qui se sont solidarisés, vous voyez ce que je veux dire, Marie-Ange, pour aider les pauvres sinistrés, pour aider les gens en Gironde, parce que franchement, bravo. Et peut-être que Dieu est déjà là aussi, quand il vient aider un anonyme.
3: Alors justement, votre lien à Dieu n'est pas forcément très révélé dans vos livres. Alors c'est drôle parce que avec cette nouvelle émission, j'ai l'impression de redécouvrir un peu des invités que j'ai pu déjà recevoir dans des émissions précédentes, avec une fenêtre de tir un peu différente en fait. Et je me suis dit, mais au fond, Christophe Médici a-t-il la foi?
4: Alors d'abord, j'ai profondément la foi et j'ai été très touché et j'ai un parcours spirituel depuis des décennies et des décennies. Et je dirais que votre émission, elle est presque salvatrice pour notre époque qui manque de profond et de profondeur. Qui a une parole très fake, très souvent, très dans le jeu, très dans le game. Et Dieu, dans tout ça, chacun de vos invités va être obligé d'aller chercher au fond de lui-même pour répondre à vos questions d'une manière authentique. Je dirais que votre émission demandera une parole appel. C'est un petit acronyme que je faisais en préparant l'émission avec, pour vous.
3: Ouais.
4: Appel d'abord parce que A, c'est pour une parole authentique. Si je vous parle de mon rapport à Dieu, et tous les gens qui viendront là seront forcément obligatoirement dans une parole authentique. Elle n'est pas tellement authentique dans beaucoup d'émissions, la parole, d'accord ? P, profonde, je viens de le dire. On est forcément dans le profond et la profondeur quand on parle de sa relation à Dieu, n'est-ce pas, Marie-Ange ? Et énergétisante. Parce qu'évidemment, le but aussi, c'est pas d'endormir les gens, c'est d'enlever de la joie de vivre, leur donner de... Parce que Dieu est joie aussi, hein, que ma joie demeure. Et elle, il faut qu'on arrive, et je vais tenter de le faire pendant ce moment que je passe avec joie avec vous, dans une parole libre. Libre. Hein, d'être libre de dire ce qu'on pense. Et on pourrait dire que ma vision de Dieu et de mon rapport à Dieu, Marie-Ange, est triple A, pour faire un clin d'œil.
3: Et pourtant, c'est l'opium du peuple pour certains et certaines, et certains peut-être le diront dans cette émission, parce qu'il y a des personnes
4: aussi.
3: Qui ne croiront pas en Dieu dans cette émission.
4: Mais le foot aussi est l'opium du peuple dans ce cas-là, on est d'accord. Hein, le football aussi est l'opium du peuple. Non, pour moi, Dieu n'est pas l'opium du peuple. Dieu, et Dieu, parfois, ma vision de Dieu à moi, et là, je veux choquer personne, ici, à RCF Notre-Dame, mais Dieu, il n'est pas forcément institutionnel. Dieu, il n'est pas forcément institué. C'est un peu ce que dit Jésus déjà dans le sermon sur la montagne. Dieu, il est dans une relation unique, il peut être partout, il peut être à tous les endroits. Et vous savez, quand je dis que c'est triple A, le premier, c'est l'idée de l'aspiration. Tout le monde aspire. Aspirer vient de l'étymologie aspirare, qui dit respirer vers. Qu'est-ce qu'une prière, sinon une aspiration ? Eh bien, ma manière de rapport à Dieu, Marie-Ange, je vais lâcher une parole appel. Parole appel, parole authentique, c'est que je prie. Je prie le matin, je prie très souvent dans la journée, je prie le soir avant de m'endormir, et rien ne vaut la prière. Et cette idée de l'aspiration, vous savez, il y a une phrase que beaucoup de vos auditeurs connaissent, et pour moi, je l'admire et je l'ai énormément, c'est la phrase d'Ignace de Loyola, père fondateur des Jésuites, qui dit « Prie, parce que Dieu peut tout pour toi, point, agis, comme si Dieu ne pouvait rien pour toi. » C'est pas beau, ça ? Prie, parce que Dieu peut tout pour toi. Mais agis comme si Dieu ne pouvait rien pour toi. Cette magnifique phrase d'Ignace de Loyola, père fondateur de l'ordre des Jésuites. Mais c'est formidable, cette phrase.
3: Alors, c'est drôle parce que c'est vrai que parfois, je me sens tout timide quand je vous reçois, Christophe, parce que ça arrive avec d'autres invités de votre stature, de votre niveau intellectuel, évidemment. Moi, ça fait, je ne sais pas, 10 ans que je navigue dans ce bateau, dans ce navire évangélique qui est... que fut Radio Notre-Dame et qu'est maintenant RCF Notre-Dame. Et c'est vrai que parfois, on a l'impression qu'il y a des invités comme vous, vous maîtrisez Saint-Ignace beaucoup mieux que moi, alors que j'ai quand même interviewé 120 évêques par an pendant 5 ans. Et ben, n'empêche que vous connaissez mieux la vie de Saint-Ignace que moi, mais vous c'est tellement la honte.
4: Et moi, vous êtes plus humble que moi. Alors, quelle humilité de dire ça, alors que je sais très bien que vous connaissez tout ça sur le bout des doigts aussi, Marie-Ange.
3: Absolument pas. Mais peu importe, vous êtes venu accompagné d'une petite Bible pour vous, puisque vous en parlez quasiment à chaque émission, lorsque vous veniez, lorsque vous viendrez encore, puisque cette encyclique vous a scié, vous a sidéré, vous a bluffé. L'encyclique, je parle évidemment de cette Magnificat Humanitas, cette encyclique de Léon XIV, consacrée à l'IA, au danger, au progrès, à la réflexion, à la philosophie, et ce que l'on peut en penser lorsque nous sommes chrétiens et catholiques, Christophe. Vous n'êtes pas forcément catho-catho, mais qu'est-ce que vous puisez, qu'est-ce que vous... Comment appréhendez-vous cette encyclique?
4: D'abord, le pape Léon XIV, qui va venir bientôt à Paris, n'est-ce pas?
3: Et oui.
4: Vous allez beaucoup en parler sur ces ondes, a mis les pieds dans le plat, parce que le défi, l'enjeu des jours, des mois, des années, des siècles à venir, c'est l'intelligence artificielle, Marie-Ange, on est d'accord. On est à un tournant civilisationnel, à un point tel que je mets dans Tsunamia, l'humanité est née. Nous sommes à l'ère de l'humanité, volens nolens, qu'on le veuille ou non, nous sommes embarqués, je dis même la date de naissance de l'humanité, c'est le 30 novembre 2022 dans Tsunamia. Pourquoi? Parce que c'est là que ChatGPT se révèle à tout le monde, au grand monde, et Marie-Ange, vous comme moi, et on est 8 milliards comme ça, de plus en plus on l'utilise. Et le pape met vraiment est dans la complexité, et c'est de comprendre qu'évidemment, il ne faut pas être manichéen, il y a du bon, il y a du mauvais. Et ce que j'aime beaucoup dès les premières pages, Marie-Ange, je le dis à nos auditeurs, qui certainement sont beaucoup à avoir lu Magnifica Humanitas, parce que ça vaut de l'or de le lire, dit que finalement, il faudrait que l'humanité, est-ce que c'est un vœu pieux, on ne sait pas, mais lui, il a raison de le dire, suive la voie de Néhémie. Alors, tous ceux qui nous écoutent savent qui était Néhémie. Hein, c'est celui qui a refondé Jérusalem, n'est-ce pas ? Avec quand ils arrivaient pour recréer Sion, on est d'accord, Marie-Ange. Hein. Et il dit cette phrase dès le début, dès les premières pages. L'être humain est en train de se transformer. Choisissons plutôt la voie de Néhémie qui met en évidence la valeur du travail partagé pour rendre plus sûre la cité de Dieu. Qu'est-ce que ça veut dire ? Ça veut dire que le danger en ce moment avec l'IA, c'est génial l'IA d'un côté, mais le danger, c'est une déshumanisation de l'humanité. D'ailleurs, qu'on le veuille ou non, regardons sur deux scènes de l'humanité, il y a bien un risque de déshumanisation, en tout cas de perte de place de l'humain. Marie-Ange, pourquoi ? Prenons le travail. Combien en ce moment de métiers, d'activités, de gens qui partent au chômage parce que l'IA va les remplacer ? C'est pas un problème, ça ? C'est pas une question dont parle le pape Léon XIV ? Il a raison, Marie-Ange, n'est-ce pas ?
3: Et puis, il y a ce sentiment de vide ressenti par moi, qui suis énormément... ça, vous le savez, l'été n'a pas changé grand-chose à mes habitudes. Je suis tout le temps fourrée sur Instagram et je vois à quel point il y a une détresse, un sentiment de vide. Certaines instagrammeuses, en particulier des filles, des jeunes filles, qui sont fort brillantes parfois et pour autant ressentent une sensation, ressentent le vide, le creux, et elles sont pleines de bonne volonté, ces filles et ces garçons, enfin ces jeunes personnes qui ont entre grosso modo 15 et 25 ans. Que peut-on pour elles ? On peut leur souhaiter d'avoir la foi, par exemple, à ces personnes.
4: On peut leur souhaiter la foi, on peut leur souhaiter d'avoir une parole profonde et non pas une parole superficielle, parce que parfois les gens qui font 600 000 vues, d'accord, disent des choses qui sont d'une platitude incroyable. On est d'accord, Marie-Ange, hein. Les gens profonds et de la profondeur, parfois, n'ont pas pris le tournant des réseaux sociaux et de l'IA. C'est bien le danger de l'IA, Marie-Ange. C'est-à-dire que, et le pape met le doigt là-dessus dans énormément de pages, dans Magnifica Humanitas. Ouais. Enfin, on ne va pas avoir cette première émission, et peut-être que je pourrais, au fil des lots, vous dire des différents passages, franchement. Mais le problème, il est vraiment à un moment donné, et c'est pour ça que j'ai plus peur de cette révolution scientifique-là que de celle des siècles avant, la révolution scientifique du 17e ou la révolution industrielle.
3: Pourquoi ?
4: Mais parce que celle-là, elle limite. Vous savez qu'il y a énormément de livres et beaucoup de philosophes vont le dire, qui sont sortis dans philosophie, qui disent qu'elle concurrence Dieu. Pourquoi l'IA veut-elle concurrencer Dieu ?
3: Et pourquoi ?
4: Pourquoi ? D'abord parce qu'elle estime qu'elle a une connaissance universelle, l'IA, Marie-Ange, comme Dieu dit qu'il l'a depuis des siècles, on est d'accord. ChatGPT, Claude et tutti quanti, t'appuies dessus et il va tout te dire, on est d'accord. Deuxièmement, présence constante. 24 heures sur 24, 365 jours, ça fait déjà deux choses qui fait qu'elle concurrence Dieu à ses yeux. Évidemment, vous et moi, Marie-Ange, on pense qu'elle ne le concurrence pas du tout. On est bien d'accord.
3: Cette affaire-là.
4: Mais c'est dangereux en tout cas.
3: Ouais.
4: Ce n'est pas Dieu, l'IA. C'est qu'une machine, Marie-Ange. Regardons une autre scène où l'IA est en train de remplacer.
3: ChatGPT, pourquoi je vais mal ? Tu vas mal parce que, point 1.
4: Et ChatGPT ?
3: Peut-être que tu devrais sortir.
4: Remplace mon psy. Comment je peux avoir ma nouvelle amoureuse ? Qui est faite pour moi ? Ce nouvel amoureux que j'ai rencontré, est-ce qu'il est vraiment fait pour moi ? Et ChatGPT, parole d'évangile, va te dire la vérité révélée, Marie-Ange. Vous vous rendez compte ? Et tout le monde aujourd'hui est en train d'utiliser ChatGPT.
3: Vous êtes inquiet, Christophe, ou pas ?
4: Moi, dans Tsunamia, hein, je dis qu'on vient de Tsunamia,
3: ouais.
4: Hein, Tsunami.
3: Mais vous donnez les outils, en fait, dans ce livre.
4: Je donne beaucoup d'outils relationnels, parce que le sous-titre, c'est lié à ma méthode que je transmets depuis 18 ans, comment maintenir une haute qualité relationnelle. Hein. Et ça revient à mon double A, mon deuxième A, triple A, hein, ce sera le fil de mon conducteur de ce que je vais vous dire pendant cette émission, c'est l'attitude dont parle le pape Léon. Quelle attitude on va avoir ensemble, entre humains, là ? Quelle attitude on va avoir vis-à-vis de la technologie qu'elle y a ? Et l'attitude, Marie-Ange, c'est hyper important. Parce qu'il le dit lui-même, ayons une attitude humaniste de respect, d'empathie, de gratitude, ça c'est quand même proche de Dieu, on est d'accord, mais il y a toute l'autre. Il y a une attitude qui peut être générée par l'IA, déshumanisante à soi, et je pense que ceux qui nous écoutent sont complètement en empathie avec ce qu'on se dit. C'est un enjeu majeur, un défi majeur, on ne va pas remettre en cause le fait que l'IA, c'est aussi monumentalement génial, ça va sauver des vies, on est d'accord, dans le médical, ça va sauver des trucs, mais entre les mains de qui ça va être, Marie-Ange ? Entre les mains de qui ?
3: Est-ce qu'on est fatigué à cause de toute cette sollicitation ? On en parle beaucoup, beaucoup, beaucoup. On ressent en cette rentrée, vous l'avez bien vu, les gens sont... Alors, il y a eu aussi la chaleur, il y a eu les canicules répétées, il y a eu ces orages, ces intempéries, il y a effectivement cette crise qui nous ronge de plus en plus. Comment finir le mois, quoi, hein, clairement, en ayant assez à manger pour toute la famille. Enfin, voilà des questions qu'on peut se poser, voilà, et que l'on soit même français, européen, ou maintenant occidentaux au sens large. Hein. Avant, on se disait, voilà, le malheur est ailleurs. Maintenant, il semble s'inviter de plus en plus chez nous. Est-ce une vue de l'esprit ? Est-ce que on est un peu, comment peut-on dire, envahi par des espèces d'idéaux un peu inaccessibles ? On voit sur Instagram des choses, on voit des personnalités qui nous font rêver, dont on n'atteindra jamais ni niveau de richesse ni rien du tout en fait de ce qu'il semble donner à ravoir. Alors, comment faire ? Est-ce que Dieu peut quelque chose là-dedans ? Est-ce qu'on n'a rien compris ? Est-ce qu'on se laisse posséder, finalement, par l'outil ?
4: Je pense que ce qui peut nous sauver, Marie-Ange, c'est ce qu'on est en train de dire. Oui, on est tous crevés, mais ce qui peut nous sauver, c'est ce qu'on est en train de vivre là, tous les deux. Est-ce que vivent les gens, quand ils sont dans le même mood que nous, quand on est là, c'est la réelle présence entre des humains. L'IA, volens nolens, n'aura jamais de cœur, un cœur humain. L'IA n'aura jamais d'âme. Et peut-être que ce qui touche le plus à Dieu en toute espèce humaine, et là, évidemment, vous le savez aussi bien que moi et nos auditeurs aussi, c'est l'âme. On est d'accord ? Que des gens... Je prends une autre scène sur laquelle l'IA est en train d'avertir. Peut-être que je vais choquer certaines personnes, mais c'est la vérité des mois et des mois qui viennent d'arriver et des futures années. On est d'accord ? D'ailleurs, le pape lui-même dit, à chaque fois qu'on parle de l'IA, faites attention, on est obsolète, parce que cinq minutes après, il y a tellement de nouveautés qu'on est déjà obsolète. Le pape lui-même le dit, hein, Léon XIV, hein, dans une de ses pages, on est obsolète.
3: Enfin, moi, il n'y aura plus que Laurent Alexandre. Laurent Alexandre ne cesse de
4: dire
3: qu'on
4: est en retard. Laurent Alexandre, je veux bien débattre avec lui. Hein,
3: l'Église.
4: Quand il veut, hein, je veux bien débattre avec lui. Hein, parce que alors, vraiment, je ne suis pas du tout sur la même ligne.
3: Prochainement, d'ailleurs.
4: Je ne suis pas du tout sur la même ligne, vous l'avez compris, que Laurent Alexandre. Mais alors, Pas du tout.
3: C'est pour ça que c'est très intéressant.
4: Pour moi, c'est le directeur commercial de ChatGPT, Laurent Alexandre.
3: En fait, je prenais
4: dedans. Il a quand même écrit un livre qui s'appelle « Ne faites plus d'études, Laurent Alexandre oui, ». Merci pour nos enfants et merci pour les profs dont c'est la pré-rentrée aujourd'hui et qui vit déjà un enfer. Ne faites plus d'études. Laurent Alexandre est comme un homme qui dit le plus grand, je suis un peu véhément, pardonnez-moi, le plus grand des enseignants, c'est ChatGPT. Mais quelle honte de la part d'un médecin.
3: Également.
4: Non, mais
3: il
4: c'est
3: dit qu'il
4: scandaleux.
3: Faut beaucoup lire aussi.
4: C'est scandaleux.
3: Alors, cher Christophe, revenons à nos moutons. Il nous reste pile poil un quart d'heure. J'aimerais bien qu'on aille à confesse un peu ensemble.
4: Ah bah alors donc, là, je suis. Vous allez être ma confesseuse.
3: Vous êtes prêt pour le confessionnal ?
4: Allez-y, Marie.
3: Allez, c'est parti.
4: Confessionnel.
3: À confesse. Le bon Dieu, papa ou copain ?
4: Une très belle question. Papa.
3: Papa.
4: C'est pas un copain, le bon Dieu.
3: Pas un pote ?
4: Non, c'est pas un pote. C'est un papa. C'est un papa qu'on veut écouter quand il nous parle, parce que quelque part, il nous parle, Dieu. On parle bien de l'appel de Claudel sur le piano, mais quelque part, on n'est pas tous Claudel. Mais si on prie, c'est bien parce qu'on demande une réponse, Marie-Ange. C'est d'ailleurs ça que l'IA veut concurrencer, parce que l'IA, il a la réponse en 1/100 de seconde. En ça, il concurrence, tiens, le pape le dit lui-même dans Magnifica Humanitas, il veut remplacer l'IA. Attention, hein, il n'y a pas que l'humanité qui peut être concurrencée.
3: Inarrêtable, Christophe.
4: Il veut remplacer Dieu,
3: ouais.
4: L'IA.
3: Et il veut l'homme éternel aussi.
4: Exactement.
3: Vous avez envie d'être éternel ?
4: Mais moi, je pense que ce qui est éternel, c'est une chose sur laquelle je vais finir l'humanité. Ce qui est éternel, c'est quelque chose qui sera mon troisième A. Mais j'aimerais finir là-dessus parce que c'est un cadeau que je vous ai fait. Parce que quand je réfléchissais à l'émission, je me suis rappelé, je suis un peu teasing là, ce qu'avait dit un prêtre un jour dans une émission, c'était pas forcément sur RCF, on s'en fout où. Parce que l'important, c'est que ce soit resté dans ma tête. Et c'est tellement ça Dieu pour moi que je finirai là-dessus.
3: Ah, attendez, c'est pas fini.
4: Allez-y, je suis toujours confessionnal.
3: Après la mort, enfer ou paradis ? Ça fait presque suite à ce que vous venez d'évoquer.
4: Je vais vous répondre la réponse de d'Ormesson, qui n'est pas du tout la mienne, mais j'avais trouvé ça tellement drôle, évidemment, moi, le paradis. Mais vous savez ce qu'avait répondu Jean d'Ormesson, paix à son âme ? Il avait dit, on lui avait demandé, vous voulez aller en enfer ou au paradis ? Vous la connaissez ou pas ? Oui, on va dire aux auditeurs, il a dit, le
3: enfer,
4: paradis, virgule, mais avec les fréquentations
3: voilà.
4: De l'enfer.
3: Non, ce serait un bon ennui.
4: Parce que je m'ennuierais avec les fréquentations du paradis. J'avais trouvé ça extraordinaire. Le paradis, mais avec les fréquentations de l'enfer. Non, moi pas. Le paradis.
3: Quels sont les deux derniers mots que vous direz avant de mourir ? Est-ce que vous les adresserez à Dieu ou à quelqu'un d'autre ? Et si c'est quelqu'un d'autre, ce serait qui ?
4: Vous savez, si je devais écrire mon autobiographie, je ne suis pas du tout à ce niveau-là, et je pense qu'elle ne mérite pas beaucoup d'écoute pour l'instant, mais si j'avais le niveau d'écrire une autobiographie, c'est les deux derniers mots que je dirais, il y en a quatre, mais c'est comme si c'était deux, c'était le titre de l'autobiographie de Pablo Neruda. J'avoue que j'ai vécu.
3: C'est déjà pas si mal ?
4: Mais c'est tellement beau. C'est tellement pas simple le parcours de la vie, n'est-ce pas ? Il y a du bon, il y a du mauvais, il y a du dark, il y a de la lumière, il y a mes plus belles victoires sur l'ironie du sort, il y a la providence, il y a des rencontres providentielles. Moi, je suis content de vous avoir rencontré un jour, Marie-Ange, voilà. Puis tu as des rencontres horribles, on est d'accord ? Tu as des gens qui sont au mauvais endroit, au mauvais moment. Faisons paix à leur âme, à la petite Iliana, d'accord ? À tout ça, à tous ces gens-là qui tombent sur des pédocriminels. Donc, il y a des rencontres providentielles, il y a des rencontres du diable. Le diable aussi intervient sur la terre. Il n'y a pas que la lumière. Et on doit, nous, vous, moi, faire un peu comme le titre du funambule de Jean Genet, être sur un fil, comme dit un de mes meilleurs amis, notre équilibre à tous tient à un fil, à tous, soyons humbles, à tous, il tient à un fil, notre équilibre, entre la folie et la raison, entre l'équilibre et le déséquilibre. Donc moi, voilà, ce seraient des mots que je dirais, voyez Marie-Ange, voilà.
3: Dieu est-il un dieu d'amour ou un dieu de crainte pour vous ?
4: Pour moi, c'est un dieu d'amour. Et
3: toujours,
4: de joie.
3: En vrai ? En vérité ?
4: Oui, moi, je ne crains pas Dieu et je ne veux pas craindre Dieu, c'est le diable que je crains, moi.
3: Vous avez peur de quoi ?
4: Du diable.
3: Qu'il fasse quoi, finalement ?
4: La tentation du diable.
3: Ouais.
4: Hein, la beauté du diable, vous connaissez le titre du roman, n'est-ce pas ? Le diable est beau. Vous savez que Lucifer, c'est le plus beau. Hein, et il nous attaque toujours par un endroit, au moment... Exactement. Et au moment et sur le lieu, et avec un visage qu'on ne peut pas voir. Vous connaissez la différence entre Dieu et le diable. Je la dis toujours en stage. C'est que Dieu ne se fait jamais passer pour le diable. Le contraire n'est pas vrai.
3: Mm-hmm.
4: Et c'est bien le problème. Une jolie fleur dans une peau de vache. Une jolie vache
3: déguisée. Qu'est-ce que vous ne faites pas chanter à 11h48
4: hein, tout va bien. Fait la belle. C'est exactement ça, Georges Brassens. Hein. Ouais. Jolie fleur déguisée en vache.
3: C'est
4: hein.
3: Juste.
4: Je veux dire, Dieu, le diable se fait passer pour Dieu. Et tous ceux qui nous écoutent savent très bien ce qu'on dit, là, Marie-Ange. Ça va complètement avec votre émission. Hein. À quel moment je me suis fait avoir ? Mais 3 millions de fois ! Le but, c'est qu'à un moment donné, il faut conscientiser qu'on s'est fait avoir et rectifier le tir. Parce que ceux qui se sont fait avoir et qui continuent à se faire avoir et qui ne rectifient pas le tir, grave pour eux.
3: Une prière pour demander ou pour remercier ?
4: Moi, c'est toujours pour demander, mais j'ai écrit un livre sur la gratitude, vous m'aviez invité, qui s'appelle Merci pour l'amour. Donc les deux, mon capitaine. Parfois pour remercier, pour témoigner ma gratitude. Ces derniers temps, tu peux faire de belles rencontres qui vont changer ta vie. Toute ma gratitude. Je crois que témoigner sa gratitude, c'est très important parce qu'il y a une phrase, et là cette fois-ci je vais référer à une autre religion, mais j'aurais pu finir notre émission là-dessus, mais j'ai une anecdote à vous raconter, je veux vraiment vous la raconter. Je sais qu'elle va beaucoup vous émouvoir, comme à moi elle m'avait ému il y a 20 ans quand je l'ai entendue. Il y a une phrase très belle qui dit « Le plus grand gain, c'est de donner, et Dieu sait si vous êtes généreuse, vous en tant qu'immense animatrice, non mais c'est vrai. Et la plus grande perte, c'est de recevoir sans gratitude. » C'est pour ça que j'adore cette phrase de Bouddha. Le prix du grand gain, c'est toujours de donner. Donne, donne, donne. Sois généreuse, sois généreux. Mais la plus grande perte aussi, c'est ceux qui reçoivent sans gratitude et qui ne témoignent pas leur gratitude. Ils reçoivent, ils ne témoignent pas leur... Et pire, on est entouré d'ingrats et d'ingrats, Marie-Ange. Il n'y a pas que la gratitude dans la vie, il y a l'ingratitude. Excusez-moi, c'est un synonyme de la trahison pour moi. Pour vous aussi ou pas? Ingratitude, c'est une forme de trahison. C'est un synonyme de trahison, l'ingratitude.
3: Il y avait quoi avant?
4: Avant quoi?
3: Avant nous. À votre avis, avant... Est-ce que Dieu est à l'origine de toute chose, finalement?
4: Je
3: ou est-ce
4: que oui,
3: vous êtes sûr, vous y croyez, pour vous, vous posez encore la question, vous vous interrogez sur ce qu'il y avait avant nous?
4: Moi, je suis quelqu'un qui a profondément la foi.
3: Ouais.
4: C'est vrai que j'ai commencé par des études d'histoire, puisque j'ai fait qu'une histoire jusqu'à la prépa à grec, donc mes premières amours, c'était l'histoire.
3: Ouais.
4: Mais je me fous un peu plus maintenant de ce qu'il y avait avant que ce qu'il y a après, parce que je pense que la meilleure manière de prédire le futur, c'est de le créer, Marie-Ange. Donc, et on le crée dans le présent. Là, maintenant, à RCF Notre-Dame, dans notre discussion tous les deux. Et on est en période de pré-rentrée, de rentrée, donc peut-être qu'on peut penser à ces enseignants qui vivent un métier maintenant de plus en plus difficile, infernal, je crois que ni
3: c'est
4: vous ni moi, on voudrait y rentrer.
3: Papier.
4: Mais c'est devenu... Attendez, être enseignant à 30 ans et enseignant aujourd'hui, excusez-moi, aujourd'hui tu risques ta vie, tu te fais défoncer, tout ça pour 1000 euros, on est d'accord. Alors que Kenza, qui vend l'eau de son bain sur Insta, gagne 6 millions, elle, hein. Donc l'enfant, lui, son héros, c'est plus son prof, c'est Kenza qui vend l'eau de son bain sur Insta et Snapchat, d'accord ? Et c'est ça le problème, c'est que l'enseignant, il n'a pas pris le tournant des réseaux sociaux, il le méprise, donc il ne va pas y aller. Oui, mais qu'est-ce qu'on fait ? Avant, les influenceurs, ils s'appelaient Sartre, Camus, les grands auteurs, il y a 50 ans. Aujourd'hui, les influenceurs, ils s'appellent Kenza, hein. Et ça, Dieu, il est loin, il est loin, il est très loin, là, hein, de ces gens-là, qui ont 6 millions de gens qui les suivent, pour dire que des bêtises, certains.
3: Dieu est-il barbu ou imberbe ? Jeune ou vieux?
4: Alors c'est vrai qu'on a une image d'Épinal d'un dieu avec une barbe. Hein. Dieu, c'est un monsieur comme ça, avec une barbe. On
3: vous
4: a
3: voyez
4: besoin,
3: comment, mais... vous?
4: Comme un très grand sage.
3: Ouais.
4: Mais c'est l'immense sagesse. Dieu,
3: comme
4: dieu...
3: une espèce de Socrate.
4: Ouais, exactement.
3: Parfait.
4: Comme un maïeuticien qui nous aide quand on va mal, quand on va bien. Faut pas toujours forcément prier Dieu quand on va bien, mal. Faut aussi prier Dieu tout le temps. Parce que Dieu, c'est un maïeuticien. Et il y avait une phrase.
3: Dieu est un maïoticien.
4: Ben oui.
3: C'est-à-dire.
4: C'est-à-dire qu'en fait, il accouche les âmes d'une certaine manière, parce que là, on parle d'un confessionnal aussi. Quand on va se faire confesser, on est bien d'accord, par l'intermédiaire de la personne qui nous confesse, Dieu, normalement, nous aide. Il y avait une phrase d'Henri Desroches, qui était un psychosociologue comme moi du siècle d'avant, qui avait dit le maïoticien à venir n'aura pas besoin d'être prêtre et encore moins besoin d'être médecin. C'est-à-dire que le maïoticien à venir, c'est peut-être un formateur d'adultes, un coach, quelqu'un qui est un transmetteur, une animatrice radio aussi passionnante que la vôtre, parce que vous êtes une maïoticienne à votre manière. Vous aidez les gens là qui vont écouter cette émission en direct ou en podcast à se poser des questions. Excuse-moi, le simple fait de vous poser une question profonde, j'entends, hein, eh bien c'est le fait quelque part d'aller vers de la maïotique. Parce que c'est questionner qui compte.
3: Mais j'ai envie de vous dire, de prolonger ça en disant, même en passant dans la rue, parfois, vous savez, vous avez des phrases parfois... Quand vous allez, vous sortez de chez vous, puis une femme, un homme, un enfant même parfois, vous dit quelque chose qui vous marque. Ça vous est déjà arrivé ou pas, Christophe ?
4: Exactement. Moi, je vois un message, une image, une scène qui se passe entre une vieille dame et son petit-fils. Et là, il y a une question
3: qui se joue.
4: Quelque chose qui se joue. Donc, en fait, il est partout, Dieu.
3: Ouais.
4: Il est en nous, il est à l'extérieur de nous, il est partout.
3: Pourquoi est-ce qu'il y a autant de haine et de guerre?
4: Mais parce question que complètement à la dark side dans la méthode
3: noir,
4: de qualité relationnelle.
3: De je parle prime,
4: oui, mais non, mais elle est vraie, votre question. Parce qu'il y a l'inverse, il y a le pendant, il y a le perdant sombre. Vous savez, il y avait un roman de Miller qui s'appelait « Chaque homme dans sa nuit ». C'est ça, on cherche un peu lumière dans la nuit. Mais est-ce que vous voulez que je vous raconte le troisième A? Parce que, vous avez encore une phrase de confessionnal ou pas?
3: Non, j'en ai encore...
4: Mais moi, je vais vous raconter...
3: Plein ma besace.
4: Et Dieu dans tout ça, et Dieu dans tout ça. Un jour, c'est exactement la question qu'un animateur, un journaliste avait posée à un prêtre dans une émission.
3: Ouais.
4: Cette anecdote m'a tellement marqué, il lui a dit, vous voulez que je vous dise ce que c'est Dieu pour moi? Alors il lui a dit oui. Je vais vous raconter une histoire vraie, monsieur, et je vais vous dire ce que c'est Dieu pour moi. Deux jumeaux naissent prématurés, mais grands prématurés. Hein. Ça va mal pour l'un des deux. dans la clinique des Prémas. On est d'accord ? Donc, ils essaient de le sauver comme ils peuvent. Et puis, tantôt, l'autre est fringant. Hein. L'un des deux jumeaux est fringant. Le deuxième, ça va vraiment très mal. Donc, à un moment donné, malheureusement, ils appellent la maman et ils disent à la maman, écoutez, je crois qu'il va falloir venir dire un dernier adieu à cet enfant-là. On ne va pas le sauver. Et une infirmière, au dernier moment, a une dernière idée. Vous voyez ce qu'elle fait, Marie-Ange ? Si vous savez ce qu'elle fait ? Elle va, vous savez que les enfants Prémas sont dans des couveuses, n'est-ce pas ? J'ai eu un enfant qui a été grand Préma, je sais ce que c'est. Elle va chercher son frère jumeau, Marie-Ange. Et elle dit, tant qu'à tenter une dernière chose, elle prend le jumeau, elle le met dans la couveuse de son frère. En un centième de seconde, vous savez, je suis très ému. Vous savez ce qu'il a fait, le frère ? À un jour de vie, il a pris son bras, il a enlacé son jumeau.
3: Véridique.
4: C'est un prêtre qui la racontait, une histoire vraie. En quelques secondes, l'enfant qui était en train de mourir est redevenu de bonne couleur, s'est remis à re-respirer, s'est remis à être bien, sauvé, et il est sauvé et vit maintenant avec son frère jumeau. Le prêtre a fini par dire, voilà monsieur, ce que c'est sans pour moi Dieu.
3: Blague.
4: Donc c'est une symbolique de l'amour, on est bien d'accord. Ce qu'est Dieu avec un grand A, voilà cette histoire, c'est une histoire d'amour, on est d'accord, entre deux jumeaux. Oui, Dieu est amour. Si on ne vivait qu'amour toute la journée à 8 milliards, vous voyez, c'est l'amour.
3: Ouais.
4: Elle est belle cette histoire, non ?
3: Est-ce que vous avez... Elle est magnifique.
4: Mais elle est
3: justement,
4: magnifique.
3: Est-ce que je suis un peu provoque quand même quand vous...
4: Allez-y, Marion.
3: J'ose.
4: Allez-y, Marion.
3: Est-ce que vous avez peur ?
4: Tout le temps.
3: Après la mort, grand angoissé que vous êtes, après tout ce que vous avez osé nous dire et nous confier aujourd'hui, est-ce que vous avez peur de ce qui vous attend après la mort ? Est-ce que vous avez peur du purgatoire ? Est-ce que vous avez peur de l'enfer ? Ou est-ce que vous êtes sûr que vous irez tout droit au paradis ?
4: Vous savez, j'ai été opéré il y a 2 mois, d'une toute petite chose. Quand je vois comment ça marche maintenant, les anesthésiques, ça fait on-off en 1/100 seconde. Je peux dire que si la mort, c'est ça, c'est pas de la peur. Il faut avoir peur. Hein. Après, ce qui se passe après la mort, comme j'ai profondément la foi et que je tente d'une certaine manière de donner le maximum d'amour dans les métiers de formateur, d'animateur radio, ouais, télé, tout ça, et de livres, bah, je me dis que là-haut, ça marque des points. Donc j'ai peut-être un peu plus une chance d'aller au paradis. Je fais de mon mieux, en tout cas.
3: Bah, je vous le souhaite, et puis je nous le souhaite surtout.
4: À vous aussi, je vous le souhaite, Marie-Ange.
3: Peut-être pas tous au paradis,
4: comme
3: ou alors
4: disait
3: pas
4: la chanson.
3: Tout de suite. Merci, cher Christophe.
4: Merci,
3: Félicie.
4: Marie-Ange, d'avoir
3: cette
4: été...
3: Cette confession est terminée.
4: Et longue vie à et Dieu dans tout ça. C'était un baptême, c'est une première. Donc c'est aussi que je raconte cette histoire des deux jumeaux, parce que longue vie à cette magnifique émission.
3: Merci Christophe.
2: Merci Marie-Ange de Montesquieu.
3: Suis-je en retard ?
2: Non, vous êtes à l'heure, c'est parfait.
3: C'est
2: demain, dans votre émission ?
3: Eh bien demain, j'en perds mon latin. Nous aurons Alexia Borg, si tout va bien, je ne me trompe pas. Non, nous aurons Armelle de Thé, pardonnez-moi.
2: Armelle de Thé.
3: J'anticipe sur ma semaine.
2: Armelle de Thé,
3: une grande
2: demain.
3: Abandonnée qui est devenue une femme incroyablement épanouie et forte.
2: On entendra ça demain. Merci beaucoup Marie-Ange de Montesquieu. Et c'est déjà la fin de ce premier 10-12 sur RCF Notre-Dame. Demain, rentrée des classes pour tout le monde, pour près de 12 millions d'élèves en France. Et comme pour toutes les rentrées, la grande question, est-ce qu'il y aura un prof devant chaque classe ? On verra ça avec Guillaume Prévost de l'enseignement catholique. Et puis une nouvelle voix qui fera également sa rentrée dans le 10-12. Une grande chanteuse qui fait la tournée des églises depuis de très nombreuses années. C'est toujours à guichet fermé. Nicoletta aura son fauteuil dans le 10-12 chaque mardi. Alors rendez-vous demain et comme d'habitude en direct. Merci pour votre écoute sur RCF Notre-Dame.

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1: Bonjour à tous et bonne rentrée. Nous sommes le lundi 31 août. Il est pile midi. Nous fêtons les Aristides. Retour à votre programme local jusqu'à 14h30 et c'est l'heure du flash avec vous, Florian Mativet. Bonjour Florian.
2: Bonjour Eric, bonjour à tous. À Tours, le CTRO, le Centre Technique Régional Omnisport, transformé depuis 2 ans en centre d'hébergement d'urgence, va continuer d'héberger des personnes dans le besoin. Entre Aide et Solidarité, l'association qui gère les lieux a trouvé un accord avec les pouvoirs publics pour prolonger leur financement jusqu'au 31 mars. 80 à 90 personnes peuvent être prises en charge dans ce centre. Une bonne nouvelle donc sur le front de l'hébergement d'urgence, alors que dans le même temps, dès demain, 1er septembre, les occupants de la MIP, la Maison Internationale Populaire, située sur le site des anciens locaux des casernes Beaumont seront légalement expulsables. Décision prise il y a quelques jours par le tribunal de Tours. Une réunion est prévue aujourd'hui entre la mairie et les bénévoles de la MIP pour trouver une solution. Dans le reste de l'actualité, Olivier Faure se lance dans la course à la présidentielle et participera à la primaire de la gauche en octobre. Il l'a officiellement annoncé hier soir sur TF1. La fin d'un faux suspense qui a plané lors des universités d'été du PS vendredi et samedi à Blois. Le premier secrétaire du Parti Socialiste y a tenu un discours de clôture aux allures d'entrée en campagne et appel au rassemblement de la gauche pour barrer la route à Marine Le Pen, on l'écoute.
3: Ils ne sont pas condamnés à vivre l'année prochaine le cauchemar de l'extrême droite, qu'il y a un parti socialiste qui est prêt à la fois à faire le bilan de ses propres erreurs, en même temps à rassembler la gauche et à répondre aux grandes questions et aux grands défis. Face à la loi du plus fort qui ressurgit partout à tous les niveaux, moi je vais défendre la loi du plus juste.
2: Et aux côtés d'Olivier Faure, Raphaël Glucksmann, Jérôme Gage, Ségolène Royal et Philippe Brun sont pour le moment les autres candidats déclarés à cette primaire qui aura lieu mi-octobre. Et il n'y avait pas que les universités d'été du PS en Loire-et-Cher ce week-end. Vendôme a accueilli celle de l'UDI avec comme l'un des points d'orgue le discours de l'ex-maire de Valenciennes et ex-député européen Jean-Louis Borloo samedi. Il a déploré un État et une administration embolisée, soit une France qui s'inspire du modèle sportif. Pour les passionnés de littérature, une nouvelle librairie ouvre ses portes demain à Blois. Son nom, Médicis, se veut un hommage à l'histoire du château et au prix littéraire. 2000 références vous seront proposées sur 25 mètres carrés aux 4 rues des Trois Marchands. Et puis un mot de sport, l'ADA Blois Basket prépare sa rentrée et a affronté hier en match amical Limoges. Son troisième match de préparation après Fougères et Poitiers qui n'a pas souri aux Blaisois. Se sont inclinés 108 à 98, mais avec un effectif réduit pour cause de blessure. Prochain rendez-vous pour l'ADA, ce sera le tournoi organisé par la ville de Blois les 11 et 12 septembre. Et puis un mot de météo avec vous, Eric.
1: Oui, Florian, la météo de ce lundi, c'est un temps de rentrée. Nous avons eu ce matin quelques nuages et même des petites pluies avant le retour des éclaircies dans la journée. Le bleu va donc dominer pleinement aujourd'hui au fil de l'après-midi avec des rafales de secteur ouest de 40 km/h. Pour les températures, elles seront conformes au normal de saison. Il fera cet après-midi 23 degrés à Savigny-sur-Braye dans le Loir-et-Cher et 24 degrés à Joué-lès-Tours et à Chinon. Merci Florian, on vous donne rendez-vous à 12h30 pour le journal.
2: Merci, à tout à l'heure.

0: Bon lundi, bonne rentrée à l'écoute de RCF, midi passé de 6 minutes. C'est l'heure de retrouver à présent Au-delà des mots, comme tous les lundis. Et aujourd'hui, Gwenola de Barmont nous présente la bande dessinée de David Caron, Notre-Dame de Guadeloupe.
1: Elle portait la ceinture noire avec laquelle les femmes indigènes indiquent qu'elles sont enceintes. La Vierge, car c'était elle, lui demanda alors d'aller dire à l'évêque de construire une église en ce lieu. Les apparitions de la Vierge Marie à Juan Diego, au Mexique, entre le 9 et le 12 décembre 1531, ont converti l'Amérique du Sud et conquis les âmes dans tout le continent américain. Avec la publication en 2026 d'une bande dessinée historique sur Notre-Dame de Guadeloupe, le message de la Vierge Marie traverse l'Atlantique pour se faire connaître un peu plus de notre vieille Europe. C'est une belle réalisation pour cette maison d'édition catholique à l'identité missionnaire que cette bande dessinée, publiée en trois langues, en français, en anglais, en espagnol. Son originalité est d'évoquer les apparitions de la Vierge à travers une double trame narrative. Le récit contemporain permet la mise en scène de Daniel, personnage fictif, caractérisé par son scepticisme et son esprit scientifique. Les études scientifiques sauront-elles démontrer le caractère surnaturel et divin des apparitions ? Et viendront-elles à bout du scepticisme de Daniel ? Car l'histoire et la science dévoilent, page après page, les étonnants mystères de la tilma, ce vêtement en fibre de cactus que portait Juan Diego, mexicain, paysan pauvre, sur lequel la Vierge de Guadeloupe a imprimé son effigie. Le travail d'experts scientifiques réalisé par David et Gabriela Caron, co-scénaristes, valorise beaucoup la bande dessinée. Le lecteur un peu curieux d'explications scientifiques trouvera une grande satisfaction dans la lecture du dossier proposé dans les dernières pages. Je veux évoquer ici les études concernant l'image de la tilma restée intacte malgré les siècles, concernant les yeux de la tilma analysés à l'aide de technologies de pointe, concernant les étoiles du manteau et leur correspondance en astronomie, etc., sans parler de ce qu'on appelle le codex guadeloupéen. Mais au fait, quel est le message de la Vierge de Guadeloupe ? Pour le savoir, laissons-nous offrir la bande dessinée. Laissons Juan Diego nous raconter l'irruption de la grâce dans sa vie sur la colline de Tepeyac. Et laissons la belle dame, vêtue d'une ceinture noire et d'un manteau d'étoiles, se révéler à nous. Notre-Dame de Guadeloupe, mère de tendresse et de miséricorde, par messieurs Caron et Rocher, aux éditions Trois Cœurs.
0: Merci Gwenola de Barmont, c'était Au-delà des mots, à retrouver la semaine prochaine et évidemment en podcast sur rcf.fr.
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0: Le centre technique régional Omnisport de Tours, transformé depuis 2 ans en centre d'hébergement d'urgence, va continuer d'héberger des personnes dans le besoin. Entre aide et solidarité, l'association qui gère les lieux a trouvé un accord pour prolonger son financement jusqu'au 31 mars. J-1 avant la rentrée scolaire, de millions d'élèves et certaines écoles ont déjà tiré les leçons de cet été caniculaire allongé. L'école Henri Payet a investi dans 30 climatiseurs et dans des films anti-chaleur qui seront posés sur les 200 fenêtres. Ici, le mercure a grimpé jusqu'à 40 degrés au mois de juin. Des titres qui seront développés à midi et demi dans votre journal en Touraine-Loire-et-Cher, présenté par Florian Mativet. À suivre, c'est l'invité de la rédaction aux alentours de midi et quart.
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0: La musique de Charlie Mingus sur RCF. Bon lundi, bonne rentrée à l'écoute de notre programme.
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0: Bon appétit, midi passé de 13 minutes lors de l'invité de la rédaction avec vous, Corentin Rouleau.
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5: Elle part faire un voyage de 700 km de la Loire jusqu'à l'océan pour sensibiliser à la collecte des déchets plastiques. Bonjour Léa Navarro.
6: Bonjour.
5: Vous êtes à l'origine de cette expédition, vous l'avez appelée, du fleuve à l'océan, l'odyssée du plastique. Un voyage qui va durer presque un mois. C'est long pour faire 700 km, mais c'est tout simplement parce que vous vous déplacez en kayak et à vélo. Pourquoi ne pas le faire en voiture ce trajet?
6: Alors, parce que c'est une aventure engagée. Donc déjà, on n'a pas envie de polluer, donc on n'a pas envie de prendre la voiture. Et en fait, on a surtout envie de redécouvrir ces territoires. Moi, je suis de Tours, donc en fait, c'est des territoires que j'ai l'impression de connaître par cœur, que j'ai arpenté à tous les âges. Et pourtant, j'ai envie de redécouvrir ce territoire depuis un nouvel œil, un nouveau point de vue. Et franchement, je vous conseille le fleuve et la Loire pour ça. C'est vraiment remettre des yeux et du neuf sur la biodiversité qu'on avait presque oubliée, quoi.
5: Et donc redécouvrir ce territoire et puis aller à la rencontre aussi de ce territoire, rencontrer les acteurs politiques, publics et aussi les habitants. Vous allez donc vous arrêter dans les communes, dans les associations pour sensibiliser à la collecte des déchets. Comment vous allez vous y prendre ?
6: Alors, ce qu'on veut sensibiliser surtout, c'est notre rapport aux déchets, comprendre que le déchet qu'on trouve dans l'océan, hein, tout le monde sait, c'est un gros fléau. Il y a un camion poubelle de déchets qui tourne dans l'océan toutes les minutes dans le monde. Mais en fait, c'est les mêmes déchets qui sont chez nous et dans nos poubelles et qu'on laisse tomber, puisque 80% des déchets qu'on trouve en mer, ça vient des terres et ça passe par les fleuves et les cours d'eau. Donc, c'est relier les gens un peu à cette océanité-là. Et surtout, ne pas seulement les pointer du doigt, mais montrer qu'il y a des solutions qui ne sont pas seulement que le zéro déchet et le vrac, mais qui sont des solutions collectives d'organisation, comme un des outils, par exemple, très percutant là-dessus, c'est la consigne. Parce que la consigne, dans les pays où elle a été mise en place, par exemple aux Pays-Bas en 2021, ça a réduit de 70% le nombre de, par exemple, bouteilles plastiques consignées qu'on trouvait à terre. Donc voilà, c'est à la fois mettre un coup de lumière sur cette problématique des déchets, de l'océan, et montrer qu'il y a des solutions qui existent.
5: Et justement, cette solution de la consigne, ça ne fait pas l'unanimité. L'Association des maires de France ne la voit pas comme une solution. Dans un communiqué paru au mois de mai, l'AMF parle même d'une aberration écologique. Comment vous allez faire pour les convaincre ?
6: Alors moi l'idée c'est de montrer ce qui existe et de montrer l'outillage qui existe, pas rentrer dans des subtilités de débat. Après aberration écologique, je suis pas certaine. Je crois qu'ils parlent surtout de la consigne là dans ce que vous citez pour recyclage, là où eux ils préféraient de la consigne pour réemploi. Et là-dessus on est d'accord, ça permettrait de garder le même contenant, de pas mettre de matière nouvelle. Cependant aujourd'hui on sait qu'on n'a pas les infrastructures pour réemployer tous les emballages. Donc nous ce qu'on défend avec Reloop, qui est l'association qui m'accompagne là-dessus, c'est de la consigne mixte, c'est-à-dire on récupère tous les emballages et après on en recycle une partie, on en réemploie une autre. Et puis, dans un futur vraiment génial, qui j'espère sera le plus tôt possible, on réemploie la totalité.
5: Et en fait, aujourd'hui, ça ne suffit pas juste de collecter, de recycler via les bacs jaunes, les sacs jaunes ?
6: Non, ça ne suffit pas parce que il y a encore énormément de déchets sauvages. Et en fait, le problème, c'est que le déchet n'a pas de valeur dans nos systèmes aujourd'hui. Donc on laisse traîner, donc on a du mal à le gérer. Aujourd'hui, si on donnait de la valeur aux déchets, c'est aussi hyper symbolique. Et moi, c'est ce que je trouve hyper intéressant, en fait, dans cette thématique de la consigne, c'est de nous responsabiliser sur la vie après notre usage. Et ben, si on donne de la valeur aux déchets, à ce moment-là, on change notre rapport aux déchets à l'environnement. Et du coup, on retrouvera forcément moins d'impact et de déchets à terre qu'avec un simple bac jaune.
5: Donc vous parlez de cette solution de la consigne, et donc le but est d'aller voir les habitants. Qu'est-ce que vous allez leur dire à ces habitants? C'est de faire des ateliers pratiques. Qu'est-ce que vous voulez leur montrer?
6: Ouais, on a créé un petit quiz qui s'appelle « Il était une fois, le déchet, l'océan et la consigne », où en fait, dans un premier temps, on reconnecte les participants à leur rapport à l'océan, puisque l'océan, ça produit, par exemple, c'est, on lui doit une respiration sur deux, ça produit la moitié de l'oxygène qu'on respire, ça stocke 30% du dioxyde de carbone, et j'en passe, c'est des meilleurs de tous les services que ça nous rend, donc c'est un peu faire cet état des lieux-là. Reparler de l'impact négatif des déchets sur l'océan, parce qu'en fait, il est souvent muet, on n'y est pas connecté directement. Et pourtant, on trouve dans l'estomac de 9 oiseaux marins sur 10 du plastique. On trouve du plastique dans la fosse des Mariannes, qui est l'endroit le plus profond de l'océan. Donc voilà, il faut apprendre à regarder ces territoires qu'on ne voit pas au quotidien. Et la troisième partie, c'est dire, il existe des solutions individuelles bien sûr, et des solutions collectives comme la consigne, qui n'est pas l'unique solution, je l'entends, mais qui est un outil qui est pertinent.
5: Et pour faire passer votre message, d'ailleurs, au niveau, enfin pour les maires, vous avez prévu une petite subtilité, c'était de faire passer le message dans une bouteille.
6: Oui, c'est le petit clin d'œil de la bouteille à la mer, M-E-R-M-A-I-R-E, dans laquelle on va laisser. Alors, rassurez-vous, on ne va pas jeter de bouteille par terre. Il n'y aura pas de plastique déposé pendant cette aventure, mais on va aller déposer dans les mairies, parce qu'on trouvait que mettre ça sous cette petite forme symbolique, ça permettait d'interpeller aussi et de faire ce lien avec l'océan.
5: Donc on l'a dit, ce voyage, vous allez le faire d'abord en kayak jusqu'à La Rochelle, puis ensuite vous prendrez un vélo pour rejoindre l'océan, et dans vos bagages il y aura aussi une planche de surf.
6: Voilà, exactement. Alors je vais rejoindre Saint-Nazaire, puis après Saint-Nazaire à La Rochelle en vélo avec ma planche de surf. Et alors c'est pas n'importe quelle planche de surf, parce que le message qu'on voulait défendre aussi autour de ça, c'est de repenser nos pratiques et comment on pense nos pratiques sportives dans un temps où les ressources sont limitées. On sait qu'il faut qu'on change en fait nos manières de faire. Et donc j'avais à cœur d'avoir avec moi que des équipements sportifs locaux français qui tentent un peu de faire différemment. Et donc la planche de surf, elle est en mycélium de champignons. C'est une start-up bretonne qui s'appelle Cause qui me la prête. Et c'est vraiment génial toute la recherche et développement qu'ils font là-dessus. Donc voilà, c'est aussi des prototypes, de la tentative, et je suis trop contente de pouvoir porter ça.
5: Donc quand vous partez à vélo jusqu'à Saint-Nazaire, quand vous partez en kayak jusqu'à Saint-Nazaire, il y aura le vélo dans le kayak aussi?
6: Non, j'avoue que j'ai un petit peu peur de finir comme le Titanic. Non, on va récupérer le vélo, la remorque Gloss for You et donc la planche de surf Cause, on va récupérer tout ça à Saint-Nazaire directement.
5: Et comment il vous est venu en tête ce projet?
6: Comment il m'est venu? Eh ben, j'avais vu cet appel à projet de la MAIF, qui est le partenaire principal, qui était éco-aventurier. Proposez-nous des aventures locales, sportives et engagées. Et il se trouve que moi, le sport, pour moi, c'est hyper important. Je pratique le surf depuis 10 ans. C'est quelque chose qui a été vraiment une révélation. L'engagement, c'est mon métier. Je travaille chez Wings of the Ocean. Je forme des bénévoles à cette question, en fait, d'impact des déchets. Et l'aventure, bah, c'est ce que j'avais envie, parce que j'avais envie de sortir de mon ordi un peu moi aussi, de retrouver ce contact au milieu, à la nature. Donc je me suis dit, ça c'est totalement fait pour moi, j'ai grave envie d'essayer. Et en fait, comment elle s'est construite l'aventure? Elle s'est construite de cette envie de faire parler d'océan dans les terres, cette envie de remonter les fleuves et de s'intéresser à ces milieux-là qui moi m'intéressent de plus en plus. Parce qu'en fait, quand on est fasciné par l'océan, à un moment on ne peut que être fasciné par ces cours d'eau-là aussi. Et cette envie symbolique aussi de relier cette ville où je suis née, Tours, et cette ville où je vis, La Rochelle. Donc à un ancrage plus terrestre, à un ancrage littoral, je trouvais ça trop chouette.
5: Et pourquoi cette période de septembre à octobre?
6: Eh ben parce que déjà en termes de préparation, gestion de travail, c'était le plus simple, parce que un peu, j'avoue, peut-être frileuse de partir en février-mars. J'avais pas envie de partir en plein été aussi pour des questions de niveau d'eau et d'organisation, et je trouvais que la rentrée c'était aussi un joli moment de porter ces messages-là et de me dire que en septembre, quand tout le monde va reprendre son cartable, bah moi je prends mon canoë, je trouve ça plutôt chouette.
5: Et justement, parlant de rentrée, est-ce que vous allez aller dans les écoles et dans les collèges?
6: Non, c'est pas prévu malheureusement. On a surtout, il y a un moment dans une escale à Couëron où je vais faire un ramassage sur les berges avec des enfants en canoë, mais c'est pas prévu parce que moi je dois rester près en fait du fleuve. Parce que du coup, on a préparé ça sur la fin d'année scolaire, donc c'était pas le plus simple. Mais on a quand même toutes nos quiz, tous nos moments d'interaction qui sont tout publics et sur des horaires de soirée. Donc j'espère que j'aurai de quoi rencontrer des petits loulous quand même.
5: Et ce projet, est-ce que les auditeurs, pour ceux qui veulent vous suivre, c'est possible de le faire sur Instagram, sur un site internet?
6: Bien sûr, j'espère qu'ils vont le faire. Ils peuvent me suivre sur Instagram, c'est très simple, c'est L-E-A-N-V-R-R-R. C'est mon nom, je vais essayer de renseigner un peu le quotidien, renseigner les rencontres, mettre un petit ton humoristique dans tout ça et de l'info aussi. Donc voilà, on va essayer de faire un petit mix de tout ça et que ce soit intéressant à suivre pour tout le monde.
5: Est-ce qu'il y a des objectifs financiers ou bien c'est simplement d'aller à la rencontre des gens, il n'y a pas d'association derrière tout ça ?
6: Je ne vais pas promis à aller demander de l'argent à quiconque, vous pouvez venir me voir les poches vides, tout ira bien. Objectif financier, non, par contre l'objectif qu'on veut, c'est dans des ramassages, tous les ramassages qu'on va faire, on va compter les déchets,

0: pour rappel, vous partez donc depuis, enfin vous êtes parti hier et donc aujourd'hui vous partez de Tours pour rejoindre Langeais pour un voyage de près d'un mois en kayak puis à vélo, un voyage de près de 700 km pour sensibiliser à la collecte de déchets. Merci encore d'avoir été avec nous sur RCF.
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2: Merci Corentin Rouleau, merci à votre invité. C'était l'invité de la rédaction à retrouver à 13h15 et 18h45 ainsi qu'en podcast sur rcf.fr. Midi 24 à suivre à midi et demi, c'est votre journal en Touraine-Loire-et-Cher avec Florian Mativet. Avant cela, quelques notes de musique signées Vincent Pirani et Émile Parisien.

0: Allez, jette un œil sur la couleur du ciel pour votre journée de lundi. C'est un temps de rentrée avec quelques nuages et même de petites pluies ce matin. Eh bien, c'est le retour à présent des éclaircies. Le bleu va dominer pleinement avec quelques nuages. Des éclaircies qui seront quand même bien présentes au fil de l'après-midi avec du vent, des rafales de secteur ouest de 40 km/h. Nous aurons donc plutôt un temps sec hein, ce lundi. Pour les températures, elles seront conformes aux normales de saison. 23 degrés dans le Loir-et-Cher, 24 degrés à Joué-lès-Tours et à Chinon.
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0: Midi 27 à suivre, c'est votre journal en Touraine-Loir-et-Cher avec Florian Mathivet dans quelques minutes à midi 30.

0: Le journal est présenté par Florian Mathivet. Bonjour Florian.
1: Bonjour à tous. Dans les titres de l'actualité locale de ce lundi 31 août, on revient sur l'événement politique de ce week-end à Blois, les universités d'été du PS, les dernières avant les prochaines présidentielles. C'est la rentrée pour le réseau Fil Bleu en Touraine. On fera aussi le point sur les changements cette année. Et puis quel temps cet après-midi, la météo à la fin de cette édition. Je vous le disais dans les titres, Blois a accueilli ce week-end les universités d'été du Parti Socialiste. Si Olivier Faure y a gardé le secret, il se lance bien dans la course à la présidentielle et participera à la primaire de la gauche en octobre. Il a officiellement annoncé sa candidature hier soir sur le plateau de TF1. La fin d'un faux suspense qui a plané lors de ce campus. Le premier secrétaire du Parti Socialiste y a tenu un discours de clôture aux allures d'entrée en campagne et appel au rassemblement de la gauche pour barrer la route à Marine Le Pen. On l'écoute.
2: Ils ne sont pas condamnés à vivre l'année prochaine le cauchemar de l'extrême droite, qu'il y a un Parti Socialiste qui est prêt à la fois à faire le bilan de ses propres erreurs, en même temps à rassembler la gauche et à répondre aux grandes questions et aux grands défis. Le défi écologique, le défi numérique, le défi des changements, des mutations du capitalisme, le défi aussi de la jeunesse qui malheureusement n'est pas toujours très bien traitée. Donc tous ces défis-là, ben voilà, on est prêt, on est là, face à la loi du plus fort qui ressurgit partout, à tous les niveaux. Mais moi, je vais défendre la loi du plus juste.
1: Et aux côtés d'Olivier Faure, Raphaël Glucksmann, Jérôme Guedj, Ségolène Royal et Philippe Brun sont pour le moment les autres participants déclarés à cette primaire. Pour autant, la primaire est-elle le meilleur moyen pour désigner le champion de la gauche aux prochaines présidentielles? Jérémy Stébler-Biteau, vous avez posé la question aux militants socialistes nombreux ce week-end et certains ont peur de voir ressurgir d'anciens démons.
3: C'est le cas de Martine qui ne garde pas que des bons souvenirs des précédentes primaires.
4: Moi j'ai très mal vécu par exemple 2012, la primaire de 2012 où en fait ça a été coup bas et trahison à la suite et je trouve pas ça digne. Enfin quand on fait de la politique il faut de la morale quand même.
3: Des traumatismes que partage aussi Guillaume.
5: Ça a été un déchirement et on a bien vu que c'était pas réglo.
3: Aujourd'hui, il veut que les candidats respectent tous les engagements de la primaire.
5: Ceux qui y participent, moi ce que je veux, c'est qu'ils aient des idées, qu'ils portent des lignes politiques qui sont claires. Par contre, ceux qui participent à la primaire s'engagent pleinement à aller jusqu'au bout et de respecter tout ce qui sera décidé en termes de processus.
3: Des craintes qu'Arthur Delaporte, porte-parole du PS à l'Assemblée, préfère balayer.
6: Moi j'ai pas peur de la primaire parce que j'ai pas peur de la démocratie. C'est pas parce que une primaire a failli qu'aucune primaire ne peut gagner. Je pense à 2012 par exemple. Et en fait aujourd'hui on voit bien qu'il y a une pléthore de candidats à gauche. Il faut bien un moyen pour les départager. Et le meilleur des moyens pour départager des candidats, eh bien, c'est le suffrage des militants.
3: Autre avantage d'une primaire, imposer ses thèmes sur le champ médiatique. Rémi Boussemard est le président des Jeunes Socialistes.
7: Ça fait des mois qu'on voit la droite et l'extrême droite passer à l'offensive en voulant toujours détricoter le droit du travail, les acquis sociaux, en stigmatisant les uns et les autres. Nous, ce que nous souhaitons, c'est mettre au cœur du débat en septembre et en octobre pour lancer cette campagne présidentielle, les thèmes de la gauche.
3: Alors ces thèmes vont-ils infuser? Réponse début octobre.
1: Et cette primaire de la gauche socialiste aura lieu en deux tours en octobre. Et il n'y avait pas que les universités d'été du PS en Loire-et-Cher ce week-end. Vendôme a accueilli celle de l'UDI avec comme l'un des points d'orgue le discours de l'ex-maire de Valenciennes et ex-député européen Jean-Louis Borloo samedi. Il a déploré notamment un État et une administration embolisés et souhaite une France qui s'inspire du modèle sportif. Dans le reste de l'actualité, à Tours, le CTRO, le Centre Technique Régional Omnisport, transformé depuis fin 2024 en centre d'hébergement d'urgence, va continuer d'héberger des personnes dans le besoin et parfois sans logement. C'est une annonce d'entraide et solidarité, l'association qui gère les lieux. Elle a trouvé un accord avec la métropole, la ville et l'État pour prolonger le financement jusqu'au 31 mars. 80 à 90 personnes peuvent être prises en charge dans ce centre. Une bonne nouvelle donc sur le front de l'hébergement d'urgence, alors que dans le même temps, dès demain, 1er septembre, les occupants de la MIP, la Maison Internationale Populaire, située sur le site des anciens locaux des casernes Beaumont, seront légalement expulsables. Décision prise il y a quelques jours par le tribunal de Tours. La ville envisage un accueil sur l'ancien foyer de Beaucite, mais le lieu nécessite des travaux. Samedi, une manifestation a réuni plus d'une centaine de personnes pour demander le maintien de cette maison populaire. Une réunion est prévue aujourd'hui entre la mairie et les bénévoles de la MIP. En Indre-et-Loire, le réseau Fil Bleu fait sa rentrée. Le syndicat des mobilités de Touraine a fait le point la semaine dernière et il y a quelques nouveautés. Les détails avec vous, Corentin Rouleau.
8: Oui, à commencer par un tarif étudiant élargi. L'année dernière, si vous étiez un étudiant de plus de 25 ans, impossible de profiter du tarif avantageux. Cette année, c'est maintenant possible. Cette nouveauté concerne plus de 1500 étudiants à Tours. Il y a aussi des changements de ligne. La 50 et la 54 sont supprimées et laissent la place à la numéro 55 qui va relier Luynes à Vernoux-sur-Brenne. Une décision polémique puisqu'une pétition est en train de circuler contre ces suppressions. À Tours, la ligne 15 est scindée en deux pour contourner le carrefour de Verdun à cause des travaux. Et enfin, cela concerne les personnes qui prennent le tram la nuit. Des médiateurs seront présents de 22h à 1h du matin les vendredis et samedis. Ils seront positionnés à l'arrêt Porte de Loire. Une demande directement faite à la mairie de Tours par des usagers. Les femmes qui attendaient le tram sans bouger se sentaient en insécurité sur le secteur.
1: Et si vous avez des questions et des remarques à faire sur le réseau Fil Bleu, une plateforme en ligne va voir le jour d'ici la fin de l'année pour améliorer le service. En cette veille de rentrée scolaire, certaines écoles ont déjà tiré les leçons de cet épisode caniculaire. À Langeais par exemple, l'école Henri Pellet a investi dans 30 climatiseurs et dans des films anti-chaleur qui seront posés sur 200 fenêtres. Des investissements importants et soutenus par la municipalité, car ici le mercure a fortement grimpé jusqu'à 40 degrés au mois de juin. Pour les passionnés de littérature, une nouvelle librairie ouvre ses portes demain à Blois. Son nom, Médicis, elle se veut être un hommage à l'histoire du château et au prix littéraire. 2000 références vous seront proposées sur 25 mètres carrés aux 4 rues des Trois Marchands. Et puis un mot de sport avant votre météo, et la Diablo Basket prépare sa rentrée et a affronté hier en match amical Limoges. Son troisième match de préparation après Fougères et Poitiers, et qui n'a pas souri aux Blaisois. Ils se sont inclinés 108 à 98, mais avec un effectif réduit pour cause de blessures. Prochain rendez-vous pour les basketteurs de l'ADA, ce sera le tournoi organisé par la ville de Blois les 11 et 12 septembre. Et puis tout de suite donc un point sur le temps avec vous Eric.
0: Et oui Florian, la météo de ce lundi, c'était plutôt un temps de rentrée ce matin avec quelques nuages avant le retour d'un temps sec et des éclaircies. Le bleu va donc dominer pleinement avec quelques notes de gris, des éclaircies et puis des rafales de secteur ouest de 40 km/h. Pour les températures, elles seront conformes aux normales de saison, 23 degrés à Savigny-sur-Braye dans le Loir-et-Cher et 24 degrés à Joliet-Tours et à Chinon. Merci Florian pour ce journal.
1: Merci Eric.
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0: La sixième édition de la soirée estivale aura lieu samedi à partir de 18h à Larçay. Venez profiter d'une soirée festive et conviviale, riche en animation sur les bords du Cher. Vous allez pouvoir profiter de balades en futro avec les mariniers du Jean Bricot. Sur Terre, une installation interactive dénommée Halo va vous permettre de décrocher des combinés sur un mur de 6 mètres de long. C'est à découvrir en famille. À 18h30, pour les enfants, sera programmé un spectacle clownesque, musical, plein de rebondissements. Et avant le feu d'artifice et la retraite au flambeau, place à la musique à 19h30 avec la fanfare Tourangelle. À Jules qui va vous embarquer pour une balade funky rythmée par le groove énergique de la Nouvelle-Orléans. La suite c'est donc samedi du côté de Larçay. Et puis dans le Loir-et-Cher, direction Vendôme, pour découvrir l'exposition Charlotte de Maupoux. Sa peinture libère la toile des cadres académiques tout en dialoguant avec le passé, mêlant mémoire des maîtres à sa vision personnelle. Ses touches larges et vives racontent la vitalité et la fragilité de la vie, des paysages et des scènes naturelles jusqu'au portrait intense entre classicisme et audace contemporaine. Son œuvre allie spontanéité, poésie et profondeur, reflet d'une créatrice vivante et passionnée. Une exposition à voir jusqu'au 20 septembre, du jeudi au dimanche à 15h, de 15h à 19h du côté de Vendôme.

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6: 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Et bon lundi, il est midi 43, l'heure de retrouver Caroline Lédé pour Autour d'un livre.
7: Chers auditeurs, bonjour. Aujourd'hui, c'est exceptionnel. Je vais laisser ma place à Cécilia Luther, que j'ai plusieurs fois reçue dans cette émission, et qui va, on va inverser les rôles, et c'est elle qui va me poser des questions sur le livre qui sort actuellement et que j'ai commis. À vous, Cécilia.
8: Bonjour Caroline, bonjour à tous. Oui, on échange un peu les rôles. Caroline Lédé, dans ce beau roman, Bourrasque en Ré, paru aux éditions Complicité, qui puise sa force dans l'équilibre subtil entre l'intime et l'universel, vous prenez appui sur la tempête Xynthia, qui a frappé l'île de Ré en 2010, pour nous offrir une profonde réflexion sur la reconstruction individuelle, la culpabilité et la puissance réparatrice de la vérité. Pourquoi avoir choisi de faire de la tempête Xynthia le point de départ du roman?
7: C'est quand même un événement qui a énormément marqué l'île de Ré. Il n'y a pas un Ilien qui ne se souvienne pas de ce qu'il faisait ce jour-là. Ceux qui n'étaient pas là se souviennent de ce qu'ils ont trouvé en rentrant. Alors ça a moins frappé peut-être les esprits en dehors de l'île, parce qu'il n'y a eu entre guillemets que deux morts par rapport à la faute sur mer, où il y en a eu beaucoup plus. Mais l'île a été totalement ravagée. C'est-à-dire qu'il y a une sorte de, non pas de tsunami, la tempête a beaucoup soufflé. Il y a déjà eu plusieurs fois des tempêtes de la même force, mais qui n'ont pas causé autant de dégâts, parce que c'est arrivé à un moment où il y avait aussi un coefficient de marée absolument énorme. Il y a une conjugaison de la force du vent et de la force des vagues qui, en réalité, le vent a détruit une partie de ce qu'il y avait sur l'île, et c'est surtout une énorme vague qui s'est fracassée sur le continent, pour ceux qui connaissent l'île de Ré, et qui est revenue en boomerang, et là qui a ravagé, non pas tout sur son passage, mais une très grande partie, et l'île de Ré s'est retrouvée scindée en trois îles, comme elle était peut-être il y a très très longtemps, il y a des millénaires, et surtout il y a eu des ravages concrets, des ravages pratiques, des ravages dans l'agriculture, dans les infrastructures. Enfin, ça a été vraiment pas un séisme, ça a été une inondation. Et tout, là-bas, tout le monde s'en souvient. Et comme je voulais qu'il y ait un événement marquant qui, dans la vie aussi de cette jeune femme, eh bien, j'ai fait le parallèle entre ces deux bourrasques.
8: Oui, alors justement, à travers Rose et les différents protagonistes qui gravitent autour d'elle, le texte interroge plusieurs thèmes, la famille, les liens de filiation, l'amour, le pardon, la possibilité aussi de rebâtir une existence, même quand tout semble perdu. C'est une héroïne complexe, parlez-nous un peu de Rose. Elle est à la fois médecin militaire, mère et femme confrontée à des choix douloureux.
7: Oui, mais comme on l'a tous été, je pense, dans notre vie, maintenant les vies sont longues, c'est rare les gens qui ont la chance, ou je ne sais pas si c'est une malchance, d'avoir une vie totalement linéaire dans laquelle il ne se passe rien. Eh bien Rose, évidemment, elle est gâtée, mais sinon ce serait pas un personnage de roman. Donc elle a une vie assez tranquille au départ, elle est née sur l'île de Ré, donc je veux absolument quelqu'un qui soit né là-bas, donc ses parents sont dans la profession médicale pour sa mère et surveillant pénitentiaire pour son père. Et quand elle a envie de faire médecine, eh bien elle se rend compte qu'il faut, c'est beaucoup plus économique de faire santé navale, donc elle part à Bordeaux. Donc là, après, elle a une carrière de médecin militaire, on va dire classique, mais c'est pas tellement le sujet du livre, c'est plutôt le contexte. Et bon, elle va connaître son mari. Après plusieurs vicissitudes, elle va épouser son mari. Ils vont avoir assez difficilement un enfant. Et puis après, bon, ils ont une belle petite vie bien tranquille à Joinville-le-Pont, près de l'hôpital Béjean. Et puis, écoutez, un jour, il y a aussi des accidents qui peuvent arriver dans la vie. Et là, en fait, il y a plusieurs accidents qui arrivent dans cette famille. d'intensité croissante et dont on pense qu'elle ne s'en remettra jamais, mais en fait, la vie n'est jamais finie.
8: Alors justement, oui, le roman met en parallèle les tempêtes de la nature et puis les tempêtes intérieures. Et cette métaphore, est-ce qu'elle était présente dès les premières étapes de l'écriture ou est-ce qu'elle s'est imposée
7: Pas du tout. En fait, je voulais vraiment faire un roman qui se passe à l'île de Ré parce que c'est un endroit que j'aime beaucoup et que je connais. J'ai choisi Xynthia parce que c'est un événement. Et puis après, il m'a fallu un personnage qui habite là-bas. Donc j'ai trouvé cette petite jeune fille qui fait des études de médecine. Et puis au fur et à mesure que j'ai commencé à écrire, il fallait des aventures. C'est mon imagination, c'est la folle du logis qui s'est emparée de ma plume. Et après, j'ai essayé de vérifier quand même que c'était pas trop aberrant. Il fallait qu'il lui arrive quand même des choses. Donc je ne voulais pas d'une vie linéaire parce que je pense qu'on se serait beaucoup ennuyé.
8: Alors ça, il lui en arrive. Et puis je dirais que moi, la question de... Je l'ai lu avec mes yeux, mon regard. La question, je trouve, qui est centrale dans le livre, c'est la vérité. C'est au cœur du récit. Selon vous, est-il toujours préférable de dire la vérité, même lorsqu'elle risque de faire souffrir ce que l'on aime? C'est un des axes de réflexion de votre roman.
7: Oui, c'est-à-dire que je suis intimement convaincue que la vérité peut être quelquefois très très difficile à supporter, mais la non-vérité est encore pire. Donc on se retrouve, d'ailleurs Rose, mon héroïne, se retrouve devant un dilemme, effectivement, est-ce qu'elle doit se mettre en danger à court terme en étendant dans la vérité, dans sa vérité, ou est-ce qu'elle préfère le confort de la dissimulation, auquel cas, ça risque de lui exploser au visage plusieurs années après, et puis pas que à elle, il y a d'autres personnes qui sont aussi concernée par ce sujet brûlant. Donc effectivement, c'est une question, je pense que c'est une question qui n'est pas une question auquel la religion seule répond, c'est une question plus philosophique ou pataphysique ou ce que vous voulez. La question de la vérité, évidemment, c'est une question très importante. Je pense que je ne suis pas la seule. J'ai voulu m'en emparer à un niveau quand même relativement modeste, mais effectivement, c'est très important. Je pense que quelquefois, et même toujours, il vaut mieux la vérité, mais après, elle peut être dite de certaines façons, elle peut être amenée de certaines façons, mais moi je pense que il y a rarement pire que le mensonge, sauf peut-être dans certaines circonstances très particulières, et à ce moment-là je pense qu'il faut une direction spirituelle qui vous permette de vivre cela. C'est quand même pas évident, mais là je sais pas si vous avez noté qu'il y a une sorte de direction spirituelle, même si le livre n'est pas du tout un livre sur la religion.
8: Bien sûr, non, mais on note qu'il y a une vraie réflexion morale, éthique, en fait, derrière la fiction. Et le récit s'étend sur une dizaine d'années et alterne entre présent et retour en arrière. Je trouvais ça très intéressant comme construction narrative. Qu'est-ce qu'elle apporte à la compréhension de Rose, de son parcours? Pourquoi avoir choisi cette construction?
7: J'espère surtout que ça n'a pas embrouillé le lecteur, parce que c'est ce qui m'a donné le plus de fil à retordre dans parce que j'avais des petits bouts de ce roman qui partaient dans tous les sens, et tout ce qui se passait au moment de la tempête et les mois qui suivent avec la reconstruction de l'île de Ré, avec le choc des gens et tout ça. Et puis aussi, il y avait les retours en arrière sur la vie de cette Rose et de sa famille. Et c'est ce qui m'a donné le plus de mal, de l'alternance. J'avais même choisi des polices de caractère différentes pour m'y retrouver dans mon manuscrit. Et puis finalement, j'ai choisi la tempête Cynthia comme départ, et puis après tout ce qui se passait un mois après, deux mois après, trois mois après, et j'ai intercalé des retours en arrière. J'ai essayé que le lecteur ne s'y perde pas trop. Apparemment, avec vous, ça a marché. La construction n'a pas été très facile pour moi.
8: Non, mais ça se lit au contraire avec beaucoup d'aisance et de fluidité. Votre roman évoque avec beaucoup de justesse le fonctionnement d'une communauté insulaire aussi, parce que vraiment, on est au cœur de l'île de Ré, où tout le monde se connaît. En quoi ce cadre renforce les enjeux du secret, du jugement, du pardon? Je trouve que c'est intéressant, l'idée de l'île.
7: Mais c'est un peu vrai, en fait, dans toutes les communautés rurales, villageoises, sauf que l'île de Ré, c'est quand même un écosystème très particulier, parce que ça a été une île qui était purement agricole et commerçante, quand même, pendant des siècles, et maintenant, c'est devenu une île touristique, avec un choc des cultures, le prix de l'immobilier qui a flambé, les retraités qui n'arrivent pas à se loger, et une relation très ambivalente avec les estivants, c'est-à-dire que c'est à la fois c'est des gens qui leur apportent la prospérité, et aussi qui leur bouffent un peu leur air. J'ai essayé de retracer ça. Maintenant, je prétends pas être la voix de gens qui y habitent toute l'année, parce que j'ai jamais habité toute l'année. J'en connais certains depuis longtemps, et je pense qu'il n'y a pas une seule communauté à l'île de Ré. En fait, il y a plusieurs communautés. C'est vraiment il y a un sens de la communauté de l'île, mais il y a aussi quand même des fiefs très particuliers. C'est que les gens des portes, c'est pas des étrangers tout à fait pour les gens de Rivedoux, mais presque.
8: Alors, la reconstruction après la tempête est autant collective qu'intime. Quel message souhaitez-vous transmettre sur la résilience? En fait, il y a quand même une idée de résilience dans le livre, aussi bien face aux catastrophes naturelles qu'aux épreuves personnelles.
7: Alors ça, peut-être que mon propre expérience m'a un petit peu aidée, parce que je pense que la vie n'est jamais finie. On a des moments de profond découragement, et quelquefois on s'aperçoit qu'alors qu'on pense que tout est fini, il y a encore des portes qui s'ouvrent, des fenêtres qui s'ouvrent, peut-être pas sur ce qu'on avait prévu au départ, mais moi je pense que je suis d'un optimisme incorrigible, et que bon, il y a toujours de l'espoir quelque part. Bon, c'est ce que j'ai essayé de transmettre. En tout cas, je pense que c'est comme ça que Rose, qui n'est pas vraiment moi, mais en tout cas c'est comme ça qu'elle fonctionne de ce point de vue.
8: Alors, on peut peut-être parler une seconde des personnages secondaires, comme Sonia, Isabelle, Serge. Ils ne sont jamais réduits au rôle de coupable ou de victime. Est-ce que c'était important pour vous de montrer que chacun porte sa part, en fait, de souffrance et de vérité? D'ailleurs, on revient à l'idée de vérité.
7: Mais ça, c'est absolument indispensable, parce qu'on peut pas faire quand même, à part un personnage, je pense qu'on va même pas en parler, qui est très manichéen, parce que je voulais vraiment qu'il y ait quelqu'un de détestable dans le bouquin. Mais sinon, chacun de nous, de vous, nous avons nos faiblesses, on a des travers plus ou moins avoués, et plus que nos contemporains ou nos voisins ou notre famille apprécient plus ou moins. Bon, j'ai eu la chance que je sois quand même arrivé à un certain âge de pouvoir observer d'autres humains avec toujours de la bienveillance, mais quelquefois de l'amusement quand même. Donc ça m'a permis de donner des matériaux pour créer ces personnages qui sont totalement fictifs, mais qui peuvent ressembler par certains côtés à des gens que j'ai connus.
8: Alors, c'est porté par une écriture sensible, profondément humaine. Votre roman rappelle que les plus violentes tempêtes ne sont pas toujours celles que déchaîne la nature, mais plus sûrement celles qui soufflent dans les consciences et les mémoires. On ne peut que très chaudement recommander à nos auditeurs la lecture de Bourrasque en Ré, paru aux éditions Complicité, qui célèbre avec pudeur la force indestructible des liens et la capacité remarquable des êtres à renaître après les tragédies. Le mot de la fin, Caroline, qu'est-ce que vous souhaiteriez que les lecteurs emportent de cette lecture?
7: Oh bien, quand même, justement, ce message un petit peu d'optimisme, c'est-à-dire que quels que soient les ravages qui peuvent être subis dans une vie, il y a quelquefois des suites qui sont inenvisageables et qui finissent par arriver. Bon, j'écrirai pas de suite parce que mon conseiller médical voulait à la suite savoir ce que mes héroïnes devenaient, puis finalement, je crois que je les ai assez vues. Elles reviendront peut-être dans un autre roman en guest star, mais pour l'instant, il y aura pas de suite à ce roman.
8: Eh bien, merci beaucoup, Caroline, pour cette interview, et merci pour ce livre. Bourrasque en Ré, paru aux éditions Complicité.
7: Et merci Cécilia d'être prêtée à l'exercice, et à très bientôt, on réinversera nos rôles. Merci.
8: À bientôt.
6: Merci Caroline Lédé et Cécilia Duterte. C'était Autour d'un livre, à retrouver en rediffusion vers 19h45 ce lundi, et en podcast sur rcf.fr.
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0: On retrouve le fil info de ce lundi. Olivier Faure se lance dans la course à la présidentielle et participera à la primaire de la gauche en octobre. Il a officiellement annoncé hier soir sur TF1 la fin d'un faux suspense qui a plané lors des universités d'été du PS vendredi et samedi à Blois. Le premier secrétaire du Parti Socialiste y a tenu un discours de clôture aux allures d'entrée en campagne et rappelle au rassemblement de la gauche pour barrer la route à Marine Le Pen. On l'écoute.
1: Ils ne sont pas condamnés à vivre l'année prochaine le cauchemar de l'extrême droite. Qu'il y a un Parti Socialiste qui est prêt à la fois à faire le bilan de ses propres erreurs, en même temps à rassembler la gauche et à répondre aux grandes questions et aux grands défis. Face à la loi du plus fort qui ressurgit partout, à tous les niveaux, mais moi je vais défendre la loi du plus juste.
0: Aux côtés d'Olivier Faure, Raphaël Glucksmann, Jérôme Guedj, Ségolène Royal et Philippe Brun sont pour le moment les autres participants déclarés à cette primaire. En Indre-et-Loire, une bonne nouvelle sur le front de l'hébergement d'urgence, alors que dans le même temps, dès demain 1er septembre, les occupants de la MIP, la maison internationale populaire située sur le site des anciens locaux des casernes Beaumont, seront légalement expulsables. Décision prise il y a quelques jours par le tribunal de Tours. La ville envisage un accueil sur l'ancien foyer de Beaucite, mais le lieu nécessite des travaux. Samedi, une manifestation a réuni plus d'une centaine de personnes pour demander le maintien de cette maison populaire. Une réunion est prévue aujourd'hui entre la mairie et les bénévoles de la MIP.
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0: Midi 57 à suivre à 13h, c'est le journal complet présenté par la rédaction de Radio Vatican.

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1: Le pape proche des victimes des inondations au Népal et au Tibet. Sur place, les secours s'activent pour retrouver les corps des disparus et sauver d'éventuels rescapés. Nous ferons le point. Léon XIV, proche également des Haïtiens, il a réclamé hier la libération des otages retenus par des gangs après l'attaque d'une église à Kenskov dimanche dernier. Monseigneur Dumas, l'évêque d'Ansavo et Miragoan, partage avec nous son cri de colère adressé aux autorités du pays. Création d'une coalition de pays africains pour lutter contre les mines illégales. Fer de lance de cette initiative, la Côte d'Ivoire, qui plaide en faveur d'une réponse collective à ce phénomène. Et puis la mémoire de la Shoah affleure de nouveau dans le centre de Varsovie. Des fouilles ont mis à jour des objets retrouvés dans les ruines du ghetto de la capitale polonaise. Reportage dans ce journal.
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1: Bonjour. Le bilan de la crue dévastatrice survenue mercredi au Népal ne cesse de croître. On parle ce midi de 903 morts et de plus de 4200 disparus. Des victimes blessées et disparues pour lesquelles le pape a invité à prier hier à l'issue de l'Angélus, appelant dans le même temps à la solidarité et encourageant les secouristes qui restent à pied d'œuvre sur le terrain, Marie Duhamel.
3: Oui, il est près de 17h à Katmandou et les regards se tournent en particulier vers le site de Trishuli 3 où s'activent les opérations de recherche. C'est là en effet que seraient prisonniers d'un tunnel une centaine d'ouvriers. Les équipes de secours évacuent l'eau, les débris de l'entrée pleine de boue en utilisant des explosifs. Ils tentent aussi de percer d'autres ouvertures avec des pelleteuses. Trois corps ont par ailleurs été retrouvés ce matin dans d'autres tunnels à proximité. Les autorités estiment que parmi les personnes portées disparues figurent plus de 900 agents de centrales hydroélectriques ou d'ouvriers de chantiers de barrages. Sur ces sites, donc, des dizaines de sauveteurs ont été héliportés, s'activent ce soir. Leur mission est difficile en raison des conditions météorologiques défavorables du terrain accidenté, des risques persistants en raison d'une nouvelle montée des eaux. Mais le Premier ministre népalais se montrait confiant hier soir sur la capacité de son pays à surmonter la catastrophe qu'il qualifie d'inimaginable grâce aux efforts collectifs, à l'unité du pays, a assuré Balendra Shah. Mais sans attendre la fin des opérations de secours ou l'identification des défunts, de premiers corps ont été enterrés aujourd'hui. Les autorités ont rassuré les familles qui se pressent toujours dans les hôpitaux et les morgues pour tenter de retrouver leurs proches. Des prélèvements d'ADN ont été effectués sur toutes les dépouilles inhumées ce lundi.
1: Marie Duhamel. Autre appel du pape hier lors de l'Angélus. Celui en faveur de la libération des otages kidnappés il y a une semaine au terme de l'attaque d'une église à Kenskov sur les hauteurs de Port-au-Prince, la capitale d'Haïti. Attaque qui s'est soldée par la mort de 47 personnes. Léon XIV a dit prier pour les victimes. Il a exhorté les autorités haïtiennes à s'engager concrètement pour garantir la sécurité de la population et mettre fin à toute forme de violence. Cet appel a été salué par Mgr Pierre-André Dumas, l'évêque d'Ansavo et Miragoan, toujours en convalescence, 2 ans après avoir été victime d'un attentat. La semaine dernière, il avait envoyé une lettre au Premier ministre et au gouvernement pour leur dire « Assez, c'en est trop ». Un cri de douleur et de colère. Mgr Dumas nous explique pourquoi une telle initiative.
4: Le silence dans ces situations devient impossible, moralement impossible. Et donc, qu'est-ce qu'offre ce haut lieu des paysans, là où l'on cultive les champs, les paysans qui ne vivent que de leur boulot, de leur terre, quand on sait que ces terres, ils ont été dépossédés de leur terre, et donc ils en souffrent, depuis plus d'un an, ils souffrent de cette espèce de massacre lent à Kenskov. C'est Haïti vraiment qui saigne. C'est aussi notre humanité qui est blessée. Donc nous ne pouvons pas nous habituer dangereusement à compter uniquement les morts, les kidnappés, les déplacés, parce que d'ailleurs, chaque chiffre, il y a vraiment des visages, il y a des parents qui sont devenus orphelins, orphelines. Alors, mon cri, assez de massacre, c'en est trop, assez, c'est assez, c'est un cri pastoral, un cri spirituel, si on le veut même, prophétique, humain et moral, parce qu'on ne peut pas assister au massacre d'un peuple sans élever la voix, quand on peut encore le faire.
1: Monseigneur Pierre-André Dumas, l'évêque d'Ansavo et Miragoan en Haïti. Continuons à prier pour la paix, c'est ce qu'a demandé Léon XIV, évoquant la figure de saint Augustin hier lors de l'Angélus. Puisse augmenter dans le monde ceux qui, avec courage, rompent et distribuent le pain de la paix, dépassant les divisions, promouvant la justice, pratiquant le pardon pour le bien de tous, a déclaré le pape. La paix, on en est loin dans le golfe Persique, où les États-Unis ont mené une série de frappes sur l'Iran pour la première fois depuis un mois. Ils ont visé hier l'île de Larak, dans le détroit d'Ormuz. Washington accuse Téhéran de vouloir y redisposer des mines marines. En réponse, les gardiens de la révolution iranienne, en légitime défense, affirme-t-il, ont visé des installations militaires américaines en Jordanie et aux Émirats arabes unis. Les Émirats arabes unis qui ont intercepté un drone iranien dénoncent une escalade dangereuse. La vie a repris son cours à Niamey. La capitale du Niger a en effet été secouée samedi par une mutinerie déjouée par le régime militaire avec l'appui de son partenaire russe. D'intenses combats ont eu lieu dans la nuit de vendredi à samedi. Ce n'est qu'en fin de journée, samedi, que l'armée et ses alliés russes, les paramilitaires d'Africa Corps, ont repris le contrôle face à des mutins qui avaient notamment tenté de pénétrer dans les locaux de la présidence. L'exploitation minière illégale, un fléau qui concerne de nombreux pays africains. La semaine dernière, à Oulan-Bator, en Mongolie, une coalition africaine de lutte contre ces exploitations a vu le jour, portée par la Côte d'Ivoire. L'initiative a été officiellement présentée en marge de la COP17 contre la désertification. Confrontée au phénomène de l'orpaillage illégal, comme beaucoup de pays africains, la Côte d'Ivoire souhaite qu'il soit apporté une réponse collective. À Abidjan, les précisions de Mohamed Lamine.
5: La coalition que nous lançons aujourd'hui constitue un mécanisme stratégique opérationnel.
6: L'initiative a été présentée par le ministre ivoirien de l'Environnement, Abou Bamba, qu'on entend ici. Il a souligné qu'aucun pays à lui tout seul ne peut venir à bout du fléau. Car, a-t-il expliqué, l'orpaillage illégal est transfrontalier et ses conséquences désastreuses le sont tout autant. Concrètement donc, la coalition vise dans un premier temps à renforcer la coopération transfrontalière et le partage des renseignements et à harmoniser les réglementations. Dans un second temps, la coalition a pour but de mobiliser des financements en faveur de la restauration des terres et des écosystèmes dégradés, car l'orpaillage illégal est à l'origine de la pollution des cours d'eau et de la destruction des terres agricoles. Depuis juillet dernier, les conséquences de l'orpaillage clandestin sont largement relayées et dénoncées dans la presse et sur les réseaux sociaux en Côte d'Ivoire. Au même moment, une opération de l'armée visant à démanteler les sites d'exploitation minière illégale est en cours. Une rencontre en vue de la mise en œuvre concrète de la coalition est annoncée dans les prochains jours à Abidjan. C'est à cette occasion qu'on en saura les adhérents, les partenaires et la portée. À Abidjan, Mohamed Lamine pour Radio Vatican.
1: Et concernant la protection de l'environnement, lors de l'Angélus hier, Léon XIV a invité les fidèles à une véritable conversion dans la manière de prendre soin de la maison commune. Et cela à la veille de la journée mondiale de prière pour la sauvegarde de la création qui aura lieu demain. En Pologne, des vestiges de la Seconde Guerre mondiale refont surface en plein cœur de la capitale. Depuis 2 ans, les archéologues mènent des fouilles archéologiques dans le quartier où se trouvait le ghetto de Varsovie, le plus grand d'Europe. À partir de 1940, des Juifs venus de tout le continent ont été emmurés dans ces quelques kilomètres carrés surpeuplés dans des conditions inhumaines avant d'être déportés dans les camps d'extermination. Plus de 3500 objets ont déjà été retrouvés dans ces ruines et les chercheurs ont décidé d'ouvrir le site aux visiteurs. Adrien Sarla s'est glissé parmi eux lors d'une visite guidée.
7: Ils sont une vingtaine de visiteurs à contourner les 200 mètres carrés d'excavation d'où s'élèvent des murs de briques de plus de 2 mètres, parfois perforés. Et c'est Magdalena Kruszewska-Polak, responsable des collections du musée du ghetto de Varsovie, qui mène la visite.
8: Ici, vous pouvez voir les ruines des sous-sols de 2 immeubles du 19e siècle. Ces caves étaient reliées entre elles. Par exemple, nous observons ici des ouvertures spécialement aménagées dans les murs qui permettaient ainsi aux gens de circuler entre les sous-sols de ces 2 immeubles.
7: Ces caves représentaient parfois la seule possibilité pour les juifs du ghetto d'échapper aux déportations vers les camps. Elle leur servait également à faire circuler de la nourriture dont les Allemands les privaient et leur a permis d'organiser une insurrection qui verra le jour au printemps 1943.
8: C'est une occasion unique de raconter l'histoire de cette résistance civile, de ces personnes qui en réalité n'avaient d'autre choix que de se cacher pour survivre.
7: Parmi les visiteurs du jour, Suzanne, l'américaine de confession juive, effectue un voyage en Pologne pour se connecter à l'histoire de sa communauté. Et elle se dit bouleversée par la visite.
9: J'éprouve une très grande tristesse. Connaître l'histoire, c'est une chose, mais se tenir sur le lieu même où se trouvait le ghetto, voir ses murs et le voir de ses propres yeux, ça n'a rien à voir.
7: Au total, le ghetto de Varsovie aura vu périr entre 400 et 500 000 juifs sur place ou dans les camps d'extermination où ils étaient déportés. Adrien Sarla, Varsovie, pour Radio Vatican.
1: Voilà, c'est la fin de cette édition. Prochain retour de l'actualité, ce sera 18h, heure de Rome. Nous reprenons nos habitudes avec trois éditions quotidiennes du lundi au vendredi, 8h30, 13h, 18h. Merci d'être fidèles à notre écoute. En attendant, rendez-vous sur notre site internet ou notre page Facebook.
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15: La météo de votre lundi, c'est un temps de rentrée avec des nuages qui nous ont accompagnés ce matin avec de petites pluies avant le retour des éclaircies qui seront d'ailleurs bien présentes au fil de la journée. Le vent sera présent également avec des rafales de secteur ouest de 40 km/h. Pour les températures, elles sont conformes au normal de saison. Il fera cet après-midi 23 degrés à Savigny-sur-Braye dans le Loir-et-Cher et 24 degrés à Joué-lès-Tours et à Chinon. À suivre sur RCF à 13h15, c'est l'invité de la rédaction et ce lundi, Corentin Rouleau recevra Léa Navarro. Elle part pour un voyage de 700 km de la Loire jusqu'à l'océan pour nous sensibiliser à la collecte des déchets plastiques. Un voyage en kayak et en vélo. Avant cela, voici votre chronique du lundi, la sainteté à l'école de Carlo Acutis. Avec vous, Jean-Baptiste Maillard.
16: Pour cette nouvelle saison de notre chronique, je vous propose un premier témoignage de l'intercession de Saint Carlo Acutis.
17: Bonjour, je m'appelle Emer Hossein Turquet et j'aimerais aujourd'hui vous parler de Carlo, de ce qu'il a fait dans ma vie. Moi, je suis née dans une famille catholique pratiquante, j'ai été baptisée dès toute petite, mais j'ai vraiment rencontré le Christ à travers Carlo en quatrième, lors d'un camp sur ses pas en Italie. Moi, Carlo, je le connaissais pas, j'y allais pour mes amis, pour voyager, et c'est là que on arrive dans l'église à Assise où est exposé son corps. Donc moi j'y vais vraiment par simple curiosité. Et quand j'arrive devant le corps, je me mets à pleurer. C'est vraiment des larmes de délivrance, je comprends pas trop. Mais ce que je sais, c'est que j'entends à ce moment-là dans mon cœur une voix qui dit « Aie confiance, je ne t'abandonnerai pas ». Donc là je me dis « C'est quand même fou, il se passe quelque chose ». Et à partir de ce moment-là, je me mets à fond à m'intéresser à Carlo. En plus on a vu sa maman, donc c'était extraordinaire. Et je comprends que c'était un jeune comme moi, avec les mêmes problèmes de la vie, en gros. À partir de ce moment-là, je me mets vraiment à choisir le Christ, à choisir la foi. Pour la petite histoire, je voulais partir à sa canonisation. Et comme j'étais mineure et en pleine rentrée, c'était impossible. Sauf que je l'ai dit à Carlo, j'y ai dit « Carlo, s'il te plaît, fais-moi partir à Rome ». Et puis une semaine après, j'avais un contact de deux filles qui étaient partantes pour partir avec moi. Donc encore une fois, un petit signe de Carlo. Et puis donc c'était récemment, j'ai eu un accident à l'hôpital où je devais rester à l'hôpital. Et là j'ai dit à Carlo, s'il te plaît, tu sais que ces vacances comptent pour moi. Je te demande vraiment, j'aimerais partir de l'hôpital. Rapidement. Quelques heures après, je suis libérée, je pars de l'hôpital. Tout ça pour vous dire que vraiment, à partir de ce moment où j'ai eu ce message-là dans mon cœur, je me dis que dans toutes les épreuves, que Dieu est toujours là, que tout a un sens, qu'il faut faire confiance, même si on ne comprend pas sur le moment. Et puis aussi pour vous inviter à aller vraiment vous intéresser à la vie de Carlo. Il y a tellement de podcasts dessus parce qu'il peut vraiment, je suis persuadée qu'il peut toucher tout le monde. Alors là je m'adresse surtout aux jeunes puisque c'était un jeune comme tous les autres mais qui a vraiment réussi à trouver le sens de sa vie, à assumer complètement sa foi. Voilà, c'est magnifique. Et puis encore une fois, je voulais vraiment vous montrer ce message d'espérance. Merci.
16: Et pour vous plonger dans la vie de Saint Carlo Acutis, comme vous y invite Émer Ancienne, nous vous suggérons de vous procurer notre biographie Carlo Acutis, une âme de feu. À la semaine prochaine.
15: Merci Jean-Baptiste Maillard, c'était votre chronique La sainteté à l'école de Carlo Acutis, à retrouver à 18h20 et en podcast sur rcf.fr. Bon lundi, 13h passé de 15 minutes à suivre. D'ici un quart d'heure à 13h30, c'est Le patrimoine, ça se partage. Nous prendrons aujourd'hui la direction de RCF Ambéry, ça sera juste après l'invité de la rédaction avec vous, Corentin Rouleau.
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12: Elle part faire un voyage de 700 km de la Loire jusqu'à l'océan pour sensibiliser à la collecte des déchets plastiques. Bonjour Léa Navarro.
18: Bonjour.
12: Vous êtes à l'origine de cette expédition, vous l'avez appelée « Du fleuve à l'océan, l'odyssée du plastique ». Un voyage qui va durer presque un mois. C'est long pour faire 700 km, mais c'est tout simplement parce que vous vous déplacez en kayak et à vélo. Pourquoi ne pas le faire en voiture ce trajet?
18: Alors, parce que c'est une aventure engagée. Donc déjà, on n'a pas envie de polluer, donc on n'a pas envie de prendre la voiture. Et en fait, on a surtout envie de redécouvrir ces territoires. Moi, je suis de Tours, donc en fait, c'est des territoires que j'ai l'impression de connaître par cœur, que j'ai arpenté à tous les âges. Et pourtant, j'ai envie de redécouvrir ce territoire depuis un nouvel œil, un nouveau point de vue. Et franchement, je vous conseille le fleuve et la Loire pour ça. C'est vraiment remettre des yeux et du neuf sur la biodiversité qu'on avait presque oubliée, quoi.
12: Et donc, redécouvrir ce territoire et puis aller à la rencontre aussi de ce territoire, rencontrer les acteurs politiques, publics et aussi les habitants. Vous allez donc vous arrêter dans les communes, dans les associations, pour sensibiliser à la collecte des déchets. Comment vous allez vous y prendre?
18: Alors, ce qu'on veut sensibiliser surtout, c'est notre rapport aux déchets. Comprendre que le déchet qu'on trouve dans l'océan, hein, tout le monde sait, c'est un gros fléau. Il y a un camion poubelle de déchets qui tourne dans l'océan toutes les minutes dans le monde. Mais en fait, c'est les mêmes déchets qui sont chez nous et dans nos poubelles et qu'on laisse tomber, puisque 80% des déchets qu'on trouve en mer, ça vient des terres et ça passe par les fleuves et les cours d'eau. Donc, c'est relier les gens un peu à cette océanité-là. Et surtout, ne pas seulement les pointer du doigt, mais montrer qu'il y a des solutions qui ne sont pas seulement que le zéro déchet et le vrac, mais qui sont des solutions collectives d'organisation, comme un des outils, par exemple, très percutant là-dessus, c'est la consigne. Parce que la consigne, dans les pays où elle a été mise en place, par exemple aux Pays-Bas en 2021, ça a réduit de 70% le nombre de, par exemple, bouteilles plastiques consignées qu'on trouvait à terre. Donc voilà, c'est à la fois mettre un coup de lumière sur cette problématique des déchets, de l'océan, et montrer qu'il y a des solutions qui existent.
12: Et justement, cette solution de la consigne, ça ne fait pas l'unanimité. L'Association des maires de France ne la voit pas comme une solution. Dans un communiqué paru au mois de mai, l'AMF parle même d'une aberration écologique. Comment vous allez faire pour les convaincre?
18: Alors moi l'idée c'est de montrer ce qui existe et de montrer l'outillage qui existe, pas rentrer dans des subtilités de débat. Après, aberration écologique, je suis pas certaine, je crois qu'ils parlent surtout de la consigne là dans ce que vous citez pour recyclage, là où eux ils préféraient de la consigne pour réemploi, et là-dessus on est d'accord, ça permettrait de garder le même contenant, de pas mettre de matière nouvelle. Cependant, aujourd'hui on sait qu'on n'a pas les infrastructures pour réemployer tous les emballages, donc nous ce qu'on défend avec Reloop, qui est l'association qui m'accompagne là-dessus, c'est de la consigne mixte, c'est-à-dire on récupère tous les emballages et après on en recycle une partie, on en réemploie une autre, et puis dans un futur vraiment génial qui j'espère sera le plus tôt possible, on réemploie la totalité.
12: Et en fait, aujourd'hui, ça ne suffit pas juste de collecter, de recycler via les bacs jaunes, les sacs jaunes?
18: Non, ça ne suffit pas parce que il y a encore énormément de déchets sauvages. Et en fait, le problème, c'est que le déchet n'a pas de valeur dans nos systèmes aujourd'hui. Donc on laisse traîner, donc on a du mal à le gérer. Aujourd'hui, si on donnait de la valeur aux déchets, c'est aussi hyper symbolique. Et moi, c'est ce que je trouve hyper intéressant, en fait, dans cette thématique de la consigne, c'est de nous responsabiliser sur la vie après notre usage. Et ben, si on donne de la valeur aux déchets, à ce moment-là, on change notre rapport aux déchets à l'environnement. Et du coup, on retrouvera forcément moins d'impact et de déchets à terre qu'avec un simple bac jaune.
12: Donc, vous parlez de cette solution de la consigne. Et donc, le but est d'aller voir les habitants. Qu'est-ce que vous allez leur dire à ces habitants? C'est de faire des ateliers pratiques. Qu'est-ce que vous voulez leur montrer?
18: Ouais, on a créé un petit quiz qui s'appelle « Il était une fois, le déchet, l'océan et la consigne ». Où en fait, dans un premier temps, on reconnecte les participants à leur rapport à l'océan, puisque l'océan, ça produit, par exemple, c'est, on lui doit une respiration sur deux. Ça produit la moitié de l'oxygène qu'on respire. Ça stocke 30% du dioxyde de carbone. Et j'en passe, c'est des meilleurs de tous les services que ça nous rend. Donc, c'est un peu faire cet état des lieux-là. Reparler de l'impact négatif des déchets sur l'océan, parce qu'en fait, c'est souvent muet, on n'y est pas connecté directement. Et pourtant, on trouve dans l'estomac de 9 oiseaux marins sur 10 du plastique. On trouve du plastique dans la fosse des Mariannes, qui est l'endroit le plus profond de l'océan. Donc voilà, il faut apprendre à regarder ces territoires qu'on ne voit pas au quotidien. Et la troisième partie, c'est dire il existe des solutions individuelles bien sûr, et des solutions collectives comme la consigne, qui n'est pas l'unique solution, je l'entends, mais qui est un outil qui est pertinent.
12: Et pour faire passer votre message, d'ailleurs, au niveau, enfin pour les maires, vous avez prévu une petite subtilité, c'était de faire passer le message dans une bouteille.
18: Oui, c'est le petit clin d'œil de la bouteille à la mer, M-E-R-M-A-I-R-E, dans laquelle on va laisser. Alors, rassurez-vous, on ne va pas jeter de bouteille par terre. Il n'y aura pas de plastique déposé pendant cette aventure, mais on va aller déposer dans les mairies, parce qu'on trouvait que mettre ça sous cette petite forme symbolique, ça permettait d'interpeller aussi et de faire ce lien avec l'océan.
12: Donc on l'a dit, ce voyage, vous allez le faire d'abord en kayak jusqu'à La Rochelle, puis ensuite vous prendrez un vélo pour rejoindre l'océan, et dans vos bagages il y aura aussi une planche de surf.
18: Voilà, exactement. Alors je vais rejoindre Saint-Nazaire, puis après Saint-Nazaire à La Rochelle en vélo avec ma planche de surf. Et alors c'est pas n'importe quelle planche de surf, parce que le message qu'on voulait défendre aussi autour de ça, c'est de repenser nos pratiques et comment on pense nos pratiques sportives dans un temps où les ressources sont limitées. On sait qu'il faut qu'on change en fait nos manières de faire. Et donc j'avais à cœur d'avoir avec moi que des équipements sportifs locaux français qui tentent un peu de faire différemment. Et donc la planche de surf, elle est en mycélium de champignons. C'est une start-up bretonne qui s'appelle Cause qui me la prête. Et c'est vraiment génial toute la recherche et développement qu'ils font là-dessus. Donc voilà, c'est aussi des prototypes de la tentative et je suis trop contente de pouvoir porter ça.
12: Donc quand vous partez à vélo jusqu'à Saint-Nazaire, quand vous partez en kayak jusqu'à Saint-Nazaire, il y aura le vélo dans le kayak aussi ?
18: Non, j'avoue que j'avais un petit peu peur de finir comme le Titanic. Non, on va récupérer le vélo, la remorque Gloss for You et donc, la planche de surf Cause. On va récupérer tout ça à Saint-Nazaire directement.
12: Et comment il vous est venu en tête ce projet ?
18: Comment il m'est venu ? Eh ben, j'avais vu cet appel à projet de la MAIF, qui est le partenaire principal, qui était éco-aventurier. Proposez-nous des aventures locales, sportives et engagées. Et il se trouve que moi, le sport, pour moi, c'est hyper important. Je pratique le surf depuis 10 ans. C'est quelque chose qui a été vraiment une révélation. L'engagement, c'est mon métier. Je travaille chez Wings of the Ocean. Je forme des bénévoles à cette question, en fait, d'impact des déchets. Et donc, et l'aventure, bah, c'est ce que j'avais envie, parce que j'avais envie de sortir de mon ordi un peu moi aussi, de retrouver ce contact au milieu à la nature. Donc, je me suis dit, ça, c'est totalement fait pour moi. J'ai grave envie d'essayer. Et en fait, comment elle s'est construite, l'aventure? Elle s'est construite de cette envie de faire parler d'océan dans les terres, cette envie de remonter les fleuves et de s'intéresser à ces milieux-là qui, moi, m'intéressent de plus en plus. Parce qu'en fait, quand on est fasciné par l'océan, à un moment, on ne peut qu'être fasciné par ces cours d'eau-là aussi. Et cette envie symbolique aussi de relier cette ville où je suis née, Tours, et cette ville où je vis, La Rochelle. Donc, à un ancrage plus terrestre, à un ancrage littoral, je trouvais ça trop chouette.
12: Et pourquoi cette période de septembre à octobre?
18: Eh ben parce que déjà en termes de préparation, gestion de travail, c'était le plus simple, parce que un peu, j'avoue, peut-être frileuse de partir en février-mars. J'avais pas envie de partir en plein été aussi pour des questions de niveau d'eau et d'organisation. Et je trouvais que la rentrée, c'était aussi un joli moment de porter ces messages-là et de me dire qu'en septembre, quand tout le monde va reprendre son cartable, bah, moi, je prends mon canoë, je trouve ça plutôt chouette.
12: Et justement, parlant de rentrée, est-ce que vous allez aller dans les écoles et dans les collèges ?
18: Non, c'est pas prévu, malheureusement. On a surtout, il y a un moment dans une escale à Couéron où je vais faire un ramassage sur les berges avec des enfants en canoë, mais c'est pas prévu parce que moi, je dois rester près, en fait, du fleuve. Parce que du coup, on a préparé ça sur la fin de l'année scolaire, donc c'était pas le plus simple. Mais on a quand même toutes nos quiz, tous nos moments d'interaction qui sont tout publics et sur des horaires de soirée. Donc j'espère que j'aurai de quoi rencontrer des petits loulous quand même.
12: Et ce projet, est-ce que les auditeurs, pour ceux qui veulent vous suivre, c'est possible de le faire sur Instagram, sur un site internet ?
18: Bien sûr, j'espère qu'ils vont le faire. Ils peuvent me suivre sur Instagram, c'est très simple, c'est L-E-A-N-V-R-R-R.

0: administrative. Donc ça va nous permettre d'avoir un recensement sur toute la Loire et toute la côte. Donc ça, on va le faire remonter à la plateforme de Winx qui s'appelle la Winx Map et qui condense toutes ces données et qui après les fait remonter aux acteurs publics et privés concernés. Donc il y a cet objectif-là. Et l'objectif de rentrer en contact avec un maximum d'élus, parce qu'on veut à l'issue de la lettre, en fait, qu'ils, eux, se mettent en contact avec l'association Reloop, qui feront des rendez-vous avec eux et qui les aideront à mettre en place la consigne à échelle locale. Donc imaginons que, allez, je vois les choses en grand, une dizaine de maires décident de passer à la consigne parce qu'ils ont lu ma lettre dans ma bouteille, et ben ce serait quand même une franche réussite.
1: Merci Léa Navarro d'avoir été avec nous. Pour rappel, vous partez donc vous êtes partie hier et donc aujourd'hui vous partez de Tours pour rejoindre Langeais pour un voyage de près d'un mois en kayak puis à vélo, un voyage de près de 700 km pour sensibiliser à la collecte de déchets. Merci encore d'avoir été avec nous sur RCF.
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3: Merci Corentin Rouleau, c'était l'invité de la rédaction, à retrouver à 18h45 et en podcast sur rcf.fr. À suivre à 13h30, c'est Le Patrimoine, ça se partage, qui fait sa rentrée. Ça sera juste après la page Agenda culturel.
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3: La 6e édition de la soirée estivale aura lieu samedi à partir de 18h à l'Arcet. Venez profiter d'une soirée festive et conviviale riche en animation sur les bords du Cher. Vous allez pouvoir profiter de balades en futro avec les mariniers du Jean Bricot. Sur Terre, une installation interactive dénommée Halo va vous permettre de décrocher des combinés sur un mur de 6 mètres de long. C'est à découvrir en famille. Et à 18h30 sera programmé un spectacle clownesque musical plein de rebondissements. Et avant le feu d'artifice et la retraite au flambeau, place à la musique à 19h30 avec la fanfare Tourangelle, Bande à Jules qui va vous embarquer pour une balade funky rythmée par le groove énergique de la Nouvelle-Orléans. La suite c'est samedi du côté de l'Arcet. Et si vous voulez dénicher des pépites et des bonnes affaires pour la rentrée, ne manquez pas la brocante de la Mambrolle sur Choisille. Ça sera dimanche de 8h à 18h et évidemment la grande braderie de Tours. Ça sera de 8h30 à 19h dimanche avec plus de 500 participants. Enfin, vous avez jusqu'au 1er novembre pour profiter de l'exposition sous les toits des cathédrales, des charpentes et des combles, sous le regard de 8 photographes, une exposition visible au cloître de la Psalette qui jouxte la cathédrale de Tours. Chaque cliché a nécessité une véritable prouesse technique, tant en raison des contraintes physiques liées à l'accès des combles que des exigences photographiques. Et après le cloître de la Psalette, l'exposition va poursuivre son itinérance à l'abbaye de Cluny.

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4: Le centre technique régional Omnisport de Tours, transformé depuis 2 ans en centre d'hébergement d'urgence, va continuer d'héberger des personnes dans le besoin. Entre aide et solidarité, l'association qui gère les lieux a trouvé un accord pour prolonger son financement jusqu'au 31 mars. J-1 avant la rentrée scolaire, de millions d'élèves et certaines écoles ont déjà tiré les leçons de cet été caniculaire. À Langeais, l'école Henri Pellet a investi dans 30 climatiseurs et dans des films anti-chaleur qui seront posés sur les 200 fenêtres. Ici, le mercure a grimpé jusqu'à 40 degrés au mois de juin. Des titres qui seront développés à 14h dans votre journal en Indre-et-Loire et dans le Loir-et-Cher. À suivre sur RCF, c'est le patrimoine, ça se partage. Avec vous, Guillaume Van Hems de RCF Ambéry.

0: Bonjour David Pujos.
1: Bonjour.
0: Vous êtes le directeur du musée Bertrand et vous veniez nous parler de votre musée, de son actualité, puis aussi des trésors qu'il renferme, qu'il propose au public. Et le premier de ces trésors, alors j'avoue que je ne connaissais pas ce tableau, Les Grenadiers d'Hippolyte Bellanger. Alors il a une histoire tout à fait particulière, on va y revenir bien sûr dans quelques instants. Mais peut-être tout d'abord, qui était Hippolyte Bellanger ?
1: Alors Hippolyte Bellanger, c'est un peintre surtout de la première moitié du milieu du 19e siècle qui s'est spécialisé dans les scènes de bataille. Et cette œuvre ne fait pas exception puisque c'est une scène qui, comme son nom l'indique, représente des grenadiers, donc des soldats.
0: Donc c'est un tableau parce que je crois qu'il était graveur également, dessinateur.
1: Oui, il a beaucoup gravé, absolument. Il a beaucoup gravé, on possède d'ailleurs beaucoup de gravures de lui au musée, mais il a également peint alors à la fois des tableaux très intimes, plutôt comme celui du musée, qui est un petit format, mais également des grandes scènes de bataille assez impressionnantes.
0: Alors, ce grenadier, ce repos des grenadiers, donc il représente des soldats, c'est ça ? C'était une de ses spécialités, les peintures de bataille et de soldats.
1: Ouais, c'est vraiment sa spécialité. Alors ici, le repos des grenadiers, donc c'est le titre qu'on lui donne, il représente ces soldats, donc ces grenadiers qui sont une unité d'élite de l'infanterie, qui à l'origine se battaient, comme leur nom l'indique, avec des grenades, au repos, c'est-à-dire... On les voit sous un arbre calciné, assis. Et à l'arrière-plan, on voit l'empereur Napoléon Ier qui observe le champ de bataille. Ces grenadiers, ils sont au repos parce qu'en fait, c'est un tableau qui va avec une autre toile conservée pour elle au musée de Valence, qui représente cette fois les grenadiers au combat. Donc c'est une paire.
0: Il a été peint en 1821. Alors racontez-nous son histoire très très particulière, parce que en fait, il fait partie de ces œuvres spoliées par les nazis et qu'on a retrouvées à la fin de la Seconde Guerre mondiale, c'est ça ?
1: Ouais, tout à fait. Alors c'est une œuvre que j'aime beaucoup parce qu'effectivement, comme vous l'avez dit, on passe devant presque sans y faire attention au musée. C'est un tableau de petit format et on s'imagine pas tout le morceau d'histoire qu'elle renferme. C'est une œuvre qui est très mystérieuse encore, puisqu'en fait, elle n'appartient pas réellement au musée Bertrand, et le musée Bertrand continue de chercher ses propriétaires légitimes, puisque, comme vous l'avez dit, elle a été spoliée par les nazis pendant la Seconde Guerre mondiale.
0: On sait à qui elle appartenait avant d'être volée par les nazis ?
1: Alors, on connaît l'un de ses anciens propriétaires, qui était un promoteur immobilier et un collectionneur qui l'a vendu en 1920, mais on ne sait pas à qui. Et c'est là que débute le problème et que débute l'enquête, puisqu'on ne sait pas qui possédait cette œuvre et à qui a été spoliée cette œuvre par les nazis. En fait, cette œuvre, on en retrouve la trace en 1942, lorsque les nazis ont mis en place ce qu'on appelle la mobile action, c'est-à-dire une opération de saisie des biens mobiliers appartenant notamment aux familles juives en Europe. Donc c'est une opération très très importante de spoliation. Il faut imaginer qu'il y a 38 000 appartements qui ont été vidés à Paris pour que leur contenu soit envoyé à l'est du Reich. Et on ne sait pas chez qui cette œuvre et le tableau qui est aujourd'hui à Valence, puisque les deux étaient conservés ensemble, sont saisis. Mais on sait qu'elles sont saisies à cette époque-là, puisqu'elles sont numérotées par les nazis lorsqu'ils les récupèrent, avec ce numéro MA, c'est-à-dire Mobile Action. Elles sont numérotées et elles passent alors au jeu de paume, qui est le lieu où transitent toutes ces œuvres d'art qui sont envoyées vers l'Allemagne.

0: Et ensuite, après le jeu de paume, on va la retrouver, on a sa trace dans le sud de l'Allemagne, et puis ensuite en Autriche, dans une mine de sel.
1: Oui, alors c'est ça. Alors, on perd sa trace un petit peu pendant quelques années. On la retrouve en 1944, d'abord au château de Nikolsburg, donc c'est en Moravie, et puis surtout à la fin de la guerre, dans les mines de sel d'Altesee, donc en Autriche. Ces mines de sel qui sont aujourd'hui assez connues, puisque c'est là que les nazis, voyant la défaite arriver, sur ordre d'Hitler, ont caché tous les plus grands chefs-d'œuvre qu'ils avaient pillés en Europe, notamment les chefs-d'œuvre réservés au musée que projetait Hitler, au Führer Museum. Donc dans ces mines de sel d'Altesee, c'était vraiment un petit peu ce qu'il y avait de mieux parmi ces collections spoliées. On trouvait notamment la Madone de Bruges de Michel-Ange, l'astronome de Vermeer, le retable de l'Agneau Mystique aussi de Gand. Donc des œuvres très très importantes et cette paire de petits tableaux d'Hippolyte Bellanger.
0: Il était en bonne compagnie et là on est quasiment dans le cinéma puisque ce sont les Monuments Men qui retrouvent toutes ces œuvres.
1: Ouais, alors Altesee, ça a été redécouvert entre autres par les Monuments Men, donc qui est une unité constituée par le général Eisenhower, une unité américaine, qui regroupe notamment des conservateurs, des directeurs de musées, et qui accompagnait les Alliés dans la libération pour justement remettre la main sur toutes ces œuvres disparues pendant la guerre, toutes ces œuvres spoliées. Il redécouvre cette mine de sel d'Altesee qui a échappé à la destruction puisque le projet initial d'Hitler c'était de tout faire exploser. Et on organise le rapatriement de ces œuvres. En fait, ce qui se passe à l'époque, c'est que donc les Alliés s'organisent entre eux pour que toutes les œuvres, notamment dont on a des indices qu'elles auraient pu être spoliées en France, soient rapatriées en France.
0: Donc cette
1: Donc à
0: œuvre,
1: l'époque,
0: elle revient quand en France? En 45
1: Elle revient en 46,
0: 46.
1: aux côtés de 60 000 autres œuvres d'art qui avaient été spoliées, probablement spoliées en tout cas, puisqu'il faut imaginer aussi qu'on n'a généralement pas d'informations sur ces œuvres, donc il y a aussi des œuvres qui ont pu être vendues pendant la guerre et retrouvées en Allemagne ensuite. Donc ces œuvres, elles sont ensuite rapatriées en France, et c'est là que débute la véritable enquête, puisqu'il s'agit de retrouver leur propriétaire légitime.
0: Cette enquête, elle est menée par qui? Par des conservateurs? Par des historiens? Qui est-ce qui enquête là-dessus?
1: Oui, tout à fait, des conservateurs notamment. À l'époque, on met en place une commission qu'on appelle la commission de récupération artistique. L'un des personnages importants de cette histoire qu'on n'a pas encore mentionné, c'est Rose Vallant, qui était une attachée de conservation justement au musée du Jeu de Paume, qui était donc cette fameuse plaque tournante, qui pendant la guerre a discrètement pris des notes sur tous les tableaux qui passaient au jeu de paume, a essayé d'enquêter sur les endroits où ils allaient être envoyés et qui derrière ensuite a beaucoup contribué justement à retrouver les propriétaires légitimes des œuvres. Cette commission de récupération artistique, en fait, c'est un groupe d'experts qui va être chargé de donner son avis sur les demandes de restitution, puisqu'à l'époque, bien souvent, pas toujours malheureusement, mais les héritiers ou alors les propriétaires de ces œuvres sont toujours en vie et donc signalent les disparitions de leur patrimoine, et donc cette commission va être chargée de redistribuer. Ce qui fait qu'en fait, sur ces 60 000 œuvres, il y en a autour de 45 000 qui sont déjà, jusqu'en 1950, qui ont déjà été redonnées de cette manière-là. Mais il reste toujours autour de 15 000 œuvres dont on ne sait pas à qui elles appartiennent.
0: Aujourd'hui, là, en 2026, il y a encore 15 000 œuvres dont on ignore
1: Alors,
0: les propriétaires?
1: 15 000 œuvres, c'est le chiffre qu'on a au début des années 50. Ce qu'on va faire, c'est que parmi ces 15 000 œuvres, il y en a 12 500 environ qui sont vendues par l'État français, en considérant qu'on ne retrouvera pas leurs propriétaires. Ce qu'on fait cependant, c'est qu'on sélectionne les œuvres de plus grande qualité, de grand intérêt historique ou patrimonial. Donc c'est autour de 2 500 œuvres qui, elles, sont déposées dans les musées nationaux. Elles entrent dans les collections, enfin sur un inventaire spécifique dans les musées nationaux, et elles deviennent ce qu'on appelle des MNR, c'est le sigle qu'on utilise pour désigner Musées Nationaux Récupération, donc c'est le nom de cet inventaire, qui est en fait un inventaire sur lequel on va placer ces œuvres probablement spoliées, qui sont présentées dans les musées nationaux, mais qui n'appartiennent pas réellement aux collections des musées, et sur lesquelles on va enquêter jusqu'à encore aujourd'hui, hein, pour essayer de retrouver leurs propriétaires.
0: Donc
1: C'est le
0: ce
1: cas
0: tableau
1: de.
0: d'Hippolyte Bellanger dont on parle depuis le début, là, les grenadiers, le repos des grenadiers, il est arrivé quand à Châteauroux, au musée Bertrand?
1: Et bien en fait, il arrive très vite après la guerre, justement. Il arrive dans les années 1950, tandis que l'autre, son pendant, est déposé à Valence. Et l'enjeu de ce dépôt, donc ces œuvres, elles appartiennent, en tout cas, elles sont sur les inventaires des musées nationaux, mais elles sont déposées dans des musées en région, puisque le but, c'est que les potentiels propriétaires ou aujourd'hui leurs héritiers puissent redécouvrir ces œuvres et éventuellement en demander la restitution. Donc, ça va avec avec un certain nombre d'obligations, et notamment de présenter cette œuvre en permanence en explicitant sa provenance.
0: Et pourquoi Châteauroux? Pourquoi Châteauroux et Valence pour ces deux tableaux?
1: Alors pour Valence, je pourrais pas trop vous en dire. Pour Châteauroux, le choix s'est fait simplement de manière thématique, puisque c'est une œuvre qui représente une scène de la légende napoléonienne, en tout cas une thématique liée à la légende napoléonienne, et que ça fait partie, comme vous le savez, des sujets que traite le musée Bertrand. Donc c'est comme ça que ça s'est fait.

0: Donc on continue de chercher les potentiels propriétaires ou héritiers de ce tableau. Si jamais on arrive à les identifier, ils le récupèrent ce tableau?
1: Oui, tout à fait. Tout à fait. Il y a une mission au ministère de la Culture qui est chargée justement de mener ces recherches. Et il y a encore régulièrement, alors évidemment c'est de plus en plus rare malheureusement, mais des œuvres dont on arrive à identifier les propriétaires. Souvent c'est plutôt justement par ces recherches proactives du ministère que par une demande des héritiers que les propriétaires sont identifiés. Et dans ce cas-là, l'œuvre peut être restituée. Ça a été le cas par exemple en 2021 pour quatre de ces œuvres.
0: Et ce tableau, il est exposé d'une manière particulière ou pas? Il y a toutes ces explications pour dire aux visiteurs l'histoire quand même assez incroyable de cette œuvre.
1: Oui, tout à fait. Alors c'est vraiment une obligation légale. Si vous venez au musée, vous verrez qu'à côté de cette œuvre, il y a un cartel spécifique où c'est écrit que cette œuvre a été spoliée effectivement par les nazis et qu'on est à la recherche d'informations sur ses propriétaires légitimes.
0: Ces œuvres, vous disiez que l'objectif, c'était de les présenter pour que d'éventuels héritiers puissent la voir. Ce serait pas envisageable qu'elles tournent dans différents musées nationaux pour justement les montrer au maximum de gens, ou c'est inenvisageable?
1: C'est compliqué parce que ces transports-là, ça fait quand même des risques importants sur les œuvres, et c'est d'autant plus embêtant que ce sont des œuvres dont on n'est pas les réels propriétaires. Donc, on essaye à tout prix de les préserver au maximum. Néanmoins, il y a quand même des opérations de valorisation, que ce soit des expositions, ou alors numériquement. C'est surtout là que ça se passe en fait. Il y a une base qu'on appelle la base Rose Valland, donc de cet attaché de conservation du jeu de paume pendant la guerre. Et la base Rose Valland, elle répertorie justement toutes ces œuvres, tous ces MNR, avec toutes les informations qu'on connaît dessus. Donc tout ce que je viens de vous dire, en fait, vous le retrouverez, et même avec toutes les précisions, les numéros, les marques sur l'œuvre, etc., sur la base Rose Valland. Et c'est surtout là-dessus en fait que va se faire la recherche de provenance.
0: Vous aimeriez en avoir d'autres de ce type d'œuvres au musée Bertrand à Châteauroux? Parce que je crois que c'est la seule, hein, MNR, comme vous dites, qui soit exposée chez vous.
1: Oui, c'est la seule MNR. Est-ce qu'on aimerait en avoir d'autres? C'est pas tellement un sujet à vrai dire. C'est des œuvres qu'on est heureux d'avoir parce que c'est des œuvres qui racontent une histoire et qui nous permettent aussi d'aborder des sujets et des périodes qu'on n'aborde sinon pas dans le parcours permanent du musée. Mais on serait surtout heureux que ces œuvres, elles retrouvent leur propriétaire.
0: À suivre donc ces enquêtes, cette histoire passionnante donc de ce tableau des Grenadiers, le repos des Grenadiers peint par Hippolyte Bellanger en 1821 et qui est à admirer au musée Bertrand de Châteauroux, dont vous êtes le directeur David Pujos.
1: Merci beaucoup, à dans un mois.

0: Merci Guillaume Van Ems de RCF Ambéry. 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À suivre à 14h, c'est votre journal en région présenté par Florian Mativet.
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7: 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Nous sommes le lundi 31 août, il est 14h. C'est l'heure de votre journal en Indre-et-Loire et dans le Loir-et-Cher. Avec vous, Florian Mativet.
8: Bonjour à tous. Dans les titres de l'actualité locale de ce lundi 31 août, on revient sur l'événement politique de ce week-end à Blois, les universités d'été du PS, les dernières avant les prochaines présidentielles. C'est la rentrée pour le réseau Fil Bleu en Touraine, on fera aussi le point sur les changements cette année. Et puis quel temps cet après-midi, la météo à la fin de cette édition. Je vous le disais dans les titres, Blois a accueilli ce week-end les universités d'été du Parti Socialiste. Si Olivier Faure y a gardé le secret, il se lance bien dans la course à la présidentielle et participera à la primaire de la gauche en octobre. Il a officiellement annoncé sa candidature hier soir sur le plateau de TF1. La fin d'un faux suspense qui a plané lors de ce campus. Le premier secrétaire du Parti Socialiste y a tenu un discours de clôture aux allures d'entrée en campagne et appel au rassemblement de la gauche pour barrer la route à Marine Le Pen. On l'écoute.
9: Ils ne sont pas condamnés à vivre l'année prochaine le cauchemar de l'extrême droite, qu'il y a un parti socialiste qui est prêt à la fois à faire le bilan de ses propres erreurs, en même temps à rassembler la gauche et à répondre aux grandes questions et aux grands défis. Le défi écologique, le défi numérique, le défi des changements, des mutations du capitalisme, le défi aussi de la jeunesse qui malheureusement n'est pas toujours très bien traitée. Donc tous ces défis-là, ben voilà, on est prêt, on est là. Face à la loi du plus fort qui ressurgit partout, à tous les niveaux, et moi je vais défendre la loi du plus juste.
8: Et aux côtés d'Olivier Faure, Raphaël Glucksmann, Jérôme Gage, Ségolène Royal et Philippe Brun sont pour le moment les autres participants déclarés à cette primaire. Pour autant, la primaire est-elle le meilleur moyen pour désigner le champion de la gauche aux prochaines présidentielles? Jérémy Stébler-Bitot, vous avez posé la question aux militants socialistes nombreux ce week-end et certains ont peur de voir ressurgir d'anciens démons.
10: C'est le cas de Martine qui ne garde pas que des bons souvenirs des précédentes primaires.
11: Moi j'ai très mal vécu par exemple 2012, la primaire de 2012 où en fait ça a été coup bas et trahison à la suite et je trouve pas ça digne. Enfin quand on fait de la politique il faut de la morale quand même.
10: Des traumatismes que partage aussi Guillaume.
12: Ça a été un déchirement et on a bien vu que c'était pas réglo.
10: Aujourd'hui, il veut que les candidats respectent tous les engagements de la primaire.
12: Ceux qui y participent, moi ce que je veux, c'est qu'ils aient des idées, qu'ils portent des lignes politiques qui sont claires. Par contre, ceux qui participent à la primaire s'engagent pleinement à aller jusqu'au bout et de respecter tout ce qui sera décidé en termes de processus.
10: Des craintes qu'Arthur Delaporte, porte-parole du PS à l'Assemblée, préfère balayer.
13: Moi j'ai pas peur de la primaire parce que j'ai pas peur de la démocratie. C'est pas parce que une primaire a failli qu'aucune primaire ne peut gagner. Je pense à 2012 par exemple. Et en fait aujourd'hui on voit bien qu'il y a une pléthore de candidats à gauche. Il faut bien un moyen pour les départager. Et le meilleur des moyens pour départager des candidats, eh bien, c'est le suffrage des militants.
10: Autre avantage d'une primaire, imposer ses thèmes sur le champ médiatique. Rémi Boussemard est le président des Jeunes Socialistes.
14: Ça fait des mois qu'on voit la droite et l'extrême droite passer à l'offensive en voulant toujours détricoter le droit du travail, les acquis sociaux, en stigmatisant les uns et les autres. Nous, ce que nous souhaitons, c'est mettre au cœur du débat en septembre et en octobre pour lancer cette campagne présidentielle, les thèmes de la gauche.
10: Alors ces thèmes vont-ils infuser ? Réponse début octobre.
8: Et cette primaire de la gauche socialiste aura lieu en deux tours en octobre. Et il n'y avait pas que les universités d'été du PS en Loire-et-Cher ce week-end. Vendôme a accueilli celle de l'UDI avec comme l'un des points d'orgue le discours de l'ex-maire de Valenciennes et ex-député européen Jean-Louis Borloo samedi. Il a déploré notamment un État et une administration embolisés et souhaite une France qui s'inspire du modèle sportif. Dans le reste de l'actualité, à Tours, le CTRO, le Centre Technique Régional Omnisport, transformé depuis fin 2024 en centre d'hébergement d'urgence, va continuer d'héberger des personnes dans le besoin et parfois sans logement. C'est une annonce d'entraide et solidarité, l'association qui gère les lieux. Elle a trouvé un accord avec la métropole, la ville et l'État pour prolonger le financement jusqu'au 31 mars. 80 à 90 personnes peuvent être prises en charge dans ce centre. Une bonne nouvelle donc sur le front de l'hébergement d'urgence, alors que dans le même temps, dès demain, 1er septembre, les occupants de la MIP, la Maison Internationale Populaire, située sur le site des anciens locaux des casernes Beaumont, seront légalement expulsables. Décision prise il y a quelques jours par le tribunal de Tours. La ville envisage un accueil sur l'ancien foyer de Beaucite, mais le lieu nécessite des travaux. Samedi, une manifestation a réuni plus d'une centaine de personnes pour demander le maintien de cette maison populaire. Une réunion est prévue aujourd'hui entre la mairie et les bénévoles de la MIP. En Indre-et-Loire, le réseau Fil Bleu fait sa rentrée. Le syndicat des mobilités de Touraine a fait le point la semaine dernière et il y a quelques nouveautés. Les détails avec vous, Corentin Rouleau.
15: Oui, à commencer par un tarif étudiant élargi. L'année dernière, si vous étiez un étudiant de plus de 25 ans, impossible de profiter du tarif avantageux. Cette année, c'est maintenant possible. Cette nouveauté concerne plus de 1500 étudiants à Tours. Il y a aussi des changements de ligne. La 50 et la 54 sont supprimées et laissent la place à la numéro 55 qui va relier Luynes à Vernoux-sur-Brenne. Une décision polémique puisqu'une pétition est en train de circuler contre ces suppressions. À Tours, la ligne 15 est scindée en deux pour contourner le carrefour de Verdun à cause des travaux. Et enfin, cela concerne les personnes qui prennent le tram la nuit. Des médiateurs seront présents de 22h à 1h du matin les vendredis et samedis. Ils seront positionnés à l'arrêt Porte de Loire. Une demande directement faite à la mairie de Tours par des usagers. Les femmes qui attendaient le tram sans bouger se sentaient en insécurité sur le secteur.
8: Et si vous avez des questions et des remarques à faire sur le réseau Fil Bleu, une plateforme en ligne va voir le jour d'ici la fin de l'année pour améliorer le service. En cette veille de rentrée scolaire, certaines écoles ont déjà tiré les leçons de cet épisode caniculaire. À Langeais par exemple, l'école Henri Pelet a investi dans 30 climatiseurs et dans des films anti-chaleur qui seront posés sur 200 fenêtres. Des investissements importants et soutenus par la municipalité, car ici le mercure a fortement grimpé jusqu'à 40 degrés au mois de juin. Pour les passionnés de littérature, une nouvelle librairie ouvre ses portes demain à Blois. Son nom, Médicis, elle se veut être un hommage à l'histoire du château et au prix littéraire. 2000 références vous seront proposées sur 25 mètres carrés aux 4 rues des Trois Marchands. Et puis un mot de sport avant votre météo, et la Diablo Basket prépare sa rentrée et a affronté hier en match amical Limoges. Son troisième match de préparation après Fougères et Poitiers et qui n'a pas souri aux Blaisois. Ils se sont inclinés 108 à 98 mais avec un effectif réduit pour cause de blessures. Prochain rendez-vous pour les basketteurs de l'ADA, ce sera le tournoi organisé par la ville de Blois les 11 et 12 septembre.
7: Merci Florian pour ce journal.
8: Merci Eric.
7: La météo de votre lundi, c'était un temps de rentrée ce matin puisque nous avons eu des nuages accompagnés de petites pluies intermittentes avant le retour des éclaircies dans la journée. Le bleu va donc dominer pleinement aujourd'hui, des éclaircies qui seront bien présentes tout au long de l'après-midi avec des rafales de secteur ouest de 40 km/h. Pour les températures, elles sont conformes aux normales de saison, 23 degrés à Savigny-sur-Braye dans le Loir-et-Cher et 24 degrés à Joué-lès-Tours et à Chinon. Et dans les nouveautés de votre matinale du lundi au vendredi, nous vous proposons à présent la rue diffusion de la chronique humour suivie de l'invité politique de la matinale animée par Nathanaël de Rinxin.
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17: De l'humour dans la matinale, c'est la nouveauté de la rentrée et le lundi, c'est Ramponi. Bonjour Axel Ramponi.
18: Bien bonjour Pierre-Hugues Dubois. Alors Pierre-Hugues, j'ai bien lu votre message sur l'invité de la matinale. Vous m'aviez dit que nous recevions aujourd'hui le plus grand expert en immigration de France.
19: C'est
18: vrai. Bien, bonjour Pascal Praud. Non, pardon, vous aviez mentionné De Gauche. De Gauche, bonjour Benoît Hamon. Et l'immigration, ça tombe à pic. Un sujet que je connais sur le bout des doigts, puisque j'ai moi-même émigré cet été à Megève.
17: À Megève. Alors Axel, vous nous revenez tout fraîchement des Hautes-Alpes, où vous avez suivi l'UTMB, la fameuse course autour du Mont-Blanc.
18: Oui, effectivement, Pierre-Luc, je rentre tout juste de Chamonix, où s'est tenu ce week-end l'UTMB, comme vous l'avez mentionné, l'Ultra Trail du Mont-Blanc, la grand-messe du trail running mondial. Alors j'entends déjà nos plus fidèles auditeurs s'inquiéter. Non, vous n'avez pas basculé sur RMC Sport.
19: vous êtes bien sur RCF Notre-Dame.
18: Voilà. Pas d'inquiétude, je ne vais pas vous parler ni de Kylian Jornet, ni de Mathieu Blanchard. Je suis là pour vous parler du plus grand trailer de tous les temps, le GOAT du trail, le greatest of all time de la discipline. J'ai nommé Jésus-Christ.
17: Jésus-Christ. Alors racontez-nous là.
18: Oui, Jésus qui de l'année 30 à l'année 33 après lui-même a réalisé pas moins de 11 ascensions, montagne de la tentation, mont des béatitudes, le mont des Oliviers qu'il a gravi trois fois, sa butte de Montmartre à lui, avant son UTMB, la plus grande ascension jamais réalisée. Jésus est monté aux cieux, il est redescendu le troisième jour, c'est énorme. Pierre-Hugues, une idée sur le dénivelé ?
17: Le dénivelé pour monter au ciel ? Oula, c'est beaucoup de pieds, ça, je pense.
18: 100 000 mètres de dénivelé positif. Eh oui, autant de dénivelé négatif, avant, accrochez-vous à vos croix, de remonter aux cieux. Pour ceux qui s'appellent d'ailleurs avec un grand A, l'ascension. Oui, n'est-ce pas là un signe ? Le Kaizen de Bethléem. Inox Tag n'a qu'à bien se tenir. Et nos plus anciens auditeurs aussi, qui n'ont malheureusement pas cette ref. Ni la référence d'ailleurs du mot ref. Je pense que ça y est, ils l'ont.
17: Faut vous suivre, Axel Ramponi. Là, il est 7h37. Hein.
18: Oh oui, Pierre-Hugues. L'équivalent de 18 UTMB réalisés sans bâton de trail, sans plaque carbone, sans flasque d'hydratation rempli d'électrolytes. Jésus trailer, mais Jésus trailer minimaliste. Alors la légende raconte d'ailleurs qu'il réalisait ses ascensions à la force de son cœur. Un petit peu de douceur dans ce monde de brutes.
17: Alors la course a fait débat, je crois Axel, en raison de l'affluence historique, hein, plus de 100 000 personnes se sont rassemblées sur le week-end à Chamonix. Alors pour ou contre l'UTMB, Alex ?
18: Alors que l'on soit pour ou contre l'UTMB, amateur ou détracteur de l'ultra-trail, la montagne reste un merveilleux lieu de fraternité, de solidarité et d'humanité. Comme en Vallée de Névache, où les habitants s'organisent, peu importe leur couleur politique, peu importe leur croyance, pour venir en aide aux migrants venus d'Afrique de l'Ouest qui tentent de rejoindre l'Eldorado français par le col de l'Échelle. Voilà, l'histoire se souviendra de ces sauveurs d'âme.
17: Merci beaucoup, Axel Ramponi, que l'on retrouve à partir de ce jeudi 3 septembre dans votre spectacle qui s'appelle Pauvre Riche. Pauvre Riche à Paris, au Solo Théâtre et en tournée partout en France. Merci d'avoir inauguré ce matin cette chronique humour. On vous retrouvera tous les lundis, Axel Ramponi, et demain, eh bien, nouvelle surprise.
18: Merci beaucoup, Pierre-Hugues Dubois.
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17: Il est 7h38 sur RCF Notre-Dame, Nathanaël de Rinxan. Vous recevez ce matin Benoît Hamon, ancien candidat à l'élection présidentielle pour le Parti Socialiste, président de SS France. Il publie un court essai, Accueillir toute la richesse du monde, en finir avec les mensonges sur l'immigration chez First Edition.
20: Voilà, on va en parler dans un instant. Benoît Hamon, bonjour. Alors vous étiez à Blois pour le campus du Parti Socialiste. Ce week-end, vous avez vécu presque en direct la candidature d'Olivier Faure à la primaire de votre parti. Qu'en disent les militants de ce nouveau candidat ? Est-ce qu'on est plutôt sur « ouf, on a enfin un candidat socialiste dans la course à la primaire » ou est-ce qu'ils se disent plutôt « ça fait un candidat de plus et maintenant il va falloir choisir ».
21: Bon, d'abord j'y étais parce que j'étais invité au titre de SS France à y participer. Je suis plus membre du Parti Socialiste depuis maintenant 2017. Bon, même si évidemment mes engagements personnels restent à gauche. Je pense que beaucoup de citoyens sont, qu'ils soient de gauche ou de droite, assez perplexes devant cet exercice-là. Non pas que ce soit l'exercice démocratique en lui-même qui pose problème, même si là, je ne sais pas si la primaire mérite le nom de primaire. Quand j'ai été candidat en 2017, il y avait 2 millions de votants. Là, je crois que les objectifs, c'est autour de 100 000 votants. On est quand même dans un exercice qui est d'abord une désignation de parti. Non, ce qui, moi, m'interpelle, je vais être très franc, et c'est ce que j'ai dit à bon nombre de ceux que j'aime beaucoup d'ailleurs, mais que je vois être les acteurs de cette scène politique, c'est que on peut pas, c'est compliqué de dire que de se revendiquer comme la gauche de gouvernement dite entre guillemets responsable au moment du dérèglement climatique, au moment de l'augmentation indécente de la pauvreté des enfants en France, au moment de la menace des guerres, peu importe, avec le sentiment qu'on est vraiment dans un moment charnière, c'est compliqué de se dire plus responsable que les autres. Et d'aligner 10 candidats, parce que vous avez apparemment la primaire, mais si la primaire donne un verdict, peut-être que François Hollande, Bernard Cazeneuve ou d'autres arrivent après, tout ça est quand même un peu désespérant.
20: Vous appelez à une gauche unie.
21: Mais en fait, ce que je dis, j'appelle à rien du tout. En fait, je vais être très honnête avec vous. Je dis juste. Ah,
20: vous avez, vous avez une expérience qui est quand même assez forte.
21: Bah, je dis que si elle n'est pas unie, ça passe pas. C'est tout. C'est presque mathématique. C'est la rentrée scolaire. Bah, voilà. Reprenons nos petits cahiers de calcul. Si elle s'unit pas, c'est-à-dire que si les insoumis disent on veut pas des socialistes, et si les socialistes disent on veut pas des insoumis, ça marche pas.
20: Oui, bon, mais voilà. elle est unie de quel côté votre vision de la gauche?
21: C'est-à-dire
20: elle est plutôt LFI ou, par exemple, elle pourrait être unie jusqu'à un ancien membre du Parti Socialiste qui, aujourd'hui, est un peu moins membre du Parti Socialiste.
21: Ah, vous dites François Hollande ?
20: Par exemple.
21: Je décrypte pour les auditeurs, vous remarquez.
20: Non, mais j'allais vous parler de François Hollande, mais il a d'ores et déjà annoncé qu'il ne serait pas candidat à la primaire, donc c'est un peu complexe.
21: Oui, mais vous voyez, alors c'est peut-être parce que j'ai pris du recul par rapport à tout ça, ou que j'ai fait un pas de côté, mais tout ça me semble tellement loin des enjeux qui sont décrits par les candidats eux-mêmes. C'est-à-dire que... dites-moi une idée que tout cela mette sur la table. Alors j'ai bien compris, François Hollande se prononce pour la TVA sociale, qui était le cheval de bataille de Nicolas Sarkozy, pour les restrictions, on va en parler, au regroupement familial en matière d'immigration. Je le dis, à titre personnel, c'est une très grande déception de lire cela de la part de François Hollande. Très grande déception. Et je le dis en tant que citoyen, qui peut penser que l'inclusion ne passe pas par la famille ? Non, mais je dis ça pour les choses simples. Quand on dit regroupement familial, c'est qu'on refuse le droit à la famille, à des personnes qui s'installent ici. Or, on prend place dans la société beaucoup grâce à la stabilité de son foyer. Bon. Donc, très grande déception, voilà.
20: On va parler de l'immigration dans un instant. Juste avant, est-ce que vous pensez qu'une gauche unie est compatible avec une primaire ? Quel souvenir vous gardez de votre primaire et de ses conséquences sur l'élection présidentielle ?
21: Bah, c'est un souvenir forcément contrasté.
20: Vous aviez gagné la primaire en 2017, voilà, pas de débat.
21: Alors que ce n'était pas prévu, d'ailleurs. Prévu, en tout cas. Moi, sur le coup, j'y croyais, mais les médias et les gens n'ont pas beaucoup au début. Et contrasté parce que je sais que le scénario derrière a été largement compliqué par le fait que ceux qui devaient se ranger derrière moi ne se sont pas rangés derrière moi et ont été voir du côté d'Emmanuel Macron. Avec quel bilan ? Avec quel bilan ? Et je les regarde au moment où ceux-là, aujourd'hui, prétendent incarner l'avenir de la France. Avec quel bilan ? Ce sera terrible. On est au bord de la récession en économie, donc le Mozart de la finance n'aura même pas réussi à redresser économiquement le pays. Et sur tous les autres indicateurs, ça ne va pas bien, ce pays. Voilà,
20: je trouve quand même que vous avez un point commun avec François Hollande, qui explique que les primaires divisent plus qu'elles ne rassemblent. Quelque part, il vous rejoint.
21: Oui, je comprends ça. Tout ça, mais ce que je pense, c'est que dans un pays où la démocratie est malade, se priver d'un moment démocratique, c'est prendre un risque. Je pense que chaque fois que la démocratie s'exerce, c'est positif. Et quand bien même elle crée des débats qui peuvent avoir des conséquences et laisser des traces, je pense que on ne souffre pas en France d'un trop-plein de démocratie. Mais au contraire, le mouvement des Gilets jaunes l'avait montré, de pas assez de démocratie.
20: Une dernière question sur la primaire. Après, je vous embête plus. Est-ce qu'on peut savoir qui aurait le profil de votre candidat pour cette primaire ? Plutôt pas Glucksmann, si je lis entre
21: non,
20: les lignes.
21: Non, non, mais moi, j'ai l'affection pour Raphaël.
20: Je rappelle quand même à nos auditeurs que vous avez été colocataire d'Olivier Faure. Ça crée des liens, forcément.
21: Oui, non, mais c'est un vieux copain, Olivier. Mais j'ai de l'affection, mais je ne prendrai pas parti dans cette primaire. Et puis, par ailleurs... Franchement, mettre une barrière à 15 euros pour voter, pas très socialiste quand même tout ça. Hein.
20: Voilà, les dates de la primaire, je les rappelle, c'est les 9-10 octobre, le premier tour, 16-17 octobre, pour le deuxième tour. Une élection sans candidat PS, ça vous semble possible, une présidentielle sans candidat PS ?
21: Pourquoi pas, tant qu'une... moi, c'est pas je suis pas un fétichiste des partis politiques. Hein. Je pense que ce qui importe, c'est les projets politiques. Moi, quand j'ai été candidat, on se souvient que j'ai défendu le revenu universel ou la taxe sur les robots, par exemple. Bon, bah, à un moment, il faut poser une offre démocratique sur la table. Et c'est ça qui m'intéresse aujourd'hui, et pas de savoir quel est le pédigré ou le CV de tel ou tel dans les partis politiques.
20: Juste un mot sur les prochaines semaines. Le PS se fait draguer aujourd'hui par la majorité présidentielle. Faut bien voter le budget. Avez-vous le sentiment que ce rôle de juge de paix, de faiseur du budget, sert le Parti Socialiste ?
21: C'est difficile, vous savez. Je comprends ces débats-là, mais je pense aujourd'hui que quand on met en place des budgets qui sont des budgets qui rendent plus vulnérables les plus vulnérables, comme ça a été le cas deux fois de suite, rendent plus pauvres les plus pauvres. Quand on affaiblit le secteur associatif, les corps intermédiaires, ce ne sont pas des bons budgets. Il n'y a pas de bon budget qui puisse avoir ces... Voilà, quand il y a ces conséquences-là, ce sont des mauvais budgets. Et moi, j'invite les députés à voter les budgets en fonction de cela. Ce budget, quelle est sa conséquence pour les plus vulnérables ? Et je crains que le nouveau budget ait les mêmes conséquences que les précédents, qu'il rende plus vulnérables.
20: En tout cas, le Premier ministre a promis un budget avec des mesures réversibles, on imagine, après l'élection présidentielle. Alors, comme à chaque échéance électorale, la question de l'immigration sera au cœur de la campagne. Vous en parlez aujourd'hui dans votre livre « Accueillir toute la richesse du monde », en finir avec les mensonges sur l'immigration. Quel est aujourd'hui, selon vous, le plus grand mensonge raconté aux Français sur l'immigration ?
21: Bah, le contraire de ce titre, où on a en tête accueillir toute la misère du monde, associer la migration à la misère est une faute politique, d'abord parce que beaucoup de celles et ceux qui nous rejoignent sont diplômés, ensuite parce qu'ils enrichissent indiscutablement le pays et que rapport après rapport, nous savons qu'il n'y a pas de coût économique aux migrations, et puis parce que je suis un de ceux qui pensent qu'un pays comme le nôtre, comme tous les pays, se renforce par la rencontre et l'inclusion. Et qu'on a de ce point de vue-là aujourd'hui, et c'est très frappant dans le débat politique, des discussions qui se fondent sur des fantasmes, des croyances, et absolument pas les faits. Alors c'est souvent le cas en politique, hein, où cohabite la raison et l'émotion. Mais là, c'est très troublant de voir que, année après année, ce qui domine nos perceptions des migrations, ce sont des croyances et pas la réalité. Et donc ce petit livre essaye de tordre le cou à toutes ces croyances quand elles nous amènent dans le mur.
20: Et on apprend plein de choses dans ce petit livre. Vous appréhendez le débat immigration de la campagne ?
21: Ah bah je le redoute parce qu'il est... je vais vous prendre un exemple, et pardon pour les auditeurs que ça pourrait heurter si en fonction de leurs opinions politiques, mais la visite d'Édouard Philippe à Mayotte. Mayotte, c'est la République. Il y a, tenez-vous bien, 15 000 enfants non scolarisés à Mayotte, c'est-à-dire plus de 10%, même presque 15% des enfants non scolarisés, qui sont, proprement parlé, à la rue. Que retient-on de la visite d'Édouard Philippe à Mayotte, qu'il a décidé de serrer la vis de la migration. Il a fait un grand discours, Sébastien Lecornu a fait la même chose. Dans quel endroit de la République laisserait-on 15% des enfants non scolarisés ? Ça arriverait au Havre, on ne parlerait que de ça. Ce que je veux dire, c'est qu'aujourd'hui, quand la migration vient obscurcir à ce point-là, ou la xénophobie parfois, notre manière d'envisager notre avenir en commun, ça m'inquiète. Et j'espère, et c'est pour ça que cet ouvrage, comme d'autres, contribuera à éclairer à nouveau le débat politique. Et je me réjouis d'ailleurs des positions, puisqu'on est à RCF Notre-Dame, des positions constantes du pape François et du pape Léon.
20: Alors,
21: sur ces questions.
20: J'ai deux petites questions, justement. Vous dirigez une ONG, Singa, d'accueil des migrants et de réfugiés. Qu'est-ce que cet engagement de terrain vous a appris que 20 ans de politique ne vous ont peut-être pas appris ?
21: Ah, c'est une belle question. Vous savez, c'est toujours... On fait coexister dans nos vies nos joies et nos frustrations. Mm-hmm. Quand j'étais politique, j'avais la frustration parfois que ce soit pas assez concret. Là, j'ai la frustration dans l'engagement concret que ce soit pas, qu'on puisse pas autant généraliser ce que j'observe. Singa est une organisation effectivement qui favorise l'inclusion des nouveaux arrivants par l'entrepreneuriat et par l'hébergement. Et ce que j'observe, c'est les incroyables vertus de la rencontre. Dans tous les territoires où la rencontre se fait, elles font tomber les préjugés. Et ce que, au-delà de ça, là où nous collectons des preuves de l'inclusion, j'aurais terminé justement par une dernière phrase, et je vais citer le pape François.
20: Allez-y.
21: Le pape François a dit cette chose qu'il serait bon qu'on médite. Il disait à propos des Européens, vous avez bâti le continent du droit, et vous ne proposez pas aux nouveaux arrivants qu'ils fassent l'expérience du droit. C'est-à-dire de leurs droits fondamentaux. Vous leur proposez l'arbitraire, là vous devriez, vous, plus que tous les autres, leur proposer l'expérience du droit. Et ainsi, ceux-là, quand ils prennent place chez vous, en seraient les ambassadeurs et les défenseurs de ce droit. Eh bien, je crois vraiment qu'aujourd'hui, ce qui doit nous concentrer, c'est de proposer aux nouveaux arrivants de faire l'expérience avec nous du droit et donc de la civilisation telle que nous l'envisageons.
20: Merci beaucoup, Benoît Hamon. Accueillir toute la richesse du monde, c'est votre livre, c'est aux éditions First.
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7: La 6e édition de la soirée estivale aura lieu samedi à partir de 18h à l'Arcet. Venez profiter d'une soirée festive et conviviale riche en animation sur les bords du Cher. Vous allez pouvoir profiter de balades en futreau avec les mariniers du Jean Bricot. Sur Terre, une installation interactive dénommée Halo va vous permettre de décrocher des combinés sur un mur de 6 mètres de long. C'est à découvrir en famille. Et à 18h30 sera programmé un spectacle clownesque musical plein de rebondissements. Et avant le feu d'artifice et la retraite au flambeau,

photographe une exposition visible au cloître de la Psalette qui jouxte la cathédrale de Tours. Chaque cliché a nécessité une véritable prouesse technique, tant en raison des contraintes physiques liées à l'accès des combles que des exigences photographiques. Et après le cloître de la Psalette, l'exposition va poursuivre son itinérance à l'abbaye de Cluny.

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3: RCF Notre-Dame, il est 14h30. Merci de nous écouter comme chaque après-midi. Mettons l'essentiel au cœur de nos vies, prenant le temps d'approfondir notre foi en plongeant dans les Écritures. La Bible nous parle, c'est tout de suite avec Madeleine Vatel.

0: La canonisation de Pier Giorgio Frassati, ce jeune Italien du XXe siècle, amoureux des montagnes, nous donne l'occasion de revenir sur ces paysages qu'il aimait tant et sur ces lieux parfois mystérieux. Lors de sa béatification, Giorgio Frassati est déclaré saint patron des montagnards. Il faut dire qu'il a entraîné pendant de longues années ses amis à randonner vers les sommets alpins. Accroché au goût de l'effort et à la contemplation, il nous montre les cimes comme un lieu de rencontre avec Dieu. Alors dans cette émission, La Bible nous parle, nous avons eu aussi envie de voir ce qui se passait dans ces sommets. Que nous disent les monts et montagnes dans l'Ancien Testament? Eh bien, pour en parler, rien de tel que d'interroger un homme de Savoie, Père Gilles Chassé, bonjour.
1: Bonjour.
0: Vous êtes bibliste et curé sur deux paroisses autour d'Annecy. Et avant de se pencher dans l'Ancien Testament, quelques mots pour vous. La montagne, vous vous y rendez régulièrement, c'est dans votre paysage, dans votre environnement. Qu'est-ce que ça représente?
1: Oui, j'y suis né. Mes parents habitaient une ferme à 1000 mètres d'altitude, pas très loin de Thonon-les-Bains, dans les premières montagnes, les Préalpes encore. Hein, ce n'est pas la haute montagne. Hein. Mais j'ai toujours aimé gambader en haut, en bas. Déjà, il y avait le travail avec les parents, les foins, dans les pentes, etc. Et puis, quand autour de mes 20 ans, tout ça, j'ai commencé à découvrir la montagne, à faire des sorties. J'avais des cousins qui étaient passionnés aussi, donc j'ai quelques souvenirs de belles randonnées sur plusieurs jours. Les Dents Blanches, les Dents du Midi, etc. Et puis la chaîne du Mont Blanc, bien sûr. J'ai eu la chance, en 2003, de faire le Mont Blanc, d'ailleurs, avec un collègue prêtre et puis un guide de montagne, et c'est vrai que ça a été un souvenir absolument inoubliable. Ça force toujours à lever les yeux, la montagne. On ne parle pas d'horizon. L'horizon, c'est un mot qu'on n'emploie pas, sauf quand on est au sommet. Quand on est arrivé à un sommet et qu'on voit évidemment tout qui s'étend autour et très loin. Mais il faut y arriver au sommet. Et pendant des heures et des heures, et ben vous avez en face de vous une forêt qui monte, ou un sentier de montagne avec des rochers qui sont à la hauteur de vos épaules ou de votre tête ou au-dessus. Et puis, vous regardez aussi à vos pieds, parce que le long de la paroi, vous avez des petites fleurs, vous avez parfois des animaux que vous apercevez. Et c'est tout cet environnement qui est particulier, qui le rend tout à fait unique.
0: Et on entend aussi votre attirance pour ce merveilleux, pour ces lieux qui sont quand même hors du temps. Cette passion aussi, et puis ces randonnées que vous faisiez quand vous étiez avec vos camarades étudiants. Et tout ça fait écho avec notre Pier Giorgio Frassati, né en 1901 et mort en 1925, qui est cet étudiant alpiniste devenu membre du tiers ordre dominicain. Ça veut dire qu'il restait un laïc, béatifié par le pape Jean-Paul II en 1990 à Rome, et qui sera canonisé à la rentrée. Voilà pourquoi nous nous arrêtons sur cette figure, sur ce jeune sportif, parce que justement, il a quelque chose à nous dire dans ce qui était pour lui un loisir, mais qui était finalement beaucoup plus qu'un loisir, qui était un lieu pratiquement de rencontre avec Dieu. Alors, Frassati, c'est un homme passionné, un peu comme vous, avec cette montagne. Tout au long de cette émission, nous allons basculer entre Pier Giorgio Frassati et ce que nous dit la Bible des montagnes. Une citation de Pier Giorgio Frassati sur sa passion. « Chaque jour, je me sens plus épris de la montagne, sa fascination m'attire. Toujours, j'ai le désir d'escalader les cimes, d'atteindre les plus hauts sommets, de ressentir cette joie pure que donne la montagne. J'avais formé le projet d'abandonner le ski cet hiver, mais comment résister à l'appel de la neige ? Cet appel, ça vous parle, Gilles Chassé ?
1: Tout à fait, tout à fait. Il y a un appel de la montagne, il y a un appel vers le haut. Quand vous avez comme ça une montagne devant vous, vous êtes au pied. Vous ne pouvez pas vous empêcher de se dire, mais enfin, qu'est-ce qu'il y a là-haut, quoi ? Qu'est-ce qu'il y a là-haut ? Et il y a une vraie attraction. Et quelque part, elle est plus attirante quand on monte, quand on grimpe, que quand on descend. Parce qu'on va aller vers le sommet, on va aller vers un paysage, vers quelque chose de grandiose.
0: C'est l'élan premier, pratiquement.
1: Et il y a un élan. Ouais. L'élan premier, il est là. Il est plutôt à nous attirer vers le haut. Ouais.
0: Alors, Pier Giorgio Frassati, c'est le fils des neiges éternelles. Ça, c'est sa sœur qui l'appelait comme ça. Et lui-même, pour Pier Giorgio Frassati, la montagne est comme un lieu, un peu refuge. Il dit « J'ai laissé mon âme au milieu des neiges immaculées et j'espère la retrouver telle quelle l'année prochaine, laisser son âme au milieu des neiges immaculées, c'est très beau. Est-ce que vous diriez, Père Gilles Chassé, que en effet, et c'est ce qu'on retrouve dans la Bible, la montagne peut être ce lieu un peu à l'écart, ce lieu qui protège, difficile d'accès, mais aussi lieu refuge quelque part?
1: Oui, les figures dans la Bible sont nombreuses. Celle qui nous est la plus commune, Jésus, se retirait lui-même sur la montagne pour prier. Et quand il allait prier sur la montagne, c'était pour se retirer des foules et de l'agitation du bas, quitter la dimension horizontale, qui est le lien aux autres, à nos frères, au peuple d'Israël, pour passer vers une relation privilégiée avec Dieu. On a le prophète Élie, on a Moïse, évidemment. Mmh.
0: On reviendra d'ailleurs sur ces personnages, parce que ce sont les grandes figures qui vont faire de la montagne un lieu très particulier aussi.
1: Oui, alors le refuge, ça sera peut-être sans doute plus pour Élie que pour Moïse. Moïse, il est invité à y monter, mais Élie, c'est le refuge. Puis alors, plus près de nous, en dehors, dans notre histoire locale, Saint François de Sales. Au-dessus d'Annecy, il y a un ermitage qui s'appelle Saint-Germain de Talloire, au flanc de la montagne, un peu en hauteur. Et Saint François de Sales, il venait souvent en pèlerinage, parce que Saint-Germain, qui vivait au XIe siècle, s'y était retiré. Il a passé 40 ans dans une grotte, là-bas. Donc Saint François de Sales aimait vraiment y venir. Et le 28 octobre 1621, il y avait la translation des reliques de Saint-Germain, donc que présidait Saint François de Sales. Et il avait projeté à la fin de sa vie de venir dans cette solitude-là. Et il écrit ceci: « J'habiterai en cet ermitage parce que je l'ai choisi. Avec notre chapelet et notre plume, nous y servirons Dieu et l'Église. Les pensées nous viendront en tête aussi drues et menues que les neiges y tombent en hiver. »

0: Et nous sommes avec Gilles Chassé, bibliste. Nous évoquons à l'occasion de la canonisation de Pier Giorgio Frassati, saint patron des montagnards, et bien justement la présence des monts et montagnes dans la Bible. Et nous le faisons à partir d'exemples tirés de l'Ancien Testament, alors notamment dans la Genèse, où l'on trouve ce verset « Sauve-toi si tu tiens à la vie, ne regarde pas en arrière, ne t'arrête nulle part dans cette région, sauve-toi dans la montagne si tu ne veux pas périr. » La montagne comme un lieu dans lequel on va trouver la sécurité, Père Gilles Chassé.
1: Oui, et puis la situation est dramatique. C'est Lot qui a été visité, enfin deux visiteurs qui sont venus, ou deux anges qui sont venus trouver Lot, et que les gens de Sodome veulent maltraiter, ils veulent abuser. Alors, finalement, ces deux anges l'envoient à l'abri dans la montagne avant que Dieu ne détruise Sodome. Et quand les plaines sont ravagées par des calamités, eh bien, la montagne sert de refuge. Alors, on a aussi ça dans un psaume, le psaume 121 pour l'hébreu et 120 pour la liturgie. « Je lève les yeux vers les montagnes. D'où me viendra le secours ?» Le secours me vient du Seigneur qui a fait le ciel et la terre. C'est le deuxième psaume d'une série qu'on appelle les psaumes des montées. Il y a 15 psaumes dans le psautier, les psaumes 120 à 134, qui étaient sans doute pris, on pense, lors des fêtes de pèlerinage, qu'on montait à Jérusalem. Ouais. On prenait ces psaumes-là. Et le deuxième, c'est « Je lève les yeux vers les montagnes ». Par derrière, il y a peut-être la montagne de Sion qui est en perspective. Mais pourquoi lever les yeux? Pourquoi chercher le secours? Eh bien, le psaume qui est juste avant, le premier de la série, le 119, dit « Dans ma détresse, j'ai crié vers le Seigneur et lui m'a répondu. Seigneur, délivre-moi de la langue perfide. Malheur à moi, je dois vivre en exil et camper dans un désert. Trop longtemps, j'ai vécu parmi ces gens qui haïssent la paix. Je ne veux que la paix, mais quand je parle, ils cherchent la guerre. Donc, c'est trop tout autour de moi. Alors, vers qui me tourner? Où porter mon regard? Maintenant, eh ben, je lève les yeux vers les montagnes. Voilà.
0: Alors, on imagine que, sûrement, pour Pier Giorgio Frassati, la montagne a été ce lieu de paix aussi. Sa maman va l'initier à grimper, justement. Dès l'âge de 8 ans, il va commencer ses premières excursions en montagne. À 11 ans, il va gravir avec sa maman, une fois encore, le Mont Castor. C'est quand même à plus de 4222 mètres. Tout ça pour dire que, finalement, pour sa maman et pour Pier Giorgio Frassati, la montagne a sûrement été aussi ce lieu où il a appris peut-être la patience, peut-être l'effort. En tout cas, c'est un lieu véritablement d'apprentissage, ça on peut le dire. Est-ce que, Père Gilles Chassé, vous iriez jusqu'à affirmer qu'il y a une pédagogie de la montagne, qu'elle peut nous apprendre quelque chose?
1: Oui, c'est incontestable. Il y a d'abord une grandeur, une beauté, une majesté de la montagne, quand on la voit de la vallée, mais naturellement c'est encore plus beau quand on est au sommet. Mais face à la montagne, vous voyez, on se sent petit, on se sent humble. La montagne, elle vous dépasse. Et peut-être plus petit, plus humble, peut-être plus en vérité finalement, avec vous-même, et donc qu'à d'autres endroits. Et ensuite, comme je disais, elle attire, elle invite à monter, il y a une aspiration vers le haut, et on va apprendre là nos limites. Donc il y a un vrai apprentissage, apprentissage de nos limites. Ça, je peux le faire. J'essaye de monter, il faut que j'arrive à dépasser, à aller vers ce 2000 mètres qui m'attend. La montagne, c'est ça, elle nous enseigne nos limites.
0: Alors, on parlait d'un lieu d'apprentissage, c'est aussi ce qu'on comprend avec Moïse, puisque Moïse et son peuple vont d'une certaine manière continuer d'apprendre qui est Dieu. Alors, je cite le Deutéronome chapitre 4, verset 10. « Le jour où tu étais debout en présence du Seigneur ton Dieu au mont Horeb, ce jour-là, le Seigneur m'avait dit « Rassemble le peuple auprès de moi ». Je leur ferai entendre mes paroles pour que tout au long de leur vie sur terre, ils apprennent à me craindre et qu'ils l'apprennent aussi à leurs fils. » C'est intéressant par rapport aussi à ce qu'on disait de Pier Giorgio Frassati avec sa maman. C'est un lieu de transmission, c'est un lieu d'héritage presque. Apprentissage et héritage dans la montagne.
1: Oui, rassemble le peuple auprès de moi, dit Dieu, je leur ferai entendre mes paroles pour qu'ils apprennent à me craindre. Donc, qu'ils entendent, qu'ils apprennent. Donc il y a vraiment un apprentissage sur la montagne. Et je crois que symboliquement, bah évidemment, la montagne c'est pas qu'un relief. C'est le point où le ciel rencontre la terre, où l'homme rencontre Dieu. Et c'est souvent là que Dieu se manifeste et qu'il s'y révèle et qu'il éduque son peuple. Donc il y a une vraie éducation là, je pense.

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1: Et nous sommes avec le père Gilles Chassé parce que nous faisons un parallèle entre Pier Giorgio Frassati, ce montagnard sportif bientôt saint, et la montagne que l'on retrouve dans l'Ancien Testament. Alors l'Ancien Testament, la montagne, lieu de création, lieu de contemplation. Pier Giorgio Frassati a cette phrase: j'aime chaque jour davantage la montagne et je voudrais, si mes études me le permettaient, passer des journées entières sur ces hauteurs à contempler dans la pureté de l'air, la grandeur du Créateur. Alors ça, c'est l'expression d'un enthousiasme de Pier Giorgio Frassati, donc jeune homme d'une vingtaine d'années, sur son admiration quelque part pour ce lieu de la création, lieu sauvage, lieu naturel, cette beauté de la montagne, on n'a jamais fini de s'émerveiller quelque part. Est-ce que c'est aussi présent finalement dans l'Ancien Testament? Est-ce que la Bible a permis cette admiration? Est-ce que la Bible a rendu compte de cette joie de se trouver dans la montagne?
2: Oui, on a des passages étonnants, je pense, dans le livre des psaumes, le psaume 104. Tu as donné son assise à la terre, qu'elle reste inébranlable au cours des temps. C'est un hymne au Créateur. Tu l'as vêtu de l'abîme des mers, les eaux couvraient même les montagnes. À ta menace, elles prennent la fuite, effrayées par le tonnerre de ta voix. Elles passent les montagnes, se ruent dans les vallées, vers le lieu que tu leur as préparé. Tu leur imposes ta limite à ne pas franchir, qu'elles ne reviennent jamais couvrir la terre. Dans les ravins, tu fais jaillir des sources d'eau, des sources et l'eau chemine au creux des montagnes. Elle abreuve les bêtes des champs, l'âne sauvage y calme sa soif, les oiseaux séjournent près d'elle. Dans le feuillage, on entend leurs cris. De tes demeures, tu abreuves les montagnes et la terre se rassasie du fruit de tes œuvres. Ô chamois, les hautes montagnes, ô marmotte, l'abri des rochers. On est dedans.
1: Ouais.
2: On est dedans. Hein, et voilà. Et c'est un psaume de bénédiction. Bénis le Seigneur pour tes œuvres, quoi. Pour tout ce que tu as créé. Et la montagne, c'est un lieu où l'action de grâce, la louange est facile. Voilà. Moi, j'ai un souvenir, quand j'avais fait cette randonnée exceptionnelle au Mont Blanc, le souvenir qui me reste, qui m'a presque arraché des larmes, tellement c'était sublime, c'est que quand on est à 4807 mètres là-haut, qu'on arrive au sommet, et qu'on voit, et c'était très dégagé, et qu'on voit tout autour de nous, toutes les montagnes, les plus de 4000 mètres, elles sont toutes plus bas. Et ça, une sensation incroyable. Et donc, on témoigne que là, il se passe quelque chose. La création, c'est exceptionnel.
1: Alors ça, c'est la contemplation que va beaucoup pratiquer aussi Pier Giorgio Frassati. C'est un lieu, la montagne, pour lui, où il emmènera ses camarades. Ils vont faire de nombreuses excursions. Ils iront à la montagne, à Pologne. Il s'arrêtera d'ailleurs souvent, hein, il le raconte, devant une petite chapelle pour prier la Vierge Marie. Est-ce qu'on peut dire que, si pour Giorgio Frassati, c'est un lieu d'itinérance, un lieu de promenade, alors évidemment un lieu contemporain d'excursion, on se doute bien que c'est aussi cette pratique du loisir un peu nouvelle. En revanche, dans la montagne, est-ce qu'on va trouver la montagne comme lieu d'itinérance aussi, Père Gilles Chassé?
2: Alors, d'itinérance, plutôt lieu d'étape, à vrai dire, parce que les lieux d'itinérance et de marche, vraiment, c'est pour conduire le peuple hébreu d'un point à l'autre. C'est le désert, hein, le lieu d'itinérance par excellence, et le désert entrecoupé par des moments, des temps où on va être appelé sur la montagne pour vivre quelque chose d'unique, d'une rencontre, un temps favorable, un temps particulier. Hein. Mais on peut pas parler vraiment d'un lieu itinérant au même titre que le désert. C'est l'image de l'itinérance, c'est vraiment le nomade hébreu qui se déplace.
1: Les plaines, en fin de compte.
2: Dans les plaines, qui se déplace avec ses troupeaux. Alors, c'est des plaines qui ne sont jamais rectilignes. Hein, c'est toujours vallonné, c'est toujours des collines, c'est toujours des points d'eau à aller chercher, parce que les chèvres et les moutons avancent très lentement. Hein, c'est pas des chevaux, ça ne galope pas. Donc on se déplace lentement là où l'on trouve de l'herbe à manger et là où il y a des points d'eau. Donc c'est ça l'itinérance dans la Bible, principalement.
1: Alors, montagne comme un lieu de courage, on retourne avec notre ami Frassati. Il a 20 ans à l'époque et il perd un de ses amis lors d'une des sorties à la Placa Santi, c'est un des lieux de ses randonnées. Lui-même, il est pris dans une tempête alors qu'il tente de gravir le col du Petit Saint-Bernard. Il va aussi y apprendre la mort de son oncle et puis de l'un de ses amis. C'est un lieu de danger, c'est aussi un lieu qui mêle le courage, l'héroïsme. Vous parliez tout à l'heure des limites. Ça peut être aussi un lieu de souffrance, la montagne. Est-ce que vous diriez que justement, un peu à l'image de certains alpinistes qui offrent dans ces lieux la souffrance, que c'est un lieu un peu de sacrifice, la montagne ?
2: C'est un lieu de sacrifice, tout à fait. Je dirais un lieu de mise à l'épreuve. On l'a en particulier avec Abraham et son fils. Dieu demande à Abraham, voilà, ben, offre-moi ton fils en holocauste.
1: Et il lui demande de se rendre sur la montagne, justement.
2: Et il se demande, voilà, le mont Moria, hein, qui est une montagne qu'on situe à Jérusalem, hein, sur le mont du Temple à Jérusalem. Prends ton fils, ton unique, celui que tu aimes, va au pays de Moria et là tu l'offriras en holocauste sur la montagne que je t'indiquerai. Donc c'est bien la montagne. Et alors c'est intéressant parce qu'on a une racine avec il y a trois étymologies pour Moria. Une première racine hébraïque qui signifie, c'est le verbe enseigner, hein. Yara, enseigner la Torah. Hein. Donc il y a un enseignement à recueillir. Le deuxième, c'est proche du substantif qui signifie mort, qui signifie la myrrhe. Et donc ça rappelle l'encens qui est offert sur le sacrifice de l'autel par le prêtre, hein, dans le culte d'Israël. Et puis la troisième étymologie, on peut y retrouver la racine hébraïque yara qui signifie craindre. Et donc la crainte de Dieu, le lieu de la crainte de Dieu. Donc Jérusalem et ce mont Moria, c'est un lieu d'où émane la crainte qu'Israël et les nations éprouvent face. C'est une crainte révérentielle, c'est pas une crainte de peur, hein. Et puis l'enseignement. Et puis l'offrande de soi. On a tout ça compris dans cette racine, très intéressant.

0: Et nous parcourons l'Ancien Testament, la Bible, en faisant quelques parallèles avec Frassati, parce que notre thème aujourd'hui, c'est le thème de la montagne. Alors, Pier Giorgio Frassati, jeune homme d'une vingtaine d'années, pratique la montagne avec passion. Il y perdra un ami, Lorenz, un ami qui l'accompagnait régulièrement dans ses sorties. Et ça donne lieu à une réflexion sur le sens de la vie, et aussi sur ce temps qui passe, et sur l'importance d'être, comme il le dit, en règle avec sa conscience. Il dira, lorsqu'on part en montagne, il faut d'abord se mettre en règle avec sa conscience, parce que l'on ne sait jamais si l'on en reviendra. Pourtant, avec tout cela, je ne m'effraie pas. Je désire plus que jamais escalader les montagnes, vaincre les sommets les plus difficiles, éprouver cette joie que l'on ne retrouve qu'en montagne. Pier Giorgio Frassati va mener 44 ascensions du Mont Blanc, 44 ascensions où il y a à chaque fois un danger de mort, et ça, il en a conscience. Est-ce qu'on peut parler justement de la mort et de la montagne? C'est ce que nous voyons avec vous, Père Gilles Chassé. Dans l'Ancien Testament, il y a le mont Nebo, c'est le pays de Moab, et c'est là où Moïse est emmené pour voir la terre promise, mais ce sera aussi son dernier voyage, quelque part.
1: Oui, tout à fait. Il a conduit son peuple, il a fait sortir d'Égypte, passer la mer, traverser le désert, ça a duré 40 ans. Et il arrive au bout. Il arrive à l'endroit où on va bientôt, on est sur le mont Nebo, on est sur les hauteurs de Jordanie actuellement, qu'on voit bien quand on est dans la plaine du Jourdain, au-dessous, on voit cette hauteur, on voit bien tout à fait le mont Nebo d'ailleurs. Et inversement, quand on est au mont Nebo, on voit toute la Terre Sainte qui s'étend. Hein. Et Moïse est arrivé jusque-là, mais Moïse n'est pas descendu, n'a pas franchi le Jourdain, ça sera Josué qui conduira le peuple pour traverser le Jourdain et pour conduire et pour recommencer quelque part une vie avec Dieu. Mais c'est une nouvelle génération, parce que la génération précédente a péché. Il est même dit que Moïse a désobéi à Dieu, et que, parce que c'est tout de même difficile de trouver des motifs de cette punition quand même. Il a conduit ce peuple jusque-là et il n'a pas le droit de mettre le pied lui-même en Terre Sainte. C'est difficile. Donc, on peut penser que pour l'auteur biblique, il était important de montrer que quand on entre en Terre Promise, c'est pas la génération du désert qui doit entrer. Il y a eu tellement de remise en cause, tellement de désobéissance, tellement de murmures contre Dieu. Hein. Le peuple n'a pas arrêté de murmurer pour réclamer à boire, pour regretter de s'être laissé embarquer. On était quand même mieux en Égypte, on était quand même mieux dans notre servitude. Et tout ça, eh bien non, cette génération-là, elle n'a aucune chance d'arriver dans la terre promise, la terre d'Israël, ou la terre de Canaan qui deviendra terre d'Israël. Donc, Moïse, eh bien, il est condamné à rester avec les siens de l'autre côté. Et alors, faut-il parler de mort de Moïse? Certains parlent d'enlèvement de Moïse, parce que la mort n'est pas décrite en soi. La celle d'Aaron, on en parle, hein, c'est un peu avant dans le texte sur hors la montagne, un endroit où Aaron disparaît. Mais pour Moïse, la mort n'est pas mentionnée, mais en tout cas c'est sa dernière étape, sa dernière étape, donc sur un mont, sur une montagne au-dessus du Jourdain.
0: Alors on quitte la mort et puis on va vers la vie, parce qu'après tout la montagne c'est aussi un lieu de vie, on l'a vu, hein, Pier Giorgio Frassati il ressent ses fortes émotions, mais aussi cet appel à suivre Dieu, c'est pour lui vraiment un lieu de renouvellement et de foi. C'est aussi un lieu de vie dans la Bible, parce qu'on va y trouver justement Moïse qui frappe le rocher du mont Horeb, et il en sort de l'eau, le peuple va pouvoir boire, le peuple va pouvoir reprendre des forces. Et vous, il y a une autre scène dans la Bible qui vous a parlé et qui parle de vie.
1: Une autre scène que je trouve très intéressante, lieu de vie, lieu de révélation. Dans le Nouveau Testament, c'est la visitation de Marie à sa cousine Élisabeth. Parce qu'il nous est dit qu'en ces jours-là, Marie quitta Nazareth pour le Haut-Pays. Elle se mit en route vers le Haut-Pays pour aller chez sa cousine Élisabeth. Donc le Haut-Pays, on traduit parfois la région montagneuse. Voilà, on est près de Jérusalem, mais on n'est pas sur le mont Sion. Et là, dans ce haut pays, il y a cette rencontre entre ces deux femmes qui portent la vie toutes les deux. Hein. Mais ça va les conduire à reconnaître, à confesser la vie. C'est-à-dire, Élisabeth qui va dire, mais comment se fait-il que la mère de mon Seigneur vienne jusqu'à moi ? La mère de mon Seigneur. C'est la première fois qu'on entend Élisabeth parler comme ça, de Marie comme la mère de son Seigneur. Et puis, Marie elle-même, eh bien, qui chante le Magnificat, quand elle reconnaît tout ce qui est en train de se vivre d'extraordinaire, mon âme exalte le Seigneur, il s'est penché sur l'humilité de sa servante. Désormais, tous les âges me diront bienheureuse. Et ce sont elle. Et puis elle prophétise. Le Puissant a fait pour moi des merveilles. Saint est son nom. Son amour s'étend d'âge en âge. Il disperse les superbes. Il renverse les puissants de leur trône. Il élève les humbles. Marie prophétise. Elle est prophète là. Et c'est une parole de vie, au point que c'est une parole que nous chantons ou que nous récitons chaque jour.
0: Voilà, la montagne comme lieu de vie, c'est aussi ce qu'y trouvait Pier Giorgio Frassati, ce jeune Italien du XXe siècle, amoureux des montagnes et des monts et canonisé par le pape Léon XIV. C'était pour nous l'occasion de revenir sur ces paysages qu'il aimait tant, et nous l'avons fait avec vous, Père Gilles Chassé. Je rappelle que vous êtes bibliste et curé sur deux paroisses autour d'Annecy. Merci infiniment d'avoir ouvert la Bible avec nous.
1: Merci.

0: 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Je suis
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0: RCF Notre-Dame, il est 15h. Je suis très heureuse d'être avec vous. Est-il possible d'avoir une foi solide? C'est la question posée par Odile Riffaut que l'on entendra dès 15h15. Mais tout de suite, on retrouve Xavier Accard. Bon après-midi. À notre écoute.
2: Bonjour et bienvenue à l'École de la prière, une émission qui vise à vous introduire à l'art de la prière. Aujourd'hui, j'ai la grande chance de recevoir Yann Vanieux, qui est prêtre des missions étrangères de Paris, en poste à Bénarès, en Inde. Il vient d'écrire un livre absolument passionnant, lumineux, qui s'appelle « Une émulation de sainteté, hindouisme et christianisme en dialogue », qui est paru aux éditions des Clés de Brouwer. Bonjour Yann.
3: Bonjour Xavier, et bonjour à tous les auditeurs de l'École de la prière.
2: Alors, vous êtes en Inde, vous vivez en Inde depuis, par intermittence depuis 25 ans, vous êtes depuis 10 ans à Bénarès, où là vous avez étudié de l'intérieur les écritures de l'hindouisme auprès de pandites, de brahmanes. Donc c'est vraiment quelque chose que vous connaissez, que vous maîtrisez, vous avez appris le sanskrit, l'hindi. Et dans ce livre, vous adoptez une méthode ou une approche assez originale. Est-ce que vous pouvez nous en dire deux mots?
3: Ce livre, en fait, a une grande dimension biographique, je dirais un peu cachée, mais très présente. Parce qu'au fond, il retrace la façon dont j'ai été emmené à Bénarès à travers mes études. Des textes sacrés, mais à travers mes rencontres avec les lettrés, les brahmanes, les pandites, comme on les appelle, comment j'ai été amené à écouter cette grande tradition qui est la leur. Tradition de 3500 ans d'âge, depuis les Védas, jusqu'à des développements plus récents de l'hindouisme. Et comment moi, chrétien, j'ai d'abord dû me taire et leur donner la plus grande hospitalité pour les écouter, mais les écoutant en même temps avec un cœur de chrétien, un cœur et des yeux qui regardent le Christ, et vivant en fait cette expérience très étonnante de recevoir à travers eux comme de nouvelles lunettes aussi pour découvrir ce mystère de Jésus qui parfois résonne, et sans aucun sacrétisme, on reviendra là-dessus, mais qui résonne de façon insoupçonnée, comme si... ces écritures pressentaient quelque chose d'une plénitude à venir et d'une plénitude qu'elle allait s'incarner dans la personne de Jésus.
2: Alors, dans ce livre, donc, vous procédez par chapitre autour de notions spirituelles. Dans une première partie, vous développez cette notion dans l'hindouisme, comme vous le disiez, qui a une très longue histoire millénaire. Donc, à travers les écritures hindoues, vous nous montrez comment cette notion a évolué, ce qui nous permet de comprendre l'hindouisme de l'intérieur. Et dans une deuxième partie, sans interférence, c'est ça qui est très étonnant, vous montrez ce que ça réveille en quelque sorte, l'écho que ça suscite dans nos propres traditions, nous faisant parfois découvrir des aspects qu'on n'avait pas perçus. Peut-être que la façon de faire comprendre aux auditeurs, c'est de rentrer tout de suite dans un des premiers chapitres, dans une de ces notions, pour montrer comment une notion spirituelle des écritures indiennes peut faire ressortir des aspects théologiques dans notre propre tradition. Parlons de ce chapitre vraiment passionnant sur le sacrifice originel. Alors vous nous expliquez qu'il y a une notion centrale dans l'hindouisme, c'est le Purusha Shakta, c'est-à-dire que il y a la conception comme d'un homme universel dont la division, le démembrement en quelque sorte, serait à l'origine de la manifestation, de la création.
3: Ce thème du sacrifice de l'homme primordial, le géant, le Purusha, se trouve dans le Rig Veda, qui est sûrement le plus ancien des documents de l'hindouisme, 3500 ans. Ce document qui irrigue toujours le culte des Védas. Vous voyez, Xavier, ici, on a tendance en Occident à réduire l'hindouisme à un yoga, d'ailleurs assez transformé par rapport à la tradition du yoga en Inde. Mais ici, je voudrais honorer l'hindouisme dans sa dimension scripturaire, qui est essentielle, et sa dimension rituelle, qui est encore plus essentielle. Et donc, le Rig Veda, au dixième livre, le dixième mandala, parle qu'au commencement, il y avait un géant. Alors, voilà comment cela commence. Le Purusha, cet homme primordial, a 1000 têtes, il a 1000 yeux, 1000 pieds, couvrant la terre de part en part, il la dépasse encore de 10 doigts. Ce Purusha, en fait, il est la plénitude, c'est d'ailleurs l'une des étymologies de Purusha, et il résume à lui seul tout cet univers. Mais quelques versets plus tard, quelques versets après, il est dit que lorsque les dieux tendirent le sacrifice avec le Purusha pour substance oblatoire, le printemps servit de beurre rituel, l'été de bois d'allumage, l'automne d'offrande, et les dieux sacrifièrent le sacrifice par le sacrifice. C'est-à-dire que ce géant, cet homme primordial, a été démembré, et de son démembrement, en fait, va naître toute la création. D'abord, et on est en monde des brahmanes, alors ce qui est très important, ce sont toutes les substances, comme le beurre clarifié, comme le bois d'allumage, qui servent au rituel du feu. Au commencement de l'hindouisme, il n'y avait pas de temple, il n'y avait pas de statue, mais il y avait un rituel de feu. Et puis ensuite vont naître de ce corps démembré du Purusha toute la création avec les animaux. Et puis même, il est dit dans cet hymne au Purusha que de ce corps démembré naîtront les quatre catégories d'hommes, ce qu'on a appelé plus tardivement les castes.
2: Et évidemment, alors on va développer d'autres aspects de cette tradition, mais cela nous fait penser à ce passage mystérieux de l'Apocalypse où il est dit que l'agneau est immolé avant même la création du monde.
3: Exactement. C'est un passage très troublant quand on a traversé ce grand hymne des Védas de voir qu'il y a un sacrifice au commencement du monde. Le théologien suisse Hans Urson Balthasar va beaucoup en parler, ce sacrifice originel. Et d'ailleurs, on va sans doute parler de la question de l'autel du sacrifice, mais dans le canon romain, dans la pré-eucharistique numéro 1, on parle d'un autel céleste, en fait, sur lequel est célébré ce sacrifice.
2: Oui, on l'entend souvent dans la messe, porte
3: que cet ange porte jusqu'à l'autel céleste. Mmh.
2: Donc ça suscite cet écho. Et en effet, ce Purusha Shakta dont le démembrement produit le monde, eh bien, les hindous vont retrouver aussi les différentes parties de son corps ou de son être dans le temple, le temple hindou.
3: Voilà. Alors, cet hymne du Rig Veda va être relu parce que toute la pensée hindoue va se développer comme une relecture des grandes intuitions des Védas, puis de textes postérieurs qui sont assez connus, je pense en Occident, les Upanishads. Et dans le monde des Brahmanes, un monde rituel, on va dire, au fond, ce Purusha, c'est l'unité primordiale qui est disséminée dans la multiplicité, mais l'hindouisme, dans toutes ses voies différentes, cherche à retrouver l'unité perdue. Et à l'époque, il y a 3000 ans, donc à l'époque de ce rituel brahmanique, une façon de retrouver l'unité, c'était à travers justement ce rituel accompli chaque jour. D'abord un rituel de feu, puis ensuite le rituel brahmanique aura lieu dans les temples. D'ailleurs, les temples hindous ont la forme de ce corps du Purusha. Et alors, ce qui est tout à fait fascinant, c'est qu'accomplissant ce rituel, les prêtres brahmanes doivent rétablir l'équilibre et le lien entre le monde des hommes et le monde des dieux. Et ils recréaient, par le rituel, ce corps démembré du Purusha. Alors, ce corps démembré, il est recréé de façon symbolique à travers le rituel. Et donc, ça, c'est quelque chose de très fort. Et alors, il ne s'agit jamais de faire de comparaison hâtive, mais de saluer des intuitions. Et je crois que pour nous qui sommes catholiques, je pense que des traditions protestantes, des traditions brandcottistes diraient non, il n'y a aucun pressentiment, il n'y a aucun écho entre ce qu'a pu vivre l'hindouisme et notre foi chrétienne. Mais pour nous catholiques, nous croyons que l'esprit a travaillé ces religions. Et ce qui est très étonnant, en fait, quand on pense voilà, cette reconstitution du corps du Purusha par le culte hindou, pour nous chrétiens, chaque messe, en fait, c'est ce corps du Christ ressuscité prend possession de la création et de la transfigure et crée ce corps du Christ, cette église, en fait, qui participe au sacrifice de la croix, qui est même sacrifice unique insurpassable, commémoré dans chaque messe. Et ce sacrifice du Christ, les chrétiens y communient, forment le corps du Christ et s'offrent en sacrifice spirituel, comme dit saint Paul dans la lettre aux Romains. Offrez-vous en sacrifice spirituel.
2: Oui, il y a un très beau passage, là, vous écrivez « Les échos apportés par le Purushashakta ou encore par la doctrine du sacrifice dans les Brahmanas permettent de comprendre avec plus d'acuité le mystère qui s'opère dans l'Eucharistie, célébré quotidiennement en chaque point du monde. L'unification de la création dans le corps démembré du Christ en croix et dans son corps glorieux. »
3: Voilà, donc je crois que cette phrase pourrait être un Indien, un chrétien, assumant totalement sa culture et les richesses que l'Esprit a déposées dans lui. Je pense qu'il pourrait dire cette phrase. Et je voudrais simplement ici lire le début de la prière de la consécration de l'autel, puisque très bientôt à Notre-Dame de Paris, il y aura Monseigneur Laurent Ulrich consacrera l'autel. Alors voilà le début de la prière de consécration de l'autel. C'est lui, le prêtre véritable, devenu la véritable victime du sacrifice, qu'il s'offrit lui-même sur l'autel de la croix et dont il nous prescrit de célébrer à jamais le mémorial. Voilà pourquoi, Seigneur notre Dieu, ton peuple a érigé cet autel que nous te dédions dans l'allégresse. C'est le lieu très saint où le sacrifice du Christ est toujours offert sous le signe du sacrement, le lieu où la parfaite louange t'est rendue, le lieu où s'accomplit notre rédemption.
2: Merci beaucoup Yann Vanieux, on aura envie de poursuivre cette discussion, mais le temps passe. Je pense que les auditeurs auront perçu l'intérêt et la lumineuse intérêt de votre livre à travers ces quelques mots. Je rappelle que vous avez publié Une émulation de sainteté, hindouisme et christianisme en dialogue chez Desclés de Brouwer. Chers auditeurs, je vous remercie de votre attention. Je vous donne rendez-vous la semaine prochaine. Et d'ici là, j'espère vous retrouver dans le mensuel Prier qui vous informe sur le monde de la prière, qui vous forme à la vie de prière et qui vous propose l'évangile médité chaque jour par les plus grands saints. À très bientôt. Au revoir.
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0: 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Nos programmes continuent dès 16h avec Simon Tatrault qui nous a rejoint en studio.
1: Bonjour Marie-Laine, bonjour Simon. Bonne rentrée.
0: Bonne rentrée à vous aussi, ça y est.
1: Eh ouais, je suis studieux, je suis en train de finir de préparer ce qui va accompagner nos auditeurs en cette fin de journée. Il y aura du divertissement, de la culture, de l'évasion, de l'actualité aussi avec l'une des grandes voix qui nous rejoint en cette rentrée, Christophe Barbier, qui viendra nous faire un édito politique. Puis je vous donne l'invité de portrait, Élie Chouraqui. Voilà, on le connaît, l'homme de théâtre, l'homme de cinéma, l'homme de lettres. Il vient nous présenter ses grands récits de la Bible en bande dessinée.
0: Ce sera à
1: 17h11.
0: Merci Simon, on a hâte de vous entendre. Tout de suite, on accueille Odile Riffaut. Est-il possible d'avoir une foi solide ?
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3: En cette période de rentrée et alors que les catholiques de France se préparent à accueillir Léon XIV, ils pourraient avoir la ferme résolution d'avoir enfin une foi solide. Mais comment cela est-il possible? Comment éviter de tomber dans le fantasme? Foi et solidité peuvent-ils aller ensemble si l'on considère par ailleurs que la vie spirituelle chrétienne s'apparente à une expérience de pauvreté intérieure? Père François Hevet, bonjour.
4: Bonjour.
3: Vous êtes prêtre jésuite, auteur de nombreux ouvrages et vous venez de publier « Croire au XXIe siècle, la foi catholique face aux défis contemporains » aux éditions MAM. Alors pour quelle raison avoir écrit ce livre? Est-ce que c'est pour aider les catholiques à avoir une foi solide justement?
4: Eh bien, écoutez, pourquoi pas? J'en serais très, très heureux. Je crois que c'est bon de temps en temps d'avoir des exposés un peu complets, enfin il ne peut pas être complet forcément, mais enfin au moins le plus large possible de la doctrine catholique. Il y en a eu d'autres dans le passé par des auteurs très éminents.
3: On pense à Bernard Sesbouet qui a écrit « Croire » en 99.
4: Voilà, exactement, il y a plus de 25 ans. Joseph Ratzinger quelques années auparavant aussi. Enfin, vous voyez, il y a des prédécesseurs tout à fait illustres. Et c'est bien de faire ça à différents moments parce que les questions changent. Évidemment, le cœur de la foi ne change pas, le credo reste le même. Mais l'environnement change, les questions sont nouvelles et donc c'est important de s'y affronter.
3: Oui, et votre livre, c'est pas du droit canon avec des prescriptions. Quelle différence est-ce que ça a, par exemple, avec un catéchisme?
4: Il n'y a pas de différence, évidemment, de fond. La doctrine est la même. Simplement, il y a peut-être un côté, je veux dire, plus personnel dans mon écriture. Ce sont plus les questions qui m'intéressent, ma manière de les aborder. Donc, il y a peut-être des points d'insistance sur certains éléments plus que sur d'autres, même si je me suis efforcé d'être assez exhaustif. Voilà un peu, je dirais, la différence. Le catéchisme est un texte qui, je veux dire, résiste peut-être davantage au temps. Quand on relit Bernard Sesbouet, il y a 25 ans, on voit qu'il y a des questions qui ont un peu changé, la manière de les aborder a un peu changé. Parce qu'il y a ce souci de rejoindre l'homme contemporain. Je ne dis pas, le catéchisme ne l'a pas du tout. Enfin, le catéchisme, c'est un texte universel. Donc forcément,
3: il est
4: censé s'adresser
3: tout
4: à toutes les cultures. Voilà. Donc il a un côté plus distancié, plus objectif, si on veut, alors que le mien s'inscrit dans le contexte plutôt de nos sociétés occidentales.
3: Et justement, catéchisme, au sens étymologique, ça veut dire faire écho. Est-ce que c'est une manière de vous l'approprier, ce catéchisme?
4: Oui, on peut dire ça, oui, effectivement.
3: Est-ce qu'il vous faut la validation, par exemple, du Vatican pour écrire un tel ouvrage?
4: Non, alors les ouvrages de théologie ne demandent pas, heureusement, que le Vatican ne s'occupe pas de tout ça. mais effectivement, en principe, il y a une validation, une autorité religieuse qui, effectivement, c'est indiqué au début du livre, du reste. C'est mentionné.
3: Ce qu'on appelle l'imprimatur.
4: L'imprimipotest, voilà, c'est ça, exactement.
3: Et vous-même, vous êtes jésuite. Est-ce qu'il y a une manière jésuite de dire à quoi on croit?
4: Peut-être qu'il y a dans notre tradition une grande sensibilité aux questions du monde contemporain. Je pense que la Compagnie de Jésus a été fondée quasiment au début des temps modernes. Et donc, il y a ce sentiment d'un monde en train de changer, qui continue à changer. Et donc la prise en compte de ces changements, l'importance de la dimension historique de la foi, sont des choses qui sont peut-être plus caractéristiques de la tradition jésuite initiale.
3: Alors votre livre, je le recommande effectivement à tous les catholiques. Vous nous rendez la foi accessible et pourtant on comprend en lisant votre livre qu'elle est compliquée malgré tout cette foi catholique. Il y a tellement de choses, il y a énormément de textes, énormément d'auteurs, il y a une histoire longue de plusieurs siècles. Est-ce que vous êtes d'accord avec cette idée que la foi catholique, elle est compliquée ?
4: Non, je ne dirais pas qu'elle est compliquée. Enfin, ça dépend si on prend la foi au sens le plus fort du mot, sur le sens d'une ouverture du cœur, d'une attitude de confiance, de remise de soi. Il n'y a rien de plus simple. Mmh. L'évangile n'est pas un texte compliqué. Du reste, il le dit bien, hein, ce qui a été caché aux sages et aux savants est révélé aux tout-petits. Donc, dans le fond, alors après ça, l'esprit humain, évidemment, elle cherche à comprendre, à connecter, réfléchir à partir de ça. Et effectivement, tout cet édifice de réflexion théologique depuis deux millénaires qui donne un trésor très riche. Et puis les questions qu'on pose, effectivement, les premières élaborations théologiques, c'est à partir des questions qui étaient posées aux chrétiens. Pourquoi vous faites ça? Que signifie telle notion? Comment parler de la résurrection? Qu'est-ce que ça veut dire? Qu'est-ce qu'un corps ressuscité? Enfin, vous voyez. Donc il y a à la fois, d'un côté, une attitude intérieure qui est très simple, et être chrétien ne demande pas d'avoir lu toute la théologie, bien évidemment. Et en même temps, on ne peut pas éviter, quand on se pose des questions, de s'affronter à tout ce corpus de réflexion.

0: sur RCF Notre-Dame, le credo de Vivaldi, chanté de manière, disons, énergique par François Heuvé. Cette manière de chanter le credo, elle fait un peu penser à cette idée de foi solide. Est-ce que vous pensez qu'il est possible que la foi, justement, puisse être solide? Ou est-ce que ce n'est pas le propre de la relation à Dieu d'être traversée et peut-être malmenée parfois par ce qui nous arrive?
1: On peut prendre l'exemple des saints, que les saints sont des bons exemples de foi. Quand on regarde la vie des saints, on voit qu'effectivement, on peut parler d'une foi solide, même si elle passe par des phases parfois très longues, de doutes, de questionnements. Enfin, pensons à Mère Teresa, pensons à...
0: Oui, elle a vécu une nuit de la foi.
1: Exactement. Beaucoup de saints, finalement, ont vécu de manière plus ou moins longue des nuits de la foi. Mais ça n'empêche pas que par-dessous, il y a quelque chose de plus profond. Il y a cette phrase de Bernanos, la foi c'est 24 heures de doute moins une minute d'espérance. La foi solide, ce n'est pas une sorte de foi installée. J'ai l'impression de Peggy, qui est très, texte de Peggy, qui est très, très fort là-dessus. Cette sorte de foi installée, de foi paisible. Enfin, moi, je me pose plus qu'une question, tout va très bien. Bon, un peu, je suis assis sur mon tas d'or. Non, la foi solide, c'est la perception que, en dépit de toutes les questions, en dépit, j'ai l'intuition qu'il y a quelque chose de plus que cette relation à Dieu. Et chose de plus profond que tout ce qu'il peut y avoir comme question, doute, etc.
0: Avoir la foi, c'est pas la même chose que croire. Quelle différence est-ce que vous faites?
1: Je dirais croire, c'est un verbe peut-être plus actif, ça dit plus une attitude intérieure. Avoir la foi, enfin, c'est lors d'une possession, j'ai une voiture, j'ai une chaîne IFI, j'ai la foi, c'est pas du mal. Je suis pas trop à l'aise avec l'expression, même si elle est habituelle, avoir la foi. Croire, c'est vraiment, comme je le disais tout à l'heure, c'est-à-dire cette ouverture intérieure, cette remise de soi en confiance, c'est ça qui me paraît le cœur même.
0: Moi, j'avais entendu dire que la foi pouvait être de l'ordre de ce qu'on ne choisit pas, on le reçoit, là où croire, c'était le choix de s'inscrire dans une tradition donnée.
1: Il y a toujours les deux, forcément. Dans toute vie humaine, il y a ce qu'on reçoit, ce qu'on adopte, ce qu'on construit soi-même et à partir de ce qu'on a reçu. Donc, c'est une sorte de va-et-vient. Et dans la foi, évidemment, les personnes croyantes sont souvent inscrites dans une tradition familiale ou quelque chose qui est reçu par ailleurs. Alors, après ça, chacun va interpréter. Certains, ça va être une sorte d'illumination intérieure. D'autres, ça va être à travers un dialogue, une conversation. Il y a toujours de l'ordre du reçu. Et pourtant, je le prends à mon compte. C'est pas simplement une sorte de passivité où ça me tomberait dessus comme quelque chose qui m'écrase finalement. Au contraire, même si ça, alors c'est vécu de manière différente. Chez certains, ça va être une conversion brutale. Chez d'autres, ça va être un mouvement continu. Il y a effectivement cette dimension de réception, mais aussi d'assomption personnelle. Je pense à la scène de l'Annonciation dans l'Évangile à Marie. Elle reçoit la visite de l'ange qui lui dit une parole, mais ça lui tombe dessus. En même temps, elle se l'approprie par son oui. Elle prend sur elle de vivre selon la parole qu'elle a entendue.
0: Alors, il y a une chose qui ne m'a pas échappé, c'est que sur la première de couverture de votre livre, on parle de foi catholique, et sur la dernière page de couverture, on parle d'une foi chrétienne. Ça me donne envie de vous poser la question, quelle différence est-ce que vous faites entre foi chrétienne et foi catholique?
1: Oui, alors, effectivement, c'est plus précis de dire foi catholique, parce que c'est vraiment ce que la tradition catholique, au sens précis du mot, reçoit, en particulier sur l'Église. Pour l'essentiel, la grande partie de l'exposé du livre, c'est commun à toutes les confessions chrétiennes. Il y a des divergences, effectivement, plus ou moins, on va discuter. Alors sur l'Église, c'est assez clair, sur d'autres points, peut-être des sensibilités un peu différentes, mais enfin, en tout cas, c'est pour ça qu'à la fois, c'est important de dire, c'est pas la foi chrétienne en général, parce que des protestants ou des orthodoxes pourraient ne pas être d'accord sur tel exposé. En même temps, c'est pas non plus la foi catholique au sens qui exclurait les convictions d'autres chrétiens.
0: Alors, dans votre ouvrage, vous mettez en épigraphe une citation de Saint Matthieu.

0: la foi chrétienne. À la fois, il y a un Nouveau Testament, mais l'Ancien Testament n'est pas caduc. On a besoin de l'Ancien. Et on voit bien qu'à différentes périodes de l'histoire de l'Église, est-ce qu'on veut faire du nouveau? Qu'est-ce qu'on garde? Voilà. Il y a un discernement à opérer entre ce qui convient de conserver, de modifier, de transformer, d'inventer. Voilà. C'est un, en permanence, il n'y a pas forcément de règles qui imposeraient garder la moitié
1: Oui,
0: et
1: c'est pas
0: débarrasser du
1: figé
0: reste,
1: en
0: quoi.
1: fait la foi, c'est ça aussi que vous nous dites.
0: Oui, ben, je crois que c'est, ben, si vous voulez, ce qui est typique de la révélation biblique, c'est un Dieu qui se révèle dans l'histoire, qui se révèle à Israël et qui accompagne une histoire. Et c'est important de, justement, de garder tout l'Ancien Testament parce que c'est une longue histoire qui ne se répète pas purement et simplement. Il y a des transformations qui s'opèrent. Un Dieu qui accompagne une histoire et qui continue à l'accompagner. Le monde se transforme et nous transformons aussi avec lui.
1: Alors, vous parlez aussi de défis, des défis qui peuvent être des obstacles. À la fois, c'est comme ça que vous l'entendez?
0: Oui, alors effectivement, des obstacles à la foi ou des obstacles à la manière dont je conçois la foi à un moment donné. Je ne sais pas, est-ce que la sécularisation, est-ce que le fait qu'il y ait moins de références chrétiennes, est-ce que c'est veut dire qu'on est moins chrétien ou chrétien autrement? Enfin, vous voyez, c'est toutes sortes de questions qui sont posées. Bah, ça, il y a des défis plus nets peut-être, mais ce qui se concerne la guerre, la violence, qui revient aujourd'hui, constitue effectivement un défi pour la foi chrétienne.
1: C'est ce qu'on va voir au cours de ces entretiens. On va questionner cette idée de foi solide dans un monde qui semble si inquiétant. On va voir comment la foi est comprise, voire incomprise par les catholiques eux-mêmes, qui n'échappent pas à cette époque postmoderne. On parlera aussi de ce que l'Église attend des fidèles. Et enfin, du salut que l'on a peut-être un peu mis de côté. Père François Hevet, à demain.
0: Merci.

0: 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Tout de suite, prenons la direction de Lourdes pour nous unir ensemble dans la prière du chapelet.
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0: prier pour Francine qui nous a quittés hier, ancienne hospitalière 63. Remercier le ciel de l'avoir rencontrée.
1: Demande à tous les pèlerins de prier pour Christelle qui est dans une situation de santé très grave. Voilà, merci pour votre prière.
2: Ma maman, je vous appelle pour remercier la Sainte Vierge pour la guérison de mon fils. Je demande ma santé à moi. Je vous dis merci, Maman Marie. Merci beaucoup.
3: Au nom du Père et du Fils et du Saint-Esprit, soyez les bienvenus, chers frères et sœurs, ici à Lourdes, à la grotte de Massabielle, où nous allons prier avec Marie. Soyez les bienvenus, vous tous qui nous écoutez par la radio, par la catéo. Entrons aujourd'hui dans les mystères joyeux. Je crois en Dieu, le Père Tout-Puissant, Créateur du ciel et de la terre, et en Jésus-Christ, son Fils unique, notre Seigneur, qui a été conçu du Saint-Esprit, est né de la Vierge Marie, a souffert sous Ponce Pilate, a été crucifié, est mort, a été enseveli, est descendu aux enfers, le troisième jour est ressuscité des morts, est monté aux cieux, est assis à la droite de Dieu, le Père Tout-Puissant, d'où il viendra juger les vivants et les morts. Je crois en l'Esprit Saint, à la Sainte Église catholique, à la communion des saints, à la rémission des péchés, à la résurrection de la chair, à la vie éternelle. Amen. Nous avons bien des raisons de nous réjouir en cette fin du mois d'août. D'abord, dans la perspective de l'accueil du pape Léon XIV qui va venir nous rejoindre. Prions avec Marie pour que nous soyons plus grandis dans la foi par cette visite. Prions aussi pour tous les enfants qui feront leur rentrée scolaire demain, pour leurs professeurs qui ouvriront leur intelligence aux merveilles de la création. Ensuite, réjouissons-nous pour la parole de Dieu que nous entendons ici à Lourdes, en communion avec celles et ceux qui prient avec nous par la radio. Notre Père qui es aux cieux, que ton nom soit sanctifié, que ton règne vienne, que ta volonté soit faite sur la terre comme au ciel. Je vous salue, Marie, pleine de grâce. Le Seigneur est avec vous. Vous êtes bénie entre toutes les femmes, et Jésus, le fruit de vos entrailles, est béni. Je vous salue, Marie, pleine de grâce. Le Seigneur est avec vous. Vous êtes bénie entre toutes les femmes, et Jésus, le fruit de vos entrailles, est béni. Je vous salue, Marie, pleine de grâce. Le Seigneur est avec vous. Vous êtes bénie entre toutes les femmes, et Jésus, le fruit de vos entrailles, est béni. Gloria Patri et Filio et Spiritui Sancto, sic ut erat in principio, et nunc et semper, et in saecula saeculorum. Amen. Premier mystère joyeux, l'Annonciation. L'ange Gabriel entre chez Marie, porteur d'une nouvelle qui trouble la Vierge Marie. Il lui annonce qu'elle donnera naissance à un enfant. L'ange l'invitait à se réjouir. Mais comment est-ce possible, demande Marie. Je ne connais point d'homme. Elle est seulement promise en mariage. Alors l'ange la rassure. Ne crains pas, le Saint-Esprit sera avec toi. Prions avec Marie pour que toutes les mères qui sont inquiètes à l'annonce de la naissance d'un enfant soient rassurées. Que le Seigneur les accompagne. Notre Père, qui es aux cieux, que ton nom soit sanctifié, que ton règne vienne, que ta volonté soit faite sur la terre comme au ciel.
4: Donne-nous aujourd'hui notre pain de ce jour. Pardonne-nous nos offenses, comme nous pardonnons aussi
3: Je vous salue, Marie, pleine de grâce. Le Seigneur est avec vous. Vous êtes bénie entre toutes les femmes, et Jésus, le fruit de vos entrailles, est béni.
4: Sainte Marie, Mère de Dieu,
3: Je vous salue, Marie, pleine de grâce. Le Seigneur est avec vous. Vous êtes bénie entre toutes les femmes, et Jésus, le fruit de vos entrailles, est béni.
4: Sainte Marie, Mère de Dieu, priez pour
3: Je vous salue, Marie, pleine de grâce. Le Seigneur est avec vous. Vous êtes bénie entre toutes les femmes, et Jésus, le fruit de vos entrailles, est béni. Je vous salue, Marie, pleine de grâce. Le Seigneur est avec vous. Vous êtes bénie entre toutes les femmes, et Jésus, le fruit de vos entrailles, est béni.
4: Sainte Marie,
3: Je vous salue, Marie, pleine de grâce. Le Seigneur est avec vous. Vous êtes bénie entre toutes les femmes, et Jésus, le fruit de vos entrailles, est béni. Je vous salue, Marie, pleine de grâce. Le Seigneur est avec vous. Vous êtes bénie entre toutes les femmes, et Jésus, le fruit de vos entrailles, est béni.
4: Sainte Marie,
3: Je vous salue, Marie, pleine de grâce. Le Seigneur est avec vous. Vous êtes bénie entre toutes les femmes, et Jésus, le fruit de vos entrailles, est béni. Je vous salue, Marie, pleine de grâce. Le Seigneur est avec vous. Vous êtes bénie entre toutes les femmes. Et Jésus, le fruit de vos entrailles, est béni.
4: Sainte Marie, Mère de Dieu, priez
3: Je vous salue, Marie, pleine de grâce. Le Seigneur est avec vous. Vous êtes bénie entre toutes les femmes. Et Jésus, le fruit de vos entrailles, est béni. Je vous salue, Marie, pleine de grâce. Le Seigneur est avec vous. Vous êtes bénie entre toutes les femmes, et Jésus, le fruit de vos entrailles, est béni.
4: Sainte Marie, Mère de Dieu, priez pour nous,
3: pauvres
4: pécheurs, maintenant
3: et à l'heure
4: de notre mort. Amen.
3: Gloria, Patri et Filio, et Spiritui Sancto, sic ut erat in principio, et nunc et semper, et in saecula saeculorum. Amen. Deuxième mystère joyeux, la visitation. Marie ne put garder pour elle la nouvelle de l'ange Gabriel. Elle partit en hâte à la rencontre d'Élisabeth. Et là, avant même que Marie ne puisse lui annoncer la raison de sa visite, Élisabeth lui annonce qu'elle sera la mère de son Seigneur, la mère du Fils de Dieu. Prions avec Marie pour que chaque jour nous allions nous aussi à la rencontre de l'Esprit-Saint qui habite le cœur de toutes les personnes que nous rencontrons. Ainsi, de visitation en visitation, nous porterons cette grande nouvelle à ceux et celles qui ne savent pas encore que le Seigneur frappe à leur porte. Notre Père.
5: Je vous salue, Marie. Notre Père qui es aux cieux, que ton nom soit sanctifié, que ton règne vienne, que ta volonté soit faite sur la terre comme au ciel. Je vous salue, Marie. Pleine de grâce, le Seigneur est avec vous. Vous êtes bénie entre toutes les femmes, et Jésus, le fruit de vos entrailles, est béni.
4: Sainte Marie, Mère de Dieu,
5: Je vous salue, Marie, pleine de grâce. Le Seigneur est avec vous. Vous êtes bénie entre toutes les femmes, et Jésus, le fruit de vos entrailles, est béni. Je vous salue, Marie, pleine de grâce. Le Seigneur est avec vous. Vous êtes bénie entre toutes les femmes, et Jésus, le fruit de vos entrailles, est béni. Je vous salue, Marie, pleine de grâce. Le Seigneur est avec vous. Vous êtes bénie entre toutes les femmes, et Jésus, le fruit de vos entrailles, est béni. Je vous salue, Marie, pleine de grâce. Le Seigneur est avec vous. Vous êtes bénie entre toutes les femmes, et Jésus, le fruit de vos entrailles, est béni. Je vous salue, Marie, pleine de grâce. Le Seigneur est avec vous. Vous êtes bénie entre toutes les femmes, et Jésus, le fruit de vos entrailles, est béni. Je vous salue, Marie, pleine de grâce. Le Seigneur est avec vous. Vous êtes bénie entre toutes les femmes, et Jésus, le fruit de vos entrailles, est béni. Je vous salue, Marie, pleine de grâce. Le Seigneur est avec vous. Vous êtes bénie entre toutes les femmes, et Jésus, le fruit de vos entrailles, est béni. Je vous salue, Marie, pleine de grâce. Le Seigneur est avec vous. Vous êtes bénie entre toutes les femmes, et Jésus, le fruit de vos entrailles, est béni. Je vous salue, Marie, pleine de grâce. Le Seigneur est avec vous. Vous êtes bénie entre toutes les femmes, et Jésus, le fruit de vos entrailles, est béni.
6: Maintenant et à l'heure de notre mort. Amen.

0: in saecula saeculorum. Amen. Troisième mystère joyeux, la nativité. La naissance de Jésus eut lieu dans une étable. Il n'y avait plus de place dans les auberges. Jésus est né pauvre parmi les pauvres. Ce sont des bergers qui vinrent les premiers auprès de lui. Prions avec Marie pour les mères qui donnent naissance à un enfant dans des conditions précaires, comme cette femme immigrée qui a donné naissance à son enfant dans la rue de Paris. Prions aussi pour les enfants qui vivent dans les rues et ne trouvent personne pour les accueillir, pour les nourrir, que ce soit dans les pays pauvres comme ici en France. Notre Père.
1: Notre Père qui êtes aux cieux, que ton nom soit sanctifié, que ton règne vienne, que ta volonté soit faite sur la terre comme au ciel. Je vous salue Marie, pleine de grâce, le Seigneur est avec vous. Vous êtes bénie entre toutes les femmes, et Jésus, le fruit de vos entrailles, est béni.
2: Sainte Marie, Mère de Dieu, priez pour nous pauvres pécheurs, maintenant et à l'heure de notre mort. Amen.
1: Je vous salue Marie, pleine de grâce, le Seigneur est avec vous. Vous êtes bénie entre toutes les femmes, et Jésus, le fruit de vos entrailles, est béni. Je vous salue Marie, pleine de grâce, le Seigneur est avec vous. Vous êtes bénie entre toutes les femmes, et Jésus, le fruit de vos entrailles, est béni.
2: Sainte Marie, Mère de Dieu, priez pour nous pauvres pécheurs, maintenant et à l'heure de notre mort. Amen.
1: Je vous salue Marie, pleine de grâce, le Seigneur est avec vous. Vous êtes bénie entre toutes les femmes, et Jésus, le fruit de vos entrailles, est béni.
2: Sainte Marie,
1: je vous salue Marie, pleine de grâce, le Seigneur est avec vous. Vous êtes bénie entre toutes les femmes, et Jésus, le fruit de vos entrailles, est béni.
2: Sainte Marie, Mère de Dieu, priez pour nous pauvres pécheurs, maintenant et à l'heure de notre mort. Amen.
1: Je vous salue Marie, pleine de grâce, le Seigneur est avec vous. Vous êtes bénie entre toutes les femmes, et Jésus, le fruit de vos entrailles, est béni. Je vous salue Marie, pleine de grâce, le Seigneur est avec vous. Vous êtes bénie entre toutes les femmes, et Jésus, le fruit de vos entrailles, est béni.
2: Sainte Marie, Mère de Dieu, priez pour nous pauvres pécheurs, maintenant et à l'heure de notre mort. Amen.
1: Je vous salue Marie, pleine de grâce, le Seigneur est avec vous. Vous êtes bénie entre toutes les femmes, et Jésus, le fruit de vos entrailles, est béni. Je vous salue Marie, pleine de grâce, le Seigneur est avec vous. Vous êtes bénie entre toutes les femmes, et Jésus, le fruit de vos entrailles, est béni.
2: Sainte Marie, Mère de Dieu, priez pour nous pauvres pécheurs, maintenant et à l'heure de notre mort. Amen.
1: Je vous salue Marie, pleine de grâce, le Seigneur est avec vous. Vous êtes bénie entre toutes les femmes, et Jésus, le fruit de vos entrailles, est béni.
2: Maintenant et à l'heure de notre mort.

0: et in saecula saeculorum. Amen. Quatrième mystère joyeux, la présentation de Jésus au temple. Marie et Joseph emmenèrent Jésus à Jérusalem pour le présenter au Seigneur. Quel grand mystère que le Fils de Dieu soit présenté à Dieu. Le Fils de Dieu s'est fait semblable à l'un d'entre nous. Il a voulu naître d'une femme bien humaine et être formé à un métier par Joseph, son père adoptif. Dès le plus jeune âge, ses parents lui apprendront à parler, à prier, à entrer dans la vénération de Dieu en respectant les coutumes religieuses de son temps. Prions avec Marie pour que les parents d'aujourd'hui conduisent leurs enfants vers l'âge adulte par l'école, mais aussi par la découverte du Seigneur qui leur a donné la vie. Prions pour que ses parents les inscrivent au catéchisme. Prions pour les grands-parents qui peuvent aussi faire découvrir la vie de Jésus.
1: Notre Père qui es aux cieux, que ton nom soit sanctifié, que ton règne vienne, que ta volonté soit faite sur la terre comme au ciel.
2: Amen.
1: Je vous salue Marie, pleine de grâce, le Seigneur est avec vous. Vous êtes bénie entre toutes les femmes, et Jésus, le fruit de vos entrailles, est béni.
2: Sainte Marie, Mère de Dieu, priez pour nous pauvres pécheurs, maintenant et à l'heure de notre mort. Amen.
1: Je vous salue Marie, pleine de grâce, le Seigneur est avec vous. Vous êtes bénie entre toutes les femmes, et Jésus, le fruit de vos entrailles, est béni.
2: Sainte Marie, Mère de Dieu, priez pour nous pauvres pécheurs, maintenant et à l'heure de notre mort. Amen.
1: Je vous salue, Marie, pleine de grâce. Le Seigneur est avec vous. Vous êtes bénie entre toutes les femmes, et Jésus, le fruit de vos entrailles, est béni.
2: Sainte Marie, Mère de Dieu, priez pour nous pauvres pécheurs, maintenant et à l'heure de notre mort.
1: Je vous salue Marie, pleine de grâce, le Seigneur est avec vous. Vous êtes bénie entre toutes les femmes, et Jésus, le fruit de vos entrailles, est béni.
2: Sainte Marie, Mère de Dieu, priez pour nous pauvres pécheurs, maintenant et à l'heure de notre mort. Amen.
1: Je vous salue Marie, pleine de grâce, le Seigneur est avec vous. Vous êtes bénie entre toutes les femmes, et Jésus, le fruit de vos entrailles, est béni.
2: Sainte Marie, Mère de Dieu, priez pour nous pauvres pécheurs, maintenant et à l'heure de notre mort. Amen.
1: Je vous salue, Marie, pleine de grâce. Le Seigneur est avec vous. Vous êtes bénie entre toutes les femmes, et Jésus, le fruit de vos entrailles, est béni.
2: Sainte Marie, Mère de Dieu, priez pour nous pauvres pécheurs, maintenant et à l'heure de notre mort.
1: Je vous salue Marie, pleine de grâce. Le Seigneur est avec vous. Vous êtes bénie entre toutes les femmes, et Jésus, le fruit de vos entrailles, est béni.
2: Sainte Marie, Mère de Dieu, priez pour nous pauvres pécheurs, maintenant et à l'heure de notre mort. Amen.
1: Je vous salue Marie, pleine de grâce. Le Seigneur est avec vous. Vous êtes bénie entre toutes les femmes, et Jésus, le fruit de vos entrailles, est béni.
2: Sainte Marie, Mère de Dieu, priez pour nous pauvres pécheurs, maintenant et à l'heure de notre mort.
1: Je vous salue, Marie, pleine de grâce. Le Seigneur est avec vous. Vous êtes bénie entre toutes les femmes, et Jésus, le fruit de vos entrailles, est béni.
2: Sainte Marie, Mère de Dieu, priez pour nous pauvres pécheurs, maintenant.
1: Je vous salue Marie, pleine de grâce. Le Seigneur est avec vous. Vous êtes bénie entre toutes les femmes, et Jésus, le fruit de vos entrailles, est béni.
2: Sainte Marie, Mère de Dieu, priez pour nous pauvres pécheurs, maintenant et à l'heure de notre mort.
0: Gloria, Patri et Filio, et Spiritui Sancto, Sicut erat in principio, et nunc et semper, et in saecula saeculorum. Amen. Cinquième mystère joyeux. Jésus est retrouvé dans le temple de Jérusalem. Marie et Joseph retrouvèrent Jésus dans le temple après 3 jours de recherche. Marie lui fit part de son inquiétude. Jésus répondit de manière mystérieuse : « Ne savez-vous pas qu'il me faut être chez mon Père ?» Prions avec Marie pour tous les parents qui sont inquiets pour un de leurs enfants, pour celles et ceux qui ont quitté la maison et cherchent leur voie. Prions aussi pour qu'ils se réjouissent d'apprendre qu'une fille ou un fils souhaite consacrer sa vie au Seigneur comme religieuse ou comme prêtre. Notre Père qui es aux cieux, que ton nom soit sanctifié, que ton règne vienne, que ta volonté soit faite sur la terre comme au ciel. Je vous salue, Marie, pleine de grâce. Le Seigneur est avec vous. Vous êtes bénie entre toutes les femmes, et Jésus, le fruit de vos entrailles, est béni.
2: Sainte Marie,
0: Je vous salue, Marie, pleine de grâce. Le Seigneur est avec vous. Vous êtes bénie entre toutes les femmes, et Jésus, le fruit de vos entrailles, est béni. Je vous salue, Marie, pleine de grâce. Le Seigneur est avec vous. Vous êtes bénie entre toutes les femmes, et Jésus, le fruit de vos entrailles, est béni.
2: Sainte Marie, Mère de Dieu, priez pour nous, pauvres pécheurs, maintenant et à l'heure de notre mort. Amen.
0: Je vous salue, Marie, pleine de grâce. Le Seigneur est avec vous. Vous êtes bénie entre toutes les femmes, et Jésus, le fruit de vos entrailles, est béni. Je vous salue, Marie, pleine de grâce. Le Seigneur est avec vous. Vous êtes bénie entre toutes les femmes, et Jésus, le fruit de vos entrailles, est béni.
2: Sainte Marie, Mère de Dieu, priez pour nous pauvres pécheurs, maintenant et à l'heure de notre mort. Amen.
0: Je vous salue, Marie, pleine de grâce. Le Seigneur est avec vous. Vous êtes bénie entre toutes les femmes, et Jésus, le fruit de vos entrailles, est béni. Je vous salue, Marie, pleine de grâce. Le Seigneur est avec vous. Vous êtes bénie entre toutes les femmes, et Jésus, le fruit de vos entrailles, est béni.
2: Sainte Marie, Mère de Dieu, priez pour nous, pauvres pécheurs, maintenant et à l'heure de notre mort. Amen.
0: Je vous salue, Marie, pleine de grâce. Le Seigneur est avec vous. Vous êtes bénie entre toutes les femmes, et Jésus, le fruit de vos entrailles, est béni. Je vous salue, Marie, pleine de grâce. Le Seigneur est avec vous. Vous êtes bénie entre toutes les femmes, et Jésus, le fruit de vos entrailles, est béni.
2: Sainte Marie, Mère de Dieu, priez pour nous pauvres pécheurs, maintenant et à l'heure de notre mort. Amen.
0: Je vous salue, Marie, pleine de grâce. Le Seigneur est avec vous. Vous êtes bénie entre toutes les femmes, et Jésus, le fruit de vos entrailles, est béni.
2: Sainte Marie, Mère de Dieu, priez pour nous.

0: dans le Seigneur. Seigneur notre Dieu, toi qui nous donnes de vénérer en la Vierge Marie, la Mère de l'Espérance, accorde-nous par sa prière et son aide de mettre toujours notre espérance dans les biens du ciel, tandis que nous accomplissons nos tâches temporelles, et d'obtenir ainsi ce que nous attendons avec foi. Par Jésus-Christ, ton Fils, notre Seigneur, qui vit et règne avec toi dans l'unité du Saint-Esprit, Dieu pour les siècles des siècles.
1: Amen.
0: Je vais maintenant vous bénir et bénir tous les objets que vous avez en main et que vous pouvez présenter. Le

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0: Bonjour à tous, et bien nous y voilà, à mon tour de faire ma rentrée sur RCF Notre-Dame. Et je suis plus que ravi de vous accompagner chaque jour en fin de journée pour vous inviter à la réflexion, vous évader, vous divertir, vous changer les idées après peut-être une longue journée de travail. Et depuis le début de cette journée, vous l'avez remarqué, vous l'avez entendu, il y a des nouveautés sur votre radio chrétienne. D'ici quelques instants, nous rejoindra en studio Christophe Barbier pour un édito politique. D'ailleurs, vous le retrouverez tous les jours pour ce rendez-vous. Et puis, je vous donne un autre temps fort de cette fin de journée. L'invité de portrait à 17h, on sera Elie Choraki, homme de cinéma, de théâtre, de lettres. Il viendra nous présenter ses grands récits de la Bible en bande dessinée. Mais dans l'immédiat, le point sur l'actualité, la rentrée de votre radio, bientôt celle de vos enfants. Et aujourd'hui, c'est aussi la rentrée des enseignants. Plus de 850 000 enseignants ont repris le chemin des classes pour une journée de rentrée perturbée dans certaines académies, comme celle de Toulouse et de Nantes, par les conséquences d'une cyberattaque survenue cet été. Dans ce contexte, plusieurs accès à des outils numériques ont été suspendus à titre préventif, compliquant les préparatifs de la rentrée pour les chefs d'établissement. Un retour à la normale a été annoncé vendredi soir par le ministère dans 28 des 30 académies. Le Rassemblement national prépare un référendum sur l'interdiction du port du voile si Marine Le Pen est élue lors de la présidentielle 2027. Ce serait une façon d'enjamber le Conseil constitutionnel qui ne peut pas statuer sur des lois référendaires car elles constituent l'expression directe de la souveraineté nationale selon sa décision de 1962 après le référendum de Charles de Gaulle sur le suffrage universel direct. En cas de victoire en mai 2027, le Rassemblement national prévoit également un référendum sur l'idéologie islamiste. Un homme a été arrêté dans le cadre de l'enquête sur les tirs mortels survenus dans la nuit de samedi à dimanche lors d'une rave party à Aarau, près de Zurich, a annoncé la police. Il est soupçonné d'être à l'origine des coups de feu qui ont tué une jeune Italienne et fait 5 blessés. Et puis la saison touristique estivale affiche un bilan contrasté, satisfaisant, voire bon dans le nord de la France, mais plus difficile ailleurs. La météo a fortement différencié le taux d'occupation touristique selon les territoires. Les zones de l'intérieur de l'Hexagone, sans littoral ni lac, ont particulièrement souffert. Les vacanciers recherchant la fraîcheur. À l'inverse, la montagne a profité de la recherche de fraîcheur. À noter la baisse de fréquentation des parcs à thème et parcs de loisirs. 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Si vous avez pris en cours la matinale de RCF Notre-Dame, vous l'avez peut-être manqué ou pris en cours justement, Nathalie de Rincin a rejoint notre équipe pour une interview politique quotidienne. Et pour cette première, il a reçu Benoît Hamon, séance de rattrapage.
2: Benoît Hamon, bonjour. Alors vous étiez à Blois pour le campus du Parti Socialiste ce week-end. Vous avez vécu presque en direct la candidature d'Olivier Faure à la primaire de votre parti. Qu'en disent les militants de ce nouveau candidat? Est-ce qu'on est plutôt sur ouf, on a enfin un candidat socialiste dans la course à la primaire, ou est-ce qu'ils se disent plutôt ça fait un candidat de plus et maintenant il va falloir choisir?
3: Bon, d'abord j'y étais parce que j'étais invité au titre de SS France à y participer. Je suis plus membre du Parti Socialiste depuis maintenant 2017. Bon, même si évidemment mes engagements personnels restent à gauche. Je pense que beaucoup de citoyens sont, qu'ils soient de gauche ou de droite, assez perplexes devant cet exercice-là. Non pas que ce soit l'exercice démocratique en lui-même qui pose problème, même si là, je ne sais pas si la primaire mérite le nom de primaire. Quand j'ai été candidat en 2017, il y avait 2 millions de votants. Là, je crois que les objectifs, c'est autour de 100 000 votants. On est quand même dans un exercice qui est d'abord une désignation de parti. Non, ce qui, moi, m'interpelle, je vais être très franc, et c'est ce que j'ai dit à bon nombre de ceux que j'aime beaucoup d'ailleurs, mais que je vois être les acteurs de cette scène politique, c'est que on peut pas, c'est compliqué de dire que de se revendiquer comme la gauche de gouvernement dite entre guillemets responsable au moment du dérèglement climatique, au moment de l'augmentation indécente de la pauvreté des enfants en France, au moment de la menace des guerres, peu importe, avec le sentiment qu'on est vraiment dans un moment charnière, c'est compliqué de se dire plus responsable que les autres et d'aligner 10 candidats, parce que vous avez apparemment la primaire, mais si la primaire donne un verdict, peut-être que François Hollande, Bernard Cazeneuve ou d'autres arrivent après, tout ça est quand même un peu désespérant.
2: Vous appelez à une gauche unie.
3: Mais en fait, ce que je dis, j'appelle à rien du tout. En fait, je vais être très honnête avec vous. Je dis juste. Bah
2: vous avez, vous avez une expérience qui est quand même assez forte.
3: Bah, je dis que si elle n'est pas unie, ça passe pas. C'est tout. C'est presque mathématique. C'est la rentrée scolaire. Bah, voilà. Reprenons nos petits cahiers de calcul. Si elle s'unit pas, c'est-à-dire que si les insoumis disent on veut pas des socialistes et si les socialistes disent on veut pas des insoumis, ça marche pas.
2: Oui, bon, mais voilà. elle est unie de quel côté votre vision de la gauche?
3: C'est-à-dire
2: elle est plutôt LFI ou, par exemple, elle pourrait être unie jusqu'à un ancien membre du Parti Socialiste qui, aujourd'hui, est un peu moins membre du Parti Socialiste.
3: Ah, vous dites François Hollande?
2: Par exemple.
3: Je décrypte pour les auditeurs, vous remarquez.
2: Non, mais j'allais vous parler de François Hollande, mais il a d'ores et déjà annoncé qu'il ne serait pas candidat à la primaire, donc c'est un peu complexe.
3: Oui, mais vous voyez, alors c'est peut-être parce que j'ai pris du recul par rapport à tout ça, ou que j'ai fait un pas de côté, mais tout ça me semble tellement loin des enjeux qui sont décrits par les candidats eux-mêmes. C'est-à-dire que... dites-moi une idée que tout cela mette sur la table. Alors j'ai bien compris, François Hollande se prononce pour la TVA sociale, qui était le cheval de bataille de Nicolas Sarkozy, pour les restrictions, on va en parler, au regroupement familial en matière d'immigration. Je le dis, à titre personnel, c'est une très grande déception de lire cela de la part de François Hollande. Très grande déception. Et je le dis en tant que citoyen, qui peut penser que l'inclusion ne passe pas par la famille ? Non, mais je dis ça pour les choses simples. Quand on dit regroupement familial, c'est qu'on refuse le droit à la famille, à des personnes qui s'installent ici. Or, on prend place dans la société beaucoup grâce à la stabilité de son foyer. Bon. Donc, très grande déception, voilà.
2: On va parler de l'immigration dans un instant. Juste avant, est-ce que vous pensez qu'une gauche unie est compatible avec une primaire ? Quel souvenir vous gardez de votre primaire et de ses conséquences sur l'élection présidentielle ?
3: Bah, il est c'est un souvenir forcément contrasté.
2: Vous aviez gagné la primaire en 2017, voilà, pas de débat.
3: Alors que ce n'était pas prévu, d'ailleurs. Prévu, en tout cas. Moi, sur le coup, j'y croyais, mais les médias et les gens n'ont pas beaucoup au début. Et contrasté parce que je sais que le scénario derrière a été largement compliqué par le fait que ceux qui devaient se ranger derrière moi ne se sont pas rangés derrière moi et ont été voir du côté d'Emmanuel Macron. Avec quel bilan ? Avec quel bilan ? Et je les regarde au moment où ceux-là, aujourd'hui, prétendent incarner l'avenir de la France. Avec quel bilan ? Ce sera terrible. On est au bord de la récession en économie, donc le Mozart de la finance n'aura même pas réussi à redresser économiquement le pays. Et sur tous les autres indicateurs, ça ne va pas bien, ce pays. Voilà,
2: je trouve quand même que vous avez un point commun avec François Hollande, qui explique que les primaires divisent plus qu'elles ne rassemblent. Quelque part, il vous rejoint.
3: Oui, je comprends ça. Tout ça, mais ce que je pense, c'est que dans un pays où la démocratie est malade, se priver d'un moment démocratique, c'est prendre un risque. Je pense que chaque fois que la démocratie s'exerce, c'est positif. Et quand bien même elle crée des débats qui peuvent avoir des conséquences et laisser des traces, je pense que on ne souffre pas en France d'un trop-plein de démocratie. Mais au contraire, le mouvement des Gilets jaunes l'avait montré, de pas assez de démocratie.
2: Une dernière question sur la primaire. Après, je vous embête plus. Est-ce qu'on peut savoir qui aurait le profil de votre candidat pour cette primaire ? Plutôt pas Glucksmann, si je lis entre
3: non,
2: les lignes.
3: Non, non, mais moi, j'ai de l'affection pour Raphaël.
2: Je rappelle quand même à nos auditeurs que vous avez été colocataire d'Olivier Faure. Ça crée des liens, forcément.
3: Oui, bah, non, mais c'est un vieux copain, Olivier. Mais j'ai de l'affection, mais je ne prendrai pas parti dans cette primaire. Et puis, par ailleurs... Franchement, mettre une barrière à 15 euros pour voter, c'est pas très socialiste quand même tout ça. Hein.
2: Voilà, les dates de la primaire, je les rappelle, c'est les 9-10 octobre, le premier tour, 16-17 octobre, pour le deuxième tour. Une élection sans candidat PS, ça vous semble possible, une présidentielle sans candidat PS ?
3: Pourquoi pas, tant qu'une... moi, c'est pas je suis pas un fétichiste des partis politiques. Hein. Mm-hmm. Je pense que ce qui importe, c'est les projets politiques. Moi, quand j'ai été candidat, on se souvient que j'ai défendu le revenu universel ou la taxe sur les robots, par exemple. Bon, bah, à un moment, il faut poser une offre démocratique sur la table. Et c'est ça qui m'intéresse aujourd'hui, et pas de savoir quel est le pédigré ou le CV de tel ou tel dans les partis politiques.
2: Juste un mot sur les prochaines semaines. Le PS se fait draguer aujourd'hui par la majorité présidentielle. Hein. Faut bien voter le budget. Avez-vous le sentiment que ce rôle de juge de paix, de faiseur du budget, sert le Parti Socialiste ?
3: C'est difficile, vous savez. Je comprends ces débats-là, mais je pense aujourd'hui que quand on met en place des budgets qui sont des budgets qui rendent plus vulnérables les plus vulnérables, comme ça a été le cas deux fois de suite, rendent plus pauvres les plus pauvres. Quand on affaiblit le secteur associatif, les corps intermédiaires, ce ne sont pas des bons budgets. Il n'y a pas de bon budget qui puisse avoir ces... Voilà, quand il y a ces conséquences-là, ce sont des mauvais budgets. Et moi, j'invite les députés à voter les budgets en fonction de cela. Ce budget, quelle est sa conséquence pour les plus vulnérables ? Et je crains que le nouveau budget ait les mêmes conséquences que les précédents, qu'il rende plus vulnérables.
2: En tout cas, le Premier ministre a promis un budget avec des mesures réversibles, on imagine, après l'élection présidentielle. Alors, comme à chaque échéance électorale, la question de l'immigration sera au cœur de la campagne. Vous en parlez aujourd'hui dans votre livre « Accueillir toute la richesse du monde », en finir avec les mensonges sur l'immigration. Quel est aujourd'hui, selon vous, le plus grand mensonge raconté aux Français sur l'immigration ?
3: Bah, le contraire de ce titre, où on a en tête accueillir toute la misère du monde, associer la migration à la misère est une faute politique, d'abord parce que beaucoup de celles et ceux qui nous rejoignent sont diplômés, ensuite parce qu'ils enrichissent indiscutablement le pays et que rapport après rapport, nous savons qu'il n'y a pas de coût économique aux migrations, et puis parce que je suis un de ceux qui pensent qu'un pays comme le nôtre, comme tous les pays, se renforce par la rencontre et l'inclusion. Et qu'on a de ce point de vue-là aujourd'hui, et c'est très frappant dans le débat politique, des discussions qui se fondent sur des fantasmes, des croyances, et absolument pas les faits. Alors c'est souvent le cas en politique, hein, où cohabite la raison et l'émotion. Mais là, c'est très troublant de voir que, année après année, ce qui domine nos perceptions des migrations, ce sont des croyances et pas la réalité. Et donc ce petit livre essaye de tordre le cou à toutes ces croyances quand elles nous amènent dans le mur.
2: Et on apprend plein de choses dans ce petit livre. Vous appréhendez le débat immigration de la campagne ?
3: Ah bah je le redoute parce qu'il est... je vais vous prendre un exemple, et pardon pour les auditeurs que ça pourrait heurter si en fonction de leurs opinions politiques, mais la visite d'Édouard Philippe à Mayotte. Mayotte, c'est la République. Il y a, tenez-vous bien, 15 000 enfants non scolarisés à Mayotte, c'est-à-dire plus de 10%, même presque 15% des enfants non scolarisés, qui sont, proprement parlé, à la rue. Que retient-on de la visite d'Édouard Philippe à Mayotte, qu'il a décidé de serrer la vis de la migration. Il a fait un grand discours, Sébastien Lecornu a fait la même chose. Dans quel endroit de la République laisserait-on 15% des enfants non scolarisés ? Ça arriverait au Havre, on ne parlerait que de ça. Ce que je veux dire, c'est qu'aujourd'hui, quand la migration vient obscurcir à ce point-là, ou la xénophobie parfois, notre manière d'envisager notre avenir en commun, ça m'inquiète. Et j'espère, et c'est pour ça que cet ouvrage, comme d'autres, contribuera à éclairer à nouveau le débat politique. Et je me réjouis d'ailleurs des positions, puisqu'on est à RCF Notre-Dame, des positions constantes du pape François et du pape Léon.
2: Alors,
3: sur ces questions.
2: J'ai deux petites questions, justement. Vous dirigez une ONG, Singa, d'accueil des migrants et de réfugiés. Qu'est-ce que cet engagement de terrain vous a appris que 20 ans de politique ne vous ont peut-être pas appris ?
3: Ah, c'est une belle question. Vous savez, c'est toujours... On fait coexister dans nos vies nos joies et nos frustrations. Mm-hmm. Quand j'étais politique, j'avais la frustration parfois que ce soit pas assez concret. Là, j'ai la frustration dans l'engagement concret que ce soit pas, qu'on puisse pas autant généraliser ce que j'observe. Singa est une organisation effectivement qui favorise l'inclusion des nouveaux arrivants par l'entrepreneuriat et par l'hébergement. Et ce que j'observe, c'est les incroyables vertus de la rencontre. Dans tous les territoires où la rencontre se fait, elles font tomber les préjugés. Et ce que, au-delà de ça, là où nous collectons des preuves de l'inclusion, j'aurais terminé justement par une dernière phrase, et je vais citer le pape François.
2: Allez-y.
3: Le pape François a dit cette chose qu'il serait bon qu'on médite. Il disait à propos des Européens, vous avez bâti le continent du droit, et vous ne proposez pas aux nouveaux arrivants qu'ils fassent l'expérience du droit. C'est-à-dire de leurs droits fondamentaux. Vous leur proposez l'arbitraire, là vous devriez, vous, plus que tous les autres, leur proposer l'expérience du droit. Et ainsi, ceux-là, quand ils prennent place chez vous, en seraient les ambassadeurs et les défenseurs de ce droit. Eh bien, je crois vraiment qu'aujourd'hui, ce qui doit nous concentrer, c'est de proposer aux nouveaux arrivants de faire l'expérience avec nous, du droit et donc de la civilisation telle que nous l'envisageons.
2: Merci beaucoup, Benoît Hamon. Accueillir toute la richesse du monde, c'est votre livre, c'est aux éditions First.
0: Benoît Hamon, l'invité de Nathanaël de Rinxin ce matin. L'invité politique, c'est tous les matins à 7h38 sur RCF Notre-Dame. Et à retrouver en podcast, rcfnotredame.fr.
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0: Eh bien oui, une autre grande voix nous rejoint en cette rentrée sur RCF Notre-Dame. Christophe Barbier pour un édito quotidien. Bonjour Christophe.
4: Bonjour, bonjour à tous les auditeurs.
0: Peut-être d'abord une réaction à ce qu'a dit ce matin Benoît Hamon.
4: Ouais, il parle maintenant en sage de la société civile avec ses engagements associatifs. Et je trouve qu'il a un regard sur la politique telle qu'elle se déroule assez apaisé. Ça n'a pas toujours été son cas, il était un rude combattant. Et tout à fait juste. Juste sur les limites des partis politiques, juste sur l'exercice de la primaire et juste sur ce qu'est le bon débat démocratique, c'est-à-dire poser des idées dans le débat et voir si elles fleurissent. Je crains pour lui que le millésime 2027 ne le remplisse pas de satisfaction.
0: Alors Christophe Barbier, vous évoquez la primaire. Olivier Faure est candidat à la primaire. Qu'est-ce que cela change pour la gauche ?
4: Ça change tout et ça ne change rien, ou pas grand-chose. Ça ne change pas grand-chose parce que Raphaël Glucksmann reste le grand favori de la primaire. Il a pour lui les effectifs de place publique, environ 40% du Parti Socialiste, qu'on appelait les minoritaires, plus les partisans de Boris Vallaud. On a du mal à imaginer Olivier Faure le battre. Alors une primaire n'est jamais jouée d'avance, hein, il y aura des débats, ça va être virulent. Glucksmann va être un peu la cible des attaques de tous les autres. Enfin, il part en grand favori, donc en toute logique, vers le 17-18 octobre, on devrait avoir Raphaël Glucksmann, candidat de ce qu'on appelle la gauche social-démocrate. Mais ça change tout, parce que Olivier Faure porte dans sa ligne politique la perpétuation de la relation avec la France insoumise. Il s'est échauffé au moment de sa candidature en disant « mais je ne supporte plus qu'on me parle de Mélenchon, de cette gauche qui se préoccupe de la gauche alors qu'elle devrait se préoccuper de l'extrême droite ». On voit bien qu'Olivier Faure est sur la ligne « préparons la réédition d'un accord aux législatives en 2027 comme on l'a fait avec le nouveau Front populaire ». Or, ce qui est fondamental pour la gauche social-démocrate, c'est de choisir coupure avec LFI ou jonction, jointure avec LFI. Et Glucksmann, on le sait, est pour la rupture définitive. Faure, lui, va maintenir cette ligne de la gauche unie de toute la gauche, c'est-à-dire jusqu'à Mélenchon, jusqu'aux Insoumis.
0: Mais alors, quel que soit le candidat, la gauche a-t-elle la moindre chance d'emporter la présidentielle ?
4: Une présidentielle n'est jamais perdue d'avance. Il y a dans ce pays, et Benoît Hamon l'exprimait très bien ce matin, une demande sociale forte, une revendication, des problèmes de pouvoir d'achat, des problèmes de logement, des problèmes de vie quotidienne, qui font qu'une réponse de gauche, c'est-à-dire qu'une réponse sociale, pourrait avoir toutes ses chances. Le problème est de la faire coïncider avec le réalisme de nos finances publiques, de la capacité fiscale du pays, et puis de régler, encore une fois, le problème de principe, c'est-à-dire quel pacte ou quelle rupture avec la France insoumise. Si la gauche arrive à répondre à ces deux contradictions, à ces deux problèmes, à ces deux choix vraiment ontologiques, elle peut gagner. Est-ce que Glucksmann est le candidat de cette victoire-là ? Intellectuellement, il a sans aucun doute les qualités. Dans le rapport au peuple, ce qu'on pourrait appeler le rapport charismatique au peuple, il a de grandes faiblesses, notamment vis-à-vis de l'électorat populaire, à lui de montrer que dans une campagne, il peut se transcender. Encore une fois, il n'a pas gagné la primaire, hein, ce n'est pas fait.
0: Alors, Christophe Barbier, nous l'avons évoqué dans le flash d'actualité. Le Rassemblement national veut interdire le port du voile islamique dans la rue avec amende pour les contrevenantes. Comment veut faire le RN ?
4: Alors, il y a d'abord un obstacle juridique et ils vont le contourner par le référendum. Vous l'expliquiez très bien dès 16 heures. Le référendum permet d'enjamber le Conseil constitutionnel qui n'ira pas contre une éventuelle loi interdisant le port du voile dans l'espace public qui serait validée par les citoyens par référendum. D'accord. Mais il y a l'autre obstacle. Il y a l'obstacle pratique. Comment on ferait appliquer cette loi ? Est-ce que les policiers qui ont déjà du mal, ils le disent eux-mêmes par la voix de leur syndicat, à faire respecter la loi sur le voile intégral, c'est-à-dire l'interdiction d'avoir le visage masqué dans notre pays, comment feront-ils vis-à-vis des jeunes femmes, des jeunes filles qui porteront le voile demain ? Comment distinguer une jeune fille qui a simplement un turban autour de la tête parce qu'elle sort de la piscine et ses cheveux sont mouillés ? D'une jeune fille qui est porteuse d'un voile islamique avec le prosélytisme qui va avec et la soumission de la femme que le RN prête à ce vêtement, avec de bonnes raisons. Comment distinguer la femme qui a un voile à connotation religieuse de celle qui, pour des raisons de santé, se couvre la tête parce qu'elle a perdu ses cheveux ? Et c'est ça les cas pratiques de ces policiers. J'ajoute que dans certains quartiers, si un policier s'approche d'une jeune fille en disant « Mademoiselle, je vous colle une amende, voici le PV parce que vous portez un voile islamique », ça sera compliqué en termes d'autorité. Or, pour le Front National, Rassemblement National, c'est ça le problème. C'est que ces propositions idéologiques soient aussi des propositions pratiques. praticable. Ça, ça s'appelle la compétence, l'efficience du pouvoir. C'est souvent leur faiblesse. Rappelez-vous le débat avec le RN en 2024 législative sur la double nationalité. Ils voulaient supprimer, interdire la double nationalité. Ça s'est retourné contre eux.
0: Mais là, j'ai envie de vous demander, c'est une bonne idée, une idée réaliste ?
4: Que le voile soit, dans de très nombreux cas, la preuve d'une soumission de la femme, d'une oppression du pouvoir masculin patriarcal sur la femme, sous prétexte d'aller chercher dans le Coran des justifications qui n'y sont guère, c'est évident. Il y a des femmes qui risquent leur vie et qui la perdent en Iran et ailleurs pour se débarrasser de ce symbole de l'oppression de la femme par les hommes, le voile islamique. Donc évidemment, ce combat-là, il est juste. Faut-il le mener de manière républicaine par le combat des idées pour convaincre ces jeunes femmes de se libérer du voile et de protester contre l'oppression qu'on leur fait subir ? Ou faut-il passer par des lois coercitives ? Arrive-t-on à distinguer la femme qui, après mûre réflexion indépendante, décide de porter un voile parce que c'est sa conviction, de celle qui a simplement peur du regard ou de l'autorité de son père ou de son frère? Est-ce qu'une loi peut répondre à ça? Je ne sais pas. Dans le combat des idées républicaines, oui, le voile islamique n'est pas un signe d'émancipation de la femme, il n'est pas une bonne chose. Jean-Michel Blanquer l'avait très bien dit. Il avait bien dit qu'il ne le souhaitait pas que ce voile se répandît et que pour lui-même, ce n'était pas quelque chose de bien dans la société. Ce n'est pas pour autant qu'alors ministre de l'Éducation, il avait pris des décrets, des circulaires ou des lois contre cela. Le sanctuaire de la République, on le connaît, c'est l'école, c'est la fonction publique. Là, on peut y interdire les signes ostentatoires de toutes les religions. L'espace public, la rue, c'est autre chose.
0: Gérald Darmanin et Édouard Philippe se sont affichés en duo hier à Tourcoing. Peut-on dire antiqué ?
4: En tout cas, c'est la volonté claire de Gérald Darmanin. Il vient soutenir Édouard Philippe, il renonce à sa propre candidature et il espère qu'en retour, il se retrouvera à Matignon dans un an si Édouard Philippe est président de la République. C'est trop facile, ça ne marche pas comme ça. D'abord parce que le renfort de Gérald Darmanin n'a pas vraiment bougé les curseurs dans l'opinion. Gérald Darmanin, combien de divisions en termes d'électeurs ? Sans doute pas grand-chose. Il n'a pas réussi, malgré son talent de ministre, à créer un courant autour de lui. Le darmanisme, ça n'existe pas. Et puis, on sait bien ce qu'est le scénario d'une élection présidentielle. Il y a deux tours et au deuxième tour, vous devez trouver des renforts. Et souvent, à ces renforts, il faut donner Matignon en récompense, en négociation. Giscard donne Matignon à Chirac en 1974, parce que Chirac lui apporte des gaullistes. Mitterrand donne Matignon à Rocard en 1988, parce que l'ouverture vers les centristes s'est faite par Rocard, etc., etc. Donc Darmanin, ticket impératif d'Édouard Philippe, ça me semble un peu son idéal, son rêve, mais pas la réalité.
0: Édouard Philippe en a profité pour annoncer la création d'une confédération de partis. Pourquoi faire ?
4: Ben pour essayer d'abord de rassembler, avant ce premier tour de la présidentielle, être une espèce d'attrape-tout, de ramasse-miettes, parce que la division, ça veut dire être éliminé du second tour. Et puis surtout, et là il a raison, Édouard Philippe, il n'y a pas que la présidentielle, il y a les législatives. Macron réélu en 2022, pas de majorité dans la foulée, encore pire après la dissolution, il n'a rien pu faire de son second mandat. Le président qui sera élu le 2 mai prochain, s'il n'a pas derrière une majorité aux législatives, il est mort avant d'être en poste. Son mandat est terminé avant d'avoir commencé. Il faudra construire une majorité. Cette confédération, c'est une des ruses pour y parvenir. Et encore une fois, c'est bientôt pour en parler. Est-ce qu'Édouard Philippe n'a pas eu tort ?
0: Christophe, demain, l'invité politique de Nathalie de Rinxin sera Philippe Brun, député et candidat à la primaire du PS. Quelle question vous aimeriez lui poser ?
4: Une question de fond, d'abord, le salaire brun qu'il met en avant, c'est-à-dire une CSG progressive en fonction des revenus, ça donne quel taux maximum à partir de quel revenu ? Et est-ce qu'il l'applique aussi aux retraités ? Et puis une question qui n'est pas une question de fond, qui est une question plus politicienne, tout simplement, si c'est un second tour Glucksmann fort à la primaire, c'est-à-dire si lui-même, Philippe Brun, n'est pas au second tour, pour qui appelle-t-il à voter ?
0: Merci Christophe, on se retrouve donc demain et votre édito, il est à retrouver en podcast rcfnotredame.fr. Merci Christophe.
4: Merci, à demain.
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0: RCF Notre-Dame, il est 16h24 après la politique, une autre forme d'engagement, l'engagement sociétal. Chaque jour, nous aurons rendez-vous avec une association. Aujourd'hui, Emmaüs Solidarité, sa présidente Marie-France Éprinchard est avec nous, bonjour.
5: Bonjour.
0: Alors Emmaüs Solidarité, c'est une institution, plus de 70 ans de lutte sans condition contre l'exclusion des personnes et des familles à la rue. Vous nous présentez un petit peu votre combat ?
5: Eh bien, notre association, effectivement, nous avons l'accueil inconditionnel depuis 1954 et l'accompagnement global. Nous ne sommes pas pour l'assistanat, nous sommes pour aider les personnes à se guérir de leurs blessures des aléas de la vie et à pouvoir repartir dans la vie avec un projet de vie et un espoir. Donc, d'une certaine façon, on fait vivre au quotidien la solidarité fraternité et on en est très fiers.
0: Dites-nous un petit peu les principales missions. Il y en a beaucoup, les missions d'Emmaüs Solidarité au quotidien.
5: Alors, dans Emmaüs, c'est un grand monde. Donc, Emmaüs Solidarité, c'est une association qui est spécifique de l'accueil et de l'hébergement. Donc, nous accueillons et hébergeons environ 9300 personnes par jour et nous en accompagnons plus de 200 personnes qui viennent dans les accueils de jour,

0: finalement.
1: Marie-France Éprinchard, justement, vous parlez des enfants. Cette période de rentrée, c'est une période charnière pour Emmaüs Solidarité ?
0: Eh bien, quand nous ouvrons un centre d'hébergement, nous discutons avec les maires et pour que les enfants puissent être scolarisés comme le prévoit la loi. Et puis, nous mettons en place, grâce aux bénévoles, du soutien scolaire, si besoin. Et nous essayons de faire en sorte que ces enfants aient les mêmes chances que n'importe quel autre enfant. Donc, nous avons créé, suite aux orientations stratégiques, un groupe de travail sur vivre et naître, naître et vivre en centre d'hébergement pour les enfants, pour que nous soyons plus à l'écoute de leurs besoins.
1: L'été que nous venons de vivre a été particulièrement dur avec ces périodes de canicule. L'été, l'hiver, ce sont forcément des moments très intenses à Emmaüs Solidarité.
0: L'hiver, nous avons les centres d'hébergement spécifiques de la période hivernale qui ouvrent en catastrophe pour essayer de faire en sorte que les gens ne soient pas à la rue dans des conditions extrêmes. Et puis l'été, nous essayons de trouver des possibilités pour qu'il y ait des pièces un petit peu un peu plus fraîches, pour distribuer je ne sais plus combien de ventilateurs pour qu'ils puissent mettre dans les chambres. Puisque les bâtiments que nous avons, c'est comme tout le monde, ils ne sont pas forcément tout à fait bons pour faire face aux aléas climatiques, que ce soit le froid, on arrive à le faire parce qu'on met des chauffages, mais quand il fait très très chaud, c'est très difficile pour tout le monde. Mais nous avons réussi cette année, grâce à notre chantier d'insertion, à répondre à un souhait des enfants et nous avons pu faire des esquimaux de sorbets, de fruits avec le chantier d'insertion avec les invendus et nous avons pu leur distribuer des glaces. Et ça, c'était un très grand plaisir pour eux.
1: Marie-France Éprinchard, vous avez évoqué beaucoup de sujets. J'ai envie que vous nous disiez un petit peu Emmaüs Solidarité en quelques chiffres pour résumer.
0: Alors, en quelques chiffres, c'est plus de 910 salariés, 720 bénévoles, et puis toutes ces personnes que nous hébergeons, et puis c'est l'idée de l'entente, mais nous ne sommes jamais assez nombreux, donc nous sommes toujours demandeurs d'avoir de plus en plus de bénévoles, puisqu'il y a beaucoup de besoins qu'on n'arrive pas forcément à répondre, et puis comme toutes nos actions ne sont pas financées par les finances publiques, ouais. Parce que nos partenaires principaux, c'est l'État et les collectivités locales, les villes, mais comme nous n'arrivons pas forcément, il y a plein de choses, le sport, la culture, le bien-être, etc., n'est pas pris en charge, et bien nous avons besoin aussi de donateurs pour qu'ils nous aident à continuer cette mission.
1: Justement, si nos auditeurs veulent vous rejoindre, veulent vous aider, quelle est la marche à suivre ?
0: Eh bien, on va sur le site Emmaüs Solidarité. Et puis, on peut mettre « Je fais un don ». Et autrement, on a la mission bénévolat qui peut leur répondre. Ils peuvent les joindre de cette façon-là.
1: Merci Marie-France Éprinchard. Vous êtes présidente d'Emmaüs Solidarité. Et bien sûr, nous allons mettre en lumière comme ça régulièrement sur l'antenne d'RCF Notre-Dame toutes ces initiatives, mettre en lumière toutes ces associations qui se démènent aux quatre coins du territoire. Merci infiniment d'avoir été avec nous sur RCF Notre-Dame.

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2: Alors, nouvelle saison, nouvelles orientations des arts et des lettres. L'émission culture de RCF Notre-Dame vient tous les jours en direct, s'il vous plaît, à 16h30 au sein de la tranche 16-18 que vous animez. Simon Tatran, bonjour.
3: Bonjour Christophe, vous allez dire émission culte, j'ai l'impression. Mais c'est vrai, c'est une émission culte d'RCF Notre-Dame.
2: Et l'émission culturelle, en tout cas. Et bonjour Nadir, notre chroniqueur avisé à la langue bien pendue.
4: Bonjour Christophe.
5: Bonjour Simon.
2: Et on remet ça pour cette année, Nadir.
4: Pardon ?
2: On remet ça encore une année.
4: Et allez, pourquoi pas ?
2: Allez, c'est merveilleux. Nous recevons aujourd'hui une femme. Une femme aux multiples talents qui sait autant faire marrer qu'émouvoir. Une femme délicate aux talents multiples. Virginie Lemoine, bonjour.
6: Bonjour Christophe. Bonjour.
2: C'est une belle rentrée que la vôtre, Virginie Lemoine. Vous signez deux mises en scène concomitamment où vous déployez votre fantaisie, votre folie que nous aimons tant. Il s'agit du guide du parfait gentleman assassin de Robert Friedman, adapté par Stéphane Laporte au théâtre du Palais Royal, rue de Montansier, dans le 1er arrondissement de Paris, et puis le manuel de la jeune mariée 1957 au théâtre Labrouille.

0: hier, 5 rue La Bruyère, dans le 9e arrondissement cette fois. Alors, un guide et un manuel. Vous êtes une femme de livres plus que de revues, finalement.
1: Ça, dans ma vie privée, oui, ça c'est sûr. Après, c'est une coïncidence tellement drôle.
0: Mais oui, un manuel et un guide. Les deux spectacles sont des comédies musicales, ça chante, ça danse. 5 ou 6 musiciens au Palais Royal.
1: Ah, ça me fait plaisir que vous posiez la question, parce qu'ils ne sont que 3.
0: Ah ben, on a l'impression d'un orchestre symphonique.
1: C'est vrai, c'est extraordinaire. C'est pour l'instant sous la direction de 2 femmes, surtout de Charlotte Gauthier. Et en fait, elle a fait les Américains ont fait une adaptation pour 3 musiciens. Et elle a réussi à valoriser la musique pour qu'on ait vraiment l'impression qu'on a un petit orchestre.
0: Alors, on a 23 numéros musicaux. Oui. Ils sont tous applaudis, ouais. Et à raison d'ailleurs. On raconte l'histoire ?
1: Oui, alors ça se passe en 1909. C'est un jeune homme qui vient de perdre sa mère, qui reçoit une visite impromptue d'une femme qu'il ne connaît pas du tout.
0: Des sorcières ?
1: Oui, un peu.
2: Hein ? Oh, c'est agréable, ça.
0: Non, mais tout en noir, elle est un peu crochue.
1: Oui,
0: elle est un peu
1: comme drôle, ça. Un personnage très fantasque, très très drôle, et qui lui révèle qu'en fait, le secret de sa mère, qui est qu'elle a fait un mariage d'amour. Donc lui, il a du sang d'Ice Quiz. C'est comme si elle lui disait, tu es un Rothschild. Et il peut prétendre à l'immense fortune des Ice Quiz et au titre de comte. Il y a juste un tout petit détail, c'est qu'il y en a 8 avant lui, dans la généalogie. Voilà.
0: Donc 8 meurtres, un seul assassin, qui raconte d'ailleurs ses méandres de vie depuis sa cellule, où il attend son exécution ou son acquittement. Oui. Donc on sait dès le départ que c'est lui qui a tué, et il raconte pourquoi.
1: Oui, voilà.
0: Donc il n'y a pas de suspense par rapport à ça, c'est-à-dire qu'on est dans une vraie tragédie, on sait vraiment la fin, et on ne sait pas comment ça se déroule.
1: Oui, alors la fin, de toute façon, est très surprenante.
0: Oui.
1: mais c'est tout à fait amoral, on s'attache beaucoup à cet assassin.
0: Oui.
1: Et alors toutes les victimes, entre guillemets, de la famille Ice Quiz, incarnée par Benoît Coden, c'est son pire les uns que les autres, donc on rigole. Puis alors, il a beaucoup, beaucoup d'imagination, parce qu'il n'étrangle pas, il ne donne pas de coup de couteau, il ne donne pas de coup de revolver. Il provoque des petits accidents, mais tellement drôle.
0: Mais il s'aperçoit que le premier crime est tellement simple qu'ensuite, il peut y aller. Alors, naturellement, on retrouve le film Noblesse oblige de Robert Altmer de 1949, oui. Mais on voit ça avec jubilation. Et alors surtout, votre mise en scène, Virginie Lemoine, est formidable. La scène des patineurs sur le lac,
1: c'est gentil.
0: C'est génial. Et puis on la voit qui se casse la figure. Enfin, ils sont tous déments.
1: Oui, alors on avait quelques contraintes, mais moi j'aime bien la vertu de la contrainte. Et en fait, quand Stéphane Laporte m'a donné le texte que j'ai lu pour la première fois, je me suis dit, mais j'ai l'impression que l'auteur met au défi le metteur en scène de monter cette comédie musicale, parce qu'on a énormément de décors. Alors on monte en haut d'une tour, on va sur un lac gelé.
0: La montée du clocher est formidable.
1: Ah oui. Formidable. Le curé, il tombe vraiment de très très haut, du haut de la tour. C'est beaucoup creusé la tête. Et puis le Palais Royal, qui est un magnifique écrin, un magnifique théâtre, est habité par la troupe d'Edmond depuis 10 ans. Et donc le théâtre exponentiel. Donc il faut que le stockage du décor et des accessoires rentre dans un périmètre assez réduit. Donc on avait toutes ces contraintes. C'est mon frère Grégoire Lemoine qui a fait le décor. On a pris une semaine de résidence avec Mehdi Isa qui a fait les lumières, Grégoire, mon assistant Laurie et moi, et on a imaginé le spectacle. Et on avait une autre contrainte que je trouve assez réjouissante, c'est que on n'avait aucune possibilité d'avoir aucune projection, donc on est revenu au décor.
0: Et c'est du vrai théâtre. Ouais, alors 11 comédiens sur scène, 11 comédiens, c'est considérable, c'est un exploit par les temps qui courent. C'est du vrai théâtre, un décor magnifique, des costumes tout aussi magnifiques. Chaque comédien joue plusieurs rôles. Combien de costumes en tout ?
1: Ouh là là, alors ça c'est Axel Boursier qui les a fait. Je ne sais pas combien, c'est énorme.
0: C'est énorme, alors il y a combien d'habilleuses et de petites mains derrière?
1: Il y en a au moins 2, il y a 2 régisseurs plateaux, 2 habilleuses, et puis une troupe extrêmement organisée, très solidaire, et tout le monde s'aide. C'est une ruche derrière, je pense.
0: C'est presque de la chorégraphie, tant la mise en scène est extrêmement précise, Virginie Lemoine, c'est rythmé, une lettre qui arrive, le décor qui évolue, on entre dans le château avec ses tableaux, ses armures. On se retrouve à l'église, il y a 2 personnages qui montent le petit escalier à bruit d'un clocher. C'est complètement dingue.
1: Oui, on sait. Alors, on a beaucoup, beaucoup travaillé avec la troupe merveilleuse. Et je cite aussi Gaëtan Borg qui joue Monty, le jeune aristocrate qui tue tout le monde. Et on a travaillé vraiment avec énormément de solidarité, une grande rigueur, un grand investissement de la part de tout le monde. Et puis, on avait beaucoup travaillé en amont. On avait tout imaginé parce que la banque, par exemple, c'est un décor récurrent qui revient tout le temps. Donc, oui. Il fallait l'imaginer. Il y a la garçonnière de Monty qui évolue parce qu'il a de plus en plus d'argent. Donc, il fallait faire évoluer les décors avec rien. Donc, on s'est beaucoup amusé à l'imaginer.
0: Oui, parce qu'il y a une histoire d'amour aussi là-dedans.
1: Oui. Alors, j'avoue que j'ai mis toute la comédie dans les crimes. Et tout le drame dans les histoires d'amour, parce que je pense que qu'un gâteau soit réussi, il faut mettre un tout petit peu de sel. Et j'ai dit à Gaëtan Borg que vraiment, il aime deux femmes profondément, il n'arrive pas du tout à choisir entre l'une et l'autre. Et là aussi, le parcours de la vie amoureuse est assez croustillant. On a décidé que... Voilà, son drame était là. Bon, finalement, les Dice Quiz qui l'éliminent, qui sont pas tous formidables, bon, on peut en rire.
0: C'est malheureusement si court. On écoute la bande-annonce.

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1: Nadir, c'est votre moment. À 16h38, c'est votre moment.
2: Ben oui, c'est mon moment. Et quand on reçoit une grande dame comme Virginie Lemoine, on ne peut que vouloir lui rendre ses hommages. Et quels hommages dès que j'arrive à récupérer mon téléphone.
1: Je vous avais dit de prendre un papier et un crayon.
2: Oui, mais je suis de la nouvelle école. Ah, je ne peux pas faire comme vous.
1: La génération Z, ça même plus écrire.
2: Non, j'écris, mais je n'ai pas de papier. Comment c'est pas, Christophe? C'est la première émission seulement. Alors, il y a des invités que l'on reçoit avec un sourire. Et puis, il y a Virginie Lemoine que l'on reçoit avec un sourire, une immense admiration et une petite précaution d'usage. Face à une femme aussi talentueuse, il faut choisir ses mots avec soin. Parce qu'elle pourrait très bien nous faire rire de notre propre maladresse. Et le pire, c'est qu'on lui dirait merci. Virginie, vous êtes comédienne, autrice, metteuse en scène et tant d'autres choses. Autrement dit, vous avez tellement de cordes à votre arc qu'il faudrait presque prévoir un orchestre symphonique pour vous présenter. Et nous, avec nos simples micros, on arrive un peu comme quelqu'un qui se présente à un grand concours de cuisine avec un grille-pain et un micro-ondes. Ce qui frappe chez vous, c'est cette capacité rare à faire rire sans jamais être vulgaire, à être piquante sans être cruelle et à parler de sujets sérieux sans donner au public l'impression d'avoir été convoqué à une réunion de copropriété. Aujourd'hui, vous êtes avec nous pour évoquer deux magnifiques actualités théâtrales. On vient d'en parler. La première, c'est le Guide du parfait gentleman assassin au théâtre du Palais Royal, qui est une pièce de théâtre musical magnifique, brillamment adaptée, que vous avez excellemment mis en scène, une distribution absolument géniale. Et je vais le redire, un grand bravo à Benoît Coden qui interprète toutes les victimes de ce sublime spectacle. Et rien que le titre dedans est une promesse du meurtre, du mystère, de l'élégance et probablement quelques personnes dont il ne faut pas s'attacher, surtout si elles ont le même nom de famille. Ce spectacle musical est une vraie réussite, drôle, rythmé, inventif et brillamment mis en scène. On y retrouve des personnages hauts en couleur, de la musique, de l'énergie et cette délicieuse impression que tout peut arriver. Mais c'est surtout l'autre spectacle, le Guide de la jeune mariée que vous avez écrit et mis en scène, sur lequel je vais m'attarder un petit peu. Un titre qui nous replonge dans une époque où on expliquait très sérieusement aux jeunes femmes comment devenir de parfaites épouses. Une époque où les conseils conjugaux ressemblaient parfois à des recettes de cuisine. Un peu de patience, beaucoup de silence, surtout ne pas répondre et de ne pas laisser brûler le rôti du soir. À l'époque, on disait pas encore « il faut communiquer dans le couple ». On disait plutôt « il faut savoir tenir son foyer ». Ce qui signifiait souvent tenir la maison, tenir les enfants, tenir le sourire, et si possible, tenir jusqu'au dîner, et voire même peut-être après. Mais derrière cette apparente légèreté, le spectacle est d'une grande profondeur. Virginie, vous y évoquiez les femmes, le couple, les conventions, les rêves, les contraintes et les chemins de liberté. Vous faites revivre une époque avec humour et tendresse sans la juger du haut de notre confort contemporain. Nous qui avons remplacé les vieilles injonctions par des notifications, des injonctions au bien-être et des podcasts sur l'art de réussir sa vie avant 7h du matin. Pour ça, oubliez-moi, à cette heure-là, moi je dors encore. On rit, on sourit, puis quelque chose nous touche. Parce que ces histoires anciennes résonnent encore avec notre présent. Les injonctions changent de forme, mais n'ont pas toujours complètement disparu. Elles ont simplement appris à parler avec des mots plus modernes et à se présenter sous forme de conseils bienveillants. C'est là toute votre force. Vous savez nous divertir tout en nous invitant à regarder le monde autrement. Vous nous donnez jamais de leçons, ce qui est déjà très élégant, surtout dans une époque où tout le monde semble avoir son avis, sa méthode et même parfois sa formation en ligne pour nous expliquer comment vivre. Vous nous tendez un miroir sans jamais nous laisser seuls devant notre reflet. Et si notre coiffure n'est pas parfaite, elle a au moins la délicatesse de nous faire rire avant de nous le signaler. Vous faites rire sans écraser, vous émouvez sans forcer, vous faites réfléchir sans alourdir, vous rendez les choses intelligentes sans jamais les rendre prétentieuses, ce qui est une prouesse. Aujourd'hui, il suffit parfois d'utiliser trois mots compliqués pour être immédiatement considéré comme profond. C'est peut-être cela votre élégance. Une élégance profondément humaine, capable de porter une réplique cinglante, une émotion délicate, ou pourquoi pas un pot de poison dans sa poche. Virginie, vous êtes une artiste rare, une femme de théâtre profondément libre, généreuse et inspirante. Votre intelligence, votre sensibilité, votre humour nous touchent autant qu'ils nous impressionnent. Vous avez cette grâce singulière de faire rire avec finesse, d'émouvoir avec justesse et de regarder le monde avec une lucidité toujours traversée de tendresse. Nous vous admirons pour votre parcours, bien sûr, mais encore plus pour ce que vous transmettez. Le goût du travail bien fait, le respect du public, l'attention portée aux autres et cette conviction magnifique que l'art peut encore nous rassembler, nous éclairer et nous rendre meilleurs. Recevez donc, Virginie, notre admiration la plus sincère, en tout cas la mienne, mon respect le plus profond et notre immense gratitude. Merci pour tout ce que vous avez créé, pour tout ce que vous continuerez à offrir et pour cette lumière que vous faites entrer dans la vie de ceux qui viennent voir vos spectacles. Vous êtes une grande dame du spectacle vivant et nous sommes profondément heureux et honorés de vous avoir parmi nous.
1: Merci Nadir.
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1: Bon, bah Virginie Lemoyne, vous l'a rhabillé pour... Je vous avais dit que vous alliez être fleurie de compliments.
5: Madame, je suis tellement touchée. Je sais pas.
1: Alors, je vais, le temps que vous vous remettiez. Le manuel de la jeune mariée 1957, donc c'est au théâtre La Bruyère, 5 rue La Bruyère, dans le 9e arrondissement. Là aussi, les costumes sont parfaits, des tailleurs, des robes que portaient nos mères en 1957, 8 ans avant que les femmes puissent ouvrir un compte en banque et disposer d'un chéquier. À la veille de leur mariage, 5 futurs mariés étudient consciencieusement un manuel de bonne convenance qui leur distille des précieux conseils, éviter toute opinion politique, se montrer inlassablement dévoué à son époux, tenter de mettre au monde une douzaine d'enfants ou encore désinfecter sa maison avec de l'eau claire et du formol. Alors, on n'est pas dans l'Afghanistan d'aujourd'hui. Il n'empêche que ce manuel de la jeune mariée donne des conseils d'effacement devant le mari pour être pleinement à son service. On écoute la bande-annonce.

0: évitez les sujets politiques à votre table. Et si vous êtes chez des amis, prenez bien soin de ne pas y prendre part.
1: Le mariage, c'est pas que le ménage, la cuisine, les enfants. Il y a aussi des choses sales. Quand ton mari réclame, tu fixes le plafond, tu penses à autre chose.
2: Il est fortement décommandé d'envisager la confection d'une mayonnaise pendant vos périodes.
1: Oh.
2: Vous auriez toutes les chances de la rater.
1: Oh.
3: La plus grande responsabilité de la ménagère est de savoir tenir son budget.
2: Nous vous conseillons de reporter toutes vos dépenses dans un registre dédié que vous présenterez à votre époux dès qu'il en fera la demande.
4: Si d'aventure un homme se joint à vos amis pour partager le goûter, ayez toujours à portée de main un peu d'alcool à lui proposer.
5: Oh, qu'est-ce qu'on dit,
6: je veux pas d'une famille nombreuse.

0: La bande-annonce du spectacle Manuel de la jeune mariée, 1957, en ce moment au Théâtre La Bruyère jusqu'au 31 décembre.
1: Spectacle que vous avez écrit et mis en scène, Virginie Lemoine. Alors, entre les chansons, entre les danses, on a chacune, un peu comme dans un orchestre de jazz, chacune va raconter sa vie.
2: Oui.
1: Et parmi ces 5 récits, il y en a un qui vous touche particulièrement.
2: Oui, il y a l'histoire de ma grand-mère. Oui, ce que je me suis dit, c'est ces injonctions, elles prendront vraiment sens si on raconte en même temps la société. Donc, j'ai écrit pour chaque comédienne, en fait. Je les ai sollicitées avant que le spectacle soit écrit. Et j'ai écrit vraiment pour elles. Et je voulais rendre hommage à ma grand-mère, dont l'histoire a été extrêmement douloureuse, puisqu'elle est tombée très amoureuse d'un très beau jeune homme, aristocrate, avec un nom à rallonge, sans argent, déchu, qui travaillait chez un fleuriste. Et en fait, ce jeune homme était amoureux de la sœur de ma grand-mère. Il lui avait fait la cour et il a demandé un mariage au père qui a dit non, vous épousez l'aîné. Donc l'aîné, c'était ma grand-mère. Oui. Donc il a débarqué la deuxième, il a fait la cour à la première, il l'a épousée. Une fois qu'il l'a eu épousée, il a tout de suite repris son histoire d'amour avec la sœur. Enfin,
1: Bien sûr.
2: C'était terrible.
1: C'est assez courant, malheureusement.
2: Oui. Et c'est drôle, les témoignages que je reçois à la sortie, c'est incroyable.
1: Ouais.
2: J'ai un ami, par exemple, dont la grand-mère était toute jeune pendant la Seconde Guerre mondiale. La famille a accueilli un jeune soldat américain. Très beau, il a couché avec les deux filles, elle et sa sœur. Il y en a une qui est tombée enceinte, il a épousé l'autre.
1: Ah
2: voilà, je reçois un tas de témoignages comme ça. Enfin,
1: alors, en préparant cette émission, je suis allé sur le site de l'INA pour regarder Aujourd'hui, Madame.
2: Ah oui.
1: Eh ben oui, l'émission de la deuxième chaîne produite par Armand Jameau.
2: Ah oui.
1: La première émission date de 1970. Alors vous n'étiez pas né, moi j'étais déjà vieux.
2: J'étais né, hein, bien
1: bon,
2: sûr.
1: Mais moi j'étais
2: très gentil, Christophe. J'étais né depuis quelques années.
1: Écoutez comment Alain Jérôme, pour cette première émission, donne la raison pour laquelle l'émission a lieu pratiquement à la même heure que maintenant. Et puis ensuite, comment il présente la journaliste qui va interviewer les dames. On écoute.
3: Pourquoi une émission à une heure jusqu'à présent inhabituelle à la télévision ? Eh bien, pour apporter un petit peu de détente et aussi parfois quelques sujets de réflexion à tous ceux qui, d'entre vous qui sont obligés d'être à leur domicile dans l'après-midi. Je pense plus particulièrement aux personnes âgées, à tous ceux d'entre vous qui travaillent le matin ou le soir, et puis aussi à ceux, malheureusement, d'entre vous qui sont malades ou convalescents et à qui je souhaite très sincèrement une très prompte guérison, un très prompt rétablissement. Et puis aussi, il ne faut pas oublier toutes celles d'entre vous qui se consacrent aux soins de leur foyer, aux soins de leurs enfants et qui sont évidemment chez elles l'après-midi une fois que votre mari est parti au travail et que vos enfants sont à l'école ou que quand ils sont beaucoup plus petits qu'ils sont avec vous. Un mot encore avant de vous laisser regarder cette émission dont on parle beaucoup depuis quelques jours et vous vous demandez après tout ce qu'elle va être. Eh bien, il fallait absolument que nous ayons l'après-midi un sourire féminin pour égayer cette émission. Ce sourire, c'est celui d'Evelyne Georges, c'est une jeune femme que vous découvrez en ce moment sur votre écran. Elle a 28 ans, elle est jeune, jolie, intelligente, charmante. Elle n'est pas mariée, je le précise. Et elle va vous présenter tout de suite le sommaire de cette première émission.
4: Bien la grande dame du cinéma français.
1: Non mais Simon, vous imaginez qu'on présente Émilie Broussoulou ou Anne-Sophie Lapix comme ça, elle ne se laisserait pas faire.
2: C'est terrible.
1: Ah ouais, c'est incroyable. Ah ouais. On est en 1970.
2: Bah oui, ça me paraît moi très récent. Hein, mais
1: c'est-à-dire que
2: très bien de cette émission.
1: C'est-à-dire que c'était
2: Madame.
1: Hier.
2: Oui, puis c'était très novateur, hein, parce
1: qu'aujourd'hui,
2: Madame donnait quand même la parole aux femmes.
1: Oui.
2: C'était pour moi, qui était petite, j'ai grandi dans une famille très féministe, mais pour nous, c'était important de donner.
1: Alors, regardez sur le site de l'INA Aujourd'hui, Madame, parce que vous avez des conseils de ménagère.
2: Ah oui.
1: Mais incroyable.
2: Ah ouais, et moi,
1: j'ai retrouvé des tas de choses de votre spectacle dans Aujourd'hui, Madame.
2: Ah,
1: oui, absolument. Donc, finalement, ça va prendre cette émancipation de la femme, ou plutôt cette. Quand les normes vont changer, et aujourd'hui, la femme travaille. Aujourd'hui, on voit à l'école les papas qui emmènent les enfants ou qui. Comme si vous, Simon, vous allez chercher votre fils à l'école, je suis sûr.
5: Absolument, tous les soirs. Maintenant, je suis à l'antenne.
1: Ah ben voilà, il ne peut plus maintenant. Donc, il est au travail. mais en tout cas, on voit beaucoup d'hommes à la cuisine.
2: Oui, bien sûr.
1: De plus en plus. Donc, on n'est plus du tout dans cette idée, il faut faire votre budget, il faut bien préparer le rôti, et il faut que vous soyez toujours impeccable.
2: Surtout que les femmes travaillaient.
1: Et surtout que les femmes travaillaient.
2: Travaillé, oui. Hein.
1: Et en même temps, la condition de la femme régresse dans bien des pays, voire en France, selon les idéologies, qu'elles soient religieuses ou sociales. Votre spectacle léger et drôle, Virginie Lemoine, est un combat personnel ou un défi que vous lancez ?
2: Ce n'est pas un défi, en tout cas, c'est un gros point d'interrogation que j'ai sur le chemin parcouru et où on en est aujourd'hui, ce qui nous reste à faire. On en parlait tout à l'heure avec Samir, et c'est vrai que forcément, en l'écrivant et en le regardant, je me demande toujours ce qui est vraiment acquis. Heureusement, maintenant, les femmes ont des comptes en banque et n'ont plus besoin de l'autorisation du mari, par exemple, pour travailler, ce qui à l'époque était le cas. Oui. Quand elles ont un appartement, l'appartement est à elles, parce qu'encore dans les années 50, ça pouvait être à elles, mais elles ne pouvaient faire aucune démarche, rien, sans l'autorisation du mari avec leur appartement. Et on a fait quand même un énorme chemin, mais on doit beaucoup aux féministes des siècles précédents. Le combat. Parce que j'associe le combat au spectacle que j'ai écrit. Mais le combat est dur depuis des siècles. Hein. Les femmes n'ont jamais lâché. Et puis, ces femmes de ces années-là, moi, je trouve qu'il ne faut pas les oublier. On leur doit beaucoup. Et 10 ans après, il y en a beaucoup qui étaient sur les barricades. Hein.
1: Alors, ce qui est formidable, c'est que on est moins dans un féminisme militant que dans un féminisme missionnaire. Oui, et ça fait du bien.
2: C'est dans ma forme de féminisme à moi, de militantisme. Je trouve que c'est très, très bien qu'il y ait des femmes qui montent au créneau, qui tapent vraiment du poing sur la table. C'est formidable. Et puis, chacun a sa façon de faire. Moi, je fais à ma façon. Voilà,
1: avec délicatesse et folie.
2: Oui, on va dire peut-être.
1: Comme vous êtes, ouais. Nadia.
6: Moi, ce que j'ai trouvé extraordinaire dans ce spectacle, au-delà de ce que j'ai dit tout à l'heure, c'est que même à 13 ans d'intervalle, les choses n'ont pas changé, malheureusement. Lorsqu'on parle des femmes, donc le guide a vraiment existé. Hein, ce fameux guide de la jeune mariée a vraiment existé.
2: Il y en avait plein. Hein, ouais, j'en ai lu une quinzaine pour écrire le mien. Quoi.
6: Voilà. Et entre ce que vous avez écrit pour ce spectacle et ce qu'on vient d'entendre sur Aujourd'hui, Madame, il n'y a pas de différence. Et pourtant, ça a eu lieu 13 ans plus tard. Il y a eu des combats qui ont été menés depuis. Mais la manière dont les hommes parlaient des femmes n'a pas changé. Et c'est ça qui est vraiment effrayant. Et quand on voit le spectacle, qui finit d'une manière pour moi absolument magnifique, puisque les photos qui apparaissent, où vous rendez hommage à toutes ces femmes de siècles différents, c'est absolument sublime, c'est que quand on regarde ça, on dit, on se dit, mais ça, c'est pas possible, ça n'a pas existé. Mais si, ça existe. Mmh. Et il y a des gens qui attendent à la sortie en disant, mais j'ai vécu cette époque-là, et c'est exactement ce qu'on me disait à l'époque.
1: Donc, à voir absolument en famille, en couple ou entre copines.
2: Même les enfants.
1: Oui, absolument.
2: On a fait un jour un bord plateau avec une petite fille de 8 ans qui a levé le doigt pour demander si c'était vraiment obligatoire à l'époque que les femmes fassent tout ça. C'était tellement joli comme question.
1: Mais oui.
2: Et on lui a dit, ben oui, elles devaient le faire, mais elles se sont... Elles se sont révoltées. Elles ont eu la force parce que c'était vraiment. Elles vivaient dans un très grand isolement.
1: On est plutôt avec 5 bourgeoises sur votre plateau.
2: Alors non, parce qu'il y a Louise qui va travailler à l'usine, qui est dans une ferme. Il y a Christiane les parents tiennent une épicerie. En fait, Madeleine, elle travaille à la poste. Non, en fait, c'était plutôt. Pas tout à fait. Ces guides s'adressaient plutôt aux jeunes filles rurales dont on pensait qu'elles n'avaient pas l'éducation nécessaire pour vraiment aborder comme il fallait leur...
1: Mais ce sont des guides qui sont écrits par les mères pour protéger leurs filles en disant
2: c'est
1: par
2: des hommes ou des femmes. Hein. Il y avait Berthe Le Sage qui chaque année en publiait un. Et il y avait des hommes aussi, des hommes ou des femmes qui publiaient ces guides. Et on a essayé de voir quand ça remontait. C'est très compliqué de savoir si ça, au début du 19e siècle, il y avait déjà quand même des guides comme ça. Il y avait des écoles ménagères.
1: Au 17e, on a le plus bel exemple, c'est l'école des femmes.
2: Oui.
1: Il a un livre et il dit tout ce qu'il faut bien faire dans le ménage.
2: Vous vous souvenez.
1: Donc il y a un guide.
2: Oui.
1: Au XVIIe, il y avait déjà un guide.
2: C'est drôle d'ailleurs de la part de Molière qui le dénonce et après dans Les femmes savantes, il dit l'inverse. Hein.
1: Oui.
2: Il se moque des femmes savantes.
1: Oui.
2: Donc.
1: Tout à fait. Mais.
2: Enfin, je ne sais pas, ça dépend comment on le prend, mais c'est vrai que.
1: Revenons sur votre spectacle, Virginie. On entend déjà le générique, malheureusement. Alors, il me reste à vous remercier, Virginie Lemoine. Je rappelle que vous signez deux mises en scène et le texte de l'une d'elles, le guide du parfait gentleman assassin de Robert Friedman, adapté par Stéphane Laporte, et puis le manuel de la jeune mariée 1957 au théâtre La Bruyère. Merci Nadir, grand merci à Jean-Paul Lérine pour la réalisation, Thierry Steiner, François Dieudonné, Philippe Malpeuch pour la réussite technique de notre rendez-vous. Merci enfin à Catherine Ségouffin pour la préparation de l'émission. Demain mardi, littérature, je recevrai Anne Persin pour son roman Eugénie sous les bombes, publié chez Buchet-Chastel. D'ici là, soyez heureux, c'est urgent. Et Simon, je vous repasse le micro.
0: Merci Christophe, voilà pour ces découvertes qui donnent envie. On vous retrouve dès demain pour des heures et des lettres, Christophe.
1: Et oui, on parlera littérature.
0: Le rendez-vous est pris. Merci infiniment d'avoir été avec nous. Merci Virginie Lemoine.
2: Simon, merci
0: et
2: beaucoup.
0: Merci Nadir.
6: Merci à vous, Simon.

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4: Excellente fin de journée à l'écoute de RCF Notre-Dame. Elle est exaltante, cette rentrée à l'écoute de votre radio chrétienne. Tout l'été, nous avons choyé cette grille de rentrée avec des rendez-vous qui vous plairont, à n'en pas douter. D'ici quelques minutes, le portrait du jour. Élie Chouraqui, homme de cinéma, homme de spectacle avec la comédie musicale à succès Les Dix Commandements, homme de lettres aussi, vient nous présenter les 2 premiers tomes des grands récits de la Bible en bande dessinée. Mais dans l'immédiat, le point sur l'actualité, la rentrée de votre radio, bientôt celle de vos enfants. Aujourd'hui, c'était aussi la rentrée des enseignants. Plus de 850 000 enseignants ont repris le chemin des classes pour une journée de rentrée perturbée dans certaines académies, comme celle de Toulouse et de Nantes, par les conséquences d'une cyberattaque survenue cet été. Dans ce contexte, plusieurs accès à des outils numériques ont été suspendus à titre préventif, compliquant les préparatifs de la rentrée pour les chefs d'établissement. Un retour à la normale a été annoncé vendredi soir par le ministère dans 28 des 30 académies. Le Rassemblement national prépare un référendum sur l'interdiction du port du voile. Si Marine Le Pen est élue lors de la présidentielle 2027, ce serait une façon d'enjamber le Conseil constitutionnel qui ne peut pas statuer sur des lois référendaires car elles constituent l'expression directe de la souveraineté nationale selon sa décision de 1962 après le référendum de Charles de Gaulle sur le suffrage universel direct. En cas de victoire en mai 2027, le Rassemblement national prévoit également un référendum sur l'idéologie islamiste. Un homme a été arrêté dans le cadre de l'enquête sur les tirs mortels survenus dans la nuit de samedi à dimanche lors d'une rave party à Arreau, près de Zurich, a annoncé la police. Il est soupçonné d'être à l'origine des coups de feu qui ont tué une jeune Italienne et fait 5 blessés. La saison touristique estivale affiche un bilan en contraste satisfaisant, voire bon dans le nord de la France, mais plus difficile ailleurs. La météo a fortement différencié le taux d'occupation touristique selon les territoires. Les zones de l'intérieur de l'Hexagone, sans littoral ni lac, ont particulièrement souffert. Les vacanciers recherchant la fraîcheur. À l'inverse, la montagne a profité de la recherche de fraîcheur et a noté la baisse de fréquentation des parcs à thème et parcs de loisirs.

0: c'est la rentrée de RCF Notre-Dame en ce 31 août. Et disons-le, une rentrée presque historique. Mais d'autres événements historiques ont marqué les 31 août à travers les âges. Et c'est Bruno Fuma qui nous en parle.
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2: Aujourd'hui, nous sommes le 31 août. Un rayon de soleil arrive de l'Est en 1980. Le 31 août, après 14 jours de grève au chantier naval Lénine de Gdańsk en Pologne, et signe un accord entre le gouvernement communiste et les grévistes représentés par Lech Wałęsa.
3: Ils reprendront le travail demain lundi, mais ils étaient des milliers autour du portail numéro 2 du chantier Lénine ce matin pour assister à la messe organisée par les grévistes, quelques minutes avant la signature des accords. Ils étaient des milliers autour d'Anna Valentinovitch, celle pour qui la grève a démarré. On l'avait licenciée. Avec Lech Wałęsa, ils étaient des milliers à s'agenouiller au moment de la consécration. Après la communion, autour de leur héros, ils se sont relevés. Le monde ouvrier polonais était de nouveau debout.
2: Cet accord dit de Gdańsk reconnaît le droit de grève et le droit de créer des syndicats libres, et notamment Solidarnosc. En 1907, toujours un 31 août, signature d'une convention anglo-russe mettant fin à une longue lutte de pouvoir entre Anglais et Russes pour le contrôle de l'Asie centrale. Cette convention donnera aussi naissance à la triple entente avec la France. Toujours en Asie centrale, toujours un 31 août, mais cette fois-ci en 1991, une nouvelle brèche dans l'unité de l'Union soviétique apparaît. En effet, l'Ouzbékistan et le Kirghizistan proclament leur indépendance. L'Union soviétique disparaîtra définitivement le 25 décembre suivant. Le 31 août 1997, la journée s'ouvre par un flash spécial d'information.
4: Madame, monsieur, bonjour. La princesse de Galles, Lady Di, est morte cette nuit à Paris dans un accident de voiture. Elle se trouvait avec son ami, le milliardaire saoudien Dodi Al-Fayed, mort lui aussi, ainsi que le chauffeur de leur voiture, un employé de l'hôtel Ritz. Le garde du corps de Lady Di, lui, est grièvement blessé.
2: Cette disparition déclenchera une émotion planétaire. Les funérailles de Lady Di seront célébrées le 6 septembre suivant à l'abbaye de Westminster. Retour à 1939 avec une attaque polonaise contre une station de radio à la frontière germano-polonaise qui fait craindre le début d'un conflit entre les deux pays. Cette opération, en fait, a été montée de toutes pièces par Heinrich Himmler, le chef de la SS, pour justifier une intervention allemande en Pologne.
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2: Côté culture, c'est un 31 août en 1867 que disparaissait le poète et écrivain français Charles Baudelaire. 109 ans plus tard, en 1976, la famille Delerme accueillait un petit Vincent qui allait devenir auteur, compositeur et interprète.

0: Merci Bruno Fuma pour ce petit bond dans les soirs. Bon anniversaire donc à Vincent Delerme et puis à vous si vous êtes né un 31 août. Place maintenant au portrait du jour et mon invité nous livre les grands récits de la Bible en bande dessinée. Bonjour Elie Chouraki.
1: Bonjour.
0: Alors plus de 25 ans après votre comédie musicale Les Dix Commandements, vous vous plongez donc à nouveau dans les grands récits bibliques, mais cette fois place au 9e art, place à la bande dessinée. J'ai envie tout d'abord de savoir ce retour à la Bible, pourquoi ?
1: Écoutez, d'abord j'ai assez une relation particulière entre les deux testaments, l'Ancien et le Nouveau, depuis que j'ai fait les Dix Commandements, effectivement, parce qu'on ne fait pas impunément un spectacle sur l'Exode, hein, sur les Dix Commandements, on se plonge dans l'abîme, on se plonge dans le récit, et on tombe, si on peut employer cette expression, on tombe amoureux de ce qui a été écrit, on tombe amoureux de ces personnages, et on a toujours envie d'aller plus loin. Donc en fait, quand Glénat m'a proposé de faire cette grande série sur les personnages les plus importants de la Bible, je me suis jeté dessus. Parce que c'est tellement un plaisir de redécouvrir ce qu'on croit connaître et qu'on ne connaît pas, d'accompagner cela, de fouiller leur vie, d'essayer de les faire revivre, de lire à nouveau le récit, d'essayer de décrypter chaque mot, chaque phrase, de savoir ce qu'elle veut dire, de voir qui sont ces personnages. Que voilà, c'est un... J'espère que, comme on dit, les lecteurs auront autant de plaisir à lire que moi j'ai eu à écrire.
0: Et puis passer par la musique, la comédie musicale, puis un art écrit et dessiné tel que la bande dessinée, ça montre la force du récit biblique et ça permet de toucher un public presque infini.
1: Oui, parce que c'est des histoires universelles. Il n'y a pas d'histoire dans l'Ancien Testament ou le Nouveau Testament qui ne soit pas des histoires qui doivent toucher tout le monde. Chacun de ces personnages, bon alors là on parle de Moïse, de David et de Salomon, son fils, chacun de ces personnages porte quelque chose en lui qui a fondé notre monde, notre culture, notre façon de vivre, qui raconte qui nous sommes et qui sont des personnages qui ont toujours consciemment ou inconsciemment été notre guide parce que tout ça, évidemment, nous est transmis non seulement à l'école, enfin j'espère encore, mais en tout cas à l'époque où j'allais à l'école et j'espère à l'époque où allaient mes enfants à l'école. Et au travers de nos familles, ils nous racontent ces hommes et ces femmes, ils nous racontent leur histoire, ils nous racontent les philosophies qu'on a pu en tirer, le mode de vie qu'on a pu... L'Occident s'est créé sur l'Ancien Testament et le Nouveau Testament. Et c'est ça qui, en fait, fait que nous avons adopté cette ligne d'existence. Tout est héritier de ces personnages.
0: Vous avez dit récit universel. C'est vrai, les textes bibliques, les récits de la Bible, c'est un matériau d'échange et de partage. Et d'ailleurs, le partage, c'est l'une, si ce n'est la mission première d'un artiste.
1: Un artiste, il donne. Il donne de son énergie, de son talent, s'il en a un peu, de son travail, parce qu'il n'existe pas sans les autres. C'est comme la montagne. Si personne ne la regarde, elle n'existe pas. Un artiste, si personne ne le voit, si personne ne l'entend, il n'existe pas. C'est-à-dire pour ça que, malheureusement, dans les sociétés fascistes, on essaie d'effacer l'art et les artistes, pour justement qu'on ne puisse jamais les entendre. On les invisibilise. Ça n'est même pas qu'on leur interdise de parler, on leur interdit d'exister. Alors qu'ils sont ceux, enfin parmi ceux en tout cas, avec les hommes du gouvernement, quand ils sont des gens intelligents et importants, ce qui se fait de plus en plus rare, mais quand ils sont en tout cas ceux qui peuvent donner un chemin, comme le font les philosophes, comme le font les intellectuels, les artistes ont ce rôle-là. Mais alors qu'ils soient peintres, qu'ils fassent de la BD, qu'ils fassent du cinéma, qu'ils soient écrivains, bien sûr, c'est eux qui éclairent, qui donnent un chemin, et pour revenir aux personnages de la Bible, comme les personnages de la Bible. C'est-à-dire c'est eux qui sont les héritiers de cette transmission, et cette transmission qui fait encore une fois ce que nous sommes et qui nous sommes.
0: Elie Chouraki, vous êtes l'invité de Portrait sur RCF Notre-Dame. Parlons de ces deux albums de bande dessinée, Les Grands Récits de la Bible. Moïse, le roi David, j'ai envie de savoir comment vous avez travaillé sur ces albums. C'est pas d'ailleurs votre première venue dans le milieu de la bande dessinée.
1: Non, j'ai commencé à bande dessiner une dizaine d'années chez Soleil, en fait, avec un garçon qui m'a dit « Pourquoi est-ce que tu n'essaierais pas de faire ça ?» Et je me suis piqué au jeu. Et depuis 10 ans, j'en fais assez souvent. Dès que j'ai le temps, je me précipite dessus. Là, on va faire une série sur les grands personnages de la Bible. Et les premiers qui sortent, effectivement, c'est Moïse et Salomon David. Moi, si vous voulez, ce que j'essaie de faire, quand j'aborde ces êtres-là, c'est de me dire... J'essaie, dans le bon sens du terme, de les banaliser, de les rendre le plus humains possible, de montrer réellement qui ils sont, de les sortir de cette espèce de nuage euphorique et admiratif, à tout craint, qui souvent est autour d'eux. Moïse, pour moi, c'est un type qui a eu de la chance. Il a été sauvé d'un génocide qui, une fois de plus, frappé les Juifs. Il a été récupéré par une fille vraiment merveilleuse qui est une princesse. Il a eu la chance, c'est une princesse. Il a eu la chance que son grand-père adoptif soit pharaon. Il a eu la chance d'être élevé parmi les Égyptiens, à l'époque où l'Égypte était la plus grande. Et il a eu la chance de gouverner, d'être éduqué, d'apprendre, de se cultiver, de lire, de savoir lire, écrire, de devenir un intellectuel, puis un grand architecte. Et cet homme-là s'est rendu compte tout d'un coup qu'il n'était pas uniquement égyptien, qu'il était aussi juif, et qu'il avait un peuple qui était un peuple d'esclaves, qui était aussi son peuple. Et j'essaie de voir comment un homme, puisque tout ça vient avant qu'il ne soit appelé par Dieu, ça vient avant le Sinaï, tout ce que je vous raconte. Ça vient avant cette relation avec le divin. Et puis cet homme, voilà, tout d'un coup, croit que le bien est du côté des Hébreux et n'est plus du côté des. Il pense que avoir des esclaves, aussi banalement que ça, il pense que c'est pas bien d'avoir des esclaves. Il pense que d'asservir des hommes, ça n'est pas une bonne chose. Et il réagit. Il est chassé de son pays. Il va épouser une bédouine et il devient berger. C'est-à-dire qu'il redevient le personnage le plus simple et le plus pur. Cet homme qui reste dans la montagne à surveiller ses brebis et soudain, il est appelé.
0: Elie Chouraki, transposer des récits bibliques en bande dessinée, est-ce que c'est d'ailleurs difficile de rester fidèle à ce texte qui n'est pas un texte comme les autres?
1: Non, parce que le principe même de la Bible, c'est qu'il peut être interprété de mille façons.
0: Il y a eu plusieurs traductions.
1: Vous savez, dans les écoles, dans les yeshivas, dans tous les pays du monde, dans les écoles juives, les élèves prennent un verset de la Bible, c'est pareil, j'imagine, chez les chrétiens, chez les prêtres, on réfléchit pendant une année à un verset de la Bible. C'est-à-dire, à chaque mot, on décrypte chaque mot pour savoir quelle est non seulement sa signification au premier abord, mais aussi sa signification cachée, s'il y en a une, comment on peut l'interpréter, comment on peut l'utiliser pour apprendre encore plus et encore plus. Et ces conversations sont la création même de l'âme humaine. C'est-à-dire que c'est ce qui grandit les hommes. Donc c'est vrai que quand on s'attaque à ça pour faire des bandes dessinées, d'abord il faut être un peu courageux, il faut être un peu gonflé, il faut être extrêmement modeste et prendre les paroles qui sont écrites en se disant, voilà, je vous l'ai dit, moi je raconte les hommes tels qu'ils ont été, j'essaie d'être au plus proche de leur histoire, et puis après, bon, à chacun de prendre le texte, de le lire, de le relire et de l'interpréter comme il a envie de le faire.
0: Alors, d'autres tomes en préparation, j'imagine.
1: Écoutez, pour l'instant, on va voir déjà comment ceux-là sont reçus. Hein, Moïse, j'ai beaucoup aimé aussi, on n'a pas parlé de David et de Salomon.
0: Ouais.
1: On pense d'ailleurs souvent que Salomon est le père de David, c'est l'inverse. Hein, c'est le petit David avec qui va tuer Goliath. C'est lui le petit bonhomme qui va être le père de Salomon. Et j'ai voulu créer un dialogue entre le père et le fils. Encore une fois, comme un père parle à son fils pour lui apprendre des choses, pour lui dire ce qu'il va faire, ce qu'il va devenir quand il sera roi. Donc voilà, on va attendre de voir comment cela fonctionne, si vraiment le public les reçoit bien, et puis à ce moment-là, Sky is the limit. Ah,
0: ça sera très bien aussi, je n'en doute pas. Ces albums sont formidables. Merci Eli Chouraki.
1: Merci à vous.
0: Les grands récits de la Bible. Moïse, on n'a pas parlé des dessinateurs et dessinatrices, mais c'est formidablement mis en image. Moïse par Giulia Pellegrini. Le roi David avec Marco Bianchini au dessin. C'est à découvrir aux éditions Glénat. Merci infiniment d'avoir
1: merci
0: été
1: beaucoup
0: avec
1: de m'avoir reçu.
0: Eli Chouraki, merci.
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0: Et ce matin, le directeur général de l'œuvre d'Orient, Mgr Hugues de Voilemont, était invité par Pierre-Hugues Dubois.
3: Notre rendez-vous avec l'œuvre d'Orient et son directeur général, Mgr Hugues de Voilemont. Mgr, vous revenez ce matin sur votre voyage dans les pays baltes cet été.
4: J'avais choisi de visiter les trois pays baltes, la Lituanie, la Lettonie et l'Estonie, au nord de l'Europe, au bord de la mer Baltique. Et ces pays, vous le savez, ont retrouvé leur indépendance après la chute de l'Union soviétique. Je vous partage simplement trois images marquantes. La première, c'est en Lituanie, dans ce qu'on appelle la colline des croix. Imaginez une petite colline entièrement couverte de croix, des grandes, des petites, en bois, en métal, des crucifix et également quelques chapelets. Mais il y en a des dizaines de milliers. Ces croix racontent l'histoire de la Lituanie. Sous le régime soviétique, qui voulait faire disparaître la religion de l'espace public, les autorités ont plusieurs fois tenté de détruire ce lieu en arrachant les croix. Mais les habitants revenaient et en replantaient, parfois la nuit. J'en ai planté une au nom de l'œuvre d'Orient, croix de la Passion, croix de la Résurrection.
3: Une deuxième image, Mgr de Voilemont, c'est en Estonie, à Narva.
4: Narva est une ville située à la frontière même avec la Russie. Une rivière sépare les deux pays. Et là, on comprend physiquement quelque chose. Ces pays ont été occupés et intégrés de force à l'Union soviétique pendant près d'un demi-siècle après la Deuxième Guerre mondiale. Ils ont retrouvé leur indépendance il y a seulement 35 ans. Alors, lorsque la Russie envahit l'Ukraine, pour eux, ce n'est pas une guerre lointaine. Elle réveille une histoire qu'ils ont eux-mêmes vécue. Troisième image, c'est à Tallinn, la capitale de l'Estonie, le 15 août. J'ai pu célébrer la fête de l'Assomption avec la petite communauté gréco-catholique ukrainienne. Cette église a elle-même été persécutée, contrainte à la clandestinité. Aujourd'hui, la petite communauté de Tallinn a retrouvé une nouvelle vitalité avec, c'est vrai, l'arrivée d'Ukrainiens chassés de leur pays par la guerre. Le prêtre et les fidèles ont remercié les donateurs de l'œuvre d'Orient pour l'aide que nous leur apportons. Je suis finalement revenu de ce voyage avec l'image de peuples qui ont beaucoup souffert, mais qui se sont relevés et ont retrouvé leur liberté.
3: Merci beaucoup, Mgr Hugues de Voilemont. C'est à réécouter sur rcfnotredame.fr.
0: Et merci à vous, Pierre-Hugues Dubois. Et on retrouvera la chronique de l'œuvre d'Orient toutes les semaines sur RCF Notre-Dame.

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2: RCF Notre-Dame, 17h23, et j'accueille Madeleine Vatel. Bonjour Madeleine.
3: Bonjour Simon, bonjour à tous.
2: Et on va vous retrouver chaque semaine dans cette nouvelle émission qui s'appelle Franchement Padré.
3: Qui s'appelle Franchement Padré, bah oui, parce qu'ici on va se rencontrer des personnes qui sont au cœur des sujets et avec franchise, et ce sera du terrain et de la philosophie, de la sagesse même. Et aujourd'hui, nous sommes avec Anne Lorbock, neurochirurgien, alpiniste. Bonjour.
4: Bonjour.
3: Et vous nous parlerez de la rentrée, Anne Lorbock.
2: Et oui, parce que la rentrée, il y a beaucoup d'attentes, de pression, même sur les jours de rentrée scolaire. Alors ici, on va évoquer les imprévus, la prise de risque. Finalement, ce qui nous rend heureux, c'est parfois d'oser, c'est ça?
3: Oui, et parfois oser ce que personne n'attend de vous. Simon, la rentrée, c'est une routine ou une pression pour vous?
2: On parle de cette rentrée-là ou pas, RCF Notre-Dame? Il y a peut-être un petit peu plus de pression que les années précédentes. Mais en tout cas, c'est toujours exaltant de retrouver les collègues et de retrouver le travail qu'on aime, qui est une passion.
3: Et oui, beaucoup de pression cette année, mais aussi beaucoup de surprises. Et c'est ça qui est passionnant. Et pour vous, Anne Lorbock, vous aimez l'inattendu?
4: J'aime l'inattendu, mais j'essaie de le maîtriser. Oui, oui, j'aime l'inattendu, les choses nouvelles. Mais il y a aussi une préparation. Dans l'inattendu, il y a que ce soit dans mon métier, dans mes intérêts, je sais que c'est un inattendu qu'il faut quand même complètement maîtriser. Donc ça paraît contradictoire, mais je pense qu'il y a une grande préparation en amont pour être à la hauteur des choses qui vont nous arriver. Et ensuite, ça permet l'expérience. Mais l'expérience se prépare. Donc ce n'est pas un inattendu devant lequel on est complètement à poil.
3: Alors c'est ce qu'on va voir aujourd'hui. On y va?
2: On y va.
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2: Et Madeleine Vatel, chaque semaine, vous serez en compagnie du Père Jean-Baptiste, bienvenue.
3: Père Jean-Baptiste, bienvenue, bonjour.
5: Bonjour Madeleine.
3: Alors ceux qui suivent le Padre Blog vous connaissent, vous êtes prêtre de la communauté de l'Emmanuel, vous avez été ordonné il y a 10 ans, et ce qui vous passionne, c'est le cœur battant du monde.
5: Carrément, exactement, et c'est vraiment ce qui m'habite à chaque fois sur Padre Blog.
2: Et justement, on y sera plongé dans ce feu de la vie avec 3 rendez-vous chaque semaine.
3: Oui, ce sera d'abord un thème d'actualité avec un regard décalé, profond, mais aussi de terrain. On sera sur l'essentiel dans nos existences. Et puis, ne manquez pas la question osée, une question sans tabou de la part du curé, mais aussi, pourquoi pas, de l'invité. Et puis, en fin d'émission, comme dans un pot de départ, avant de quitter le studio, notre invité recevra un petit cadeau, une surprise

0: parfaites sur les réseaux sociaux, des vitrées mises en scène. Je les vois aussi qui entendent partout et qui sont à la recherche des injonctions du développement personnel. Genre, applique ce tuto, cette technique, et tout va bien marcher. Mais nous, on sait bien qu'en réalité, la vie, ça marche pas comme ça et que la vie, ça fonctionne pas à partir de techniques. Alors, dans mes rencontres, dans mes accompagnements, je parle surtout aux gens d'être tendres avec eux-mêmes. La tendresse, c'est tu as le droit de te tromper, tu as le droit de ne pas y arriver, tu as le droit d'être fatigué, voilà, c'est la rentrée. Et je crois vraiment que faire l'expérience de ses limites, c'est de moins en moins acceptable pour les jeunes d'aujourd'hui. En tout cas, c'est ce que je vois. Et pourtant, je crois que savoir vivre avec ses limites, c'est la condition du vrai bonheur. Alors, la question que je me pose et que je vous confesse en cette rentrée, c'est comment avoir le bon moteur, le moteur de la bonne réussite, pas la réussite qui abîme les gens, mais celle qui les fait grandir.
1: Alors, la rentrée et justement le moteur de la réussite, ben, on en parle aujourd'hui en allant un petit peu plus loin. Alors, avec vous, Père Jean-Baptiste, bienvenue. Et puis, avec vous aujourd'hui, Anne-Laure Bock, vous êtes médecin en neurochirurgie, vous êtes docteur en philosophie, vous êtes passionné de montagne, vous êtes alpiniste amateur, mais déjà parti en expédition dans l'Himalaya, le Caucase, les Alpes françaises et les Alpes néo-zélandaises. Je suis allée vérifier, en effet, ça existe. Vous nous raconterez. Alors, on a envie de vous entendre tous les deux sur cette envie de réussir. Cette compétition qu'on peut trouver à l'école, au travail, mais peut-être aussi à la montagne et chez les paroissiens. Et avant de commencer notre échange, comme chaque semaine, une réaction à cette actualité. Parce qu'aujourd'hui, c'est la rentrée des professeurs. Ils sont 850 000 enseignants en France, dans les écoles, les collèges, les lycées privés et publics. On va entendre Elisabeth Alain Moreno, c'est la secrétaire générale du syndicat UNSA. Elle est au micro de RCF Notre-Dame. Elle évoque les défis que se posent ou qui se posent aujourd'hui aux professeurs.
2: C'est vraiment la rentrée de tous les défis. C'est-à-dire quand on demande au personnel s'ils sont confiants dans l'avenir du système éducatif français, ils sont seulement 0,3% à répondre oui. Alors ça s'explique évidemment, hein. Ils n'ont plus confiance dans ce qui est capable notre système éducatif pour les élèves et pour eux-mêmes, hein, en tant que personnel. Et ensuite, on a cette absence de reconnaissance qui ressort énormément, comme si à chaque fois il fallait attendre un drame ou une épidémie mondiale pour que finalement on reconnaisse un petit peu le rôle essentiel des personnels de l'éducation nationale auprès des enfants et des jeunes de notre pays au quotidien. Le moral, il est au plus bas. Quand je vous dis que c'est la rentrée de tous les défis, parmi les défis, il va falloir que justement, on arrive à maintenir les personnels engagés alors qu'à chaque fois, les réponses qui sont attendues par les personnels sont différées ou annulées. Donc, maintenir le moral des troupes dans ces conditions, c'est très, très difficile, surtout quand les salaires restent vraiment très en deçà des besoins.
1: Voilà, je voudrais vous faire réagir sur ce doute extrêmement présent chez les professeurs sur l'avenir du système éducatif français et sur l'engagement finalement, sur l'implication des professeurs. Alors, sans entrer dans le détail, mais vraiment par rapport à votre expérience, qu'est-ce que vous auriez aimé trouver peut-être dans votre formation à l'école? Qu'est-ce qui vous aurait permis finalement de mieux vous connaître? Qu'est-ce qui aurait fait de ce système éducatif quelque chose de vraiment approprié, adapté, intéressant pour vous, Père Jean-Baptiste, bienvenue.
0: Je suis très marqué par ce que vient de dire cette dame, parce que moi, ma maman était prof de maths dans le public et en fait, à un moment, elle est partie en retraite anticipée parce qu'elle n'arrivait plus à donner ce qu'elle voulait donner. Ce qu'elle voulait donner, c'était un cadre de l'autorité et puis quelque chose qui fait grandir les jeunes. Moi, ce qui m'aurait aidé plus personnellement, je pense, c'était... mais j'ai été assez heureux hein, des profs que j'ai eus. J'ai été heureux... en particulier au lycée, d'avoir des profs qui nous faisaient grandir, qui étaient exigeants avec nous. Je pense que l'exigence, c'est quelque chose qui était hyper importante et je pense que c'est aussi ce qui, aujourd'hui, fait du bien aux étudiants.
1: Anne-Laure Bock, vous aussi, on a envie de vous entendre. Vous avez mené de longues études puisque vous êtes neurochirurgien. Après tout, ça veut dire que ça vous a formé l'esprit, ça vous a permis d'exercer aujourd'hui un métier passionnant. Quel regard vous portez sur le système éducatif? Alors peut-être celui d'aujourd'hui, peut-être le vôtre à votre époque?
3: Effectivement, je suis déjà assez âgée, donc ça fait un système éducatif d'il y a 40 ans en arrière. Moi aussi, j'ai été heureuse à l'école et j'ai eu beaucoup de professeurs avec lesquels ça s'est très bien passé. Je pense que ce qui est important, c'est quand même une personnalisation du système. Pour moi, l'école, c'est d'abord une rencontre entre des enfants et des enseignants. Et l'exemplarité, la passion des enseignants est l'essentiel. Plus encore, je dirais, que les programmes. Et je pense que ce qui devrait leur permettre de tenir, c'est de permettre plus d'individualité, plus de personnalisation. On attend des enseignants qui soient eux-mêmes aussi. Et c'est aussi une chose intéressante, par exemple, à partir de la sixième, les enfants ont plusieurs enseignants, tous ne peuvent pas leur convenir, mais je pense que les personnalités diverses

0: diverses et variées permettent d'avoir une chance de rencontrer quelqu'un, quelques-uns avec lesquels ça va bien se passer et qui seront inspirants. J'ai eu des professeurs inspirants, j'en ai eu qui n'étaient pas du tout. J'en veux pas à ceux qui étaient avec lesquels je ne me suis pas entendue. L'essentiel, c'est de pouvoir rencontrer une fois de temps en temps des gens avec lesquels ça marche et qui vous transforment. J'en ai rencontré.
1: Qui vous transforment, ça va loin ce que vous dites?
0: Oui, bien sûr, il faut être transformé. Les enseignants ont un effet de transformation sur les enfants. Les petits, les un peu plus grands, et puis ça se poursuit à l'université. Personnellement, j'étais une bonne élève tant que j'étais à l'école, mais c'est l'université qui m'a d'un seul coup transformé beaucoup, avec l'impression que j'allais prendre ma place dans cette société. Et donc j'avais une certaine mollesse à l'école, tout en étant bonne élève, et d'un seul coup, quand j'ai eu 18 ans et que je suis rentrée à la fac, je me suis dit, là, je vais être comme ces gens. Et je pense que c'est ça le problème de l'exemplarité. À l'université, évidemment, j'ai rencontré des professeurs de médecine et je voulais devenir médecin. Mais déjà à l'école, j'avais rencontré des professeurs qui ont été un modèle pour moi, que j'aurais voulu imiter. Je pense qu'il y a de l'imitation. Et l'homo sapiens, c'est un animal mimétique. Et donc, il faut accepter cette mimésis et il faut accepter de pouvoir être un modèle pour les jeunes. Et les jeunes trouveront des modèles parmi tous ceux qui leur sont tendus.
2: Moi, je voulais juste réagir en vous écoutant. Alors, j'ai pensé à un prof que j'ai eu en troisième, qui était un prof d'histoire qui nous faisait peur parce qu'il était très exigeant. Mais en fait, on voyait derrière son exigence, il y avait aussi beaucoup d'humour. Et en fait, il nous a transmis une méthodologie, une manière de penser, une manière de rédiger qui nous a tous servi. Et en fait, je me rends compte a posteriori à quel point je lui dois. Et doucherer, ça veut dire faire sortir de soi-même, en fait. Et c'est vrai que l'exigence, elle permet aux jeunes de devenir meilleurs que ce qu'ils étaient. Et voilà, moi je veux dire merci aux profs d'aujourd'hui parce qu'ils font un beau métier. Et s'ils ont besoin qu'on leur dise merci, moi je leur dis voilà, merci, merci pour ce que vous faites.
3: 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Le père Jean-Baptiste, bienvenue, prêtre du diocèse de Versailles, membre du Padré Blog. Anne Lorbock, neurochirurgien, docteur en philosophie et alpiniste. Et Madeleine Vatel.
4: Et oui, on le disait, la rentrée, c'est ce moment de tension entre la joie, la reprise des études et puis la reprise du rythme aussi, avec parfois beaucoup de pression et souvent l'idée qu'il faut absolument réussir. Alors, Anne Lorbock, je n'ai pas cité votre ouvrage, je le fais maintenant. Vous êtes l'auteur de ce livre « L'euphorie des cimes, petite considération sur la montagne et le dépassement de soi » et c'est publié dans la collection « Petite philosophie du voyage ». C'est d'ailleurs le numéro 1. Et si je le cite, c'est parce que tout au long de cette émission, on fera référence à la montagne. C'est quelque chose de très important pour vous aussi. Alors, on va justement partir avec vous dans l'ascension de ces monts. On le disait, c'est votre passion en France et à l'étranger. Et j'ai envie de comprendre avec vous qu'est-ce que c'est une ascension réussi pour vous, Anne Lorbock.
0: Oui, j'ai parlé du dépassement de soi et le fait de sortir de sa routine et de son être un peu étriqué. Et la montagne, la confrontation avec l'altérité de la montagne le permet. C'est-à-dire qu'une première chose, c'est d'être plongé dans un monde qui est gigantesque, qui est beau, un cosmos, c'est-à-dire qui est un monde harmonieux, extraordinairement divers. Et cette altérité est une première enrichissement. Donc le cadre est très important. En quoi, alors ça, ce cadre, on peut le rencontrer dans la randonnée. Qu'est-ce qu'il y a de plus, je pense, dans l'alpinisme ou dans l'escalade, d'ailleurs l'escalade rocheuse. Vous voyez, l'alpinisme, on va dire, escalade de neige et de glace et de rochers. Et dans l'escalade rocheuse, c'est une partie de l'alpinisme. Et parfois, je dis alpinisme, parfois je dis escalade, c'est un peu la même chose. En tout cas, à l'extérieur, pas seulement en salle. Donc c'est plus qu'un sport, parce qu'on se confronte à ce cadre. Et c'est plus que la randonnée, parce qu'il y a quand même une difficulté. Dans l'idée de l'alpinisme, il y a forcément la difficulté et on va essayer de vaincre cette difficulté qui est se vaincre soi-même. Donc on se confronte à l'altérité, mais c'est une altérité qui est pas trop, qui est flatteuse, pas seulement flatteuse, plus qu'être flatteuse. C'est pas seulement du joli, du tranquille, de l'agréable. Il y a une certaine austérité dans l'alpinisme et cette austérité permet de se rencontrer en dépassant son petit moi. Donc c'est le dépassement de soi, du soi originel. C'est pour ça que ça a un rapport peut-être à l'éducation. C'est-à-dire que quand on va sortir de la course, on dit une course en montagne, vous savez, un peu meilleur peut-être. On aura essayé de faire un effort, on a fait un effort sur soi, pas contre les autres, pas contre la montagne, mais sur soi. Et ça, c'est extrêmement gratifiant et épanouissant. Donc une course réussie, c'est la beauté du cadre, une certaine difficulté de l'objectif. Il ne faut pas non plus que ce soit trop difficile, parce que sinon on n'y arrive pas. Donc il y a une espèce d'équilibre. Il y a beaucoup d'équilibre au propre et au figuré dans cet exercice. Et on va se dépasser, en tout cas dépasser ce qu'on a au début, pour faire un petit peu mieux que ce qu'on pouvait imaginer au début.
1: Alors vous dites contre les éléments, est-ce que c'est aussi contre soi-même? Qui aujourd'hui a envie de se donner de la peine, pardon, mais l'effort aujourd'hui c'est compliqué quand tout nous invite au confort malgré tout? Alors qu'est-ce qui fait que vous vous dites allez je prends mon sac à dos, j'y vais, ça va être dur, mais peut-être que je vais découvrir quelque chose, et qu'est-ce que vous...
0: Alors moi je ne suis pas d'accord avec vous, beaucoup de gens ont le désir de cette difficulté, au contraire je pense que c'est un désir très profond chez l'Homo sapiens, qui est quand même initialement un chasseur-cueilleur, un chasseur de mammouths pendant des millénaires. Et donc je pense que nous avons en nous, dans notre nature, dans nos gènes, on pourrait dire, des moyens pour faire face à cette difficulté. Donc je pense au contraire que la plupart des gens ont envie de cette difficulté. Mais la société frustre une partie de ce désir de difficulté, voire complètement. Ou bien le dévalorise avec son espèce de passion sécuritaire, et flatte l'autre désir qui est contradictoire, mais nous sommes contradictoires bien souvent, qui est celui du confort. Mais je pense qu'au contraire, la plupart des gens ont envie, et il y a en nous un désir de faire face, et il y a aussi un désir de manifester ce qu'on appelle l'intelligence pratique, le fait de dénouer avec nos petites mains et notre petit cerveau musclé des situations difficiles. Et je pense que nous sommes faits pour cela, et que la plupart d'entre nous ont ce désir-là. Mais la société... Une partie de la société a tendance à dire « mais pourquoi faire ça ?» Le pourquoi ne vient pas des êtres, il vient de la société. Je crois au contraire que les êtres, la plupart d'entre eux, ont envie de cette dureté. Et en particulier les jeunes. Peut-être que quand on vieillit, on a moins d'énergie, moins de courage. Mais quand on est jeune, la plupart des jeunes, et notamment des adolescents, ont une grande réserve d'énergie qui a besoin de s'occuper, en quelque sorte, dans ce genre d'activité.
1: Père Jean-Baptiste, bienvenue. Sur la question de la réussite, on évoquait la montagne. Mais peut-être vous voulez réagir à ce que disait Anne-Laure Bock, neurochirurgien et alpiniste.
2: Bah oui, moi je trouve beau ce que vous dites, et je trouve beau en particulier l'idée d'altérité que vous avez évoquée, de transcendance, parce que, enfin, moi je le redirais avec le mot transcendance, c'est-à-dire que la montagne, on est en même temps presque rien devant elle. Elle est belle, mais elle est aussi dangereuse, elle est imprévue. Et il y a quelque chose qui nous dépasse. Et moi, la question que j'avais envie de vous poser, c'est qu'est-ce qu'on découvre de soi ? Qu'est-ce qui sort de moi-même ? Pourquoi je suis heureux en fait à la fin? C'est pas juste parce que je me suis dépassé. Qu'est-ce que je découvre de moi-même? Qui est-ce que je deviens?
0: La première chose, c'est qu'on découvre beaucoup plus de capacités qu'on se le croyait. On arrive à marcher beaucoup plus longtemps. On peut fonctionner alors qu'on est encore fatigué. On tient le coup face au froid, face à l'inconfort. C'est vrai que c'est inconfortable. On n'est pas dans son petit nouille-douillet. Et en fait, on y arrive bien. On trouve des solutions. Et en fait, c'est un peu la parabole des talents, si vous voulez. On se découvre des talents qui étaient là, qui sommeillaient, et la découverte est une exploration satisfaisante. Donc, il y a un épanouissement de ces talents.
1: Au fond, qu'est-ce qui révèle la personne que nous sommes? Parce que vous expliquiez tout à l'heure que dans le système éducatif, au fond, la finalité, c'est de se connaître, en quelque sorte. Qu'est-ce qui, dans votre expérience, chacun va venir révéler ce que vous êtes? Vous parliez tout à l'heure du cosmos et de la grandeur. Est-ce que ça en fait partie?
0: Oui, mais il faut aussi et surtout se confronter à une certaine difficulté. Puisqu'on parle de la rentrée, les enfants vont apprendre à écrire avec un stylo, je veux dire, ou la plume. En tout cas, ce qu'on appelle les cursives. C'est extrêmement difficile sur le plan neurologique. Il faut des années et des années pour réussir à manier correctement un stylo. On a oublié qu'il nous a fallu des années en faisant des lignes d'écriture. Eh bien, ce développement, cette difficulté est en même temps une satisfaction. Vous voyez, simplement obliger sa main à faire des lettres bien formées, qui est une difficulté pour le cerveau et pour la coordination entre le cerveau, les nerfs, les muscles. Donc c'est très physiologique. Cet entraînement est une satisfaction. Il faut se confronter à la difficulté. Et si vous vous contentez, par exemple, de taper sur un clavier d'ordinateur, vous développez beaucoup moins votre cerveau, vos neurones, la moelle, les muscles, toute cette espèce de chaîne physiologique, et vous ne le développez pas, donc vous ne serez pas capable d'écrire correctement. eh ben vous serez déçu à la fin, parce que arriver à décrire correctement est quelque chose, à écrire correctement est quelque chose qui nous fait plaisir, le plaisir qui nous met plus que du plaisir, qui nous donne de la joie. La joie, c'est d'avoir fait quelque chose qu'on imaginait initialement ne pas savoir faire. Un enfant de moins de 6 ans qui ne sait pas écrire s'émerveille devant une page écrite, normalement. Il y a un émerveillement. Et bien après, il va y arriver. Mais il aura besoin de se former pendant des années, de s'obliger, oui, de s'impliquer, d'avoir une discipline. Et cette discipline est source de progrès.
1: Père Jean-Baptiste, bienvenue. Sur la question du risque, sur le fait que quand on ose, au fond, on y trouve là une véritable joie. Est-ce que c'est quelque chose qui vous parle? Que nous dit aujourd'hui la Bible ou le christianisme sur cette question de sortir un peu de soi-même?
2: Oui, tout à fait. Je suis complètement d'accord avec vous que la question de la difficulté, elle est essentielle. Elle est comme un contexte qui permet à l'être humain de donner le meilleur de soi. Moi, j'ai une question qui me vient de la vie quotidienne aussi, c'est de voir... que cette difficulté, elle ne suffit pas, et qu'il y a la question du pourquoi aussi. Qu'est-ce qui nous anime? Moi, je vois des gens qui sont addicts au défi. C'est-à-dire qu'après un défi, bah, ils veulent un autre défi, et il n'y a pas un pourquoi. Ou bien je pense à un jeune qui voulait absolument réussir dans un très gros cabinet de conseil, parce qu'en fait, il voulait se venger de son enfance, d'un père qui avait été maltraitant avec lui, avec sa maman. Et il avait une sorte de fausse croyance. Il disait, quand j'aurai réussi ça, alors je serai guéri. Donc il y a aussi toutes des fois où, bien sûr, la difficulté, elle fait partie du contexte, mais quelle est notre motivation profonde? Et ça, c'est là où je pense que la foi ou l'intériorité peuvent nous aider, c'est de se poser la question, pourquoi est-ce que je veux réussir? Réussir, ça vient d'un mot en italien, riuscire, ça veut dire sortir vraiment. Est-ce qu'on veut sortir vraiment de la difficulté? Bah parce que voilà, je suis dans un labyrinthe et en fait ma vie c'est un labyrinthe et j'irai bien que quand je serai dehors. Ou bien est-ce que ce qui sort vraiment c'est le meilleur être que je deviens? Est-ce que c'est l'extérieur, il faut que je sorte vers l'extérieur, ou est-ce que c'est l'intérieur et de moi-même je vois que je suis un arbre capable de porter du fruit, par exemple l'enfant qui apprend à écrire. Donc c'est la question des motivations, je crois, qui peut être vraiment importante pour tous les gens qui vivent leur entrée avec la pression de réussir.
1: Mais l'ambition dans la Bible, on la rencontre quand même régulièrement, et toujours plus. Le roi Salomon veut toujours plus de femmes, le roi Achab veut toujours plus de terres. Il y a cette idée que le toujours plus nous habite aussi. Et après tout, ça pourrait être un moteur aussi pour aller plus loin, dans des sommets encore plus hauts, pour aller géographiquement encore plus loin, pour aller peut-être encore plus loin dans la science. Là, je pense à la neurochirurgie. Peut-être vous allez toujours plus loin aussi dans vos recherches. Qu'est-ce que vous diriez, Père Jean-Baptiste?
2: J'ai cherché justement s'il y a le verbe réussir dans la Bible. Et il y a un verbe qui pourrait s'y apparenter, qui est le verbe de la victoire. Et en fait, c'est souvent un verbe qui est employé pour Dieu. C'est Dieu qui réussit. C'est Dieu qui réussit quand il réussit à sauver les gens, en fait, à donner son salut. Et les seules fois où c'est les hommes qui réussissent, en général, ils s'embourbent dans leurs histoires et en fait, ils se referment sur eux-mêmes. En fait, ce qui est intéressant dans la Bible, c'est que le verbe de réussir, il est toujours lié à une altérité, comme disait Anne Lorbock tout à l'heure. C'est-à-dire, c'est la relation entre Dieu et l'homme. Et en fait, quand cette relation, elle se développe, alors il y a quelque chose qui réussit. Il y a un psaume qui le dit très bien. Heureux l'homme qui met sa foi dans le Seigneur. Il est comme un arbre planté près d'un ruisseau qui donne du fruit en son temps, même quand l'année est difficile, et alors tout ce qu'il entreprend réussira. Et là, tout réussit, mais en fait, c'est parce que je suis cet arbre qui est en lien avec le ruisseau en profondeur qu'est Dieu. Et c'est dans cette relation où il n'y a pas simplement moi, mais moi et autre chose que moi. Ça peut être ce qu'on voit aussi dans la beauté d'un cosmos, mais qui est pour les chrétiens aussi la trace de l'altérité de Dieu, du Dieu créateur. Alors, dans cette relation, dans cette ouverture, il y a quelque chose qui, en nous, réussit. Là où... On peut être aussi dans une perspective de réussite qui est très individualiste, tout seul, moi, je fais mon développement personnel et à la fin, je suis seul. Mmh. Et si je suis seul, j'ai beau avoir réussi des choses, au fond, je ne suis pas devenu plus que moi-même.
1: Mais Anne Lorbock, vous passez de l'infiniment petit, les petites neurones du cerveau, enfin, vous ne les voyez pas, mais vous allez tout près, jusqu'à l'infiniment grand, ces immenses paysages et cette création dont vous disiez que vous la contemplez sûrement à certains moments. Cette relation à Dieu, elle vous semble si évidente? Parce que quand j'entends le Père Jean-Baptiste qui dit « Après tout, on est heureux quand on a construit cette relation avec Dieu », je n'ai pas le sentiment que les alpinistes ne soient pas, soient malheureux quelque part. Est-ce qu'il faut cette relation avec Dieu? Comment est-ce que on tient le fil de cette tension entre Dieu et les hommes?
0: Je crois que les alpinistes méditent bien la phrase de Bernanos, une minute de foi avant 24 heures de doute. Et je ne pense pas que les alpinistes soient des contemplatifs. Ils sont dans l'action. Une chose particulière, c'est quand on se promène, on peut être contemplatif. Quand on fait de l'alpinisme, on est dans l'action parce qu'on cherche des moyens. On exerce son intelligence pratique. Et peu à peu, ça nous induit dans une espèce de modification de la conscience qui est souvent proche d'une autre méditation. Et ça peut nous rapprocher à ce moment d'un sentiment de la divinité. Je n'ai pas dit de la divinité, mais du sentiment de la divinité. Remarquez d'ailleurs que sur beaucoup de montagnes, il y a des croix, des vierges ou des cairns. Quand on ne met pas une croix, on a envie de faire un cairn, c'est-à-dire un gros tas de pierres qui est, je pense, dirigé en direction de ce qu'on a ressenti quand on monte. Cette différence entre action et contemplation est importante, mais cette action induit des possibilités de contemplation autres. Donc, beaucoup d'alpinistes se mettent à croire en Dieu, surtout au moment où c'est difficile, et à lui parler. Il y a un côté un peu ordalique, d'ailleurs, assez régulièrement dans cette affaire-là. Même sans aller, c'est pas un pari.
1: Le jugement de Dieu.
0: Un jugement de Dieu, oui, si j'y arrive, c'est que... Et puis, ce... voilà.
2: Mais à quoi on pense une fois qu'on est arrivé là-haut, après l'effort, justement?
0: On repense à descendre en toute sécurité.
2: Il n'y a pas un moment, quand même, d'ailleurs, d'élévation quand...
0: Oui, il y a un moment, mais... Il y a un moment... L'élévation est sans cesse là, mais ce moment est tellement occupé par tout ce qu'on a à faire qu'il est mélangé, si vous voulez. C'est pas séparé, il n'y a pas une séparation, je pense, entre l'action et la contemplation. L'action induit une modification de la conscience et effectivement, il y a un certain mysticisme à ce moment-là, mais c'est pas séparé, je pense pas qu'il y ait de séparation. Et quand vous parliez tout à l'heure de la réussite, qu'est-ce qui fait une course réussie? Je pense qu'en français, c'est intéressant de méditer la différence entre réussir sa vie et réussir dans la vie. Le côté social ou purement social a un côté quand même un peu étriqué. Et ce qui est important, c'est réussir sa vie, qui n'est pas forcément la réussite sociale vue par des critères typiquement, par exemple, de rémunération. Pour l'alpiniste, c'est pareil. Réussir sa course, c'est pas forcément réussir par rapport aux autres alpinistes. C'est quand même quelque chose qui reste très personnel. C'est une activité qui est très personnelle.
1: Et qui permet par rapport aux autres. Ouais.
0: Par rapport aux autres, c'est bien difficile. On est toujours plus faible. Surtout nous autres alpinistes amateurs, on est assez nuls par rapport à ce qu'on peut imaginer, par rapport à ce qu'on lit dans les grands récits, par rapport aux guides. Donc l'amateur ne peut pas se comparer, il ne se compare pas forcément beaucoup, un petit peu, mais pas trop, parce que sinon il est forcément assez humilié. Donc c'est en lui qu'il va chercher une amélioration et un progrès qui est très personnel finalement.
3: Vous êtes à l'écoute d'RCF Notre-Dame, franchement padré, une petite pause musicale et on revient. Eh bien, on revient déjà tout de suite, c'est pas grave. Écoutez, c'était express, Madeleine.
1: Bah oui, nous voilà déjà de retour. Alors écoutez, on poursuit.
3: Vous êtes en compagnie du Père Jean-Baptiste, bienvenue, prêtre du diocèse de Versailles, Padre Blog, et Anne-Laure Bock, neurochirurgien, docteur en philosophie et alpiniste.
1: Voilà, retour très rapide. Mais c'est pour mieux poursuivre l'émission, parce qu'on a encore plein de choses à se dire. Père Jean-Baptiste, bienvenue. On arrive au moment de la question. Alors, on dit la question osée. On va voir si ça tient la promesse. En tout cas, c'est une question que vous poserez chaque semaine à notre invité. Alors, la règle, c'est que notre invité a lui aussi le droit de poser une question sans filtre à notre père présent ici. Notre curé, mais vous n'êtes pas curé, donc notre prêtre plutôt. Et personne n'aura le droit de se défiler, si j'ai bien suivi. Alors,
2: on va essayer. Père Jean-Baptiste, moi, la question que j'avais pour vous, Anne-Laure, c'est vous êtes neurochirurgien, vous êtes dans une pratique extrêmement technique et extrêmement précise. Et moi, j'ai rencontré beaucoup de médecins qui sont dans quelque chose qui est parfois un peu prométhéen, un peu la toute-puissance du médecin. Quand il n'y arrive pas, c'est un échec. Quand le patient meurt, c'est un échec. Et je me demande, enfin moi, quand je vous entends, quand je vois ce que vous écrivez, je sens qu'il y a une humilité en vous, en parallèle de cette pugnacité aussi. Et je me demande, voilà, ma question, c'est est-ce qu'il y a une expérience personnelle dans votre vie, peut-être un échec, quelque chose qui ne s'est pas passé comme prévu, qui vous a permis, professionnellement et personnellement, de conjurer cette tentation de toute puissance?
0: Mais il y a beaucoup d'échecs dans nos métiers. Je n'oserais pas dire heureusement, parce que sinon ce serait affreux vis-à-vis des patients, oui, qui nous confient leur vie. Mais on est sans cesse confronté à l'échec et au fait de faire moins bien que ce qu'on imaginerait. Donc je ne peux pas vous raconter une histoire. Il y en a malheureusement beaucoup, malheureusement pour les patients et peut-être heureusement pour moi. Donc en fait, je ne crois pas du tout le côté prométhéen et la toute-puissance. Moi, je ne la ressens pas. Je ressens plutôt mes limites que j'essaie de conjurer par une attention, une application. Le métier de chirurgien, je le vois comme un peu besogneux, vous savez. Comme vous avez dit, on met très longtemps à l'apprendre. D'abord en théorie, en pratique, on aide très très longtemps. La façon dont on apprend quand on est interne, c'est d'aider en faisant les petites choses, dans les écarteurs, aider lentement, lentement. Et on progresse lentement. Et pour moi, c'est plutôt un métier de besogneux bien appliqué. C'est-à-dire qu'on fait ça très bien en faisant attention. Attention, quand en montagne, on fait attention aux prises. Quand on opère, on fait attention à chaque détail. Donc, le côté tout puissant, je ne le ressens pas tant que ça et je pense que peu de mes collègues le ressentent profondément. Ensuite, il y a la façon de ressentir et la façon de se présenter. En plus, on est au milieu de collègues et on a toujours des collègues meilleurs, plus brillants ou des maîtres qui nous inspirent. Donc, je pense que c'est en grande partie un mythe et je m'oppose à ce mythe.
2: Eh ben merci, parce que ça fait du bien d'avoir ce témoignage d'humilité.
1: Vous aviez un petit cadeau très rapidement, Père Jean-Baptiste.
2: Oui, mon cadeau, c'était de vous offrir un texte qui parle de la Bible dans le premier livre des Rois avec Élie qui arrive en haut de la montagne, il est en plein échec. Et Dieu se manifeste à lui, non pas dans l'ouragan qui fait du bruit, non pas dans le feu, non pas dans le tremblement de terre, mais dans le murmure d'une brise légère. Alors je vous la souhaite pour les prochaines ascensions que vous ferez.
0: Merci beaucoup, ça me touche d'autant plus qu'il y a un endroit où j'aime beaucoup aller, une île grecque dans le Dodécanèse qui s'appelle Kalymnos, okay. Qui est un magnifique endroit avec de très belles falaises. Et au sommet, il y a la grotte du prophète Élie.
2: Bon, alors vous la connaissez mieux que moi.
3: Merci Madeleine Vatel, merci Père Jean-Baptiste, bienvenue. Merci, merci Anne-Laure Bock. On se retrouve la semaine prochaine pour Franchement Padré. Je rappelle le livre d'Anne-Laure Bock, L'euphorie des cimes. C'est à retrouver dans toutes les bonnes librairies, bien sûr. On n'hésitera pas à se jeter sur ce livre. En tout cas, on en a tous les bons conseils pour réussir cette rentrée. Merci infiniment à tous d'avoir été avec nous.
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3: Et il est temps de prendre la direction des régions. C'est un événement cinéma maintenant bien installé à Montélimar, dans le sud de la Drôme, le Festival de l'écrit à l'écran. Il fête cette année sa 15e édition et se tiendra du 18 au 24 septembre prochain au programme des avant-premières, des rencontres avec les artistes, des temps de discussion et quelques nouveautés pour un festival qui continue d'évoluer. Antoine Loistron.
6: Et en 15 ans d'existence, ce festival a bien grandi à Montélimar. Cette nouvelle édition est l'occasion de se retourner sur le passé, mais aussi de se projeter sur l'avenir. Comme nous, à 15 ans, âge de l'adolescence, dont le festival fera l'éloge avec une sélection de films dédiés et en parallèle avec la vie du festival facilement tissée par Vanessa Lost, fondatrice, directrice, programmatrice, bref, la femme incontournable du festival.
7: N'oublions pas ce que c'est d'avoir 15 ans. 15 ans, c'est de se dire que, oui, on pense tout savoir, hein, on a 15 ans, mince, hein, on n'a plus besoin de conseils. Et au fond, c'est cette dualité-là exceptionnelle où on est porté par nos racines, ce que les autres nous ont apporté. Donc moi, tous mes pères qui m'ont appris la confiance des élus, des collectivités, des partenaires privés. Et si vous voulez, 15 ans, c'est aussi le feu. C'est de se dire, oh, je peux me réinventer parce que tout est possible. Allons-y, essayons de trouver encore des nouvelles énergies dans ce festival. J'ai envie que tout ce cinéma-là, dans toute sa diversité, il n'y a pas de petits et de grands films. Il y a l'idée que les pères, cinéastes, réalisatrices, actrices, accompagnent aussi la jeune génération. Et si une Ariane Ascaride, qui vient présenter le film de Robert Guédiguian, Une femme d'aujourd'hui, va mettre à l'honneur une jeune actrice qui s'appelle Marion Ossiou, là, je trouve que on est aussi dans notre rôle d'accompagnement. C'est beau, la transmission.
6: Alors, ce festival de l'écrit à l'écran, ce sont avant tout des avant-premières, une quarantaine en tout. La présence de 130 invités, parmi lesquels Daniel Auteuil, qui recevra aussi un prix, Judith Godrèche, Éric Toledano et Olivier Nakache, Ariane Ascaride ou encore Jean-Pierre Jeunet, qui viendra présenter son nouveau film. Des réalisateurs et acteurs présents aussi pour échanger avec le public, notamment dans le cadre de table ronde orchestrée par Thomas Nedjaroff, journaliste, historien, afin d'évoquer des grands sujets de société comme la santé mentale ou les droits des femmes. Pour Vanessa Lost, c'est l'une des missions que se donne le festival.
7: Le cinéaste, par essence, avant de rentrer dans un film, il s'interroge sur l'état du monde et il a le pressentiment aussi des battements de notre monde, c'est-à-dire comment la société est en train d'évoluer. Et c'est ce qu'a fait Cédric Kahn avec son sublime 15-18 sur la santé mentale. Le cinéma a une puissance évocatrice immense et donc un sujet touche puissance 1000 le spectateur. Thomas Nedjaroff m'a dit « Regarde les films et quels sont les sujets qui portent en toi les préoccupations de la société ?» Et la santé mentale, pour moi, est extrêmement importante. Donc, à l'issue du film de Cédric, il va y avoir un grand débat d'idées avec une philosophe, avec Cédric Kahn. On va penser comment on fait ensemble pour protéger aussi nos enfants. Tout comme on va le faire avec un film événement sur Gisèle Halimi, mais c'est l'histoire d'un combat, le combat d'une société, de toutes les femmes et de toute la société. C'est l'histoire de notre pays et donc l'affaire Marie-Claire.
8: Marie-Claire Chevalier, c'est bien ici ?
9: J'ai respecté son désir d'avorter.
10: C'est le médecin qui vous a dénoncé ?
11: Non, c'est Daniel.
10: Daniel, c'est le garçon qui vous a violé ?
11: Oui.
10: Il a été relâché. Et elle, elle est inculpée. Non mais on marche sur la tête. Je peux vous défendre, mais à une condition. On ne fera pas votre procès, mais le procès de la loi.
11: Mais on a le droit de faire ça.
10: C'est qui tout double ? La relaxe ou la peine maximale ? 5 ans de prison pour vous.
6: C'était un extrait de la bande-annonce de l'affaire Marie-Claire avec notamment Charlotte Gainsbourg et Cécile de France à l'affiche. Enfin, le festival de l'écrit à l'écran, on l'entend dans le titre, fait la part belle à l'écriture avec la présence d'auteurs et une catégorie en compétition consacrée aux longs métrages adaptés de livres. Cette année, des romans d'Annie Ernaux ou Laurent Mauvignier Goncourt 2025 seront notamment à découvrir.
3: Et l'année dernière, 33 000 personnes sont venues assister à ces rencontres, projections et faire la fête à Montélimar pour le festival de l'écrit à l'écran. Et rendez-vous donc du 18 au 24 septembre en Drôme provençale. Et voilà, merci d'avoir été fidèle à RCF Notre-Dame. Et les programmes se poursuivent, bien sûr, pour cette fin de journée et cette soirée à l'écoute de votre radio chrétienne. 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
1: 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On prend la direction de Rome, le journal de Radio Vatican.
3: Premier enterrement ce lundi au Népal. Les autorités n'ont pas attendu l'identification des corps ou la fin des opérations de secours à la recherche de près de 4500 disparus. Cinq jours après la crue, il faut aussi s'occuper des survivants. C'est ce que nous verrons dès le début de ce journal. Pour se prémunir d'attaques de drones sur son territoire, la Grèce signe un contrat à plus de 3 milliards d'euros avec Israël. La Suède, elle, se réarme en Europe. L'achat de 4 frégates françaises vient d'être signé à Stockholm. Un mois après l'arrivée de 70 000 migrants à Ceuta, la situation reste critique dans l'enclave espagnole et plombe ce lundi la rentrée médiatique du Premier ministre Pedro Sanchez en Espagne. Et puis enfin, nous irons en Serbie où vient d'être inaugurée la première usine de fabrication de robots humanoïdes d'Europe.
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3: Bonsoir à tous. Les jours passent et l'ampleur de la catastrophe se précise au Népal avec la tombée de la nuit. Un dernier bilan journalier provisoire vient de tomber cinq jours après la crue qui a dévasté le pays, le Tibet frontalier. Ce bilan s'établit à plus de 950 morts. Le pape a publiquement prié pour eux hier, encourageant les secouristes qui sur place restent à pied d'œuvre à la recherche donc de près de 4500 personnes portées disparues, des centaines d'étrangers, de pèlerins, d'ouvriers. Il faut aussi penser, cela dit aux survivants, c'est ce que fait Action de Carême en lien avec son partenaire sur le terrain. On écoute sa porte-parole, Tiziana Conti.
5: La situation reste extrêmement critique. Des villages entiers ont été détruits et de très nombreuses familles ont perdu leur maison et leurs moyens de subsistance. À Uttargaya, c'est une communauté du district de Rajuwa, il y a des personnes rescapées qui ont par exemple trouvé refuge dans une école. Et notre organisation partenaire, donc ce centre pour l'autonomie des communautés, leur fournir sur place des biens de première nécessité. Les priorités, c'est qu'il faut évidemment répondre aux besoins immédiats des personnes qui ont survécu, leur fournir de la nourriture, de l'eau potable et un endroit sûr où s'abriter, mais aussi l'accès à l'électricité et aux moyens de communication, notamment pour pouvoir recharger les téléphones et pouvoir communiquer. Concrètement, Action de Carême finance actuellement des denrées alimentaires pour deux cuisines communautaires qui peuvent nourrir environ 600 personnes pendant cinq jours. Et nous finançons également 100 lampes solaires avec des possibilités de recharge, ce qui est particulièrement utile dans une situation où les infrastructures ont été fortement endommagées.
3: Tiziana Conti de l'association Action de Carême. Et sans commune mesure, évidemment, avec celle du Népal aux États-Unis, une crue éclair a fait 2 morts, une quinzaine de disparus en Arizona, dans le Grand Canyon, un des sites les plus prisés des touristes à l'ouest des États-Unis. On reste dans le pays où, sur Fox News, Donald Trump promet de répondre par la force aux attaques de l'Iran contre des cibles américaines. Et ce, quelques heures après une reprise des frappes la nuit dernière, la fin d'un mois d'accalmie, les gardiens de la Révolution affirment avoir attaqué des installations de l'armée américaine sur deux bases en Jordanie, en il y a une attaque américaine visant des lanceurs de missiles iraniens sur l'île de l'Arak. Dans le détroit d'Hormuz, il y aurait 2 morts. Et depuis le Kyrgyzstan, loin du ton belliqueux du président américain, son homologue iranien affirme qu'il n'est pas dans l'intérêt de son pays de poursuivre la guerre. Massoud Pezeshkian l'a affirmé lors d'un sommet de l'organisation de Shanghai qui réunit également les présidents chinois et russes. Et sur fond de guerre au Moyen-Orient, en Ukraine ou encore de tensions régionales accrues, le réarmement se poursuit. Au Japon, le ministère de la Défense a ainsi demandé un budget record de 8 900 milliards de yens, soit 48 milliards d'euros, s'éloignant pour de bon de son pacifisme strict, pourtant inscrit dans sa constitution depuis 1945. Et en Europe aussi, les achats d'armement se multiplient après quelques semaines seulement de négociations. La Suède va acquérir 4 frégates françaises. Le contrat vient d'être signé par le président français et le chef du gouvernement suédois dans le port de Stockholm pour une valeur de 4,3 milliards d'euros. Et de son côté, la Grèce a choisi, elle, de faire affaire avec Israël pour se défendre, cette fois d'attaques de drones. La correspondance tout de suite à Athènes d'Alexia Kefalas.
6: Les sourires étaient au rendez-vous à Tel Aviv aujourd'hui après la signature d'un contrat d'armement historique entre la Grèce et Israël. Son montant, environ 3 milliards d'euros. Ces termes, Israël devra construire pour la Grèce un dispositif complet de défense aérienne baptisé « bouclier d'Achille ». Un système intégré de défense aérienne et antimissile multicouche qui repose sur plusieurs systèmes interconnectés destinés à protéger le territoire grec contre les drones, les avions, les missiles de croisière et les missiles balistiques. À cet accord s'ajoute un autre contrat d'une valeur de 26 milliards d'euros pour l'acquisition de systèmes anti-drones. Toutes ces dépenses entrent dans le programme d'armement de 4,2 milliards d'euros lancé par la Grèce fin juillet et s'accélèrent alors que la tension monte avec la Turquie voisine qui multiplie les provocations depuis le lancement du GSI, ce Great Sea Interconnector, un projet de câble électrique sous-marin géant destiné à relier les réseaux électriques d'Israël, de Chypre et de la Grèce. Le temps presse donc pour Athènes qui craint un hiver agité et s'active pour renouveler son artillerie au plus vite. À Athènes, Alexia Kefalas pour Radio Vatican.
3: Et c'est le jour de cet accord avec Israël que le Premier ministre grec a reçu le président libanais Joseph Aoun. La Grèce, qui figure parmi les 4 pays de l'Alliance Atlantique, a consacré plus de 3% de son PIB aux dépenses de défense, ce qui ne l'empêche pas de casser les prix dans les supermarchés pour soutenir les ménages. Depuis ce matin, sur ordre du gouvernement, les tarifs de plus de 1700 produits affichent une baisse de 9,5% des produits de première nécessité, mais aussi des fournitures scolaires. En Turquie, le capitaine du ferry qui a coulé hier au large de la République turque de Chypre du Nord a été placé en garde à vue. Le naufrage a fait 8 morts, 20 disparus. Les recherches se poursuivent d'ailleurs en eau profonde. En Espagne, Pedro Sanchez fait sa rentrée médiatique. Le Premier ministre est sous le feu des critiques un mois après l'arrivée de près de 70 000 migrants dans l'enclave de Ceuta, où la situation reste encore très compliquée. La correspondance de Luis Marsans.
7: Selon un sondage publié par El Mundo la semaine dernière, 90% des Espagnols sont persuadés que le Maroc a une responsabilité dans la crise migratoire de Ceuta, une opinion très largement majoritaire dans le pays que ne partage pourtant pas Pedro Sanchez. Le socialiste a écarté toute implication de Rabat, mais il a mis en cause la Russie, Israël et, je cite, une internationale d'ultra-droite dans la diffusion de fausses informations qui ont encouragé des migrants à franchir illégalement la frontière le 30 et 31 juillet dernier. Accusé d'avoir sous-estimé l'ampleur de la crise et de ne pas avoir renoncé à ses vacances, Pedro Sanchez a expliqué qu'aucune information ne permettait d'anticiper l'arrivée massive de migrants. Un mois après, plus de 5000 migrants sont toujours présents à Ceuta, dont près de 1200 mineurs. Leur présence dans les rues et sur la plage provoque de fortes tensions avec la population locale. Dans le même temps, l'Italie a prolongé aujourd'hui de 15 jours la suspension des règles Schengen vis-à-vis de l'Espagne instaurée le 1er août en raison de la situation à Ceuta, une mesure imitée par l'Espagne à l'égard de l'Italie. Mais cette mesure tient avant tout d'une mise en scène. Les contrôles ne concernent qu'une partie infime des vols. Au mois d'août, la plupart des voyageurs entre les deux pays n'ont rencontré aucun policier à leur arrivée en Espagne ou en Italie. Barcelone, Luis Marsans pour Radio Vatican.
3: Et les questions de flux migratoires également en France, avec la mort d'un jeune Soudanais qui rêvait de rejoindre l'Angleterre et qui est décédé après avoir tenté de sauter sur un camion depuis le toit d'un péage sur une autoroute du nord de la France. Migration encore en Allemagne, où le gouvernement vient d'approuver aujourd'hui la venue de représentants talibans. Berlin ne reconnaît pas officiellement le régime au pouvoir à Kaboul, mais veut accélérer les expulsions d'Afghans vers leur pays d'origine. Je vous le disais en titre, c'est une première en Europe. Elle a eu lieu ce week-end en Serbie. Le pays des Balkans vient de se doter d'une usine de fabrication de robots humanoïdes. Il s'agit d'un investissement chinois. L'entrepreneur asiatique était aux côtés du président serbe lors de l'inauguration, ainsi que notre correspondant Laurent Rouy.
8: Installé dans une usine de pièces automobiles, l'atelier de construction de robots humanoïdes est modeste. Les employés serbes et chinois assemblent et testent des robots importés de Chine en pièces détachées. Mais au dire du président serbe Aleksandar Vučić, qui a annoncé cette inauguration depuis juin, une chaîne de production devrait démarrer et construire 5000 robots par an, dont des modèles à quatre pattes et à roues. Vučić avait négocié cet investissement lors d'une visite à Pékin. Il s'exprime devant un parterre d'invités.
9: Aujourd'hui, la Serbie est entrée dans le futur. La Serbie montre aujourd'hui qu'elle peut aller là où beaucoup de pays plus développés qu'elle ne peuvent pas aller. Et pour cela, je remercie infiniment une fois de plus le président Xi Jinping.
8: L'entreprise appartient au milliardaire Qing Zhonghua, un fabricant de voitures électriques. Ces entreprises sont installées depuis 8 ans en Serbie. Il nourrit de grands projets.
10: Nous allons à la mi-septembre ouvrir un nouveau parc industriel dans la ville d'Injia pour y produire des robots, des machines, outils, des drones et des batteries de dernière génération.
8: D'après le président serbe, ces robots trouveront preneur dans l'industrie civile et militaire, le secteur médical et à terme chez le particulier. Laurent Rouy, Shabbat, Radio Vatican.
3: Innovation et réglementation. ChatGPT est en passe de devenir le premier service d'intelligence artificielle à devoir se plier aux règles renforcées au sein de l'UE en matière de protection des utilisateurs. C'est ce qu'annonce aujourd'hui la Commission européenne. Il en ira de même d'ailleurs pour la plateforme de jeux en ligne Roblox et le réseau social Reddit. Et puis évidemment, plus d'informations demain matin. Voilà, c'est la fin de ce journal. Merci de l'avoir suivi. Merci de votre fidélité aux ondes de Radio Vatican. L'actualité revient donc demain à 8h30. Une excellente soirée à tous.

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0: David Marion.
4: Bonjour à toutes et à tous, heureux de vous retrouver et bienvenue à ceux qui nous rejoignent pour le premier 18-19 de cette nouvelle saison. On débute tout d'abord avec un œil sur le temps et demain matin, c'est un ciel voilé qui sera présent sur les deux départements malgré le soleil. L'après-midi sera dans la continuité, mais quelques belles éclaircies pourraient toutefois faire leur apparition. Côté Mercure, comptez dans la matinée 17 degrés à Château-la-Vallière, Descartes, Amboise et Montrésor et 18 à Tours, Vendôme, Mercontre et Salbris. L'après-midi, il est prévu 23 degrés à Neuilly et Pompières, 24 à Vendôme, Tours, Chinon et Lusillé, 25 à Blois, Mer, Montrichard, La Motte-Beuvron, Loche et Sainte-Maure-de-Touraine et 26 la maximale à Romorantin. Au programme de cette prochaine demi-heure, vous retrouverez la sainteté à l'école de Carlo Acutis avec Jean-Baptiste Maillard, deux idées de sortie et le journal régional présenté ce soir par Elric Huguet du Lorrain. Mais avant, un peu de musique sur RCF.

0: À la une de l'information locale, un mois pour sensibiliser au cancer du sang. Aujourd'hui débute Septembre Rouge, un petit peu partout en France. En Indre-et-Loire, le CHU de Tours prévoit de nombreuses animations sur la période pour discuter et faire de la prévention. Aujourd'hui, 10% des cancers diagnostiqués en France sont liés au sang. Alors, c'est le bon moment de rappeler les symptômes de ces maladies. Emmanuel Gian est le chef du pôle cancérologie urologie au CHRU de Tours.
1: Le plus fréquent, c'est un symptôme qui est très peu spécifique, comme on dit en médecine, c'est la fatigue. Pourquoi ? Parce qu'on peut avoir une augmentation de certains globules blancs, une baisse de l'hémoglobine. Un autre symptôme, ça peut être une tendance à saigner beaucoup plus facilement. Donc vous voyez, il n'y a rien de très précis.
0: Il y a aussi l'apparition de ganglions anormalement gros. Si vous présentez ces symptômes, il est impératif de consulter votre médecin traitant. Une nouvelle commandante vient d'arriver à la base aérienne 273 de Prunier en Sologne. Laetitia Deljarit remplace Benoît Cornu et parmi ses missions, cette rentrée, parler à la jeunesse et faire rayonner auprès de l'armée de l'air alors que le service national volontaire est en train d'être mis en place. Aujourd'hui, la jeunesse doit connaître ce que sont les armées, a résumé la commandante. La fontaine de Beaune-Semblançay à Tours va pouvoir être restaurée grâce à 400 généreux donateurs. 79 000 euros ont été collectés. Les travaux de ce monument emblématique du patrimoine de Tours vont être réalisés d'octobre à décembre. La fontaine qui va prendre son bain de jouvence pendant plusieurs mois sera inaugurée au printemps prochain et à l'occasion des journées européennes du patrimoine les 19 et 20 septembre, la ville de Tours programme des visites pour la fontaine de Beaune-Semblançay et son projet de restauration. Et puis inclure par le sport, c'est l'objectif du conseil départemental de Loir-et-Cher qui a organisé pour la deuxième année de suite sa semaine sport. Une opération destinée aux jeunes placés sous la protection de l'aide sociale à l'enfance. Ils ont pu découvrir quatre clubs blésois et tous les métiers qui tournent autour. Arnaud Sell est le responsable du service sport et vie associative au conseil départemental.
2: Autour du sport, il y a le commerce, il y a de la communication, il y a du secrétariat, enfin il y a énormément de choses, il y a de l'entretien aussi des espaces verts. Tout ça, ça gravite autour du monde du sport. Donc l'idée, voilà, c'est de leur faire découvrir le panel de débouchés qu'il peut y avoir.
0: Cette année, 15 jeunes de l'aide sociale à l'enfance ont participé à cette semaine de sport. Et puis tout de suite, nous allons retrouver Jean-Baptiste Maillard pour la chronique La Santé à l'école de Carlo Acutis.
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5: Pour cette nouvelle saison de notre chronique, je vous propose un premier témoignage de l'intercession de Saint Carlo Acutis.
6: Bonjour, je m'appelle Emer Hossein Turquet et j'aimerais aujourd'hui vous parler de Carlo, de ce qu'il a fait dans ma vie. Moi je suis née dans une famille catholique pratiquante, j'ai été baptisée dès toute petite, mais j'ai vraiment rencontré le Christ à travers Carlo en quatrième, lors d'un camp sur ses pas en Italie. Moi Carlo je le connaissais pas, j'y allais pour mes amis, pour voyager, et c'est là que on arrive dans l'église à Assise où est exposé son corps. Donc moi j'y vais vraiment par simple curiosité. Et quand j'arrive devant le corps, je me mets à pleurer. C'est vraiment des larmes de délivrance, je comprends pas trop. Mais ce que je sais, c'est que j'entends à ce moment-là dans mon cœur une voix qui dit « Aie confiance, je ne t'abandonnerai pas ». Donc là je me dis « C'est quand même fou, il se passe quelque chose ». Et à partir de ce moment-là, je me mets à fond à m'intéresser à Saint Carlo. En plus on a vu sa maman, donc c'était extraordinaire. Et je comprends que c'était un jeune comme moi, avec les mêmes problèmes de la vie en gros. À partir de ce moment-là, je me mets vraiment à choisir le Christ, à choisir la foi. Pour la petite histoire, je voulais partir à sa canonisation. Et comme j'étais mineure et en pleine rentrée, c'était impossible. Sauf que je l'ai dit à Carlo, j'y allais, Carlo, s'il te plaît, fais-moi partir à Rome. Et puis une semaine après, j'avais un contact de deux filles qui étaient partantes pour partir avec moi. Donc encore une fois, un petit signe de Carlo. Et puis donc c'était récemment, j'ai eu un accident à l'hôpital où je devais rester à l'hôpital. Et là, j'ai dit à Carlo, s'il te plaît, tu sais que ces vacances comptent pour moi. Je te demande vraiment, j'aimerais partir de l'hôpital. Rapidement. Quelques heures après, je suis libérée, je pars de l'hôpital. Tout ça pour vous dire que vraiment, à partir de ce moment où j'ai eu ce message-là dans mon cœur, je me dis que dans toutes les épreuves, que Dieu est toujours là, que tout a un sens, qu'il faut faire confiance, même si on comprend pas sur le moment. Et puis aussi pour vous inviter à aller vraiment vous intéresser à la vie de Carlo. Il y a tellement de podcasts dessus parce qu'il peut vraiment, je suis persuadée qu'il peut toucher tout le monde. Alors là, je m'adresse surtout aux jeunes puisque c'était vraiment un jeune comme tous les autres, mais qui a vraiment réussi à trouver le sens de sa vie, à assumer complètement sa foi. Voilà, c'est magnifique. Et puis encore une fois, je voulais vraiment vous montrer ce message d'espérance. Merci.
5: Et pour vous plonger dans la vie de Saint Carlo Acutis, comme vous y invite Émère Ancienne, nous vous suggérons de vous procurer notre biographie Carlo Acutis, une âme de feu. À la semaine prochaine.
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0: Et pour le premier journal régional de cette nouvelle saison, nous retrouvons Elric Guédu-Lorrain. Bonsoir Elric.
7: Bonsoir David, bonsoir à toutes et à tous. Votre journal régional, c'est dans 9 minutes précisément. On va vous parler du Centre Val-de-Loire qui fait aussi sa rentrée. Et le président du conseil régional, François Bonneau, qui présente ses priorités, faire face au changement climatique et aux incendies. Également dans votre journal, l'inclusion par le sport. C'est l'objectif de la semaine sport proposée par le conseil départemental de Loire-et-Cher envers les jeunes de l'aide sociale à l'enfance. Un mois pour sensibiliser au cancer du sang. Demain débute Septembre Rouge dans plusieurs régions de France, dont la nôtre, notamment en Touraine. On écoutera dans votre édition de 18h30 Emmanuel Giane, chef du pôle cancérologie-urologie de l'hôpital de Tours.
0: Eh bien, à tout à l'heure, Elric.
7: À tout à l'heure.

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2: La 6e édition de la soirée estivale aura lieu samedi à partir de 18h à l'Arcet. Venez profiter d'une soirée festive et conviviale riche en animation sur les bords du Cher. Vous allez pouvoir profiter de balades en futreau avec les mariniers du Jean Bricot. Sur Terre, une installation interactive dénommée Halo va vous permettre de décrocher des combinés sur un mur de 6 mètres de long. C'est à découvrir en famille. À 18h30, pour les enfants, sera programmé un spectacle clownesque musical plein de rebondissements. Et avant le feu d'artifice et la retraite au flambeau, place à la musique à 19h30 avec la fanfare tourangelle Banda Joule qui va vous embarquer pour une balade funky rythmée par le groove énergique de la Nouvelle-Orléans. La suite, c'est samedi à l'Arcet. Et puis direction Vendôme pour découvrir l'exposition Charlotte de Maupeou. Sa peinture libère la toile des cadres académiques tout en dialoguant avec le passé, mêlant mémoire des maîtres à sa vision personnelle. Ses touches larges et vives racontent la vitalité et la fragilité de la vie, des paysages et scènes naturelles jusqu'aux portraits intenses. Entre classicisme et audace contemporaine, son œuvre allie spontanéité, poésie et profondeur, reflet d'une créatrice vivante et passionnée. Une exposition à voir jusqu'au 20 septembre, du jeudi au dimanche, de 15h à 19h à Vendôme.

0: 18h29 sur RCF. Dans quelques instants, nous retrouverons Elric Huguet du Lorrain pour le journal régional.
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3: Bienvenue sur RCF, vos infos en région. Voici les titres de votre édition de 18h30. Le Centre Val-de-Loire fait sa rentrée. Le président du Conseil régional, François Bonneau, présente ses priorités. Inclure par le sport, c'est l'objectif de la semaine sport, un dispositif du Conseil départemental de Loire-et-Cher envers les jeunes de l'aide sociale à l'enfance. Un mois pour sensibiliser au cancer du sang. Demain débute Septembre Rouge, notamment en Touraine.
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3: La rentrée scolaire demain mardi, plus de 420 000 élèves vont reprendre le chemin de l'école dans l'académie Orléans-Tours. C'est 9 000 de moins que l'an dernier. D'ici 10 ans, la région devrait perdre 65 000 élèves, selon le recteur de l'académie. En cause, la chute démographique qui touche tout le pays. La rentrée se prépare aussi pour le Conseil régional. Le président dévoile ses dossiers pour les prochains mois. Pas de surprise, après cet été marqué par la canicule, priorité numéro 1, faire face au changement climatique et aux incendies. Jérémy Stébler-Bitot.
5: Et cela passe par le désengrillagement de la Sologne prévu d'ici la fin de l'année, est l'une des priorités pour le président de région François Bonneau.
6: En cas d'incendie, les animaux meurent sans la possibilité d'échapper au feu. Les grillages retardent considérablement l'intervention des secours, ça veut dire plus d'hectares qui sont brûlés. Donc il faut aussi se poser la question de savoir comment on peut accompagner nos éleveurs, nos agriculteurs, pour que ces terres puissent faire l'objet d'éco-pâturage. Donc c'est un nouveau modèle de développement qu'il faut absolument mettre en place.
5: La région soutient d'ailleurs les agriculteurs touchés par la canicule. Elle met en place un fonds d'urgence de 500 000 euros.
6: Nous avons commencé à travailler avec la Chambre régionale d'agriculture pour définir les ayants droit, les prioritaires, beaucoup pourraient l'être, et là où cet argent sera le plus utile. Il faut à la fois aider ceux qui ont perdu, mais aussi il faut peut-être aider des évolutions de pratiques agricoles, de pratiques d'élevage qui nécessitent telle ou telle forme d'investissement.
5: Et autre victime de la chaleur, le tourisme, la Loire à vélo est moins fréquent.

0: Il faut plus de zones ombragées, mêler le vélo à d'autres activités, dit François Bonneau. Il travaille également sur les châteaux pour attirer des visiteurs le reste de l'année.
1: Merci Jérémy. La région investit également dans les mobilités. Cette nouvelle rame de train commandée, également prévue l'installation de 160 véhicules électriques libre-service. Sa semaine sport, c'est la semaine d'inclusion par le sport, impulsée par le conseil départemental de Loir-et-Cher. Deuxième édition cette année, une opération destinée aux jeunes placés sous la protection de l'aide sociale à l'enfance. En fin de semaine dernière, ils ont pu découvrir 4 clubs blésois, dont celui de rugby. Florian Mativet, vous avez assisté à l'entraînement.
2: On va partir dans 3, 2, le ballon à 2 mains.
3: Et pour leur faire découvrir ce sport, Khaled, responsable du pôle jeune du rugby club de Blois, a tout prévu.
2: Au lieu des cerceaux là-bas, je vais mettre les boucliers, d'accord ? Je viens avec le ballon, et là je fais ça, hop, je vais marquer. Okay.
3: Mais l'objectif pour ces jeunes, au parcours souvent difficile, n'est pas seulement de découvrir un sport, mais tout ce qui tourne autour. Arnaud Sel est le responsable du service sport et vie associative au conseil départemental.
4: Autour du sport, il y a le commerce, il y a de la communication, il y a du secrétariat, enfin il y a énormément de choses. Il y a de l'entretien aussi, des espaces verts, tout ça, ça gravite autour du monde du sport.
3: Gladys a 14 ans et est fan de foot. Elle nous confie que ce qu'elle a le plus retenu, c'est surtout les valeurs transmise par Khaled.
5: On peut jouer à 7 au rugby, à 15 si je me souviens bien. Après, les filles, ils ont aussi leur place dans tous les sports. C'est ce qu'il disait. Il a totalement raison parce que c'est pas parce qu'on est une fille qu'on n'a pas le droit d'avoir notre place dans le sport.
3: Et aux yeux de Khaled, c'est le plus important à leur inculquer.
6: Comme vous avez vu sur les petits jeux, ils étaient là pour titiller l'arbitre et tout, mais non, c'est l'arbitre qui décide en dernier. Le copain, je dois le respecter, il me respecte. Il veut les différentes valeurs, l'entraide, solidarité et tout. Derrière, ils vont inculquer toutes ces valeurs-là et après, ça va leur faciliter tout ce qui est intégration.
3: En plus du rugby, ces jeunes ont pu découvrir les clubs de foot, tennis et basket de Blois.
1: Bravo, reportage de Florian Mativet. Septembre rouge s'installe en Touraine. Un mois pour sensibiliser au cancer du sang à partir de demain mardi. Le CHRU de Tours prévoit de nombreuses animations sur la période pour discuter et faire de la prévention. Aujourd'hui, 10% des cancers diagnostiqués en France sont liés au sang. Alors c'est le bon moment pour rappeler les symptômes de ces maladies. Emmanuel Gian, chef du pôle cancérologie-urologie de l'hôpital de Tours.
7: Le plus fréquent, c'est un symptôme qui est très peu spécifique, comme on dit en médecine, c'est la fatigue. Pourquoi ? Parce que on peut avoir une augmentation de certains globules blancs, une baisse de l'hémoglobine. Un autre symptôme, ça peut être une tendance à saigner beaucoup plus facilement. Donc, vous voyez, il n'y a rien de très précis. Peut aussi en évoquer un, qui est l'apparition de ganglions, qui sont donc anormalement gros par rapport aux ganglions qu'on a normalement. Je crois que la recommandation qu'on peut faire à nos contemporains, c'est qu'en présence de ce type de symptômes, c'est important de rencontrer son médecin traitant. Et à partir de là, il y aura certainement des prises de sang qui vont être réalisées et qui vont ensuite, éventuellement, si c'est le cas, si nécessaire, orienter vers un spécialiste.
1: Emmanuel Gian, chef du pôle cancérologie-urologie du CHRU de Tours. Le problème majeur pour les villes aujourd'hui, c'est la disparition des commerces petit à petit dans leur centre-ville. Et bien après une courte fermeture au mois d'août, la librairie L'Abbé, qui avait annoncé sa fermeture totale en début d'année, est finalement sauvée. À cette véritable institution au cœur de Blois, a rouvert ses portes après quelques jours de repos. Son nouveau gérant Bruno Lab a engagé une restructuration. L'idée est de lui donner un nouveau souffle. Il nous explique ses changements.
8: Alors on a supprimé l'espace presse et on a mis le tourisme à la place pour que les touristes qui passent avec le château, etc., tombent en premier lieu sur le tourisme. Et on a remis la littérature à l'honneur, donc la littérature qui était séparée en deux pôles, le pôle grand format au premier sous-sol et le pôle poche au deuxième sous-sol. Les grands formats et les poches en littérature ont été remis à l'entrée. Voilà, pour dégager un peu la vue aussi, avoir des tables plutôt que des meubles hauts. Donc ça fait une belle entrée dans la librairie.
1: Bruno Lab, le nouveau patron de la librairie indépendante de Blois, qui réfléchit aussi à mettre en place des animations pour attirer de futurs clients. Elle devrait débuter au mois d'octobre. L'actualité en bref en région, 500 000 euros d'aide pour les centres de soins de la faune sauvage en France. C'est l'annonce du ministre de la Transition écologique Mathieu Lefèvre de passage dans le Loiret en fin de semaine dernière. Faune sauvage qui a été durement touchée par la canicule cet été. Cela représente environ 5 000 euros par centre. Un nouveau commandant vient d'arriver à la base aérienne 273 de Prugny en Sologne. Laetitia Deljarry remplace Benoît Cornu et parmi ses missions en cette rentrée, parler à la jeunesse, faire rayonner auprès d'eux l'armée de l'air, alors que le service national volontaire est en train d'être mis en place. Aujourd'hui, la jeunesse doit connaître ce que sont les armées, a résumé la commandante. Avec la rentrée, les communes sont nombreuses à proposer des forums d'associations. À Amboise, ce sera samedi prochain sur l'île d'Or, de 10h à 17h, avec la présence de 80 associations sociales, culturelles, sportives, patriotiques et environnementales. Ces structures vous convient aussi à des animations avec des activités pratiques pour les petits et les grands. La fontaine de Beaune-Semblançay à Tours va pouvoir être restaurée grâce à 400 généreux donateurs. 79 000 euros ont été collectés. Les travaux de ce monument emblématique du patrimoine de Tours vont être réalisés d'octobre à décembre. La fontaine, qui va prendre son bain de jouvence pendant plusieurs mois, sera inaugurée au printemps prochain. La météo dans le centre-Val de Loire, une soirée de lundi partagée en région entre les nuages et les éclaircies, pas de pluie ce soir. Il fait autour de 20 degrés au moment où je vous parle sur l'ensemble de notre belle région. Cette nuit, les températures vont descendre à 14-15 degrés. Demain matin, 13-14 au réveil, avec un ciel qui sera partagé entre les nuages et le soleil. Le ciel sera beaucoup plus clair demain après-midi et les thermomètres afficheront 23-24 degrés. Je vous souhaite une très belle soirée à l'écoute de RCF partout dans le centre Val de Loire. Merci à David Marion pour la réalisation technique du journal. Dans quelques instants, l'invité de la rédaction.
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4: Elle part faire un voyage de 700 km de la Loire jusqu'à l'océan pour sensibiliser à la collecte des déchets plastiques. Bonjour Léa Navarro.
5: Bonjour.
4: Vous êtes à l'origine de cette expédition, vous l'avez appelée du fleuve à l'océan, l'Odyssée du plastique. Un voyage qui va durer presque un mois. C'est long pour faire 700 km, mais c'est tout simplement parce que vous vous déplacez en kayak et à vélo. Pourquoi ne pas le faire en voiture, ce trajet?
5: Alors, parce que c'est une aventure engagée. Donc déjà, on n'a pas envie de polluer, donc on n'a pas envie de prendre la voiture. Et en fait, on a surtout envie de redécouvrir ces territoires. Moi, je suis de Tours, donc en fait, c'est des territoires que j'ai l'impression de connaître par cœur, que j'ai arpenté à tous les âges. Et pourtant, j'ai envie de redécouvrir ce territoire depuis un nouvel œil, un nouveau point de vue. Et franchement, je vous conseille le fleuve et la Loire pour ça. C'est vraiment remettre des yeux et du neuf sur la biodiversité qu'on avait presque oubliée, quoi.
4: Et donc redécouvrir ce territoire et puis aller à la rencontre aussi de ce territoire, rencontrer les acteurs politiques, publics et aussi les habitants. Vous allez donc vous arrêter dans les communes, dans les associations pour sensibiliser à la collecte des déchets. Comment vous allez vous y prendre ?
5: Alors, ce qu'on veut sensibiliser surtout, c'est notre rapport aux déchets, comprendre que le déchet qu'on trouve dans l'océan, hein, tout le monde sait, c'est un gros fléau. Il y a un camion poubelle de déchets qui tourne dans l'océan toutes les minutes dans le monde. Mais en fait, c'est les mêmes déchets qui sont chez nous et dans nos poubelles et qu'on laisse tomber, puisque 80% des déchets qu'on trouve en mer, ça vient des terres et ça passe par les fleuves et les cours d'eau. Donc, c'est relier les gens un peu à cette océanité-là. Et surtout, ne pas seulement les pointer du doigt, mais montrer qu'il y a des solutions qui ne sont pas seulement que le zéro déchet et le vrac, mais qui sont des solutions collectives d'organisation, comme un des outils, par exemple, très percutant là-dessus, c'est la consigne. Parce que la consigne, dans les pays où elle a été mise en place, par exemple aux Pays-Bas en 2021, ça a réduit de 70% le nombre de, par exemple, bouteilles plastiques consignées qu'on trouvait à terre. Donc voilà, c'est à la fois mettre un coup de lumière sur cette problématique des déchets, de l'océan, et montrer qu'il y a des solutions qui existent.
4: Et justement, cette solution de la consigne, ça ne fait pas l'unanimité. L'Association des maires de France ne la voit pas comme une solution. Dans un communiqué paru au mois de mai, l'AMF parle même d'une aberration écologique. Comment vous allez faire pour les convaincre ?
5: Alors moi l'idée c'est de montrer ce qui existe et de montrer l'outillage qui existe, pas rentrer dans des subtilités de débat. Après aberration écologique, je suis pas certaine, je crois qu'ils parlent surtout de la consigne là dans ce que vous citez pour recyclage, là où eux ils préféraient de la consigne pour réemploi, et là-dessus on est d'accord, ça permettrait de garder le même contenant, de pas mettre de matière nouvelle. Cependant aujourd'hui on sait qu'on n'a pas les infrastructures pour réemployer tous les emballages. Donc nous, ce qu'on défend avec Reloop, qui est l'association qui m'accompagne là-dessus, c'est de la consigne mixte, c'est-à-dire on récupère tous les emballages et après on en recycle une partie, on en réemploie une autre, et puis dans un futur vraiment génial qui j'espère sera le plus tôt possible, on réemploie la totalité.
4: Et en fait aujourd'hui ça ne suffit pas juste de collecter, de recycler via les bacs jaunes, les sacs jaunes?
5: Non, ça ne suffit pas parce que il y a encore énormément de déchets sauvages, et en fait le problème c'est que le déchet n'a pas de valeur dans nos systèmes aujourd'hui, donc on laisse traîner, donc on a du mal à le gérer. Aujourd'hui, si on donnait de la valeur aux déchets, c'est aussi hyper symbolique, et moi c'est ce que je trouve hyper intéressant en fait dans cette thématique de la consigne, c'est de nous responsabiliser sur la vie après notre usage. Et ben, si on donne de la valeur aux déchets, à ce moment-là, on change notre rapport aux déchets, à l'environnement. Et du coup, on retrouvera forcément moins d'impact et de déchets à terre qu'avec un simple bac jaune.
4: Donc vous parlez de cette solution de la consigne, et donc le but est d'aller voir les habitants. Qu'est-ce que vous allez leur dire à ces habitants? C'est de faire des ateliers pratiques. Qu'est-ce que vous voulez leur montrer?
5: Ouais, on a créé un petit quiz qui s'appelle « Il était une fois, le déchet, l'océan et la consigne », où en fait, dans un premier temps, on reconnecte les participants à leur rapport à l'océan, puisque l'océan, ça produit, par exemple, c'est, on lui doit une respiration sur deux, ça produit la moitié de l'oxygène qu'on respire, ça stocke 30% du dioxyde de carbone, et j'en passe, c'est des meilleurs de tous les services que ça nous rend. Donc c'est un peu faire cet état des lieux-là. Reparler de l'impact négatif des déchets sur l'océan, parce qu'en fait, il est souvent muet, on n'y est pas connecté directement. Et pourtant, on trouve dans l'estomac de 9 oiseaux marins sur 10 du plastique. On trouve du plastique dans la fosse des Mariannes, qui est l'endroit le plus profond de l'océan. Donc voilà, il faut apprendre à regarder ces territoires qu'on ne voit pas au quotidien. Et la troisième partie, c'est dire, il existe des solutions individuelles bien sûr, et des solutions collectives comme la consigne, qui n'est pas l'unique solution, je l'entends, mais qui est un outil qui est pertinent.
4: Et pour faire passer votre message, d'ailleurs, au niveau, enfin pour les maires, vous avez prévu une petite subtilité, c'était de faire passer le message dans une bouteille.
5: Oui, c'est le petit clin d'œil de la bouteille à la mer, M-E-R-M-A-I-R-E, dans laquelle on va laisser. Alors, rassurez-vous, on ne va pas jeter de bouteille par terre. Il n'y aura pas de plastique déposé pendant cette aventure, mais on va aller déposer dans les mairies, parce qu'on trouvait que mettre ça sous cette petite forme symbolique, ça permettait d'interpeller aussi et de faire ce lien avec l'océan.
4: Donc on l'a dit, ce voyage, vous allez le faire d'abord en kayak jusqu'à La Rochelle, puis ensuite vous prendrez un vélo pour rejoindre l'océan, et dans vos bagages il y aura aussi une planche de surf.
5: Voilà, exactement. Alors, je vais rejoindre Saint-Nazaire, puis après Saint-Nazaire à La Rochelle en vélo avec ma planche de surf. Et alors, c'est pas n'importe quelle planche de surf, parce que le message qu'on voulait défendre aussi autour de ça, c'est de repenser nos pratiques et comment on pense nos pratiques sportives dans un temps où les ressources sont limitées. On sait qu'il faut qu'on change, en fait, nos manières de faire. Et donc, j'avais à cœur d'avoir avec moi que des équipements sportifs locaux français qui tentent un peu de faire différemment. Et donc la planche de surf, elle est en mycélium de champignons. C'est une start-up bretonne qui s'appelle COS qui me la prête. Et c'est vraiment génial toute la recherche et développement qu'ils font là-dessus. Donc voilà, c'est aussi des prototypes de la tentative et je suis trop contente de pouvoir porter ça.
4: Donc quand vous partez à vélo jusqu'à Saint-Nazaire, quand vous partez en kayak jusqu'à Saint-Nazaire, il y aura le vélo dans le kayak aussi?
5: Non, j'avoue que j'ai un petit peu peur de finir comme le Titanic. Non, on va récupérer le vélo, la remorque Gloss for You et donc la planche de surf cause, on va récupérer tout ça à Saint-Nazaire directement.
4: Et comment il vous est venu en tête ce projet?
5: Comment il m'est venu? Eh ben, j'avais vu cet appel à projet de la MAIF, qui est le partenaire principal, qui était éco-aventurier. Proposez-nous des aventures locales, sportives et engagées. Et il se trouve que moi, le sport, pour moi, c'est hyper important. Je pratique le surf depuis 10 ans. C'est quelque chose qui a été vraiment une révélation. L'engagement, c'est mon métier. Je travaille chez Wings of the Ocean. Je forme des bénévoles à cette question, en fait, de l'impact des déchets. Et donc, et l'aventure, bah, c'est ce que j'avais envie, parce que j'avais envie de sortir de mon ordi un peu moi aussi, de retrouver ce contact au milieu, à la nature. Donc je me suis dit, ça c'est totalement fait pour moi, j'ai grave envie d'essayer. Et en fait, comment elle s'est construite l'aventure? Elle s'est construite de cette envie de faire parler d'océan dans les terres, cette envie de remonter les fleuves et de s'intéresser à ces milieux-là qui, moi, m'intéressent de plus en plus. Parce qu'en fait, quand on est fasciné par l'océan, à un moment, on ne peut qu'être fasciné par ces cours d'eau-là aussi. Et cette envie symbolique aussi de relier cette ville où je suis née, Tours, et cette ville où je vis, La Rochelle. Donc, à un ancrage plus terrestre, à un ancrage littoral, je trouvais ça trop chouette.
4: Et pourquoi cette période de septembre à octobre?
5: Eh ben, parce que déjà en termes de préparation, gestion de travail, c'était le plus simple, parce que un peu, j'avoue, peut-être frileuse de partir en février-mars. J'avais pas envie de partir en plein été aussi pour des questions de niveau d'eau et d'organisation. Et je trouvais que la rentrée, c'était aussi un joli moment de porter ces messages et de me dire qu'en septembre, quand tout le monde va reprendre son cartable, bah, moi je prends mon canoë, je trouve ça plutôt chouette.
4: Et justement, parlant de rentrée, est-ce que vous allez aller dans les écoles et dans les collèges?
5: Non, c'est pas prévu malheureusement. On a surtout, il y a un moment dans une escale à Couëron où je vais faire un ramassage sur les berges avec des enfants en canoë, mais c'est pas prévu parce que moi je dois rester près en fait du fleuve, parce que du coup on a préparé ça sur la fin de l'année scolaire, donc c'était pas le plus simple. Mais on a quand même toutes nos quiz, tous nos moments d'interaction qui sont tout publics et sur des horaires de soirée, donc j'espère que j'aurai de quoi rencontrer des petits loulous quand même.
4: Et ce projet, est-ce que les auditeurs, pour ceux qui veulent vous suivre, c'est possible de le faire sur Instagram, sur un site internet?
5: Bien sûr, j'espère qu'ils vont le faire. Ils peuvent me suivre sur Instagram, c'est très simple, c'est L-E-A-N-V-R-R-R. C'est mon nom, je vais essayer de renseigner un peu le quotidien, renseigner les rencontres, mettre un petit ton humoristique dans tout ça et de l'info aussi. Donc voilà, on va essayer de faire un petit mix de tout ça, que ce soit intéressant à suivre pour tout le monde.
4: Est-ce qu'il y a des objectifs financiers ou bien c'est simplement d'aller à la rencontre des gens, il n'y a pas d'association derrière tout ça?
5: Je ne vais pas promis à aller demander de l'argent à quiconque, vous pouvez venir me voir les poches vides, tout ira bien. Objectif financier, non, par contre l'objectif qu'on veut c'est dans des ramassages, tous les ramassages qu'on va faire, on va compter les déchets, la typologie, on va suivre vraiment des protocoles de sciences participatives, donc ça va nous permettre d'avoir un recensement sur toute la Loire et toute la côte, donc ça on va le faire remonter à la plateforme de Wings qui s'appelle la Wings Map et qui condense toutes ces données et qui après les fait remonter aux acteurs publics et privés concernés. Donc il y a cet objectif-là et l'objectif de rentrer en contact avec un maximum d'élus parce qu'on veut à l'issue de la lettre en fait qui eux se mettent en contact avec l'association Reloop, qui feront des rendez-vous avec eux et qui les aideront à mettre en place la consigne à échelle locale. Donc imaginons que je vois les choses en grand, une dizaine de maires décident de passer à la consigne parce qu'ils ont lu ma lettre dans ma bouteille, et ben ce serait quand même une franche réussite.
4: Merci Léa Navarro d'avoir été avec nous. Pour rappel, vous partez donc vous êtes partie hier et donc aujourd'hui vous partez de Tours pour rejoindre Langeais pour un voyage de près d'un mois en kayak puis à vélo, un voyage de près de 700 km pour sensibiliser à la collecte de déchets. Merci encore d'avoir été avec nous sur RCF.
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1: Pour les passionnés de littérature, une nouvelle librairie ouvre ses portes demain à Blois. Son nom Médicis se veut un hommage à l'histoire du château et au prix littéraire. 2000 références vous seront proposées sur 25 mètres carrés aux 4 rues des Trois Marchands. Et puis des ateliers numériques pour les habitants de la communauté de communes Gâtine-Racan en Touraine. Objectif, réduire la fracture numérique en les aidant dans l'utilisation des ordinateurs, tablettes, smartphones et autres objets connectés, ainsi que dans la réalisation de leurs démarches. Info pratique sur le site internet de la collectivité Gâtine-Racan. Une nouvelle commandante vient d'arriver à la base aérienne 273 de Prugny en Sologne. Laetitia Deljarit remplace Benoît Cornu et parmi ses missions en cette rentrée, parler à la jeunesse et faire rayonner auprès de l'armée de l'air alors que le service national volontaire est en train d'être mis en place. Aujourd'hui, la jeunesse doit connaître ce que sont les armées, a résumé la commandante. Avec la rentrée, les communes sont nombreuses à proposer des forums d'associations. À Amboise, ce sera samedi prochain sur l'île d'Or de 10h à 17h avec la présence de 80 associations sociales, culturelles, sportives, patriotiques et environnementales. Ces structures vous convient aussi à des animations avec des activités pratiques pour petits et grands. Et on termine avec un point sur le temps et demain matin, ciel voilé sur les deux départements malgré le soleil. L'après-midi sera dans la continuité, mais quelques belles éclaircies pourraient faire leur apparition. Côté Mercure comptait dans la matinée 17 degrés à Château-Lavalière, Descartes, Amboise et Montrésor et 18 à Tours, Vendôme, Mer, Contre et Salbris. L'après-midi, il est prévu 23 degrés à Neuilly-Pompierre, 24 à Vendôme, Tours, Chinon et Lusillier, 25 à Blois, Mer, Montrichard, La Motte-Beuvron, Loches et Sainte-Maure-de-Touraine et la maximale le sera de 26 degrés à Romorantin.
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4: Bonne soirée à l'écoute de RCF, l'heure de retrouver à présent la rediffusion du journal de Radio Vatican.
5: Premier enterrement ce lundi au Népal. Les autorités n'ont pas attendu l'identification des corps ou la fin des opérations de secours à la recherche de près de 4500 disparus. 5 jours après la crue, il faut aussi s'occuper des survivants. C'est ce que nous verrons dès le début de ce journal. Pour se prémunir d'attaques de drones sur son territoire, la Grèce signe un contrat à plus de 3 milliards d'euros avec Israël. La Suède, elle, se réarme en Europe. L'achat de 4 frégates françaises vient d'être signé à Stockholm. Un mois après l'arrivée de 70 000 migrants à Ceuta, la situation reste critique dans l'enclave espagnole et plombe ce lundi la rentrée médiatique du Premier ministre Pedro Sanchez en Espagne. Et puis enfin, nous irons en Serbie où vient d'être inaugurée la première usine de fabrication de robots humanoïdes d'Europe.
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5: Bonsoir à tous. Les jours passent et l'ampleur de la catastrophe se précise au Népal avec la tombée de la nuit. Un dernier bilan journalier provisoire vient de tomber 5 jours après la crue qui a dévasté le pays et le Tibet frontalier. Ce bilan s'établit à plus de 950 morts. Le pape a publiquement prié pour eux hier, encourageant les secouristes qui sur place restent à pied d'œuvre à la recherche donc de près de 4500 personnes portées disparues, des centaines d'étrangers, de pèlerins, d'ouvriers. Il faut aussi penser, cela dit aux survivants, c'est ce que fait Action de Carême en lien avec son partenaire sur le terrain. On écoute sa porte-parole, Tiziana Conti.
7: La situation reste extrêmement critique. Des villages entiers ont été détruits et de très nombreuses familles ont perdu leur maison et leurs moyens de subsistance. À Uttargaya, c'est une communauté du district de Rasuwa, il y a des personnes rescapées qui ont par exemple trouvé refuge dans une école. Et notre organisation partenaire, donc ce centre pour l'autonomie des communautés, leur fournir sur place des biens de première nécessité. Les priorités, c'est qu'il faut évidemment répondre aux besoins immédiats des personnes qui ont survécu, leur fournir de la nourriture, de l'eau potable et un endroit sûr où s'abriter, mais aussi l'accès à l'électricité et aux moyens de communication, notamment pour pouvoir recharger les téléphones et pouvoir communiquer. Concrètement, Action de Carême finance actuellement des denrées alimentaires pour 2 cuisines communautaires qui peuvent nourrir environ 600 personnes pendant 5 jours. Et nous finançons également 100 lampes solaires avec des possibilités de recharge, ce qui est particulièrement utile dans une situation où les infrastructures ont été fortement endommagées.
5: Tiziana Conti de l'association Action de Carême. Et sans commune mesure, évidemment, avec celle du Népal aux États-Unis, une crue éclair a fait 2 morts, 15 de disparus en Arizona, dans le Grand Canyon, un des sites les plus prisés des touristes à l'ouest des États-Unis. On reste dans le pays où, sur Fox News, Donald Trump promet de répondre par la force aux attaques de l'Iran contre des cibles américaines. Et ce, quelques heures après une reprise des frappes la nuit dernière, la fin d'un mois d'accalmie, les gardiens de la Révolution affirment avoir attaqué des installations de l'armée américaine sur 2 bases en Jordanie, en représailles à une attaque américaine visant des lanceurs de missiles iraniens sur l'île de l'Arak, dans le détroit d'Ormuz. Il y aurait 2 morts. Et depuis le Kyrgyzstan, loin du ton belliqueux du président américain, son homologue iranien affirme qu'il n'est pas dans l'intérêt de son pays de poursuivre la guerre. Massoud Pezeshkian l'a affirmé lors d'un sommet de l'organisation de Shanghai qui réunit également les présidents chinois et russes. Et sur fond de guerre au Moyen-Orient, en Ukraine ou encore de tensions régionales accrues, le réarmement se poursuit. Au Japon, le ministère de la Défense a ainsi demandé un budget record de 8 900 milliards de yens, soit 48 milliards d'euros, s'éloignant pour de bon de son pacifisme strict, pourtant inscrit dans sa constitution depuis 1945. Et en Europe aussi, les achats d'armement se multiplient après quelques semaines seulement de négociations. La Suède va acquérir 4 frégates françaises. Le contrat vient d'être signé par le président français et le chef du gouvernement suédois dans le port de Stockholm pour une valeur de 4,3 milliards d'euros. Et de son côté, la Grèce a choisi, elle, de faire affaire avec Israël pour se défendre, cette fois d'attaques de drones. La correspondance tout de suite à Athènes d'Alexia Kefalas.
8: Les sourires étaient au rendez-vous à Tel Aviv aujourd'hui après la signature d'un contrat d'armement historique entre la Grèce et Israël. Son montant, environ 3 milliards d'euros. Ces termes, Israël devra construire pour la Grèce un dispositif complet de défense aérienne baptisé « bouclier d'Achille ». Un système intégré de défense aérienne et antimissile multicouche qui repose sur plusieurs systèmes interconnectés destinés à protéger le territoire grec contre les drones, les avions, les missiles de croisière et les missiles balistiques. À cet accord s'ajoute un autre contrat d'une valeur de 26 milliards d'euros pour l'acquisition de systèmes anti-drones. Toutes ces dépenses entrent dans le programme d'armement de 4,2 milliards d'euros lancé par la Grèce fin juillet et s'accélèrent alors que la tension monte avec la Turquie voisine qui multiplie les provocations depuis le lancement du GSI, ce Great Sea Interconnector, un projet de câble électrique sous-marin géant destiné à relier les réseaux électriques d'Israël, de Chypre et de la Grèce. Le temps presse donc pour Athènes qui craint un hiver agité et s'active pour renouveler son artillerie au plus vite. À Athènes, Alexia Kefalas pour Radio Vatican.
5: Et c'est le jour de cet accord avec Israël que le Premier ministre grec a reçu le président libanais Joseph Aoun. La Grèce, qui figure parmi les quatre pays de l'Alliance Atlantique, a consacré plus de 3% de son PIB aux dépenses de défense, ce qui ne l'empêche pas de casser les prix dans les supermarchés pour soutenir les ménages. Depuis ce matin, sur ordre du gouvernement, les tarifs de plus de 1700 produits affichent une baisse de 9,5% des produits de première nécessité, mais aussi des fournitures scolaires. En Turquie, le capitaine du ferry qui a coulé hier au large de la République turque de Chypre du Nord a été placé en garde à vue. Le naufrage a fait 8 morts, 20 disparus. Les recherches se poursuivent d'ailleurs en eau profonde. En Espagne, Pedro Sanchez fait sa rentrée médiatique. Le Premier ministre est sous le feu des critiques un mois après l'arrivée de près de 70 000 migrants dans l'enclave de Ceuta, où la situation reste encore très compliquée. La correspondance de Luis Marsans.
9: Selon un sondage publié par El Mundo la semaine dernière, 90% des Espagnols sont persuadés que le Maroc a une responsabilité dans la crise migratoire de Ceuta, une opinion très largement majoritaire dans le pays que ne partage pourtant pas Pedro Sanchez. Le socialiste a écarté toute implication de Rabat, mais il a mis en cause la Russie, Israël et, je cite, une internationale d'ultra-droite dans la diffusion de fausses informations qui ont encouragé des migrants à franchir illégalement la frontière le 30 et 31 juillet dernier. Accusé d'avoir sous-estimé l'ampleur de la crise et de ne pas avoir renoncé à ses vacances, Pedro Sanchez a expliqué qu'aucune information ne permettait d'anticiper l'arrivée massive de migrants. Un mois après, plus de 5000 migrants sont toujours présents à Ceuta, dont près de 1200 mineurs. Leur présence dans les rues et sur la plage provoque de fortes tensions avec la population locale. Dans le même temps, l'Italie a prolongé aujourd'hui de 15 jours la suspension des règles Schengen vis-à-vis de l'Espagne instaurée le 1er août en raison de la situation à Ceuta, une mesure imitée par l'Espagne à l'égard de l'Italie. Mais cette mesure tient avant tout d'une mise en scène. Les contrôles ne concernent qu'une partie infime des vols. Au mois d'août, la plupart des voyageurs entre les deux pays n'ont rencontré aucun policier à leur arrivée en Espagne ou en Italie. Barcelone, Luis Marsans pour Radio Vatican.
5: Il est question de flux migratoires également en France avec la mort d'un jeune Soudanais qui rêvait de rejoindre l'Angleterre et qui est décédé après avoir tenté de sauter sur un camion depuis le toit d'un péage sur une autoroute du nord de la France. Migration encore en Allemagne. Le gouvernement vient d'approuver aujourd'hui la venue de représentants talibans. Berlin ne reconnaît pas officiellement le régime au pouvoir à Kaboul mais veut accélérer les expulsions d'Afghans vers leur pays d'origine. Je vous le disais en titre, c'est une première en Europe. Elle a eu lieu ce week-end en Serbie. Le pays des Balkans vient de se doter d'une usine de fabrication de robots humanoïdes. Il s'agit d'un investissement chinois. L'entrepreneur asiatique était aux côtés du président serbe lors de l'inauguration, ainsi que notre correspondant Laurent Rouy.
10: Installé dans une usine de pièces automobiles, l'atelier de construction de robots humanoïdes est modeste. Les employés serbes et chinois assemblent et testent des robots importés de Chine en pièces détachées. Mais au dire du président serbe Aleksandar Vučić, qui a annoncé cette inauguration depuis juin, une chaîne de production devrait démarrer et construire 5000 robots par an, dont des modèles à quatre pattes et à roues. Vučić avait négocié cet investissement lors d'une visite à Pékin. Il s'exprime devant un parterre d'invités.
11: Aujourd'hui, la Serbie est entrée dans le futur. La Serbie montre aujourd'hui qu'elle peut aller là où beaucoup de pays plus développés qu'elle ne peuvent pas aller. Et pour cela, je remercie infiniment une fois de plus le président Xi Jinping.
10: L'entreprise appartient au milliardaire Qing Zhonghua, un fabricant de voitures électriques. Ces entreprises sont installées depuis 8 ans en Serbie. Il nourrit de grands projets.
12: Nous allons à la mi-septembre ouvrir un nouveau parc industriel dans la ville d'India pour y produire des robots, des machines-outils, des drones et des batteries de dernière génération.
10: D'après le président serbe, ces robots trouveront preneur dans l'industrie civile et militaire, le secteur médical et à terme chez le particulier. Laurent Rouy, Shabbat, Radio Vatican.
5: Innovation et réglementation. ChatGPT est en passe de devenir le premier service d'intelligence artificielle à devoir se plier aux règles renforcées au sein de l'UE en matière de protection des utilisateurs. C'est ce qu'annonce aujourd'hui la Commission européenne. Il en ira de même d'ailleurs pour la plateforme de jeux en ligne Roblox et le réseau social Reddit. Et puis évidemment, plus d'informations demain matin. Voilà, c'est la fin de ce journal. Merci de l'avoir suivi. Merci de votre fidélité aux ondes de Radio Vatican. L'actualité revient donc demain à 8h30. Une excellente soirée à tous.
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4: La météo pour demain. Demain sera le mardi 1er septembre. Nous fêterons les Gilles, jour de la rentrée des classes. Après la dissipation des brumes matinales, les éclaircies vont facilement se développer au fil de la journée. Un temps sec avec des températures qui iront de 12 à 14 degrés le matin et des maximales qui, elles, afficheront 23 à 24 degrés. Très bonne soirée en ce lundi 31 août. Il est 19h12 et nous sommes ensemble jusqu'à 20h30. Au menu de votre début de soirée, vous allez retrouver à 19h20 votre chronique Touraine Conso avec l'association Que Choisir Ensemble 37.

0: Très bonne soirée, 19h15, le fil info de ce lundi. Un mois pour sensibiliser au cancer du sang. Aujourd'hui débute Septembre Rouge un petit peu partout en France. En Indre-et-Loire, le CHRU de Tours prévoit de nombreuses animations sur la période pour discuter et faire de la prévention. Aujourd'hui, 10% des cancers diagnostiqués en France sont liés au sang. Alors, c'est le bon moment de rappeler les symptômes de ces maladies. Emmanuel Gian est le chef du pôle cancérologie-urologie au CHRU de Tours. On l'écoute.
1: Le plus fréquent, c'est un symptôme qui est très peu spécifique, comme on dit en médecine, c'est la fatigue. Pourquoi ? Parce que on peut avoir une augmentation de certains globules blancs, une baisse de l'hémoglobine. Un autre symptôme, ça peut être une tendance à saigner beaucoup plus facilement. Donc vous voyez, il n'y a rien de très précis.
0: Il y a aussi l'apparition de ganglions anormalement gros. Si vous présentez ces symptômes, il est impératif de consulter votre médecin traitant. Et dans les autres brèves de ce lundi, pour l'arrivée des élèves en classe ce mardi, une nouvelle école à Tours fait aussi sa rentrée. Claude Bernard, elle va faire l'objet d'une visite du maire et du directeur académique en fin de matinée demain. 8800 élèves font leur entrée dans les écoles municipales de Tours ce mardi, dont 3270 en maternelle et 5530 en élémentaire.
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0: la musique de Ibrahim Malaouf sur RCF. Très bonne soirée, il est 19h20. Avant de retrouver la page Agenda Culturel, voici votre chronique Touraine Conso. Touraine Conso fait sa rentrée sur RCF Touraine Conso avec Que Choisir Ensemble 37. Bonjour Zénaïde.
1: Bonjour Eric, bonjour à tous et surtout bon courage pour cette nouvelle rentrée scolaire.
0: Heureux de vous retrouver sur les ondes de RCF Zénaïde.
1: Merci.
0: M est une raffinerie de cobalt et de nickel près de Bordeaux. Elle est présentée comme un projet clé pour la transition énergétique. Pourtant, on découvre qu'elle servira aussi l'industrie militaire.
1: Effectivement, M est vendue comme un projet vert. 20 000 tonnes de sulfate de nickel et 3000 tonnes de sulfate de cobalt par an pour des batteries électriques. L'objectif ? Réduire la dépendance à la Chine et faire de la France un leader européen. Mais le décret révèle une autre réalité. Une partie de la production servira à fabriquer du super alliage pour l'aérospatiale et la défense, moteurs de rafale, missiles et blindages.
0: Pourquoi l'État soutient-il ce projet malgré les risques ?
1: Eh bien, Eric, parce qu'il est labellisé « projet d'intérêt national majeur » PINNM depuis 2025 par François Bayrou avant de quitter effectivement son poste. Ce statut permet à l'État de court-circuiter les élus locaux, d'accélérer les procédures et de faciliter les dérogations. 150 millions d'euros de crédit d'impôt sont prévus et le terrain de 32 hectares en zone inondable a été déclaré constructible.
0: Les risques environnementaux sont pourtant réels, pollution en cas d'inondation, destruction de zones humides.
1: Oui, et c'est là que le bât blesse. Le projet est classé Seveso, seuil haut, situé en bord de la Garonne, dans une zone à risque. Pourtant, l'État priorise la rapidité au détriment de la précaution. Les associations et riverains dénoncent un manque de transparence et une instrumentalisation de l'écologie.
0: Ce projet reflète-t-il une tendance plus large en Europe ?
1: Absolument. Avant, la dimension militaire des projets industriels était discrète. Aujourd'hui, elle est assumée. L'Europe cherche à sécuriser ses approvisionnements en métaux critiques, notamment face à la guerre en Ukraine et à la dépendance à la Russie ou aux États-Unis. Mais cela pose une question. Peut-on concilier transition écologique et militarisation de l'industrie ?
0: Alors, quelles sont les alternatives ?
1: Eh ben, pour Judith Pigneur, chef de projet matériaux et sobriété chez Negawatt 2, il faut réduire la demande en métaux critiques via l'économie circulaire, investir dans les technologies moins gourmandes, comme les batteries sans cobalt, et imposer des normes environnementales strictes. Mais cela demande du temps et une vraie volonté politique forte qui semble aujourd'hui absente.
0: Qui porte M ? Quel coût pour ce projet ? Et qui le pilote, Zénaïde ?
1: M est porté par la société suisse KL1, dont les actionnaires sont inconnus. Le droit des sociétés suisses n'obligeant pas les entreprises à les rendre publiques. L'État s'est engagé, lui, à financer près de 30% de ce projet sur les 530 millions prévus dans le décret. 150 millions d'euros proviennent d'un crédit d'impôt au titre d'investissement dans l'industrie verte, mais l'absence de transparence sur les investisseurs inquiète la conseillère régionale l'écologiste Émilie Sarrazin.
0: Et pour conclure, Zénaïde ?
1: Eh ben, M incarne une illusion dangereuse. Croire que la transition écologique peut se faire au prix de la militarisation, de l'opacité et de la destruction des écosystèmes. La vraie souveraineté, c'est choisir un avenir où l'industrie sert la planète et non l'inverse.
0: Merci Zénaïde pour cette chronique Touraine Conso en lien avec Que Choisir 37. On vous souhaite évidemment une très bonne journée et une bonne semaine.
1: Bonne fin de semaine, au revoir.
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0: Très bonne soirée, il est 19h23, à suivre à 19h30, c'est votre journal régional présenté par Elric Huguet-Doulerin. Ça sera après la page Agenda Culturel.
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0: La sixième édition de la soirée estivale aura lieu samedi à partir de 18h à l'Arcet. Venez profiter d'une soirée festive et conviviale, riche en animation sur les bords du Cher. Vous allez pouvoir profiter de balades en futro avec les mariniers du Jean Bricot. Sur Terre, une installation interactive dénommée Halo va vous permettre de décrocher des combinés sur un mur de 6 mètres de long. C'est à découvrir en famille. Et à 18h30 sera programmé un spectacle clownesque musical plein de rebondissements. Et avant le feu d'artifice et la retraite au flambeau, place à la musique à 19h30 avec la fanfare Tourangelle, bande à Jules qui va vous embarquer pour une balade funky rythmée par le groove énergique de la Nouvelle-Orléans. La suite c'est samedi du côté de l'Arcet. Et si vous voulez dénicher des pépites et des bonnes affaires pour la rentrée, ne manquez pas la brocante de la Mombrolle sur Choisille. Ça sera dimanche de 8h à 18h et évidemment la grande braderie de Tours. Ça sera de 8h30 à 19h dimanche avec plus de 500 participants. Enfin, vous avez jusqu'au 1er novembre pour profiter de l'exposition sous les toits des cathédrales, des charpentes et des combles, sous le regard de 8 photographes, une exposition visible au cloître de la Psalette qui jouxte la cathédrale de Tours. Chaque cliché a nécessité une véritable prouesse technique, tant en raison des contraintes physiques liées à l'accès des combles que des exigences photographiques. Et après le cloître de la Psalette, l'exposition va poursuivre son itinérance à l'abbaye de Cluny.

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3: Bienvenue sur RCF, vos infos en région. Voici les titres de votre édition de 18h30. Le Centre Val-de-Loire fait sa rentrée. Le président du Conseil régional, François Bonneau, présente ses priorités. Inclure par le sport, c'est l'objectif de la semaine sport, un dispositif du Conseil départemental de Loire-et-Cher envers les jeunes de l'aide sociale à l'enfance. Un mois pour sensibiliser au cancer du sang. Demain débute Septembre Rouge, notamment en Touraine.
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3: La rentrée scolaire demain mardi, plus de 420 000 élèves vont reprendre le chemin de l'école dans l'académie Orléans-Tours. C'est 9 000 de moins que l'an dernier. D'ici 10 ans, la région devrait perdre 65 000 élèves, selon le recteur de l'académie. En cause, la chute démographique qui touche tout le pays. La rentrée se prépare aussi pour le Conseil régional. Le président dévoile ses dossiers pour les prochains mois. Pas de surprise, après cet été marqué par la canicule. Priorité numéro 1, faire face aux changements climatiques et aux incendies. Jérémy Stébler-Bitteau.
5: Et cela passe par le désengrillagement de la Sologne prévu d'ici la fin de l'année. Est l'une des priorités pour le président de région, François Bonneau.
6: En cas d'incendie, les animaux meurent sans la possibilité d'échapper au feu. Les grillages retardent considérablement l'intervention des secours. Ça veut dire plus d'hectares qui sont brûlés. Donc il faut aussi se poser la question de savoir comment on peut accompagner nos éleveurs, nos agriculteurs, pour que ces terres puissent faire l'objet d'éco-pâturage. Donc c'est un nouveau modèle de développement qu'il faut absolument mettre en place.
5: La région soutient d'ailleurs les agriculteurs touchés par la canicule. Elle met en place un fonds d'urgence de 500 000 euros.
6: Nous avons commencé à travailler avec la Chambre régionale d'agriculture pour définir les ayants droit, les prioritaires, beaucoup pourraient l'être, et là où cet argent sera le plus utile. Il faut à la fois aider ceux qui ont perdu, mais aussi il faut peut-être aider des évolutions de pratiques agricoles, de pratiques d'élevage qui nécessitent telle ou telle forme d'investissement.
5: Et autre victime de la chaleur, le tourisme. La Loire à vélo est moins fréquentée. Il faut plus de zones ombragées, mêler le vélo à d'autres activités, dit François Bonneau. Travaille également sur les châteaux pour attirer des visiteurs le reste de l'année.
3: Merci Jérémy. La région investit également dans les mobilités. Cette nouvelle rame de train commandée, également prévue l'installation de 160 véhicules électriques libre-service. Sa semaine sport, c'est la semaine d'inclusion par le sport, impulsée par le Conseil départemental de Loire-et-Cher. Deuxième édition cette année, une opération destinée aux jeunes placés sous la protection de l'aide sociale à l'enfance. En fin de semaine dernière, ils ont pu découvrir 4 clubs blésois.

0: dont celui de rugby. Florian Mathivet, vous avez assisté à l'entraînement.
1: On va partir dans 3, 2, le ballon à 2 mains.
2: Et pour leur faire découvrir ce sport, Khaled, responsable du pôle jeune du rugby club de Blois, a tout prévu.
1: Au lieu des cerceaux là-bas, je vais mettre les boucliers, d'accord? Je viens avec le ballon, et là je fais ça, hop, je vais marquer, ok?
2: Mais l'objectif pour ces jeunes, au parcours souvent difficile, n'est pas seulement de découvrir un sport, mais tout ce qui tourne autour. Arnaud Sell est le responsable du service sport et vie associative au conseil départemental.
3: Autour du sport, il y a le commerce, il y a de la communication, il y a du secrétariat, enfin il y a énormément de choses, il y a de l'entretien aussi, des espaces verts, tout ça, ça gravite autour du monde du sport.
2: Gladys a 14 ans et est fan de foot. Elle nous confie que ce qu'elle a le plus retenu, c'est surtout les valeurs transmises par Khaled.
4: On peut jouer à 7 au rugby, à 15 si je me souviens bien. Après, les filles, ils ont aussi leur place dans tous les sports. C'est ce qu'il disait. Il a totalement raison parce que c'est pas parce qu'on est une fille qu'on n'a pas le droit d'avoir notre place dans le sport.
2: Et aux yeux de Khaled, c'est le plus important à leur inculquer.
5: Comme vous avez vu sur les petits jeux, ils étaient là pour titiller l'arbitre et tout, mais non, c'est l'arbitre qui décide en dernier. Le copain, je dois le respecter, il me respecte. Il y a les différentes valeurs, l'entraide, solidarité et tout. Derrière, ils vont inculquer toutes ces valeurs-là et après, ça va leur faciliter tout ce qui est intégration.
2: En plus du rugby, ces jeunes ont pu découvrir les clubs de foot, tennis et basket de Blois.
0: Bravo, reportage de Florian Mathivet. Septembre rouge s'installe en Touraine. Un mois pour sensibiliser au cancer du sang à partir de demain mardi. Le CHRU de Tours prévoit de nombreuses animations sur la période pour discuter et faire de la prévention. Aujourd'hui, 10% des cancers diagnostiqués en France sont liés au sang. Alors c'est le bon moment pour rappeler les symptômes de ces maladies. Emmanuel Giane, chef du pôle cancérologie-urologie de l'hôpital de Tours.
6: Le plus fréquent, c'est un symptôme qui est très peu spécifique, comme on dit en médecine, c'est la fatigue. Pourquoi ? Parce que on peut avoir une augmentation de certains globules blancs, une baisse de l'hémoglobine. Un autre symptôme, ça peut être une tendance à saigner beaucoup plus facilement. Donc, vous voyez, il n'y a rien de très précis. Je peux aussi en évoquer un qui est l'apparition de ganglions, qui sont anormalement gros par rapport aux ganglions qu'on a normalement. Je crois que la recommandation qu'on peut faire à nos contemporains, c'est que en présence de ce type de symptômes, c'est important de rencontrer son médecin traitant. Et à partir de là, il y aura certainement des prises de sang qui vont être réalisées et qui vont ensuite, éventuellement, si c'est le cas, si nécessaire, orienter vers un spécialiste.
0: Emmanuel Giane, chef du pôle cancérologie-urologie du CHRU de Tours. Le problème majeur pour les villes aujourd'hui, c'est la disparition des commerces petit à petit dans leur centre-ville. Et bien après une courte fermeture au mois d'août, la librairie L'Abbé, qui avait annoncé sa fermeture totale en début d'année, est finalement sauvée. Cette véritable institution au cœur de Blois a rouvert ses portes après quelques jours de repos. Son nouveau gérant Bruno Lab a engagé une restructuration. L'idée est de lui donner un nouveau souffle. Il nous explique ses changements.
7: Alors on a supprimé l'espace presse et on a mis le tourisme à la place pour que les touristes qui passent avec le château, etc., tombent en premier lieu sur le tourisme. Et on a remis la littérature à l'honneur, donc la littérature qui était séparée en deux pôles, le pôle grand format au premier sous-sol et le pôle poche au deuxième sous-sol. Les grands formats et les poches en littérature ont été remis à l'entrée. Voilà, pour dégager un peu la vue aussi, avoir des tables plutôt que des meubles hauts. Donc ça fait une belle entrée dans la librairie.
0: Bruno Lab, le nouveau patron de la librairie indépendante de Blois, qui réfléchit aussi à mettre en place des animations pour attirer de futurs clients. Elle devrait débuter au mois d'octobre. L'actualité en bref, en région, 500 000 euros d'aide pour les centres de soins de la faune sauvage en France. C'est l'annonce du ministre de la Transition écologique Mathieu Lefèvre, de passage dans le Loiret en fin de semaine dernière. Faune sauvage qui a été durement touchée par la canicule cet été. Cela représente environ 5 000 euros par centre. Un nouveau commandant vient d'arriver à la base aérienne 273 de Prunier en Sologne. Laetitia Deljarry remplace Benoît Cornu et parmi parmi ses missions en cette rentrée, parler à la jeunesse, faire rayonner auprès d'eux l'armée de l'air, alors que le service national volontaire est en train d'être mis en place. Aujourd'hui, la jeunesse doit connaître ce que sont les armées, a résumé la commandante. Avec la rentrée, les communes sont nombreuses à proposer des forums d'associations. À Amboise, ce sera samedi prochain sur l'île d'Or, de 10h à 17h, avec la présence de 80 associations sociales, culturelles, sportives, patriotiques et environnementales. Ces structures vous convient aussi à des animations avec des activités pratiques pour les petits et les grands. La fontaine de Beaune-Semblançay à Tours va pouvoir être restaurée grâce à 400 généreux donateurs. 79 000 euros ont été collectés. Les travaux de ce monument emblématique du patrimoine de Tours vont être réalisés d'octobre à décembre. La fontaine, qui va prendre son bain de jouvence pendant plusieurs mois, sera inaugurée au printemps prochain. La météo dans le centre-Val de Loire, une soirée de lundi partagée en région entre les nuages et les éclaircies, pas de pluie ce soir. Il fait autour de 20 degrés au moment où je vous parle sur l'ensemble de notre belle région. Cette nuit, les températures vont descendre à 14-15 degrés. Demain matin, 13-14 au réveil, avec un ciel qui sera partagé entre les nuages et le soleil. Le ciel sera beaucoup plus clair demain après-midi et les thermomètres afficheront 23-24 degrés. Je vous souhaite une très belle soirée à l'écoute de RCF partout dans le centre Val-de-Loire. Merci à David Marion pour la réalisation technique du journal. Dans quelques instants, l'invité de la rédaction.
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6: Très bonne soirée à l'écoute de RCF. Il est 19h43. Votre programme local se poursuit jusqu'à 20h30. À suivre à 20h, c'est le patrimoine, ça se partage. Nous prendrons aujourd'hui la direction du musée Bertrand à Châteauroux. Avant cela, c'est l'heure de Autour d'un livre avec vous, Caroline Lédé.
7: Chers auditeurs, bonjour. Aujourd'hui, c'est exceptionnel. Je vais laisser ma place à Cécilia Duterte, que j'ai plusieurs fois reçue dans cette émission, et qui va, on va inverser les rôles, et c'est elle qui va me poser des questions sur le livre qui sort actuellement et que j'ai commis. À vous, Cécilia.
8: Bonjour Caroline, bonjour à tous. Oui, on échange un peu les rôles. Caroline Lédé, dans ce beau roman, Bourrasque en Ré, paru aux éditions Complicité, qui puise sa force dans l'équilibre subtil entre l'intime et l'universel, vous prenez appui sur la tempête Xynthia, qui a frappé l'île de Ré en 2010, pour nous offrir une profonde réflexion sur la reconstruction individuelle, la culpabilité et la puissance réparatrice de la vérité. Pourquoi avoir choisi de faire de la tempête Xynthia le point de départ du roman ?
7: C'est quand même un événement qui a énormément marqué l'île de Ré. Il n'y a pas un Ilien qui ne se souvienne pas de ce qu'il faisait ce jour-là. Ceux qui n'étaient pas là se souviennent de ce qu'ils ont trouvé en rentrant. Alors ça a moins frappé peut-être les esprits en dehors de l'île parce qu'il n'y a eu entre guillemets que deux morts par rapport à la faute sur mer où il y en a eu beaucoup plus. Mais l'île a été totalement ravagée. C'est-à-dire qu'il y a une sorte de, non pas de tsunami, la tempête a beaucoup soufflé. Il y a déjà eu plusieurs fois des tempêtes de la même force mais qui n'ont pas causé autant de dégâts parce que c'est arrivé à un moment où il y avait aussi un coefficient de marée absolument énorme. Et il y a une conjugaison de la force du vent et de la force des vagues qui, en réalité, le vent a détruit une partie de ce qu'il y avait sur l'île. Et c'est surtout une énorme vague qui s'est fracassée sur le continent, pour ceux qui connaissent l'île de Ré, et qui est revenue en boomerang. Et là, qui a ravagé, non pas tout sur son passage, mais une très grande partie. Et l'île de Ré s'est retrouvée scindée en trois îles, comme elle était peut-être il y a très très longtemps, il y a des millénaires. Et surtout, il y a eu des ravages concrets, des ravages pratiques, des ravages dans l'agriculture, dans les infrastructures. Enfin, ça a été vraiment pas un séisme, ça a été une inondation. Et tout, là-bas, tout le monde s'en souvient. Et comme je voulais qu'il y ait un événement marquant qui dans la vie aussi de cette jeune femme, eh bien, j'ai fait le parallèle entre ces deux bourrasques.
8: Oui, alors justement, à travers Rose et les différents protagonistes qui gravitent autour d'elle, le texte interroge plusieurs thèmes, la famille, les liens de filiation, l'amour, le pardon, la possibilité aussi de rebâtir une existence, même quand tout semble perdu. C'est une héroïne complexe. Parlez-nous un peu de Rose. Elle est à la fois médecin militaire, mère et femme confrontée à des choix douloureux.
7: Oui, mais comme on l'a tous été, je pense, dans notre vie, maintenant les vies sont longues, c'est rare les gens qui ont la chance, ou je ne sais pas si c'est une malchance, d'avoir une vie totalement linéaire dans laquelle il ne se passe rien. Eh bien Rose, évidemment, elle est gâtée, mais sinon ce ne serait pas un personnage de roman. Donc elle a une vie assez tranquille au départ, elle est née sur l'île de Ré, donc je veux absolument quelqu'un qui soit né là-bas, donc ses parents sont dans la profession médicale pour sa mère et surveillante pénitentiaire pour son père. Et quand elle a envie de faire médecine, eh bien elle se rend compte qu'il faut, c'est beaucoup plus économique de faire santé navale, donc elle part à Bordeaux. Donc là, après, il a une carrière de médecin militaire, on va dire classique, mais c'est pas tellement le sujet du livre, c'est plutôt le contexte. Et bon, elle va connaître son mari. Après plusieurs vicissitudes, elle va épouser son mari. Ils vont avoir assez difficilement un enfant. Et puis après, bon, ils ont une belle petite vie bien tranquille à Joinville-le-Pont, près de l'hôpital Béjart. Et puis, écoutez, un jour, il y a aussi des accidents qui peuvent arriver dans la vie. Et là, en fait, il y a plusieurs accidents qui arrivent dans cette famille. d'intensité croissante et dont l'un, on pense que elle pense qu'elle ne s'en remettra jamais, mais en fait, la vie n'est jamais finie.
8: Alors justement, oui, le roman met en parallèle les tempêtes de la nature et puis les tempêtes intérieures. Et cette métaphore, est-ce qu'elle était présente dès les premières étapes de l'écriture ou est-ce qu'elle s'est imposée
7: Pas du tout. En fait, je voulais vraiment faire un roman qui se passe à l'île de Ré parce que c'est un endroit que j'aime beaucoup et que je connais. J'ai choisi Cynthia parce que c'est un événement. Et puis après, il m'a fallu un personnage qui habite là-bas. Donc j'ai trouvé cette petite jeune fille qui fait des études de médecine. Et puis au fur et à mesure que j'ai commencé à écrire, il fallait des aventures. C'est mon imagination, c'est la folle du logis qui s'est emparée de ma plume. Après, j'ai essayé de vérifier quand même que c'était pas trop aberrant. Il fallait qu'il lui arrive quand même des choses. Donc je ne voulais pas d'une vie linéaire parce que je pense qu'on se serait beaucoup ennuyé.
8: Alors ça, il lui en arrive. Et puis je dirais que moi, la question de, je l'ai lu avec mes yeux, mon regard, la question, je trouve, qui est centrale dans le livre, c'est la vérité, c'est au cœur du récit. Selon vous, est-il toujours préférable de dire la vérité, même lorsqu'elle risque de faire souffrir ce que l'on aime? C'est un des axes de réflexion de votre roman.
7: Oui, mais c'est-à-dire que je suis intimement convaincue que la vérité peut être quelquefois très très difficile à supporter, mais la non-vérité est encore pire. Donc on se retrouve, d'ailleurs Rose, mon héroïne, se retrouve devant un dilemme, effectivement. Est-ce qu'elle doit se mettre en danger à court terme en étant dans la vérité, dans sa vérité, ou est-ce qu'elle préfère le confort de la dissimulation, auquel cas, ça risque de lui exploser au visage plusieurs années après, et puis pas que à elle, il y a d'autres personnes qui sont aussi concernée par ce sujet brûlant. Donc effectivement, c'est une question, je pense que c'est une question qui n'est pas une question auquel la religion seule répond, c'est une question plus philosophique ou pataphysique ou ce que vous voulez. La question de la vérité, évidemment, c'est une question très importante. Je pense que je ne suis pas la seule. J'ai voulu m'en emparer à un niveau quand même relativement modeste, mais effectivement, c'est très important. Je pense que quelquefois, et même toujours, il vaut mieux la vérité. Mais après, elle peut être dite de certaines façons, elle peut être amenée de certaines façons, mais moi je pense qu'il y a rarement pire que le mensonge, sauf peut-être dans certaines circonstances très particulières, et à ce moment-là je pense qu'il faut une direction spirituelle qui vous permette de vivre cela. C'est quand même pas évident, mais là je sais pas si vous avez noté qu'il y a une sorte de direction spirituelle, même si le livre n'est pas du tout un livre sur la religion.
8: Bien sûr, non, mais on note qu'il y a une vraie réflexion morale, éthique, en fait, derrière la fiction. Et le récit s'étend sur une dizaine d'années et alterne entre présent et retour en arrière. Je trouvais ça très intéressant comme construction narrative. Qu'est-ce qu'elle apporte à la compréhension de Rose, de son parcours? Pourquoi avoir choisi cette construction?
7: J'espère surtout que ça n'a pas embrouillé le lecteur, parce que c'est ce qui m'a donné le plus de fil à retordre dans toute, parce que j'avais des petits bouts de ce roman qui partaient dans tous les sens, et tout ce qui se passait au moment de la tempête et les mois qui suivent avec la reconstruction de l'île de Ré, avec le choc des gens et tout ça. Et puis aussi, il y avait les retours en arrière sur la vie de cette Rose et de sa famille. Et c'est ce qui m'a donné le plus de mal, de l'alternance. J'avais même choisi des polices de caractère différentes pour m'y retrouver dans mon manuscrit. Et puis finalement, j'ai choisi la tempête Cynthia comme départ, et puis après tout ce qui se passait un mois après, deux mois après, trois mois après, et j'ai intercalé des retours en arrière. J'ai essayé que le lecteur ne s'y perde pas trop. Apparemment, avec vous, ça a marché. La construction n'a pas été très facile pour moi.
8: Non, mais ça se lit au contraire avec beaucoup d'aisance et de fluidité. Votre roman évoque avec beaucoup de justesse le fonctionnement d'une communauté insulaire aussi, parce que vraiment, on est au cœur de l'île de Ré, où tout le monde se connaît. En quoi ce cadre renforce les enjeux du secret, du jugement, du pardon? Je trouve que c'est intéressant, l'idée de l'île.
7: Mais c'est un peu vrai, en fait, dans toutes les communautés rurales, villageoises, sauf que l'île de Ré, c'est quand même un écosystème très particulier, parce que ça a été une île qui était purement agricole et commerçante, quand même, pendant des siècles, et maintenant, c'est devenu une île touristique, avec un choc des cultures, le prix de l'immobilier qui a flambé, les retraités qui n'arrivent pas à se loger, et une relation très ambivalente avec les estivants, c'est-à-dire que c'est à la fois, c'est des gens qui leur apportent la prospérité, et aussi qui leur bouffent un peu leur air. J'ai essayé de retracer ça. Maintenant, je prétends pas être la voix de gens qui y habitent toute l'année, parce que j'ai jamais habité toute l'année. J'en connais certains depuis longtemps, et je pense qu'il n'y a pas une seule communauté à l'île de Ré. En fait, il y a plusieurs communautés. C'est vraiment il y a un sens de la communauté de l'île, mais il y a aussi quand même des fiefs très particuliers. C'est que les gens des portes, c'est pas des étrangers tout à fait pour les gens de Rivedoux, mais presque.
8: Alors, la reconstruction après la tempête est autant collective qu'intime. Quel message souhaitez-vous transmettre sur la résilience? En fait, il y a quand même une idée de résilience dans le livre, aussi bien face aux catastrophes naturelles qu'aux épreuves personnelles.
7: Alors ça, peut-être que mon propre expérience m'a un petit peu aidée, parce que je pense que la vie n'est jamais finie. On a des moments de profond découragement, et quelquefois on s'aperçoit qu'alors qu'on pense que tout est fini, il y a encore des portes qui s'ouvrent, des fenêtres qui s'ouvrent, peut-être pas sur ce qu'on avait prévu au départ, mais moi je pense que je suis d'un optimisme incorrigible, et que bon, il y a toujours de l'espoir quelque part. Bon, c'est ce que j'ai essayé de transmettre. En tout cas, je pense que c'est comme ça que Rose, qui n'est pas vraiment moi, mais en tout cas c'est comme ça qu'elle fonctionne de ce point de vue.
8: Alors, on peut peut-être parler une seconde des personnages secondaires comme Sonia, Isabelle, Serge. Ils ne sont jamais réduits à un rôle de coupable ou de victime. Est-ce que c'était important pour vous de montrer que chacun porte sa part en fait de souffrance et de vérité? D'ailleurs, on revient à l'idée de vérité.
7: Ça, c'est absolument indispensable, parce qu'on peut pas faire quand même, à part un personnage, je pense qu'on va même pas en parler, qui est très manichéen, parce que je voulais vraiment qu'il y ait quelqu'un de détestable dans le bouquin. Mais sinon, chacun de nous, de vous, nous avons nos faiblesses, on a des travers plus ou moins avoués, et plus que nos contemporains ou nos voisins ou notre famille apprécient plus ou moins. Bon, j'ai eu la chance, que je suis quand même arrivé à un certain âge, de pouvoir observer d'autres humains avec toujours de la bienveillance, mais quelquefois de l'amusement quand même. Donc ça m'a permis de donner des matériaux pour créer ces personnages qui sont totalement fictifs, mais qui peuvent ressembler par certains côtés à des gens que j'ai connus.
8: Alors, on s'est parté par une écriture sensible, profondément humaine. Votre roman rappelle que les plus violentes tempêtes ne sont pas toujours celles que déchaîne la nature, mais plus sûrement celles qui soufflent dans les consciences et les mémoires. On ne peut que très chaudement recommander à nos auditeurs la lecture de Bourrasque en Ré, parue aux éditions Complicité, qui célèbre avec pudeur la force indestructible des liens et la capacité remarquable des êtres à renaître après les tragédies. Le mot de la fin, Caroline, qu'est-ce que vous souhaiteriez que les lecteurs emportent de cette lecture?
7: Oh bien, quand même, justement, ce message un petit peu d'optimisme, c'est-à-dire que quels que soient les ravages qui peuvent être subis dans une vie, il y a quelquefois des suites qui sont inenvisageables et qui finissent par arriver. Bon, j'écrirai pas de suite parce que mon conseiller médical voulait la suite, savoir ce que mes héroïnes devenaient. Puis finalement, je crois que je les ai assez vues. Elles reviendront peut-être dans un autre roman en guest star, mais pour l'instant, il y aura pas de suite à ce roman.
8: Eh bien, merci beaucoup, Caroline, pour cette interview, et merci pour ce livre. Bourrasque en Ré, paru aux éditions Complicité.
7: Et merci Cécilia de t'être prêtée à l'exercice, et à très bientôt, on réinversera nos rôles. Merci.
8: À bientôt.
6: Merci Caroline Lédé et Cécilia Duterre. C'était Autour d'un livre, à retrouver dans 15 jours et en podcast sur rcf.fr.
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6: La fontaine de Beaune Semblançay à Tours va pouvoir être restaurée grâce à 400 généreux donateurs. 79 000 euros ont été collectés. Les travaux de ce monument emblématique du patrimoine de Tours vont être réalisés d'octobre à décembre. La fontaine, qui va prendre son bain de jouvence pendant plusieurs mois, sera inaugurée au printemps prochain. À l'occasion des Journées européennes du patrimoine, les 19 et 20 septembre, la ville de Tours programme des visites pour la fontaine de Beaune Semblançay et son projet de restauration. Des ateliers numériques pour les habitants de la communauté de communes Gâtine-Racan en Touraine. Objectif, réduire la fracture numérique en les aidant dans l'utilisation des ordinateurs, tablettes, smartphones et autres objets connectés, ainsi que dans la réalisation de leurs démarches. Infos pratiques sur le site internet de la collectivité Gâtine-Racan. Avec la rentrée, les communes sont nombreuses à proposer des forums d'associations. À Amboise, ça sera samedi prochain sur l'île d'Or de 10h à 17h avec la présence de 80 associations sociales, culturelles, sportives, patriotiques et environnementale. Ces structures vous convient à des animations avec des activités pratiques pour petits et grands. Et puis la semaine prochaine, le diocèse de Tours accueille les étudiants et les jeunes professionnels. Soirée Open Church jeudi 10 septembre à l'église Saint-Étienne à Tours. Messe à 19h, puis apéro et forum des associations.
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6: À suivre à 20h, c'est Le Patrimoine, ça se partage, consacré au musée Bertrand à Châteauroux.

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4: Très bonne soirée à l'écoute de RCF, il est 20h, à suivre avant 20h30, nous allons retrouver notre marcheur lambda, Alexis Janson, sur les routes du Japon. Ça sera juste après, le patrimoine ça se partage avec vous, Guillaume Van Hems de RCF Ambéry.

0: Bonjour David Pujos.
1: Bonjour.
0: Vous êtes le directeur du musée Bertrand et vous veniez nous parler de votre musée, de son actualité, puis aussi des trésors qu'il renferme, qu'il propose au public. Et le premier de ces trésors, alors j'avoue que je ne connaissais pas ce tableau, Les Grenadiers d'Hippolyte Bellanger. Alors il a une histoire tout à fait particulière, on va y revenir bien sûr dans quelques instants. Mais peut-être tout d'abord, qui était Hippolyte Bellanger ?
1: Alors Hippolyte Bellanger, c'est un peintre surtout de la première moitié du milieu du 19e siècle qui s'est spécialisé dans les scènes de bataille. Et cette œuvre ne fait pas exception puisque c'est une scène qui, comme son nom l'indique, représente des grenadiers, donc des soldats.
0: Donc c'est un tableau parce que je crois qu'il était graveur également, dessinateur.
1: Oui, il a beaucoup gravé, absolument. Il a beaucoup gravé, on possède d'ailleurs beaucoup de gravures de lui au musée, mais il a également peint alors à la fois des tableaux très intimes, plutôt comme celui du musée, qui est un petit format, mais également des grandes scènes de bataille assez impressionnantes.
0: Alors, ce grenadier, ce repos des grenadiers, donc il représente des soldats, c'est ça ? C'était une de ses spécialités, les peintures de bataille et de soldats.
1: Ouais, c'est vraiment sa spécialité. Alors ici, le repos des grenadiers, donc c'est le titre qu'on lui donne, il représente ces soldats, donc ces grenadiers qui sont une unité d'élite de l'infanterie, qui à l'origine se battaient, comme leur nom l'indique, avec des grenades, au repos, c'est-à-dire... On les voit sous un arbre calciné, assis. Et à l'arrière-plan, on voit l'empereur Napoléon Ier qui observe le champ de bataille. Ces grenadiers, ils sont au repos parce qu'en fait, c'est un tableau qui va avec une autre toile conservée pour elle au musée de Valence qui représente cette fois les grenadiers au combat. Donc c'est une paire.
0: Il a été peint en 1821. Alors racontez-nous son histoire très très particulière, parce que en fait il fait partie de ces œuvres spoliées par les nazis et qu'on a retrouvées à la fin de la Seconde Guerre mondiale, c'est ça ?
1: Ouais, tout à fait. Alors c'est une œuvre que j'aime beaucoup parce qu'effectivement, comme vous l'avez dit, on passe devant presque sans y faire attention au musée. Hein, c'est un tableau de petit format et on s'imagine pas tout le morceau d'histoire qu'elle renferme. C'est une œuvre qui est très mystérieuse encore, puisqu'en fait, elle n'appartient pas réellement au musée Bertrand, et le musée Bertrand continue de chercher ses propriétaires légitimes, puisque, comme vous l'avez dit, elle a été spoliée par les nazis pendant la Seconde Guerre mondiale.
0: On sait à qui elle appartenait avant d'être volée par les nazis ?
1: Alors, on connaît l'un de ses anciens propriétaires, qui était un promoteur immobilier et un collectionneur qui l'a vendu en 1920, mais on ne sait pas à qui. Et c'est là que débute le problème et que débute l'enquête, puisqu'on ne sait pas qui possédait cette œuvre et à qui a été spoliée cette œuvre par les nazis. En fait, cette œuvre, on en retrouve la trace en 1942, lorsque les nazis ont mis en place ce qu'on appelle la mobile action, c'est-à-dire une opération de saisie des biens mobiliers appartenant notamment aux familles juives en Europe. Donc c'est une opération très très importante de spoliation. Il faut imaginer qu'il y a 38 000 appartements qui ont été vidés à Paris pour que leur contenu soit envoyé à l'est du Reich. Et on ne sait pas chez qui cette œuvre et le tableau qui est aujourd'hui à Valence, puisque les deux étaient conservés ensemble, sont saisis. Mais on sait qu'elles sont saisies à cette époque-là, puisqu'elles sont numérotées par les nazis lorsqu'ils les récupèrent, avec ce numéro MA, c'est-à-dire Mobile Action. Elles sont numérotées et elles passent alors au jeu de paume, qui est le lieu où transitent toutes ces œuvres d'art qui sont envoyées vers l'Allemagne.

0: Et ensuite, après le jeu de paume, on va la retrouver, on a sa trace dans le sud de l'Allemagne, et puis ensuite en Autriche, dans une mine de sel.
1: Ouais, alors c'est ça. Alors, on perd sa trace un petit peu pendant quelques années. On la retrouve en 44 d'abord au château de Nikolsburg, donc c'est en Moravie, et puis surtout à la fin de la guerre dans les mines de sel d'Altesee, donc en Autriche. Ces mines de sel qui sont aujourd'hui assez connues, puisque c'est là que les nazis, voyant la défaite arriver, sur ordre d'Hitler, ont caché tous les plus grands chefs-d'œuvre qu'ils avaient pillés en Europe, notamment les chefs-d'œuvre réservés au musée que projetait Hitler, au Führer Museum. Donc dans ces mines de sel d'Altesee, c'était vraiment un petit peu ce qu'il y avait de mieux parmi ces collections spoliées. On trouvait notamment la Madone de Bruges de Michel-Ange, l'astronome de Vermeer, le retable de l'Agneau mystique aussi de Gand. Donc des œuvres très très importantes et cette paire de petits tableaux d'Hippolyte Bellanger.
0: Il était en bonne compagnie et là on est quasiment dans le cinéma puisque ce sont les Monuments Men qui retrouvent toutes ces œuvres.
1: Ouais, alors Altesee, ça a été redécouvert entre autres par les Monuments Men, donc qui est une unité constituée par le général Eisenhower, une unité américaine, qui regroupe notamment des conservateurs, des directeurs de musées, et qui accompagnait les Alliés dans la libération pour justement remettre la main sur toutes ces œuvres disparues pendant la guerre, toutes ces œuvres spoliées. Il redécouvre cette mine de sel d'Altesee qui a échappé à la destruction puisque le projet initial d'Hitler c'était de tout faire exploser. Et on organise le rapatriement de ces œuvres. En fait, ce qui se passe à l'époque, c'est que donc les Alliés s'organisent entre eux pour que toutes les œuvres, notamment dont on a des indices qu'elles auraient pu être spoliées en France, soient rapatriées en France.
0: Donc cette
1: Donc à
0: œuvre,
1: l'époque,
0: elle revient quand en France? En 45
1: Elle revient en 46,
0: 46.
1: aux côtés de 60 000 autres œuvres d'art qui avaient été spoliées, probablement spoliées en tout cas, puisqu'il faut imaginer aussi que on n'a généralement pas d'informations sur ces œuvres, donc il y a aussi des œuvres qui ont pu être vendues pendant la guerre et retrouvées en Allemagne ensuite. Donc ces œuvres, elles sont ensuite rapatriées en France et c'est là que débute la véritable enquête, puisqu'il s'agit de retrouver leur propriétaire légitime.
0: Cette enquête, elle est menée par qui? Par des conservateurs? Par des historiens? Qui est-ce qui enquête là-dessus?
1: Oui, tout à fait, des conservateurs notamment. À l'époque, on met en place une commission qu'on appelle la commission de récupération artistique. L'un des personnages importants de cette histoire qu'on n'a pas encore mentionné, c'est Rose Vallant, qui était une attachée de conservation justement au musée du jeu de paume, qui était donc cette fameuse plaque tournante, qui pendant la guerre a discrètement pris des notes sur tous les tableaux qui passaient au jeu de paume, a essayé d'enquêter sur les endroits où ils allaient être envoyés et qui derrière ensuite a beaucoup contribué justement à retrouver les propriétaires légitimes des œuvres. Cette commission de récupération artistique, en fait, c'est un groupe d'experts qui va être chargé de donner son avis sur les demandes de restitution, puisqu'à l'époque, bien souvent, pas toujours malheureusement, mais les héritiers ou alors les propriétaires de ces œuvres sont toujours en vie et donc signalent les disparitions de leur patrimoine, et donc cette commission va être chargée de redistribuer. Ce qui fait qu'en fait, sur ces 60 000 œuvres, il y en a autour de 45 000 qui sont déjà, jusqu'en 1950, qui ont déjà été redonnées de cette manière-là. Mais il reste toujours autour de 15 000 œuvres dont on ne sait pas à qui elles appartiennent.
0: Aujourd'hui, là, en 2026, il y a encore 15 000 œuvres dont on ignore
1: Alors,
0: les propriétaires?
1: 15 000 œuvres, c'est le chiffre qu'on a au début des années 50. Ce qu'on va faire, c'est que parmi ces 15 000 œuvres, il y en a 12 500 environ qui sont vendues par l'État français, en considérant qu'on ne retrouvera pas leurs propriétaires. Ce qu'on fait cependant, c'est qu'on sélectionne les œuvres de plus grande qualité, de grand intérêt historique ou patrimonial. Donc c'est autour de 2 500 œuvres qui, elles, sont déposées dans les musées nationaux. Elles entrent dans les collections, enfin sur un inventaire spécifique dans les musées nationaux, et elles deviennent ce qu'on appelle des MNR, c'est le sigle qu'on utilise pour désigner Musées Nationaux Récupération, donc c'est le nom de cet inventaire, qui est en fait un inventaire sur lequel on va placer ces œuvres probablement spoliées, qui sont présentées dans les musées nationaux, mais qui n'appartiennent pas réellement aux collections des musées, sur lesquelles on va enquêter jusqu'à encore aujourd'hui, hein, pour essayer de retrouver leurs propriétaires.
0: Donc
1: C'est le
0: ce
1: cas
0: tableau
1: de.
0: d'Hippolyte Bellanger dont on parle depuis le début, là, les grenadiers, le repos des grenadiers, il est arrivé quand à Châteauroux, au musée Bertrand?
1: Et bien en fait, il arrive très vite après la guerre, justement. Il arrive dans les années 1950, tandis que l'autre, son pendant, est déposé à Valence. Et l'enjeu de ce dépôt, donc ces œuvres, elles appartiennent, en tout cas, elles sont sur les inventaires des musées nationaux, mais elles sont déposées dans des musées en région, puisque le but, c'est que les potentiels propriétaires ou aujourd'hui leurs héritiers puissent redécouvrir ces œuvres et éventuellement en demander la restitution. Donc, ça va avec avec un certain nombre d'obligations, et notamment de présenter cette œuvre en permanence en explicitant sa provenance.
0: Et pourquoi Châteauroux? Pourquoi Châteauroux et Valence pour ces deux tableaux?
1: Alors pour Valence, je pourrais pas trop vous en dire. Pour Châteauroux, le choix s'est fait simplement de manière thématique, puisque c'est une œuvre qui représente une scène de la légende napoléonienne, en tout cas une thématique liée à la légende napoléonienne, et que ça fait partie, comme vous le savez, des sujets que traite le musée Bertrand. Donc c'est comme ça que ça s'est fait.

0: Donc on continue de chercher les potentiels propriétaires ou héritiers de ce tableau. Si jamais on arrive à les identifier, ils le récupèrent ce tableau?
1: Oui, tout à fait. Tout à fait. Il y a une mission au ministère de la Culture qui est chargée justement de mener ces recherches. Et il y a encore régulièrement, alors évidemment c'est de plus en plus rare malheureusement, mais des œuvres dont on arrive à identifier les propriétaires. Souvent c'est plutôt justement par ces recherches proactives du ministère que par une demande des héritiers que les propriétaires sont identifiés. Et dans ce cas-là, l'œuvre peut être restituée. Ça a été le cas par exemple en 2021 pour quatre de ces œuvres.
0: Et ce tableau, il est exposé d'une manière particulière ou pas? Il y a toutes ces explications pour dire aux visiteurs l'histoire quand même assez incroyable de cette œuvre.
1: Oui, tout à fait. Alors c'est vraiment une obligation légale. Si vous venez au musée, vous verrez qu'à côté de cette œuvre, il y a un cartel spécifique où c'est écrit que cette œuvre a été spoliée effectivement par les nazis et qu'on est à la recherche d'informations sur ses propriétaires légitimes.
0: Ces œuvres, vous disiez que l'objectif, c'était de les présenter pour que d'éventuels héritiers puissent l'avoir. Ce serait pas envisageable qu'elles tournent dans différents musées nationaux pour justement les montrer au maximum de gens, ou c'est inenvisageable?
1: C'est compliqué parce que ces transports-là, ça fait quand même des risques importants sur les œuvres. Et c'est d'autant plus embêtant que ce sont des œuvres dont on n'est pas les réels propriétaires. Donc on essaye à tout prix de les préserver au maximum. Néanmoins, il y a quand même des opérations de valorisation, que ce soit des expositions ou alors numériquement. C'est surtout là que ça se passe en fait. Il y a une base qu'on appelle la base Rosevalent, donc de cet attaché de conservation du jeu de paume pendant la guerre. Et la base Rosevalent, elle répertorie justement toutes ces œuvres, tous ces MNR, avec toutes les informations qu'on connaît dessus. Donc tout ce que je viens de vous dire, en fait, vous le retrouverez, et même avec toutes les précisions, les numéros, les marques sur l'œuvre, etc., sur la base Rosevalent. Et c'est surtout là-dessus en fait que va se faire la recherche de provenance.
0: Vous aimeriez en avoir d'autres de ce type d'œuvres au musée Bertrand à Châteauroux? Parce que je crois que c'est la seule, hein, MNR, comme vous dites, qui soit exposée chez vous.
1: Oui, c'est la seule MNR. Est-ce qu'on aimerait en avoir d'autres? C'est pas tellement un sujet à vrai dire. C'est des œuvres qu'on est heureux d'avoir parce que c'est des œuvres qui racontent une histoire et qui nous permettent aussi d'aborder des sujets et des périodes qu'on n'aborde sinon pas dans le parcours permanent du musée. Mais on serait surtout heureux que ces œuvres, elles retrouvent leur propriétaire.
0: À suivre donc ces enquêtes, cette histoire passionnante donc de ce tableau des Grenadiers, le repos des Grenadiers peint par Hippolyte Bellanger en 1821 et qui est à admirer au musée Bertrand de Châteauroux, dont vous êtes le directeur, David Pujos.
1: Merci beaucoup, à dans un mois.
2: Merci Guillaume Van Ems de RCF Ambéry. C'était Le patrimoine, ça se partage. 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Très bonne soirée, 20h22. À suivre, c'est la page Agenda culturel. Ça sera juste après des nouvelles de notre marcheur lambda tourangeau, Alexis Janson, parti au Japon pour plusieurs semaines sur le chemin des martyrs.
3: Konbanwa, gozaimas, ogenki desu ka?
4: Bon, comment est-ce que vous allez, vous qui m'écoutez depuis la France?
3: Ici au Japon, il fait chaud et humide. C'est la première fois que je subis les affres de taux d'humidité écrasants, jusqu'à 80% jusque-là. Et même si je suis conscient qu'un taux plus conséquent est possible, celui auquel je suis confronté m'a impacté au point que je dois revoir à la fois mon équipement et ma manière de marcher. Dès lors, le pantalon saute, la djellaba que j'avais emportée également. Le moite ne me pardonnerait pas une telle tenue. C'est un peu mon problème. Même si je suis itinérant, je souhaite insuffler un style à ma dégaine. Les marques d'aujourd'hui, du type Décathlon, proposent du pratique, mais se posent loin de l'allure des aventures du temps jadis. Il me faut donc arbitrer entre la praticité et le goût pour ce qui, à mes yeux, incarne le panache des coureurs des grands vents. Je dois donc trancher et me détacher de ce qui pourrait m'encombrer. Malgré tout, j'arriverai un jour à composer une tenue de route qui collera avec ma recherche personnelle de correspondre au temps qui précéda le Gore-Tex. Pour illustrer ce que je veux dire, j'ai en tête une publication vue sur les réseaux sociaux qui passait en revue plusieurs photos de marins, de pêcheurs, d'aventuriers et d'explorateurs. On les voit fagoter de gros pulls à la laine torse, de vestes type barbours waxées et huilées, de gourkas, de cabans et d'autres toiles protectrices usées et fières. Partant du besoin de revoir mon équipement et ma tenue de marche, Certains pourraient penser que je digresse en arrivant sur le vêtement du rotard des ornières sauvages. Je crois cependant que l'honneur de l'itinérant est de savoir se présenter aux autres et que ce premier contact passe par la manière de se vêtir. Il ne s'agit pas là d'une coquetterie inutile, mais bien d'incarner quelque chose par l'extérieur pour briser les premières glaces des rencontres fortuites. Surtout quand la langue n'a pas tout le florilège des mots pour communiquer. C'est ce que l'on dégage par le drapé de la dégaine qui peut ouvrir bien des cœurs. En écrivant cela, je pense à ces jeunes Jordaniens qui, sur la route de Madaba, m'ont demandé si j'étais un aventurier. Et plus récemment, à mon ascension du mont Fuji, où bon nombre de Japonais m'ont félicité pour mon béret basque et mes bandes moltières de la Première Guerre mondiale. Tsukides, voilà le terme informel qu'ils m'ont répété à plusieurs reprises. On pourrait le traduire par « j'aime » ou « c'est cool ». Cela m'a ainsi permis d'engager la conversation en profitant de ces perches tendues. C'est d'ailleurs tout mon plan pour favoriser au mieux les rencontres pendant mon pèlerinage des 26 martyrs de Nagasaki. La tenue, mais pas n'importe laquelle, celle des pèlerins au Japon, que l'on croise notamment sur le chemin des 88 temples de l'île de Shikoku. Mon idée est la suivante. Si la rencontre avec des Japonais n'est pas simple, qu'elle bloque malgré les tentatives futures, il me faut donc un genre de facilitant. M'annoncer par l'apparence comme pèlerin en portant des attributs identifiables m'apportera la sympathie des Japonais. Est-ce que cela va fonctionner ? Je pense que oui, mais cela ne reste qu'une supputation bien personnelle. Passons maintenant au menu de mon attirail au-delà de mon sac. Trois éléments principaux vont m'accompagner. D'abord le bâton en bois, comportant les tampons du mont Fuji qui furent imprimés à l'aide de fer chauffé à blanc. Haut d'1m50, on le nomme Kongodzue. Ensuite, le Sigegasa, qui est un chapeau conique en paille de bambou. Vu les chaleurs moites, il me protégera bien mieux que la tarte que je porte actuellement. Enfin, le Hakui, qui est la veste blanche qui symbolise la pureté, l'innocence et le renouveau. Il montre également que le pèlerin est prêt à mourir à tout moment, car c'est en cette tenue que les morts étaient habillés avant d'être enterrés. J'attaque donc le chemin des martyrs ce dimanche, après la messe à la cathédrale de Kyoto. Et la semaine prochaine, nous nous retrouverons pour parler des premiers jours sur ce nouveau chemin de pèlerinage. Allez, que Dieu vous garde.
2: Merci à notre marcheur lambda Alexis Janson sur les routes du Japon, une chronique à retrouver en podcast sur rcf.fr. Il est quasiment 20h27, bonne soirée, c'est l'heure de l'agenda.
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2: 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La sixième édition de la soirée estivale aura lieu samedi à partir de 18h à l'Arcet. Venez profiter d'une soirée festive et conviviale riche en animation sur les bords du Cher. Vous allez pouvoir profiter de balades en futreau avec les mariniers du Jean Bricot. Sur Terre, une installation interactive dénommée Halo va vous permettre de décrocher des combinés sur un mur de 6 mètres de long. C'est à découvrir en famille. Et à 18h30 sera programmé un spectacle clownesque musical plein de rebondissements. Et avant le feu d'artifice et la retraite au flambeau, place à la musique à 19h30 avec la fanfare Tourangelle, bande à Jules qui va vous embarquer pour une balade funky rythmée par le groove énergique de la Nouvelle-Orléans. La suite c'est samedi du côté de l'Arcet. Et si vous voulez dénicher des pépites et des bonnes affaires pour la rentrée, ne manquez pas la brocante de la Mombrolle sur Choisille. Ça sera dimanche de 8h à 18h et évidemment la grande braderie de Tours. Ça sera de 8h30 à 19h dimanche avec plus de 500 participants. Enfin, vous avez jusqu'au 1er novembre pour profiter de l'exposition

0: Dissipation des brumes matinales, les éclaircies vont facilement se développer au fil de la journée, un temps sec avec des températures qui iront de 12 à 14 degrés le matin et des maximales qui, elles, seront comprises entre 23 et 25 degrés. Très bonne soirée et à demain. J'aurai le plaisir de vous retrouver demain dès midi. À demain. Bonne soirée.
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De la première lettre de Paul à Timothée. Dieu veut que tous soient sauvés et parviennent à la connaissance de la vérité. Car Dieu est unique, unique aussi le médiateur entre Dieu et l'humanité, le Christ Jésus, homme lui-même, qui a donné sa vie pour tous.

Bénis-nous, Christ ressuscité. Fais de nous des chercheurs passionnés de ta réconciliation, là où tu nous appelles à vivre.

Évangile de Jésus-Christ selon saint Marc. Le sabbat terminé, Marie-Madeleine, Marie, mère de Jacques, et Salomé achetèrent des parfums pour aller embaumer le corps de Jésus. De grand matin, le premier jour de la semaine, elles se rendent au tombeau dès le lever du soleil. Elles se disent entre elles, « Qui nous roulera la pierre pour dégager l'entrée du tombeau ?» Levant les yeux, elles s'aperçoivent qu'on a roulé la pierre qui était pourtant très grande. En entrant dans le tombeau, elles virent, assises à droite, un jeune homme vêtu de blanc. Elles furent saisies de frayeur. Mais il leur dit, « Ne soyez pas effrayées. Vous cherchez Jésus de Nazareth, le crucifié ? Il est ressuscité. Il n'est pas ici. Voici l'endroit où on l'avait déposé. Et maintenant, allez dire à ses disciples et à Pierre, il vous précède en Galilée. Là, vous le verrez comme il vous l'a dit. » Elles sortirent et s'enfuirent du tombeau parce qu'elles étaient toutes tremblantes et hors d'elles-mêmes. Elles ne dirent rien à personne car elles avaient peur.

0: RCF Notre-Dame, il est 20h45. Tout de suite, il est temps de votre halte spirituelle présentée aujourd'hui par Odile Riffaut.
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2: En cette période de rentrée et alors que les catholiques de France se préparent à accueillir Léon XIV, ils pourraient avoir la ferme résolution d'avoir enfin une foi solide. Mais comment cela est-il possible? Comment éviter de tomber dans le fantasme? Foi et solidité peuvent-ils aller ensemble si l'on considère par ailleurs que la vie spirituelle chrétienne s'apparente à une expérience de pauvreté intérieure? Père François Hevet, bonjour.
3: Bonjour.
2: Vous êtes prêtre jésuite, auteur de nombreux ouvrages et vous venez de publier « Croire au XXIe siècle, la foi catholique face aux défis contemporains » aux éditions MAM. Alors pour quelle raison avoir écrit ce livre? Est-ce que c'est pour aider les catholiques à avoir une foi solide justement?
3: Eh bien, écoutez, pourquoi pas? J'en serais très, très heureux. Je crois que c'est bon de temps en temps d'avoir des exposés un peu complets, enfin il ne peut pas être complet forcément, mais enfin au moins le plus large possible de la doctrine catholique. Il y en a eu d'autres dans le passé par des auteurs très éminents.
2: Pense à Bernard Sesbouet qui a écrit « Croire » en 99.
3: Voilà, exactement, il y a un peu plus de 25 ans. Joseph Ratzinger quelques années auparavant aussi. Enfin, vous voyez, il y a des prédécesseurs tout à fait illustres. Et c'est bien de faire ça à différents moments parce que les questions changent. Évidemment, le cœur de la foi ne change pas, le credo reste le même. Mais l'environnement change, les questions sont nouvelles et donc c'est important de s'y affronter.
2: Oui, et votre livre, c'est pas du droit canon avec des prescriptions. Quelle différence est-ce que ça a, par exemple, avec un catéchisme?
3: Il n'y a pas de différence, évidemment, de fond. La doctrine est la même. Simplement, il y a peut-être un côté... dire plus personnel dans mon écriture, ce sont plus les questions qui m'intéressent, ma manière de les aborder, donc il y a peut-être des points d'insistance sur certains éléments plus que sur d'autres, même si je me suis efforcé d'être assez exhaustif. Voilà un peu, je dirais, la différence. Le catéchisme est un texte qui, je vais dire, résiste peut-être davantage au temps. Quand on relit Bernard Sesbouet il y a 25 ans, on voit qu'il y a des questions qui ont un peu changé, la manière de les aborder a un peu changé. Parce qu'il y a, ce souci de rejoindre l'homme contemporain. Je ne dis pas le catéchisme, là, pas du tout. Enfin, le catéchisme, c'est un texte universel. Donc forcément,
2: il
3: est censé s'adresser
2: tout
3: à toutes les cultures.
2: Voilà.
3: Donc il a un côté plus distancié, plus objectif, si on veut, alors que le mien s'inscrit dans le contexte plutôt de nos sociétés occidentales.
2: Et justement, catéchisme, au sens étymologique, ça veut dire faire écho. Est-ce que c'est une manière de vous l'approprier, ce catéchisme?
3: Oui, on peut dire ça, oui, effectivement.
2: Est-ce qu'il vous faut la validation, par exemple, du Vatican pour écrire un tel ouvrage?
3: Non, alors les ouvrages de théologie ne demandent pas, heureusement, que le Vatican ne s'occupe pas de tout ça. mais effectivement, en principe, il y a une validation, une autorité religieuse qui, effectivement, c'est indiqué au début du livre, du reste. C'est mentionné.
2: Ce qu'on appelle l'imprimatur.
3: L'imprimipotest, voilà, c'est ça, exactement.
2: Et vous-même, vous êtes jésuite. Est-ce qu'il y a une manière jésuite de dire à quoi on croit?
3: Peut-être qu'il y a dans notre tradition une grande sensibilité aux questions du monde contemporain. Je pense que la Compagnie de Jésus a été fondée quasiment au début des temps modernes. Et donc, il y a ce sentiment d'un monde en train de changer, qui continue à changer. Et donc la prise en compte de ces changements, l'importance de la dimension historique de la foi, sont des choses qui sont peut-être plus caractéristiques de la tradition jésuite ignatienne.
2: Alors votre livre, je le recommande effectivement à tous les catholiques. Vous nous rendez la foi accessible et pourtant on comprend en lisant votre livre qu'elle est compliquée malgré tout cette foi catholique. Il y a tellement de choses, il y a énormément de textes, énormément d'auteurs, il y a une histoire longue de plusieurs siècles. Est-ce que vous êtes d'accord avec cette idée que la foi catholique, elle est compliquée?
3: Non, je ne dirais pas qu'elle est compliquée. Enfin, ça dépend si on prend la foi au sens le plus fort du mot, au sens d'une ouverture du cœur, d'une attitude de confiance, de remise de soi, je dirais qu'il n'y a rien de plus simple. L'Évangile n'est pas un texte compliqué. Du reste, il le dit bien, ce qui a été caché aux sages et aux savants est révélé aux tout-petits. Donc, dans le fond, alors après ça, l'esprit humain, évidemment, elle cherche à comprendre, à connecter, réfléchir à partir de ça. Et effectivement, tout cet édifice de réflexion théologique depuis deux millénaires qui donne un trésor très riche. Et puis les questions qu'on pose, effectivement, les premières élaborations théologiques, c'est à partir des questions qui étaient posées aux chrétiens. Pourquoi vous faites ça? Que signifie telle notion? Comment parler de la résurrection? Qu'est-ce que ça veut dire? Qu'est-ce qu'un corps ressuscité? Enfin, vous voyez. Donc il y a à la fois, d'un côté, une attitude intérieure qui est très simple, et être chrétien ne demande pas d'avoir lu toute la théologie, bien évidemment. Et en même temps, on ne peut pas éviter, quand on se pose des questions, de s'affronter à tout ce corpus de réflexion.

0: sur RCF Notre-Dame, le credo de Vivaldi, chanté de manière, disons, énergique par François Heuvet. Cette manière de chanter le credo, elle fait un peu penser à cette idée de foi solide. Est-ce que vous pensez qu'il est possible que la foi, justement, puisse être solide? Ou est-ce que ce n'est pas le propre de la relation à Dieu d'être traversée et peut-être malmenée parfois par ce qui nous arrive?
1: On peut prendre l'exemple des saints, que les saints sont des bons exemples de foi. Quand on regarde la vie des saints, on voit qu'effectivement, on peut parler d'une foi solide, même si elle passe par des phases parfois très longues, de doutes, de questionnements. Enfin, pensons à Mère Teresa, pensons à...
0: Oui, elle a vécu une nuit de la foi.
1: Exactement. Beaucoup de saints, finalement, ont vécu de manière plus ou moins longue des nuits de la foi. Mais ça n'empêche pas que par-dessous, il y a quelque chose de plus profond. Il y a cette phrase de Bernanos, la foi c'est 24 heures de doute moins une minute d'espérance. La foi solide, c'est pas une sorte de foi installée. J'ai l'impression de Peggy, qui est très, texte de Peggy, qui est très, très fort là-dessus. C'est une sorte de foi installée, de foi paisible. Enfin, moi, je me pose plus qu'une question, tout va très bien. Bon, un peu, je suis assis sur mon tas d'or. Non, la foi solide, c'est la perception que, en dépit de toutes les questions, en dépit, j'ai l'intuition qu'il y a quelque chose de plus que cette relation à Dieu. Et chose de plus profond que tout ce qu'il peut y avoir comme question, doute, etc.
0: Avoir la foi, ce n'est pas la même chose que croire. Quelle différence est-ce que vous faites?
1: Je dirais croire, c'est un verbe peut-être plus actif, ça dit plus une attitude intérieure. Avoir la foi, enfin, c'est lors d'une possession, j'ai une voiture, j'ai une chenille, j'ai la foi, c'est pas du même ordre. Je suis pas trop à l'aise avec l'expression, même si elle est habituelle, avoir la foi. Croire, c'est vraiment, comme je le disais tout à l'heure, c'est-à-dire cette ouverture intérieure, cette remise de soi en confiance, c'est ça qui me paraît le cœur même.
0: Moi, j'avais entendu dire que la foi pouvait être de l'ordre de ce qu'on ne choisit pas, on le reçoit, là où croire, c'était le choix de s'inscrire dans une tradition donnée.
1: Il y a toujours les deux, forcément. Dans toute vie humaine, il y a ce qu'on reçoit, ce qu'on adopte, ce qu'on construit soi-même et à partir de ce qu'on a reçu. Donc, c'est une sorte de va-et-vient. Et dans la foi, évidemment, les personnes croyantes sont souvent inscrites dans une tradition familiale ou quelque chose qui est reçu par ailleurs. Alors, après ça, chacun va interpréter. Certains, ça va être une sorte de dimension intérieure. D'autres, ça va être à travers un dialogue, une conversation. Il y a toujours de l'ordre du reçu. Et pourtant, je le prends à mon compte. C'est pas simplement une sorte de passivité où ça me tomberait dessus comme quelque chose qui m'écrase finalement. Au contraire, même si ça, alors c'est vécu de manière différente. Chez certains, ça va être une conversion brutale. Chez d'autres, ça va être un mouvement continu. Il y a effectivement cette dimension de réception, mais aussi d'assomption personnelle. Je pense à la scène de l'Annonciation dans l'Évangile à Marie. Elle reçoit la visite de l'ange qui lui dit une parole, mais ça lui tombe dessus. En même temps, elle se l'approprie par son oui. Elle prend sur elle de vivre selon la parole qu'elle a entendue.
0: Alors, il y a une chose qui ne m'a pas échappé, c'est que sur la première de couverture de votre livre, on parle de foi catholique, et sur la dernière page de couverture, on parle d'une foi chrétienne. Ça me donne envie de vous poser la question, quelle différence est-ce que vous faites entre foi chrétienne et foi catholique?
1: Oui, alors effectivement, c'est plus précis de dire foi catholique, parce que c'est vraiment ce que la tradition catholique, au sens précis du mot, reçoit, en particulier sur l'Église. Pour l'essentiel, la grande partie de l'exposé du livre, c'est commun à toutes les confessions chrétiennes. Il y a des divergences, effectivement, plus ou moins, on va discuter. Alors, sur l'Église, c'est assez clair, sur d'autres points, peut-être des sensibilités un peu différentes, mais enfin, en tout cas, c'est pour ça qu'à la fois, c'est important de dire, c'est pas la foi chrétienne en général, parce que des protestants ou des orthodoxes pourraient ne pas être d'accord sur tel exposé. En même temps, c'est pas non plus la foi catholique au sens qui exclurait les convictions d'autres chrétiens.
0: Alors, dans votre ouvrage, vous mettez en épigraphe une citation de saint Matthieu, tout comme Bernard Sesbouet dans son livre « Croire ». Ce n'est pas la même citation, ce n'est pas le même verset. Chez vous, il est question de tirer son trésor du neuf et du vieux. C'est au chapitre 13 de l'évangile de Matthieu. Cette idée du neuf et du vieux, elle est très courante dans le Nouveau Testament. L'idée de devenir un homme nouveau, ça semble résonner particulièrement dans la période actuelle. On est une période de bouleversement profond. Est-ce que c'est pour ça que vous avez mis cette phrase en exergue?
1: Oui, cette phrase est intéressante, un peu intrigante, elle peut être assez banale finalement, on tire du vieux et du neuf, mais d'accord, dans quelle proportion? Mais je crois que c'est une question qui accompagne toute la foi chrétienne. C'est-à-dire, à la fois, il y a un Nouveau Testament, mais l'Ancien Testament n'est pas caduque. On a besoin de l'Ancien. Et on voit bien qu'à différentes périodes de l'histoire de l'Église, est-ce qu'on veut faire du nouveau? Qu'est-ce qu'on garde? Voilà. Il y a un discernement à opérer entre eux ce qui convient de conserver, de modifier, de transformer, d'inventer. Voilà, c'est un, en permanence, il n'y a pas forcément de règles qui imposeraient garder la moitié. Et
0: oui, c'est pas figé, reste, en fait, la foi. C'est ça aussi que vous nous dites.
1: Oui, ben, je crois que, c'est, ben, si vous voulez, ce qui est typique de la révélation biblique, c'est un Dieu qui se révèle dans l'histoire, qui se révèle à Israël et qui accompagne une histoire. Et c'est important de, justement de garder tout l'Ancien Testament, parce que c'est une longue histoire qui ne se répète pas, purement simplement. C'est, il y a des transformations qui s'opèrent. Un Dieu qui accompagne une histoire et qui continue à l'accompagner. Le monde se transforme et nous transformons aussi avec lui.
0: Alors vous parlez aussi de défis, des défis qui peuvent être des obstacles. À la fois, c'est comme ça que vous l'entendez ?
1: Oui, alors effectivement, des obstacles à la foi ou des obstacles à la manière dont je conçois la foi à un moment donné. Je ne sais pas, est-ce que la sécularisation, est-ce que le fait qu'il y ait moins de références chrétiennes, est-ce que c'est veut dire qu'on est moins chrétien ou chrétien autrement? Enfin, vous voyez, c'est toutes sortes de questions qui sont posées. Bah, ça, il y a des défis plus nets peut-être, mais ce qui se concerne la guerre, la violence, qui revient aujourd'hui, constitue effectivement un défi pour la foi chrétienne.
0: C'est ce qu'on va voir au cours de ces entretiens. On va questionner cette idée de foi solide dans un monde qui semble si inquiétant. On va voir comment la foi est comprise, voire incomprise par les catholiques eux-mêmes, qui n'échappent pas à cette époque postmoderne. On parlera aussi de ce que l'Église attend des fidèles et enfin du salut que l'on a peut-être un peu mis de côté. Père François Hevet, à demain.
1: Merci.

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1: Bonsoir à toutes et à tous. Je suis ravi de vous retrouver. Je suis ravi à nouveau de parler dans un micro, car eh bien pour moi la radio c'est le média le plus vif, le plus en vie. Et puis je suis très heureux de rejoindre toute l'équipe de RCF Notre-Dame pour cette libre antenne, la voix d'Olivier. Alors la voix d'Olivier, tous les soirs, eh bien vous allez pouvoir vous y exprimer, parce que nous sommes toutes et tous uniques. Et je le dis souvent, à la fin d'une conversation, nous sommes encore plus riches qu'avant, car écouter celles et ceux que l'on entend presque jamais, parfois qui sont totalement invisibles, eh bien on apprend toujours de l'autre. Alors cette émission, elle est pour vous sur RCF Notre-Dame. Il y a Hélène qui va m'accompagner chaque semaine, chaque soir, et qui va vous dire comment nous rejoindre, comment nous joindre. Et j'espère vous avoir très vite pour échanger avec vous. Alors, bonsoir Hélène.
2: Bonsoir Olivier.
1: Comment allez-vous ?
2: Très très bien. Et
1: bon,
2: vous ?
1: Ça va très bien. Moi, je suis très heureux de me retrouver là. Je salue Jean-Paul qui est en régie avec nous, notre compagnon, et qui va être là tous les soirs avec nous. Alors, vous avez certaines informations à donner à nos auditeurs avant que nous rentrions dans le vif du sujet. Comment nous écouter et où nous joindre ? Il y a tout un tas d'infos.
2: On commence effectivement, Olivier, par poser les bases. Alors d'abord, pour nous contacter, eh bien, il y a ce numéro de téléphone, le 01 56 56 44 44. Vous pouvez nous appeler pendant la libre antenne, on répond en direct. Et puis, pendant la journée, vous pouvez nous laisser un message vocal. Nous sommes aussi joignables par mail sur libreantenne@rcfnotredame.fr. Et puis pour nous réécouter, pour réécouter l'émission Dans la voix d'Olivier, il y a tout un tas de possibilités. Dès le lendemain, l'émission est disponible sur le site et sur l'application RCF Notre-Dame. Et puis sur votre YouTube aussi, Olivier, la chaîne Olivier Delacroix Replay met en ligne 24 heures après la diffusion en direct tous les témoignages. Et puis il y aura aussi des shorts qui seront publiés régulièrement. Et puis enfin, il y a vraiment beaucoup de choix, je vous l'ai dit Olivier. Ouais. Il y a toutes les plateformes de podcast qui rediffusent les témoignages en tapant Olivier Delacroix Replay, c'est facile à trouver. Et puis il y a plein d'options pour vous suivre en direct. Il y a Twitch, il y a TikTok, peut-être bientôt YouTube. On ne peut pas vous manquer Olivier.
1: En tout cas, nous sommes en direct sur Twitch et sur TikTok, ce qui me donne l'occasion de saluer aussi tous ces fidèles. Et puis merci à vous auditrices et auditeurs d'RCF Notre-Dame, d'être présent avec nous. À tout à l'heure, Hélène, on a oublié de dire qu'au fil du temps, vous nous donnerez des nouvelles régulières de celles et ceux qui nous appellent, parce que souvent, les auditeurs veulent savoir un petit peu quelle est la suite des événements. Donc, on vous retrouvera régulièrement pour que vous nous en donniez des nouvelles. Et puis, peut-être qu'on les rappellera pour qu'ils nous en donnent directement.
2: C'est important de garder un fil rouge et puis de pouvoir donner des nouvelles, effectivement, des gens qui sont passés avec vous.
1: Alors, c'est un hasard total, mais le premier auditeur que nous accueillons ce soir s'appelle Olivier. Bonsoir Olivier.
3: Bonsoir Olivier.
1: Comment allez-vous ?
3: Ça va et vous ?
1: Ça va. Vous savez, en fait, je suis très heureux de retrouver la radio et d'être là sur RCF Notre-Dame. Et heureux, enfin, de rééchanger avec vous déjà, et puis avec toutes celles et ceux qui vont vous succéder. De quoi allons-nous parler, mon cher Olivier ?
3: Eh bien, je voulais vous contacter. D'ailleurs, je vous avais contacté par mail pour vous remercier dans un premier temps. Parce que votre émission « Les mystères de la foi » pour ainsi dire, redirige ma vie.
1: Elle a changé votre vie ?
3: Complètement, il y a 2 ans, oui.
1: Alors, expliquez-moi ça.
3: Alors, il y a 2 ans, sur votre vidéo.
1: Oui.
3: Et je la regarde par hasard.
1: Olivier, est-ce que vous pouvez vous déplacer un petit peu ? Parce que parfois, je vous perds. Donc, est-ce que vous avez un endroit où vous captez très bien ?
3: Peut-être ici, oui.
1: Voilà, super.
3: OK. Et je la regarde donc par hasard.
1: Oui.
3: Et je découvre le monde monastique par hasard. Et ça change ma vie. Ça change ma vie parce que je découvre des nouvelles lumières concernant le Seigneur. Et une nouvelle quête commence. La quête de rencontrer mes frères et sœurs, la quête de connaître mieux Jésus. Et à partir de là, voilà, je peux vous dire que ma vie a complètement changé.
1: Alors, est-ce dire qu'avant, vous n'aviez pas la foi, Olivier ? Vous ne croyiez en rien ? Ou est-ce que, finalement, en voyant ces moniales contemplatives et les échanges que nous avons eus ensemble, je vous avouerai que j'ai été le premier touché hein, par la joie, l'intelligence de ces moniales. Et en fait, qu'est-ce qui vous a touché dans ces échanges ? Vous dites que vous avez trouvé quelque chose là, vous avez été peut-être illuminé de quelque chose, mais avant, est-ce que vous aviez la foi ?
3: Alors oui, j'avais la foi. J'ai longtemps athée, mais à 27 ans, je me suis mis à genoux devant Dieu et j'ai retrouvé la foi. Et ça a été une longue quête. Et j'ai évolué pendant une dizaine d'années dans l'église protestante évangélique. Et quand je suis tombé sur votre vidéo, je me suis dit, waouh, il y a des gens comme moi. Et j'ai trouvé dans la sagesse des novices que vous intervieviez quelque chose de largement supérieur.
1: De largement supérieur ?
3: Oui.
1: Qu'entendez-vous par là ?
3: En sagesse. En sagesse, en amour, en hauteur spirituelle, en beauté, en partage, en tout, quoi.
1: Parce qu'il y a un vœu qui est réalisé par Cémonial, on l'apprend à plusieurs reprises hein, dans ce film, c'est qu'elles font don de leur vie à Jésus et elles ne sortiront plus hein, de ce monastère, à part pour aller voter, ce qui m'avait amusé. Mais en fait, cette vie-là, avec cette joie, finalement, est-ce à dire que vous aviez certains clichés, vous, dans votre manière de penser à ces personnes qui s'engagent aussi loin dans la foi ?
3: Ah oui, complètement. Complètement, c'était un monde inconnu pour moi. Et je n'avais que des clichés sur les moines, sur les moniales, et beaucoup de clichés aussi sur l'Église catholique.
1: Oui.
3: Et j'ai pu découvrir, grâce au monial du Pesquier, la réalité. Et puis continuer par la suite à retirer tous ces clichés de mon cœur pour réellement voir la vérité.
1: Est-ce que je peux vous demander quels étaient ces clichés, Olivier ?
3: Les clichés ?
1: Oui.
3: Je dirais...
1: Vous vous imaginiez une ambiance froide, silencieuse, oui. Austère ?
3: Oui, et sans Dieu.
1: Oui.
3: Pour moi, c'était complètement égaré, quoi. C'était pas des gens qui connaissaient le Seigneur. C'était faux. C'était des gens qui cherchaient au mauvais endroit.
1: Oui.
3: Voilà, c'était complètement faussé, quoi.
1: Faussé, d'accord.
3: Faussé, oui.
1: Ouais.
3: Ouais.
1: Et ce film, donc, ces échanges vous ont touché. Moi, en tout cas, ce qui m'a touché, c'est cette joie qui habitait le cœur de Cémonial. Parce que finalement, on avait à peu près toutes les générations hein, dans ce film. Et c'est cette joie qui m'a touché en premier. Au-delà de tout cet investissement au cœur de ce monastère, l'investissement de toute Cémonial, mais ce qui m'a touché, c'est la joie. J'ai l'impression que c'est ce qui a surpris le plus les téléspectateurs lorsqu'ils ont vu ce film.
3: Oui, et le côté humain, de voir que c'est des humains. Et je les jugeais énormément. Et j'ai rencontré des humains.
1: Des humains. Est-ce à dire que lorsque vous les avez vus, vous vous sentiez moins humain ? Quelle?
3: Oui. Oui, en quelque sorte, oui, parce que c'est vrai qu'être ancien la vie, c'est complètement habité. Donc, à côté de ça, c'est vrai qu'on peut se sentir que plus petit. Oui.
1: Mmh. Je sais que vous étiez athlète sportif de haut niveau.
3: Oui.
1: Est-ce que finalement, ce statut d'athlète, les efforts que l'on doit produire pour devenir, en tout cas pour atteindre le haut niveau, éloigne pour vous de la foi?
3: Alors oui et non, parce que pour moi, faire des efforts, c'est partie intégrante de ma foi, prouver à Dieu que je l'aime. Mais on peut aussi, je pense, se perdre là-dedans et complètement oublier que tout est grâce, que tout est donné du Très-Haut et que tout nous vient de lui, même tous ses efforts, toute cette capacité de tout lui donner, c'est une relation. Donc, du coup, c'est vraiment donnant avec Dieu, si vous voulez, c'est vraiment comme la Trinité. Mmh. C'est vraiment un échange, c'est vraiment un partage constant de l'amour qui tourne et qui tourne et qui tourne. Donc...
1: Je vous posais cette question, hein. Je vais vous dire pourquoi, c'est parce qu'on voit beaucoup de sportifs de haut niveau, lorsqu'ils ont réalisé une performance, lever les yeux au ciel, faire leur signe de croix et remercier Dieu. Donc, mais voilà, le côté un peu machine, un peu, vous voyez, guerrier, parfois, je me disais que voilà, pour certains sportifs de haut niveau, ça pouvait les éloigner, vous voyez, spirituellement, en fait, et être juste vraiment obsédé par... par les résultats, vous voyez ce que je veux dire ?
3: Alors oui, on peut l'être si on n'a pas de fond, si on est vraiment, peut-être si on a mal grandi, si on a mal été éduqué, mais moi ça n'a pas été le cas, donc j'ai toujours gardé, je pense, au fond, malgré tout ce que j'ai fait, j'ai toujours gardé cette petite discussion intérieure de savoir si je faisais bien, si ça plaisait à mes parents, si j'étais sincère dans tout ce que je faisais.
1: Mmh. Est-ce que vos parents pratiquaient une religion ou étaient-ils croyants ?
3: Alors oui, j'ai grandi catholique.
1: Oui.
3: Et jusqu'à l'âge de, je pense, 12-13 ans, je pense. J'étais dans une famille pratiquante.
1: D'accord. Et à l'âge de 12-13 ans, comme ça arrive souvent, on lâche pour d'autres choses et on s'éloigne. J'ai envie de vous dire un peu naturellement, on a d'autres centres d'intérêt. Et quand êtes-vous revenu donc dans une quête de ce chemin ?
3: Eh bien, à 27 ans, après avoir voyagé le monde pour les compétitions.
1: Oui.
3: Et avoir essayé beaucoup de choses, j'étais à l'étranger et je me sentais très seul. Et je me suis mis à genoux. Et le Seigneur vraiment m'a touché. Et j'ai retrouvé un retour de tout ce que j'avais pu connaître petit. Et c'était le retour complet dans la chrétienté à ce moment-là.
1: C'est quelque chose d'assez extraordinaire ce que vous dites. Parce que, alors, moi je n'ai pas eu cette chance encore, mais j'entends dans ce que vous me dites que vous avez rencontré le Seigneur ce soir-là. Je me rappelle, c'était le premier film de Dans les yeux d'Olivier et c'était il y a déjà 15 ans. Mais je me suis toujours, j'ai toujours pensé souvent à cette rencontre, vous voyez, à ce moment où on se sent touché par la grâce. Et voilà, et ça doit être un moment fantastique. Pour l'instant, je ne vais pas vous dire que je suis en quête, je suis sur la voie, moi, toujours. J'ai la foi, mais je n'ai pas eu la chance de faire cette rencontre encore, de sentir ce que vous avez senti ce soir-là. Je peux vous demander ce que vous pratiquiez comme sport ?
3: Comme sport, vous devez connaître. Moi, j'étais dans le longboard de descente.
1: Oui.
3: Donc, les courses de grand skateboard qui descendent les cols de montagne.
1: D'accord.
3: À 100 km/h.
1: Oui, oui.
3: Donc, c'était un sport extrême.
1: Extrême.
3: Et j'ai fait ça pendant quelques années à haut niveau. Donc, j'ai été champion de France.
1: Oui.
3: Et quatrième mondial. Donc, ça m'a porté très haut, hein, même dans les sensations, dans les sensations de vie, de partage, d'intensité, de tout, quoi. C'était super.
1: C'est assez incroyable parce que je ne m'attendais pas du tout à ce sport qui est, comme vous l'avez dit, un sport de l'extrême et où vous avez visiblement voyagé beaucoup. Vous avez eu cette chance donc de brasser beaucoup d'existences et donc de brasser beaucoup de croyances. Parce que en fait, je pense d'un seul coup à l'Inde, c'est ce qui me vient tout de suite en tête, où il y a, vous voyez, une multitude de représentations de Dieu finalement. Est-ce que vous pensez que cette carrière à haut niveau vous a aidé quelque part, en tout cas à conforter quelque part cette rencontre, parce que vous me dites que vous vous êtes mis à genoux un soir. Pourquoi vous vous mettez à genoux ?
3: Eh bien, j'étais à l'étranger, je travaillais à l'étranger, j'étais seul. Jusque-là, j'avais à peu près réussi tous mes rêves. Et pourtant, je me sentais vide. J'ai pratiqué la méditation. J'ai eu des expériences qui m'ont vraiment... qui m'ont vraiment donné froid dans le dos, si vous voulez.
1: Oui.
3: Et j'ai eu très, très peur. J'ai eu la chance d'avoir un collègue au travail qui connaissait tout ça. Et il m'a dit, écoute, est-ce que tu crois en Dieu ? J'ai grandi catholique, donc voilà. Il me dit, tu sais prier ? Je dis, je connais notre Père.
1: Oui.
3: Et puis il m'a dit, écoute, quand tu rentres chez toi, mets-toi à genoux et prie notre Père. Je l'ai fait. Et puis je l'ai refait. Et là, ça m'est tombé dessus comme un seau d'eau. Mais un seau d'eau de l'Esprit de Dieu.
1: Ouais.
3: Et du coup, ça m'a inondé. Et là, j'ai compris que tout était vrai. Les anges, Dieu, tout ce que j'avais pu apprendre petit était vrai.
1: Ça a changé beaucoup de choses, je suppose, dans votre vie. Parce que lorsqu'on est... champion de France de snowboard et quatrième mondial dans un monde, hein, parce que moi je connais un peu le surf des mers, mais c'est un peu celui aussi de ce que vous pratiquiez. On ne peut pas dire que cela soit un sujet très partagé dans ce monde-là. Est-ce que c'est quelque chose à l'époque que vous avez partagé avec les copains, je suppose que vous étiez en équipe de France et tout ça, ou c'est quelque chose qu'on a envie de garder pour soi au début et finalement cheminer de manière très intime ?
3: Alors, je me sentais très porté par Dieu et en relation avec Dieu. Donc, je ne pense pas que j'en ai beaucoup parlé à part j'en ai parlé à ma famille, beaucoup à mes parents, beaucoup à ma grand-mère, qui était très étonnée de me voir changer.
1: Oui.
3: Et puis de reconnaître beaucoup d'erreurs que j'ai faites dans la vie. Je m'en voulais beaucoup pour toutes les mauvaises actions que j'avais faites.
1: Oui.
3: Je pleurais beaucoup aussi. C'était tout nouveau pour moi, ça n'existait pas du tout dans mon cœur. Donc du coup, ils ne comprenaient pas. Ma grand-mère, qui était catholique, disait « Mais qu'est-ce qui t'arrive ? Qu'est-ce qui t'arrive ? Qu'est-ce qui t'est arrivé ?» c'était le début du cheminement, en fait. C'était vraiment le tout début, c'était la repentance. Ensuite, le Seigneur a continué son œuvre. Mais j'ai bien senti qu'à ce moment-là, Dieu avait complètement tout changé en moi.
1: Redéplacez-vous un petit peu, Olivier, s'il vous plaît, parce que de temps en temps, c'est juste vraiment un tout petit peu.
3: Là, ça devrait être mieux.
1: Voilà, super. Vous avez parlé de repentance. En fait... Lorsque vous vous sentez touché par cette foi, tout de suite, c'est ce qui vous vient, toutes les choses négatives que vous avez pu faire, peut-être le mal que vous avez pu faire à certaines personnes. Est-ce que finalement, vous êtes en train de me dire que être touché par la foi, c'est quelque chose qui doit être très puissant, aussi sûrement très apaisant, mais aussi qui mène face à un miroir, comme si d'un seul coup, on se regardait les yeux dans les yeux et qu'on ne sait pas où aller tout de suite, que ça doit être très bouleversant, finalement.
3: Très bouleversant. J'ai d'abord ressenti énormément d'amour, comme je n'ai jamais ressenti dans ma vie.
1: Oui.
3: Donc là, l'amour du Père. Et ça m'a inondé de chaleur. J'ai pleuré comme j'ai jamais pleuré. Des larmes énormes et chaudes. Et j'étais complètement bouleversé. Je me suis mis à ressentir beaucoup d'amour pour des gens pour qui j'en avais peu.
1: Ouais.
3: Et là, j'étais chaud. J'étais, voilà, j'étais complètement nouveau.
1: Complètement nouveau.
3: Ouais.
1: C'est bon, hein, ce que vous dites.
3: C'était soudain, très soudain. Donc, je pouvais que m'émouvoir, que vraiment, voilà, exprimer tout ce qui se passait en moi, quoi.
1: Champion de France, quatrième mondial. Cette fois, vous touche pendant que vous êtes encore à ce niveau.
3: Juste après.
1: D'accord.
3: Ouais.
1: Alors, on sait que c'est compliqué d'arrêter une carrière de sportif de haut niveau, surtout oui. lorsqu'on a été comme vous. Voilà, reconnu. Vous vous êtes dirigé vers quoi après, en fait, parce qu'on sait que c'est difficile de sortir d'une carrière sportive comme ça, de haut niveau.
3: Oui.
1: On gagne un peu d'argent, hein, parce que le snowboard est devenu quand même un sport populaire avec des sponsors et tout. Que faites-vous dans la vie aujourd'hui ?
3: Alors, aujourd'hui, je suis technicien du spectacle qui est tragique.
1: Oui.
3: Mais à l'époque, donc après ma carrière d'athlète, j'ai beaucoup cherché, j'ai continué à beaucoup voyager. Je voulais pas, j'ai travaillé dans le spectacle avant et je ne voulais pas reprendre le spectacle. Et j'ai cherché beaucoup jusqu'à retourner à l'étranger et avoir une lumière et me dire, tiens, j'ai toujours beaucoup dessiné. Pourquoi je deviendrais pas tatoueur? Et du coup, je me suis lancé là-dedans.
1: Vous vous êtes lancé là-dedans, d'accord.
3: Voilà, je me suis lancé là-dedans et j'ai pu continuer à retrouver le voyage. J'ai voyagé comme artiste indépendant et j'ai pu continuer à rencontrer du monde, à prendre l'avion, à continuer cette même vie que je ne voulais pas perdre.
1: Mm-hmm. Voyager, dessiner... et puis donc apprendre à tatouer.
3: Voilà.
1: Vous avez fait un grand saut. Est-ce qu'on peut dire que vous vous sentiez guidé quelque part ?
3: Oui. Je cherchais toujours ça. Je voulais pas faire les choses par moi-même. Donc du coup, je cherchais toujours le truc qui était sensible. Et du coup, dès que j'ai trouvé ça, ça m'a fait vibrer. Et j'ai pu me plonger dedans corps et âme et apprendre, partir apprendre à l'étranger et puis travailler de ça, vivre de ça.
1: Vivre de ça, donc vous vivez de cela aujourd'hui.
3: J'ai vécu de ça pendant 7 ans.
1: Vous avez vécu de ça pendant 7 ans.
3: Voilà.
1: Aujourd'hui, après avoir été touché par cette foi, après avoir cheminé, je dirais après avoir eu une vie très riche, parce
3: oui.
1: que voilà, vous avez eu cette chance qui est un cadeau, hein, quelque part. Aujourd'hui,
3: oui.
1: est-ce que vous le voyez comme ça ? Est-ce que depuis que
3: Totalement.
1: Vous avez... Ouais.
3: Ouais.
1: Vous le voyez comme
3: Totalement.
1: Un cadeau de Dieu ?
3: De Dieu, oui. J'ai toujours eu... ma grand-mère me disait quand j'étais petit que j'avais déjà des mains en or. Donc du coup, tout ce que je touchais, j'y arrivais. Donc que ce soit le bois, l'art, j'étais très talentueux. Et il m'arrivait de rester chez moi, d'être entier sans sortir, parce que j'étais plongé dans la peinture, dans l'art. Et mes copains ne comprenaient pas ce que je faisais à ne pas sortir, ils pensaient que j'étais puni.
1: Et ils pensaient que vous étiez puni, d'accord.
3: Ouais.
1: vous avez arrêté votre carrière à quel âge ?
3: J'ai arrêté ma carrière de tatoueur.
1: Non, pas de tatoueur, hein, d'abord de sportif de haut niveau.
3: À quel âge ? J'étais jeune encore. Dernière compétition, j'ai arrêté, je pense que c'était en 2014. Donc j'avais...
1: Il y a 11 ans.
3: Voilà.
1: Donc vous aviez une trentaine d'années, puisque vous avez 41 ans.
3: C'est ça.
1: Après, donc, le tatouage, pendant 7 ans, nouveau cadeau, hein, parce que ça n'est pas donné à tout le monde, hein, de dessiner et puis ensuite de reporter ça sur la peau de la manière la plus exigeante, hein, parce qu'on sait qu'il ne faut pas se rater. Là, il faut encore une volonté et puis être habité oui, de l'instinct créatif, l'esprit créatif. Et puis, vous avez pris une grande décision, hein, Olivier.
3: Oui, alors j'ai tatoué donc, pendant 7 ans, j'ai pu rencontrer plein d'artistes à travers le monde.
1: Oui.
3: Et puis, au moment donné de cette révélation de Dieu, quand je suis tombé à genoux, eh bien là, petit à petit, j'ai commencé à chercher, à connaître Dieu et à étudier. Et je me suis rendu compte au fur et à mesure, si vous voulez, que c'était une pratique que je ne pouvais pas continuer. Donc j'ai laissé tomber et je me suis concentré sur Dieu et j'ai repris un métier qui me paraissait acceptable devant Dieu, qui était l'éclairage, la lumière du spectacle.
1: D'accord. Donc ça, vous avez pratiqué ça pendant quelques années.
3: On ne voit pas encore. Ouais.
1: Vous êtes encore aujourd'hui, donc vous êtes intermittent du spectacle, hein, donc vous êtes éclairagiste, c'est comme ça qu'on appelle ça ?
3: Oui, c'est ça, oui.
1: D'accord.
3: Donc je travaille dans les spectacles, donc je peux faire de l'opéra, du théâtre, de la danse, toutes sortes de choses. Mais depuis justement être tombé par hasard sur les mystères de la foi, donc la vidéo où on voit les moniales du Pesquier,
1: oui.
3: Ça a ouvert une nouvelle porte. Et j'ai, comme tout dans ma vie, je m'y suis engouffré, quoi. J'ai décidé de creuser là-dedans parce que j'y avais beaucoup de nourriture, si vous voulez, beaucoup de Dieu.
1: Cette porte dont vous parlez, ouais, qui s'est ouverte,
3: oui.
1: Est-ce que on peut dire que vous avez senti comme un appel d'air à vous dire, je,
3: oui,
1: sais que j'avais beaucoup de choses encore à découvrir, à apprendre.
3: Oui, une suite logique.
1: Une suite logique, c'est là en fait où je voulais vous emmener et vous poser cette question. Vous allez donc plus vite que moi. Est-ce à dire que lorsque cette porte s'est ouverte, que vous avez vu ces moniales,
3: oui,
1: vous vous êtes dit, c'est ce que je cherche depuis longtemps?
3: Oui, oui, c'est exactement ça. C'est ce que je cherche depuis longtemps. Elles sont comme moi, elles pensent comme moi. Et ça, je n'avais jamais trouvé.
1: Oui.
3: Et donc d'un seul coup, forcément, ça ouvre voilà, un éventail de possibilités tout nouveau, ça ouvre un nouveau monde. Donc, j'ai cherché, j'ai bien regardé, j'ai prié et j'ai pu trouver un monastère à côté de chez moi,
1: oui,
3: donc les Sœurs de Notre-Dame de Fidélité de Jouques, qui se trouvent être en lien rapproché avec les Sœurs du Pesquier.
1: D'accord.
3: Et ces 50 moniales m'ont pris sous l'oreille. Et donc, elles ont de 18 à 90 ans et plus.
1: Oui.
3: Donc, elles m'ont conseillé un monastère ou faire une retraite. Et j'y suis allé. Et là, j'ai eu beaucoup de lumière du Seigneur. Et j'ai continué à apprendre, à découvrir.

0: Donc, on ne peut pas aller dans l'austère, on ne peut pas aller dans la pauvreté sans une relation très approfondie, très rapprochée avec Dieu.
1: Oui, sans sacrifice. Je
0: Sans
1: pense qu'au dé,
0: sacrifice.
1: je pense qu'au début, vous avez dû appréhender une montagne de sacrifices. Là, vous n'aviez plus à dévaler cette montagne avec votre
0: Ah
1: snowboard, mais en homme, en fait,
0: oui. Je devais
1: seul.
0: sûrement, oui, je devais déjà sûrement calculer dans mon cœur. Mais à ce moment-là, je cherchais à découvrir. Donc j'étais voilà, en pleine découverte de ce monde-là. Donc j'ai pu voir ce que c'était pendant une semaine dans le monastère bénédictin de Ganagobi. Donc j'ai pu découvrir, prier avec eux, assister à tous les offices, manger avec eux, apprendre à sentir ce que c'est que la vie monastique, et puis rentrer le samedi soir et partager tout ça avec mon église. Et il se trouve que le dimanche soir, l'église protestante qui était mon église depuis 8 ans, je crois, les responsables m'ont rencontré pour m'excommunier.
1: Pour vous excommunier. On marque
0: Voilà.
1: une petite pause de quelques secondes. Vous qui nous écoutez et qui écoutez Olivier, je m'en doute de manière très passionnée, je vous rappelle que vous pouvez nous appeler sur RCF Notre-Dame au 01 56 56 44 44 si vous avez envie de réagir, hein, bien évidemment, au témoignage d'Olivier, ou si vous avez tout simplement, comme lui, envie de vous raconter. Donc vous avez été excommunié.
0: Voilà.
1: Ça se passe comment ça, être excommunié? Parce que, alors, je vais vous dire, moi, je ne suis pas un fin connaisseur, hein, de toute la pratique. Donc, en fait, on vous dit quoi? On vous dit non, c'est pas possible, au revoir. Ça se passe comment?
0: Alors, ben, ça dépend des milieux, bien évidemment. J'avais lu la règle de Saint Benoît, donc la règle des bénédictins, et j'avais découvert ce qui est l'excommunication. Et j'y ai découvert, déjà dans toute la règle, beaucoup d'amour et beaucoup de bienveillance envers les croyants. Et l'excommunication se fait de façon progressive et longue, parce qu'on veut à tout prix garder le frère. C'est que le frère a une distance d'âme qui est en train de se creuser, et on fait tout pour le garder. Et bien évidemment, il y a des étapes, et c'est très long, et il y a vraiment beaucoup de temps qui est laissé dans tout ça. Et moi, ça s'est fait en 20 minutes.
1: Oui, parce que j'allais vous dire, on peut, voilà, tomber sur quelqu'un qui accepte toutes ces étapes, en même temps qu'on peut choisir que ça, voilà, que c'est une décision que on a mûri et que voilà qu'on a prise et qu'il n'y a pas de retour possible. C'était
0: Donc,
1: votre cas, visiblement.
0: ça a été mon cas, donc je me suis retrouvé confronté à un rendez-vous qui n'était pas censé être un rendez-vous de discussion. J'étais juste censé rencontrer un frère pour prier et un frère dans la foi. Et il a ramené deux responsables par surprise. Et puis j'étais très brassé par tout ça, forcément, parce que je m'y attendais pas du tout.
1: Bien évidemment.
0: Et c'était très violent, très agressif. Et puis, donc moi, je tenais bon mon bout. Mais dès que je venais à annoncer, par exemple, Saint Benoît pour comparer, ben là, c'était fini, quoi. Il y avait une barrière
1: Ouais,
0: claire et
1: ça
0: nette
1: coince un peu.
0: qui coinçait totalement, ouais.
1: Vous êtes parti.
0: Voilà.
1: Vous avez donc passé cette semaine avec ces moines.
0: Ouais.
1: Et j'ai l'impression que ce temps partagé avec eux vous a, comme toute votre vie s'est construite, il y a quelque chose là qui s'est révélé à vous.
0: Oui, c'était le tout début, donc j'étais pas encore vraiment conscient.
1: C'était le tout début, d'accord.
0: Ouais, j'étais vraiment en découverte, en curiosité. Je pense que le fond de mon âme était nourri, mais moi j'étais tellement dans l'observation que je sentais pas toutes ces choses profondes que le Seigneur peut faire.
1: Encore une fois, je pense à vous, snowboarder, et puis ensuite, tatoueur, on est loin là, complètement des clichés.

0: Voilà, parce que quand on
1: Oui.
0: va écouter le reste de votre témoignage, on va comprendre que voilà, votre vie est, enfin voilà, votre cheminement est assez extraordinaire, parce que vous partez finalement de milieux que je pense un peu éloignés de la foi en règle générale.
1: Oui, oui et non, parce qu'il y a aussi beaucoup d'amour.
0: Oui,
1: Donc,
0: bien sûr.
1: voilà.
0: Mais l'amour, enfin, l'amour n'est pas que Dieu. L'amour, il peut être sous d'autres formes. Vous voyez ce que je veux dire?
1: Alors, je parle de l'amour que j'ai pu connaître petit. Donc, l'amour vraiment, comment on peut dire, paternel,
0: Oui.
1: l'amour vraiment de présence de Dieu. Donc tout ça, vraiment, sans mettre de mots dessus, je pense que je l'avais dans le skate, je l'avais dans le tatouage, dans les rencontres,
0: D'accord.
1: dans tout ça, l'amour était là, parce que je ne pouvais pas fonctionner sans amour. On ne peut pas aller à 100 km/h sur une planche de skateboard, sans amour. Donc on peut, voilà, on peut pas donner son bras entier à quelqu'un pour se faire tatouer sans amour. On peut pas faire tout ça sans. Je conçois pas de vivre sans amour.
0: Oui.
1: Donc du coup, j'ai pu bah, petit à petit dans mon cheminement développer ça et puis ramener cet amour à qui il appartient.
0: Et pour vous, il appartient à ce Dieu qui vous a accompagné maintenant depuis de nombreuses années
1: C'est ça.
0: jusqu'à prendre une décision,
1: Ouais.
0: une décision importante que je vais vous laisser me raconter. Parce que c'est une décision encore qui va paraître à celles et ceux qui nous écoutent sur RCF Notre-Dame ou sur Twitch ou sur TikTok comme étant extrême. Moi, je ne la trouve absolument pas extrême, hein, je vous le dis, parce que j'ai eu cette chance de rencontrer ces moniales et ces jeunes moniales qui m'ont fait comprendre combien ce choix était réfléchi, déterminé. Et justement, sans peur, rempli d'amour. Et c'est pour ça que je vais vous écouter, parce que vous devez avoir vos mots pour m'expliquer ce choix.
1: Eh bien, donc pendant ces 2 années, donc depuis que j'ai regardé les mystères de la foi,
0: Oui.
1: donc j'ai progressé avec ces sœurs et j'ai prié de plus en plus, donc jusqu'à aujourd'hui à peu près prié 2 heures par jour. Et
0: D'accord.
1: puis voilà, c'est quelque chose de progressif parce qu'on n'est pas capable de faire ça tout seul sans aide. Donc j'ai progressé dans le temps. Et puis aujourd'hui, je suis capable vraiment d'être beaucoup plus dans la présence de Dieu, dans des choses qui peuvent paraître vraiment difficiles et qui pour moi aujourd'hui sont acceptables. Donc j'ai progressé pendant ces 2 années
0: Oui.
1: en faisant diverses retraites dans divers monastères, donc toujours sur les conseils des sœurs de Notre-Dame de Fidélité de Chouques
0: Oui.
1: et dont sœur Jeanne principalement, qui a été vraiment ma conseillère. Et donc je suis allé à voilà diverses abbayes, abbaye de d'Aiguebelle, abbaye du Barou, abbaye d'Ankalka, abbaye de Ganagobie. Donc voilà, elle m'avait conseillé de visiter plusieurs abbayes et puis voilà de faire mon chemin et ce que j'ai fait. Et petit à petit, voilà, j'avais cette envie de vivre avec eux. Donc du coup, j'ai vraiment couru vraiment pour progresser comme dans mon sport. J'ai vraiment couru pour travailler ma foi, pour travailler ma pratique, pour travailler ma prière, pour travailler ma lecture, pour travailler mon temps avec Dieu, ma discipline, mes choix de vie, si vous voulez, toutes ces choses qui font qu'on est chrétien ou pas. Et aujourd'hui, je peux dire que ben, 2 ans après, je suis prêt à rentrer dans les ordres et à découvrir la vie monastique. Donc, il y a un monastère, l'abbaye d'Ankalka, donc l'abbaye Saint-Benoît d'Ankalka, qui m'a déjà invité plusieurs fois. J'étais pas prêt à y aller. Et ils m'ont encore réinvité et cette fois, je suis prêt. Donc, j'ai décidé d'arrêter mon travail, de quitter mon logement et de me lancer dans la vie monastique.
0: De vous lancer dans la vie monastique.
1: Voilà.
0: Ça représente pour vous un idéal, cette vie monastique?
1: Oui. Oui, ça représente un idéal dans le sens où j'ai souvent eu des discussions les années passées avec des croyants en leur disant que voilà, en parlant du travail, de la vie quotidienne, tout ça, je leur disais, mais moi, je pense tout le temps à Dieu. Et eux me faisaient comprendre que non, donc du coup, c'est pour ça qu'ils travaillaient et tout ça. Et donc, on avait ce genre de discussion, et c'est vrai que moi, l'intensité de ma foi me fait entrer dans une quête de si vous voulez, d'environnement où je peux m'épanouir, forcément. Mmh. Et le monde, pensez 24 heures sur 24 adultes, le monde n'est pas du tout... Et pas du tout adéquate pour ça. Mmh. Donc, et en découvrant la vie monastique, j'ai vu qu'il y avait réellement des endroits où on pouvait vraiment vivre de Dieu 24 heures sur 24. Quoi. Mmh.
0: Il y a quelque chose dont je me souviens, émanant des plus jeunes témoignages qui avec qui j'ai échangé, vous savez, sur un banc avec il y avait un gros chien. Oui. Qui venait souvent, oui. Voilà, tout près de moi, et je crois que ces moniales devaient avoir entre 18 et 20 ans, 21 ans, et elle me parlait du monde extérieur, et en fait de ne manquer de rien oui. dans cette vie monastique.
1: Sœur Emmanuel.
0: Voilà, Sœur Emmanuel, qui finalement... penser qu'il y avait des choses qui allaient pouvoir lui manquer, et c'est souvent, à mon avis, une peur qu'on peut éprouver, parce que c'est bon. Alors c'est un choix. Vous qui nous écoutez sur RCF Notre-Dame ou qui nous regardez sur Twitch ou sur TikTok, ce choix, il est bien évidemment, vous vous en doutez, très fort, et il est le résultat d'une détermination, parce que on ne rentre pas dans les ordres comme ça. Voilà, il y avait, je me rappelle cette peur. Qui les frémait un petit peu avant qu'elles rentrent dans les ordres oui. de manquer de quelque chose. Et je me rappelle que l'une avait dit « J'ai peur de manquer de bonbons ». C'est quelque chose auquel j'ai repensé souvent. Et est-ce qu'il y a eu des choses qui vous ont fait peur ou est-ce que quand vous avez pris cette décision, vous vous sentiez là, c'était « ça y est, je suis prêt ».
1: C'était progressif. J'ai eu, c'est vrai, cette envie très très forte de rentrer dans les ordres. Mais d'abord, ça a été très long parce qu'on ne se sent pas capable, on ne se sent pas prêt, on ne se sent pas apte.
0: On doute de soi-même ?
1: Bien sûr, et puis c'est très dur, enfin ça paraît infaisable. Et c'est quelque chose où Dieu nous emmène par la main et puis le fait en nous. On n'est pas capable au début de prier, je ne sais pas moi, dans un monastère, peut-être 4 heures par jour. On n'est pas capable de... En plus lire, on n'est pas capable. En plus de toute cette intensité fraternelle qui est très très intense. Et ça, c'est seulement Dieu à travers son amour qui peut nous le faire faire. Mm-hmm. Il n'y a que l'amour qui peut vivre ça, rien d'autre.
0: Est-ce que vous avez déjà pensé qu'entre le snowboard au niveau où vous l'avez pratiqué et en devenant champion de snowboard.
1: Longboard de descente.
0: Longboard de descente, pardonnez-moi. est-ce que vous avez déjà relié donc ce choix de l'extrême finalement à un appel que vous n'aviez pas encore identifié ?
1: Oui, bien sûr. C'est vraiment le chemin de la vie, ça. Donc moi, c'est passé par les choses très fortes,
0: oui.
1: Mais il y en a pour qui ça va passer par des choses très douces.
0: Oui, oui, oui.
1: Donc on est tous constitués différemment, bien qu'on soit tous des frères et sœurs, on est tous humains, on a tous 5 doigts de pied, enfin voilà, on est tous similaires, quoi. Mais le Seigneur nous a voulu différents et nous a fait beaux aussi, et il sait nous mener de la manière dont on en a besoin. Et à travers l'amour, on ne peut pas être mené, un être humain n'est pas mieux mené que par l'amour. Il n'y a que ça qui peut l'emmener à déplacer les montagnes. Mmh. On peut pas faire les choses par... on peut faire des choses par colère, mais ça sera des toutes petites choses. Et ce que peut faire l'amour, ça dépasse tout.
0: Mmh. Est-ce que... vous avez gardé des relations dans votre ancien milieu,
1: oui.
0: des amis, hein, dans le milieu du tatouage comme dans le milieu du longboard. Et comment réagissent-ils à votre décision de rentrer dans les arbres ?
1: Alors, je voulais garder mon début secret.
0: Ouais.
1: Et du coup, c'est mal barré. Donc,
0: ouais.
1: je vais devoir en discuter un peu plus. Mais je pensais faire mes débuts dans le secret. Et puis après, voilà, le partager avec mes amis et puis un peu plus, voilà, au fur et à mesure. Mais on m'avait conseillé de commencer dans l'indiscrétion et puis de l'annoncer, voilà, naturellement au fur et à mesure. Et c'est présenté l'occasion de parler avec vous.
0: Oui, c'est une manière d'annoncer déjà, voilà, s'il y en a certains voilà. qui vous écoutent ce soir. Il y a de grandes chances qu'à partir de demain, le bruit circule.
1: Ouais.
0: Dans quelques semaines, hein, vous vous apprêtez à entrer au monastère Saint-Benoît dans Kalka.
1: Dans Kalka, c'est ça.
0: Voilà, pour commencer une vie de moine.
1: Exactement.
0: Dans quelques semaines, alors ça, c'est dans combien de temps ?
1: Alors, c'est le 15 août.
0: Le 15 août.
1: Le 15 octobre, pardonnez-moi.
0: Ah bon, oui, d'accord. 15 octobre prochain, d'accord.
1: Voilà. Et donc voilà, ça va être les tout débuts. Donc, il va y avoir déjà un temps, bien sûr, comme pour tout le monde, je dois m'y adapter, il doit s'adapter à moi, on doit apprendre à se connaître, c'est progressif.
0: Mm-hmm.
1: On est des êtres humains, donc c'est des gens normaux.
0: Il y a un temps d'adaptation de toute façon.
1: Voilà,
0: ouais.
1: voilà. Mais je suis bien décidé à y rentrer, donc c'est pour ça que j'ai décidé de lâcher vraiment mon logement, arrêter mon travail, et puis me lancer, même si par hasard il venait à me refuser. J'irai ailleurs, quoi. Je vais continuer ma quête et puis poursuivre ma recherche de monastère.
0: On va conclure.
1: Si par hasard, ça ne le faisait pas en quelqu'un.
0: Mais voilà, je ne vois pas pourquoi ça ne se ferait pas. Comme vous l'avez dit, l'amour fait de grandes choses et comme vous l'avez dit, pour vous, l'amour est Dieu et Dieu est amour. Donc, en tout cas, voilà, c'est j'entends ce qui vous habite et il n'y a aucune raison que ça ne marche pas. Après, voilà, c'est il ne faut pas oublier que c'est une vie en communauté. Hein, j'ai vu les moniales du Pesquier, bien évidemment, qui passent leur temps ensemble, qui travaillent la terre, qui se nourrissent du fruit de leur travail, c'est quelque chose. Voilà, je suis rentré dans ce monastère, je ne connaissais rien à cette vie, et j'en suis ressorti quand même. Alors, je suis rentré avec des clichés, bien évidemment, comme tout le monde, et j'en suis ressorti vraiment. Je pense que touché par une certaine grâce, mais surtout avec de la joie.
1: Oui.
0: Et beaucoup d'amour, finalement, ça vous remplit d'amour le fait de rencontrer des gens qui ont fait un choix qui peut paraître au monde extérieur comme un choix, immense, en faisant vraiment de gros sacrifices, de grands sacrifices, et finalement vous vous retrouvez devant des femmes qui en fait vous disent mais non, c'est notre vie, c'est notre chemin.
1: Il y en a comme dans toute relation, comme dans tout mariage. Il y en a. On se marie avec le Seigneur. Donc c'est une personne. C'est quelqu'un à qui on décide de tout donner, comme à son époux ou à son épouse. Donc il y a des sacrifices, il y a des choses à sacrifier, il y a des choix à faire. Il y a des changements de vie à effectuer. Il y a tout à travailler.
0: Mm-hmm.
1: Comme dans le mariage.
0: Oui.
1: C'est un mariage.
0: C'est une sorte de mariage, vous avez raison. Avec sans doute, comme vous dites, des peurs, peut-être sûrement des sacrifices à faire, mais sûrement aussi beaucoup de choses profondes et intenses à vivre et à vivre et à découvrir.
1: Oui, et tout est une représentation du Christ. Tes frères sont une représentation du Christ. La louange est une représentation du Seigneur. Tout dans un monastère est fait pour mener à Dieu. Donc, c'est l'endroit parfait pour s'épanouir quand on est tiré vers le Seigneur.
0: Mmh. Vous avez 41 ans. Vos parents sont toujours en vie.
1: Toujours en vie, oui.
0: D'accord. Comme, alors, je suppose qu'à eux, vous avez parlé de ce choix.
1: Oui.
0: Comment vivent-ils ce choix?
1: Faut leur demander.
0: D'accord.
1: Je ne sais pas trop. De mon côté, comme ils m'ont toujours laissé faire toutes mes aventures, ouais. Vraiment en m'aidant, quand je leur ai annoncé ce nouveau projet de vie, je ne suis pas sûr qu'ils aient vraiment réalisé, mais c'est quelque chose de toute façon qui est tellement... qui est tellement différent de tout ce qu'on connaît que ça s'apprend en le vivant, si vous voulez.
0: Bien sûr.
1: Ce sera quand ils viendront me visiter, ce sera quand ils verront la louange à l'église, ce sera quand ils me verront un jour, Dieu voulant, avec la Sainte Bure. Ce sera progressif, si vous voulez. Dieu ne force personne. Donc du coup, il va montrer l'ampleur de son travail en moi progressivement aussi. Mmh.
0: Je n'en doute pas une seule seconde, mon cher Olivier. Dernière question. Ce monastère où vous allez, en fait, vous allez pouvoir en sortir de temps en temps ou c'est comme les moniales contemplatives du Pesquier, on reste dedans on n'en sort plus du tout?
1: Alors, c'est la même chose. C'est des bénédictins, c'est exactement le même ordre. Donc, le but, c'est de s'épanouir dans la communauté, c'est de vraiment de vivre la vie fraternelle,
0: ouais.
1: D'être un peu cette cordée d'alpinistes qui se mènent l'un l'autre à Dieu. Donc, c'est des choses qui sont trop différentes de l'extérieur et qui demandent vraiment une certaine séparation avec le monde pour pouvoir travailler son art, si vous voulez.
0: Mmh. Écoutez, je vous souhaite, comme dit la chanson, tout le bonheur du monde, puisque le bonheur se rapproche de l'amour, et que quelque part, voilà, il y a toujours une relation entre l'amour et le bonheur. Vous savez, je ne sais pas quoi dire parce que je sais que ce choix, voilà, il est déterminé, il est
1: oui.
0: C'est une volonté, c'est une envie qui peut paraître particulière à celles et ceux qui nous écoutent et qui nous regardent ce soir.
1: C'est un appel avant tout parce que c'est trop dur pour un homme de choisir ça tout seul.
0: Ouais, c'est un appel avant tout.
1: Il y a une notion d'abandon aussi, si vous voulez, de mort à soi-même, parce que quand Jésus prier dans le jardin de Gethsémané, il avait cette lutte interne qui était horrible, et il a fini par dire non pas ma volonté, mais la tienne.
0: Uh-huh.
1: Et c'est ça pour nous aussi, pour tout être responsable, c'est comme ça qu'on fonctionne. Donc il y a ça en moi aussi, il y a cette lutte de pas vouloir rentrer, mais rester dehors. Et au final, je donne tout à Dieu pour que sa volonté soit établie et pas la mienne.
0: Eh bien, merci beaucoup, Olivier, de nous avoir livré votre histoire, ce témoignage, ce chemin. D'ici le 15 octobre, vous nous donnerez des nouvelles, peut-être juste
1: oui.
0: avant de rentrer dans les ordres. Écrivez-nous un petit mail pour qu'on puisse donner de vos nouvelles à nos auditeurs. Et puis, je vous souhaite le courage, la force, l'amour, le bonheur, plein de choses positives.
1: Merci beaucoup.
0: Bonsoir, Olivier. Vous écoutez RCF Notre-Dame. Je vous rappelle que vous pouvez nous joindre au 01 56 56 44 44. Nous attendons vos appels. Et si vous avez envie d'échanger, c'est comme tous les soirs de la semaine, la voix d'Olivier sur RCF Notre-Dame. Alors, n'hésitez pas, appelez-nous.
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0: C'était High School Lover du groupe R, qu'on aime bien ici sur RCF Notre-Dame. Groupe R qui a eu un succès international, vous le savez, et ce sont encore des petits Français de la French Pop voilà, qui sont encore beaucoup joués, mais je ne sais pas si le groupe existe encore. Nous allons accueillir maintenant Amandine sur RCF Notre-Dame. Bonsoir Amandine.
1: Bonsoir Olivier.
0: Bonsoir, comment allez-vous ?
1: Ça va, merci, vous ?
0: Ça va, moi je suis très content d'être ici et de vous entendre. De quoi allons-nous parler ? Dites-moi Amandine.
1: Nous allons parler d'un petit sujet sensible, un peu tabou à mon goût, le deuil d'un enfant.
0: Oui.
1: Particulièrement d'un bébé et de ma fille que j'ai perdue il y a un an.
0: Que vous avez perdue il y a un an.
1: Oui.
0: Que s'est-il passé exactement, Amandine ?
1: En deux mots, ma fille était porteuse d'une malformation de la paroi abdominale qu'on appelle le laparoschisis.
0: Oui.
1: Donc, ses anses digestives étaient extériorisées. Toute la grossesse s'est passée tout à fait normalement, mais avec du suivi un peu plus poussé. Et grosse prise en charge à la naissance, elle a été opérée, ses organes ont pu être intégrés correctement. Nous avons été hospitalisés quelques semaines donc après sa naissance. Grosse victoire, le 21 août 2025, nous avons pu sortir de l'hôpital.
0: Oui, grosse victoire, beaucoup d'espoir.
1: Exactement, tous les tuyaux étaient ouverts,
0: ouais.
1: C'était super, la famille était réunie tous les quatre avec notre fille de 4 ans à l'époque.
0: Oui.
1: Et malheureusement, 4 jours après, la nuit du 25 au 26 août, on n'a pas compris. Elle s'est mise à... son comportement a changé. Et d'un coup, son état s'est dégradé en l'espace de 10 minutes. Et elle s'est éteinte dans nos bras. Donc, le temps que les pompiers, SAMU, etc. interviennent, c'était trop tard. Elle était malheureusement décédée.
0: Mmh.
1: Voilà.
0: C'est bien évidemment un moment. Je pense qu'il n'y a pas de choses plus dures que de perdre un enfant. C'est une épreuve. C'est sûrement l'épreuve la plus terrible. Et c'est souvent une épreuve d'abord pour le couple en fait. Parce que c'est avant tout, je pense, alors vous m'avez parlé de votre petite fille de 4 ans, comment, dans un premier temps, votre mari et vous, avez-vous vécu, j'aime pas trop le mot deuil, comment est-ce que vous appelleriez ou décririez cette période-là ?
1: C'est très compliqué parce que on a vécu la scène en même temps. Déjà, dans nos souvenirs, on n'a pas vécu la même chose. La scène est tellement traumatisante que autant lui que moi, on n'a pas vécu du tout la même chose. Et puis la prise en charge tout au long n'est pas la même chose parce que c'est vrai qu'on privilégie beaucoup la maman. Beaucoup la maman. Le papa est un peu mis de côté parce que lui, il est là pour. À soutenir la famille, pour soutenir tout le monde, mais c'est vrai que le papa, il a vécu aussi la même chose. C'était autant sa fille que la mienne.
0: Bien évidemment, oui.
1: Et voilà. Et c'est vrai qu'on met beaucoup de choses sur leurs épaules et c'est vrai que par moments, c'est pas évident parce que en plus, on n'avance pas du coup de la même manière. Il y a de la colère peut-être chez l'un qui n'y aura pas forcément chez l'autre et après, il y en aura. Enfin, voilà. Les sentiments sont pas les mêmes au même moment, donc ça met le couple à dure épreuve.
0: Un couple sur deux ou deux couples sur trois explosent, généralement, après le décès d'un enfant. Et vous avez raison de souligner que on s'occupe beaucoup de la maman, et ce qui me semble encore, instinctivement normal, parce qu'il y a... tout ce temps de vie et de communion de la chair parce que c'est une chose extraordinaire de de mettre au monde un enfant. Mais c'est vrai que le père, à ce moment-là, se retrouve un peu mis de côté est amené à devoir assumer tout à fait autre chose. Et finalement, alors, je m'interromps parce qu'il est 22h exactement sur RCF Notre-Dame. Amandine, en fait, oui, le papa est souvent donc, lui, dans une autre mission. Quel a été pour vous le plus compliqué pour lui ? Parce qu'il devait aussi faire attention à vous, je suppose.
1: C'est ça. En fait, c'était la gestion de tout. Parce que, pour ma part, ça a été très, très compliqué de voir que le monde continuait à tourner alors que nous, on s'était totalement arrêtés de vivre. Pour nous, c'était... Enfin, pour ma part, c'était incompréhensible de voir que les gens continuaient à aller faire des courses, prendre leur voiture, Enfin, c'était très, très compliqué. Mais en même temps, nous aussi, on n'avait pas le choix puisqu'il fallait qu'on emmène la grande à l'école... Oui. Donc, c'est vrai que la vie devait continuer, mais c'était très dur.
0: Le monde continue de tourner, en fait.
1: C'est ça, oui. Exactement. Et c'est assez violent. Et lui, il continue à côté à essayer de faire tourner ce monde, enfin, la famille, en fait. Voilà. Donc, il supporte tout le quotidien, les choses de la vie quotidienne, à faire à manger, etc. Et en fait, après, petit à petit, quand le temps avance, on se rend compte que oui, mais moi aussi, il faut que je le fasse. Je peux pas tout lui laisser supporter parce que lui aussi, il faut qu'il vive sa peine. Et c'est vrai que c'est là où c'est assez compliqué de trouver cet équilibre, de se dire ce soir c'est toi, demain ce sera moi. Enfin, ouais, voilà, ouais. C'est ça qui est assez. Ça a été très, très compliqué de trouver un équilibre.
0: Est-ce que vous en avez parlé tous les deux ? Est-ce que il a évoqué avec vous le justement, le fait de ne pas pouvoir entamer son deuil tout de suite et de le faire comme ça, en différé, beaucoup plus tard.
1: On en a parlé plus ouvertement, alors pas forcément au début, mais après, on a fait une thérapie on a commencé une petite thérapie avec une psychiatre qui nous a pris tous les deux. Elle nous avait pris séparément et elle nous avait pris tous les deux. Et c'est vrai que ça a été un temps d'échange assez constructif parce que c'est là où on s'est rendu compte qu'il y avait pas mal de non-dits, alors qu'on pensait être un couple qui communiquait beaucoup. Et en réalité, on s'est rendu compte qu'on se rongeait de l'intérieur chacun de notre côté parce qu'on ne voulait pas faire de peine à l'autre.
0: Alors, dans des circonstances tout de même très particulières, Amandine, parce que finalement, vous étiez sans doute un couple comme beaucoup d'autres. Là, l'épreuve qui vous a percuté met quand même à l'épreuve et... Dans la thérapie que vous avez suivie avec cette médecin, je pense que voilà, on va sur des terrains qu'on n'aurait jamais imaginé fouler.
1: Tout à fait. C'est tellement, ce monde de parents endeuillés est tellement, c'est violent et c'est dur de se faire comprendre par le monde extérieur. Enfin, je trouve que c'est vraiment, c'est très très dur et c'est vrai que cette thérapie est quand même nous aide. À avancer en tout cas du mieux qu'on peut en tant que couple et puis en tant que personne individuelle.
0: Vous avez parlé du monde extérieur et j'aimerais qu'on s'arrête sur ce monde extérieur parce qu'il y a dans cette épreuve, j'ai souvent entendu dire des personnes qui avaient eux-mêmes perdu des enfants, être dans un certain regret d'avoir... j'ai entendu cette expression, nous avons été très étonnés parce que nous avons reconnu vraiment qui étaient nos amis. Nous avons vécu des surprises avec des gens qui se sont révélés être beaucoup plus proches de nous, alors que certaines personnes qui étaient proches se sont éloignées de nous, comme si tout ça les gênait. Mais finalement, lorsqu'on essaie un peu de connaître et d'approfondir le sujet. La mort d'un enfant, c'est quelque chose qui heurte aussi l'entourage familial comme amical. Et il y a beaucoup de gens qui sont très mal à l'aise, qui ne savent pas quoi dire. Je ne sais pas si vous avez fait cette réflexion.
1: Tout à fait, oui. En fait, je pense que ça leur fait peur. Ils ont peur eux-mêmes que ça puisse les toucher. Et c'est vrai que nous, on a perdu des personnes en route.
0: Oui.
1: Et on en a découvert d'autres. Et je sais aujourd'hui sur qui on peut compter. Je sais aujourd'hui reconnaître les gens avec qui je peux parler de ma fille, parce que moi, le pire dans tout ça, c'est les gens avec qui je peux pas en parler. Si je prononce son prénom, j'ai envie de prononcer son prénom tous les jours. J'ai envie de dire ma fille, elle a existé vraiment. Ma fille, oui, elle a vécu un mois et un jour. Mais ma fille, c'était un être humain, c'est quelqu'un qui a vécu et c'était pas simplement. Voilà, pour vous, la plupart des gens, c'est un prénom et c'est tout. Mais c'est pour nous, elle est rentrée à la maison. C'est très dur pour certaines personnes, c'est très dur d'entendre le prénom de ma fille, ils comprennent pas.
0: Comment s'appelle-t-elle?
1: Loussa.
0: Loussa.
1: Loussa, ouais.
0: Ouais, et Loussa n'est pas. Venu comme ça et parti pour rien. Loussa a marqué son chemin, aussi court soit-il, mais il a marqué quelque chose, il a gravé quelque chose dans vos cœurs, dans le cœur de sa petite sœur, et puis dans les cœurs de vos amis, de votre famille. Moi, je dis toujours que ça n'est jamais... c'est toujours un chemin, même s'il est court, il y a quelque chose, de décider. C'est ce court temps, mais ça n'est jamais pour rien. Il en sort toujours quelque chose, il en résulte toujours quelque chose. Et je voulais savoir si vous étiez un peu dans ce partage-là. Est-ce que vous avez ressenti ça?
1: Oui, on s'est beaucoup posé la question de pourquoi déjà à la maison, pourquoi pas à la naissance, pourquoi ça ne s'est pas compliqué. Et je ne l'ai pas encore compris. On est sur le chemin on essaye de comprendre, on essaye de se raccrocher à des signes, on essaye d'avancer comme ça, en tout cas avec tout l'amour qu'on peut lui donner, on essaye de lui parler, même en allumant des bougies, en essayant de... Voilà. On essaye de comprendre pourquoi cette épreuve nous est arrivée à nous. Et j'espère un jour qu'on arrivera à comprendre pourquoi.
0: Vous savez, il y a... Olivier évoquait le film Les Mystères de la Foi, qui a été le premier numéro Dans les yeux d'Olivier, hein, l'émission que j'anime sur, sur France 2. Et j'étais assez en colère, moi, à l'époque, lorsque je tourne ce film. En colère après Dieu, en colère... Et je me faisais cette réflexion. Pourquoi m'arrive-t-il ça? Pourquoi m'arrive-t-il ces épreuves si dures? Alors que, voilà, pourquoi cela nous arrive-t-il à nous? Puisque je n'oublie pas les miens dans cette épreuve. Et un homme, je me souviens toujours de Martine, et je crois que c'est Jean-Pierre, ou j'ai toujours du mal, vous savez, j'ai du mal avec les prénoms, mais en tout cas, c'est le mari de Martine qui m'a expliqué quelque chose qui m'a fait beaucoup de bien et qui, en même temps, m'a fait beaucoup avancer. Il m'a dit, il n'y a pas un dieu horloge, il n'y a pas un dieu qui décide de la mort d'un tel, ou qui touche un tel, une telle, tel couple, telle famille. Autrement, pourquoi il y aurait tant d'enfants malades, tant de personnes qui meurent à la guerre, en tout cas toutes les atrocités que ce monde peut vivre encore aujourd'hui. Et cette image de dieu horloge, en fait, qui justement n'est pas un dieu horloge, mais qui va bien plus loin que ça, qui est beaucoup plus immense. Et j'ai envie de vous dire, Dieu merci, l'homme ne peut pas toucher Dieu, il ne peut pas... vous voyez, Dieu est partout et il est en nous. Et alors pour ceux, celles et ceux, bien évidemment, qui croient, parce que je vous rappelle que ce soir, il y a des gens aussi qui ne croient pas, qui nous regardent sur TikTok, sur Twitch, qui nous écoutent. Mais en tout cas, cette image de Dieu horloge, je trouve qu'elle était assez forte parce que vous ne méritiez pas ça, bien évidemment. Et ni vous, Amandine, ni votre mari, et ni sa petite sœur. Je crois que la vie impose parfois ce type d'épreuve, ça n'est pas la résultante de quelque chose. Oui. Est-ce que c'est quelque chose sur lequel vous avez avancé, ça, un peu ?
1: On a avancé, mais par moments, c'est vrai que pour ma part, j'ai de temps en temps des petites rechutes quand même.
0: Oui, et puis moments, ça ne fait pas très longtemps en plus. Hein.
1: Oui, c'est ça. Donc c'est vrai que, bah, notamment, voilà, elle est née le 25 juillet 2025. Donc c'est vrai qu'entre le 25 juillet et le 26 août, là, oui. c'était. Enfin voilà, se remémorer tellement de choses et se redire ah oui, mais. Voilà, le « et si, si, et pourquoi, nous ?» Enfin, il est beaucoup, beaucoup revenu.
0: Oui.
1: Voilà.
0: Et ces questions ouais. sont absolument normales. Il ne peut en être autrement. C'est cela que je voulais vous dire. Il, ça ne peut pas être autrement. Mais voilà, pensez à cette image du horloge. Parce que, voilà, bien évidemment, rien à voir avec... vous et qui vous êtes, et quelle femme, quel homme, quelle petite sœur, et puis toute cette famille qui était autour de vous, et sans doute aussi beaucoup de gens autour de vous qui vous aimaient fortement et qui étaient très mal à l'aise avec... voilà, on a du mal à trouver... Enfin, certaines personnes ont du mal à trouver les mots, sont très mal à l'aise, ils ne savent pas quoi dire, ils ont peur aussi d'être sans doute très maladroits, donc... Mais voilà, pour revenir à cette période que vous venez de vivre, bien évidemment, ce mois a dû être compliqué. Et qu'est-ce qui fait, à votre avis, aujourd'hui, que votre couple a résisté à tout cela ?
1: Alors, déjà, l'accompagnement, l'amour, on a réussi tous les deux à se retrouver voilà, sur des terrains... on arrivait... à communiquer sur des choses qu'on ressentait après justement avoir rencontré ce médecin, on arrivait à rentrer à la maison, à se dire voilà, ah oui, tu as ressenti ça, enfin voilà, la communication, l'amour. Et on a été aussi aidé par une association qui s'appelle Le Point Rose,
0: oui.
1: et qui nous aide beaucoup. On a fait beaucoup de groupes de parole et en fait on se rendait compte que ben, on n'était pas seul, et en fait, avec ça, on a réussi à se dire on va y arriver, on est fort, on va y arriver. Et si Lucia aujourd'hui nous a choisi nous pour vivre cette épreuve, c'est que il faut qu'on reste, on va y arriver ensemble, main dans la main, et on va y arriver.
0: Je me rappelle, vous savez, de paroles aussi. Que nous étions, nous, tous les humains, de petites lucioles qui traversions le temps, finalement très très vite. Et voilà, j'ai bien aimé aussi cette notion de temps, parce que finalement, lorsqu'on regarde derrière soi, voilà, lorsqu'on regarde le temps s'écouler, on se dit, voilà, tout ça passe très vite. Et. Pour certains, bien évidemment, le chemin est très court, comme cela a été pour Lucia. Vous avez parlé à Lucia. Si je vous pose cette question, c'est que il y a beaucoup de personnes qui se déclarent athées, qui disent non, moi je ne crois en rien, moi je ne crois pas de tout ça, et finalement. Qui s'aperçoivent, lorsque je parle avec elle, qu'elle parle à ces personnes qui sont parties, qu'elles aimaient. Elle s'adresse régulièrement à elles. Et là, si vous voulez, pour moi, c'est la traduction qu'on croit à quelque chose lorsqu'on parle à celui ou à celle qui est partie et qui manque. Ça s'appelle croire à quelque chose. Est-ce que c'est la foi ? Est-ce que c'est... je ne sais pas comment vous l'appelleriez. Comment ça se passe pour vous ? Est-ce qu'il y a eu un déclic pour vous ? Il y a eu quelque chose qui s'est passé dans votre vie ?
1: Complètement, parce que bon, on s'est mariés totalement à la mairie. On ne sommes jamais passés par l'église. Hein, voilà, nous étions complètement athées.
0: Oui.
1: Et c'est vrai que au moment du décès, ça a été tout naturel pour nous. On s'est déplacé tout de suite. On a eu besoin de se retrouver à Notre-Dame de la Garde à Marseille. Tout de suite, on y est allé, on a déposé un cierge. Et en fait, c'est quelque chose qu'on fait très régulièrement. On a justement, avec l'association dont je parlais tout à l'heure, au moment, quelques mois après son décès, ils nous ont proposé, on a fait une balade à la grotte de Marie-Madeleine. Ça a été des moments où on s'est dit « waouh, c'est fort ». Et en fait, on l'a refait après, au moment du Nouvel An, parce qu'on avait ce passage de 2025 à 2026 qui était assez violent. Ça clôturait quand même cette année assez, assez violente. Et en fait, on a eu besoin de se réfugier quand même dedans. Et encore aujourd'hui, tous les signes qu'on voit, on se dit c'est obligé, il y a quelque chose. On se dit, on va la retrouver. Enfin, je ne sais pas ce qui se passe après. Est-ce que c'est Dieu? Je ne sais pas. Mais en tout cas,
0: on se sent relié.
1: Oui, exactement. Mmh. Exactement. Et on se dit, en fait, effectivement, aujourd'hui, si je peux dire un bilan de cette année, c'est qu'on ne peut pas dire qu'on est athée, pas du tout, complètement. On croit à tellement de choses. Le jour de le 25 juillet 2026, il s'est mis à pleuvoir, on a vu des arcs-en-ciel, on s'est dit c'est pas possible. Enfin, c'est des choses, on croit, à aujourd'hui, on croit à quelque chose.
0: Vous croyez en quoi, alors dites-moi?
1: Je ne saurais pas l'expliquer, mais...
0: Il est tôt encore, hein. La question que je vous pose est difficile. Et je rappelle à toutes celles et ceux qui nous écoutent ce soir et nous regardent nous parlons de la foi, nous parlons de Dieu, mais parce que finalement, c'est pas parce que nous sommes sur RCF Notre-Dame, c'est parce que, en fait, voilà, les deux témoignages que nous avons eus ce soir, nous mènent droit à justement cette découverte de la foi, ou voilà ce moment où on peut être percuté par ce qui nous relie d'un seul coup à un événement, et puis ensuite en ce qui vous concerne, Amandine, et votre mari et sa petite sœur et toute la famille, à quelque chose où il y a une relation qui s'établit. Et pas comme une nécessité, c'est ça que je voulais vous demander. Lorsque vous dites que vous avez vécu quelque chose de particulier, c'est quoi, en fait, vivre quelque chose de particulier?
1: C'est vrai que c'est encore tellement... on est vraiment sur ce chemin où on se dit... on a vécu un drame et pourquoi on a besoin de... par exemple, moi, j'ai ce besoin de... Quand nous sommes montés à la grotte Marie-Madeleine, ils ont un petit espace pour les bébés. J'ai eu besoin d'aller acheter cette petite croix avec ce petit bébé. Enfin, voilà, c'est des choses que j'ai fait totalement... inconsciemment, en me disant c'est normal, en fait, de faire ça parce que je sais que ma fille, elle doit être... elle doit être dans ce monde, elle a dû être accueillie par quelqu'un là-bas et je suis sûre qu'elle nous attend. Et c'est vrai que... Et je ne l'explique vraiment pas. Et mon mari, c'est vraiment... On est sur le même chemin tous les deux. C'est quelque chose qu'on n'arrive pas forcément à expliquer.
0: Et rappelez-vous ce que je vous ai dit tout à l'heure au début de notre échange, aussi court qu'il ait pu être... le chemin de votre fille, il marque quelque chose, il change quelque chose dans votre vie. Et vous parliez des anges tout à l'heure. Je ne sais pas. Je pense qu'il y a, un sens dans tout. Et l'épreuve, aussi violente soit-elle et aussi triste soit-elle, ne laisse jamais et les parents et les sœurs, les frères indifférents, et surtout je pense que lorsqu'on a vécu une épreuve comme celle-ci, il y a plein d'autres choses qui vous attendent dans votre vie. Je sais que vous êtes à nouveau enceinte.
1: C'est ça, tout à fait.
0: C'est un moment particulier aussi à vivre là pour vous. Est-ce que c'est quelque chose que vous arrivez à vivre de manière sereine ou c'est quelque chose là qui vous... Parce que finalement, vous avez eu déjà votre premier enfant hein, qui a 4 ans. Comment est-ce que vous vivez ce moment? Ça fait combien... Alors, je ne veux pas être indiscret, mais là, vous êtes... ça fait combien de temps que vous êtes tombée enceinte?
1: Eh bien, je suis tombée enceinte au mois de janvier.
0: Oui.
1: Donc là, je vais accoucher là prochainement.
0: Enfin, d'accord.
1: D'ici un mois. Et c'est vrai que c'est quelque chose qui a été vraiment un besoin vital très, très vite. Je vais vous dire, ça a été dans les jours qui ont suivi le décès de ma fille. C'est quelque chose où je culpabilisais de ressentir cette envie. De retomber enceinte. Et la grossesse a été, l'est toujours assez compliquée. C'est vrai que.
0: Alors, elle est compliquée parce que vous êtes inquiète ou parce que je suppose que vous êtes très suivie, que vous faites.
1: Oui.
0: Voilà. Vous, et tout se passe bien pour l'instant.
1: Tout se passe très, très bien, mais la culpabilité de voilà, parce que je vais en revenir aussi au l'entourage, aux personnes autour de nous. C'est vrai qu'on. Ben, on se dit, est-ce que les gens, ils ne vont pas croire qu'on la remplace? Est-ce que... Enfin, voilà, il y a tellement de choses qui se passent mentalement que...
0: Amandine, peu importe, Amandine, ce que les gens pensent de tout ça, franchement.
1: Ouais.
0: La seule chose qui soit importante, c'est ce que vous vivez, les choix que vous faites. Personne ne remplacera Luna. Personne, ce bébé qui va arriver, lui, va avoir sa vie à construire avec vous. Vous allez l'élever, cela va être autre chose. Il saura qu'il a eu aussi une petite sœur qui est venue au monde. Il y aura, elle sera toujours parmi vous. Elle sera toujours parmi vous. Et ce lien, en fait... ce lien d'un seul coup que vous avez ressenti, c'est quelque chose qui vous a aidé. Parce que je sais que vous avez envie de parler de ce deuil et de la manière dont vous avez avancé depuis un an maintenant.
1: Oui. Oui, parce que c'est vrai qu'on a l'impression qu'on ne s'en relèvera jamais. On se dit, on passait notre temps tous les jours à aller au cimetière, à se recueillir. On vivait à travers... qu'à travers ça, à vrai dire. Et c'est vrai que c'était dur aussi pour ma grande, parce qu'on se dit, à un moment, on se prend un électrochoc où on se dit, bon, il faut aussi qu'on continue notre vie avec elle. Il faut lui montrer qu'on va y arriver, qu'on avance. Et c'est vrai que quand je regarde en arrière, je me dis, waouh, le chemin parcouru, tout ce qu'on a fait, moi qui pensais pas réussir à me relever, nous relever, on va y arriver, mais malgré l'absence, on l'aime toujours autant et on avance autrement, en fait.
0: Oui, puis il y a ce bébé à venir, il y a cette petite fille de 4 ans, oui. Il y a votre couple, jeune marié, si j'ai bien compris.
1: C'est ça.
0: Est-ce que vous avez aussi envie, vous m'avez parlé de groupe de parole tout à l'heure, est-ce que c'est quelque chose qui est très important aujourd'hui pour vous de délivrer un message comme ce soir vous le faites, mais parce que je suppose que dans ce groupe de parole sont arrivés depuis que vous avez perdu votre enfant d'autres parents, est-ce que c'est aussi important, nourrissant de parler aux autres et de dire moi j'en suis là, j'ai vécu comme ça, est-ce que c'est quelque chose qui vous qui vous apaise, qui vous nourrit, qui vous soigne?
1: Alors, pour tout vous dire, c'est vrai que ça fait quelques temps là que je n'y ai pas participé, mais quand nous on y participait beaucoup au début, on n'en loupait pas un seul de groupe de parole. C'était très, très apaisant de voir des personnes des années après se dire ils s'en sont sortis et continuent à aimer leurs enfants, continuent à parler de leurs enfants, mais avec moins de douleur, avec moins cette douleur. Et je pense qu'effectivement, nous, à l'heure actuelle, on n'est pas encore prêts, je pense, à le faire en groupe de parole. Mais il va falloir qu'on le fasse pour justement tous ces parents, malheureusement, qui vont le vivre.
0: Oui, puis faut pour ça que vous preniez votre temps. Et je
1: Exactement.
0: pense que c'est quelque chose à faire lorsque, bien évidemment, vous le sentirez et que, voilà, vous sentirez, vous et votre mari, que vous avez parcouru assez de chemin pour apporter, vous, votre expérience et ce deuil et cet espoir, surtout, parce que, voilà, vous avez vécu ce désespoir. Hein. Je pense que l'on doit se sentir dans une chute où on ne peut plus s'agripper à quoi que ce soit et qu'on se sent tomber dans un trou sans fin. Je crois que c'est la nature qui s'inverse à ce moment-là quand on perd un enfant. Nous sommes, nous, parents, censés partir avant eux. Et lorsqu'ils partent avant nous, c'est quelque chose qui fait que d'un seul coup, même je pense que notre intérieur physiquement est aussi s'inverse aussi. Il y a beaucoup de choses qui se passent dans notre corps et dans notre esprit, bien évidemment. Vous en parlez, c'est quelque chose. Vous m'avez dit tout à l'heure que vous parliez d'elle, de Luna. Vous en parlez avec qui? Et entre famille, avec la famille, tous les trois, ou il vous arrive d'en parler, je ne sais pas, moi, votre père, votre mère, ou votre meilleur ami?
1: J'en parle vraiment ouvertement avec dans toutes les partout. Alors j'ai en fait ce qui a été un peu déclencheur, c'est qu'une fois lors d'une réunion de travail, on m'a posé la question, combien vous avez d'enfants? Et je me sentais pas d'expliquer que je venais de perdre mon deuxième enfant, donc j'ai dit oui, j'ai un enfant. Et cette culpabilité m'a tellement rongée pendant des mois, enfin des semaines, que j'ai décidé après de dire tant pis les autres, tant pis s'ils sont mal à l'aise après avec ça. Et du coup, maintenant, j'en parle voilà, à la boulangère. Enfin, on va me demander, ah alors, vous en avez qu'une? Non, j'en ai deux. Voilà. Et je vais vraiment en parler ouvertement et tant pis pour le malaise des autres. Voilà.
0: Et ça fait du bien, non?
1: Et. Oui, complètement.
0: Mais
1: Je
0: oui.
1: suis fière parce que je me dis, voilà, elle aussi, elle doit se dire, ah, j'existe toujours.
0: Mais oui.
1: Ça, c'est important.
0: Ouais. Et vous, vous existez toujours, votre
1: Ouais.
0: mari, la sœur de Luna, vous, tout le monde est là et réuni autour de ce passage, en fait.
1: Tout à fait.
0: Vous nous avez en fait, vous avez eu le courage de témoigner ce soir. Et qu'est-ce qui en fait représente de plus en plus l'espoir pour vous aujourd'hui, une avancée?

0: cette vie qui continue et cette douleur qui, j'espère, va s'apaiser. Voilà.
1: Moi, ce que je peux vous promettre, c'est qu'elle va s'apaiser, Amandine, et que le temps fera son œuvre, et que Luna sera toujours là pour le bébé à venir, pour vous, ouais. pour sa sœur. Je vous remercie mille fois d'avoir
0: Merci
1: témoigné, et puis on vous embrasse très fort.
0: Merci,
1: bonsoir
0: moi également.
1: Amandine.
0: Au plaisir.

0: Retrouvons à présent, comme chaque jour, votre prière monastique.
1: Aujourd'hui, ce sont les frères de Thésée, en Saône-et-Loire, qui nous accompagnent.

De la première lettre de Paul à Timothée. Dieu veut que tous soient sauvés et parviennent à la connaissance de la vérité. Car Dieu est unique, unique aussi le médiateur entre Dieu et l'humanité, le Christ Jésus, homme lui-même, qui a donné sa vie pour tous.

Bénis-nous, Christ ressuscité. Fais de nous des chercheurs passionnés de ta réconciliation là où tu nous appelles à vivre.

Évangile de Jésus-Christ selon saint Marc. Le sabbat terminé, Marie-Madeleine, Marie, mère de Jacques, et Salomé achetèrent des parfums pour aller embaumer le corps de Jésus. De grand matin, le premier jour de la semaine, elles se rendent au tombeau dès le lever du soleil. Elles se disent entre elles, « Qui nous roulera la pierre pour dégager l'entrée du tombeau ?» Levant les yeux, elles s'aperçoivent qu'on a roulé la pierre, qui était pourtant très grande. En entrant dans le tombeau, elles virent, assises à droite, un jeune homme vêtu de blanc. Elles furent saisies de frayeur. Mais il leur dit, « Ne soyez pas effrayées. Vous cherchez Jésus de Nazareth, le crucifié ? Il est ressuscité. Il n'est pas ici. Voici l'endroit où on l'avait déposé. Et maintenant, allez dire à ses disciples et à Pierre, il vous précède en Galilée. Là, vous le verrez comme il vous l'a dit. » Elles sortirent et s'enfuirent du tombeau parce qu'elles étaient toutes tremblantes et hors d'elles-mêmes. Elles ne dirent rien à personne car elles avaient peur.

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2: Bonjour et bienvenue à l'école de la prière, une émission qui vise à vous introduire à l'art de la prière. Aujourd'hui, j'ai la grande chance de recevoir Yann Vanieux, qui est prêtre des missions étrangères de Paris, en poste à Bénarès, en Inde. Il vient d'écrire un livre absolument passionnant, lumineux, qui s'appelle « Une émulation de sainteté, hindouisme et christianisme en dialogue », qui est paru aux éditions des Clés de Brouwer. Bonjour Yann.
3: Bonjour Xavier, et bonjour à tous les auditeurs de l'École de la prière.
2: Alors, vous êtes donc en Inde, vous vivez en Inde depuis, par intermittence depuis 25 ans, vous êtes depuis 10 ans à Bénarès, où là vous avez étudié de l'intérieur les écritures de l'hindouisme auprès de pandites, de brahmanes. Donc c'est vraiment quelque chose que vous connaissez, que vous maîtrisez, vous avez appris le sanskrit, l'hindi. Et dans ce livre, vous adoptez une méthode ou une approche assez originale. Est-ce que vous pouvez nous en dire deux mots ?
3: Ce livre, en fait, a une grande dimension biographique, je dirais un peu cachée, mais très présente. Parce qu'au fond, il retrace la façon dont j'ai été emmené à Bénarès à travers mes études, des textes sacrés, mais à travers mes rencontres avec les lettrés, les brahmanes, les pandites, comme on les appelle, comment j'ai été amené à écouter cette grande tradition qui est la leur. Tradition de 3500 ans d'âge, depuis les Védas, jusqu'à des développements plus récents de l'hindouisme. Et comment moi, chrétien, j'ai d'abord dû me taire et leur donner la plus grande hospitalité pour les écouter, mais les écoutant en même temps avec un cœur de chrétien, un cœur et des yeux qui regardent le Christ, et vivant en fait cette expérience très étonnante de recevoir à travers eux comme de nouvelles lunettes aussi pour découvrir ce mystère de Jésus qui parfois résonne, et sans aucun sacrétisme, on reviendra là-dessus, mais qui résonne de façon insoupçonnée, comme si ces écritures pressentaient quelque chose d'une plénitude à venir et d'une plénitude qu'elle allait s'incarner dans la personne de Jésus.
2: Alors, dans ce livre, donc, vous procédez par chapitre autour de notions spirituelles. Dans une première partie, vous développez cette notion dans l'hindouisme, comme vous le disiez, qui a une très longue histoire millénaire. Donc, à travers les écritures hindoues, vous nous montrez comment cette notion a évolué, ce qui nous permet de comprendre l'hindouisme de l'intérieur. Et dans une deuxième partie, sans interférence, c'est ça qui est très étonnant, vous montrez ce que ça réveille en quelque sorte, l'écho que ça suscite dans nos propres traditions, nous faisant parfois découvrir des aspects qu'on n'avait pas perçus. Peut-être que la façon de faire comprendre aux auditeurs, c'est de rentrer tout de suite dans un des premiers chapitres, dans une de ces notions, pour montrer comment une notion spirituelle des écritures indiennes peut faire ressortir des aspects théologiques dans notre propre tradition. Parlons de ce chapitre vraiment passionnant sur le sacrifice originel. Alors vous nous expliquez qu'il y a une notion centrale dans l'hindouisme, c'est le Purusha Shakta, c'est-à-dire que il y a la conception comme d'un homme universel dont la division, le démembrement, en quelque sorte, serait à l'origine de la manifestation, de la création.
3: Ce thème du sacrifice de l'homme primordial, le géant, le Purusha, se trouve dans le Rig Veda, qui est sûrement le plus ancien des documents de l'hindouisme, 3500 ans. Ce document qui irrigue toujours le culte des Védas. Vous voyez, Xavier, ici, on a tendance en Occident à réduire l'hindouisme à un yoga, d'ailleurs assez transformé par rapport à la tradition du yoga en Inde. Mais ici, je voudrais honorer l'hindouisme dans sa dimension scripturaire, qui est essentielle, et sa dimension rituelle, qui est encore plus essentielle. Et donc, le Rig Veda, au dixième livre, le dixième mandala, parle qu'au commencement, il y avait un géant. Alors, voilà comment cela commence. Le Purusha, cet homme primordial, a mille têtes il a 1000 yeux, 1000 pieds, couvrant la terre de part en part, il la dépasse encore de 10 doigts. Ce Purusha, en fait, il est la plénitude, c'est d'ailleurs l'une des étymologies de Purusha, et il résume à lui seul tout cet univers. Mais quelques versets plus tard, quelques versets après, il est dit que lorsque les dieux tendirent le sacrifice avec le Purusha pour substance oblatoire, le printemps servit de beurre rituel, l'été de bois d'allumage, l'automne d'offrande, et les dieux sacrifièrent le sacrifice par le sacrifice. C'est-à-dire que ce géant, cet homme primordial, a été démembré, et de son démembrement, en fait, va naître toute la création. D'abord, et on est en monde des brahmanes, alors ce qui est très important, ce sont toutes les substances comme le bleur clarifié, comme le bois d'allumage qui servent au rituel du feu. Au commencement de l'hindouisme, il n'y avait pas de temple, il n'y avait pas de statue, mais il y avait un rituel de feu. Et puis ensuite vont naître de ce corps démembré du Purusha toute la création avec les animaux. Et puis même, il est dit dans cet hymne au Purusha que de ce corps démembré naîtront les quatre catégories d'hommes, ce qu'on a appelé plus tardivement les castes.
2: Et évidemment, alors on va développer d'autres aspects de cette tradition, mais cela nous fait penser à ce passage mystérieux de l'Apocalypse où il est dit que l'agneau est immolé avant même la création du monde.
3: Exactement. C'est un passage très troublant quand on a traversé ce grand hymne des Védas de voir qu'il y a un sacrifice au commencement du monde. Le théologien suisse Hans Urson Balthasar va beaucoup en parler, ce sacrifice originel. Et d'ailleurs, on va sans doute parler de la question de l'autel du sacrifice, mais dans le canon romain, dans la prière eucharistique numéro 1, on parle d'un autel céleste, en fait, sur lequel est célébré ce sacrifice.
2: Oui, on l'entend souvent dans la messe, porte
3: que cet ange porte jusqu'à l'autel céleste. Mmh.
2: Donc ça suscite cet écho. Et en effet, ce Purusha Shakta dont le démembrement produit le monde, eh bien, les hindous vont retrouver aussi les différentes parties de son corps ou de son être dans le temple hindou.
3: Voilà. Alors, cet hymne du Rig Veda va être relu parce que toute la pensée hindoue va se développer comme une relecture des grandes intuitions des Védas, puis de textes postérieurs qui sont assez connus, je pense en Occident, les Upanishads. Et dans le monde des Brahmanes, un monde rituel, on va dire au fond ce Purusha, c'est l'unité primordiale qui est disséminée dans la multiplicité, mais l'hindouisme, dans toutes ses voies différentes, cherche à retrouver l'unité perdue. Et à l'époque, il y a 3500 ans, 3000 ans, donc à l'époque de ce rituel brahmanique, une façon de retrouver l'unité, c'était à travers justement ce rituel accompli chaque jour. D'abord un rituel de feu, puis ensuite le rituel brahmanique aura lieu dans les temples. D'ailleurs, les temples hindous ont la forme de ce corps du Purusha. Et alors, ce qui est tout à fait fascinant, c'est que accomplissant ce rituel, les prêtres brahmanes doivent rétablir l'équilibre et le lien entre le monde des hommes et le monde des dieux. Et ils recréaient par le rituel ce corps démembré du Purusha. Alors, ce corps démembré, il est recréé de façon symbolique à travers le rituel. Et donc, ça, c'est quelque chose de très fort. Et alors, il ne s'agit jamais de faire de comparaison hâtive, mais de saluer des intuitions. Et je crois que pour nous qui sommes catholiques, je pense que des traditions protestantes, des traditions pentecôtistes diraient non, il n'y a aucun pressentiment, il n'y a aucun écho entre ce qu'a pu vivre l'hindouisme et notre foi chrétienne. Mais pour nous catholiques, nous croyons que l'esprit a travaillé ces religions. Et ce qui est très étonnant, en fait, quand on pense voilà, cette reconstitution du corps du Purusha par le culte hindou, pour nous chrétiens, chaque messe, en fait, c'est ce corps du Christ ressuscité prend possession de la création et de la transfigure et crée ce corps du Christ, cette église, en fait, qui participe au sacrifice de la croix, qui est même sacrifice unique, insurpassable, commémoré dans chaque messe. Et ce sacrifice du Christ, les chrétiens y communient. forme le corps du Christ et s'offre en sacrifice spirituel, comme dit saint Paul dans la lettre aux Romains. Offrez-vous en sacrifice spirituel.
2: Oui, il y a un très beau passage là. Vous écrivez les échos apportés par le Purusha Shakta ou encore par la doctrine du sacrifice dans les Brahmanas permettent de comprendre avec plus d'acuité le mystère qui s'opère dans l'Eucharistie célébré quotidiennement en chaque point du monde. L'unification de la création dans le corps démembré du Christ en croix et dans son corps glorieux.
3: Voilà, donc je crois que cette phrase pourrait être un Indien, un chrétien, assumant totalement sa culture et les richesses que l'Esprit a déposées en lui. Je pense qu'il pourrait dire cette phrase. Et je voudrais simplement ici lire le début de la prière de la consécration de l'autel, puisque très bientôt à Notre-Dame de Paris, il y aura Monseigneur Laurent Ulrich consacrera l'autel. Alors voilà le début de la prière de consécration de l'autel. C'est lui, le prêtre véritable, devenu la véritable victime du sacrifice, qu'il s'offrit lui-même sur l'autel de la croix et dont il nous prescrit de célébrer à jamais le mémorial. Voilà pourquoi, Seigneur notre Dieu, ton peuple a érigé cet autel que nous te dédions dans l'allégresse. C'est le lieu très saint où le sacrifice du Christ est toujours offert sous le signe du sacrement, le lieu où la parfaite louange t'est rendue, le lieu où s'accomplit notre rédemption.
2: Merci beaucoup Yann Vanieu, on aura envie de poursuivre cette discussion, mais le temps passe. Je pense que les auditeurs auront perçu l'intérêt et la lumineuse intérêt de votre livre à travers ces quelques mots. Je rappelle que vous avez publié Une émulation de sainteté, hindouisme et christianisme en dialogue chez Desclés de Brouwer. Chers auditeurs, je vous remercie de votre attention, je vous donne rendez-vous la semaine prochaine et d'ici là j'espère vous retrouver dans le mensuel prier qui vous informe sur le monde de la prière, qui vous forme à la vie de prière et qui vous propose l'évangile médité chaque jour par les plus grands saints. À très bientôt, au revoir.

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1: il est 23h.
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2: Bonjour à toutes et à tous, ou bonsoir devrais-je dire. C'est la rentrée des classes, mais à un nouvel horaire pour ce tous mélomanes. Fini les 16h, bienvenue à 23h. Et oui, c'est la fin de la journée, vous avez peut-être découvert nos nouveaux programmes sur RCF Notre-Dame. C'est très riche, vous l'avez vu, vous allez le découvrir et j'espère que vous allez partager cette radio à tous vos proches. Et bien voilà, donc tous mélomanes déménage en fin de soirée, mais c'est pour notre plus grand plaisir parce que ça va faire du bien de se nettoyer les oreilles avec tous ces beaux contenus qu'on a eus. Toujours de la belle musique, toujours une belle équipe de passionnés dans Tous Mélomanes pour m'accompagner et évidemment de belles émissions toute l'année. Et je dois vous dire aussi que si cette émission est trop tardive pour vous, eh bien sachez que c'est formidable parce que vous pouvez l'écouter à n'importe quel moment de la journée et cela même en avance avant 23h. C'est pas beau tout ça? Alors bienvenue sur RCF Notre-Dame dans cette nouvelle saison de Tous Mélomanes. Et avec moi aujourd'hui, pour ouvrir cette saison, comme d'habitude, j'ai envie de dire Jacques Nouvier, bonjour.
3: Bonjour Bertrand, bonjour à tous.
2: Alors, vous êtes encore là, c'est votre 44e saison, hein, je crois. On est pas mal, on compte plus maintenant, mais quand on aime, on ne compte pas. Et on va ouvrir cette nouvelle saison par un hommage à un très grand pianiste français du siècle dernier qui s'appelait Yves Nat, on prononce bien noté, absolument, voilà. Et dont la devise était rien pour le piano, tout pour la musique. C'est étonnant pour un pianiste quand même de dire ça. Qu'est-ce qu'il voulait dire? Quel est son répertoire de prédilection? C'est ce qu'on va découvrir dans cette émission où on entendra aussi le témoignage d'un de ses élèves, je crois.
3: Tout à fait, absolument.
2: Jean Martin. Alors, Jacques, comment est-ce qu'on commence cette émission?
3: Moi, j'ai envie de vous parler un petit peu déjà de la jeunesse d'Yves Nat, parce que c'est quand même pas tout à fait évident. Yves Nat déjà nous a quittés il y a 70 ans, le 31 août 1956, à l'âge de 65 ans. Et c'est pour ça aussi qu'on a ouvert notre série par Yves Nat. Alors, il est né à Béziers en 1890, et vous voyez, ça a été un véritable enfant prodige. Il improvisait déjà à l'orgue à 7 ans, alors je sais pas trop comment les pieds ça se passait, mais bon, voilà. Et puis, à cet âge-là, on dit, hein, qu'il connaissait par cœur les 48 préludes et fugues du clavier bien tempéré de Bach. Et il a composé, très jeune, il a composé à 10 ans une fantaisie pour orchestre. Et à 11 ans, il l'a dirigé devant Fauré et Saint-Saëns.
2: Pas mal.
3: Et Fauré était alors directeur du Conservatoire de Paris. Et il a dit, mais il faut absolument que cet enfant vienne au Conservatoire. Et il a été dans la classe de Louis Diemer. Louis Diemer qui a eu quand même aussi comme élève Alfred Cortot, Robert Casadesus, Lazare Lévy, j'en passe. Vous voyez, c'est extraordinaire.
2: Alors, il y a un écrivain qui aimait beaucoup aussi le jeu d'Yves Nat.
3: Ah ben oui, c'est Marcel Proust. Alors, vous savez, Marcel Proust, il est mort en 1922, hein, et il adorait le jeu d'Yves Nat. Alors, je cite Proust, il dit « Son jeu est celui d'un si grand pianiste que l'on ne sait plus s'il est vraiment pianiste, car cela devient si transparent, si plein de ce qu'il interprète, qu'il disparaît pour devenir une fenêtre ouverte sur le chef-d'œuvre. » Oui, c'est Proust.
2: C'est beau.
3: Voilà. Alors, pour l'heure, je vous propose de faire connaissance avec Yves Nat, qui a été un très grand schumannien, entre autres, hein, avec une romance de Robert Schumann.

0: Yves Nat nous a quittés il y a tout juste 70 ans. C'était un grand pianiste que l'on vient d'entendre sur RCF Notre-Dame dans ce Tous Mélomanes à un nouvel horaire, si vous nous rejoignez. C'était une romance de Robert Schumann, la numéro 3, opus 28, un enregistrement qui date de 4 ans avant sa mort, en 1952, sur le label IMI. Alors, dans cette première émission de la saison de Tous Mélomanes, avec vous, Jacques Nouvier, on retrace sa carrière, cet immense pianiste prodige, vous l'avez dit, enfant prodige, pianiste et compositeur. Qu'est-ce qui s'est passé après son prix de piano au Conservatoire de Paris?
1: Si vous voulez, il a été, on peut dire, happé par une carrière de concertiste international. Et puis, pas n'importe comment, vous voyez, en 1908, Debussy l'invite à l'accompagner pour une tournée en Angleterre. Pas n'importe quoi. Il a ensuite donné, à partir de 1911, des concerts dans de nombreux pays, hein, les États-Unis. Aux États-Unis, vous savez, il a même enseigné au Texas. Et puis au Canada, en Argentine, en Russie, en Égypte, au Maroc, enfin j'en passe. Et puis en 1913, sur le bateau qu'il emmenait aux États-Unis, eh bien, il a un coup de foudre pour Payne Sutherland, avec qui il se marie. Alors, on dit qu'ils se sont mariés sur le bateau, j'en suis pas absolument sûr. Mais enfin, bon, voilà. Et puis, le mariage va durer 9 ans, et ils ont eu 2 garçons. Et Yves Nat, après leur divorce, a eu la garde exclusive de ces 2 garçons.
0: Alors, encore un mot à propos des États-Unis.
1: Oui, alors figurez-vous qu'en 1916, Yves Nat avait sympathisé avec Granados, et ils devaient revenir en Europe tous les deux sur le même bateau. Et puis, seul Granados a pu avoir une place sur le bateau en question, et le bateau a été torpillé par un sous-marin allemand.
0: Aïe.
1: Voilà.
0: Bon, alors, en même temps, heureusement qu'il n'y était pas sur ce bateau, Yves Nat. Hein.
1: Complètement, ouais. Au moins on a sauvé lui.
0: Ouais.
1: Alors, Yves Nat a aussi fait, vous voyez, de la musique avec la musique de chambre, avec les plus grands, je pense à Isaïe, Jacques Thibault, Georges Enesco, Ricardo Vignès, etc. Mais finalement, cette vie de concertiste international lui convenait pas. Bon, il aimait pas toujours se déplacer, et puis surtout, il avait un trac fou.
0: Ah oui, ça arrive à tous les artistes, hein, d'avoir le trac. Est-ce qu'il existe des enregistrements de cette époque?
1: Ben non, parce que si vous voulez, c'est une époque quand même un petit peu, enfin, au début du 20e siècle.
0: Ouais, on est juste après la guerre.
1: À ma connaissance, le premier enregistrement d'Yves Nat date de 1929, et justement, j'avais prévu de vous le faire entendre, c'est la danse russe, extraite de Petrouchka de Stravinsky. Alors, Yves Nat, bon, il faut savoir qu'il c'était un virtuose, certes, mais il avait des gros doigts, et malgré tout, vous allez entendre, c'est vraiment très bien. Alors, Yves Nat, quand même, il faut le dire, il avait horreur de la virtuosité gratuite, et ça commence à répondre à la question que vous posiez tout à l'heure.

0: Alors ne réglez pas votre poste, il marche très bien, ne vous inquiétez pas. Ça gratouillait un petit peu hein, les oreilles, forcément. C'était un enregistrement qui a presque 100 ans, figurez-vous. 1929, ce qu'on vient d'entendre, c'était Yves Nat au piano dans cette danse russe extraite de Petrouchka d'Igor Stravinsky. Voilà, presque 100 ans pour cet enregistrement. C'est pour ça qu'on n'en passe que 2 minutes, hein, Jacques Nouvier, dans cette émission de Tous Mélomanes. Alors, sur RCF Notre-Dame, aujourd'hui, on rend hommage dans cette première émission de la saison à ce pianiste, Yves Nat, qui nous a quittés il y a 70 ans. Quel était son répertoire de prédilection, Jacques ?
1: Ah oui, au début, c'était un interprète réputé de Debussy et Fauré principalement, mais aussi de Liszt et de Chopin. Il nous a d'ailleurs laissé une merveilleuse interprétation de la sonate funèbre. On en reparlera peut-être tout à l'heure. Et puis, petit à petit, il a été considéré comme un des meilleurs interprètes de Beethoven, Schubert, Schumann, Brahms. Bon, c'était pas forcément évident, si vous voulez, pour un pianiste français, entre les deux guerres.
0: Non,
1: voilà.
0: C'est clair.
1: Et donc, du coup, il était d'ailleurs admiré par des quantités d'Allemands. Hein.
0: Alors, qu'est-ce qu'on écoute ?
1: Alors, ce que je vous propose d'écouter, c'est de Brahms, la deuxième rhapsodie de l'opus 79.

0: Yves Nat, en 1956, juste avant sa mort, enregistrait au piano cette deuxième rhapsodie de l'opus 79 de Johannes Brahms.
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0: Et dans ce premier tous mélomanes de la saison, avec un nouvel horaire, soyez les bienvenus si vous nous rejoignez en cette fin de soirée pour vivre un bon moment musical qui vous aidera peut-être à entrer dans une nuit douce et belle, on l'espère, avec Jacques Nouvier. Aujourd'hui, Jacques, d'ailleurs, on rend hommage à Yves Nat, ce très grand pianiste français qui nous a quittés aujourd'hui, il y a 70 ans, le 31 août 1956. On a parlé de son enfant, prodige, de sa carrière de concertiste, et à quelque chose je voudrais revenir qui m'a interpellé tout à l'heure, vous m'avez dit qu'il avait un trac pas possible. Est-ce que c'est grave finalement, parce que beaucoup d'artistes, je crois, estiment même que ce trac, il est nécessaire.
2: Non mais c'est vrai, mais dans le cas d'Yves Nat c'était vraiment pathologique, si vous voulez. Un jour par exemple, il devait donner un concert à l'Opéra de Paris, sauf que on le trouvait plus.
0: Il avait disparu.
2: Et on l'a finalement retrouvé, caché dans un panier d'osier, qui était recouvert de costumes de scènes divers.
0: Non, je veux pas y aller. Maman, laisse-moi tranquille. Je veux pas y aller. Je veux pas jouer.
2: Bon, exactement.
0: Effectivement, c'était maladif, ce trac. Et du coup, sa nomination comme professeur au Conservatoire de Paris en 1935, ça a dû être une bouée de sauvetage pour lui, parce qu'il y a moins de trac à enseigner, finalement.
2: Oui, mais bon, j'aime pas trop le thème de bouée de sauvetage, parce que Yves Nat était vraiment fait pour l'enseignement. Hein. Vous voyez, il faut le souligner.
0: Il était pédagogue.
2: Complètement. Il a totalement abandonné sa carrière de pianiste pendant près de 20 ans pour se consacrer à ses élèves. Et il en a eu de nombreux, et puis bon nombre d'entre eux sont devenus célèbres, et c'est sans doute pas un hasard. Alors, je vous donne une petite liste, hein, non exhaustive bien sûr, mais qui donne franchement le tournis. Jörg Demus, Jean Martin, Ren Gianoli, Geneviève Joie, Gérard Frémy, Jacques Loussier, Lucette Descaves, Jean-Bernard Premier, Jacqueline Aymard, Pierre Sancan, Robert Véron-Lacroix, Marie-Claire Alain, Yuri Boukov et bien d'autres. Alors il se trouve que j'ai été un ami de l'un d'entre eux, hein, le regretté Jean Martin, qui était un merveilleux schumannien lui aussi et qui a été emporté par le Covid. Et je lui avais demandé un jour de nous dire juste quelques mots sur Yves Nat et les voici. Et on enchaînera avec le final de la 18e sonate de Beethoven, une sonate qu'on appelle parfois « La caille », et un extrait de la formidable intégrale des sonates de Beethoven qu'Yves Nat a eu le temps de graver juste avant sa mort.
0: Donc on écoute l'interview de Jean Martin.
2: Voilà.
3: Parce que humainement, c'était vraiment un homme fantastique. Voilà. Alors je me suis présenté dans sa classe. Je n'ai d'ailleurs pas été reçu la première année parce que c'est souvent comme ça quand on arrive de province, parce que les niveaux sont très très élevés. Et après j'ai passé 3 ans au conservatoire, chez lui, voilà. Alors, sinon, il était merveilleux. Il faisait d'ailleurs souvent ses cours chez lui. Et il avait 2 grands pianos chez lui, et bon, il parlait beaucoup. Il se mettait beaucoup au piano, et il disait, ben tu vois, ça va pas ce que tu fais. Et alors, il se mettait au piano, et on était un peu désespérés, parce qu'on se demandait comment on allait arriver à faire à peu près, à approcher. Ce qu'il fallait, voilà. Et puis surtout, il a été très très gentil avec moi. Même souvent, il m'invitait à déjeuner. Sa femme faisait des spaghettis merveilleux, voilà, voilà.

0: qu'on a entendu dans une interview juste avant et qui lui rendait hommage aussi, le regretté Jean Martin lui aussi. Jacques Nouvier, dans ce Tous Mélomanes sur RCF Notre-Dame, on rend donc hommage à celui qui nous a quitté il y a 70 ans, Yves Natt. On est passé, puisqu'on retrace sa carrière, de 1935 à 1954, 2 ans avant sa mort. Qu'est-ce qui s'est passé entre-temps ?
1: Ben, ce qui s'est passé, c'est que c'était un pédagogue et il s'est consacré corps et âme à son métier de professeur au conservatoire.
0: Et il donnait plus du tout de concert ?
1: Ah non, plus du tout.
0: Il a eu une partie concert, puis après professeur.
1: Voilà. Il y a un concert dont on parlera tout à l'heure, en 53, mais tout à fait exceptionnel. Bon. Et alors, une de ses phrases choc en tant que prof, c'était « Le cœur est notre métronome ». Et encore, celle que vous avez citée tout à l'heure, « Rien pour le piano, tout pour la musique ».
0: Alors, on a évoqué tout à l'heure le fait qu'Yves Natt était aussi compositeur. Qu'est-ce qu'il a composé ?
1: Alors, il a composé une fantaisie pour orchestre, j'en ai parlé quand il avait 10 ans. Et puis ensuite, il a composé des pièces pour piano, « Un petit Moujik » en 1915, « La sonatine Les oiseaux » en 1920, « Six préludes »,« La berceuse pour un nénuphar », etc. Mais aussi de la musique de chambre. Et puis, il a composé aussi des mélodies qui sont assez intéressantes, d'ailleurs, et certaines sur ses propres poèmes. Et puis, il a composé 2 œuvres plus importantes, un poème symphonique qui s'appelle « L'enfer » pour soliste, chœur et orchestre, qui a été créé en 40 ou 42, là, j'ai pas bien retrouvé, mais qui, à ma connaissance du moins, n'a pas été enregistré. Et puis, un concerto pour piano, dont le second mouvement s'intitule « La valse de la mort ».
0: Alors, qu'est-ce que vous nous proposez d'entendre maintenant ?
1: Un extrait de ce concerto pour piano qui a eu, d'ailleurs, il faut le dire, une gestation fort longue, une dizaine d'années. Alors, il y a des critiques qui ont dit « Ah, mais finalement, c'est le 3e concerto de Ravel ». Bon, mais en fait, c'est vraiment de l'Yves Natt. Et je vous propose d'écouter le premier mouvement avec Yves Natt qui est lui-même au piano.

0: Yves Nat, dans son propre concerto pour piano qu'il a composé, le premier mouvement avec l'Orchestre National de la Radiodiffusion Française, dirigé par Pierre Dervaux.
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0: Première émission de la saison, nouvelle saison de Tous Mélomanes avec Jacques Nouvier. Aujourd'hui, nous rendons hommage à Yves Nat, un très grand pianiste français du siècle dernier. Jacques Nouvier, si je refais le film pour ceux qui nous ont rejoints à l'instant même, en début d'émission, on a évoqué sa jeunesse, c'était un enfant prodige, il a fait beaucoup de concerts, mais c'était compliqué parce qu'il avait le trac, donc il s'est retiré de la scène en 1930. Il est devenu professeur au Conservatoire de Paris et ça lui allait bien. Et il a donné, vous l'avez évoqué tout à l'heure, quand même un dernier grand concert à Paris en 1953. Expliquez-nous dans quelles circonstances.
2: Oui, c'est un petit peu particulier en effet. Yves Nat, figurez-vous, il a été malade dès 1947. Bon, on pense que c'était un cancer du tube digestif, mais voilà. Et il a été opéré à plusieurs reprises par un chirurgien de l'hôpital Brousset. Et ce chirurgien lui a demandé un jour d'organiser un concert au bénéfice des enfants bleus de son service. Alors les enfants
0: c'est
2: bleus.
0: C'est quoi les enfants bleus? Oui.
2: Les enfants bleus, ça désignait à l'époque, hein, je pense qu'on le dit plus maintenant, mais les enfants qui avaient une maladie cardiaque.
0: Qui avaient peut-être les lèvres bleues ou des choses
2: oui,
0: comme ça.
2: Oui, voilà. Ça doit être ça. Et ce concert a eu lieu le 31 août 1953.
0: Et alors est-ce qu'il a eu du succès ce concert? Et c'était quoi le programme?
2: Bon, le succès est absolument phénoménal. Il a eu lieu au théâtre des Champs-Élysées à Paris. Alors non seulement la salle était pleine à craquer, mais il a fallu que la police intervienne pour calmer toute la foule qui n'avait pas pu rentrer.
0: Ah ouais,
2: et puis dans les auditeurs, il y avait des gens extraordinaires quand même. Il y avait le pianiste Wilhelm Kempf, il y avait un autre pianiste extraordinaire qui était Walter Gieseking. Donc vous voyez, bon, voilà.
0: Il y avait du beau monde.
2: Alors, au programme,
0: tout le monde voulait y assister à ce concert, forcément. S'il n'en avait pas donné depuis 20 ans...
2: Exactement. Alors, au programme, il y avait la fantaisie de Schumann, les scènes d'enfants de Schumann, la sonate appassionata de Beethoven et la sonate funèbre de Chopin. Alors, extrait de ce concert absolument mémorable, je vous propose pour commencer le final de la sonate appassionata.

0: Et oui, les applaudissements étaient nourris pour Yves Nat pour son dernier grand concert en 1953 ou 54.
1: 53.
0: Merci Jacques Nouvier pour la correction. Il était ici dans l'interprétation de la 23e sonate, dite Appassionata, le dernier mouvement de Ludwig van Beethoven. Et c'est un très bel enregistrement qu'on vous remercie de nous proposer dans cette première émission de Tous Mélomanes, Jacques Nouvier. Alors avant de passer à la suite, peut-être de ce concert, vous avez une annonce à nous faire.
1: Oui, une annonce à destination principalement de nos auditeurs de la région parisienne. Il se trouve que samedi 6 septembre à 20h au Palais Garnier.
0: Donc ce week-end en fait.
1: Exactement. Aura lieu le premier concert de Philopéra. C'est une association qui a été créée par des musiciens de l'Orchestre de l'Opéra de Paris. Une association qui est destinée à leur permettre d'exprimer aussi leur talent dans la musique symphonique. Donc vous voyez, c'est d'une part une initiative vraiment intéressante, mais c'est aussi un événement. C'est quand même pas tous les jours qu'on peut assister au premier concert d'un nouvel ensemble.
0: Et avec le programme ?
1: Alors, la troisième symphonie de Schubert et la première symphonie des Titans de Mahler, sous la direction d'un très grand chef qui est Daniel Harding. Et vous trouverez des renseignements sur notre site rcf.fr.
0: Alors, qu'est-ce qu'on va écouter de ce dernier concert d'Yves Nat en 1953 maintenant ?
1: Ah bah, on aimerait bien tout entendre, mais on n'a pas le temps.
0: Apparemment, c'est un grand succès. En plus.
1: Ah oui, vraiment. Alors, je vous propose le premier mouvement de la deuxième sonate de Chopin, vous savez, la sonate funèbre. Alors, il existe aussi une version studio. Alors ici, bon, il y a quelques fausses notes, mais il y a une fougue absolument extraordinaire. Et je remercie Philippe Soler de m'avoir confié cet enregistrement aujourd'hui introuvable.

0: Ah, vous avez de la chance, c'est un enregistrement introuvable que Philippe Soler a trouvé pour nous et qui vous a confié, Jacques Nouvier. Merci beaucoup de nous proposer cet enregistrement de Yves Nat au piano dans son dernier grand concert de 1953. Frédéric Chopin, la deuxième sonate, dite sonate funèbre. On en a écouté le premier mouvement. Sur RCF Notre-Dame, on arrive bientôt à la fin de cette première émission de la saison de Tous Mélomanes. Et Jacques, vous allez nous proposer de rester avec ce concert et Schumann, je crois. Mais vous avez peut-être une question ?
1: Ben oui, en fait, vous savez, j'aime pas trop les trucs people, mais quand même, je pense que c'est bien que vous sachiez un petit peu quelle est la vie personnelle d'Yves Nat après son divorce américain, quand même. Parce que on l'a laissé.
0: Moi, j'aurais envie de dire cela ne nous regarde pas, mais bon, vous allez nous le dire quand même.
1: Non, parce
0: que. De quoi est-ce qu'il est mort, par exemple?
1: Ben, il est mort, en fait, d'une crise cardiaque, le 31 août, donc on l'a dit, à 65 ans. Mais il a eu des dernières années quand même très heureuses parce que il s'est remarié avec Élise Vuillaume, qui était une de ses élèves, et il disait que c'était son rayon de soleil, voyez.
0: Voilà. C'est beau.
1: Voilà. Alors, on va terminer par un autre rayon de soleil. C'est les scènes d'enfants de Schumann dans la version de concert de 1953. Et je vous propose d'en écouter le début.

0: C'était Yves Nat au piano dans son dernier concert en 1953, un enregistrement qui date un petit peu mais qui était magnifique. La musique en live, en concert, c'est quand même quelque chose de mieux qu'en disque. Hein. Faut se le dire, il faut aller au concert. Là, c'était le début des scènes d'enfants de Robert Schumann. Merci Jacques Nouvier de nous avoir présenté ou représenté cet immense pianiste qui était Yves Nat et dont on commémore aujourd'hui la disparition. Il y a tout juste 70 ans, le 31 août 1956. À très bientôt, Jacques.
1: À très bientôt, très très bientôt.
0: Merci beaucoup. Oui.
1: Oui, une émission avec Yves Jaffresse sur les concertos pour orgue.
0: Très bien. Merci beaucoup, Jacques. Merci à Nicolas Fournel pour la réalisation technique et merci à la direction du RCF Notre-Dame de faire encore confiance à toute l'équipe de bénévoles de Tous Mélomanes pour une nouvelle saison musicale qui s'annonce passionnante. Retrouvez donc désormais chaque soir de la semaine à 23h cette émission et quand vous le voulez et même un peu plus tôt dans la journée, elle est disponible en réécoute sur rcfnotredame.fr ou sur rcf.fr. Demain, ce sera Annick Dubois qui vous donne rendez-vous donc à 23h pour une émission consacrée à la musique sacrée au féminin.

0: tout de suite retrouver le meilleur des émissions de la journée sur RCF Notre-Dame. Très bonne nuit à tous.
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2: Bonjour à toutes et à tous, très heureux de vous retrouver pour une nouvelle saison sur RCF Notre-Dame. Et cette année, on change un peu de formule. À partir d'aujourd'hui, vous avez rendez-vous chaque matin avec le 10-12, 2h pour regarder l'actualité autrement, pour essayer de faire un pas de côté et surtout prendre le temps d'écouter, de comprendre et de discuter avec des invités, bien sûr, des éditorialistes, mais aussi des personnalités, des voix que vous allez découvrir tout au long de la semaine. Et pour cette grande première, nous avons la chance de passer une heure avec un grand écrivain. Il a reçu le prix Goncourt en 1985, il a écrit des romans, des récits et même des chansons. Et puis il porte sur notre époque un regard qui, je crois, ne laisse pas tout à fait indifférent et qui va nous faire du bien. Yann Kefelec sera mon invité à partir de 10h30 et ce sera le cas, écoutez bien, tous les lundis. Et ce moment sera aussi le vôtre puisque vous pourrez venir à l'antenne, lui poser toutes vos questions et tout simplement, si vous avez envie de discuter avec lui, le standard est ouvert, on vous attend au 01 56 56 44 44. 01 56 56 44 44. Je prends un peu d'avance. À 11h30, on changera complètement d'univers. Vous retrouverez Marie-Ange de Montesquieu pour un nouveau rendez-vous dans ce 10-12. Et Dieu dans tout ça. Bonjour Marie-Ange.
3: Bonjour Melchior. Vous avez encore la plage au fond des yeux. C'est ça qui vous donne un air très guiré ce matin.
2: Eh ben écoutez, dire, c'est Melchior, la rentrée, donc ça fait plaisir.
3: Ça respire la joie.
2: C'est gentil. Et ça respire à la joie avec vous à 11h30.
3: Bah oui, il y a Dieu dans tout ça. Cette beauté universelle. Eh bien, je poserai la question à mon invité, c'est une première également, et dans tout ça, j'aurai la joie d'avoir pour la première émission de la saison Christophe Medici, qui est un fou de Dieu, un fou d'IA surtout, un fou de Dieu, on va voir sous quelle forme justement dans cette émission, et dans tout ça, ce sera le concept de l'émission, tous les jours à 11h30 pendant 28 minutes.
2: Alors à tout à l'heure Marie-Ange, et en direct sur RCF Notre-Dame. Et chaque matin dans ce 10-12, ça aussi c'est une nouveauté, nous recevons un invité pour décrypter l'actualité, prendre un peu de hauteur et comprendre surtout ce qui se joue derrière les événements. Aujourd'hui on revient sur cet été 2026, marqué par plusieurs vagues de chaleur en quelques semaines, des températures qui dépassent les 40 degrés, des restrictions d'eau, des sols très secs et des incendies qui gagnent du terrain. Alors quand l'eau manque, c'est l'agriculture qui est en première ligne. Quand les sols sont secs, le risque d'incendie augmente. Et quand les épisodes de chaleur se répètent, ce sont aussi les infrastructures, les entreprises, les villes et notre manière de travailler qui sont mises à l'épreuve. Est-ce que nous sommes en train de nous habituer à ce qui était de l'ordre de l'extraordinaire? Et comment organiser cette adaptation de nos territoires et de notre économie à ce nouveau climat? On en parle avec Mathilde Boitias. Bonjour Mathilde.
4: Bonjour, ravi d'être avec vous.
2: Avec grand plaisir, bienvenue sur RCF Notre-Dame. Heureux de démarrer l'année avec vous. Vous êtes agronome spécialisée en sciences économiques et sociales. Vous êtes directrice de la Fabrique écologique. C'est un think tank qui réunit des experts de l'écologie de toutes les sensibilités politiques et d'horizons divers. Juillet 2026 a donc été le mois le plus chaud jamais enregistré en France depuis 1900, avec une température moyenne de presque 25 degrés. Juin avait déjà battu son propre record. 72 départements placés en vigilance rouge canicule, ça aussi c'est quand même assez extraordinaire. Comment, Mathilde Boitias, vous avez vécu cet été 2026 ?
4: Ben, cet été, je l'ai vécu comme tout le monde, dans la grosse chaleur. Et effectivement, c'est pas moi personnellement, j'en ai pas personnellement souffert, mais bon, c'est un signal d'alerte de plus de l'évolution de la situation, de notre climat, parce que c'est quand même très particulier, ça a commencé très tôt. Il y a eu aussi la troisième canicule qui a été peut-être moins forte, mais qui a duré très très longtemps. Et puis surtout, on a vécu ça tous dans notre corps, dans notre vie quotidienne, pendant longtemps. Et puis on a vu aussi les conséquences qui sont quand même assez effrayantes. Il y a eu presque 100 000 hectares brûlés. Ça a atteint des régions qui étaient peu atteintes jusque-là, dont la forêt de Fontainebleau, la Bretagne, etc. Il y a eu 40 000 personnes privées d'eau, 10 millions d'animaux d'élevage qui sont morts. Des récoltes qui baissent, les gens ont tous souffert de la chaleur, oui. les enfants dans les écoles, voilà. Donc c'est là, il faut se dire, bon, ça y est, là, les choses sont matérialisées, oui. C'est pas des prévisions, et il faut agir maintenant.
2: C'est pas des prévisions, mais à côté de ça, on a tendance à dire que ce sont des événements exceptionnels. J'ai l'impression quand même, Mathilde Boitias, que ce changement climatique est en train de rendre l'exceptionnel tout à fait banal.
4: Oui, alors effectivement, il y a une habituation. Je lisais un article dans Le Monde hier qui disait qu'au bout de 5 ans, les gens, ce qui leur paraissait anormal commence à leur paraître normal. parce que on est fait de telle sorte qu'on est programmé pour essayer de s'habituer à ce qu'on vit et pour survivre. Mais n'empêche que même si ça devient normal, ça va être très difficile à vivre. C'est-à-dire qu'il y aura dans les années qui viennent, pas forcément tous les ans, l'été prochain sera probablement moins chaud que celui-là, mais les étés très très chauds vont être de plus en plus fréquents et les températures de 50 degrés vont arriver et ce sera quand même très dur à vivre.
2: Qu'est-ce qui vous fait dire ça, que l'été prochain sera peut-être moins chaud ?
4: J'ai entendu des climatologues, là, Jean Jouzel entre autres, qui disaient ça, qui disaient que l'évolution elle est sur le long terme, moyen et long terme, c'est-à-dire que c'est pas année après année, mais c'est les événements très chauds qui sont de plus en plus précoces, de plus en plus généralisés, de plus en plus longs, de plus en plus chauds, de plus en plus fréquents et avec des conséquences de plus en plus graves et que ça devient une réalité qui est récurrente. Mmh. Voilà, et qui n'est pas une année exceptionnelle, ça devient fréquent.
2: Ce qui va être intéressant à regarder ensemble, Mathilde Boitias, je rappelle que vous êtes notre invitée sur RCF Notre-Dame. Première invitée de ce 10-12, c'est la rentrée bien sûr radiophonique pour nous toutes et tous. Et ce matin, on regarde dans le rétroviseur avec cet été 2026 qui a été vraiment marquant autour d'ailleurs de plusieurs domaines. Sur l'agriculture, par exemple, très concrètement, qu'est-ce que cet été change dans le quotidien des agriculteurs et évidemment de ce qui nous nourrit ?
4: Ce qui change, c'est que il y a une perte importante des récoltes en quantité et en qualité qui est due à un changement complet du cycle météo, c'est-à-dire que il y a eu des pluies qui sont arrivées tôt au printemps, mais après la sécheresse est arrivée très tôt. Donc par exemple là, j'ai entendu dire qu'il y a des agriculteurs qui produisent du maïs, qui ont récolté début août. Ça ne s'est jamais vu dans certaines régions. J'ai entendu des agriculteurs qui font de la pomme de terre, des maraîchers. Enfin, il y a des tas de gens qui ont tout perdu ou qui ont perdu entre 25 et un quart et deux tiers de leur récolte et qui ont des plantes très basses. Donc des maraîchers, des gens en grande culture, des éleveurs. Par exemple, il n'y a plus d'herbes dans les prés. Donc les éleveurs ont déjà donné aux animaux des fourrages secs, du foin, des aliments, etc., des céréales, etc., qui sont réservés pour l'hiver, normalement. Donc, tout est perturbé et les gens vont devoir être accompagnés pour faire autrement.
2: Mais ça veut dire, très concrètement, Mathilde Boitias, que certaines productions agricoles françaises, en tout cas, vont peut-être disparaître ou en tout cas, changer totalement leur manière de faire.
4: Oui, il faudra sûrement adopter des plantes qui sont adaptées à des climats plus chauds et aussi qui sont moins consommatrices d'eau. Mmh. Le maïs, c'est une plante tropicale au départ qui consomme beaucoup d'eau et à un moment où il n'y en a pas en été. Donc, il faudra peut-être arrêter. Voilà.
2: Peut-être arrêter. On va voir aussi dans un instant, Mathilde Boitias, d'un point de vue politique, qu'est-ce qui peut se faire pour s'adapter à ces étés comme celui qu'on a vécu cette année. Mathilde Boitias, vous êtes notre invitée jusqu'à 10h30 dans ce 10-12.
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2: Il est 10h10 et c'est une nouveauté également. C'est l'édito du 10-12 signé ce matin. Étienne Pépin, rédacteur en chef de RCF Notre-Dame. Bonjour mon cher Étienne.
1: Bonjour Melchior, bonjour à tous.
2: Ah c'est la rentrée. Alors déjà je vous souhaite une bonne rentrée radiophonique parce que ça fait toujours du bien de se le dire entre nous. Une rentrée assez impressionnante je pense pour RCF Notre-Dame avec des nouvelles voix, un nouvel habillage, un nouveau son. C'est la rentrée de tous les changements.
1: C'est une très belle rentrée. Depuis ce matin, 6h30, vous l'entendez, un habillage nouveau, des nouveaux jingles, une musique, une sonorité un peu nouvelle qui accompagnera évidemment toutes nos émissions en direct de 6h30 jusqu'à 22h30. Et c'est ça justement la nouveauté de cette année avec Thierry Stenner, le directeur d'antenne. On a voulu vraiment que cette rentrée soit sous le signe de deux mots-clés. L'incarnation et l'animation. L'âme, on fait de la radio avec notre âme. Et en même temps, la radio, eh bien, c'est un média incarné par des voix qui viennent justement accompagner nos auditeurs en direct de 6h30 jusqu'à 22h30.
2: Ce premier mot, incarnation, qu'est-ce que ça veut dire pour vous ?
1: Eh bien, c'est un mot essentiel pour les chrétiens, hein, puisque dans la religion chrétienne, Dieu s'est fait homme dans la personne de Jésus. Dieu s'est incarné. Et donc, ce mot est un mot essentiel dans la foi des chrétiens, puisqu'il est le sens même de leur foi, de leur conviction profonde, que Dieu a partagé notre humanité et tout ce qu'on vit, à la fois de joyeux, d'espérance, mais aussi dans les difficultés de notre quotidien. Jésus, dans son époque, eh bien, voilà, il était confronté à des crises politiques. Et cette année, évidemment, sans que l'on puisse espérer des crises politiques, en tout cas, il y aura vraiment une bataille politique pour la présidentielle. Et c'est important que, justement, notre radio incarne ce qui se passe vraiment dans la société. Donc, ce mot incarnation, il est essentiel pour nous. Incarnation aussi à travers des voix réelles qui viennent parler directement à nos auditeurs, là où ils se trouvent chez eux, dans leur voiture, leur salle de bain, leur cuisine.
2: Oui, n'importe où.
1: Oui, partout, on l'espère, partout.
2: Grâce à l'appli RCF Notre-Dame. L'autre mot, c'est animation.
1: Oui, parce que justement, on fait de la radio avec ce qu'on est profondément. Et ce qui respire dans notre âme, hein. Animation, ça vient du mot âme. Et on ne fait pas de la radio sur RCF Notre-Dame comme partout ailleurs. Et avec Thierry Stenner, donc le directeur d'antenne, qui a voulu aussi qu'on positionne ce mot-clé animation, on a voulu que vraiment notre radio respire ce que l'on a dans l'âme, chacun avec sa personnalité, dans les différentes tranches de la journée, dans la matinale, la matinée, la mi-journée, l'après-midi, le soir. Voilà, ce sera véritablement une radio, une antenne animée, voilà, qui vivra de l'âme de ses animateurs.
2: Avec plein de surprises.
1: De très belles surprises, de grandes personnalités qui nous rejoignent, vous l'avez entendu ce matin, et on entendra tout au long de cette journée de très belles personnalités qui nous font l'amitié de nous rejoindre.
2: Merci beaucoup, Étienne Pépin, d'avoir inauguré cet édito du 10-12. Mathilde Boitiaz, vous êtes toujours avec nous. Je rappelle que vous êtes agronome spécialisée en sciences économiques et sociales, directrice de la Fabrique écologique. Peut-être une réaction sur ce que vous venez d'entendre de la part d'Étienne Pépin. La rentrée, qu'est-ce que ça représente pour vous, cette période de rentrée ?
4: C'est une période où on redémarre les activités. Et puis j'ai beaucoup apprécié cet édito qui, pour moi, parle à tout le monde et pas que aux chrétiens. Parce que justement, l'incarnation et l'animation, c'est ce qui fait que on va être engagé, qu'on va avoir du cœur à l'ouvrage, etc. Et puis que les choses ne vont pas être que, pensées, évoquées mentalement, mais vont aussi se concrétiser dans notre manière de faire. Et je pense que c'est que si on est incarné et animé qu'on a envie de faire les choses. Ce n'est pas des injonctions, on est vraiment... voilà, il faut y aller et on le fait avec cœur, avec âme, avec... bonne volonté et avec vie.
2: Ça va être la rentrée politique également. On aura l'occasion d'en parler mercredi dans ce 10-12. Et si on parle de politique, évidemment, c'est lié à cet été qu'on a vécu. Le climat change, c'est une certitude. Mathilde Boitiaz, est-ce que la politique française change assez vite dans ce domaine ?
4: Je ne pense pas, mais la porte reste ouverte pour qu'elle change plus vite. Parce qu'effectivement, il y a vraiment urgence et puis il y a des questions de priorité. C'est-à-dire que là, au niveau politique, il y a un petit peu de chemin par rapport à ce changement climatique qui s'est concrétisé dans cet été vraiment alertant. C'est d'une part qu'il faut s'adapter à ce climat. Donc, il faut adapter les bâtiments, peut-être plus tard les horaires de travail, les cultures, etc. Et puis, il faut aussi... éviter que le climat ne continue à se réchauffer trop vite pour que la situation ne devienne pas invivable et que nos territoires restent habitables. C'est vraiment la priorité. Donc, adapter nos conditions de vie et le territoire, mais également continuer à lutter contre le changement climatique et mettre en route vraiment cette transition.
2: Mais pour l'instant, on n'y est pas. On n'y est pas du tout.
4: On n'y est pas. C'est-à-dire qu'on a fait des choses.
2: On n'a même pas commencé. Si, on a commencé.
4: La France a réduit ses émissions de gaz à effet de serre, mais les gaz à effet de serre, c'est mondial. C'est-à-dire que certaines personnes disent tant que les grandes puissances, les États-Unis, font rien, à quoi ça sert qu'on fasse quelque chose. Mais en même temps, d'une part, tout ce que font certains va faire un petit effet boule de neige, va entraîner. Quand certains vont voir qu'il y a des initiatives qui marchent, qui se font, ça ne peut qu'avoir un effet bénéfique. Et d'autre part, les gaz à effet de serre, c'est mondial. Donc, nous avons notre part à faire, faisons-la au maximum. Donc il y a eu déjà des choses de fait, mais c'est totalement insuffisant et trop lent par rapport à l'ampleur et l'urgence du problème.
2: Ce qui va être compliqué, c'est aussi au niveau de l'agriculture, des restrictions d'eau. Comment arbitrer entre à la fois les besoins des agriculteurs, mais aussi de l'industrie, des habitants et bien sûr ceux des écosystèmes ?
4: Oui, c'est clair. Il y a forcément des conflits d'usage qui apparaissent, on le voit déjà. Mais je pense qu'il y a deux choses. Il y a, comme je vous disais, l'adaptation, c'est-à-dire qu'il va peut-être falloir réfléchir à des cultures moins gourmandes en eau, etc. On sait que le maïs, qui est une des cultures les plus demandeuses en eau, est quand même utilisé pour la nourriture des animaux et pour l'exportation. Et donc, il faut aussi, on le sait, changer notre régime alimentaire, consommer moins de viande, végétaliser notre assiette, etc. Et puis, deuxièmement, il faut complètement repenser le modèle agricole, pas que agricole d'ailleurs, mais aussi agricole. C'est-à-dire on ne peut pas réfléchir qu'à court terme. Il y a des manières de produire, l'agroécologie qui maintient une humidité dans les sols, une biodiversité, et qui fait que les exploitations agricoles sont plus résilientes, robustes face à des événements climatiques extrêmes, etc. Mais ça nécessite d'accompagner les agriculteurs, de les former, etc. Et la loi agricole récemment votée ne va pas du tout dans ce sens.
2: C'est un retour en arrière pour vous, cette loi ?
4: Oui, c'est un retour.
2: On en a beaucoup parlé sur RCF Notre-Dame.
4: Oui, c'est-à-dire que cette loi a été présentée comme pour aider les agriculteurs qui sont face à des difficultés économiques, mais il n'y a rien qui est prévu concrètement pour les revenus des agriculteurs. C'est une petite minorité d'agriculteurs qui profitent déjà d'aides importantes de la PAC sur des grandes cultures, sur des grandes surfaces, qui va continuer à en profiter. Mais beaucoup d'agriculteurs, pour beaucoup, ça ne va pas du tout améliorer leurs problèmes de revenus. Et comme ça ne lutte pas contre le changement climatique et ça ne met pas en route cette transition agroécologique nécessaire, ça laisse prévoir que, en fait, le problème de fond n'est pas réglé. Et il faut avoir une vision beaucoup plus à long terme. Et il existe des solutions. L'INRAE les a, plein de gens les ont. Il existe des solutions. Et donc, il faut favoriser ces modes de production plus résilients, plus adaptés aux difficultés actuelles et qui vont être bénéfiques sur le long terme pour les écosystèmes, pour les sols, pour le climat et pour la santé aussi.
2: Oui, parce qu'on a l'impression, quand on regarde la gestion en tout cas de cet été par l'État, alors comme vous l'avez dit, il y a déjà des choses qui sont faites, mais il n'y a pas un pilote derrière tout ça. Il
4: n'y
2: a pas de pilote, mais par contre on gère les crises les unes après les autres.
4: C'est ça, mais en fait, il faut avoir une vision de beaucoup plus long terme. Il y a des gens qui ont réclamé une sorte de je ne sais plus comment ça s'appelle, un espèce de grand plan d'adaptation climatique, etc. Enfin, il faut vraiment prendre la mesure et prioriser. Il y avait eu un rapport Pisani-Ferry, etc. Ils avaient chiffré la nécessaire transition écologique à 66 milliards d'euros par an en moyenne entre 2023 et 2030. Donc ça va nécessiter des investissements. Donc peut-être qu'il faut mettre moins d'argent dans l'IA et plus là-dedans.
2: Oui.
4: Mais il y a des choix à faire, c'est-à-dire que oui, il y a des choix à faire et il y a des priorités. Il y a des priorités parce que c'est l'habitabilité de notre territoire et donc le fait qu'on va pouvoir continuer à vivre qui est en jeu, c'est quand même sérieux.
2: Qui doit placer le curseur, Mathilde Boitias ? Vous parlez de priorités, qui doit définir ? Tiens, ça, c'est cette priorité.
4: Alors, des priorités, il y en a beaucoup. Il y a des priorités sociales, etc. Il y en a énormément, des priorités. Mais je pense qu'il y a deux choses. Il faut quand même avoir une vision globale à long terme, à moyen et long terme. Et puis, il faut aussi favoriser des décisions locales pertinentes. Par exemple, il y avait un plan qui avait été, vous savez, dans la gestion de l'eau. Il y a une gestion très décentralisée grâce aux agences de l'eau. Et il y a des commissions locales multipartites qui se mettent d'accord sur un territoire. Et il y avait eu, on appelle ça un SAGE, je ne me rappelle plus le sigle exact, en Ille-et-Vilaine, j'en ai parlé il n'y a pas longtemps avec les gens qui étaient dedans, qui s'étaient mis d'accord sur une gestion de l'eau locale, mais ça a été interrompu par le gouvernement qui a dit plus aucune décision locale sur l'eau, etc., alors que c'était bénéfique pour tout le monde. Donc, il faut laisser faire des choses localement bénéfiques, les soutenir, et puis il faut avoir une vision nationale. Par exemple, l'agriculture bio doit être beaucoup plus soutenue, mais également, on doit obliger les supermarchés à baisser leurs marges sur les fruits et légumes bio.
2: Parce que vous avez le sentiment que les réponses, elles sont souvent trop locales, pas assez nationales. Par exemple, les restrictions décidées par les préfets, les arbitrages entre agriculture, l'eau potable, l'industrie, le tourisme, les écosystèmes.
4: Oui, c'est compliqué.
2: Il faut des décisions locales, mais il faut aussi un vrai coup de poing de la part des instances nationales.
4: Oui, il faut les deux. Il faut articuler le niveau local et le niveau national. Les préfets vont avoir un grand rôle. D'ailleurs, à la Fabrique écologique, on va faire un travail justement sur le rôle des préfets. Mais il y a également un arbitrage national qui doit être courageux. C'est-à-dire que c'est dans plein de domaines, comme dans l'industrie, dans l'énergie. La puissance publique doit aussi jouer un rôle de régulation.
2: Quelle devrait être la priorité pour vous de la part de l'État, après l'été qu'on a vécu?
4: C'est
2: un gros sujet sur lequel il faudrait travailler dès cette rentrée politique.
4: Je pense qu'il faut un grand plan d'adaptation au changement climatique et également une grande action de lutte contre le changement climatique et pour la préservation de la biodiversité en travaillant sur vraiment les modes de production, dont l'agriculture.
2: Donc l'agriculture, par exemple.
4: L'agriculture, c'est quand même une priorité, parce que l'agriculture, c'est ce qui nous nourrit. Et là, on va devoir importer plus encore qu'on importe aujourd'hui.
2: Sur la manière de vivre aussi, ces étés, alors on a évoqué tout à l'heure, au début de cet entretien, Mathilde Boitias, les incendies. Là aussi, que pensez-vous de la réponse de l'État ?
4: La réponse de l'État doit être plus importante. C'est ça qu'il va y avoir une manifestation des pompiers bientôt. On voit que les moyens n'ont pas été suffisants. Les moyens n'ont pas été suffisants parce qu'on a été confronté à des feux qui avaient une vitesse de...
2: Une intensité rare,
4: ce qu'on appelle des méga-feux, une vitesse de... En gros, des feux qui deviennent incontrôlables avec les... Comment s'appelle, les pyro-cumulonimbus. Enfin, il se crée un espèce de microclimat au niveau du feu. Et c'est totalement incontrôlable. Donc, face à ça, il faut des moyens plus importants, des moyens de prévention, des moyens pour éteindre les incendies, peut-être des relais locaux. Je sais que les populations locales ont énormément fait. Je sais qu'il y a des gens qui ont critiqué certains arbitrages, mais je sais que aussi que les pompiers, etc., avaient des prix. On essaye de sauver des vies en priorité, donc parfois on laisse des biens et des forêts se détruire pour sauver des vies. Mais il faudrait qu'il y ait plus de moyens que ça, mais il faudrait aussi qu'il y ait beaucoup plus de prévention.
2: De prévention auprès de qui, d'après vous ? La population ?
4: Auprès de tout le monde. Je ne suis pas spécialiste de ça, de la forêt et des incendies, mais je sais qu'il y a des méthodes qui font en sorte que, d'une part, on maintienne une humidité. Il y a certaines plantes qui propagent moins le feu que d'autres. Plus on maintient une humidité dans le sol, moins le feu se propage. Moins l'air est sec, moins le feu se propage. Même s'il y a des déclencheurs qui peuvent être accidentels, enfin humains, le fait que ça se propage aussi vite, c'est lié au réchauffement climatique, à un sol très sec, à un air très sec, à une absence d'humidité, etc. Et donc là, il y a de la prévention autant dans des bandes sans, un peu dégagées pour que le feu s'arrête.
2: Des couloirs.
4: Il y a des pratiques traditionnelles qui existent de contre-feu, de trucs comme ça qui doivent être réapprises, etc. Il y a des gens qui savent, et il faut faire se réunir, faire une commission exceptionnelle, faire se réunir des spécialistes et prendre des mesures. Il y a des tas de gens qui peuvent tout à fait mettre en place des plans précis, etc. Mais ça n'épargne pas un plan général de transition écologique pour éviter que les conditions d'apparition de ces incendies se dégradent.
2: Il y a la réponse à court terme et la réponse à long terme.
4: Exactement.
2: Et on a du mal à penser long terme.
4: Absolument.
2: Par exemple, l'investissement pour acheter de nouveaux Canadair ou des choses comme ça, c'est une réponse à court terme. Mais repenser comment on fabrique nos forêts, c'est encore autre chose.
4: Par exemple, l'incendie dramatique en Gironde, il y a quand même 800 000 hectares de monoculture de pins. Qui est une culture, ce sont des résineux hyper inflammables, et ça, c'est depuis Napoléon, etc. Et donc, il faut peut-être repenser et faire moins des forêts en résine pure, en monoculture, etc. C'est tout un ensemble.
2: Ça, c'était pour les incendies. Parlons des canicules, j'allais dire la canicule, mais maintenant, il y a tellement de vagues de chaleur qu'on commence à s'y habituer. Malheureusement, on s'y habitue.
4: Malheureusement et heureusement, c'est-à-dire que notre corps apprend à s'adapter aux conditions dans lesquelles il est, ce qui est finalement plutôt bien. Vous le voyez bien, si vous allez vivre dans un climat qui est différent du vôtre, beaucoup plus froid, beaucoup plus chaud, ça m'est arrivé, on s'habitue au bout d'un moment. Mais ça ne veut pas dire qu'il y a une certaine amnésie collective qui fait que, dès que, là, ça y est, on a des orages qui se sont passés dans le Val-de-Marne, etc., des inondations qui reprennent, il suffit qu'on ait encore un coup de grêle, etc., les gens vont dire, finalement, il n'y a pas tant de réchauffement que ça. Mais si, parce que ce n'est pas seulement un réchauffement, c'est un dérèglement climatique. Donc, excusez-moi, j'ai oublié la question.
2: On s'y habitue.
4: Oui, voilà. Oui, la population s'y habitue un petit peu, mais je pense que ceux qui l'ont vécu vraiment de près, qui ont eu leur maison détruite, qui ont eu tous leurs moyens de vie, de production, leur ferme, etc., leur usine détruite, bah, eux, ils savent vraiment ce que c'est. Et je pense qu'il y a plein de bonne volonté dans notre pays qui sont prêts à faire des suggestions, travailler ensemble, etc. Il faut peut-être faire vivre aussi cette démocratie participative. Je veux dire, si l'État ne sait pas comment s'y prendre, il y a plein de gens à mettre à contribution pour affiner des mesures qui vont être pertinentes.
2: Sur la canicule, justement, alors l'un des sujets qui a été évoqué cet été, c'était la climatisation, les volets, notamment dans les grandes villes. Là aussi, on a l'impression qu'on a du mal à prendre le train en route.
4: Oui, mais en fait, c'est un ensemble de choses. Certes, la climatisation, par exemple, c'est évident que dans des hôpitaux où il y a des personnes fragiles, bah d'ailleurs, souvent, c'est climatisé parce qu'il y a aussi des machines qui ne doivent pas être à trop haute température, mais voilà, il y a des environnements où c'est absolument nécessaire. Mais ça n'est pas la solution miracle à tout. Le mode de construction des habitations fait aussi que la température dedans y est plus ou moins supportable. Il y a maintenant, mais bon, on ne peut pas compter sur le neuf, parce que je sais qu'ils construisent des immeubles à Montpellier, etc., qui sont pensés de manière à avoir des courants d'air frais et à ce que l'intérieur soit assez frais, sans climatisation. Sauf que on est obligé de penser à tout le parc existant. Mais je sais qu'il y a tout un travail qui se fait aussi sur la rénovation thermique. Donc, par exemple, le fait de remettre sur le circuit ce qu'on appelle des bouilloires thermiques, ça, c'est absolument scandaleux. Et donc, il faut être strict là-dessus. Donc, c'est plein de mesures à combiner. C'est aussi végétaliser les villes, végétaliser les cours d'école, lutter contre l'artificialisation des sols. Il y a plein de choses à faire.
2: On va continuer d'en parler encore dans un instant. Mathilde Boitias, vous êtes notre invitée actu sur RCF Notre-Dame. C'est un plaisir de vous entendre. Je rappelle que vous êtes agronome spécialisée en économie et en social. Et puis, vous êtes aussi directrice de la Fabrique écologique. Nous a rejoint en studio sur RCF Notre-Dame, Simon Tatrault. Bonjour Simon.
5: Bonjour Melchior, bonne rentrée.
2: Bonne rentrée à vous également. Merci d'être là et de passer une petite tête pour présenter un peu cette rentrée dans notre belle radio. On vous retrouve cet après-midi à partir de 16h.
5: Eh oui, je vais accompagner les auditeurs durant cette saison. Eh bien, en fin de journée, c'est le retour du travail. Alors, le matin, on réveille avec Pierre-Hugues Dubois. Ensuite, on vous retrouve Melchior. Et puis nous, à partir de 16h, c'est un petit peu l'évasion, la réflexion. Et on va parler aussi d'actualité, évidemment, parce que l'actualité, cette année, elle va être très politique. Vous avez entendu Nathanaël de Rinxin ce matin, qui a reçu Benoît Hamon. Eh bien, nous aurons Christophe Barbier durant toute cette saison, dans cette fin de journée, qui viendra nous faire un édito politique. Alors, on le fera rebondir, bien sûr, sur l'invité de Nathanaël de Rinxin, mais Christophe Barbier va nous apporter un petit peu son expertise quotidienne sur tout ce qui fait l'actualité politique. Il y aura, après l'engagement politique, un engagement sociétal. C'est important aussi en cette rentrée, on a envie de rejoindre des associations. Mmh. Chaque jour, nous mettrons en lumière une association n'importe où en France. Et aujourd'hui, nous allons recevoir Emmaüs Solidarité.
2: Oui. Qu'on connaît bien sur RCF Notre-Dame.
5: Oui, et puis après, place à la culture avec un rendez-vous qu'on aime beaucoup sur RCF Notre-Dame depuis des années. C'est ce rendez-vous porté par Christophe Maury des Arts et des Lettres. Chaque jour, il vient nous parler de culture. Le lundi, c'est le théâtre. Le mardi, c'est la littérature. Le mercredi, les expositions. Le jeudi, la littérature chrétienne. Et le vendredi, le cinéma. Donc théâtre aujourd'hui, son invité, Virginie Lemoine.
2: Ah ben, c'est parfait pour démarrer l'année.
5: Et quelle actualité pour Virginie Lemoine ? Elle porte deux pièces de théâtre. Je ne vous en dis pas plus. C'est Christophe Maury qui viendra nous parler de cela.
2: Et on vous retrouve ce soir, Simon Tatrault, en direct sur RCF Notre-Dame, de 16h à 18h.
5: Oui, de 16h à 18h pour accompagner en fin de journée jusqu'au début de soirée.
2: Alors, bonne rentrée à vous, bonne préparation de cette rentrée.
5: Je retourne dans mon bureau.
2: Allez-y.
5: Je file. Merci, Melchior. Bonne rentrée encore.
2: Mathilde Boitias, vous êtes toujours avec nous. Vous avez entendu à quel point, sur RCF Notre-Dame, on teintait nos programmes, nos rendez-vous de politique. Évidemment, parce qu'il va y avoir cette élection présidentielle. Là aussi, pour vous, un sujet prioritaire pour le ou la future présidente de la République.
4: C'est la transition écologique, la lutte contre le changement climatique et pour la préservation de la biodiversité et l'adaptation au changement climatique. C'est absolument prioritaire parce que là, on voit avec tous les dégâts qu'il y a eu cet été, le coût pour tout le monde va être énorme. Et donc, investir pour améliorer la situation et faire que notre milieu reste habitable, ça coûte cher, mais ça coûte moins cher que de ne pas le faire et après de devoir réparer les dégâts. On le voit déjà avec les pollutions, les incendies, etc. Donc on n'a pas le choix. Voilà, l'être humain est la première espèce qui détruit les conditions favorables à son habitabilité.

0: Elle de Rinxan, et ce matin, c'était Axel Ramponi.
1: Bonjour Axel Ramponi.
2: Eh bien bonjour Pierre-Hugues Dubois. Alors Pierre-Hugues, j'ai bien lu votre message sur l'invité de la matinale. Vous m'aviez dit que nous recevions aujourd'hui le plus grand expert en immigration de France.
1: C'est
2: vrai. Eh bien bonjour Pascal Praud. Non pardon, vous aviez mentionné de gauche. De gauche, bonjour Benoît Hamon. Et l'immigration, ça tombe à pic. Un sujet que je connais sur le bout des doigts, puisque j'ai moi-même émigré cet été à Megève.
1: À Megève. Alors Axel, vous nous revenez tout fraîchement des Hautes-Alpes, où vous avez suivi l'UTMB, la fameuse course autour du Mont-Blanc.
2: Oui, effectivement, Pierre-Hugues, je rentre tout juste de Chamonix, où s'est tenu ce week-end l'UTMB, comme vous l'avez mentionné, l'Ultra Trail du Mont-Blanc, la grand-messe du trail running mondial. Alors j'entends déjà nos plus fidèles auditeurs s'inquiéter. Non, vous n'avez pas basculé sur RMC Sport.
1: vous êtes bien sur RCF Notre-Dame.
2: Voilà. Pas d'inquiétude, je ne vais pas vous parler ni de Kylian Jornet, ni de Mathieu Blanchard. Je suis là pour vous parler du plus grand trailer de tous les temps, le GOAT du trail, le greatest of all time de la discipline. J'ai nommé Jésus-Christ.
1: Jésus-Christ. Alors racontez-nous là.
2: Oui, Jésus qui de l'année 30 à l'année 33 après lui-même a réalisé pas moins de 11 ascensions, montagne de la tentation, mont des béatitudes, le mont des oliviers qu'il a gravi trois fois, sa butte de Montmartre à lui, avant son UTMB, la plus grande ascension jamais réalisée. Jésus est monté aux cieux, il est redescendu le troisième jour, c'est énorme. Pierre-Hugues, une idée sur le dénivelé ?
1: Le dénivelé pour monter au ciel ? Oula, c'est beaucoup de pieds, ça, je pense.
2: 100 000 mètres de dénivelé positif. Eh oui, autant de dénivelé négatif, avant, accrochez-vous à vos croix, de remonter aux cieux. Pour ceux qui s'appellent d'ailleurs avec un grand A, l'ascension. Oui, n'est-ce pas là un signe ? Le Kaizen de Bethléem. Inox Tag n'a qu'à bien se tenir. Et nos plus anciens auditeurs aussi, qui n'ont malheureusement pas cette ref. Ni la référence d'ailleurs du mot ref. Je pense que ça y est, ils l'ont.
1: Faut vous suivre, Axel Ramponi. Là, il est 7h37. Hein.
2: Oh oui, Pierre-Hugues. L'équivalent de 18 UTMB réalisés sans bâton de trail, sans plaque carbone, sans flasque d'hydratation rempli d'électrolytes. Jésus trailer, mais Jésus trailer minimaliste. Alors la légende raconte d'ailleurs qu'il réalisait ses ascensions à la force de son cœur. Un petit peu de douceur dans ce monde de brut.
1: Alors la course a fait débat, je crois Axel, en raison de l'affluence historique. Hein, plus de 100 000 personnes se sont rassemblées sur le week-end à Chamonix. Alors pour ou contre l'UTMB, Alex ?
2: Alors que l'on soit pour ou contre l'UTMB, amateur ou détracteur de l'ultra-trail, la montagne reste un merveilleux lieu de fraternité, de solidarité et d'humanité. Comme en vallée de Névache, où les habitants s'organisent, peu importe leur couleur politique, peu importe leur croyance, pour venir en aide aux migrants venus d'Afrique de l'Ouest qui tentent de rejoindre l'Eldorado français par le col de l'Échelle. Voilà, l'histoire se souviendra de ces sauveurs d'âme.
1: Merci beaucoup, Axel Ramponi, que l'on retrouve à partir de ce jeudi 3 septembre dans votre spectacle qui s'appelle « Pauvre riche ». Pauvre riche à Paris,
2: riche,
1: au Solo Théâtre et en tournée partout en France. Merci d'avoir inauguré ce matin cette chronique humour. On vous retrouvera tous les lundis, Axel Ramponi, et demain, eh bien, nouvelle surprise.
2: Merci beaucoup, Pierre-Hugues Dubois.
3: 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Dans quelques instants, nous aurons la joie d'accueillir Yann Kefelec. Pour tout vous avouer, il a eu un petit souci de train, mais il est bien en train d'arriver justement. Et je rappelle que vous pourrez venir discuter avec lui, lui poser toutes vos questions au 01 56 56 44 44. Le standard est ouvert, venez déjà laisser vos messages 01 56 56 44 44. Thank you.

0: La grande cascade, c'était René Aubry sur RCF Notre-Dame.
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0: Et pour cette toute première émission du 10-12, il fallait bien commencer par une nouvelle voix. Une voix qu'on retrouvera désormais tous les lundis, ici de 10h30 à 11h30. Il est écrivain, prix Goncourt, amoureux de la Bretagne, de la littérature et des histoires qui ne laissent pas tout à fait indemne. Mais surtout, il est un formidable raconteur d'histoires. Et on a très envie de savoir ce qu'il va nous raconter chaque lundi. Bonjour Yann Kefelec.
3: Bonjour Melchior.
0: Quelle joie de vous retrouver dans ce studio sur RCF Notre-Dame. Bienvenue à vous.
3: Merci beaucoup.
0: Dans ce tout premier 10-12. Vous avez eu une galère de train, on peut le dire.
3: Vous avez parlé d'une voie tout à l'heure, moi j'avais envie de parler d'une voie ferrée. Effectivement, on ne sait pas si c'est un vol de câble ou voilà, une panne de signalisation. Le fait est que je suis arrivé à Paris avec 1h20 de retard. Je vous prie de m'excuser, d'excuser nos auditeurs.
0: Vous êtes excusé, mais vous irez quand même chercher un petit mot chez le directeur général.
3: Je n'y manquerai pas.
0: Un petit mot d'absence. Vous viendrez chaque lundi, Yann, à nous parler, bien sûr, de littérature. Ça, c'est évident. Mais aussi de ceux qui l'écrivent, de ceux qui la lisent, de ceux qui vous émeut, de ceux qui vous agace, qui vous passionne. On va vraiment s'amuser parce que ça va être un beau rendez-vous qu'on va installer ici chaque lundi avec nos auditrices et nos auditeurs qui ont la parole puisque le standard est ouvert. Ils peuvent venir discuter avec vous et on vous attend au 01 56 56 44 44. 01 56 56 44 44. Alors on va prendre le temps ensemble, Yann, de faire connaissance parce qu'on se connaît peu, finalement.
3: Non, on se connaît même pratiquement pas.
0: On s'est rencontrés une fois, on s'est beaucoup appelés.
3: Qui connaît-on sinon celui que l'on reconnaît ?
0: Absolument. Et chaque semaine, on va installer quelques rendez-vous ensemble avec la semaine de Yann. Alors là, ça va plutôt être l'été de Yann. Quel été avez-vous vécu ?
3: Non, j'ai passé un été à la fois, si j'ose dire, estival, c'est-à-dire, c'est un pléonasme, mais assumé. Et en été studieux, c'est-à-dire je suis parti en Bretagne, parce que j'en étais un peu éloigné. Comme je fais chaque année, je suis retourné sur mes terres, dans le Finistère Nord, du côté des Abers. Mon Aber étant l'Aber Île-d'Ut, c'est pour moi l'un des plus endroits du monde, un endroit qui continue à me faire rêver,
0: oui.
3: Malgré les années. Je n'en reviens pas de la beauté de ce pays.
0: Parce que vous êtes un faux breton, Yann Kefelec.
3: Non, je suis un...
0: Non, mais vous êtes né à Paris.
3: Faites né un homard dans un chenil, ça n'en fera pas un pitbull, hein.
0: Vous êtes un vrai breton ?
3: Un vrai breton.
0: Un peu parisien ou pas ?
3: Mais un vrai breton, il est fait de tellement de, si vous voulez, d'apports étrangers que ça renforce au contraire sa bretonitude. Moi, je suis un vrai breton. Mmh. Et comme tous les bretons, je suis un breton de migrateur. Et ce n'est pas un hasard si mon père m'a fait naître en dehors des murs de Bretagne.
0: On parlait de l'été il y a quelques minutes avec notre invitée Mathilde Boitias. Elle est spécialisée dans l'écologie. On parlait de cet été qui a été... relativement chaud. Hein. Vous l'avez ressenti comment cet été ?
3: Moi, je ne l'ai pas senti comme relativement chaud, je l'ai sorti comme absolument chaud. Ouais. C'est-à-dire, c'était un été effectivement brûlant, sans jeu de mots, c'était un été épouvantable du point de vue du feu. Ça a été terrible de pouvoir assister à la télévision, à la mort comme ça de ces paysages, à la détresse de ces gens comme ça, chassés de leur maison et qui se retrouvaient sans toit et qui en parlaient d'ailleurs avec une dignité absolument admirable. Moi, j'ai entendu une femme, comme ça, propriétaire d'une maison qui a brûlé, dire qu'à partir de maintenant, elle allait tout rebâtir. On se serait cru dans le fameux poème « Si tu peux voir détruire l'ouvrage de ta vie et sans dire un seul mot, te mettre à rebâtir ». J'ai entendu beaucoup de gens qui en étaient là. J'ai admiré, mais alors de manière... Franchement, souvent on dit du mal de ce pays, on désespère de ce pays. Mais quand on voit le courage de ces populations, le courage des pompiers qui ont été à l'œuvre jour et nuit, pour empêcher le feu de se propager davantage qu'il ne l'a fait, on ne peut qu'être saisi d'admiration et de considérer qu'ils nous ont donné là un exemple.
0: Un été chaud, un été pendant lequel vous avez beaucoup travaillé, je crois également.
3: Sur deux romans.
0: Sur deux romans en même temps, vous arrivez à ça ?
3: Deux romans, pas tout à fait en même temps, mais effectivement, un jour sur deux ou une nuit sur deux, j'étais sur l'un ou sur l'autre. Et mystérieusement, d'habitude, ça, ce sont des travaux qui se cannibalisent. C'est-à-dire, on croit qu'on va travailler sur deux livres, puis il y en a un qui mange l'autre et on laisse tomber le premier. Mais là, ils se sont très bien mariés dans mon travail, tant mieux.
0: Yann Kefelec, on va faire connaissance ensemble. Vous êtes né en 1949. Pardonnez-moi, je ne veux pas révéler votre âge.
3: Mais
0: ça a son importance.
3: Vous venez de le faire.
0: Ça a son importance pour comprendre aussi d'où vous venez.
3: Non, mais bien sûr.
0: D'une famille dans laquelle la culture a toujours été très présente.
3: Ah bah, moi, je suis né, comment dire, je suis tombé dans une potion magique qui s'appelle le beau. BEAU, il n'y avait que le beau qui comptait pour mes parents, que ce soit mon père ou ma mère. Alors ça faisait un peu de nous des gens des cavernes, on avait à peine l'électricité, on n'avait pas la télévision, on n'avait pas la radio, on n'avait pas de tourne-disque.
0: Il n'y avait pas RCF Notre-Dame encore.
3: Ah non, il n'y avait pas encore RCF Notre-Dame.
0: Malheureusement.
3: Vous savez, c'est quand mon père faisait venir un poste de radio pour se poursuivre pour les élections, il le faisait. Il le mettait en route 2 heures avant, quitte à écouter des musiques qu'il ne supportait pas, sous prétexte de le faire chauffer. Il était complètement ignare sur le plan technique. Mais voilà, j'ai adoré cette famille où voilà, il n'était question que des peintres, que de poésie, que d'écriture, que comment s'élever par le sens du beau.
0: Votre père était un écrivain, Henri Kefelec.
3: Génial.
0: Et votre sœur est une très célèbre pianiste, Anne Kefelec.
3: Absolument.
0: La musique dans votre vie. Je sais que vous avez écrit des chansons. Il y a une époque, peut-être évolue. Est-ce que vous avez joué de la musique vous-même ?
3: Alors, puisque vous avez parlé de ma sœur, que vous avez parlé de mon été, je dois vous dire aussi que mon été, je me suis beaucoup rapproché de ma sœur. Enfin, j'en étais pas éloigné, mais on s'est physiquement rapproché à l'occasion d'un spectacle que nous donnait de temps en temps. Je ne sais pas si on peut appeler ça un spectacle ou un concert. Donc, elle joue des œuvres absolument magnifiques. Et entre les œuvres, je m'exprime sur les compositeurs que l'on vient d'entendre. Tous étant des compositeurs qui ont un lien avec la mer, on s'aperçoit que tous les grands compositeurs, que ce soit Liszt, Chopin, Debussy, Ravel, tous avaient un lien avec la mer. Et nous avons donné notre spectacle à Auxerre. Et ça, c'était formidable au cours de cet été de faire ça. Quant à mes chansons, j'ai écrit pour le chanteur Pierre Bachelet.
0: Oui.
3: L'auteur
0: tout un album, je crois.
3: Tout un album, La Ville Ainsi Soit-Il. J'adorais cet homme. C'était un homme absolument formidable, passionnant, qui avait la mélodie dans la peau. J'aurais aimé pouvoir continuer à écrire pour lui. Malheureusement, il est parti, il a été appelé par la transcendance, et grand bien lui fasse, j'espère. Donc je n'écris plus de chansons, mais si l'occasion, l'occasion ferait le larron, si j'en avais l'occasion. J'ai une immense admiration pour les auteurs de textes de chansons, ça n'est pas du tout la même chose d'écrire une chanson et d'écrire un livre. On ne peut pas dire que ce soit moins difficile, je peux même imaginer que c'est encore plus difficile. On est devant une page blanche. 3 petits mots, 3 petites notes vont changer la donne. Encore faut-il les trouver.
0: Yann Kefelec, vous êtes notre invité en cette rentrée sur RCF Notre-Dame. Vous serez avec nous dans ce 10-12 chaque lundi avec beaucoup de sujets qu'on aura l'occasion d'évoquer ensemble. Évidemment, comme toute rentrée, on fait connaissance avec ces nouveaux collègues. Moi, vous êtes un peu mon nouveau collègue.
3: C'est vrai. Bonjour, cher collègue.
0: Cher collègue. Donc, c'est pour ça qu'on prend un petit temps aussi pour refaire votre parcours et votre vie. À quel moment vous avez eu le déclic pour la plume ?
3: Pour la plume, j'ai d'abord eu le déclic pour les histoires. C'est-à-dire mon père racontait des histoires. Ma mère, qui était ma mère dans l'ombre de mon père, alors que c'était une femme admirable, qui avait fait des études de chant, qui avait fait des études de lettres, qui avait une culture absolument phénoménale. Et dans l'ombre de mon père, elle racontait des histoires à ses enfants tous les soirs. Et je dois dire que... Et elle leur lisait des poèmes. Et je dois dire que c'est peut-être à son contact, avant même l'influence de mon père sur mon tempérament d'écrivain, c'est à son contact que j'ai eu envie de raconter des histoires et d'émerveiller les autres, comme j'étais émerveillé par les histoires que ma mère improvisait chaque nuit avant que nous nous endormions.
0: Vous parlez beaucoup de votre famille depuis le début de cette interview, j'ai envie de dire, Yann Kefelec. Les relations familiales qui sont présentes également dans vos romans.
3: Peut-être qu'avec les années, si vous voulez, on se rend compte de l'influence comme ça que les parents ont pu avoir sur nous, et à quel point nous sommes vraiment leurs enfants, les enfants de leur culture et de leur influence, et je leur suis extrêmement reconnaissant finalement de la tournure d'esprit qui est la mienne aujourd'hui. Je dis ça sans me vanter. Je leur dois ça, cet amour du beau, cet amour des mots, cet amour de la vie aussi, parce que l'amour du beau sous-tend l'amour de la vie. Mon père adorait la vie, ma mère aussi. Il y avait une espèce d'optimisme incroyable chez nous, même dans les mauvaises circonstances et je suis encore dans cette tournure d'esprit.
0: Alors ça, c'est pour votre parcours en tant qu'écrivain. Évidemment, pour en parler pendant des heures, parce
3: non,
0: que
3: mon père, on n'a pas tout, on n'a pas, oui. Parce que mon père, il a beaucoup compté aussi. Mon père, par la suite, il m'avait interdit de lire ses romans lorsque j'étais petit. Raison de plus pour les lire. Donc moi, j'ai commencé à apprendre par cœur les livres de mon père, à fouiller dans son armoire pour découvrir ses manuscrits de jeunesse, ses poèmes de jeunesse. Et je dois dire que cet homme qui n'est plus assez lu aujourd'hui est un grand écrivain français qui sera forcément redécouvert un jour ou l'autre. Il a écrit sur la mer comme personne, il a écrit des nouvelles qui valent les nouvelles de Tchekhov, et je vous assure qu'un jour on s'en rendra compte à nouveau.
0: Est-ce que cette position de fils d'écrivain, sachant que vous êtes vous-même écrivain, Yann Kefelec, elle n'a pas été compliquée ? Vous n'avez jamais eu envie de dépasser le maître ?
3: Oh, pas du tout.
0: C'est pas du tout
3: non,
0: l'idée.
3: Non, mais le maître est resté le maître. Mon père est resté le maître. Je suis toujours le fils du maître et son apprenti.
0: On ne se compare pas, c'est ça ?
3: Ah non, pas du tout. Pas du tout. Et non, absolument pas. Je considère mon père, effectivement, comme le patron. Et j'en ai sans aucune fausse modestie, vraiment.
0: Je rappelle que vous avez toutes et tous la parole pour venir discuter dans ce 10-12 avec Yann Kefelec. On attend vos appels au 01 56 56 44 44. 01 56 56 44 44. Quelle est la place de la Bretagne dans votre vie et dans votre œuvre ?
3: Elle est partout. C'est ma mère, la Bretagne.
0: Elle est dans votre nom aussi.
3: Elle est dans mon nom.
0: Le prénom.
3: Kefel, ça veut dire cheval en celte extrêmement ancien. J'ai été biberonné au lait d'une Bretagne permanente, même lorsque nous vivions à Paris avec mes parents, ma famille et moi. Et on ne parlait que de Bretagne, que de revenir en Bretagne, que de paysages bretons, que d'atmosphère bretonne. Mon père faisait semblant de savoir parler breton, mais il ne parlait pas breton du tout. Il connaissait quelques mots, mais il était un peu complexé de ce point de vue-là. Mais la Bretagne, c'est un enchantement, et c'est resté un enchantement. Elle donne du sens à tout ce que je fais, à tout ce que j'écris, à tout ce que je vis. En plus, c'est un enracinement, et c'est un enracinement identitaire. Je suis fier. Non, je ne suis pas fier, parce que la fierté est exclusive. Je suis heureux de cette identité, parce qu'elle s'accompagne de valeurs extrêmement belles, c'est-à-dire la solidarité, l'humour, une certaine mélancolie souriante et la foi. Et la foi.
0: Et la foi.
3: Le Breton est un homme de foi.
0: Et la mer aussi.
3: Et la mer, bien sûr. Mais la mer, je ne l'ai même pas cité parce que ça va de soi, la mer, bien sûr, pour un Finistérien tel que je le suis.
0: Vous êtes marin toujours ?
3: Je me considère toujours comme étant marin. Non, je me considère comme étant marin. J'ai plus de bateau à voile. J'ose à peine le dire parce que j'en ai eu pendant 55 ans. J'ai eu des voiliers qui m'appartenaient. Et j'ai énormément écumé la Bretagne, et pas que la Bretagne. J'ai traversé 2,5 fois l'Atlantique en voilier. Je suis allé en Norvège, je suis allé un peu partout. J'adore la mer, et j'adore la mer en Bretagne, la mer qui monte et qui descend, qui nous pose des questions, qui nous révèle à nous-mêmes, qui nous confronte à nous-mêmes de manière permanente, et qui nous dit toujours « ne te fais pas plus grand que tu n'es ».
0: La mer qu'on ne contrôle pas, finalement.
3: Ah non, ça, la mer,
0: on ne peut pas la dompter.
3: Non, c'est d'ailleurs pour ça qu'on en veut tellement à ceux qui l'ont polluée, qui l'ont abîmée, et qui ont bien du mal, d'ailleurs, à la saigner aujourd'hui.
0: Et on en veut aussi à la mer qui fait disparaître des amis.
3: C'est étrange, mais on n'arrive jamais à lui en vouloir, la mer. C'est-à-dire, tous les marins vous le diront, c'est-à-dire, ils ont perdu des frères, ou bien des femmes qui sont veuves de péris en mer, et malgré tout, il y a un moment ou un autre, le regard se tourne vers la mer, on s'aperçoit qu'on l'aime, et qu'elle n'y est pour rien, et qu'elle n'est pour rien, finalement, dans ces naufrages dont nous sommes quelquefois les causes.
0: Je pense au navigateur Éric Tabarly. Hein.
3: C'est affreux, c'est horrible.
0: Vous m'avez vu venir, je pense, dans ma question.
3: Non, je ne vous ai pas vu venir, mais maintenant je veux.
0: Ben voilà. Éric Tabarly, qui était un de vos amis.
3: C'était un de mes amis, c'était un écrivain de marine, je fais partie des écrivains de marine. C'était un écrivain de marine. Non, dans le cadre des écrivains de marine, nous rencontrions régulièrement Éric Tabarly, et j'avais eu la chance, adolescent, d'être prêté à Éric Tabarly par une école de voile pour participer à un de ses entraînements avant sa première course transatlantique en 64, qu'il a remporté. Et là, je dois dire que j'ai été époustouflé par l'être humain que j'ai rencontré sur un ponton de la Trinité-sur-Mer. Ce petit bonhomme, comme ça, qui n'avait l'air de rien, qui ne la ramenait pas, qui m'a accueilli comme un petit frangin, comme ça, qui m'a dit « Bon, ben, on va y aller. » Et on y est allé. Je suis toujours marqué par cette journée.
0: Yann Kefelec, vous êtes notre invité jusqu'à 11h30 et ce sera le cas tous les lundis sur RCF Notre-Dame dans ce 10-12. Dans un instant, on parlera de la culture avec vous. Vous nous présenterez un livre qui vous a marqué et puis voilà, ce qu'on appellera des coups de griffe, des petits coups de gueule, mais aussi beaucoup d'espoir que vous allez partager avec nous dans un instant. Je rappelle que vous nous appelez au 01 56 56 44 44 pour discuter en direct avec Yann Kefelec.

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1: Ah, je suis vraiment heureux de retrouver le micro pour cette rentrée radiophonique sur RCF Notre-Dame. C'est le 10-12. Chaque jour, on vous accompagne, vous l'entendez, avec de l'actualité, des éditorialistes, de nouvelles voix, des personnalités. Et donc, en l'occurrence, ce lundi, ce sera le cas d'ailleurs tous les lundis, Yann Kefelec, écrivain, avec ce prix Goncourt qui a marqué évidemment votre vie, Yann Kefelec. Vous êtes un amoureux de la Bretagne. On évoquait il y a quelques instants aussi votre lien avec la navigation, avec la mer. Et on est heureux aussi d'entendre les auditrices et auditeurs au 01 56 56 44 44. Je crois qu'on a Marie justement qui nous a rejoint. Bonjour Marie.
2: Monsieur Kefelec.
1: Bonjour Marie.
3: Bonjour Marie.
2: Merci de recommencer. Alors, ma question serait été, parce que je pense qu'il va y en avoir des tas d'autres, puisque vous avez parlé si bien de votre père, moi, ce serait bien de dire quel est le premier livre que vous conseilleriez de lire à quelqu'un qui n'aurait rien lu d'Henri Kefelec.
3: Quelqu'un qui n'aurait jamais lu Yann Kefelec ou Henri Kefelec ?
1: Henri Kefelec, je crois. C'est ça, un livre du père de Yann Kefelec,
2: oui,
1: ben, Marie ?
2: Oui, c'est bien. Vous êtes bien le fils d'Henri Kefelec.
3: Ah bah oui, parfait. Alors, je peux vous le dire tout de suite.
1: Alors, son livre. Merci Marie pour votre question.
2: Le livre que vous conseilleriez à un premier lecteur d'Henri Kefelec.
1: Merci beaucoup Marie. Alors Yann Kefelec.
3: Je conseillerais le livre qui a été adapté à l'écran sous le titre « Dieu a besoin des hommes » et qui a obtenu le Lion d'or à Venise l'année de ma naissance en 1949. Dieu a besoin des hommes, c'est le titre du film. Le titre du roman, c'est Un recteur de l'île de Sein. Alors là, pour connaître l'âme bretonne et l'âme pétrie de chrétienté, de ferveur catholique du breton, il faut lire Dieu a besoin des hommes. Ça se passe dans une petite île dont le curé a été. Le recteur, pardon, on ne dit pas curé en Bretagne, on dit recteur, dont le recteur a disparu et se substitue recteur, un simple bedeau. Qui finit par dire la messe et par consacrer des hosties et au grand scandale du Vatican. Et ce livre a énormément marqué son époque lorsqu'il est sorti dans les années 50.
1: Eh ben voilà une bonne idée de lecture pour Marie qui nous a appelé au 01 56 56 44 44. Votre père, Yann Kefelec, c'est un peu l'homme de votre vie, pour reprendre le titre.
3: Ça vous fait rire. C'est forcément l'homme de ma vie, puisque c'est lui qui m'a donné la vie. Ouais. Je peux pas dire autre chose. Alors c'est un homme auquel je me suis beaucoup affronté lorsque j'étais enfant et lorsque j'étais adolescent, parce qu'il me trouvait turbulent, parce qu'il trouvait que je n'obéissais pas assez. Il disait que je n'obtempérais pas. J'ai découvert ce mot quasiment militaire dans la bouche.
1: Il y a des refus d'obtempérer de la part de Yann Kefelec.
3: Refus d'obtempérer. Mais alors moi, je lui reprochais de mon côté de ne pas faire attention à moi. Donc si je refusais d'obtempérer, c'était pour attirer son attention, parce que je l'adorais, cet homme. Lorsque j'étais tout petit, je respirais sur son passage. Lorsque je voyais ses yeux bleus, je me laissais emporter dans son regard. Lorsque j'écoutais sa voix, c'était la plus belle de toutes. C'était vraiment un homme que j'admirais, que j'admire encore, et que je n'ai jamais cessé d'admirer. En plus, c'était un homme bien. Et ça, c'est important aussi, quand on se retourne vers son père, de se dire que non seulement on l'admirait, mais qu'en plus, c'était un homme très bien.
1: Vous en parliez de cette relation un peu complexe, là aussi ça veut tout et rien dire, ce mot, mais en 2015 dans ce livre, L'homme de ma vie, c'était pourquoi ? C'était pour lui rendre hommage ?
3: C'était à la fois pour lui rendre hommage et puis pour mettre quelques points sur les i. Ça, c'est pas parce qu'on admire son père aussi qu'on n'a pas quelques reproches à lui adresser. On a le droit de le faire. Donc mon père avait une préférence avouée, revendiquée, assumée pour mon frère aîné, Hervé, dont je n'ai jamais été jaloux d'ailleurs. Oui. Qui est un grand mathématicien aujourd'hui, un des grands mathématiciens de son époque. Et alors, mon père ne croyait qu'à son fils aîné et estimait que, ayant eu le culot de naître, eh bien, je faisais de l'ombre à son fils aîné et à leur relation, en exigeant de mon père qu'il fasse aussi attention à moi et qu'il m'aime. Donc, c'est dans l'homme de ma vie. Je cherche à décrire quand même la souffrance d'un enfant qui ne reçoit pas l'amour qu'il est en droit de recevoir de son père et qu'il ne l'aime pas moins.
1: On retourne au standard où nous attend Yolène au 01 56 56 44 44 sur RCF Notre-Dame. Bonjour Yolène.
4: Oui, bonjour Melchior, bonjour Yann.
3: Bonjour Yolène.
4: Voilà, je vous appelle pour vous dire que j'ai adoré votre livre sur la mer et au-delà, sur votre grande amie Florence Artaud.
3: Merci, Yolaine.
4: Voilà, que nous adorions. Et j'ai entendu que vous parliez d'un de vos amis grand navigateur. Mais je crois aussi que Florence Artaud a beaucoup compté pour vous. Et Pierre Bachelet, vous avez écrit quelque chose tous les trois, non ?
3: Oui, vous avez tout à fait raison. En plus, Pierre Bachelet était lui-même un grand navigateur. Un jour, qu'il s'était égaré en Corse, il a fait côte comme ça n'importe où en Corse. Il est entré dans un bistrot pour demander voilà, où il était, comment il pouvait s'en sortir. Ils ont complètement isolé comme ça sur la côte. Là, il a croisé des regards absolument stupéfaits de gens qui étaient en train d'écouter une chanson de Pierre Bachelet. Je ne sais plus si c'était Emmanuel ou Les Corons. Enfin, ça, c'était, voilà, ça c'est anecdotique. Sinon, Florence Artaud, oui, alors ça, femme admirable, parce que c'était une femme féministe, mais féministe, qui refusait la dimension politique du féminisme.
1: Comme Isabelle Autissier, je trouve.
3: Un peu, mais que je connais bien, d'ailleurs, oui.
1: Ça m'étonne pas.
3: J'ai une immense admiration pour, j'aime énormément Isabelle Autissier, grande navigatrice aussi, femme, excellente écrivain, comme Florence Artaud d'ailleurs, parce que quand on lit les livres de Florence Artaud, qui voulait faire un livre avec moi, je lui disais toujours, Florence, mais tu n'as aucun besoin que nous fassions un livre à deux mains, à quatre mains, ton style est parfait. Quoi.
1: Florence Artaud qui avait remporté la Route du Rhum en 90, qui a disparu de manière tragique en 2015,
3: horrible.
1: Un accident d'hélicoptère lors d'un tournage d'un...
3: Ah oui, c'est vraiment l'ironie du sort,
1: parce que télé-TF1.
3: Les yeux bandés dans son hélicoptère. Ouais.
1: Merci Yolaine, en tout cas pour cet appel ce matin sur RCF Notre-Dame. C'était important pour vous parce que je crois que vous avez écrit même une biographie d'Éric Tabarly. En tout cas, vous êtes vraiment revenu sur son parcours. Ce livre aussi consacré à Florence Artaud. On sent à quel point la mer MER a une importance dans votre vie. Dès que vous le pouvez, vous allez en mer.
3: Mais la mer, c'est un météore extraordinaire et parfaitement mystérieux. La mer ne fait pas partie de la Terre. La mer tombe du ciel. La mer, ce sont des petites gouttes d'eau qui ont traversé l'infini et qui ont fini par, à force de se multiplier, par constituer la mer sur Terre. C'est extraordinaire, la mer. Symboliquement, c'est inouï, cette ligne d'horizon comme ça qui sépare la Terre, qui sépare le ciel. Elle engendre absolument toutes les questions et éventuellement toutes les réponses, la mer. En plus, c'est beau. On est dans la vérité de soi-même lorsqu'on est en mer. On ne peut pas se mentir à soi-même lorsqu'on est en mer. C'est impossible.
1: Yann Kefelec sur RCF Notre-Dame, notre invité ce matin, et ce sera le cas tous les lundis dans ce 10-12, avec vos réactions, vos appels, vos questions. Venez discuter avec nous au 01 56 56 44 44. Alors, une nouvelle rubrique, dans le monde de Yann, on va se plonger un peu dans...
3: Ah bah dites donc.
1: il y en aurait pour des années, non ?
3: Surtout, c'est très flatteur dans le monde.
1: Dans le monde de Yann, c'est notre rendez-vous culture où chaque semaine, vous allez venir avec soit un livre, un film, une pièce de théâtre, en tout cas un élément culturel qui vous a marqué. Et ce matin, vous êtes arrivé avec un livre sorti en 1863, qui, je trouve, prend toute sa place sur RCF Notre-Dame.
3: Ah ben tant mieux, parce que c'est un livre qui a fait scandale lorsqu'il est sorti. C'est un livre du philosophe breton Ernest Renan, qui avait la carrure intellectuelle de Nietzsche à son époque, et qui était connu autant que Nietzsche. Il a eu des funérailles nationales. Lorsqu'il a sorti son livre La vie de Jésus, ce livre s'est vendu à 450 000 exemplaires. C'est un score de librairie absolument impensable. Quand on pense que Victor Hugo, lui, avec les 10 tomes de ses Misérables, en a vendu 10 000, par exemple. Et pourtant, Victor Hugo était considéré comme la conscience nationale. Mais on peut dire que Ernest Renan était une conscience nationale, lui aussi, à son époque. Alors, pourquoi est-ce que La vie de Jésus a fait scandale lorsqu'il est sorti? Tout simplement parce qu'il a considéré Jésus...
1: Comme un homme.
3: Comme un homme.
1: Comme un homme lambda, vraiment.
3: Tout à fait, comme un homme lambda, comme un petit bonhomme, comme ça, qui naissait dans un village et qui, peu à peu, comme ça, laissait venir à lui non seulement les petits-enfants, mais tout le monde, lesquels, à force d'écouter, ont fini par se dire « mais il a vraiment quelque chose ». Jésus a été divinisé en tant qu'homme, ça n'est pas un dieu comme ça qui est arrivé sur Terre en se tapant sur la poitrine comme un babouin extraterrestre, absolument pas. C'était un homme au milieu des autres qui n'a cessé comme ça de parler aux autres jusqu'au moment où les autres se sont dit, ses disciples se sont dit, ce n'est pas possible, nous avons affaire à quelqu'un d'essence divine.
1: Et c'est pour ça que ça avait fait énormément débat à la sortie de ce livre, alors oui, en 1863, mais c'était un contexte encore particulier, surtout que dans Vie de Jésus et notamment tous les ouvrages d'Ernest Renan sur les origines du christianisme, il considère par exemple la Bible comme un document historique.
3: Oui, mais vous avez raison, il considère la Bible, et surtout il ne considère pas la Bible, il considère les Bibles. Il estime qu'il n'y a pas qu'une seule Bible, qu'il y a une Bible protestante, qu'il y a une Bible juive, qu'il y a une Bible catholique, que chacun a tiré la couverture de la Bible à soi, et qu'il y a plusieurs livres de la Bible, ce qui d'ailleurs ne change rien au message lui-même. Il estime que des prophètes comme Isaïe ont été comme ça réécrits, et qu'il faut faire la part des choses. C'est un homme qui est sans arrêt en quête de vérité, Renan. C'est à un moment où finalement, la foi chrétienne voudrait se nourrir uniquement du mystère et admettre que les choses sont comme elles sont, et qu'on n'y touche pas, et qu'on ne cherche pas à les passer au crible de l'intelligence. Il a fait exactement le contraire, et à la fin de sa vie, il a pu dire qu'en faisant exactement le contraire, il a sauvegardé à la fois la foi naïve, la foi du charbonnier, et puis le progrès scientifique qui était en train de tailler des croupières à la religion.
1: Mais pourquoi vous a-t-il marqué ce livre « Vie de Jésus » Parce que vous, Yann Kefelec, et ce n'est pas du tout une surprise, vous êtes chrétien, vous l'assumez, vous êtes catholique d'ailleurs.
3: Oui, pas tout à fait.
1: Pas tout à fait, vous dites
3: si, tout à fait. Oui. Au contraire, si, non, tout à fait.
1: Vous m'avez mis le doute. Et considérer Jésus comme un simple homme, ça peut aussi surprendre beaucoup de catholiques, c'est pour ça que ça avait fait débat.
3: Mais ça peut encore aujourd'hui surprendre beaucoup de catholiques, mais quand on lit Vie de Jésus, on s'aperçoit que plus on a affaire à l'homme, plus on a affaire au Dieu, et plus le Dieu devient sympathique. Moi, quand j'étais gamin, comme disait, il faut aimer Dieu, franchement, j'étais un peu déconcerté, parce que j'avais du mal à aimer quelqu'un que je ne connaissais pas, que je n'avais jamais vu, avec qui je n'avais pas une espèce de contact charnel. Et lorsque j'ai lu Vie de Jésus très jeune, j'ai dû lire Vie de Jésus à 16 ans, et je l'ai relu récemment, à ce moment-là, je me suis senti en contact physique, comme ça, avec quelqu'un dont je voulais bien croire qu'il était Dieu, vu la bonté de son discours, vu la bonté de son message, et vu ce qu'il nous promettait. Parce que tout de même, les promesses de Jésus sont absolument magnifiques pour les êtres mortels que nous sommes.
1: Tout le monde peut lire ce livre ?
3: Je pense que lorsqu'on est
1: accessible.
3: On ne peut plus. Et Renan a dit à un moment qu'il était tout sauf un écrivain, qu'il avait bien voulu faire l'écrivain pour faire plaisir à son ami Sainte-Beuve, qui était le grand critique littéraire de l'époque, mais qu'il n'avait de cesse, lorsqu'il écrivait, il n'avait de cesse que d'éteindre son style. On était dans une période de grand romantisme à ce moment-là, et tous les autres grands écrivains ne cessaient au contraire d'enflammer leur style. Lui, il a fait exactement le contraire. Donc on a affaire à une écriture extrêmement simple, aussi simple d'ailleurs que les écritures des disciples, et ça rend ce livre assez irrésistible, je dois dire, pour tout le monde.
1: « Vie de Jésus » d'Ernest Renan, c'est sorti en 1863. Je crois qu'il y a Calman Levy qui en a refait une belle édition, et puis de toute façon, c'est un livre qui se trouve absolument partout. Merci beaucoup, Yann Kefelec, de nous avoir plongé dans votre monde. Une autre rubrique qu'on va inaugurer ensemble, c'est Yann raconte. Parce que, évidemment, vous aimez raconter dans vos livres, vous aimez raconter les histoires. Et moi, j'ai envie que vous partagiez avec nos auditrices et nos auditeurs une anecdote, quelque chose qui vous a marqué dans votre vie.
3: Alors effectivement, les anecdotes, je vais parler d'une anecdote narcissique un petit peu, qui me concerne, mais avant, je voudrais dire que j'ai été frappé par une anecdote qui, je pense, d'ailleurs, a défrayé la chronique ces derniers temps, celle de ce curé du Cantal, comme ça, qui affine et sèche des jambons dans le clocher de son église. Moi, j'ai trouvé ça absolument extraordinaire. Il paraît qu'on a même offert un des jambons de son église au pape, il y a une photo, comme ça on voit le pape recevoir ce jambon, et les bénéfices induits par la vente de ces jambons sont reversés à je ne sais quel fonds qui restaure le patrimoine chrétien, religieux, français. Enfin, je trouvais ça assez extraordinaire, on se croirait dans une nouvelle de Théophile Gautier. Alors ça, c'est l'anecdote qui ne me concerne pas, celle qui me concerne, puisqu'on a parlé, vous avez eu la gentillesse de me parler de mon écriture, de la manière dont je suis entré en littérature, emboîtant le pas à ma mère, grande raconteuse d'histoires, et à mon père, grand écrivain, selon moi et selon beaucoup. Il y a aussi l'influence de Françoise Verny, à un moment, l'influence directe de Françoise Verny, à un moment où je me croyais parti faire le tour du monde avec un milliardaire sur un voilier.
1: C'était au début des années 80.
3: Exactement.
1: Françoise Verny, alors son nom peut-être parle à quelques personnes, mais elle n'est pas très connue non plus dans le grand public. Et pourtant, dans le monde de la littérature et de l'écriture, en tout cas au 19e, 20e siècle, pardon, 21e et 21e.
3: Je vous avez rappelé mon âge, moi quand même.
1: Absolument.
3: Ne me confondez pas avec Ernest Renan, ça me flatte.
1: C'est Françoise Verny. Françoise Verny, une éditrice.
3: Une éditrice absolument extraordinaire, une femme absolument incroyable. On a envie de dire aujourd'hui, on fait gaffe avec les néo-féministes. Maintenant, on avait dit de grosses bonnes femmes. Elle se présentait comme telle. C'était une grosse bonne femme.
1: Ça va pas plaire à tout le monde.
3: Non, mais elle n'avait pas peur. Elle l'assumait. Elle voulait être ce qu'elle était. C'est-à-dire une apparence absolument incroyable. Sa féminité était totale. Hein. C'est à 100% une femme. Il n'y a aucun doute là-dessus. Mais c'était un être féminin tout à fait singulier physiquement. Papesse de l'édition française, c'était son surnom. Et lorsque je la rencontre à bord de mon bateau, j'ignore qui elle est. Elle ignore qui je suis, elle ne peut que l'ignorer d'ailleurs, parce que je suis juste un brave gars qui essaye de partir faire le tour du monde avec son milliardaire qui fait sécher ses billets de 500 francs dans les haubans. Je n'en ai pas vu la couleur d'un seul encore à ce moment-là, pourtant il est censé financer le voyage. Une tempête nous amène du côté de la pointe du Cap Finistère en Espagne, nous rabat jusqu'à Belle-Île-en-Mer. Je fais escale en Belle-Île-en-Mer avec un bateau en panne. J'amarre mon voilier au port de Le Palais en éborgnant un certain nombre de bateaux autour de moi. Et là, sur le quai, vers minuit, vers 11h du soir, sous un lampadaire municipal comme ça qui se balance sous la flotte avec les vagues qui passent par-dessus la digue, je croise le regard de quelqu'un qui a une espèce de petit fichu en plastique transparent sur la tête, là. Le regard de quelqu'un qui me dit « Toi, chérie, tu as une gueule d'écrivain. »
1: Ah oui, ça, c'est passé un film, comme ça. Ce que vous nous racontez, c'est une série Netflix.
3: Ça s'est passé comme ça. Il y a un autre témoin, c'est le milliardaire, mais lui, je ne sais pas ce qu'il est devenu. Mais il y a mon meilleur copain qui est témoin. Il s'agit de Françoise Verny, qui a un sac trempé à la main. Dans ce sac, on pourrait s'imaginer qu'elle transporte des fruits et légumes, pas du tout. Ce sont les manuscrits des auteurs qu'elle va lire au cours de la nuit, parce qu'elle travaillait toute la nuit. Elle me dit une gueule d'écrivain et elle m'invite à dîner le soir même, il est 11h du soir, dans son restaurant, le Castel Clara, sur la Côte Sauvage. Où elle est, voilà, elle est persona grata. À n'importe quelle heure, on lui sert à dîner. Et là, nous mangeons, au Castel Clara, nous mangeons de la langouste et nous buvons du champagne rosé, je suppose aux frais des éditions Grasset, dont elle est la directrice littéraire à ce moment-là. Elle m'écoute, nous sympathisons. Au petit matin, elle me dit « Je veux que tu vendes ton horrible bateau et que tu deviennes romancier pour moi. » Et je l'ai fait.
1: Et là, c'est le point de départ.
3: C'est le point de départ, tellement j'ai été fasciné par cet échange que nous avons eu au cours de la nuit, par la bonté de ce qu'elle disait, par l'intention qu'elle me portait. C'était une soirée complètement dingue. Aujourd'hui, je ne suis même pas sûr que ça pourrait encore exister. Nous avons bu, elle a fumé comme un pompier. Enfin, c'était assez fou et en même temps, c'était passionnant. Je lui ai apporté mon premier roman. Elle était directrice littéraire chez Gallimard à ce moment-là. Et 4 ans plus tard, mon premier roman a failli avoir le prix Goncourt, on ne l'a pas eu. Et le second, Les Noces Barbares, l'a obtenu sous la houlette.
1: C'était en 85, hein, le prix Goncourt. Voilà, cette anecdote, cette rencontre avec Françoise Verny, c'est ce qui vous a permis, c'est intéressant d'en parler, parce que ça a été le point de départ après de toute votre carrière.
3: Ça a été une entrée dans l'édition assez particulière, parce qu'on n'entre pas dans l'édition comme ça. Hein. Un écrivain, il envoie son manuscrit par la poste, il est refusé, il est accepté. Enfin, il y a tout un cheminement qui est assez laborieux avant d'avoir affaire à un éditeur de l'importance de Françoise Verny. C'est là, merci la mère. Merci la mère.
1: C'est vrai, parce que c'est un retour de croisière, finalement. Enfin,
3: un départ pour une croisière impossible. Mais j'ai changé de croisière en rencontrant Françoise.
1: Un mot sur ce prix Goncourt que vous avez remporté en 85 avec les Noces Barbares. C'était votre deuxième roman, ça arrivait très vite.
3: C'est arrivé très vite, oui, j'avais 35 ans.
1: Est-ce qu'il y a un avant et un après le Goncourt?
3: C'est exactement ce que vous dites. C'est comme la ligne d'horizon qui sépare le ciel et la terre. C'est-à-dire, jusqu'à 13 heures, vous êtes ce que vous avez été pendant un certain nombre d'années. À la seconde près, vous ne serez plus jamais celui que vous avez été avant et vous ne savez pas qui vous allez devenir. C'est-à-dire, on vous fait cadeau à la fois un cadeau extraordinaire, c'est-à-dire ce cadeau dont tout écrivain rêve, le prix Goncourt. En même temps, on vous fait cadeau d'une immense. On vous donne les clés d'une solitude dont vous ne savez pas très bien comment vous allez vous en dépêtrer. Parce que vous êtes extrêmement seul. Vous êtes entouré comme vous ne l'avez jamais été, photographié comme vous ne le serez jamais plus, écouté comme vous ne le serez jamais plus non plus d'ailleurs, et en même temps vous êtes seul. et vous éprouvez cette sensation de solitude, et vous n'osez le dire à personne, parce que personne ne la comprendrait.
1: Il vient d'où ce sentiment de solitude ?
3: Il vient du sentiment que vous êtes dépossédé de votre identité. Vous, encore une fois, vous n'êtes plus celui, vous êtes le prix Goncourt. Qu'est-ce que ça veut dire ? Vous ne revenez pas. Vous ne savez absolument pas qu'est-ce que ça va faire de vous. Vos proches vous regardent comme quelqu'un qui est devenu un peu un étranger. Vos amis sont à la fois, restent vos amis, mais vous êtes le prix Goncourt. Et il faut savoir que c'est un prix qui est auréolé d'un prestige qui rend jaloux les hommes politiques eux-mêmes. J'ai été invité par François Mitterrand après mon prix Goncourt. À la fin du déjeuner, il me dit « Mais alors, qu'est-ce qui est mieux, président de la République ou prix Goncourt ?» Et là, je lui réponds lâchement, parce que je vois bien qu'il est... Je lui dis « Oh, bah, quand même, président de la République, j'en pense pas un mot. » Et là, il me dit « Vous êtes un menteur, c'est un des gens. Vous savez très bien que j'aurais voulu avoir votre prix Goncourt. » Ouais. Ça en dit long.
1: Est-ce que ça met la barre très haut ? Est-ce que ça met un coup de pression comme un artiste ou un groupe de musique qui sort le tube et qui doit faire mieux après ? Est-ce que vous, ça vous a mis cette pression pour les romans que vous avez pu écrire ?
3: C'est incontestable. Vous la ressentez physiquement et mentalement, cette pression, mais la page blanche, c'est exactement comme la mer. On ne triche pas avec la mer, on ne triche pas avec la page blanche. Quand vous reprenez votre stylo pour vous remettre à écrire, vous êtes confronté à l'homme simple, un peu dépassé par les événements, qui doit tout simplement mener à bien une belle histoire, comme il doit mener à bien une belle traversée lorsqu'il est en mer. Et il n'est pas question de se dire « je vais me dépasser, je vais être meilleur que la dernière fois ». Ça n'a absolument aucun sens.
1: Donc il faut arriver à s'en sortir un peu de ce prix Goncourt.
3: C'est-à-dire qu'il faut arriver à sortir les autres de l'idée qu'ils se font de vous à cause du prix Goncourt. Alors vous n'avez pas bougé d'un pli, mais alors dès que vous souriez, on se dit « il est prétentieux ». Dès que vous dépensez un centime pour acheter un croissant à un copain, et ben ça y est, il claque son pognon. Enfin, c'est assez particulier la manière dont est reçue l'identité du prix Goncourt de l'année. Et lorsqu'est publié vers le mois de juillet suivant la liste des prochains Goncourables, eh bien, tout le monde ricane, vous dire, tu vois, il y en a un autre qui va venir. Hein. Comme si
1: c'était la course au Goncourt.
3: Comme si c'était un peu à la fois on vous sait gré du livre que vous avez écrit, lorsqu'on aime la littérature, on est heureux d'être vu avec vous sur la photo. Et en même temps, vous agacez un petit peu tout le monde.
1: Yann Kefelec, on arrive doucement à la fin de cet échange.
3: Déjà.
1: Alors, heureusement, on vous entendra tous les lundis. Dans ce 10-12, moi je suis très heureux de pouvoir discuter avec vous, parce que je pense qu'on ne va pas s'ennuyer, on a plein de choses à se dire. Il y a des choses qui vous agacent. Est-ce que vous avez des coups de griffe dans la vie, ce moment, dans l'actualité ?
3: J'ai un coup de griffe un peu général à l'égard des pays dits industrialisés, que je trouve extrêmement frimeurs dans leur prise de parole, en tout cas par la voix de leurs dirigeants. Quand je vois ce qui s'est passé au Népal, vous voulez, ces gens qui ne demandent rien à personne, qui vivent dans une magnifique vallée de manière pauvre, et comme ça, 460 personnes emportées dans un raz-de-marée de boue et de pierrailles, parce qu'il y a eu un glissement de terrain. Alors ça, on se rattrape sur les glissements de terrain, parce qu'on a l'impression que c'est une catastrophe naturelle. Il y a aussi eu un glacier qui s'est cassé la figure. Ce glacier, par son suintement, a très bien pu être la cause du glissement de terrain. Et on ne peut s'empêcher de penser que le réchauffement climatique est le grand fautif de tout ça. Ouais. Et le réchauffement climatique, c'est nous. C'est nous, les pays riches.
1: Ça m'a rappelé en Suisse, à Blatten, vous savez, l'année dernière.
3: Je me rappelle très bien, le village, bien
1: voilà,
3: sûr.
1: Un glacier qui s'est effondré avec une coulée de boue, mais sur un village qui avait pu être évacué, heureusement.
3: Non, bien sûr.
1: Il n'y a eu qu'un mort, je crois.
3: Oui, mais on a épargné les vivants, mais... On n'a pas épargné les paysages. Ouais. Les paysages sont aussi des êtres vivants. Ce sont des âmes, c'est une histoire. Il y a de la spiritualité dans un paysage. Et puis, pour en revenir aux incendies pour une dernière fois, moi, quand je voyais tous ces paysages emportés comme ça par le feu, j'avais le cœur brisé.
1: Ça, c'était votre coup de griffe, hein. En tout cas, ce qui s'est passé au Népal. Et je pense qu'on n'a pas fini d'en parler, parce que chaque jour,
3: ça n'est pas fini.
1: Oui, il y a un lac
3: qui risque lui aussi de s'écouler.
1: De s'écouler. Vous avez une coup de caresse aussi à partager avec nous ce matin.
3: Mon coup de caresse, c'était les pompiers. Hein, c'est les pompiers qui m'ont rappelé les sauveteurs en mer. C'est-à-dire des gens qui ne se posent aucune question sur leur vie. Quand il faut y aller, on y va. Et ça, c'est les sauveteurs en mer, je les connais bien, ces gens du sauvetage en mer. Je les ai connus à Molène, je les ai connus du côté de la mairie de Duit et du Conquet, puis c'est ma région. Ce sont des gens comme ça qui sont en train de vaquer leurs occupations. Ça sonne, le canon les appelle, ils partent. Et quelquefois, ils meurent. Il y en a eu un qui a été, tout un canon d'ailleurs, qui a été emporté il y a une dizaine d'années, je crois, à cause d'un imprudent comme ça qui avait pris la mer, qu'il n'aurait jamais dû prendre. Le bateau est sorti, le bateau n'était pas armé pour une telle violence de vent et de mer. Et le bateau a fait naufrage avec tous ses occupants.
1: Où est-ce qu'on trouve l'espoir dans tout ça? Où est-ce qu'on trouve la foi? Parce qu'on est sur RCF Notre-Dame.
3: Mais la foi, si vous voulez, ne me quitte jamais. L'optimisme ne me quitte jamais. Parce que j'aime beaucoup la phrase de l'abbé Jaouen, « Démerdez-vous pour être heureux ». Parce que j'aime beaucoup cette phrase. C'est-à-dire que c'est vrai que le monde n'est pas joli joli en ce moment. C'est vrai qu'il y a des catastrophes, c'est vrai qu'il y a des guerres, c'est vrai qu'il y a une espèce d'égoïsme et d'indifférence d'ailleurs qui se crée rien que par les téléphones portables. On s'aperçoit quand on se balade dans les rues qu'on a beaucoup de mal à s'adresser à un semblable sans qu'il se sente agressé, tout ça parce qu'il est au téléphone, parce qu'il a perdu l'habitude comme ça de croiser le regard des autres. Donc c'est à chacun de nous, en se rappelant la belle phrase latine « carpe diem », non seulement d'accueillir le jour, mais de construire un jour où il y a de la lumière.
1: Démerdez-vous pour être heureux.
3: Ah, je trouve ça magnifique.
1: C'est pas mal comme phrase.
3: Je trouve ça extraordinaire.
1: Et vous y arrivez, vous ?
3: Ben, je me démerde pour être heureux.
1: Vous démerdez.
3: Franchement, je me démerde très bien. Parce que j'adore la vie. Il faut aussi aimer la vie. Hein. Pour être optimiste, il faut aimer la vie. Il hein. faut pas geindre sur soi tout le temps. Quand on est en bonne santé, franchement, quand on est en bonne santé, on peut se démerder.
1: Et puis, on sera heureux de vous entendre aussi tous les lundis. Ça vous rend un peu plus heureux, j'imagine.
3: Mais j'aime beaucoup, effectivement, cette prise de parole sur RCF Notre-Dame avec vous, cher Melchior. Et non, ça me fait vraiment plaisir. J'espère ne pas dire trop de bêtises.
1: Oh non, ça va. Vous avez du large de ce côté-là.
3: Merci
1: Yann Kefelec.
3: Merci beaucoup.
1: C'était un plaisir de vous entendre pendant une heure et on fera pareil lundi prochain de 10h30 à 11h30.
3: C'est trop arrivé à l'heure.
1: Dans ce 10-12 sur RCF Notre-Dame. Dans un instant, vous retrouvez Marie-Ange de Montesquieu pour Et Dieu dans tout ça. On l'accueille dans un instant.
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2: Il est 11h30 sur RCF Notre-Dame et oui, c'est une nouveauté dans ce 10-12. Vous retrouvez tout de suite Marie-Ange de Montesquieu. Bonjour Marie-Ange.
3: Bonjour pour ceux qui nous écoutent depuis ce matin.
2: Voilà, nouvelle. Exactement. C'est la rentrée pour tout le monde, c'est votre rentrée également.
3: Exactement.
2: Et ce matin, vous allez discuter avec un invité qui est fou d'intelligence artificielle, de psychologie, qui a épluché l'encyclique du pape Léon XIV, Magnificat Humanitas, et également psychosociologue.
3: Absolument, Christophe Médicis, dans « Étudiant dans tout ça », c'est justement la question « Étudiant dans tout ça » qui exhale un peu de tous ces ouvrages consacrés tantôt à nos addictions, tantôt aux personnes toxiques, et enfin à l'IA et son tsunami, Tsunamia, qui est le titre de son dernier livre aux éditions du Cygne. Hanté quelque peu par la question divine, ici et là, il a accepté de venir se confesser ce matin. Bonjour Christophe Médicis.
4: Bonjour, eh bien Marie-Ange, ravie de participer et très fière d'être là pour votre première, pour
3: un baptême. C'est un peu le cobaye, attention,
4: voilà,
3: tout le monde vous attend et vous entend. Vous qui êtes présent également
4: sur nos...
3: Même pas peur.

0: Eh bien, 63% des Français, on le voit hein, ici et là, se disent inquiets face à la situation de la France, 41% se disent exaspérés, 38% se disent en colère, éprouvant même un sentiment de lassitude à 29%. La faute à qui, Christophe ?
1: Je crois sincèrement que, chiffres, franchement, Marie-Ange, soyons très réalistes dès le début. On sort quand même d'une saison quand même qui a été assez terrible. L'été qu'on vient de passer a été atypique, hors norme, nouveau. Je crois qu'on a vécu des drames. Tous nos auditeurs les connaissent. Je pensais même à un titre imbaldien. C'était une saison en enfer, d'accord. D'ailleurs, il y a eu des flammes. Hein, voilà, des flammes partout, des sinistrés. Et puis quelque part quand même, parce que le peuple français et nous, les Français, on est très forts pour le sabotage. Hein, on se sabote beaucoup. On pourrait dire quand même. On pourrait dire quand même là on peut tirer le chapeau aux Français, ouais. Que ce soit les pompiers, que ce soit les agriculteurs, que ce soit les gens qui se sont solidarisés, vous voyez ce que je veux dire, Marie-Ange, pour aider les pauvres sinistrés, pour aider les gens en Gironde, parce que franchement, bravo. Et peut-être que Dieu est déjà là aussi, quand il vient aider un anonyme.
0: Alors justement, votre lien à Dieu n'est pas forcément très révélé dans vos livres. Alors c'est drôle parce que avec cette nouvelle émission, j'ai l'impression de redécouvrir un peu des invités que j'ai pu déjà recevoir dans des émissions précédentes, avec peut-être des tirs un peu différentes en fait. Et je me suis dit, mais au fond, Christophe Médici a-t-il la foi ?
1: Alors d'abord, j'ai profondément la foi et j'ai été très touché et j'ai un parcours spirituel depuis des décennies et des décennies. Et je dirais que votre émission, elle est presque salvatrice pour notre époque qui manque de profond et de profondeur. Qui a une parole très fake, très souvent, très dans le jeu, très dans le game. Et Dieu, dans tout ça, chacun de vos invités va être obligé d'aller chercher au fond de lui-même pour répondre à vos questions d'une manière authentique. Je dirais que votre émission demandera une parole appel. C'est un petit acronyme que je faisais en préparant l'émission pour vous.
0: Ouais.
1: Appel d'abord parce que A, c'est pour une parole authentique. Si je vous parle de mon rapport à Dieu, et tous les gens qui viendront là seront forcément obligatoirement dans une parole authentique. Elle n'est pas tellement authentique dans beaucoup d'émissions, la parole, d'accord ? P, profonde, je viens de le dire. On est forcément dans le profond et de la profondeur quand on parle de sa relation à Dieu, n'est-ce pas, Marie-Ange ? Et énergétisante. Parce qu'évidemment, le but aussi, ce n'est pas d'endormir les gens, c'est d'enlever de la joie de vivre, leur donner parce que Dieu est joie aussi, hein, que ma joie demeure. Et elle, il faut qu'on arrive, et je vais tenter de le faire pendant ce moment que je passe avec joie avec vous, dans une parole libre. Libre. Hein, d'être libre de dire ce qu'on pense. Et on pourrait dire que ma vision de Dieu et de mon rapport à Dieu, Marie-Ange, est triple A, pour faire un clin d'œil.
0: Et pourtant, c'est l'opium du peuple pour certains et certaines, et certains peut-être le diront dans cette émission, parce qu'il y a des personnes aussi qui ne croiront pas en Dieu dans cette
1: mais
0: émission.
1: Mais le foot aussi est l'opium du peuple dans ce cas-là, on est d'accord. Le football aussi est l'opium du peuple. Non, pour moi, Dieu n'est pas l'opium du peuple. Dieu, parfois, ma vision de Dieu à moi, et là, je veux choquer personne, ici à RCF Notre-Dame, mais Dieu, il n'est pas forcément institutionnel. Dieu, il n'est pas forcément institué. C'est un peu ce que dit Jésus déjà dans le sermon sur la montagne. Dieu, il est dans une relation unique, il peut être partout,
0: ouais.
1: Il peut être à tous les endroits. Et vous savez, quand je dis que c'est triple A, le premier, c'est l'idée de l'aspiration. Tout le monde aspire. Vient de l'étymologie aspirare, qui dit respirer vers. Qu'est-ce qu'une prière, sinon une aspiration ? Eh bien, ma manière de rapport à Dieu, Marie-Ange, je lâche une parole appel. Parole appel, parole authentique, c'est que je prie. Je prie le matin, je prie très souvent dans la journée, je prie le soir avant de m'endormir, et rien ne vaut la prière. Et cette idée de l'aspiration, vous savez, il y a une phrase que beaucoup de vos éditeurs connaissent, et pour moi je l'admire et je l'ai énormément, c'est la phrase d'Ignace de Loyola, père fondateur des Jésuites, qui dit « Prie, parce que Dieu peut tout pour toi, point, agis comme si Dieu ne pouvait rien pour toi. » C'est pas beau ça ? Prie, parce que Dieu peut tout pour toi. Mais agis comme si Dieu ne pouvait rien pour toi. Cette magnifique phrase d'Ignace de Loyola, père fondateur de l'ordre des Jésuites. Mais c'est formidable, cette phrase.
0: Alors, c'est drôle parce que c'est vrai que parfois, je me sens tout timide quand je vous reçois, Christophe, parce que ça arrive avec d'autres invités de votre stature, de votre niveau intellectuel, évidemment. Moi, ça fait, je ne sais pas, 10 ans que je navigue dans ce bateau, dans ce navire évangélique qui est... fut Radio Notre-Dame et qu'est maintenant RCF Notre-Dame. Et c'est vrai que parfois, on a l'impression qu'il y a des invités comme vous maîtrisez Saint-Ignace beaucoup mieux que moi, alors que j'ai quand même interviewé 120 évêques par an pendant 5 ans. Et ben, n'empêche que vous connaissez mieux la vie de Saint-Ignace que moi, mais vous c'est tellement la honte.
1: Et moi, vous êtes plus humble que moi. Quelle humilité de dire ça. Je sais très bien que vous connaissez tout ça sur le bout des doigts aussi, Marie-Ange.
0: Absolument pas. Mais peu importe, vous êtes venu accompagné d'une petite Bible pour vous, puisque vous en parlez quasiment à chaque

0: émission lorsque vous veniez, lorsque vous viendrez encore, puisque cette encyclique vous a scié, vous a sidéré, vous a bluffé. L'encyclique, je parle évidemment de cette Magnificat Humanitas, cette encyclique de Léon XIV, consacrée à l'IA, au danger, au progrès, à la réflexion, à la philosophie et ce que l'on peut en penser lorsque nous sommes chrétiens et catholiques, Christophe. Vous n'êtes pas forcément catho-catho, mais qu'est-ce que vous puisez, qu'est-ce que vous... Comment appréhendez-vous cette encyclique?
1: D'abord, le pape Léon XIV, qui va venir bientôt à Paris, n'est-ce pas?
0: Oui.
1: Vous allez beaucoup en parler sur ces ondes, a mis les pieds dans le plat, parce que le défi, l'enjeu des jours, des mois, des années, des siècles à venir, c'est l'intelligence artificielle, Marie-Ange, on est d'accord. On est à un tournant civilisationnel, à un point tel que je mets dans Tsunamia, l'humanité est née. Nous sommes à l'ère de l'humanité, volens nolens, qu'on le veuille ou non, nous sommes embarqués, je dis même la date de naissance de l'humanité, c'est le 30 novembre 2022, dans Tsunamia. Pourquoi? Parce que c'est là que ChatGPT se révèle à tout le monde, au grand monde. Et Marie-Ange, vous comme moi, et on est 8 milliards comme ça, de plus en plus on l'utilise. Et le pape, mais vraiment, est dans la complexité, et c'est de comprendre qu'évidemment, il ne faut pas être manichéen, il y a du bon, il y a du mauvais. Et ce que j'aime beaucoup dès les premières pages, Marie-Ange, ouais. Je le dis à nos auditeurs, qui certainement sont beaucoup à avoir lu Magnificat Humanitas, parce que ça vaut de l'or de le lire, dit que finalement, il faudrait que l'humanité, est-ce que c'est un vœu pieux, on ne sait pas, mais lui, il a raison de le dire, suive la voie de Néhémie. Alors, tous ceux qui nous écoutent savent qui était Néhémie. Hein, c'est celui qui a refondé Jérusalem, n'est-ce pas? Quand ils arrivaient pour recréer Sion, on est d'accord, Marie-Ange. Hein. Et il dit cette phrase dès le début, dès les premières pages. L'être humain est en train de se transformer. Choisissons plutôt la voie de Néhémie qui met en évidence la valeur du travail partagé pour rendre plus sûre la cité de Dieu. Qu'est-ce que ça veut dire? Ça veut dire que le danger, en ce moment, avec l'IA, c'est génial, l'IA, d'un côté, mais le danger, c'est une déshumanisation de l'humanité. D'ailleurs, qu'on le veuille ou non, regardons sur deux scènes de l'humanité, il y a bien un risque de déshumanisation, en tout cas de perte de place de l'humain. Marie-Ange, pourquoi? Prenons le travail. Combien en ce moment de métiers, d'activités, de gens qui partent au chômage parce que l'IA va les remplacer? C'est pas un problème, ça? C'est pas une question dont parle le pape Léon XIV? Il a raison, Marie-Ange, n'est-ce pas?
0: Et puis, il y a ce sentiment de vide ressenti par moi, qui suis énormément, ça vous le savez, l'été n'a pas changé grand-chose à mes habitudes. Je suis tout le temps fourrée sur Instagram et je vois à quel point il y a une détresse, un sentiment de vide. Certaines Instagrammeuses, en particulier des filles, des jeunes filles, qui sont fort brillantes parfois et pour autant ressentent une sensation, ressentent le vide. Le vide, le creux. Mmh. Et elles sont pleines de bonne volonté, ces filles et ces garçons, enfin ces jeunes personnes qui ont entre grosso modo 15 et 25 ans. Que peut-on pour elles? On peut leur souhaiter d'avoir la foi, par exemple, à ces personnes?
1: On peut leur souhaiter la foi, on peut leur souhaiter d'avoir une parole profonde et non pas une parole superficielle, parce que parfois les gens qui font 600 000 vues, d'accord, disent des choses qui sont d'une platitude incroyable, on est d'accord, Marie-Ange, hein. Les gens profonds et de la profondeur, parfois, n'ont pas pris le tournant des réseaux sociaux et de l'IA. C'est bien le danger de l'IA, Marie-Ange. C'est-à-dire que, et le pape met le doigt là-dessus dans énormément de pages, dans Magnificat Humanitas. Ouais. On ne va pas avoir cette première émission. Et peut-être que je pourrais, au fil des lots, vous dire des différents passages, franchement. Mais le problème, il est vraiment à un moment donné. Et c'est pour ça que j'ai plus peur de cette révolution scientifique-là que de celle des siècles avant, la révolution scientifique du 17e ou la révolution industrielle.
0: Pourquoi?
1: Mais parce que celle-là. Elle imite. Vous savez qu'il y a énormément de livres et beaucoup de philosophes vont le dire, qui sont sortis dans philosophie, qui disent qu'elle concurrence Dieu. Pourquoi l'IA veut-elle concurrencer Dieu?
0: Et pourquoi?
1: Pourquoi? D'abord parce que elle estime qu'elle a une connaissance universelle, l'IA, Marie-Ange, comme Dieu dit qu'il l'a depuis des siècles. On est d'accord. ChatGPT, Claude et tutti quanti, t'appuies dessus et il va tout te dire. On est d'accord. Deuxièmement, présence constante. 24 heures sur 24, 365 jours, ça fait déjà deux choses qui fait qu'elle concurrence Dieu à ses yeux. Évidemment, vous et moi, Marie-Ange, on pense qu'elle ne le concurrence pas du tout.
0: On est bien d'accord. Cette affaire-là.
1: Mais c'est dangereux, en tout cas.
0: Ouais.
1: Ce n'est pas Dieu, l'IA. C'est qu'une machine, Marie-Ange. Regardons une autre scène où l'IA est en train de remplacer...
0: ChatGPT, pourquoi je vais mal? Tu vas mal parce que... Point 1.
1: Et ChatGPT...
0: Peut-être que tu devrais sortir...
1: Remplace mon psy. Comment je peux avoir ma nouvelle amoureuse? Qui est faite pour moi? Ce nouvel amoureux que j'ai rencontré, est-ce qu'il est vraiment fait pour moi? Et ChatGPT, parole d'évangile, va te dire la vérité révélée, Marie-Ange. Vous vous rendez compte? Et tout le monde aujourd'hui est en train d'utiliser ChatGPT.
0: Vous êtes inquiet, Christophe, ou pas?
1: Moi, dans Tsunamia, hein, je dis qu'on vient de Tsunamia,
0: ouais.
1: Hein, Tsunami.
0: Mais vous donnez les outils, en fait, dans ce livre.
1: Je donne beaucoup d'outils relationnels, parce que le sous-titre, c'est lié à ma méthode que je transmets depuis 18 ans. Comment maintenir une haute qualité relationnelle? Et ça revient à mon double A, mon deuxième A. Triple A, hein, ce sera le fil de mon conducteur de ce que je vais vous dire pendant cette émission, c'est l'attitude dont parle le pape Léon. quelle attitude on va avoir ensemble, entre humains, là, quelle attitude on va avoir vis-à-vis de la technologie qu'elle y a, et l'attitude, Marie-Ange, c'est hyper important, parce qu'il le dit lui-même, ayons une attitude humaniste, de respect, d'empathie, de gratitude, ça c'est quand même proche de Dieu, on est d'accord, mais il y a toute l'autre, il y a une attitude qui peut être générée par l'IA, déshumanisante à soi, et je pense que ceux qui nous écoutent sont complètement en empathie avec ce qu'on se dit, c'est un enjeu majeur, un défi majeur, on va pas remettre en cause le fait que l'IA c'est aussi monumentalement génial, ça va sauver des vies, on est d'accord, dans le médical, ça va sauver des trucs, mais entre les mains de qui ça va être, Marie-Ange? Entre les mains de qui?
0: Est-ce qu'on est fatigué à cause de toute cette sollicitation? On en parle beaucoup, beaucoup, beaucoup. On ressent en cette rentrée, vous l'avez bien vu, les gens sont... Alors, il y a eu aussi la chaleur, il y a eu les canicules répétées, il y a eu ces orages, ces intempéries, il y a effectivement cette crise qui nous ronge de plus en plus. Comment finir le mois, quoi, hein, clairement, en ayant assez à manger pour toute la famille. Enfin, voilà des questions qu'on peut se poser, voilà, et que l'on soit même français, européen, ou maintenant occidentaux au sens large. Hein. Avant, on se disait, bon, voilà, le malheur est ailleurs. Maintenant, il semble s'inviter de plus en plus chez nous. Est-ce une vue de l'esprit? Est-ce que on est un peu, comment peut-on dire, envahi par des espèces de d'idéaux un peu inaccessibles? On voit sur Instagram des choses, on voit des personnalités qui nous font rêver, dont on n'atteindra jamais ni niveau de richesse ni rien du tout en fait de ce qu'il semble donner à ravoir. Alors, comment faire? Est-ce que Dieu peut quelque chose là-dedans? Est-ce que on n'a rien compris? Est-ce que on se laisse posséder finalement par l'outil?
1: Je pense que ce qui peut nous sauver, Marie-Ange, c'est ce qu'on est en train de dire. Oui, on est tous crevés, mais ce qui peut nous sauver, c'est ce qu'on est en train de vivre là tous les deux. Est-ce que vivent les gens quand ils sont dans le même mood que nous quand on est là? C'est la réelle présence entre des humains. L'IA, volens nolens, n'aura jamais de cœur. Un cœur humain, l'IA n'aura jamais d'âme. Et peut-être que ce qui touche le plus à Dieu en toute espèce humaine, et là évidemment vous le savez aussi bien que moi et nos auditeurs aussi, c'est l'âme. On est d'accord ? Que des gens. Je prends une autre scène sur laquelle l'IA est en train d'avertir, peut-être que je vais choquer certaines personnes, mais c'est la vérité des mois qui viennent d'arriver et des futures années. On est d'accord ? D'ailleurs, le pape lui-même dit à chaque fois qu'on parle de l'IA, faites attention, on est obsolète, parce que cinq minutes après, il y a tellement de nouveautés qu'on est déjà obsolète. Le pape lui-même le dit, hein, Léon XIV, hein, dans une de ses pages, on est obsolète.
0: Moi, il n'y aura plus que Laurent Alexandre. Laurent Alexandre ne cesse de.
1: Oui, mais moi, Laurent
0: Alexandre,
1: je veux bien débattre avec lui. Hein,
0: l'Église.
1: Quand il veut, hein, je veux bien débattre avec lui, hein, parce que alors, vraiment, je ne suis pas du tout sur
0: il
1: la même ligne.
0: Prochainement, d'ailleurs.
1: Je ne suis pas du tout sur la même ligne, vous l'avez compris, que Laurent Alexandre. Mais alors. Pas du tout.
0: C'est je suis pour prêt. Ça que c'est très
1: pour moi, c'est le directeur commercial de ChatGPT, Laurent Alexandre. Il a quand même écrit un livre qui s'appelle « Ne faites plus d'études, Laurent Alexandre
0: oui, ».
1: Merci pour nos enfants et merci pour les profs dont c'est la pré-rentrée aujourd'hui et qui vit déjà un enfer. « Ne faites plus d'études ». Laurent Alexandre est comme un homme qui dit « Le plus grand, je suis un peu véhément, pardonnez-moi, le plus grand des enseignants, c'est ChatGPT ». Mais quelle honte de la part d'un médecin.
0: Également.
1: Non, mais
0: il
1: c'est
0: dit qu'il
1: scandaleux.
0: Faut beaucoup lire aussi.
1: C'est scandaleux.
0: Alors, cher Christophe, revenons à nos moutons. Il nous reste pile poil un quart d'heure. J'aimerais bien qu'on aille à confesse un peu ensemble.
1: Ah bah alors là, je suis. Vous allez être mes confesseuses.
0: Vous êtes prêts pour le confessionnel?
1: Allez-y, Marie.
0: Allez, c'est parti.
1: Pour le confessionnel.
0: À confesse. Le bon Dieu, papa ou copain?
1: Une très belle question. Papa.
0: Papa.
1: C'est pas un copain, le bon Dieu.
0: Pas un pote?
1: Non, c'est pas un pote. C'est un papa. C'est un papa qu'on veut écouter quand il nous parle, parce que quelque part, il nous parle, Dieu. On parle bien de l'appel de Claudel sur le piano, mais quelque part, on n'est pas tous Claudel. Mais si on prie. C'est bien parce qu'on demande une réponse, Marie-Ange. C'est d'ailleurs ça que l'IA veut concurrencer. Parce que l'IA, il a la réponse en un centième de seconde. En saille concurrence, tiens, le pape le dit lui-même dans Magnifica Humanitas, il veut remplacer l'IA. Attention, hein, n'y a pas que l'humanité qui peut être concurrencée.
0: L'inarrêtable, Christophe.
1: Il veut remplacer Dieu,
0: ouais.
1: L'IA.
0: Et il veut l'homme éternel aussi.
1: Exactement.
0: Vous avez envie d'être éternel?
1: Mais moi, je pense que ce qui est éternel, c'est une chose sur laquelle je vais finir l'humanité. Ce qui est éternel, c'est quelque chose qui sera mon troisième A. Mais j'aimerais finir là-dessus parce que c'est un cadeau que je vous ai fait. Parce que quand je réfléchissais à l'émission, je me suis rappelé, je fais un peu de teasing là, ce qu'avait dit un prêtre un jour dans une émission, c'était pas forcément sur RCF, on s'en fout où. Parce que l'important, c'est que ce soit resté dans ma tête. Et c'est tellement ça Dieu pour moi que je finirai là-dessus.
0: Ah, attendez, c'est pas fini. Hein.
1: Allez-y, je suis toujours confessionnal. Je suis toujours confessionnal.
0: Après la mort, enfer ou paradis? Ça fait presque suite à ce que vous venez d'évoquer.
1: Je vais vous répondre la réponse de Dormesson. qui n'est pas du tout la mienne, mais j'avais trouvé ça tellement drôle, évidemment, moi, le paradis. Mais vous savez ce qu'avait répondu Jean d'Ormesson, paix à son âme. Il avait dit, on lui avait demandé, vous voulez aller en enfer ou au paradis? Vous la connaissez ou pas? Oui, on va dire aux auditeurs, il a dit, le enfer. Paradis, virgule, mais avec les fréquentations voilà. De l'enfer.
0: Non, ce serait un grand ennui.
1: Parce que je m'ennuierais avec les fréquentations du paradis. J'avais trouvé ça extraordinaire. Le paradis, mais avec les fréquentations de l'enfer. Non, moi pas, le paradis.
0: Quels sont les deux derniers mots que vous direz avant de mourir? Est-ce que vous les adresserez à Dieu ou à quelqu'un d'autre? Et si c'est quelqu'un d'autre, ce serait qui?
1: Vous savez, ce que, si je devais écrire mon autobiographie, je ne suis pas du tout à ce niveau-là, et je pense qu'elle ne mérite pas beaucoup d'écoute pour l'instant, mais si j'avais le niveau d'écrire une autobiographie, c'est les deux derniers mots que je dirais, il y en a quatre, mais c'est comme si c'était deux, c'était le titre de l'autobiographie de Pablo Neruda. J'avoue que j'ai vécu.
0: C'est déjà pas si mal?
1: Mais c'est tellement beau. C'est tellement pas simple le parcours de la vie, n'est-ce pas? Il y a du bon, il y a du mauvais, il y a du dark, il y a de la lumière. Il y a mes plus belles victoires sur l'ironie du sort. Il y a la providence, il y a des rencontres providentielles. Moi, je suis content de vous avoir rencontré un jour, Marie-Ange. Voilà. Puis tu as des rencontres horribles, on est d'accord? Tu as des gens qui sont au mauvais endroit, au mauvais moment. Faisons paix à leur âme, à la petite Iliana, d'accord? À tout ça, à tous ces gens-là qui tombent sur des pédocriminels. Donc, il y a des rencontres providentielles, il y a des rencontres du diable. Le diable aussi intervient sur la terre. Il n'y a pas que la lumière. Et on doit, nous, vous, moi, faire un peu comme le titre du funambule de Jean Genet, être sur un fil, comme dit un de mes meilleurs amis, notre équilibre à tous tient à un fil, à tous, soyons humbles, à tous, il tient à un fil, notre équilibre, entre la folie et la raison, entre l'équilibre et le déséquilibre. Donc moi, voilà, ce seraient des mots que je dirais, voyez Marie-Ange, voilà.
0: Dieu est-il un dieu d'amour ou un dieu de crainte pour vous?
1: Pour moi, c'est un dieu d'amour et
0: toujours,
1: de joie.
0: En vrai, en vérité?
1: Moi, je ne crains pas Dieu et je ne veux pas craindre Dieu, c'est le diable que je crains, moi.
0: Vous avez peur de quoi?
1: Du diable.
0: Qu'il fasse quoi, finalement?
1: La tentation du diable.
0: Ouais.
1: Hein, la beauté du diable, vous connaissez le titre du roman, n'est-ce pas? Le diable est beau. Vous savez que Lucifer, c'est le plus beau. Hein et il nous attaque toujours par un endroit,
0: ange.
1: Au moment... Exactement. Et au moment, et sur le lieu, et avec un visage qu'on ne peut pas voir. Vous connaissez la
0: c'est
1: différence.
0: Terrible.
1: Vous connaissez la différence entre Dieu et le diable. Je la dis toujours en stage. C'est que Dieu ne se fait jamais passer pour le diable. Le contraire n'est pas vrai.
0: Mm-hmm.
1: Et c'est bien le problème. Une jolie fleur dans une peau de vache. Une jolie vache
0: déguisée. Qu'est-ce que vous ne faites pas chanter à 11h48
1: Qui fait la belle. C'est exactement ça, Georges Brassens. Hein.
0: Ouais.
1: Jolie fleur déguisée en vache.
0: C'est
1: hein. C'est-à-dire, Dieu, le diable se fait passer pour Dieu. Et tous ceux qui nous écoutent savent très bien ce qu'on dit, là, Marie-Ange. Ça va complètement avec votre émission. Hein. À quel moment je me suis fait avoir? Mais 3 millions de fois. Le but, c'est qu'à un moment donné, il faut conscientiser qu'on s'est fait avoir et rectifier le tir. Parce que ceux qui se sont fait avoir et qui continuent à se faire avoir et qui ne rectifient pas le tir, grave pour eux. Grave pour eux.
0: Une prière pour demander ou pour remercier?
1: Moi, c'est toujours pour demander, mais j'ai écrit un livre sur la gratitude. Vous m'aviez invité,
0: oui.
1: Qui s'appelle Merci pour l'amour. Donc, les deux, mon capitaine. Parfois pour remercier, pour témoigner ma gratitude. Ces derniers temps, tu peux faire de belles rencontres qui vont changer ta vie. Toute ma gratitude. Je crois que témoigner sa gratitude, c'est très important parce qu'il y a une phrase, et là, cette fois-ci, je vais référer à une autre religion, mais j'aurais pu finir notre émission là-dessus. Mais j'ai une anecdote à vous raconter. Je veux vraiment vous la raconter. Je sais qu'elle va beaucoup vous émouvoir. Comme à moi, elle m'avait ému il y a 20 ans quand je l'ai entendue. Il y a une phrase très belle qui dit. Le plus grand gain, c'est de donner, et Dieu sait si vous êtes généreuse, vous en tant qu'immense animatrice,
0: non,
1: mais c'est vrai. Et la plus grande perte, c'est de recevoir sans gratitude. C'est pour ça que j'adore cette phrase de Bouddha. Le plus grand gain, c'est toujours de donner. Donne, donne, donne, sois généreuse, sois généreux. Mais la plus grande perte aussi, c'est ceux qui reçoivent
0: qui
1: sans gratitude
0: pas,
1: qui et qui
0: ne
1: témoignent pas leur gratitude. Ils reçoivent, ils témoignent pas leur... Et pire, on est entouré d'ingrates et d'ingrats, Marie-Ange. Il n'y a pas que la gratitude dans la vie, il y a l'ingratitude. Excusez-moi, c'est un synonyme de la trahison pour moi, pour vous aussi ou pas. Ingratitude, c'est une forme de trahison. C'est un synonyme de trahison, l'ingratitude.
0: Il y avait quoi avant?
1: Avant quoi?
0: Avant nous. À votre avis, avant. Est-ce que Dieu est à l'origine de toute chose, finalement?
1: Je
0: ou est-ce
1: que oui,
0: vous êtes sûr, vous y croyez, pour vous, vous posez encore la question, vous interrogez sur ce qu'il y avait avant nous?
1: Moi, je suis quelqu'un qui a profondément la foi.
0: Ouais.
1: C'est vrai que j'ai commencé par des études d'histoire, puisque j'ai fait qu'une histoire jusqu'à la prépa à grec, donc mes premières amours, c'était l'histoire.
0: Ouais.
1: Mais je me fous un peu plus maintenant de ce qu'il y avait avant que ce qu'il y a
0: après.
1: Parce que je pense que la meilleure manière de prédire le futur, c'est de le créer, Marie-Ange. Donc, et on le crée dans le présent. Là, maintenant, à RCF Notre-Dame, dans notre discussion tous les deux. Et on est en période de pré-rentrée, de rentrée, donc peut-être qu'on peut penser à ces enseignants qui vivent un métier maintenant de plus en plus difficile, infernal, je crois que ni
0: c'est
1: vous ni moi, on voudrait y rentrer.
0: Bien.
1: Mais c'est devenu... Attendez, être enseignant à 30 ans et enseignant aujourd'hui, excusez-moi, aujourd'hui tu risques ta vie, tu te fais défoncer, tout ça pour 1000 euros, on est d'accord? Alors que Kenza, qui vend l'eau de son bain sur Insta, gagne 6 millions, elle, hein. Donc l'enfant, lui, son héros, c'est plus son prof, c'est Kenza qui vend l'eau de son bain sur Insta et Snapchat, d'accord? Et c'est ça le problème, c'est que l'enseignant, il n'a pas pris le tournant des réseaux sociaux, il le méprise, donc il ne va pas y aller. Oui, mais qu'est-ce qu'on fait ? Avant, les influenceurs, ils s'appelaient Sartre, Camus, les grands auteurs, il y a 50 ans. Aujourd'hui, les influenceurs, ils s'appellent Kenza. Hein. Et ça, Dieu, il est loin, il est loin, il est très loin, là, hein, de ces gens-là, qui ont 6 millions de gens qui les suivent, pour dire que des bêtises, certains.
0: Dieu est-il barbu ou imberbe ? Jeune ou vieux ?
1: Alors, c'est vrai qu'on a une image d'Épinal d'un Dieu avec une barbe. Hein. Dieu, c'est un monsieur comme ça, avec une barbe. On
0: vous
1: a
0: voyez
1: besoin,
0: comment, vous ?
1: Comme un très grand sage.
0: Ouais.
1: Mais c'est l'immense sagesse. Dieu,
0: comme
1: Dieu...
0: une espèce de Socrate.
1: Ouais, exactement. Parfait. Comme un maïeuticien qui nous aide quand on va mal, quand on va bien. Faut pas toujours forcément prier Dieu quand on va bien, mal. Faut aussi prier Dieu tout le temps. Parce que Dieu, c'est un maïeuticien. Et il y avait une phrase.
0: Dieu est un maïeuticien.
1: Ben oui.
0: C'est-à-dire.
1: C'est-à-dire qu'en fait, il accouche les âmes d'une certaine manière, parce que là où on parle d'un confessionnal aussi, quand on va se faire confesser, on est bien d'accord, par l'intermédiaire de la personne qui nous confesse, Dieu normalement nous aide. Il y avait une phrase d'Henri Desroches, qui était un psychosociologue comme moi du siècle d'avant, qui avait dit le maïeuticien à venir n'aura pas besoin d'être prêtre et encore moins besoin d'être médecin. C'est-à-dire que le maïeuticien à venir. C'est peut-être un formateur d'adultes, un coach, quelqu'un qui est un transmetteur, une animatrice radio aussi passionnante que la vôtre, parce que vous êtes une maïeuticienne à votre manière. Vous aidez les gens là qui vont écouter cette émission en direct ou en podcast à se poser des questions. Excuse-moi, le simple fait de vous poser une question profonde, j'entends, hein, eh bien c'est le fait quelque part d'aller vers de la maïeutique. Parce que c'est questionner qui compte.
0: Mais j'ai envie de vous dire, de prolonger ça en disant, même en passant dans la rue, parfois, vous savez, vous avez des phrases parfois... Quand vous allez, vous sortez de chez vous, puis une femme, un homme, un enfant même parfois, vous dit quelque chose qui vous marque. Ça vous est déjà arrivé ou pas, Christophe ?
1: Exactement. Moi, je vois un message, une image, une scène qui se passe entre une vieille dame et son petit-fils. Et là, il y a une question
0: qui se joue.
1: Quelque chose qui se joue. Donc, en fait, il est partout, Dieu.
0: Ouais.
1: Il est en nous, il est à l'extérieur de nous, il est partout.
0: Pourquoi est-ce qu'il y a autant de haine et de guerre ?
1: Mais parce question que complètement. Il y a la dark side dans la méthode de qualité relationnelle. Elle est vraie, votre question. Parce qu'il y a l'inverse, il y a le pendant, il y a le perdant sombre. Vous savez, il y avait un roman de Miller qui s'appelait Chaque homme dans sa nuit. C'est ça. On cherche un peu lumière dans la nuit. Mais est-ce que vous voulez que je vous raconte le troisième A ? Parce que vous avez encore une phrase de confessionnal ou pas ? Mais moi, je vais vous raconter.
0: Ma besace.
1: Et Dieu dans tout ça. Un jour, c'est exactement une question qu'un animateur, un journaliste avait posée à un prêtre dans une émission.
0: Ouais.
1: Cette anecdote m'a tellement marqué. Il lui a dit, vous voulez que je vous dise ce que c'est Dieu pour moi ? Alors, il lui a dit oui. Je vais vous raconter une histoire vraie, monsieur. Et je vais vous dire ce que c'est Dieu pour moi. Deux jumeaux naissent prématurés, mais grands prématurés. Hein. Ça va mal pour l'un des deux. Dans la clinique des prémats, on est d'accord ? Donc, ils essaient de le sauver comme ils peuvent. Et puis, tantôt, l'autre est fringant. Hein. L'un des deux jumeaux est fringant. Le deuxième, ça va vraiment très mal. Donc, à un moment donné, malheureusement, ils appellent la maman et ils disent à la maman, écoutez, je crois qu'il va falloir venir dire un dernier adieu à cet enfant-là, on ne va pas le sauver. Et une infirmière, au dernier moment, a une dernière idée. Vous voyez ce qu'elle fait, Marie-Ange ? Vous savez ce qu'elle fait ? Elle va, vous savez que les enfants prémats sont dans des couveuses, n'est-ce pas ? J'ai eu un enfant qui a été grand prémat, je sais ce que c'est. Elle va chercher son frère jumeau, Marie-Ange. Et elle dit, tant qu'à tenter une dernière chose, elle prend le jumeau, elle le met dans la couveuse de son frère. En un centième de seconde, vous savez, je suis très ému. Vous savez ce qu'il a fait, le frère ? À un jour de vie, il a pris son bras, il a enlacé son jumeau.
0: Véridique, hein ?
1: C'est un prêtre qui la racontait, une histoire vraie. En quelques secondes, l'enfant qui était en train de mourir est redevenu de bonne couleur, s'est remis à respirer, s'est remis à être bien, sauvé. Et il est sauvé et vit maintenant avec son frère jumeau. Le prêtre a fini par dire, voilà monsieur, ce que c'est pour moi Dieu. Donc c'est une symbolique de l'amour, on est bien d'accord. Ce qu'est Dieu avec un grand A, voilà cette histoire, c'est une histoire d'amour, on est d'accord, entre deux jumeaux. Dieu est amour. Si on ne vivait qu'amour toute la journée à 8 milliards, vous voyez, c'est l'amour.
0: Ouais.
1: Elle est belle cette histoire, non ?
0: Elle est magnifique. Mais
1: elle est
0: justement,
1: magnifique.
0: Est-ce que je suis un peu provoque quand même quand vous
1: allez-y,
0: vous
1: Marion.
0: J'ose.
1: Allez-y, Marion.
0: Est-ce que vous avez peur ?
1: Tout le temps.
0: Après la mort, grand angoissé que vous êtes, après tout ce que vous avez osé nous dire et nous confier aujourd'hui, est-ce que vous avez peur de ce qui vous attend après la mort ? Est-ce que vous avez peur du purgatoire ? Est-ce que vous avez peur de l'enfer ? Ou est-ce que vous êtes sûr que vous irez tout droit au paradis ?
1: Vous savez, j'ai été opéré il y a 2 mois, d'une toute petite chose. Quand je vois comment ça marche maintenant, les anesthésiques, ça fait on-off en un centième de seconde. Je peux dire que si la mort, c'est ça, c'est pas de la peur. Il faut avoir peur. Hein. Après, ce qui se passe après la mort, comme j'ai profondément la foi et que je tends d'une certaine manière, de donner le maximum d'amour dans les métiers de formateur, d'animateur radio, ouais, tout ça, et de livres, bah, je me dis que là-haut, ça marque des points. Donc j'ai peut-être un peu plus une chance d'aller au paradis. Je fais de mon mieux, en tout cas.
0: Bah, je vous le souhaite, et puis je nous le souhaite, surtout.
1: À vous aussi, je vous le souhaite, Marie.
0: Ils n'iront peut-être pas tous au paradis,
1: comme
0: ou alors
1: la
0: pas
1: chanson.
0: Tout de suite. Merci, cher Christophe.
1: Merci, Marie-Ange, de d'avoir
0: cette
1: été...
0: Cette confession est terminée.
1: Et longue vie à et Dieu dans tout ça. C'était un baptême, c'est une première. Donc c'est beau aussi que je raconte cette histoire des deux jumeaux, parce que longue vie à cette magnifique émission.
0: Merci Christophe.
2: Merci Marie-Ange de Montesquieu.
0: Suis-je en retard ?
2: Non, vous êtes à l'heure, c'est parfait. C'est demain, dans votre émission ?
0: Eh bien demain, j'en perds mon latin. Nous aurons Alexia Borg, si tout va bien, je ne me trompe pas. Non, nous aurons Armelle de Thé, pardonnez-moi.
2: Armelle de Thé.
0: J'anticipe sur ma semaine.
2: Armelle de Thé,
0: une grande
2: demain.
0: Abandonnée qui est devenue une femme incroyablement épanouie et forte.
2: On entendra ça demain. Merci beaucoup Marie-Ange de Montesquieu. Et c'est déjà la fin de ce premier 10-12 sur RCF Notre-Dame. Demain, rentrée des classes pour tout le monde, pour près de 12 millions d'élèves en France. Et comme pour toutes les rentrées, la grande question, est-ce qu'il y aura un prof devant chaque classe ? On verra ça avec Guillaume Prévost de l'enseignement catholique. Et puis une nouvelle voix qui fera également sa rentrée dans le 10-12. Une grande chanteuse qui fait la tournée des églises depuis de très nombreuses années. C'est toujours à guichet fermé. Nicoletta aura son fauteuil dans le 10-12 chaque mardi. Alors rendez-vous demain et comme d'habitude en direct. Merci pour votre écoute sur RCF Notre-Dame.
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1: En cette période de rentrée et alors que les catholiques de France se préparent à accueillir Léon XIV, ils pourraient avoir la ferme résolution d'avoir enfin une foi solide. Mais comment cela est-il possible? Comment éviter de tomber dans le fantasme? Foi et solidité peuvent-ils aller ensemble si l'on considère par ailleurs que la vie spirituelle chrétienne s'apparente à une expérience de pauvreté intérieure? Père François Hevé, bonjour.
2: Bonjour.
1: Vous êtes prêtre jésuite, auteur de nombreux ouvrages et vous venez de publier « Croire au XXIe siècle, la foi catholique face aux défis contemporains » aux éditions MAM. Alors pour quelle raison avoir écrit ce livre? Est-ce que c'est pour aider les catholiques à avoir une foi solide justement?
2: Eh bien, écoutez, pourquoi pas? J'en serais très, très heureux. Je crois que c'est bon de temps en temps d'avoir des exposés un peu complets, enfin on peut pas être complet forcément, mais enfin au moins le plus large possible de la doctrine catholique. Il y en a eu d'autres dans le passé par des auteurs très éminents.
1: Pense à Bernard Sesboué qui a écrit Croire en 99.
2: Voilà, exactement, il y a plus de 25 ans. Joseph Ratzinger quelques années auparavant aussi. Enfin, vous voyez, il y a des prédécesseurs tout à fait illustres. Et c'est bien de faire ça à différents moments parce que les questions changent. Évidemment, le cœur de la foi ne change pas, le credo reste le même. Mais l'environnement change, les questions sont nouvelles et donc c'est important de s'y affronter.
1: Oui, et votre